0: Duval explique qu'il est possible de voter à l'extérieur des bureaux prévus à cet effet.
1: Le vote se poursuit aussi au Collège Antique, Collège André-Grasset. Donc, les étudiants ainsi que le personnel sont invités à venir voter. J'ai du vote à domicile et du vote en institution d'hébergement pour les personnes âgées.
0: Élections Québec prévoit aussi le nombre de lieux de vote pour accueillir les électeurs le 5 octobre prochain, jour officiel des élections. Éric Plouffe, Radio-Canada, Montréal.
2: Et puis enfin, du côté des États-Unis. Le président américain Donald Trump affirme que le Canada est le pire pays au monde. Il prédit qu'Ottawa va revenir à la table des négociations dans les prochaines semaines, présenter des excuses aux Américains et retirer ses contre-tarifs. Cette déclaration survient à quelques heures de l'entrée en vigueur de nouvelles représailles. Dès minuit, un embargo américain va toucher certains produits canadiens, dont des substances laitières, des spiritueux et de la bière, des meubles et des motocyclettes. Le stratège en chef chez IA Groupe financier Sébastien McMahon estime toutefois que les conséquences seront limitées grâce aux efforts de diversification du Canada.
3: On voit que nos exportations vers le reste du monde sont en hausse. La stratégie de diversification fonctionne. Je pense qu'on semble être à un statu quo dans l'escalade des mesures entre le Canada et puis les États-Unis. Donald Trump peut dire ce qu'il veut. Je pense pas vraiment que le gouvernement canadien est sur le point de remplir pour venir demander des concessions aux États-Unis. Nos chiffres supportent l'approche qu'on a eue, donc de ne pas plier le genou puis embrasser la bague de l'empereur. Pour le moment, les chiffres économiques supportent de loin cette approche-là.
2: Ottawa n'a pas annoncé de nouveaux tarifs en représailles pour le moment et les négociations entre les deux pays sont au point mort. Voilà, c'est ce qui conclut ce bulletin d'information à l'antenne de Radio-Canada.

0: C'est un passé qui fut longtemps occulté, celui d'un continent qui servit de refuge pour les criminels de guerre du Troisième Reich, avec parfois la complicité des élites en place. Ici Maxime Coutier, à Aujourd'hui l'Histoire, les nazis en Amérique du Sud.
1: In São Paulo, auf dem Friedhof exhumierten Leiche.
2: Pour la première fois, la famille de Joseph Mengele a rompu le silence. C'est le propre fils du criminel nazi recherché par toutes les polices du monde qui a parlé. Je n'ai aucun doute que le cadavre exhumé à Embu, au Brésil, est celui de mon père, a-t-il déclaré dans un communiqué écrit. Mengele est bien mort. Même les chasseurs de nazis comme Simon Wiesenthal semblent même prêts à l'accepter maintenant.
0: La mort de Joseph Mengele au Brésil, le tristement célèbre médecin nazi du camp d'Auschwitz, celui qu'on avait surnommé l'ange de la mort, c'était au Téléjournal en 1985. Comme lui, des centaines d'autres ont échappé à la justice et ont trouvé refuge sur le continent sud-américain après la chute de l'Allemagne nazie. Profitant de réseaux clandestins, les dictatures locales ont aussi aidé et orchestré l'exil d'anciens criminels. Que ce soit en Argentine, au Brésil, en Bolivie ou au Paraguay, l'Amérique du Sud est devenue pour certains une terre d'accueil et un Eldorado pour les anciens bourreaux.
3: En 1945, avec la débâcle des armées allemandes aux mains des Alliés, c'est tout le système nazi qui s'écroule. Si on en croit Eichmann lui-même, il aurait essayé en Autriche, dans les montagnes, d'organiser une sorte de résistance nazie d'une guerre de guérilla. Mais il l'avoue lui-même sans aucun succès. Les Allemands, même hitlériens, même fanatisés, en avaient tous assez de la guerre. Le sauve qui peut avait commencé, et Eichmann lui-même ne songe à ce moment-là qu'à sauver sa peau. Pendant quelques années, il se cache au nord de l'Allemagne, près d'une grande forêt, où il exerce le métier de bûcheron. Mais aussi longtemps qu'il était sur le continent européen, Eichmann ne se sentait pas en sécurité, on le comprend. C'est pourquoi, après la personnalité de bûcheron, Eichmann emprunta celle d'émigrant. Un réseau d'ex-nazis l'aida dans cette entreprise. Il fila vers l'Argentine, où sa famille devait le rejoindre quelque temps plus tard.
0: Le récit de Gérard Pelletier au sujet de Joseph Eichmann, le grand architecte de la solution finale, celui qui, à l'époque, avait imaginé et conçu les camps de la mort, lui aussi avait trouvé refuge en Argentine. Alors pour nous en parler aujourd'hui, mon invité, Victor Harmonie, il est professeur au département de sociologie de l'UQAM, argentin d'origine. Bonjour, merci.

0: D'être là.
1: Bonjour.
0: Alors, l'Amérique du Sud, refuge des nazis. Il y a peut-être une part de mythe amplifiée là-dedans, mais comment c'était perçu quand vous étiez plus jeune en Argentine, ça?
1: On avait bien sûr la notion assez claire que beaucoup de nazis s'étaient installés en Argentine. Parfois, des mythes d'un sens que même Hitler aurait trouvé refuge en Patagonie. Évidemment, bon, là, il y a une exagération, légende, mais c'est certain qu'on le savait. Il y avait une communauté allemande très importante déjà avant la guerre. Et on savait bien qu'il y avait de l'activité nazie, pro-nazie en Argentine durant la guerre. Donc, c'est certain que cette communauté était un lieu qui pouvait accueillir justement ces anciens nazis après la guerre. Et il y avait un régime, soit Perón d'abord ou les militaires ensuite, qui, on peut imaginer, était assez favorable à ce type de personnage.
0: Ouais, on va y revenir dans quelques minutes, mais parlons du contexte d'abord. Vous avez évoqué la Seconde Guerre mondiale. L'Amérique du Sud, elle est plutôt discrète. La plupart des pays sont longtemps restés neutres durant la Deuxième Guerre mondiale.
1: Ah oui, tout à fait. Évidemment, la pression des États-Unis était forte. Ouais. L'Argentine a résisté jusqu'à la dernière minute, parce que c'est quelques semaines avant la capitulation de l'Allemagne que l'Argentine a déclaré la guerre à l'Axe. Donc, c'est très fortement inscrit dans l'imaginaire national, cette idée comme quoi on était les seuls dans les Amériques à ne pas avoir voulu combattre, même de façon symbolique, le nazisme.
0: Oui, mais il faut dire, puis vous l'avez évoqué, qu'il y a des populations allemandes importantes dans certains pays. C'est le cas au Brésil, dans le sud, c'est le cas au Chili, c'est le cas en Argentine. Oui. Vous-même, vos grands-parents sont issus de l'ancien empire austro-hongrois.
1: Tout à fait, et là il faut distinguer justement, il y avait de l'immigration de l'Europe de l'Est, de l'Europe centrale, de l'ancien empire austro-hongrois, mais là justement il y avait ou des Allemands eux-mêmes qui pouvaient être soit juifs ou non-juifs.
0: Ah oui.
1: Et ça créait un clivage. C'était deux communautés absolument isolées l'une de l'autre. Et on savait bien justement que certaines écoles ou certains lieux, certaines associations étaient plutôt dans l'univers des communautés juives, même si ces personnes étaient en soi très assimilées à la culture allemande. Mais du côté des Allemands, c'est là que ceux et celles de la communauté juive savaient qu'ils n'étaient pas les bienvenus.
0: Ouais. Et le cas de l'Argentine, il est intéressant parce que Perón, Juan Perón, chef d'État qui règne sur l'Argentine pendant un bon nombre d'années, figure extrêmement importante, il est proche des idées fascistes de Mussolini. La question d'ailleurs lui sera posée plus tard. Avez-vous été fasciste? Et sans surprise, il va s'en défendre, mais c'était en 1972 dans les archives de l'INA en France.
2: Je crois que le fascisme est un phénomène purement italien, de sorte qu'en Argentine, le fascisme, cela ne peut pas marcher. Le mouvement national-justicialiste commence en 1941, la guerre s'achève en 1945, et naturellement, traiter quelqu'un de fasciste, c'était une véritable insulte en 1945, c'est pour cela que beaucoup me dirent fasciste. Le temps passa et on me qualifia de communiste. Deux choses aussi contradictoires montrent bien ce qu'il faut penser de ces accusations.
0: Juan Perón, interrogé par les journalistes en 1972. Bon, la réalité, c'est que Perón, il admirait Mussolini, en tout cas son régime, non?
1: Oui, tout à fait. Il faut se rappeler aussi que le fascisme, évidemment, le sens de ce mot a évolué, mais c'est cette idée d'un corporatisme que Perón a adopté dans sa pensée et dans la mise en œuvre de son projet national. Donc, c'est certain qu'il y avait des affinités, il y avait une culture de l'autoritarisme qui s'est déployée aussi avec le péronisme, il faut aussi le souligner. Il y a, par des moments, aussi une association avec un certain nationalisme catholique intégriste. Donc vous avez tout cela, mais il faut voir aussi Perón comme un pragmatique. Lui, il voyait aussi dans ces nazis disponibles maintenant après la guerre, justement, comme d'autres pays d'ailleurs, une ressource scientifique, technologique. Et le paradoxe, c'est que Perón a aussi admis en Argentine beaucoup de personnes juives. Le pays était un peu le refuge autant de familles comme la nôtre, comme la mienne, comme mes grands-parents qui sont arrivés dans les années 20, fuyant entre autres l'antisémitisme, mais aussi des Allemands très proches de ce qui avait été le Troisième Reich, ou même, dans certains cas, ses dirigeants.
0: Ouais. Mais qu'est-ce qui fait que les nazis

0: la chute du Troisième Reich, choisissent l'Amérique du Sud. Est-ce qu'ils auraient pu cibler d'autres parties du monde? Alors, pourquoi précisément?
1: Je pense qu'il y a plusieurs facteurs, justement, ouais. les régimes politiques, des régimes autoritaires, dictatoriels, des communautés allemandes ou germanophones déjà établies. C'est un peu l'Argentine, le Chili d'ailleurs, un peu l'autre bout de la planète. C'est-à-dire, il y a aussi une certaine notion de s'éloigner de tout, de l'Europe, mais en même temps, l'Argentine, comme le Chili, comme l'Uruguay, comme le Paraguay. Il y a aussi, surtout chez les élites, un regard vers l'Europe. Donc ce sont des pays, surtout encore une fois, les classes dirigeantes, les élites, qui sont à la fois très connectées à l'Europe, mais en même temps très éloignées géographiquement. Donc je pense qu'il y a plusieurs facteurs. Et oublions pas non plus qu'en Argentine, il y avait déjà Mercedes-Benz, Siemens, dans des compagnies allemandes. C'était pas compliqué pour Eichmann et compagnie de se trouver une job.
0: Qui était bien implanté là-bas. Donc des réseaux d'exfiltration vont s'organiser à partir de l'Europe, mais notamment à partir de Rome. Oui. Là encore, pourquoi Rome?
1: Oui, encore une fois, sans mettre tout le Vatican dans la complicité de la chose, c'est certain qu'il y avait des acteurs très important tout de même, avec la Croix-Rouge aussi, qui ont organisé un certain système de filières par lesquelles, effectivement, des passeports, des faux passeports, de visas, parfois de vrais visas, mais issus par des gouvernements qui savaient bien ce qui était en train de se passer. Et bon, ça permettait effectivement que ces migrants se mêlent aux masses de véritables réfugiés de la catastrophe qu'avait été la Seconde de guerre mondiale, parfois avec des faux noms, et dans certains cas même, ces gens-là, on utilisait leur vrai nom, à tel point il y avait une sorte de manque de contrôle, d'impunité.
0: Oui, bien sûr. Puis bon, on est aussi dans les années d'après-guerre, hein, mais se mettent en place ces fameux réseaux d'exfiltration, hein, ce qu'on appelle les rat lines en anglais. Oui. Donc il y a tout ça qui existe là, entre l'Europe et l'Amérique du Sud.
1: Tout à fait, et en plus de ça, il y a des événements qui ont frappé l'imaginaire, mais sur lesquels on se pose encore des questions. Des sous-marins allemands qui arrivent devant Buenos Aires juste après la guerre. Oui. Alors on s'est dit, qu'est-ce qui amène?
0: Oui.
1: Alors encore une fois, c'était les rat lines, ce sont les rats, littéralement, donc qui quittent le bateau qui coule, dans ce cas-ci le Troisième Reich, et qui s'en vont aux endroits les plus lointains d'Allemagne, où il y a évidemment des communautés, des élites, des dirigeants qui semblent les accueillir favorablement.
0: Oui, parce qu'il y a des dictateurs, puis ça aussi on en revient, il y a des régimes, disons, autoritaires ou dictatoriales en Amérique du Sud, qui vont bénéficier de l'expertise de ces anciens criminels nazis, et ce sera le cas de Klaus Barbie, hein, celui qu'on a surnommé le boucher de Lyon, qui va servir la dictature bolivienne. Il sera bien vu là-bas. On va utiliser ses services. Il connaît la torture, il connaît le monde militaire, il connaît tout ça.
1: Tout à fait. Il faut le dire. Ce sont des cerveaux dans le sens de ressources, comme vous dites, au niveau militaire, au niveau de ce type de pratique, mais aussi de la technologie, des fusées, de ce qui était aussi pour les Américains un trésor au niveau du développement de la carrière spatiale. Mais en Amérique latine, on cherchait aussi cela, et c'était des gens qui ont été parfois au cœur de la mise en place, par exemple en Argentine, de systèmes de renseignement, justement, parce qu'ils étaient des maîtres de la propagande, dirait-on aujourd'hui, de la désinformation, par exemple.
0: Oui, bien sûr. Mais dans le cas de Klaus Barbie, la France va réclamer son extradition pendant des années. Mais enfin, le régime va le protéger, et ce sera le cas pour bien d'autres. Les régimes refusent de collaborer, puis les protègent, ces anciens criminels.
1: Tout à fait. Vu d'aujourd'hui, on trouve ça absolument choquant que Eichmann, que des gens comme Barbier, etc., aient vécu Mengele, qui à un moment donné a repris son vrai nom, qui a obtenu la citoyenneté bolivienne. Et on se pose, vu d'aujourd'hui, on se pose la question, comment ça a pu se passer? Évidemment, encore une fois, il y a de la complicité à de très hauts niveau dans chacun de ces pays.
0: Oui, tout à fait. Et la France va finir par obtenir son extradition en février 83, après des années de demandes à la faveur d'un changement de régime en Bolivie. Il se savait traqué par Bi depuis des années. On va l'écouter ici en espagnol, dans les mois qui précèdent son arrestation.
2: Pero yo le pregunto exactamente a usted, ¿cuál es su nombre?
3: Quel est votre nom exactement?
2: En Europa, el derecho era Klaus Barbie.
4: En Europe, je m'appelle Klaus Barbie.

0: Yo no soy quien puede justificar sobre las cosas. Este por fin.
1: Quant à me justifier, ce n'est pas à moi de me justifier sur tout cela. Ce sera peut-être le rôle de l'histoire un jour, je l'ignore.
0: Napoléon también fue condenado.
1: Napoléon aussi a été condamné par presque toute l'Europe de son vivant. Pourtant, 200 ans plus tard, il est considéré comme un héros.
2: Soit, mais vous savez très bien que les peuples d'Europe et les Français n'ont pas oublié.
1: Moi, j'ai oublié. Et s'ils n'ont pas oublié, c'est une autre affaire. Dans tous les cas, j'ai tout oublié, tout ce qui s'est passé après la guerre. Je n'ai pas agi par haine, j'ai fait mon devoir.
3: J'ai fait mon devoir, hein, mon simple devoir de soldat. Ben ça reviendra souvent chez les anciens criminels nazis. Bon, Barbie, c'est un cas célèbre, mais il y en aura d'autres. Hein, Mengele, Eichmann, Rauf. Les pays, on peut dire, bon, dans certains cas, peut-être complices. Dans le cas de la Bolivie, c'est clair et net. Mais dans d'autres cas, on peut dire qu'ils ont peut-être aussi fermé les yeux volontairement ou regardé ailleurs. Là.
4: Oui, oui, c'est vrai que en même temps, il faut tout de même des gens qui ont agi pour leur donner justement accès au pays. Mais en même temps, il y a sûrement beaucoup qui ont tourné le regard. Encore une fois, parfois l'intérêt, parfois le fait de pas soulever certains enjeux qui en soi pouvaient aussi référer au contexte politique local, c'est-à-dire à parler de certaines choses. Bon, ça pouvait évoquer d'autres éléments de ce qui était en soi, il faut le rappeler encore une fois, Argentine, Paraguay, des contextes politiques instables, oui. Avec beaucoup de conflits, de la violence. Oui, donc à ce moment-là, effectivement, tout cela rentre dans ce mélange complexe et il est difficile de dire, il y a un régime qui a, de façon explicite, pris la décision de faire venir les nazis.
3: Ouais. En tout cas, Israël déplorait, hein, on pourrait dire, l'attitude de certains pays, si bien que Israël a déployé les grands moyens en envoyant notamment des agents du Mossad, hein, les services secrets, arrêter des criminels nazis sur place. Ce fut le cas d'Adolf Eichmann, arrêté en pleine rue à Buenos Aires en 1960, ce qui posait bien sûr des questions de droit international. Est-ce qu'on peut violer la souveraineté d'un pays et aller cueillir sur place les anciens criminels nazis?
5: L'un des premiers éléments, je crois, qu'il importe de connaître pour comprendre un peu cette affaire qui passionne aujourd'hui tout le monde, qui fait les manchettes de la presse internationale, c'est le statut de Adolf Eichmann en Argentine. Est-ce que vous pourriez, monsieur le juge, nous éclairer là-dessus?
6: Bien, d'après ce qu'on a lu dans les journaux, il paraît qu'il était là sous un nom qui n'était pas le sien, un alias. Il se cachait. Et je ne dirais pas aucunement que ceci donnait droit à Israël d'aller le chercher. Mais toujours est-il qu'il n'était pas là illégalement. Et certainement...
5: Il n'était pas là légalement.
6: Légalement.
5: Oui.
6: Il n'était pas légalement. Et sans doute que le gouvernement de l'Argentine aurait pu l'expulser.
3: Voilà, Eichmann qui sera finalement jugé en Israël dans ce qu'on a appelé le procès de Jérusalem. Et il sera exécuté pour crime contre l'humanité en janvier 1962. Les chasseurs de nazis, ils seront particulièrement actifs en Amérique du Sud et assez pugnaces. Ça, c'est un exemple clair.
4: Tout à fait. Et encore une fois, ça illustre comment ces contextes étaient compliqués.
3: Oui.
4: Parce que on peut imaginer que l'opération israélienne a aussi peut-être eu des appuis locaux, dans le sens que on se pose la question, bon, peut-être il y a eu aussi des secteurs du gouvernement qui étaient favorables justement à que cela se passe de cette façon-là. Donc, la frontière, même dans ce type de situation, entre ce qui était légal, illégal, licite, illicite, voulu ou pas voulu par le gouvernement, encore une fois, il y avait beaucoup de zones grises. Je pense que c'est dans ce contexte-là que les nazis pouvaient s'insérer, parfois de façon même flagrante, en utilisant leur vrai nom ou en utilisant un alias, mais en trouvant un emploi, en achetant une maison, en faisant partie d'une communauté.
3: Ouais.
4: Et on sait bien maintenant qu'ils n'étaient pas absolument inconnus de tout le monde, c'est-à-dire une petite communauté, un cercle d'amis, de fidèles de la cause nazie étaient bien au courant que ces personnes vivaient en Argentine ou en Bolivie ou au Brésil.
3: Ouais. Et dans le cas de l'Argentine, il faudra attendre 1992.

0: propos de Carlos Menem, ancien président de l'Argentine, on est ici en 1992. Alors, pourquoi l'Argentine a attendu si longtemps pour lever ce secret d'État?
1: D'abord, évidemment, les dictatures militaires jusqu'à 83 n'avaient vraiment pas l'intérêt, justement, encore une fois, pas nécessairement parce qu'ils avaient de manière active la volonté de cacher, mais c'était parce que, bon, dans leur ADN n'était pas véritablement la notion de transparence, ouais. De faire. Évidemment, il faut faire une introspection, je veux dire nationale, dire mais nous avons fait quelque chose, nous avons été à certains égards complices des pires crimes. Alors il faut en parler. Bon, les militaires voulaient pas faire ça. Pendant la transition démocratique, peut-être c'était pas le focus principal non plus. Il fallait établir un état de droit. Menem l'a fait. Je me rappelle en 92, effectivement, une visite à Buenos Aires. J'ai vu de mes yeux le. Ils avaient trouvé et mis dans un musée pendant un certain temps le passeport que Eichmann avait utilisé, le vrai là, qui lui avait permis d'arriver en Argentine. Alors, le fait que ce passeport était dans une boîte, dans un sous-sol d'une institution argentine pendant 50 ans ou plus, et que ça ne prenait qu'un président et qui dise ben on va dévoiler tout ça, mais ça montre à la fois l'ampleur des preuves existantes, mais aussi le manque de volonté jusque-là de voir dévoiler cette partie de l'histoire argentine.
0: Oui. Et quel regard aujourd'hui on pose là-dessus, je dis en Argentine, mais ailleurs en Amérique du Sud, parce que Il y a des descendants de ces criminels nazis, on imagine.
1: Oui, c'est très rare qu'on entende parler de ça, qu'on trouve ça. Justement, il y a eu un événement cette année même, il y a quelques mois, un tableau volé par un nazi qui a trouvé refuge en Argentine, qui était au salon d'une famille descendante, donc la fille, je pense, la petite fille de ce nazi. Alors, ça a ramené, encore une fois, la conscience publique argentine, le fait que on vit encore les conséquences de cette histoire. Encore le président Milei a dit qu'il allait effectivement rendre public certains documents. On a trouvé encore des documents nazis il y a quelques années dans le bâtiment de la Cour suprême d'Argentine qui avait été oublié dans un sous-sol. Donc il y a beaucoup de choses encore à retrouver, mais je pense que plus important que ça, il y a encore un travail de mémoire à refaire en Argentine et ailleurs, au Chili, au Brésil, qu'on se doit, je pense, parce que ce passé est évidemment mêlé à des légendes, à des mythes, à des exagérations.
0: Oui, bien sûr.
1: Mais il y a une vérité là qu'il faut regarder dans les yeux. Si on veut effectivement faire la part de ce qui doit être dû, de ce qui doit être fait en vue de ce qui s'est passé dans ces pays-là.
0: Oui, bien sûr. Parce que bon, il y a les grands criminels, Mengele et compagnie, mais il y a aussi, puis on l'a vu avec ce qu'on a découvert, entre autres, des centaines, voire des milliers de nazis qui ont trouvé refuge comme ça en Amérique du Sud, et pas qu'en Argentine, bien sûr, dans ces autres pays également.
2: Tout à fait.
0: Bon, l'invité, je rappelle, le Victor Harmony, il est professeur au département de sociologie de l'UQAM, l'Université du Québec à Montréal, et lui-même, vous l'aurez compris, argentin d'origine. Toujours un plaisir de vous parler. Merci beaucoup d'avoir été là.
1: Merci.
0: Merci également à toute l'équipe d'Aujourd'hui l'Histoire, à la recherche Ariane Léonard et Marie-Claude Lamotte. Médiathécaire, c'est Sophie-Hélène Gibson. Au site web, Ronald George. Aujourd'hui l'Histoire est une émission de Marie Caillé. Alors, je vous rappelle, si vous avez envie de réécouter certaines de nos émissions, allez faire un tour sur Radio-Canada Audio. Et on en a fait quelques-unes d'ailleurs sur l'Argentine avec notre ami Victor Harmony, notamment les années de dictature, le coup d'État en Argentine et bien sûr le foot et les années Maradona. Ici Maxime Coutier, merci d'avoir été là. Bonne soirée, à une prochaine fois.

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2: C'est
3: okay, vraiment
2: c'est
3: comme dans...
2: stressant, ça.
3: C'est
2: les amis
3: qui
2: du
3: appelle
2: la police.
3: Ah non! Faut pas en parler, on est en onde. Faut pas le dire. Là, que, non, on parle pas de ces choses-là. On peut parler, par exemple, qu'Olivier de Tubé.
4: Ah ben, on a découvert ça. Il y a cette tendance hein, sur les réseaux sociaux. Là,
3: vous, êtes un bon... vous racontez bien, vous.
5: C'est quoi, c'est déjà, tu sais pas, t'es control freak, puis tu sais, c'est le contraire.
4: C'est ça, t'es un peu foufou, là.
3: Ah, il puis... y a deux types d'attitude.
4: Ouais, c'est ça, c'est un peu binaire, puis je pense qu'on est quelque part entre les deux. Mais c'est quelqu'un de rigoureux, très à ses affaires. Alors que lui, il est très... me dérange pas, moi.
6: Non, lui, il est très à ses affaires. Assez contrôlant, là.
3: Contrôlant? Mais vous êtes un peu contrôlant, non?
6: Oh, oui, des fois. Mais sur certaines choses.
3: Mais comme quoi? Pas sur l'affaire que vous avez racontée hors d'onde, là.
6: Non.
3: On ne pas c'est quoi,
6: ça, je suis lousse, mais non, je sais pas. La nourriture,
3: qu'il y a des menottes, là, ça vous dérange moins, c'est ça que je comprends. Mais vous êtes plus rigide sur quoi?
6: Sur la nourriture.
4: Ah oui, vous souvenez-vous de l'époque où il nous disait qu'il mangeait pas de collation?
6: Ben voilà.
4: Parce que ça allait gâcher son souper. Ouais, il y avait quelqu'un qui est arrivé, qui avait fait du popcorn pour l'équipe.
3: Puis il y a popcorn caramel.
6: On va pas revenir avec l'histoire qu'on a racontée 50 fois.
4: Ben là, ça fait 5 ans qu'on la compte plus. Ouais. Il y a une nouvelle histoire, là.
3: On est, on est en train de préparer l'émission. Puis il y a de foule. Il se passe quelque chose. Hein, c'est vraiment trippant. Puis on boit une bière. Tu sais, il y a pas de.
4: Non.
3: Personne n'est en jeûne stratégique, là, à ce moment-là. Puis là, la dame arrive avec un... La dame, c'est votre amie Sophie Traversy.
4: Sophie Traversy qui a fait popcorn.
6: OK, vous allez raconter l'histoire encore?
4: Oui.
6: OK.
3: Ben, regarde, Émilie, la connaît pas. Hey, ça, c'est type A, c'est un des moyens temps. Il voulait contrôler ce qu'il se disait dans l'émission.
6: Ben là...
5: Mais quoi de plus type B qu'un popcorn au caramel? Hey, on est arrivé à faire le
3: format. On est arrivé avec le popcorn au caramel. Tout le monde en a pris parce qu'évidemment, c'est un cadeau qu'elle faisait.
5: Oui.
3: Puis Olivier, son air de bœuf, c'est... Non.
4: Non, je vais souper tantôt.
3: Ah. Je vais souper tantôt dans 3 heures.
7: On est à l'époque Roger, là. Ouais. Parce que j'ai sursauté au mot bière, en fait. Je comprends pas votre contexte de travail.
3: Non,
7: on n'est pas sur le même air ouvert.
3: Exact. Non,
4: mais
3: non.
4: On buvait au début ici.
3: Pardon?
4: Quand on a commencé à faire du studio.
3: On faisait quoi?
4: Mais
6: quand on buvait de l'alcool.
4: Oui, la soirée. Oui, mais on n'a jamais bu à la journée.
3: Mais non, mais vous, on en a reçu une heure.
4: Il y en a pour qui c'est pas...
3: Non, je sais pas.
7: Des gens B, là.
3: Ouais, exact. Vous êtes de quel type?
4: Bon, selon le test, je suis de type A. Mais je pense qu'on est, si on est autour de la table, c'est qu'on est tous un peu de type A, j'imagine.
3: C'est-à-dire que...
4: Mais si on aurait la difficulté à faire ce métier-là si on était vraiment sloppy, puis pas notre affaire, puis tout le temps en retard, puis...
5: Moi, je suis type A sur les affaires qui sont tellement précises que ça donne absolument rien.
3: Ah oui? Ouais, c'est sûr. Okay. Non, mais je veux dire... Mais
4: j'aimerais ça que vous me suiviez une journée, voir comment je travaille puis comment je suis organisé. Vous seriez bien étonné.
6: Oui, sûrement.
4: C'est pas parce que j'oublie les noms de famille que...
3: Ce qui est très drôle, c'est que tout le monde rit.
4: Ouais.
3: Ouais.
4: Mais c'est parce que je me connais. Vous pensez quoi que je passe ma journée sur le divan en train de regarder Flintstone puis que là, je fais « Ah mon Dieu, c'est vrai, j'ai une job! »
3: Oui.
4: Ben franchement, je ne fais que travailler.
3: Oui, vous l'avez au coucher. Oui, non, mais ça maintenant, oui, vous avez raison. Mais si vous aviez pas quelqu'un pour vous organiser, ce serait une grande catastrophe.
4: Mais personne m'organise.
3: Ben voyons.
4: Pas de femme, moi. C'est une blague.
3: Ouais, avant, vous auriez pas dit c'était une blague.
4: Ben, vous avez pas.
3: Ah, ben on est plus. Bon, OK. Rapidement. Vous avez passé tous une belle semaine, un beau week-end. C'était le vélo, hein. Vous avez vu? Vous avez regardé le vélo un peu, vous? Parce que c'était. Ah, bon, tout le monde était carré.
5: Moi, j'ai regardé le vélo, c'est qu'on malheureusement
3: joué. Ah, ouais, non? Bon.
6: Je regardais la télé, moi. C'était beau, les images de Montréal.
3: Oui, c'était très beau, mais c'était la course aussi. C'était une des meilleures courses des dernières années.
6: C'était long un peu.
3: Oui, c'est le but, là, mais je comprends. Mais OK, d'accord. Fait que ça, c'est fini. Ça n'a pas été l'enfer. Hein, vous n'avez pas vécu l'enfer personne.
5: En voiture, vous voulez dire? Ouais. Oui, non, Dieu merci, je suis pas sorti. Merveilleux. Ah, je pense que c'était ça.
7: Le seul enfer que je vis, c'est à chaque fois que tu me poses cette question-là. Je suis comme, mon Dieu, pourquoi j'ai pas pensé qu'elle allait me parler de la course puis j'ai jamais de réponse?
3: C'est
7: mais
3: fini.
7: C'est fini.
3: Alors moi, je parle plus de ça.
7: On est libérés de ce moment-là.
3: C'est même dans le journal. Je m'en
4: suis rendu compte. Il y a des gens qui sont contents. Il y a des auditeurs qui ont écrit merci Jean-Philippe de parler du vélo puis sont contents que vous parliez du
3: vous
4: vélo.
3: Vous permettre de faire ces voix là en 2026.
4: Mais c'est une voix de cycliste passionné là.
7: Oui.
3: Qui a eu un accident qui a perdu ses dents.
4: Vous avez de quoi contre les édentés?
3: Non. Vous non plus.
4: Non.
3: Bon, parfait. On est en train de s'éparpiller un peu partout. Là, vous savez, il y a un message que j'essaie de lire depuis, ça, pas de blague, ça doit faire 2 semaines. Puis je lis une ligne à chaque fois. Et puis là, je vais le lire au complet parce que là, j'ai du temps. Ok. Alors, on a reçu évidemment plein de messages depuis le début de la saison. D'ailleurs, vous avez rencontré notre patronne, vous.
6: Oui.
3: Je devais la rencontrer, mais on avait un photoshoot là.
6: Je vous dirais ça.
3: Qu'est-ce qu'elle a dit?
6: C'est confidentiel.
3: Ah oui? C'est une grosse affaire.
4: Rencontrer tout le monde ou juste
3: non, c'était juste nous.
5: Y a-tu quelque chose qu'on peut dire aujourd'hui?
6: Non, je peux rien dire.
3: Pouvez-vous me l'écrire? Je vais faire une réaction. Je vais faire une réaction. Il ouvre 6 minutes 14. En attendant, j'ai écrit un message. Non, j'ai lu un message. Excusez-moi pour ça. Ça nous vient de Patrice qui nous a un peu résumé le début de saison. Vous savez, parce que c'est vraiment c'est une nouvelle saison.
4: Oui, oui.
3: Avec des nouveaux trucs. Alors, en rafale, l'épilogue, c'est la meilleure chose qui soit arrivée au monde depuis l'invention du pain tranché. Les petits jingles à la pornographe, j'adore. On va se le dire, la journée sans vautier, ce n'était pas pareil. Je veux juste leur dire, je l'avais dit.
4: Moi aussi, je dis que c'était pas pareil. On s'entend tous là-dessus.
3: OK. Sinon, Gab Côté, wow, il est où Girard? On veut entendre plus de Barbara dans le fond du studio. Olivier, c'est le seul mot. Mmh?
6: C'est Olivier. Tu as pas un cœur, quelque chose?
3: Et après toutes ces années, j'ai fini par m'attacher à Nathalie. Eh ben, ça, c'est vrai parce que ça nous arrive tous. On finit tous par s'attacher à Nathalie. Vous trouvez pas ça? Vous me l'avez écrit où, Olivier?
6: Par texto,
3: je vais lire ça.
6: Je peux le dire.
4: Puis moi, je l'ai pas. J'ai-tu l'info?
6: Non.
3: Eh ben, voyez ma face.
4: Je suis quoi, moi?
3: Eh ben!
4: Ben, voyez-moi mon lien, Jean-Philippe.
3: Non, ça ne vous concerne pas. Bon, ça, c'est vraiment un projet qu'on a en duo. Le duo de la journée est encore jeune, Olivier et Jean-Philippe.
4: Je reviendrai plus ici, c'est tout. Ben, s'il y a quelqu'un qui a quelque chose à me faire faire demain à 1h, je suis disponible d'une heure à 1h30.
6: Qui est organisé, ce gars-là?
3: Vous écoutez La journée est encore jeune sur ICI Première avec le trio original Olivier, Charles et Jean-Philippe.
4: Ouais.
3: Charles Beaujean est parmi nous.
4: Coucou.
3: Émilie Perrault également. Bonjour Émilie. On a Jean-Sébastien Girard qui est avec nous également.
2: Oui.
3: Ben Jean-Sébastien, vous êtes très occupé, mais vous avez pris le temps de venir nous voir. Vous êtes allé enregistrer, on va se le dire.
2: On va se le dire.
3: Et qui avait comme invité autour de la table? Juste pour nous tenir au courant.
2: Il y avait quelqu'un que je connaissais pas et qui arrêtait pas de parler du fait qu'il était bien connu, mais je savais pas c'était qui.
3: Puis ça, c'est qui finalement?
2: Et je sais pas.
7: On va le savoir demain.
4: Puis là, elle disait, bon, moi, je suis de type A, parce que, en fait, c'est de...
7: Ah, c'est jeune-là qui tient toute cette information.
4: Elle dit, je le sais que c'est de notoriété publique que je suis de type A. Il y en a peut-être qui pensent que je suis de type B.
3: Notoriété publique, mais peut-être que c'était une élue.
4: Non, quand même. Elle était super gentille.
7: Qu'est-ce que t'as fait dans la petite... Moi, ça m'angoisse, la cabine là, de photos.
3: Ah oui,
7: photos,
3: une cabine
7: là,
3: pour faire
4: des
3: photos.
4: Ah, ben, je fais tout le temps des gestes qui cachent mon cou.
7: Ah, c'est ça.
4: Ouais, je fais comme une position comme ça. Je mets même mon chandail en dessous du menton. Sinon, il y avait MC Gilles, il y avait Isabelle Picard, il y avait Philippe Audrey de rue Saint-Jacques.
3: Eh ben, ben oui, ben c'est le fun, ça. Alors, ça vous dérange pas, on va passer à Olivier. Non, mais je veux dire, c'était cool, mais c'est parce que c'est...
4: Oui, mais c'est vous. Non, moi, je ne pas aller...
6: Si vous me permettez. Un appel à tous.
3: Oui, il faut faire un appel à tous. Excusez-moi, là. Simon-Olivier Laurent, vous le connaissez, hein?
4: Le chanteur?
3: Exact. Alors, il va venir faire une chronique sur le hockey mercredi. Et, il fait un appel à tous.
4: Ah oui, il est drôle, lui. Je l'écoute quand je suis pas là.
3: Ben oui, effectivement.
4: Moi, ça m'a fait rire parce que, cet été, il était aussi, à votre émission.
3: Ouais.
4: Puis là, sur Slack, vous disiez, ah, ça va être cool, l'émission. On va avoir Simon-Olivier. Ça va être malade. Je pensais que vous aviez mis la main sur Simon-Olivier Fecteau.
3: Ben, j'aurais jamais dit
4: ça. Mais c'est ça. Je comprenais pas l'engouement. Ben non, être malade avec Simon-Olivier.
3: Non,
4: l'aime, Simon-Olivier.
3: Simon-Olivier va faire une chronique sur Canadien et c'est le début de la saison. Donc, envoyez vos questions sur la bulle conversationnelle pour Simon-Olivier Laurent, si vous avez des questions sur Canadien. En avez-vous une, Charles?
5: Boule pour point comme ça. Métal, vas-tu bien?
3: Ben, c'est une très bonne question. Ouais. Et on l'enverra immédiatement à Simon-Olivier Laurent. Allez-y, Olivier.
4: Deux matchs de plus cette année.
6: C'est vrai.
3: OK.
6: Allez-y. Je vous parle d'abord de Paul Saint-Pierre Plamondon qui a fait la tournée des radios de Québec vendredi. Il est allé, entre autres, à Radio X. Ça s'est pas très bien passé avec l'animateur Jean-Christophe Ouellet lorsqu'il a été question des CPE.
8: Vous faites référence à la proposition
9: de... Non, je fais référence à un concept qui existe.
8: D'Éric Duhaime de renvoyer un chèque à des gens qui n'auront pas plus le service.
9: Je trouve que c'est pas assez, 100 $ monsieur PSPP.
8: Mais
9: mon point, c'est pas ça.
8: Là, c'est vous qui me laissez pas
9: répondre. Mais je parle d'un concept et vous me répondez pas sur la question du tout.
8: Vous me coupez puis vous me laissez pas répondre.
9: Bon.
8: Est-ce que je peux répondre?
9: Pas si vous me parlez d'Éric Duhaime.
8: OK, mais je répondrai pas. Quelle est votre prochaine question?
9: Vous répondrez pas.
8: Mais vous voulez pas me laisser répondre. Cessez de me couper de grâce.
9: Là, je vais reposer la question simplement, là, mais pensez pas à Éric
8: Duhaime. Je demande juste la bonne foi, là.
9: Moi, je vous on est à la même place, c'est bon.
8: J'ai commencé une réponse.
9: Oui, mais vous me parlez d'Éric Duhaime. Je recommence.
8: Laissez-moi répondre, s'il vous plaît.
9: Allez-y.
8: Bon.
6: Comme dans le cas de votre bout de chou et des CPE, la réponse est sur une liste d'attente. C'est interminable, cette histoire-là. En sortant, ben, M. Saint-Pierre Plamondon aurait manifesté son mécontentement au co-animateur.
10: Le PSPP, il m'a demandé en terminant s'il y avait un traitement équitable en comparaison à Éric Duhaime quand il vient ici. Il dit là, en comparaison à quand Éric Duhaime vient, j'ai l'impression de pas avoir un traitement équitable parce que je me fais interrompre. Bon. Je vous relate ce qui vient de se passer à la sortie du studio.
9: Est-ce qu'ils vont faire une plainte au CRTC?
11: Ah, je suis comme déçue.

0: Comme déçu, parce que effectivement, le traitement de Radio X, il est pourtant équitable. Là, tous les chefs ont le droit de venir en entrevue se faire dire qu'Éric Duhem, c'est le meilleur. Mais c'est pas tout. Paul Saint-Pierre Plamondon est aussi allé au FM 93 avec Jérôme Landry. Ça s'est bien passé pendant l'entrevue, mais pas dans les coulisses où il a croisé l'animateur de l'émission suivante, Sylvain Bouchard, qui était prêt à voter PQ, mais plus maintenant.
1: Il est rentré, ça. Il a non seulement salué personne, il avait vraiment une face de gars en crise, puis il a regardé personne la face en bas. Il a marché de même rapidement. Ah ouais. Pas dit, mais rien non, toi. Puis en passant, s'il me connaît pas, je m'en sac, j'espère qu'il me connaît pas. Moi, je fais de la radio ici, mais je suis un électeur, moi. Puis l'autre à côté de moi, puis l'autre aussi. On était une gang, là. Mm-hmm. On le voit à TV quand les Kodak sont là, tout souriant. Salut le monde. Là, il n'y a pas de Kodak, il rentre ici, la face à terre, il nous regarde pas, passe devant.
2: Ça prend pas.
1: Je suis resté ici, lui aussi, fait exprès en sortant. Même affaire.
0: Même affaire. En même temps, bon, il est peut-être juste introverti, ça se peut. Paul Saint-Pierre
3: Lamondon. Tout le temps à défendre. Ça,
0: il faut dire que Sylvain Bouchard, c'est celui qui a fait une entrevue avec une chaise vide là, après qu'Alex Boissonneau ait annulé leur rencontre. Peut-être pour ça que PSPP, le PSPP soupaulé est ressorti. Toujours dans le domaine des entrevues dans le vide, il y a le candidat du Parti conservateur du Québec, Adrien Pouliot, qui s'est pas pointé dans une entrevue avec Samuel Grenier, qui est un influenceur qui a déjà été d'accord avec l'idée que le centre de vaccination du Stade Olympique c'est un abattoir. Ben, après l'avoir fréquenté pendant des années, le PCQ l'aime moins tout d'un coup.
4: Il y a un temps où il recherchait cette visibilité-là sur mes plateformes. J'ai comme l'impression qu'on est utilisé en tout temps. Mais moi, qui ne vienne pas sur ma tribune, je vais vous dire où j'en suis avec ça.
2: Du coup, c'est une tribune.
4: C'est que je trouve que c'est du mépris envers les gens qui m'écoutent.
2: Ouais.
4: Envers les gens qui forment cette communauté-là. Puis les 444 que nous sommes en direct.
3: Les
0: 444.
3: Ben oui.
0: La complosphère, elle est déçue, surtout que M. Pouliot, qui était jusqu'à tout récemment inquiet du grand reset de la dictature sanitaire québécoise. Aujourd'hui, il fait des débats avec le ministre des Finances. Quand on dit que la fenêtre de ce qui est acceptable publiquement s'est ouverte avec Éric Duhem, c'en est un bon exemple. Samuel Grenier, donc, qui était essentiel pour Éric Duhem pendant la pandémie, là, il juge Éric Duhem que la dose de rappel, elle n'est pas nécessaire. Ça s'est mieux passé pour Bernard Drinville à Radio X. Lui, il semble être assez familier avec l'animateur Danny Hull.
5: Tu veux vraiment qu'on se retrouve dans une situation où le seul parti qui défend le troisième lien à l'Assemblée nationale, ce soit le PCQ, puis qu'il n'y en ait plus d'autres? Come on, man!
0: Come on, man! Je pense que c'est un de mes arguments préférés de Bernard Drinville pour le troisième lien. Danny Hull, par contre, qui n'est pas tout à fait la même culture que Bernard.
6: Des fois, je paraphrase une tirade célèbre d'un film non moins célèbre dans le palmarès québécois. Je dis, t'es en santé, t'es pas mort, lâche pas mon Bernard.
5: Ça connais-tu?
6: Closing bar, Gérard, écoute, t'es en santé, t'es pas mort, lâche pas mon Gérard. Mais bon. Moi, je remplace Gérard par Bernard.
3: C'est bien dit. Okay.
7: Un homme créatif.
6: T'es en santé.
7: Le côté qu'on connaît moins de Bernard Drinville.
2: Je le vois voter maintenant.
6: Lâche pas mon Bernard.
0: Non, je pense qu'il est prêt pour retourner travailler à la radio.
8: Oh mon Dieu, je me décompose. Il y a même pas que de demander à quelqu'un s'est compris ta job.
2: Non, cruising bar, non, personne.
3: Peser sur le gaz.
2: Arrête.
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8: Moi qui aime ça demander aux auditeurs ce qu'ils font en même temps qu'ils m'écoutent, là, je poserai plus jamais la question. Merci pour cette introduction.
10: Plaise.
8: Alors, ce que tu pourras écouter un peu plus tard, Jean-Sébastien, c'est Ingrid Saint-Pierre qui est de retour avec ses carnets suspendus. Donc, une nouvelle création qu'elle vient nous présenter, une chanson qu'elle n'a jamais interprétée auparavant, qu'elle a écrite dans les dernières semaines. On va vivre ça dès 13h30. Demain, on passe 30 minutes avec Michel Jean qui vient nous présenter Nishim. Ça veut dire cousine en Innu Emun. Et c'est la suite de son grand succès Kokum.
2: Kokum 3, donc.
8: Parce qu'il y en a eu deux déjà.
2: Ouais.
8: Alors, Nishim, pour le préciser, donc un livre qui est
2: Kokum 3.
8: Très attendu. Et jeudi, 14h, 1 heure de Tinder littéraire entre Martin Matt et Jeannette Bertrand. Alors, des gens qui n'ont pas peur du malaise, qui l'ont vécu chacun à leur façon, qui en ont provoqué.
2: J'y pense depuis tantôt, depuis...
8: 1 heure
2: eh ben,
8: avec Martin Mann
2: j'ai hâte de voir
8: et
2: ça.
8: Jeannette Bertrand. Okay. J'ai très hâte de vivre ce moment-là.
3: Vous pensez-y à ça?
2: Oui. Depuis être jeune, Jeannette, hein? Je sais pas, mais
3: jamais capable de dire son âge.
2: Non, discret qu'elle veut pas le dire.
6: Les femmes, elles sont coquettes.
2: Elle va bien être proche de 80.

0: 90.
1: Comment ouais, là, vous n'exagérez pas non plus. Là.
2: En tout cas, j'aurais plein de choses à dire boîte. Sur les malaises comme j'ai passé. C'est un rendez-vous de 13h30.
3: Merci beaucoup, Émilie.
2: Merci.
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5: Mais voyons, c'est bien cute, ça.
3: C'est cute, hein?
5: Vous bien.
3: Oh, les élections sont à nos portes, notre cher Charles, mais on fait le...
6: Ben, arrête, mais non, les élections, c'est pas le temps de parler de ces affaires-là. Les amis, vous le savez, on est fin septembre. Tout le monde autour de la table sait ce que ça veut dire.
3: Ouais.
6: C'est l'heure d'aller au jardin botanique pour la magie des lanternes! OK, les chums, vous connaissez les règles du jeu. Inutile de vous expliquer comment ça fonctionne. Jardin de lumière au Jardin botanique de Montréal. Mon screensaver vient de partir. 3 septembre au 1er novembre, activité en plein air de nuit. On part à la découverte de trois jardins culturels qui s'illuminent pour révéler des univers inspirés des traditions autochtones japonaises et chinoises. Atmosphérique dans le tapis, contemplatif as fuck. Puis si à un moment donné dans le parcours, quelqu'un a décidé de se popper un petit jeu, on pourrait pas blâmer cette personne-là de passer une petite belle soirée. Right. Philippe, yeah, OK, Olivier, vous autres, ça me semble être... votre saveur de trip sensorielle.
5: Exact. Mais le pire, c'est que c'est vrai, on pense pas ça. En tout cas, c'est personnel, son affaire.
6: Non, mais j'avais justement fait un temps ici.
3: Attends,
6: non, j'ai tout ruiné parce que là, j'avais fait, entre Astérix, temps conversationnel. Et là, je viens de tout le chier. Bref, laissez-moi vous dire que cette année, il y avait vraiment de quoi se rincer l'œil en termes de lumière au jardin botanique. Première attraction sur le parcours, c'est un genre de lanterne en forme de gros nuage cyclopéen, pile le genre de lanterne dans lequel je fais confiance d'emblée, qui shoot un genre de rayon de lumière comme dans le générique de Mr. Bean.
3: Oui,
6: et là,
3: oui.
6: Pour celui ou celle qui serait assez fou pour rester 3 secondes dans cette position-là, le nuage crée un genre d'étoile filante à même un tapis de petites lumières suspendues comme un microcosmos artificiel. Étoile filante que tu peux suivre jusqu'à la prochaine étape du parcours. En tout cas, j'ai idéal pour jouer au roi mage avec sa blonde. Right. Shotgun Balthazar, l'avenir. Il y a que ça de vrai, les boys. Bref, la terre promise de tout ça, c'est bien sûr un clavier géant qui génère un beat techno différent, dépendamment de sur quelle note tu piles. Puis là, fouillez-moi, à ce moment-là, il y avait une trentaine de personnes autour de nous, toutes des Allemands. Exclusivement des Allemands, qu'on se le tienne pour dire. Un clavier géant qui fait du techno, c'est un véritable piège à teutons. Peu importe ce que ça vient dire sur l'événement. Suite à quoi on entre dans le jardin japonais, histoire d'observer. Oh, Jean-Philippe, vous allez aimer ça. J'ai une projection de poisson koi, ce qu'il y a de plus relax, à même les lianes d'un saule pleureur. Et ça, voyez-vous, aucun Allemand nous a suivis là. Ce que je trouve ultimement pratique, si jamais un jour on a besoin de les repousser. Les Allemands n'ont plus la moindre patience pour le Japon. Il a dû se passer quelque chose. Par la suite, on passe rapidement à travers le jardin des Premières Nations, le temps d'une promenade sous le regard désapprobateur des esprits ancestraux, pour finalement débarquer au clou du spectacle, le jardin chinois, où nous attendent tous les classiques, tels que des lanternes en forme de grue, l'oiseau pour la machinerie lourde, vieille de 30 ans, un peu sale, moment idéal pour une réflexion introspective sur le fait que des fois, il y a des gens qui sont juste de passage dans nos vies, puis que c'est parfait comme ça. Et bien sûr, le bassin central, où on a droit à un show de lanternes, parmi lesquels on retrouve, entre autres, un renard à 9 queues, un tigre à dents de sabre à 9 têtes, un oiseau avec une face de madame, une tête de vache géante et une déesse ancestrale chinoise. Puis là, le show, c'est que toutes ces lanternes-là se mettent à s'allumer sur de la musique traditionnelle en background. Donc là, j'ai fait un autre temps conversationnel à ce moment-là. En tout cas, moi, dans, les amis, dans ces conditions-là, je vais vous le dire, autant dire que je fais un spectacle de Nine Inch Nails. À un moment donné, j'ai zone out pendant 2 minutes en trouvant que le renard à 9 queues avec un regard anormalement sexy. Et si jamais vous y allez, tenez-vous le pour dit, ce renard est une véritable Gisabelle. Et pour ceux qui seraient pas rassasiés par autant d'émotions fortes, vont s'ajouter à ça des machines à brouillard et de très brefs jets d'eau qui viennent un peu simuler la façon dont je réagirais à tout ça si j'étais une femme. Bref, Malon et moi, on est rentrés juste à temps pour une dernière projection d'une animation du renard à 9 queues sur un mur de briques qu'on a pu observer à partir du petit pont romantique chinois. Tout était vraiment cute en ayant des réflexions de l'air du temps comme « Non, c'est-tu AI cette affaire-là? » Ça a l'air d'être du AI. En tout cas, chose certaine, soit le AI a appris à faire de l'art sans avoir l'air AI, soit les artistes font des œuvres qui sont de plus

0: plus en plus l'air AI. Chose certaine, tout le monde s'en calisse.
1: Charles Beauchamp, mesdames, messieurs.
0: Merci beaucoup, Charles. On n'applaudit pas assez souvent. Mais aujourd'hui, c'est trop longtemps.
2: On a beaucoup parlé depuis vendredi de cette fameuse histoire d'ingérence possible des États-Unis par l'entremise d'un groupe pro-Trump appelant à soutenir le PQ pour déstabiliser le Canada. C'est une proposition qui a été publiée sur un blog un peu boboche il y a quelques mois. Et vendredi, suite à un article du Journal de Montréal, Christine Fréchette a réagi. Elle n'était pas trop sûre depuis quand elle était au courant.
3: Alors moi, c'est au cours des derniers jours que mon équipe m'a informé de documents qui existent, d'ingérence qui proviendrait des États-Unis, et je l'ai appris au cours des derniers jours.
4: Comment vous avez appris qu'il y avait des documents comme ça?
3: C'est mon équipe qui m'en a informé.
1: Au cours des derniers
3: jours. Il y a quelques jours, j'ai appris qu'il y avait ces documents-là qui existaient. J'ai pas de date à vous donner. Il y a quelques jours, j'ai pas la date.
4: C'était cette semaine.
3: Non, c'est pas cette semaine.
4: C'est la semaine dernière.
3: Il y a plusieurs jours là. Mon équipe m'a avisé il y a quelques jours. J'ai pas la date pour vous. Écoutez, ça vient d'arriver.
2: Donc, ça vient d'arriver dans les derniers jours, il y a quelques jours, mais pas cette semaine. Ouais. Finalement, elle est revenue plus tard dire que c'était samedi. Elle trouvait ça inquiétant.
1: Samedi étant avant hier?
2: Samedi, l'autre samedi d'avant.
1: Ah, ben non, c'est ça. Fait quelques jours.
2: Bon, c'est ça. Elle trouvait ça inquiétant à l'heure du lunch, mais plus vraiment à l'heure du souper.
3: Il n'y a pas de raison qui nous amène à croire que ces menaces-là sont avérées. Alors, à partir de là...
5: Vous n'avez pas dit ça samedi?
3: Parce que c'était une des choses que je voulais, qui m'habitait. Mais j'ai pas tout dit ce midi, là. J'étais dans le feu de l'action. Écoutez, je me suis adressée à 2500 personnes alors que cet article-là sortait. Et là, rapidement, j'ai voulu faire un point de presse avec vous. Les événements se sont précipités. J'ai pas dit 100% de ce que je voulais dire.
2: Ouais, il lui manquait des infos. Alors, pourquoi en parler?
3: Il y a un article qui a été publié ce matin. Qu'est-ce que je voulais que je vous dise? À partir de là, vous m'interpellez dans l'heure. Alors, il faut faire avec ça.
2: Ouais, sauf que finalement, Radio-Canada nous apprenait que dès le 12 septembre, son équipe a commencé à contacter les journalistes en espérant qu'ils parlent de cette histoire-là. Ah. Donc, elle est forcée de parler de ce sujet parce que les journalistes lui en parlent suite aux informations publiées dans le journal, en partie parce que sa propre équipe les a coulées.
1: Ouais.
2: C'est un petit peu mêlant. D'ailleurs, samedi, on se demandait encore qui fallait croire.
6: Là, quelle Christine Fréchette il faut croire? C'est de midi, de 18h ou de ce matin?
3: Là, on prend un pas de recul. Quelque part, si on va de l'avant avec un référendum, dès le premier mandat, je pense que ça pourrait cadrer avec ce que souhaitent faire ultimement ses intérêts américains. Il y a une volonté.
6: Vous avez dit hier, à 18h, ça tient plus.
3: Ça tient encore. Ce que j'ai dit hier, là, c'est que les analyses sont en cours.
2: Les analyses sont en cours dimanche.
3: Je vais faire la lumière là-dessus. Écoutez, je vais faire la lumière là-dessus. On va faire la lumière là-dessus. Comme je vous dis, je vais faire la lumière là-dessus. Écoutez, je vais faire la lumière, comme je vous l'ai dit, là-dessus. Alors, je vais faire la lumière là-dessus pour savoir comment ça s'est déroulé. Et je suis au rendez-vous ce matin. On a une belle annonce et je vais faire la lumière là-dessus une fois qu'on aura terminé notre annonce. I'm gonna shed light on all this situation.
2: Voilà, tant pis pour la sobriété énergétique.
1: Je vous remercie beaucoup. L'entrevue du jour. Ah ben, l'entrevue du jour, écoutez, je sais pas si ce beau petit moment avec Christine Fréchette va l'aider dans les sondages, mais on a avec nous notre ami Philippe J. Fournier, rédacteur en chef de... C'est Québec 127 maintenant.
7: Non, c'est Québec 125.
1: Il y a 127.
7: C'est Vintage.
1: Ah, ok, vous gardez Vintage. Parfait.
2: Vous avez pas réservé le nom de domaine?
7: Quelqu'un l'a pris avant moi. Mais je ne veux pas, ça ne m'intéresse pas.
1: Non, ça ne nous intéresse pas. De toute façon, ils vont bien faire une autre circonscription. Réservez tout de suite Québec 128 au cas où. Je veux savoir, Philippe J. Fournier, là, on a des intentions de vote qui sont de plus en plus claires parce qu'on se rapproche de plus en plus de la journée électorale. Et si j'étais Christine Fréchette, je pense que je serais clairement inquiète.
7: En fait, à ce point-ci, je me demande de quoi a l'air l'humeur dans l'autobus, dans l'équipe. Parce que les sondages qu'on a vus, on a eu 3 dans les 12 dernières heures. Et les sondages montrent que la CAQ est en chute à un point tel qu'on est de retour au scénario catastrophe qu'on avait à la fin de l'ère Legault, c'est-à-dire potentiellement... Zéro siège.
1: Potentiellement. Ce serait quand même assez fou. Parce que là, bon, on regarde dans le journal, le sondage léger nous donne la CAQ à 16%. C'est une chute. Bon, pour le sondage léger a toujours eu la CAQ un peu plus loin derrière.
7: Marginalement.
1: Mais on est à 16 points de pourcentage. Le Parti québécois reste toujours à 30. J'ai l'impression que ce 30, 29, 30, ça va être ça jusqu'à la fin. Mais pourquoi un 16, puis c'est ce qui me fascine toujours, pourquoi un 16 va nous amener zéro député pour la CAQ alors qu'un 9% pour Hubert Gazal risque de lui en donner au moins 5, 6, 7, 8.
7: Peut-être même 10 sièges. Écoutez, c'est la profondeur du vote et c'est la répartition du vote. Quand la CAQ a gagné partout en 2022,
1: ah ben oui, ça.
7: Sauf sur l'île de Montréal, bien sûr.

0: Elle a gagné partout à des niveaux à peu près égaux. Et donc, lorsqu'on fait les projections, on regarde les forces géographiques, les forces régionales, et la CAQ n'en a pas. Elle était forte partout. Alors, si elle a obtenu 41% du vote en 2022 et qu'aujourd'hui, elle est à 16, ouais. ça veut dire qu'elle a perdu plus que la moitié de son vote par rapport à 2022. Et il n'y a pas de hotspot. Il n'y a pas de...
1: Ouais, ouais, ouais.
0: Il était très fort au Saguenay, mais il y a eu une élection partielle au Saguenay qui a montré que la CAQ, c'était fini là-bas. Ouais. Il était très fort au centre du Québec. Même chose. On s'appelle Arthabasca l'érable. La CAQ a même pas eu 10%. Terrebonne, même chose. Ils sont faits battre par le PQ. Il y a plus de base régionale pour la CAQ. Et donc, est-ce qu'il reste des possibilités que mes projections aient des points aveugles?
1: Ouais, ouais.
0: 5-6 sièges, peut-être. Mais pour l'instant, ma projection, c'est zéro. Et l'intervalle de confiance va entre 0 et 7.
1: Parce que la grande différence, si je comprends bien, avec par exemple le Parti libéral ou le Parti québécois, des châteaux forts, ça n'existe pas.
0: Oui.
1: Le parti est trop jeune pour avoir construit son château, ses châteaux forts, et l'historique reste assez récent. Mais là, ça veut dire quoi pour un parti comme Christine Fréchette, qui il lui reste une semaine à peu près de campagne. Les débats l'ont pas aidé, clairement.
0: Non, vraiment pas.
1: Là, cette histoire d'ingérence ne l'aidera certainement pas non plus. Est-ce qu'on est capable de voir une autre tendance qui pourrait freiner cette chute-là?
0: Écoutez, on va voir cette semaine. Je peux pas prédire les tendances, mais ce que je peux vous dire cependant, c'est que le Parti libéral a repris quelques plumes qu'il avait perdues. Les conservateurs continuent de grimper en région. Même qu'en fait, chez les francophones, le Parti conservateur est deuxième selon Léger. Je cherche devant moi, là, mais et en région, on voit le Parti conservateur à 25%. Et donc, ça veut dire qu'il va avoir quelques surprises. Des régions, on regarde la Mauricie, on regarde le centre du Québec, peut-être même certaines parties de l'Estrie, je regarde Mégantic par exemple, où ça coïncide avec la zone conservatrice au fédéral, où Pierre Poilievre et Stephen Harper ont gagné au Québec cette zone-là de Stoneham jusqu'à Saint-Georges-de-Beauce jusqu'à Mégantic. Ouais. Là, Éric Duhem est en train de capitaliser là-dessus. Et là, la projection pour le PCQ, c'est une quinzaine de sièges, mais ça pourrait être une vingtaine.
1: Ce qui est assez exceptionnel en soi, là. On verra bien qu'est-ce qui va se passer. La question que je me pose, c'est la solidité du vote, parce qu'on on a eu énormément de flou dans les premières semaines de campagne. En fait, on a eu du flou depuis le début de la campagne. Tout ce qu'on a, c'est une solidité du Parti québécois qui est assez... Tu sais, qui est à quoi? On est autour de...
0: 29-30.
1: Mais quand je dis solide, c'est ces 29-là ont une intention réelle de voter pour le parti. Ils sont pas encore dans cette indécision, dans cette tranche d'indécision qui est en train tranquillement de s'éroder. C'est-à-dire qu'il y en a de moins en moins des indécis.
0: Il y en a de moins en moins, et surtout quand on voit les chiffres sont stables semaine après semaine.
1: Ouais.
0: C'est spectaculaire. Le parti, c'est dans un point de vue purement statistique, si un parti est à 29, on va voir des 32 puis on va voir des 26 dans les sondages. Ce n'est pas ça que l'on voit présentement. Donc la base commence à se durcir. On dit la fameuse expression, le jello prend. Et pour la CAQ, c'est le seul parti qui est en chute.
1: Est-ce que le vote par anticipation qui se termine aujourd'hui, je pense, est-ce que ça va changer quelque chose sur la... Parce que bon, à vos souhaits, Barbara qui a encore une fois éternué en studio, mais c'était une demande d'un de nos auditeurs de l'entendre un peu plus en prologue, alors merci encore pour cet éternuement. Désolé pour ça, mais bon, est-ce que... je me rappelle plus c'était quoi la question,
0: Le BVA, donc le Bureau de participation. On va regarder circonscription par circonscription quand Élections Québec aura publié les chiffres, et peut-être que ça va nous donner une indication sur les hotspots de certains des partis. Mais attention, d'élection en élection, on voit que le vote par anticipation est populaire. Les gens sont déjà décidés, ils vont voter d'avance, ils attendent moins. Alors, faut pas trop réagir à ça, selon moi.
1: Est-ce qu'il y a une raison pour la chute dans les sondages? C'était quoi le déclencheur pour Christine? je pose la question, puis pas parce que j'ai une sympathie pour la CAQ nécessairement, c'est parce que j'ai peur que Bernard redevienne animateur radio. Alors, je veux quand même essayer de...
0: Écoutez, c'est sûr que les sondages nous indiquent qu'elle n'a pas eu de bons débats. Les gens qui ont regardé le débat, clairement, peut-être qu'il y en a qui disaient qu'elle était bonne, qu'elle n'avait pas été bonne, mais dans les sondages, on a vu une brisure, non seulement pour la CAQ, mais la semaine dernière, c'était ses chiffres personnels à elle. C'était les chiffres personnels de Mme Fréchette, ses taux d'appréciation ont chuté, c'était de 17 points chez Palace, alors que c'est le genre de chiffres qui bougent lentement d'habitude. Alors, 17 points en une semaine, c'est énorme.
1: Parce que on peut parler des débats, on peut se dire, les débats, elle n'a pas fait un bon travail, mais regarde les autres, l'audimat des débats, je veux dire, c'est quand même pas, c'est pas la population au Québec, là, fait que là, à un moment donné, est-ce que c'est le feeling des gens?
0: Elle est aussi chef d'un parti qui s'appelle la Coalition Avenir Québec, qui battait des records d'impopularité. Et je pense que transporter ce bilan-là était très lourd pour Mme Fréchette.
1: Fait évidemment, ça s'est érodé avec le temps. Écoutez, on a une question d'une auditrice, Marie-Ève, qui nous a écrit sur la bulle, qui devra malheureusement ou heureusement pour elle écouter l'épilogue, pour avoir sa réponse. Absolument. Merci tout le monde.
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1: Bonsoir, ici Louis de Belleval. Voici les informations. Plus qu'une semaine de campagne avant le scrutin du 5 octobre, Québec solidaire souhaite faciliter l'accès aux soins en santé mentale. Le parti compte mettre sur pied des équipes qui offriront des services d'aide psychosociale gratuits durant les heures d'ouverture des CLSC. Ces équipes offriraient 3 séances pour évaluer les besoins des patients avant de les référer à un autre professionnel. La co-porte-parole solidaire, Ruba Gazal, critique les coupes budgétaires promises par ses adversaires dans cette campagne électorale.
2: Nous, ce qu'on dit, c'est non, il faut investir. La prévention, c'est important. Les problèmes de santé mentale font partie des problèmes normaux que les gens peuvent avoir en santé. Il y a comme un tabou quand il s'agit d'un problème de santé mentale. Tout d'un coup, ça devient compliqué. Il faut que tu ailles au privé. Nous, ce qu'on veut avec les 400 points de service, le 1,8 milliard de dollars qu'on a investi, que y compris les problèmes de santé mentale, quand les gens y en ont, que ça soit pas tabou.
1: La candidate solidaire dans Verdun, Alejandra Zaja Mendez, souhaite aussi assurer le financement de travaux de rénovation à l'Institut universitaire en santé mentale Douglas de Montréal. Par ailleurs, près de 600 médecins signent une lettre ouverte pour rappeler l'importance de l'immigration dans le réseau de la santé. L'immigration est l'un des thèmes au cœur du débat depuis le début de la campagne électorale. La médecin de famille Andréanne Duchesneau, qui est co-signataire de la lettre, estime que sans les immigrants et les demandeurs d'asile, il serait impossible de soigner toute la population.
3: Pour moi, ils sont un pilier dans notre système de santé. Quiconque a déjà utilisé les systèmes de santé au Québec l'ont vu de leurs propres yeux. Mm-hmm. Je pense que c'est une réalité qui est assez bien documentée. Donc, vraiment, on a beaucoup, beaucoup de personnes issues de l'immigration qui travaillent en santé. Si demain matin, on réduisait le nombre ou on ne trouvait pas de relève pour ces personnes-là, ça serait très difficile de faire fonctionner nos CHSLD, nos GMF, nos hôpitaux. Mm-hmm. Donc, pour nous, d'entendre un discours qui est hostile envers des personnes qui contribuent autant à notre système de santé, on trouve ça inacceptable. Mm-hmm.
1: Les signataires dénoncent aussi une détérioration du climat envers le personnel immigrant avec des insultes et des propos racistes. En Alberta, la lune de miel entre Daniel Smith et les électeurs semble toucher à sa fin. Selon un sondage commandé par CBC, les conservateurs et les néo-démocrates sont désormais au coude à coude dans les intentions de vote. Voici là-dessus Laurence Tachereau.
4: C'est le référendum sur la séparation de la province qui semble nuire à la cote de popularité de la première ministre, faisant des mécontents autant dans le camp séparatiste que fédéraliste. Selon la sondeuse Janet Brown qui a mené le sondage aléatoire pour CBC auprès de 1200 électeurs, le parti perd des appuis des deux côtés. Chez les indépendantistes qui auraient voulu que Daniel Smith prenne clairement position et chez les fédéralistes agacés par la tenue du même scrutin.
5: The referendum has given the NDP a chance to sort of regroup.
4: À égalité avec 41% des intentions de vote, le NPD albertain profite de la vague de mécontentement pour ratisser chez les conservateurs modérés. Et pour Daniel Smith, la tempête menace aussi l'unité au sein de son propre parti. Lisa Young, politologue à l'Université de Calgary, explique que Daniel Smith va devoir composer avec ses tensions internes. Rappelons que la première ministre a pris parti en faveur d'un Canada uni. L'échantillon du sondage mené entre le 8 et le 21 septembre est représentatif selon les critères régionaux. La marge d'erreur est de 2,8 points de pourcentage, 19 fois sur 20. Ici Laurence Tachereau, Radio-Canada, Calgary.
1: Et puis enfin, des délégations de 70 pays sont réunies à Toronto pour un sommet sur le retour des enfants, des civils et des prisonniers de guerre ukrainiens retenus par la Russie. La coalition créée en 2024 cherche des moyens pour retrouver les déplacés, leur permettre de rentrer en Ukraine et de faciliter leur réintégration dans leur communauté. Catherine Brulotte a assisté à la première journée du sommet.
6: Maëvé a grandi en territoire contrôlé par la Russie. L'Ukrainien de 19 ans, dont le témoignage est traduit pour les délégués réunis à Toronto, raconte que des soldats russes venaient parler devant sa classe.
7: Il disait, vous aussi, à 18 ans, vous partirez tuer des gens, surtout des Ukrainiens.
6: Les autorités ukrainiennes estiment que plus de 20 000 enfants ont été enlevés par la Russie. Depuis la création en 2024 d'une coalition de 60

0: 70 pays qui visent à les rapatrier en Ukraine. 2500 ont pu retrouver leur communauté. La ministre des Affaires étrangères du Canada, Anita Anand, co-hôte du sommet, affirme que le travail à accomplir est immense.
1: Pas seulement le soutien pour les organisations sur le terrain, mais aussi pour les nouvelles technologies.
0: La commissaire européenne chargée de la Méditerranée, Dubravka Suica, est une des déléguées.
2: Once they return, how are we going to reintegrate them?
0: Elle affirme que des efforts doivent aussi être déployés pour aider les enfants à réintégrer leur communauté.
3: On parle de diplomatie assez compliquée.
0: Le titulaire de la chaire de recherche en études ukrainiennes de l'Université d'Ottawa, Dominique Harel, doute que des membres de la coalition puissent agir comme interlocuteurs avec le gouvernement russe.
3: Tous les pays européens de la coalition de l'OTAN sont présentés comme des pays hostiles dans la législation et le discours politique de la Russie.
0: En plus des rencontres des délégations des pays membres, des organismes comme la Croix-Rouge participent au sommet de deux jours. Ici Catherine Brulotte, Radio-Canada, Toronto.
4: Voilà, c'était les informations à l'antenne de Radio-Canada.
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0: Aujourd'hui, Consigne Action fait face à plusieurs défis. On explore les pistes de solutions avec le vice-président Jean-François Lefort. Bonjour.
1: Bonjour.
0: L'action environnementale passe entre autres par les gouvernements. Le regard sur la campagne électorale de la professeure Annie Chaloux. Bonjour.
2: Oui, bonjour.
0: Icebox Challenge, une histoire de glace qui ne doit pas fondre et qui peut nous apprendre à mieux isoler nos maisons. Gabrielle Lamontagne, allez, s'est rendue sur le terrain. Bonjour.
3: Bonjour.
0: Et les champignons de la cueillette à la culture circulaire, c'est la mission de nos agents doubles Marianne Deshôtels et Jérémy Larouche. Bonjour.
3: Bonjour Catherine.
0: Coucou. Feu vert, c'est parti.

0: À quelques jours de la Journée mondiale du végétarisme qui se tient le 1er octobre, on a lancé sur les réseaux sociaux de Radio-Canada Environnement la question suivante. Comment votre consommation de protéines animales a-t-elle évolué au cours des dernières années? On a reçu cette semaine là, particulièrement des centaines de messages et je dois vous avouer qu'il y a une grande majorité de véganes convaincus qui nous ont écrit. Par exemple, Maude, végétarienne depuis la fin du secondaire, végane depuis environ 3 ans. France, végane depuis presque 15 ans pour l'éthique, la santé, l'environnement et le portefeuille. Jenny, végane depuis 9 ans, l'environnement ne s'en porte que mieux. Ma santé aussi et c'est aligné avec mes valeurs. J'aime les animaux, alors je ne les mange pas. Jérôme, végétarien depuis 16 ans, tout va bien et même pas mal mieux, je tends vers le vegan. Alors, une grande déferlante de présence là, des vegans sur nos réseaux sociaux. OK, on va être honnête, ça reflète pas la réalité statistique sur la prévalence du véganisme. Mais je pense que notre question, ça a été une occasion de s'exprimer, une occasion tout à fait légitime qui a été saisie par cette mouvance-là. On a aussi eu parmi tous nos messages une minorité de carnivores convaincus qui nous disent qu'ils ont rien changé à leurs habitudes et qu'ils veulent rien changer. Mais notre question portait sur l'évolution des habitudes. Alors, allons voir de ce côté-là. Par exemple, Edith, alimentation végétale depuis 20 ans pour la santé. Commencer par diminuer, c'est déjà un bon pas. Mais dans la diminution, justement, il y a Isabelle. Je ne mange pas de viande tous les jours, mais régulièrement. Et j'ai augmenté mon alimentation à légumineuses. Tad, qui dit en baisse depuis 2 ou 3 ans, avec une réduction drastique du bœuf. Il y a beaucoup de gens qui ont effectivement ciblé, entre autres, la viande rouge. On va faire notre tour de table, puis j'ai plein d'autres messages que je pourrais vous lire. Gabrielle, la montagne à aller.
1: Chez nous, c'est assez stable. Là. On en mange 1 à 2 fois par semaine, je dirais, de la viande et protéines animales. L'année passée, par contre, j'ai vu une légère augmentation pendant l'hiver parce que j'ai adopté la mijoteuse pour faciliter la logistique familiale. Et je dois admettre que ce qui est intéressant c'est dans les légumes, c'est le croustillant, c'est la variation de texture. Fait qu'à un moment donné, quand tout est mou, après avoir essayé le chili, le dal, puis le curry de tofu, j'avais fait le tour. Fait qu'à la maison, si vous avez d'excellentes recettes VG de mijoteuse, envoyez-moi-le pour diversifier tout ça.
0: D'accord. Ah, c'est intéressant de voir comment les instruments de cuisine peuvent influencer, ouais. Effectivement. Notre invité, Jean-François Lefort de Consigne Action.
2: Ça revient un peu à la logistique familiale aussi, de comment préparer les repas et que, pardon l'anglicisme, mais en meal prep, comment est-ce qu'on s'assure que dans 4-5 jours, ça va toujours être frais et bon. Donc, pas de modification à noter, mais c'est sûr qu'on porte attention à la fraîcheur.
0: À la fraîcheur, beaucoup. D'accord, Jérémy Larouche.
3: Oui. Ben moi, en fait, une couple d'années, j'avais essayé de tout le temps une fois à semaine pour avoir de viande dans le plat principal. Puis de fil en aiguille, c'est juste devenu quelque chose qui arrive maintenant sans que j'aie à y penser. Fait que plusieurs journées dans la semaine ou des fois où il y en a pas de la viande.
0: Donc une diminution, puis ça a pas été comme un énorme sacrifice.
3: Non.
0: Ça s'est fait assez naturellement.
3: J'ai des bonnes recettes, Gab.
1: De mijoteuse.
3: Oui.
1: Il
0: va y avoir des échanges après l'émission, j'ai l'impression. Marianne, elle va nous dire que sa consommation de protéines animales a pas évolué.
4: Ça a pas vraiment changé depuis à peu près 10 ans là. Dans cette période-là, j'ai commencé à flipper des boulettes de burgers végé, puis c'était surtout par exploration. Là, j'ai essayé toutes sortes de marques, puis là, ben c'était pour rajouter des aliments. En fait, ça venait d'une curiosité puis d'une créativité culinaire. Puis ensuite, ben il y a des arguments qui se sont ajoutés. Je voulais ajouter des fibres aussi à mon alimentation, puis peu à peu, ben ça a été progressif.
0: Là. Ah, ça a été progressif.
4: Oui, quand même.
0: Ça a pas été du jour au lendemain. Mais,
4: non.
0: Donc on l'a pas dit encore, mais tu es végane, toi.
4: Je mange pas de protéines animales.
0: Aucune finalement, et ça depuis presque une dizaine d'années.
4: Ouais.
0: Voilà.
4: Toi, Catherine.
0: Consommation nettement réduite depuis, je dirais, une vingaine d'années très progressivement, mais plus de viande rouge du tout, sauf si on m'en sert quand je suis invitée. Mm-hmm. Puis un choix très... J'ai la chance, là, je suis pas loin du marché Jean Talon, quand je veux de la viande, de pouvoir aller chercher des choses en circuit très court aussi. Là. Alors, ça a été ça, disons, jusqu'à maintenant.
4: Il y a des beaux champignons aussi
0: Annie,
4: au marché Jean Talon.
0: Oui, on va parler de champignons tout à l'heure. Annie Chaloux, qui est du côté dans notre studio de Sherbrooke.
5: Oui, pour moi aussi, ça a été graduel. Donc, j'ai considérablement réduit. Par contre, comme peut-être plusieurs familles, c'est des vagues. Hein. Parfois, on est capable d'atteindre l'été, par exemple. C'est beaucoup plus facile. Il y a des périodes de l'année où parfois, on se laisse un peu plus aller. Mais définitivement, l'arrêt de la viande rouge, ça a été quelque quelque chose qui a plu à toute la famille.
0: Bon. Et beaucoup de gens parlent de ce phénomène de diminution, comme Yves. Je suis passée de 2-3 repas de protéines animales par jour à 2-3 par semaine. Puis on va le redire, là, si on faisait tout ça, on aurait réglé, Annie Chaloux, est-ce que je me trompe, là, déjà en point de pourcentage, nos problèmes de gaz à effet de serre, on diminuerait beaucoup, là.
5: Oui, tout à fait. Je pense que l'idée, c'est pas de dire à tout le monde de devenir absolument vegan. Je pense qu'il y a plein de particularités qu'on a dans les familles, mais de pouvoir minimalement diminuer et de découvrir du nouveau. Parfois, ça nous insiste, puis je pense que si on y va graduellement, on risque de davantage conserver des habitudes que si on y va de manière drastique. Oui, effectivement, pour lutter contre les changements climatiques, améliorer les conditions environnementales, chaque petit pas compte.
0: Bon. Puis la provenance, il y a beaucoup de gens qui font attention maintenant. Sébastien, stable, mais maintenant, je n'achète plus aucune viande à l'épicerie. Valérie, j'ai été végane pendant 2 ans et je suis maintenant végétarienne, car depuis 4 ans environ, je mange les œufs de mes propres poules qui mènent une belle vie, dit-elle. Il y a aussi Gigi qui dit, j'achète mes œufs et ma viande dans une ferme familiale, fini les épiceries. Alors, ceux qui ont la chance d'avoir accès à des fournisseurs en circuit court en sont bien heureux, s'en trouvent bien heureux. Mais il y a aussi, je vais le signaler, des chasseurs qui nous ont écrit en disant que leur consommation de viande maintenant, c'est essentiellement ce qu'ils récoltent par la chasse. Alors, ça va dans toutes les directions, mais je pense qu'on peut dire, d'après tout ce qu'on a reçu, que il y a une conscience, en tout cas, qui est en train d'évoluer. Merci beaucoup tout le monde, continuez de nous écrire.
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8: Moi, je suis convaincu que la consigne, c'est le meilleur des systèmes de récupération, autant pour la performance environnementale que pour la qualité des matières récupérées. Ça, il n'y a aucun doute. Mais c'est au niveau de la mise en œuvre de l'application où là, peut-être qu'effectivement, il y a des gens qui disent « c'est trop compliqué, ça prend trop de temps pour récupérer 4-5 $ je vais mettre mes contenants au bac ou carrément dans la poubelle. » Donc ça, c'est le grand danger.
0: Karel Ménard, directeur général du Front commun québécois pour une gestion écologique des déchets, c'était en septembre, là, le 16 septembre dernier, au micro de Monique Néron, dans le Grand Montréal. Jean-François Lefort est vice-président stratégie de l'Association québécoise de récupération des contenants de boissons. Il y a quelques semaines, vous vous en rappelez peut-être, on a fait appel à vos témoignages, à tous les auditeurs, à propos de la gestion des contenants consignés au Québec. Vous avez été vraiment très nombreux à nous écrire, on est allés sur le terrain aussi. Il y a certains auditeurs qui se sont dit bien satisfaits de leur expérience avec les lieux de retour consigne-action au Québec. Mais la majorité en avait long à dire sur les défis rencontrés. On a voulu revenir sur le sujet avec vous, Jean-François Lefort. Il y a été question du manque de points de service, de l'incapacité souvent à recevoir de l'argent comptant dans les machines. Il y a été question même de planchers collants. Je me rappelle, il y a beaucoup de gens qui nous ont signalé que les planchers étaient collants. Il y a été question du fait que les files d'attente sont trop longues. Vous devez avoir des grosses journées, là. Qu'est-ce que c'est en ce moment, je dirais, pour vous, l'urgence numéro 1 là, à Consigne Action? Peut-être parmi tout ce qui a été identifié, puis il y a eu plusieurs articles dans les journaux au cours des dernières semaines. Qu'est-ce que c'est le chantier le plus urgent, selon vous?
2: Mais vu qu'on est en phase de transition, donc c'est-à-dire que le gouvernement initier une modernisation pour amener le système de consigne de 2 milliards de contenants à 5 milliards à partir de mars 2027. Aujourd'hui, on est déjà à 4 milliards de contenants. Consigne Action, c'est un organisme privé qui a une désignation pour réaliser cette modernisation. Et la réalité, c'est que on ouvre des lieux de retour le plus rapidement possible. On est déjà à 176 lieux depuis l'ouverture du premier lieu de retour en avril 2024.
0: Cela dit, c'est beaucoup en dessous de ce qui était prévu, là.
2: Mais faut regarder qu'est-ce qui était prévu, parce que la SQDC, ils ont ouvert 100 magasins en 7 ans.
0: Excusez-moi, mais on consomme pas mal plus de boissons canettes qu'on fume de joint, là, à l'échelle du Québec,
2: mais
0: là. La demande n'est pas la même, là.
2: Mais on regarde pas nécessairement le modèle d'affaires, mais d'ouvrir.
0: Okay, mais ce que je veux dire, c'est qu'on n'a pas besoin d'autant de SQDC que de...
2: Mais je parle pas du nombre de... Ce que je fais référence, c'est ouvrir un lieu de retour, c'est complexe. C'est même compliqué d'obtenir les permis, parce que c'est pas comme un restaurant, où est-ce que les clauses d'usage existent déjà. Nous, on fait de la récupération de contenants. Ça se faisait comme activité secondaire chez les détaillants. Puis là, nous, on arrive, on veut louer un espace dans les pôles commerciaux parce que, justement, on veut être sur le parcours de magasinage habituel des citoyens.
0: Oui. Alors, première chose, je pense qu'il y a beaucoup de gens qui ont eu un choc là, dans les derniers mois de voir leurs détaillants, pouf, fermer boutique, on reprend plus rien. Mm-hmm. Est-ce que ça aurait pas été une étape intermédiaire importante, étant donné qu'on n'arrivait pas à ouvrir autant de points de service que nécessaire, de conserver l'accès aux services chez les détaillants?
2: Mais c'est ce qui se passe actuellement. Les détaillants reprennent, à l'absence, en absence d'un consigne action, d'un consigne action plus, les détaillants reprennent toujours.
0: Mais à quelle distance? Le Jean-François Lefort, c'est 3 à 5 kilomètres de rayon. On s'entend que pour des habitudes de magasinage, on a reçu un grand nombre de témoignages de gens qui nous disent « j'allais au commerce remettre mes canettes, là, il faudrait que je prenne mon auto puis que je m'en aille à 10 kilomètres dans certaines régions du Québec, à 5 kilomètres, même en ville, à 3 kilomètres. » Nous, on veut être en mode solution aujourd'hui.
2: Oui,
0: est-ce qu'il y aurait moyen, entre autres, d'avoir plus de zones consignation chez des détaillants qui ont cet espace-là dans une grande surface près de chez moi? L'espace est là, il est vide. Est-ce qu'il y aurait moyen de rétablir plus de... Ça doit être beaucoup plus rapide d'aller faire des zones consignation chez des détaillants que de construire.
2: Pour les zones consignation, disons que au départ, le règlement du gouvernement prévoyait un retour au détail. Déjà à 2 milliards de contenants par année, les détaillants avaient ils surchauffaient. Puis de penser qu'on était pour mettre plus que le double dans les entrepôts des détaillants, si on pense qu'en ce moment, on a des difficultés, ça leur a été payé. Donc, c'est cette transition, puis surtout à Montréal, avec le nombre de lieux qu'on doit ouvrir, on a des difficultés en termes de disponibilité de locaux, mais aussi en termes de permis.
0: C'est pour ça que je reviens à cette... Vous avez, à certains endroits, on va peut-être l'expliquer un peu mieux, des zones consignation. Donc, vous opérez, mais dans des espaces qui sont attenants à des commerces chez des détaillants. Cette formule-là pourrait peut-être être multipliée beaucoup plus rapidement que l'ouverture de nouveaux points de service?
2: Pas nécessairement, parce que ça prend des équipements à partir du 1er mars 2027 avec la bouteille de vin, de spiritueux, de carton multicouche. On ne peut pas prétendre que la technologie chez les détaillants pourrait offrir un service adéquat. Donc, c'est pour ça que... Et je veux juste clarifier, on ne ferme pas un détaillant si le lieu de retour en question ne peut pas absorber la capacité prévue dans un secteur.
0: Oui.
2: Donc, oui, c'est une modification d'habitude pour les citoyens de se déplacer vers les lieux de retour, mais ça fait partie de la modernisation.
0: Oui, mais vous dites nos zones consignation pourraient pas gérer les bouteilles de vin.
2: Mais je parle des anciennes zones avec les gobbers dans les portiques.
0: D'accord.
2: Les zones de consignation dans les détaillants, dans les kiosques. Oui, ça, c'est tout à fait
0: d'accord,
2: prêt à la
0: prochaine phase. Bien sûr. Mais chez les détaillants, est-ce qu'il n'y aurait pas un minimum, on va réinstaller des gobbeuses, une zone de consignation, où vous allez pouvoir finalement mettre ce que vous avez acheté? Autrement dit, un peu la formule où peut-être qu'on n'ajouterait pas les contenants de vin, ça c'est facile à comprendre, là, parce que ça relève pas des épiceries de toute façon, en grande partie.
2: Dans un monde idéal, oui. Mais le règlement prévoit que si on reprend un contenant, on les reprend tout.
0: D'accord. Revoir des règlements, c'est compliqué dans la vie. Tout le monde parle de réglementation là, pendant la campagne électorale. Le règlement, il vient du ministère de l'Environnement, de Recyc-Québec, du ministère de l'Environnement?
2: Le ministère de l'Environnement, oui.
0: D'accord. J'ai regardé le conseil d'administration. Ce ne sont que des représentants de l'industrie. Est-ce que ça serait pas une bonne idée, puis je sais que ça se fait dans d'autres pays, d'avoir au conseil d'administration des gens qui représentent les consommateurs?
2: Encore une fois, le règlement prévoit justement les éléments que le CA...
0: La composition du CA,
2: mais après ça, c'est je peux pas me prononcer sur une initiative de une décision qui relèverait du CA.
0: D'accord, mais est-ce que vous comprenez l'idée que si on met que les détaillants, ils vont un peu protéger leur industrie? Là, s'il y a quelqu'un qui lève la main au nom des consommateurs, les modèles pourraient être revus un peu, repensés.
2: Encore, mais présentement, ce qui est prévu, c'est des producteurs qui sont majoritairement basés ici, au Québec. Après, qu'est-ce qui est mieux pour le système? Je pourrais pas me prononcer là.
0: Donc, Jean-François Lefort, à quoi on peut s'attendre? Parce qu'il y a beaucoup de gens qui ont parlé aussi des heures d'ouverture, qui sont moins généreuses que chez les détaillants. À quoi on peut s'attendre comme amélioration là au cours des prochains mois par rapport à cette déferlante de commentaires critiques sur consignation?
2: Vu la transition dans laquelle on œuvre présentement, le nombre de lieux va augmenter. Augmente à tous les jours. On ouvre 2 à 3 lieux par semaine environ. Consignation, faut se rappeler, puis je suis content qu'on peut parler de d'autres provinces aussi. La Colombie-Britannique, le système comme nous, existe depuis 1970. En Saskatchewan, depuis 86 ou 88. Nous, depuis 40 ans, ça se passait chez les détaillants. Donc, c'est normal qu'on ait une phase d'adaptation où, avant, c'était comme ça. Maintenant, ça se fait autrement. Au mois de juillet cette année, on a eu 2,3 millions de visites des lieux de retour modernisés. Le premier a ouvert en avril 2024. Le taux de récupération avant l'ouverture de consigne action, c'était de 68%. L'année dernière, avec à peu près 150 ou une centaine de lieux, 72%.
0: Est-ce que vous savez quel pourcentage de ces contenants-là sont acheminés par ceux qu'on appelle les valoristes?
2: J'ai pas cette information, ouais. Non, malheureusement.
0: Parce que vous savez ce qui arrive en ce moment, c'est qu'il y a beaucoup de gens qui sont, et on a eu beaucoup de témoignages dans ce sens-là, qui sont un peu tannés, là, que la monnaie, ça fonctionne pas dans les machines, qu'il y a des files d'attente extrêmement longues, qui disent, je mets tout au recyclage. Et là, il y a des auditeurs qui nous ont dit, j'ai l'impression de me faire taxer, finalement, là. Où va l'argent quand on met les contenants au recyclage? Qu'est-ce qui se passe?
2: L'argent dans le bac bleu?
0: L'argent de la consigne qu'on récupère pas, nous, les citoyens de Tanné.
2: La consigne, le financement de la consigne, c'est la consigne non remboursée. Puis je vais juste revenir à ce que je disais tout à l'heure. 72% de taux de récupération l'année dernière, en 2025. Cette année, on frôle juste en haut de 80%.
0: Oui. Mais donc plus il y a un grand pourcentage de consignes non réclamées par des gens tannés, plus votre association, finalement, fait ses frais, a des budgets pour opérer.
2: Mais oui, sauf que nous, on a des taux à atteindre, des taux de récupération à atteindre, sinon il y a des amendes.
0: Oui, donc, d'accord, mais si ce taux-là est atteint pas en grande partie, mais on s'entend qu'il y a une bonne marge en ce moment qui est atteinte grâce à des gens qui mettent les choses au bac de recyclage.
2: Mais un taux de récupération de 81%, il y a beaucoup moins de gens qui mettent les contenants au bac de recyclage.
0: Ah, ça comprend pas ce qui est passé par les bacs de recyclage.
2: Non.
0: D'accord.
2: C'est vraiment impressionnant ce qu'on voit dans le système. Oui, on a des difficultés, on n'est certainement pas parfait, mais l'important, c'est de l'adresser rapidement. Ce qu'on arrive à faire, c'est de développer. Ce qu'on voit au Québec, avec les consignes Action Plus puis les consignes Action, c'est pas une commande qu'on a placée dans un catalogue de solutions technologiques en Europe qui est déjà mis en place. Nous, ce qu'on fait

0: pour la machine de retour en vague dans un crossing action plus et la machine de retour en unité dans un crossing action.
1: Alors, on espère effectivement que vos équipes de communication sont très à l'affût. Merci d'être là, Jean-François Lefort, puis on va continuer de surveiller l'évolution du dossier. Merci.

0: on monitore toutes ces températures intérieures. On a aussi le taux d'humidité qui est monitoré. On a des caméras qui vont nous permettre, dans le fond, de faire plusieurs captures dans le temps, donc faire un time-lapse. Ce qui va nous permettre finalement de un peu comprendre comment que la glace se comporte selon les compositions qu'on a choisies cette année.
1: On n'est pas dans un laboratoire qui teste des congélateurs.
2: Non.
1: Non? Où sommes-nous? C'est Jennifer Paquette, en tout cas, qui est étudiante à la maîtrise en génie de l'environnement à l'École de technologie supérieure. Alors, où est-ce qu'on est, Gabrielle?
2: Alors, on est effectivement sur le campus de l'ETS à Montréal, où je suis allée la semaine dernière pour voir les installations qui ont été montées dans le cadre du Icebox Challenge. C'est un projet auquel l'établissement participe pour la deuxième année. Donc, j'ai trouvé sur place deux petits bâtiments, gros comme des cabanes, à peu près, qui, vus de l'extérieur, sont à peu près identiques et qui abritent chacun un immense bloc de glace qui était à l'origine de 1 mètre cube lorsqu'on l'a installé le 1er septembre. C'est un concept qui a été lancé il y a presque 20 ans de l'autre côté de l'Atlantique. Je vous laisse écouter Sébastien Jacquet, chargé de cours au département de génie de construction de l'ETS, qui supervise le projet.
3: C'est l'idée d'un architecte belge qui voulait démontrer par quelque chose de très visuel comment des bâtiments mieux isolés étaient économes en énergie. Alors, c'est sûr que l'hiver, c'est plus difficile de montrer qu'un bâtiment économise l'énergie. Lui, il a eu l'idée brillante de le faire l'été et donc de protéger un gros bloc de glace avec des murs surisolés pendant des mois très chauds. Puis, à côté de ça, construire un autre bâtiment fait au code du bâtiment et puis de montrer la différence entre les deux. Après ça, ça a été repris à travers le monde par beaucoup d'instances, surtout des cabinets d'architectes. Ça s'est fait à New York, en Inde, ça s'est fait dans beaucoup d'environnements différents avec des conditions environnementales différentes.
1: Quel concept simple et intéressant. D'ailleurs, il y avait eu une première édition québécoise dans le Vieux-Port de Montréal l'été dernier.
2: Exactement. L'ETS et l'Université Concordia avaient mis à l'épreuve les compétences de leurs étudiants en matière de performance énergétique. C'était une compétition amicale. Chaque université avait monté son prototype de bâtiment surisolé et on avait un troisième bâtiment de référence qui, lui, s'en tenait aux normes du Code de construction du Québec. Et donc, il devait tenter de conserver la glace le plus longtemps possible au cœur du mois de juillet. Ça a été un réel succès et là, donc, en 2027, l'automne prochain, il y a 4 ou 5 universités québécoises et même canadiennes qui vont s'affronter. Donc, cet automne, c'est un peu une pratique qui se déroule à l'ETS. C'est le club Habitech, qui est un club étudiant avec une trentaine d'étudiants qui travaillent sur ce prototype-là. Et ben, c'est une belle occasion aussi de donner de la visibilité au projet à même le campus pendant la rentrée universitaire. J'ai demandé à Jennifer Paquette, qui est membre du club et étudiante en génie de l'environnement, quelles étaient les nouvelles innovations cette année.
0: Comme innovation cette année, on a principalement l'implication de biomatériaux. On voulait faire un petit test avec plusieurs industriels, en fait, qui nous ont permis de tester certains matériaux, dont Eco-Innovation, qui nous ont fourni du béton de chanvre, donc qui est un mélange de chaux et de copeaux de chanvre. Puis ça, en fait, ça nous a permis d'avoir une bonne épaisseur d'isolation à l'intérieur même du prototype passif.
3: Vu que la glace fond, l'air à l'intérieur de la cabane est très, très humide. Puis on sait que l'air humide, les molécules d'eau en suspension dans l'air, ça conduit très bien la chaleur. Donc le matériau béton de chambre, il a la capacité d'absorber de l'humidité puis donc de réduire l'humidité intérieure dans la cabane.
1: Hey, est-ce que le béton de chambre remplit ses promesses? Je sais que t'adores le béton de chambre.
2: Ah, c'est bon, j'ai un petit fait pour le béton de chambre. Sans grande surprise, la fonte du cube de glace qu'on peut observer par la petite fenêtre qui est prévue dans chaque bâtiment est nettement plus avancée dans le bâtiment qui est dit au code que dans le prototype surisolé. Lors de la dernière édition du Icebox Challenge au Vieux-Port, les bâtiments surisolés avaient réussi à conserver plus de 40% de la glace après 3 semaines au cœur de juillet, alors que dans le bâtiment au code, il en restait plus après 2 semaines.
1: Wow.
2: Donc, ça vous donne une idée.
1: Ouais.
2: Par rapport aux propriétés hygro-régulatrices, donc régulation de l'humidité du béton de chanvre, dans les premiers jours qui ont suivi l'installation, l'équipe avait noté environ 50% moins d'humidité dans ce bâtiment que dans le bâtiment
1: d'accord.
2: au code. Mais là, faut dire que lors de mon passage 2 semaines plus tard, les deux bâtiments affichaient un taux d'humidité avoisinant les 95%.
1: Ah bon? Qu'est-ce qui s'est passé?
2: Ben, c'est des conditions inhabituelles. On ne laisse jamais fondre 1 mètre cube de glace dans notre maison à la base.
4: Oh non?
2: Non. Donc, on peut croire que le béton de chambre va finir par atteindre un point de saturation en humidité.
1: Ah oui.
2: D'ailleurs, c'est intéressant.

0: parce qu'il y a des codes QR qui sont affichés sur chacun des bâtiments pour que les passants puissent se brancher puis en temps réel voir les conditions de chaque bâtiment.
1: Ah oui, c'est live tout le temps.
2: Oui, ouais. Est-ce qu'on peut aller comme les faucons de l'Université de Montréal qu'on voit dans un nid en temps réel tout le temps? Là, est-ce qu'il y a une caméra qui nous permet en
0: Ils
2: ligne
0: ont des
2: d'aller
0: caméras,
2: voir?
0: Mais je ne sais pas si on peut le voir de la maison, par exemple.
2: D'accord. Alors, ça doit quand même tout ça faire qu'on apprend sur le tas beaucoup, hein?
0: Oui, oui, tout à fait. Ils m'ont dit c'était beaucoup de nuits blanches. Une courbe d'apprentissage assez remarquable aussi pour les étudiants. Je vous propose d'entendre Jennifer Paquette à ce sujet.
3: On a eu énormément d'apprentissage. La construction nous a permis de mettre les mains à la pâte. Donc, vraiment comprendre comment réaliser les jonctions en construction, comment utiliser les outils aussi. Il y a certains étudiants qui n'avaient jamais pris une drille dans leurs mains ou qui avaient vissé une vis. En génie, souvent, on est derrière un bureau, on conçoit avec les ordinateurs, mais on ne va pas nécessairement construire nous-mêmes. Donc là, on se met un peu à la place des entrepreneurs ou des charpentiers pour vraiment comprendre c'est quoi le métier, c'est quoi les enjeux dans le domaine de la construction, puis comment qu'on est quand même capable de construire performant malgré ces enjeux-là.
2: Alors, l'installation, ça continue encore quelques semaines?
0: Oui, tout à fait. On va attendre de voir jusqu'où va se rendre le bloc de glace dans le bâtiment surisolé. Et les étudiants ont même l'intention de faire une analyse de cycle de vie, là, de compléter un rapport pour comparer l'empreinte globale complète des deux bâtiments. Donc, beaucoup de travail de leur côté. Ils sont très investis.
2: Tellement concret. Et pour nous aussi, bien sûr. Merci beaucoup, Gabrielle Lamontagne-Allée.
0: Ça fait plaisir.
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2: On vient d'entendre les 5 chefs de partis politiques en piste pour cette campagne électorale. Je vous rappelle qu'au Québec, il y a élection générale le 5 octobre prochain. C'était lors du dernier débat qui avait lieu mercredi sur nos ondes. On a consacré 5 minutes 30 à l'environnement. Il a été question des infrastructures de transport collectif. Ailleurs dans le débat, il a été question du fonds vert, de la taxe carbone, mais c'était beaucoup plus sous l'angle économique que l'angle environnemental. On avait tenu, vous en rappellerez probablement, il y a 2 semaines, notre propre débat sur les questions environnementales, le 13 septembre dernier. Aujourd'hui, on a eu envie d'avoir le regard sur tout ça d'une experte, Annie Chaloux, qui est professeure titulaire à l'École de politique appliquée à l'Université de Sherbrooke. Elle a dirigé un ouvrage collectif publié tout récemment, au mois d'août, « L'action publique environnementale au Québec, tension, transformation et défi ». Alors, bonjour Annie Chaloux.
10: Oui, bonjour.
2: Alors, gros travail, c'est une belle brique, un ouvrage de référence qui tombe à point parce que c'est de ça qu'on parle, l'action environnementale au Québec, l'action publique environnementale. Pourquoi l'action environnementale doit-elle passer par l'action publique gouvernementale, entre autres?
10: C'est une excellente question et c'est vraiment quelque chose qui était présent là, tout au long de l'ouvrage. Ce qu'on se rend compte, en fait, c'est que lutter contre les changements climatiques, protéger la biodiversité ou les questions de l'eau, ça ne peut pas passer uniquement par de l'action individuelle parce que tout ça dépend et découle de nos structures, de nos institutions, de manière de vivre ensemble. Et donc, dès lors, c'est surprenant, c'est voire même une déception là, quand on voit une campagne électorale comme celle-ci ne pas aborder de fond réel réellement cette urgence là d'agir en transport, en aménagement du territoire, en adaptation au changement climatique et en biodiversité.
2: Annie Chaloux, vous avez signalé que, à votre avis, quand vous entendez les différentes propositions des partis, il y a parfois, vous sentez parfois un problème de cohérence. Pouvez-vous nous donner des exemples?
10: Oui, cohérence, il y en a tout plein, mais quand, par exemple, on parle d'être ambitieux au niveau des réductions de gaz à effet de serre, mais en même temps, on veut mettre fin à la taxe ou à la tarification carbone, quand on dit qu'on veut investir en transport collectif, mais en même temps, on promeut, par exemple, la construction d'un troisième lien, quand on veut mettre fin, par exemple, ou remettre en question les projets de tramway, de transport dans la métropole. Tout ça, ce sont des choses qui vont à l'encontre à la fois de l'environnement, mais aussi ce sont des mesures qui viennent accentuer les inégalités sociales. Et ça, on en parle trop peu.
2: Vous parlez d'ailleurs beaucoup d'une transition. On parlait autrefois toujours de transition écologique. Maintenant, vous parlez beaucoup plus systématiquement de transition socio-écologique. Qu'est-ce que c'est la nuance, justement?
10: Oui, oui. Puis elle est importante parce que, par exemple, quand un parti va promouvoir, par exemple, des subventions aux voitures électriques, ben, faut se poser la question de base qui en bénéficie et pourquoi. Alors que quand on lutte contre les changements climatiques, puis on le voit actuellement là avec le prix du baril de pétrole qui augmente, ben les ménages les plus aisés, très souvent, ce sont ceux qui ont les voitures électriques. Donc ce sont ceux qui bénéficient de cet argent directement là contre des populations qui, elles, sont contraintes d'avoir une voiture à essence, pas nécessairement la plus économe énergétiquement, et qui subissent de plein fouet ces impacts là. Donc chaque fois qu'on veut mettre en place une mesure qui permet d'atténuer ou de s'adapter au changement climatique, ben il faut dire qui sont les publics cibles et qui vont avoir des effets collatéraux. Par exemple, le programme, quand on parle de Renault Climat, ben on va faire bénéficier des gens qui ont la capacité d'avoir des maisons, mais ceux qui vivent en location, comment eux vont bénéficier de ces mesures-là? Est-ce que ça va faire en sorte que leur appartement va être plus économe énergétiquement? Est-ce qu'on les aide à avoir des électroménagers qui coûtent moins cher, ou vraiment cette facture-là finalement ne bénéficie qu'aux ménages les plus aisés? Donc c'est extrêmement important, cette question-là, et je pense qu'on la passe malheureusement sous le tapis.
2: Je le trouve intéressant, là, l'exemple des locataires qui se retrouvent dans des logements mal isolés. Ce que vous voulez dire, c'est qu'il faut faire attention que les programmes de type Réno-Climat soient bien adaptés pour s'étendre aussi comme incitatif pour des propriétaires de logements locatifs?
10: En fait, ça devrait d'abord commencer par ça. et c'est ça qui est intéressant, parce que quand on fait le choix d'avoir une résidence avec un très grand pied carré qui a été conçu dans les 20 dernières années, déjà on a au niveau énergétique quand même des matériaux généralement qui sont optimaux, alors que des blocs appartements, des maisons qui sont centenaires, qui sont mal isolées, c'est vers ces lieux-là là, qu'il faut prioriser. Quand le gouvernement et qu'on vise, par exemple, d'avoir des thermopompes, ben là, comment on choisit les personnes? Est-ce qu'on pourrait faire en sorte de s'assurer que d'abord ces thermopompes-là vont dans les ménages, dans les quartiers, dans les secteurs où c'est le plus problématique? Donc, c'est ça qu'il faut réfléchir comme gouvernement, là, quand on veut s'assurer qu'on ne crée pas un déséquilibre supplémentaire entre les communautés les plus vulnérables, qui sont donc aussi, ils ont moins causé les changements climatiques, et celles qui bénéficient de ces actions-là.
2: Oui, donc c'est un peu pour ça qu'il y a des gens qui ont de plus en plus peur que l'action environnementale implique des sacrifices, des punitions. Comment est-ce qu'il faudrait, d'ailleurs, peut-être changer le discours dans une campagne électorale? Ou parce que là, ce que j'entends, c'est que vous constatez que on promet des choses, une certaine vertu environnementale, et d'un autre côté, par exemple, on baisse une taxe sur l'essence. C'est là que vous parlez d'incohérence. Mais c'est évidemment, on le comprend, pour plaire à une majorité d'électeurs. Est-ce qu'on peut arriver à plaire à une majorité d'électeurs en changeant le discours et en faisant attention à l'aspect sociologique de la transition, vous pensez?
10: Oui, je pense que, et heureusement, il y a beaucoup de solutions pour protéger l'environnement, pour lutter contre les changements climatiques, mais c'est juste que souvent, effectivement, c'est le discours et le narratif que les partis politiques, et voire même les chercheurs, les environnementalistes, ont peut-être omis dans les dernières années, puis c'est de parler de tous les co-bénéfices que protéger l'environnement a. Quand on dit qu'on va mettre en place des réglementations plus strictes pour améliorer la qualité de l'air, par exemple, à Montréal, ben, on ne parle pas de l'amélioration de la santé publique, la réduction des taux d'asthme et toutes ces questions-là. Économiquement, ça génère des surplus au sein de l'État parce que ça fait du monde qui ont moins accès ou besoin d'avoir accès au système de santé. Quand on promeut la mobilité durable, la mobilité active, puis qu'on investit massivement, ben ça fait des gens qui ont moins de maladies cardiovasculaires. Ça va faire en sorte que pour les contribuables, il y a plus d'argent dans vos poches si vous passez de deux voitures à une seule, parce que on a un parc de mobilité durable beaucoup plus accessible. Ben c'est beaucoup d'argent dans vos poches, donc des moyens de redonner de l'argent contribuables, c'est pas en diminuant les impôts nécessairement, mais c'est en leur permettant qu'au niveau de la mobilité, au niveau du logement, On leur donne des choix, des possibilités. Et ça, il y en a tout plein. Ça peut passer par des règlements, par exemple, pour dire, ben, quand vous avez une entreprise qui a plus de 25 ou 50 employés puis que vous avez des voitures de fonction, comment ça se fait qu'on n'offre pas des crédits d'impôt pour que ces voitures-là deviennent accessibles pour les employés? Et là, ça pourrait faire en sorte que ces employés-là auraient moins besoin d'avoir une seconde voiture, par exemple. Comment ça se fait que dans les nouvelles constructions, on ne pousse pas, on ne promeut pas l'autopartage puis qu'on ne rende pas accessible des voitures, là? Le communauto est vraiment un succès là, au Québec. Comment on fait pour...

0: pour faire des petits de ces programmes-là. Donc, on peut innover de manière substantielle en améliorant la qualité de vie, mais ça, actuellement, malheureusement, on est beaucoup plus dans l'épouvantail. On essaie de faire peur. On l'a vu beaucoup, beaucoup avec le discours du Parti conservateur, même du Parti québécois, là, dans une certaine mesure. Et là, ben, les gens sont dans une dissonance cognitive, puis ça nous pousse à pas agir.
1: Bon, alors Annie Chaloux, vous êtes professeure titulaire à l'Université de Sherbrooke, co-titulaire de la chaire de recherche en diplomatie scientifique climatique. Vous pourriez aussi être une conseillère politique, là, vous entendre, là. Est-ce que ça vous tenterait un jour?
0: Ben, on le fait toujours. C'est-à-dire que peu importe le parti, on me demanderait mon avis, on me demande d'analyser des traitements. Bien sûr qu'on le fait, mais encore faut-il qu'on soit écouté. Voilà. Et ça, c'est une autre question.
1: Ben, en tout cas, merci beaucoup d'avoir pris le temps de jeter votre regard sur cette campagne. Et je rappelle que vous avez donc publié au mois d'août ce livre, L'action publique environnementale au Québec, tensions, transformations et défis. Et les défis restent nombreux. Merci Annie Chaloux.
0: Merci à vous. Au revoir.
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3: Dans la nature, le concept de déchet, ça n'existe pas. Le résidu de l'un devient la ressource de l'autre. Donc, les champignons, c'est les champions du recyclage dans la forêt. C'est eux qui vont décomposer la matière organique morte. À travers ce processus-là, ils rendent accessibles à nouveau les nutriments pour les végétaux.
1: Les champignons, ces merveilleux êtres mystérieux, complexes et très, très, très, très nombreux. Mon Dieu, qu'il y en a des sortes de champignons. Alors, on avait envie de plonger nos agents doubles dans une enquête à deux volets, comme d'habitude. Devant moi, donc, Jérémy Larouche, qui a enquêté sur le terrain. Marianne Desautels, qui a fait une étude plutôt sur la myciculture. Donc, oui. La façon dont on peut recréer des conditions d'élevage de champignons.
4: Ben oui.
1: C'est ça, ton enquête en une phrase, Marianne?
4: Alors, l'économie circulaire, c'est un peu comme les champignons. Ça se développe seulement dans des conditions idéales quand elles sont réunies parfaitement.
1: Oh, d'accord, c'est ce qu'on va voir avec toi en détail. Jérémy, ton enquête en une phrase?
5: En fin de semaine, j'allais faire un méga trip de champignons.
1: OK.
5: Pas comme vous pensez, là, juste, je les ai cueillis, là. Mais j'ai autant trippé, je pense, que si j'avais microdosé.
1: Ouais. D'accord.
5: J'ai vraiment aimé ça.
1: Alors, Marianne, donc, on voulait que tu évalues cette pratique de la myciculture. Donc,
4: oui.
1: C'est la culture de champignons qui sont comestibles, qui sont destinés à la consommation.
4: Non seulement comestibles, mais gourmets, Catherine.
1: Ouh,
4: là,
1: gourmet.
4: On parle vraiment de champignons là, comme des pleurotes qui se nourrissent de bois, pas les champignons de Paris qui sont cultivés là, en grand volume de manière industrielle depuis très longtemps. Parce que c'est une industrie qui a connu un boom récemment. Là, vraiment, les petites fermes qui cultivent les champignons gourmets. J'aime vraiment cette expression-là. Ça a poussé comme des champignonnières depuis une quinzaine d'années. Puis ça se fait en milieu rural comme en milieu urbain.
1: Ouais.
4: Parce que c'est possible de cultiver à la verticale un grand volume de champignons dans un local tout à fait banal, finalement. Puis je me suis intéressée surtout à l'économie circulaire de cette industrie-là, parce que les champignons gourmets ont besoin d'un substrat pour pousser, comme dans le bois, hein, les pleurotes vont pousser sur des troncs du bois mort. Mais là, on leur donne de la nourriture sur laquelle ils poussent. Souvent, c'est du bois, du brandy compacté. Ça leur prend des sources de protéines aussi, d'autres nutriments. Souvent, c'est un matériau de bois et un mélange avec ça, le décal de soya. C'est un peu comme un sous-produit. Ce n'est pas un déchet, mais c'est un sous-produit de l'industrie du soya. Donc, ça, c'est le substrat classique là, pour la culture de champignons.
1: D'accord. Mais évidemment, tu as parlé dès le début d'économie circulaire. Alors, on essaie, j'imagine, d'intégrer des rejets d'autres industries.
4: Oui, tout à fait. Parce que là, comme l'invité, d'ailleurs, est-ce que c'était Dominique Lynch-Gauthier?
1: Oui, c'était ça.
4: Voilà, OK. Donc, c'est la fondatrice de Blanc de Gris. Je lui ai parlé aussi. C'est pour ça que j'ai reconnu sa voix. Donc, c'est une entreprise qui, pendant 12 ans, a développé des méthodes pour utiliser ici de la drèche de champignons, de la drèche de bière et de la pellicule de café pour produire ces champignons.
1: La pellicule de café, c'est comme du marc de café,
4: c'est
1: un peu?
4: C'est pas la même chose, mais le marc peut s'utiliser aussi en myciculture.
1: Ouais.
4: La pellicule, c'est un sous-produit, un résidu de la torréfaction. C'est comme une petite enveloppe autour du grain vert de café.
1: Là,
4: quand on le torréfie, ça tombe et on a des poches de ça. On ne sait pas quoi faire avec. Donc, on peut ajouter ça dans le mix pour faire pousser des champignons.
1: Donc, et la drèche, on va rappeler, là, c'est ce qui reste une fois que ça a fermenté.
4: On fermente de la bière et c'est les résidus de céréales. Ouais. Donc, c'est très fibreux. C'est de la matière organique. Il y a des sucres aussi, un peu de protéines là-dedans. Donc, c'est vraiment un milieu parfait pour la vie.
1: Ah, oui.
4: Et comme elle le disait, Dominique, les champignons, là, c'est comme un mariage naturel. Ils sont faits pour ça dans la nature, pour recycler des déchets. C'est pour ça que c'est vraiment, ça offre plein de possibilités pour l'économie circulaire. Malheureusement, Blanc de Gris, ils étaient à peu près les seuls à l'époque à faire ça, mais ils n'existent plus maintenant. Ça a duré une douzaine d'années. C'est pas en lien avec leur production ou avec l'économie circulaire là, qui a été intégrée dans leur circuit. C'est surtout, en fait, je rentrerai pas dans les détails, là, mais c'est un conflit avec la propriétaire du bâtiment, donc c'est plus pour des raisons logistiques.
1: Ah, d'accord.
4: Mais elle me parlait de certains souvenirs, de ce qu'elle a développé avec un souvenir doux amer, là, une impression d'amertume, parce qu'elle avait beaucoup d'idéaux pour cette production-là. Ces champignons, d'ailleurs, étaient délicieux. Les chefs les appréciaient beaucoup. Apparemment, ils avaient vraiment développé une saveur même particulière grâce au café et à la drèche de bière sur lesquelles ils poussaient. Donc, les constats, là, si je résume, ça parle plus de l'agriculture et du contexte d'affaires que de la myciculture et de l'économie circulaire. C'est que, on sait, hein, pour les jeunes entrepreneurs, quand on se lance dans une ferme, le moindre imprévu,
1: ça
4: peut coûter très cher parce que les marges sont fines. C'est un milieu qui est compétitif et difficile. Là.
1: Mais il faut quand même avouer qu'avec la circularité, on augmente un petit peu le coefficient de difficulté, là, l'approvisionnement.
4: Complètement.
1: Ouais.
4: C'est ce que j'ai appris en parlant à plusieurs intervenants. J'ai parlé aussi à Michaël Loyer, qui est fondateur de la ferme Les 400 pieds de champignons, ici à Montréal. Lui a testé plein de solutions, le marc de café aussi. Il faut dire que comme avec la drèche, c'est lourd, c'est humide. Hein? Ça vient avec de l'eau, donc c'est lourd à transporter. Il faut penser à une courte distance, sinon...
1: Sinon, ça peut se mettre à moisir aussi.
4: Il y a ça aussi. Donc, il y a le transport, des détails comme seulement être situé au troisième étage, comme Michaël Loyer.
1: Pas d'ascenseur.
4: S'il y a pas de monte-charge fonctionnel, c'est très lourd à transporter tout ça. Il y a aussi que, justement, ça n'a pas une durée de vie très longue, c'est-à-dire qu'il faut traiter tout de suite le substrat parce qu'il y a de la vie qui peut aller là-dedans.
1: Oui.
4: Et là, on amène des problèmes de contamination à la ferme. Donc, c'est beaucoup de gestion. Et là, il me disait qu'il se retrouvait à finalement faire beaucoup de routes pour aller de café en café parce que les cafés, eux, ont pas la possibilité d'entreposer à long terme cette substance-là. Donc, ça peut être compliqué, surtout que le marc de café, il est très azoté. C'est un avantage, mais on peut seulement en mettre 5% là, dans un substrat. Donc, c'est beaucoup d'efforts pour finalement, pas tant de volume là, dans le mélange.
1: Et comme tu l'as dit, toujours une marge de profit qui n'est pas très élevée dans ce genre de production-là.
4: Tout à fait.
1: Ouais,
4: mais
1: ouais.
4: Il reste qu'il y a plein de produits en développement. Il y a les résidus de tournesol qui sont en essor au Québec. Là, il y a des questions d'approvisionnement, tout comme avec des excréments d'insectes. Hein, les criquets, les ténébrions, ça commence aussi. Il y a des petites fermes qui voient le jour. Il y a des résidus qui sont produits comme ça. On pourrait les utiliser pour faire pousser des champignons. Mais là, il est question là, d'approvisionnement. Ça prend beaucoup de substrat. Là. Michaël Loyer me parlait de 10 000 tonnes de substrat par semaine.
1: Ouais.
4: Donc, ça prend finalement des fournisseurs.
1: Oui,
4: c'est ça.
1: Donc, et qu'est-ce qui arrive avec la drèche une fois qu'eux l'ont utilisé?
4: Mais là, c'est ce qui est intéressant parce que l'économie circulaire, souvent, il faut fermer la boucle.
1: Oui,
4: là.
1: Si
4: on est pris avec des déchets, ça serait le fun de faire quelque chose avec. J'ai parlé de ça avec Catherine Bélanger. Elle travaille chez Bioptère, qui est un centre de recherche affilié au cégep de la Pocatière. Ils développent, en fait, ils font de la recherche, ils accompagnent des entreprises qui travaillent avec des bioressources. Puis elle me disait qu'on peut utiliser ce substrat-là, une fois qu'il a servi, pour faire du compost, par exemple, ou des biomatériaux. On pourrait peut-être faire un icebox avec du matériel de champignons, avec le taux d'humidité qu'il y a là-dedans. En plus, ça pourrait pousser, ça serait merveilleux. Ce qui se fait actuellement, c'est que les producteurs, quand ils ont leur substrat, c'est soit des sacs ou des blocs sur lesquels ils font pousser des champignons, quand ça produit assez, mais ensuite, ils peuvent soit les vendre à rabais ou les donner à des banques alimentaires, des organismes, des jardins communautaires qui peuvent les mettre en jardin à l'extérieur.
1: Les enterrer quand même.
4: Les enterrer. Donc, ça peut servir de compost, mais on peut aussi récolter des champignons.
1: Ah,
4: souvent,
1: je comprends.
4: Produit encore.
1: Ça produit encore,
4: assez.
1: Mais pas assez pour une production industrielle.
4: Voilà.
1: Un peu comme les batteries d'auto dont on dit, elles peuvent encore servir à autre chose.
4: C'est vrai, c'est
1: quand
4: vrai.
1: Elles sont plus assez puissantes pour une auto.
4: Puis finalement, à l'échelle du Québec et du Canada, ça reste, somme toute, rare. C'est une niche qui reste reste à occuper, à gagner. C'est sûr qu'il faut s'assurer d'avoir de l'expertise, assez de fonds pour faire de la recherche, parce qu'il faut traiter ces substrats-là, souvent pour les stériliser ou les sécher pour les transporter. Oui. Donc, c'est beaucoup de choses à penser. Il y a beaucoup de complexité. Mais quand ça fonctionne, ça peut vraiment donner des belles histoires. Il y a un bon exemple en Alberta. Donc, c'est une ferme de champignons qui fait pousser des pleurotes avec de la drèche de bière et du foin de blé. Et ensuite, avec le résidu, ils font de la nourriture pour le bétail. Et ça fonctionne, mais ils sont financés par un programme provincial pour réduire les émissions D'accord. de gaz à effet de serre.
1: Donc, ça prend souvent ça, un petit coup de pouce de l'État là, pour créer le modèle.
4: Ça aide.
1: On va retenir que la distance courte va toujours aider aussi.
4: Tout à fait.
1: Entre le récupérateur et le producteur de la matière.
4: Voilà.
1: Donc, il y a des défis, mais c'est une belle voie d'avenue.
4: Tout à fait. C'est bien résumé.
1: Pendant ce temps, dans la forêt, oui. Jérémy Larouche,
5: moi,
1: les champignons,
5: oui.
1: pendant ce temps-là, ils se perdaient.
5: Ben oui.
1: Pendant ce temps-là, les champignons continuent de pousser, bien sûr, à leur manière. On t'a lancé cette proposition-là.
5: Ah, moi, j'ai crié là quand j'ai reçu le courriel en me demandant, Jérémy, t'aimerais-tu ça, aller faire ça? Moi, c'est un des rabbit holes dans lequel j'étais pas encore tombé dans ma vie. Là.
1: Mais tu peux difficilement résister à un trou de lapin.
5: Ah non, c'est clair. Moi, là, je peux pas. Là, j'ai déjà fait l'identification des plantes, l'identification des oiseaux, le pain au levain, les semis, me faire un jardin anglais. T'sais, un après l'autre, là, j'étais comme...
4: Il me reste les champignons.
5: Pour vrai, il me reste les imprimantes 3D puis les jeux, les grandeurs nature. C'est, il me reste ça. Puis je vais avoir fait le tour. Là. Fait que oui, je suis allé à la pinède provinciale de La Chute. Faut savoir qu'au Québec, là, on peut cueillir des champignons en forêt publique en général, sauf les ZEC. Faudrait se renseigner pour être sûr. Là. Certains parcs aussi, ça peut être interdit. Fait que, puis en plus, faut ajouter le fait que ça se peut que le sol soit contaminé. Fait que vraiment, avant d'aller cueillir, là, vérifiez où est-ce que vous allez, renseignez-vous.
1: En effet, bonne idée.
5: Ça va être le mot d'ordre dans ma chronique. Oui. Renseignez-vous parce
1: renseignez-vous.
5: Que...
1: Surtout si c'est pour les consommer.
5: Oui, surtout si c'est pour le consommer. Ouais. Fait que moi, j'étais avec le Cercle des mycologues de Montréal. Pour vous donner une idée, là, moi, j'adore le site internet du Cercle des mycologues de Montréal, juste leur foire aux questions sur leur site. Je vous donne les trois premières questions les plus posées. La première, c'est « Des champignons se sont mis à pousser sur ma pelouse. Sont-ils toxiques? »
1: J'espère qu'il y a une photo. Pour.
5: Ben oui, mais j'ai pas cliqué, mais juste c'est la première question de la foire aux questions. La deuxième, « Comment déterminer si un champignon est comestible?
1: Ouais. »
5: Jusque-là, ça va bien.
1: Oui.
5: Troisième question, « En quoi l'armillaire ventru est-il cousin du tricholome à grand voile? » Tu vois comment rapidement ça devient niche? Là?
1: Le trou de la paix se creuse vite.
5: Exact. Je sais que
4: c'est quoi le numéro du centre antipoison?
5: Non, c'est arrivé cinquième, tu comprends? C'est ça, fait que... Bref, à mon arrivée, le monde me regardait vraiment de façon curieuse. Là. Je me suis dit peut-être que le mot d'ordre, le mot s'était passé qu'un chroniqueur de Radio-Canada viendrait, mais non, c'est vraiment ce que j'avais vraiment l'air d'une recrue.
1: D'un novice.
5: Ah, j'étais pas prêt. Les gens là-bas, c'est exactement ce que tu penses. Là. Vêtements de rando en forêt, chapeau d'excursion, panier en osier, Indiana Jones de la flore là, sont
1: d'accord.
5: Prêtes. Là. Moi, j'étais arrivé pratiquement à running shoe hoodie. Là. J'étais très naïf. Je voulais me lancer dans le vide comme ça. Fait que j'étais allé me chercher... un sac d'épicerie dans ma valise pour moi avoir quelque chose.
1: Ah oui, parce qu'eux, ils avaient tous un panier, j'imagine.
5: Ouais, c'est ça. J'étais allé chercher un petit sac réutilisable en me disant, j'étais un pied tendre. Là, c'est littéralement ça que j'étais. On était comme une cinquantaine de personnes, c'était les membres. Oui, c'est ça, de tous âges, toutes nationalités. J'étais surpris.
1: Oui?
5: Vraiment, un échantillon assez varié. Il y avait des enfants, des ados et des petits monsieur que clairement, c'est moi dans 40 ans.
1: Okay? Okay.
5: Là, ils ont pris présence, ils ont donné des consignes de sécurité. Ben, en gros, on est 50 chasseurs au trésor. On s'en va ramasser un spécimen de pratiquement tout ce qu'on voit. Puis à midi, on va se rejoindre à la halte routière à 4
1: km. Vous commencez par cueillir séparément.
5: Oui, tout le monde s'en va. Puis on va identifier nos trouvailles ensemble avec les mycologues après. Fait que c'est vraiment une espèce de chasse au trésor.
1: Mais toi, il paraît que tu as eu accès à un spot secret.
5: Ah ouais, moi j'ai été pris en charge par le VP de la gang. Le sympathique Patrick Dauzet, lui, il me dit, embarque dans ma voiture, on va aller plus loin. Parce que lui, tu sais, il va pas avec les moldus. Là, lui, il a son spot. Là. Fait que il nous a amené un peu plus loin, juste pour pas qu'on se ramasse en même temps que tout le monde au même endroit. On s'est trouvé dans une petite mouillère, là, une petite clairière marécageuse. Il y avait des champignons partout. Et là, moi, je capotais par tout ce que j'arrivais. Il y en avait un différent. J'étais comme, waouh, tu sais, moi, j'avais vraiment l'impression d'être avec Dumbledore du champignon. Là. Il savait ce qu'il faisait. Là. Puis là, j'ai fait, il y a beaucoup de champignons ici par rapport à ailleurs. Puis là, il me dit, non, Jérémy, dans ma tête, c'est vraiment Dumbledore. Là. Il y a vraiment pas plus de champignons ici qu'ailleurs. Seulement,
6: La nature est là pour qui veut bien la regarder.
1: Ah oui, je comprends, là. C'est la formule magique.
5: Oui,
1: mais c'est comme ça que tu l'as entendu.
5: Ouais, c'est pas
1: une imitation,
5: dit,
1: là. Non, c'est dans ton esprit. Alors, qu'est-ce que t'as trouvé?
5: Le premier champignon, et j'étais comme un enfant au zoo, là. Il y a un champignon! Et le premier que j'ai trouvé, c'était, une espèce de grand champignon blanc. Puis là, c'est ça, mon Dumbledore est arrivé. Puis, ah, Amanita virosa.
1: Oh mon Dieu, c'est le champignon le plus mortel du Québec.
5: Oui.
1: T'es bien tombé.
5: Ça sonne aussi comme un sortilège de mort, là, cette affaire-là. La manette virale, pour faire une petite histoire courte, t'en manges quelques grammes et dans 12 à 24 heures, t'es mort.
1: Mais d'une mort pas le fun non
5: oui,
1: plus.
5: Oui, c'est
1: hein?
5: très douloureuse. Il n'y a pas d'antipoison qui existe.
1: Mais oui.
5: La seule façon de te sauver, c'est de te greffer un nouveau foie en dedans de 12 heures, ce qui n'arrivera pas. Fait que c'est... ouais, c'est ça. Et là, moi, j'étais un peu troublé par ça. Puis là, Patrice, il m'explique, c'est ça, normalement, quand on cueille des champignons, quand tu sais ce que tu fais, tu coupes la base pour laisser le pied, le mycélium, toute la structure cachée sous la terre. Mais là, comme nous, le but, c'est d'identifier tout. On va prendre même le pied, on va aller chercher tout ce qu'il y a sous la terre parce que... Pour identifier un champignon, il y a plein de façons de faire, mais entre autres, le pied, tout ce qui est en dessous oui. peut être vraiment, parce que ce qui sort peut ressembler à quelque chose d'autre, mais en dessous de la terre, c'est vraiment différent. Idéalement, il fallait qu'on ait un bébé puis un mature de chaque.
1: Okay.
5: Moi, je faisais pas vraiment la différence, là. J'étais plus comme, ah, lui, c'est un bébé. Non, c'est un autre. Fait que, c'est ça. Fait que là, j'ai dit, cueilles-tu l'ange de la mort, vraiment? Puis il était comme, oui, oui. Puis il me faisait des petites blagues, genre, tu t'entends-tu bien avec ta belle-mère? Puis, fait que j'ai compris que c'est ça. C'est pas un problème de toucher les champignons. Puis rapidement, il y en a vraiment beaucoup autour. Là.
1: Autrement dit, ils sont pas mortels au toucher. Puis si
5: non.
1: le champignon, si la manette virus touche un autre champignon,
5: ben là, faudrait pas qu'il se tapote un peu trop.
1: Faut pas qu'il se tapote trop.
5: Idéalement, mais... c'est ça, t'es séparé dans ton panier, ce que moi je faisais pas vraiment non plus, je savais pas là. Mais c'est incroyable, même les sentir là, ils ont toutes des odeurs différentes: amande, boulamite, patate, crustacé, érable.
1: Wow.
5: Puis c'était vraiment une belle journée que j'ai passée là-bas. Puis à un moment donné, il m'a fait goûter aussi un champignon, là, comme coupé.
1: Oui, on peut pas tous les goûter, mais certains.
5: Oui, c'est ça. Puis là, ça s'est m'a brûlé sur ma langue. Puis là, j'étais comme, ah, qu'est-ce que c'est ça? Ben, c'est la lactaire décevante. Puis il se trouvait bien drôle, ben, ça brûlait.
1: Oui, mais c'est ça. On peut le faire seulement. Il faut pas faire croire
5: non,
1: aux gens
5: non,
1: qu'on
5: non,
1: peut
5: non,
1: goûter toutes
5: non.
1: les sortes de champignons. Mais
5: aucun,
4: on peut le goûter un petit peu, mais en recrachant.
5: C'est
1: en
5: ça.
1: Recrachant.
5: C'est
1: faut
5: ça.
1: Absolument
5: voilà.
1: recracher.
5: C'est ça. Voilà. C'est ce qu'il m'a fait faire. Il m'a fait comme juste licher le on appelle ça des lactaires parce que comme un espèce de petit latex qui coule quand on les coupe. Fait qu'il m'a juste fait goûter avec ma langue, mais non, il m'a
1: au moment où vous vous retrouvez tout le monde, qu'est-ce qui s'est passé?
5: Ben là, ils ont mis des panneaux sur les tables et tout le monde a joué à une espèce de cherche et trouve. On sortait nos petits trésors pour on essayait de les identifier puis de les mettre un peu partout. Puis là, c'était drôle parce que là, les spécialistes s'astinaient entre eux, même à un moment donné. Tu sais, comme, non, c'est un Helvella, non, c'est un Geoglossum. C'est vraiment drôle. Je me suis rendu compte que ces gens-là, c'est des chasseurs de Pokémon qui parlent latin. Là. Ils étaient super excités. Puis là, on a trouvé des spécimens qui n'ont pas été capables d'identifier,
1: wow.
5: qui ont envoyé au laboratoire ADN. Parce que eux autres, c'est ça. C'était une activité pour nous, mais pour eux, c'est vraiment, ils vont colliger ces informations-là. Ils ont des cartables, c'est vraiment sérieux pour savoir dans ce territoire-là, qu'est-ce qu'on a. Puis des fois, il y a des spécimens que comme on les avait pas, ils trouvaient ça weird qu'on l'ait pas trouvé à ce temps-ci de l'année. Bref, c'était vraiment une super journée.
1: Super journée, si je comprends bien, c'est pas un endroit où on va d'abord et avant tout pour préparer le souper.
5: Non.
1: On va là pour apprendre.
5: Exactement.
1: Intéressant. Vos feux en terminant, Marianne des Hôtels Marissal.
4: Alors, feu rouge, faire pousser des pleurotes jaunes dans la forêt parce qu'elles peuvent être envahissantes.
1: Oh, c'est bon à savoir, ça.
4: Feu jaune, faire des expériences à la maison. Peut-être qu'on peut faire pousser des champignons sur son compost. J'ai envie d'essayer. Feu vert, faire appel à des riches investisseurs et faire assez de recherche et de développement pour occuper la niche de la culture de champignons en économie circulaire, mais sans tourner en rond.
1: D'accord. Et Jérémy?
5: Feu rouge, il y a plus de champignons qui sont toxiques qu'autre chose. Fait que vraiment, faire attention, s'il vous plaît. Feu jaune, je vais vous rappeler que c'est possible d'avoir du fun sans nécessairement cueillir les champignons. Juste aller les regarder, prendre des photos. Feu vert, j'ai beaucoup trop d'options maintenant pour tuer quelqu'un.
1: C'est pas nécessaire d'opérer. Jérémy Larouche, merci beaucoup. Marianne des Hôtels Marissal, à la recherche cette semaine, Gabrielle Lamontagne-Allée, Coralie Chaussé, Philippe Brazeau réalise Feu vert, Alexandre Leclerc à la technique avec nous aujourd'hui. On se retrouve la semaine prochaine. Portez-vous bien.
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12: Bonsoir, ici Louis de Belleval. Voici les informations. Les chefs des principaux partis au Québec redoublent d'efforts pour convaincre les électeurs indécis de leur accorder leur confiance à une semaine du vote. Le chef conservateur Éric Duhaime était à Victoriaville où il a annoncé son plan pour le maintien des infrastructures. Son parti compte hausser la productivité de l'industrie.

0: la construction de 10 % et adopter des devis de performance. Éric Duhaime veut miser sur l'efficacité.
1: Vous l'avez remarqué sans doute au Parti conservateur, on n'est pas dans les grands projets, on n'est pas dans les coupures de ruban, on n'est pas dans les grosses promesses. On est dans le concret, on est dans le gros bon sens. Tout tombe en ruine au Québec ou à peu près. Il faut réparer, il faut entretenir. Puis les gouvernements des vieux partis souffrent depuis trop longtemps du syndrome du ruban au Québec.
0: Pour sa part, la chef caquiste Christine Fréchette a commencé la journée à Mont-Tremblant et devait par la suite se rendre à Rouyn-Noranda en Abitibi-Témiscamingue. Elle a de nouveau été questionnée ce matin sur le membre de son équipe qui a transmis les publications d'un groupe de réflexion américain à des journalistes pour les inciter à écrire sur une menace d'ingérence américaine. Christine Fréchette a indiqué que la personne en question est toujours en poste.
2: Oui, l'équipe est en place. Écoutez, c'est un document, comme je dis, qui est déjà public, qui a été transmis à des journalistes. C'est pas un document confidentiel qui a été révélé. En soi, là, il y a rien de criminel là, à faire cet envoi là, d'un document qui est déjà public.
0: Et puis le Parti québécois s'engage à son tour à assurer le maintien des soins d'obstétrique à Lac-Mégantic en Estrie. Il en a fait l'annonce aux côtés de médecins et d'infirmières de la région. Les femmes de Lac-Mégantic doivent se rendre à Sherbrooke pour accoucher depuis près d'un an en raison de la fermeture de l'unité d'obstétrique de l'hôpital du Granit. Il est prévu que l'unité rouvre partiellement à compter de dimanche. Paul Saint-Pierre Plamondon promet d'assurer une meilleure gestion des ressources pour maintenir l'offre des soins à long terme.
3: Une des revendications, notamment, c'est qu'il y ait quelqu'un en ressources humaines qui soit sur place et non pas ailleurs. Ce qui est évidemment la base si on veut pouvoir recruter et gérer adéquatement. Donc, quand on dit qu'on veut décentraliser au Parti québécois à travers moins de bureaucratie et ensuite responsabiliser des gens absolument responsables, ici, on n'est pas devant un problème de coûts impossible à rencontrer.
0: Les caquistes solidaires, conservateurs et libéraux ont eux aussi promis d'assurer les soins d'obstétrique à Lac-Mégantic. En Colombie-Britannique, le secteur de l'exploitation des ressources naturelles était à l'avant-plan du sixième jour de la campagne électorale. Le Parti conservateur et le nouveau Parti démocratique ont tous les deux promis d'accélérer les projets de GNL et d'exploration minière. Voici là-dessus les précisions de Julie Landry.
4: Le chef du NPD, David Eby, a choisi le port de Prince-Rupert pour présenter sa stratégie liée aux minéraux critiques, un port qu'il veut utiliser davantage.
5: Our commitment is to double in the next five years the critical metals and minerals that we produce.
4: Il promet donc de doubler en cinq ans le montant de minéraux critiques produits dans la province et exportés, notamment en accélérant le processus de livraison de permis.
5: To speed up our permitting times.
4: Le chef conservateur Lorne Dirksen propose un plan pour ramener l'investissement dans la province et ainsi la sauver.
6: A program that is going to save British Columbia.
4: Il promet donc de tripler la production de gaz naturel d'ici 2035. Le NPD répond que le plan, déjà en cours, prévoit plus que cette cible. Les conservateurs promettent aussi d'accélérer l'octroi de permis, de renoncer à la limite d'émissions de gaz à effet de serre pour l'industrie du GNL et d'aller chercher de nouveaux investisseurs, notamment en Alaska. Il s'engage à travailler avec les Premières Nations et admet qu'il s'agit d'un changement de discours par rapport à celui de sa prédécesseure. La chef du Parti vert, Emily Lowen, croit qu'il faut se demander qui bénéficie vraiment de ces grands projets d'exploitation et au sujet des minéraux critiques. Elle s'inquiète de la vitesse à laquelle ces projets avancent. Ici Julie Landry, Radio-Canada, Vancouver.
0: Selon le président ukrainien Volodymyr Zelensky, la Corée du Nord se prépare à envoyer 10 000 soldats supplémentaires en Russie pour soutenir son effort de guerre contre l'Ukraine. Il affirme que ces soldats sont en train d'être sélectionnés avant d'être formés puis déployés. Selon plusieurs estimations, Pyongyang aurait déjà envoyé près de 15 000 militaires en Russie depuis le début du conflit. Et puis enfin, la cinéaste Anne-Claire Poirier est décédée dans son sommeil la nuit dernière à 94 ans. Considérée comme une pionnière du cinéma féministe au Québec, elle a notamment abordé les violences faites aux femmes dans « Mourir à tue-tête » présenté au Festival de Cannes en 1979. La productrice et scénariste Monique Simard estime qu'Anne-Claire Poirier a profondément transformé le cinéma québécois.
7: Anne-Claire, elle était en avant de son temps. Elle a porté la voix des femmes. Elle a été avant-gardiste et on lui doit beaucoup. Évidemment, il y a toute une génération de cinéastes plus jeunes qu'elle

0: qui ont été inspirés par elle. C'est pas seulement un projet réalisé ou scénarisé par une femme, c'était des sujets qui étaient des sujets tabous, des sujets non dits jusqu'à ce moment-là, et elle, elle a libéré cette parole.
1: Anne-Claire Poirier est la première femme francophone à avoir réalisé un film à l'Office national du film, où elle a fait carrière pendant près de 40 ans. C'était les informations.

0: Bonjour et bienvenue à cette émission du lundi. Première émission de la semaine. Nous sommes le 28 septembre. Bonjour Sophie Fouron.
1: Allô Pénélope.
0: Bonjour Simon Couture.
2: Bonjour.
1: On rit hein parce que tu viens de dire ouais, j'aime pas trop les lundis matins.
0: Et j'ai suivi par je suis limite de mauvaise humeur.
1: Imagine.
0: Et là Sophie de
2: ça
0: dire
2: une belle heure ça.
0: Mais Sophie de dire ça t'humanise. Tu sais que t'es pas toute seule hein. Puis je suis comme oui, effectivement. Mais en même temps, je suis crampée d'être de mauvaise humeur.
1: C'est sûr qu'il y a tellement de gens qui aiment pas les lundis matins et qui aiment pas, donc, les dimanches soirs.
0: Et moi, à 8h15 hier, j'étais au lit.
1: Ah, ben, tu vois.
0: Tout ça, là. Tout ça, ah, tout ça, ça, tout ça. Ça
1: vient.
0: J'ai manqué plein d'affaires d'hier pour m'assurer d'être fraîche et dispose et de bonne humeur. Et c'est un échec.
1: T'aurais dû te coucher très tard.
0: Peut-être que c'est le cas chez vous aussi. Peut-être que ce dimanche est difficile. Ce lundi matin est difficile. Puis peut-être pas. Puis tant mieux. Tant mieux. On a besoin de gens de bonne humeur le matin. Est-ce que vous avez... Donc, moi, je dormais. Puis pendant ce temps-là, j'ai manqué plein d'affaires. J'ai manqué Tout le monde en parle. J'ai manqué les VMAs aussi où Taylor Swift a apparemment remporté des prix. Puis Madonna a apparemment ouvert la cérémonie. Puis tout ça, j'ai tout manqué ça. Qu'est-ce que vous avez pensé, vous, de votre Tout le monde en parle hier?
1: Ben,
0: de la participation, en fait, des cinq chefs.
1: Oui. Ben, j'ai trouvé que c'était une belle formule.
2: Ouais. Vraiment, c'était cliché de le dire, rafraîchissant.
1: Oui,
2: là,
1: divertissant, ouais, divertissant, certainement.
0: Après, pourquoi, Simon, qu'est-ce qui, pour toi, constitue quelque chose de rafraîchissant en politique?
2: Ben, je veux dire, c'est la formule qui était pas, ils étaient tous ensemble, puis je voyais, une espèce de collégialité, ouais, de fun entre les chefs.
1: Ils étaient détendus.
2: Ouais. Après, qu'est-ce qu'on en apprend?
1: C'est ça.
2: Je me pose un peu la question. Je veux dire, c'était bonhomme là, c'était le fun.
1: Bon enfant,
2: c'est ça. Mais après, je sais pas, ce qu'on en apprend de ça à part de humaniser ces personnages-là qu'on a vus dans 75 débats depuis le début de la campagne.
1: Et autres clips.
2: Ouais, c'est ça.
1: Mais je sentais qu'ils étaient contents d'être là, moi.
0: Ah oui, ok, oui. D'accord.
1: Tous
0: sont contents que ça achève?
1: Ah, oh, c'est ça.
0: Peut-être ça.
2: C'est
0: peut-être leur dernier grand événement.
1: Comme nous, probablement. Mais il y avait vraiment une bonne humeur généralisée. Tu sais, il y avait des questions plus sérieuses, des questions en rafale. Le pour ou contre a été assez intéressant parce que Guillaume Lepage, pour ceux qui ne l'ont pas vu, posait des questions genre pour ou contre le port du voile dans l'espace public. Là, tu voyais que...
2: Leur pancarte, là.
1: Il y avait leur pancarte pour contre.
0: Mais ça a l'air que Paul Saint-Pierre Plamondon n'aurait pas répondu.
1: Exact.
0: N'aurait pas levé sa pancarte.
1: Ouais. Et c'était très indécis. On n'a pas, puis ça n'a pas été relevé. Mm. Puis moi, j'étais comme, c'est sûr qu'il fait ça intentionnellement.
0: Ouais. OK, donc,
2: c'était
0: pour
2: le hijab, là. C'était pas la burqa, là.
1: Non, c'est le hijab. Là,
0: donc, le visage découvert.
1: Ouais. Tout le monde était pour, cela dit, je pense, là. Puis lui, il s'est pas prononcé.
0: Puis les autres pour et contre?
1: Pour...
0: Y avait-tu le troisième lien?
1: Oui, pour ou contre le troisième lien.
0: Y avait juste un pour? Ça
1: non.
0: Se peut-tu?
1: Non.
2: Non, mais sauf erreur, Milliard et Duhem étaient pour.
1: Oui.
0: OK. OK, ouais. Charles Milliard était pour.
2: Il semble.
1: Le référendum.
2: Ouais.
0: Là, ça se peut qu'on dise n'importe quoi, les amis.
1: Non, c'est pour ou contre le référendum. Okay. Pour ou contre l'autonomie des autres provinces. Mmh, il y en avait plein. Et,
0: OK, apparemment... J'aille ça faire des apparemment. Je suis désolée. Là, hier, c'est ça, la santé mentale prime. Parfois.
1: Tout à fait.
0: Mais il y avait cette solidarité dans quelque chose qui était quand même assez coquin de la part de l'équipe de Tout le monde en parle, de leur demander d'identifier des candidats pour eux.
1: Moi, j'étais mal à l'aise dans mon salon.
0: Puis là, tout le monde essayait d'aider les autres.
1: Oui, exact. Mais c'était quand même sympathique parce qu'il était comme, t'as senti tout de suite la température monter. Là. Tout le monde a fait, ouf, comment on va faire? Puis effectivement, la majorité n'ont pas très bien fait. Charles Milliard a rapidement répondu.
0: Lui, il reconnaissait. Donc, c'était tous leurs candidats?
1: Ben, c'était un par parti.
0: OK.
1: Et c'était drôle quand même. Ruben Gazal a bien répondu. Paul Saint-Pierre Plamondon à moitié. Christine Fréchette n'a pas réussi. Puis Éric Duhem à moitié aussi.
0: OK. Est-ce que ça aide à une semaine des élections à se faire une tête, tu crois?
2: Je ne sais pas. Non, je ne sais pas. C'est ça. Comme je disais, l'exercice est vraiment... Je le trouvais intéressant. Puis après tous ces débats-là, de les voir un peu relâchés, c'était vraiment cool. Mais... de se faire une tête politique, là, suite à un...
0: Mais en fait, est-ce que ça nous aide au bout de toutes ces semaines-là, parce qu'il y a déjà des gens qui ont commencé à voter par anticipation hier, ça se poursuit aujourd'hui, puis dans les bureaux des électeurs, ça peut se poursuivre jusqu'à jeudi également, puis après ça, il y aura la journée du scrutin lundi. Est-ce que cette campagne-là, est-ce qu'on est capable de se faire une tête? Est-ce que la majorité des gens sont capables de se faire une tête de ces 32 jours de campagne jusqu'à maintenant?
2: Écoute, je sais pas.
1: Moi, je pense que c'est beaucoup de la perception qui est capable de bien se revirer de bord pour répondre à une question, des clips. Avec qui t'as eu le coup d'aller prendre une bière? C'est beaucoup ça, les campagnes. Ouais. C'est beaucoup ça, c'est ça, provincial, fédéral. Aux États-Unis, tout le monde dit ça aussi. Mais avec qui?
0: Oui, mais en même temps, il y a des mesures qui vont changer notre vie dans 3 mois, dans 6 mois, dans 2 ans. Là.
1: Puis il faut se souvenir de ça, puis il faut regarder, peut-être faire la boussole électorale pour se faire une tête.
2: Ouais.
0: Qui elle-même est un peu déboussolée parfois, dit-on.
2: J'ai regardé, là, Milliard, il s'engage à poursuivre les études sur le troisième lien. C'est ça.
0: Ah, OK, t'as vérifié.
2: Ouais. Donc, okay. Mais non, moi, je me pose la question. Ce que je trouve intéressant, cela dit, puis j'en ai parlé quelques fois ici, c'est que pour une rare fois, j'ai réellement l'impression qu'il y a d'autres options. Des fois, on a l'impression qu'ils disent toutes la même affaire. Mm-hmm. Mais c'est que ce soit à gauche comme à droite avec Éric Duhaime, je sens qu'il y a comme des propositions qui sont différentes.
1: Ouais. Et des souverainistes convaincus et des autonomistes. Mais c'est quand même, c'est vrai que c'est clair. Il y a des options claires.
0: Ouais. Et des points de presse tous les jours, des fois deux, des promesses tous les jours, des millions, des milliards, des promesses sur des promesses non tenues il y a 4 ans, puis il y a 6 ans, puis il y a 8 ans, puis il y a 12 ans. C'est extrêmement difficile, effectivement, pour plusieurs personnes de se faire une tête. Moi, j'adorais la proposition de Patrick Masbourian qui a faite à Tout un matin, qui réfléchissait comme ça à chaud le matin, puis qui dit, on devrait faire une semaine, sortez toutes vos affaires sur la santé. On va tout être capable de comparer ce que chaque parti a à proposer. La semaine prochaine, on parlera d'éducation. Dans 3 semaines, on parlera d'environnement. Le monde éditorial, c'est pendant cette semaine-là, personne ne va parler de rien, mais ça, c'est un autre débat. Après ça, on parle de culture. Après ça, on parle d'économie. Après ça, on parle d'itinérance.
1: Des Premières Nations
0: etc., pour qu'on s'y retrouve. Parce que là, sérieusement,
1: c'est vrai.
0: C'était compliqué.
1: C'est vrai.
0: Ce qui n'est pas compliqué, c'est notre émission et notre menu d'aujourd'hui. On aura 3 analystes politiques, donc à une semaine de ce scrutin. Ceux qu'on a baptisé les anges dans nos campagnes seront là dans 1 heure. Louis Aucoin, Émilie Nicolas et Tasha Carradine seront là pour nous parler des derniers jours, donc de ce qu'ils ont et elles ont observé. Alors, on aura avec nous dans 7 heures, dans ce club social, Fred Saint-Gelais, dans 20 minutes, même 12 minutes, avec un nouvel album, un projet un peu fou, assez trippant. C'est au tour de Benoît Melançon aujourd'hui en 2e heure de venir nous parler de son mot qui résonne et ce sera le mot lumière. Lumière avec un petit L, mais lumière aussi avec un grand L. Et on espère qu'il aura des pistes pour qu'on y voit plus clair dans cette époque. Et avec nos sentinelles de l'air du temps, Julie Bouchinger et Arnaud Granata, il sera notamment question de géolocaliser ses parents. Il y a des jeunes qui disent je vais géolocaliser mon père. Comme ça, quand il va passer près de McDo la prochaine fois, je vais savoir, il pourrait me ramasser une frite. Cela dit, est-ce que tu penses que tes filles vont vouloir te géolocaliser lorsqu'elles seront plus grandes?
2: Moi, je pense pas qu'elles vont me géolocaliser.
0: Parce que tu voudras pas?
2: Non, c'est ça.
0: Tu voudras pas?
2: Ben, c'est ça que je voudrais pas.
0: OK, pourquoi?
2: Ben, parce qu'il y a personne qui me géolocalise, c'est tout. Non, mais je sais pas, pour l'instant, on n'a pas ça à la maison entre ma blonde et moi. Franchement, j'ai pas commencé à penser au cellulaire.
0: Ouais, okay, je comprends.
1: C'est
0: son
1: jeune. Le plus loin
0: toi,
1: possible.
0: Toi, ça te dit quoi, géolocaliser ses parents?
1: Moi, ça me dit à l'âge de ma mère.
2: Ah, peut-être, à ce niveau-là. Ben, oui, c'est ça. Ouais.
1: Quand ils sont
0: Attends. Tu serais d'accord? Mais c'est les infantiliser, peut-être. Je dis pas que c'est ça que tu fais.
2: Non, par question de sécurité, en fait, rendu là. Tu sais, c'est comme si on peut avoir un.
1: Ouais,
2: c'est l'équivalent du bouton panique, là. Tu sais, c'est.
1: Si ma mère, elle bouge plus trop, puis elle est dans sa maison. Elle va bien, mais elle conduit plus. Mais plus un peu plus jeune, je pense que je l'aurais fait, mais elle est tellement pas bonne avec son cellulaire qu'elle oublie tout le temps, que ça donne rien.
0: C'est ça, chercher.
1: Ça serait toujours paniquant. Cette option-là, ça fait paniquer plus qu'autre chose. On en a déjà parlé ici, de la géoloc. C'est pas une bonne idée.
0: OK. Simon, on commence avec ton sujet ce matin. Tu voulais revenir sur un sujet dont nous avait parlé Sophie il y a très, très peu de temps, là.
2: Ouais, c'est ça. Il y a 2 semaines, c'est Sophie qui parlait de Bismillah Boutique, qui est une boutique de vêtements indiens à Châteauguay, qui est devenue un phénomène viral, là, sur les réseaux sociaux. C'était un groupe de jeunes, à la base, qui s'était rendu là pour essayer des vêtements, puis ont publié ça sur les réseaux sociaux. Puis ce phénomène-là parlait du fait de se rendre là où on ne nous attend pas. Puis ça m'a fait les réfléchir parce que c'est un peu ça ma job, tu sais, de me dépayser. Je veux dire, on parlait la semaine passée, je me suis ramassé dans un car meet. J'étais avec dans un campement d'itinérants.
0: Un car meet, c'est comme des
2: rassemblement de voitures modifiées. Mm-hmm. Ouais. Tu sais, à Vaudreuil-Dorion. Puis j'adore Vaudreuil-Dorion, mais je vais rarement là pour des car meets. Donc, pis, franchement, c'est une des choses que je préfère dans la vie, puis c'est pour ça que je fais ce travail-là. Mais, tu sais, je me disais que... Puis même, venir ici, puis parler de façon aussi personnelle parfois, c'est une façon où...
0: En fait, c'est vrai que Simon Coutu dans un club social, c'est peut-être là où on l'attend pas tant.
2: Ben non, moi je m'attendais pas à faire ça dans la vie.
0: C'est formidable.
1: On l'a eu, hein, on l'a eu avec eux.
0: On est contente.
2: Pis c'est ça, puis je me disais, je voulais pousser la réflexion à me dire de faire un genre de liste non exhaustive de lieux que j'ai visités ou de choses que j'ai faites, pas pour le travail, justement.
0: Ah, OK.
2: Puis d'ailleurs, si les auditeurs ont envie de partager leurs expériences d'endroits où ils se dépaysent, je sais pas si c'est un verbe, mais...
0: Se dépayser.
2: Ouais, ouais, ouais, voilà.
0: Dépayser, ouais.
2: Ben, go. Donc, d'abord, moi, les... Et quelque chose que je fais tout le temps en voyage, puis même dans les quartiers où j'ai habité à Montréal, c'est de visiter des lieux de culte systématiquement. Puis c'est drôle parce que je partage ça maintenant avec mes filles quand on voyage, puis rapidement je les sens apaisées, même si tu sais elles sont pas baptisées, elles sont pas c'est comme je sais pas, il y a quelque chose où tu sais, puis je pense à j'habitais sur un gros boulevard dans le quartier Rosemont, puis devant chez nous il y avait une église qui s'appelait Adios sea la Gloria, qui est comme Adios soit la gloire, qui est une église évangéliste centrale américaine. Puis à un moment donné je me suis pointé là un dimanche matin, puis tu sais, gros drum, le party dans place, c'était vraiment bien,
1: et t'es toujours bien accueilli,
2: super, c'est bien ça. Accueilli,
1: c'est ça que les gens sous-estiment en fait.
2: Ouais, tu sais, puis récemment je faisais mon jogging dans mon quartier. Puis il y a une église qui s'appelle Chaldéenne, Saint-Martyr d'Orient. C'est beaucoup de ressortissants irakiens qui se pointent là. Puis encore une fois, je me suis pointé là, une super belle église.
1: En short.
2: Je sais pas.
1: Tu faisais ton jogging.
2: Je pense pas que j'étais en short. Je pense que c'est l'hiver.
1: OK.
2: Mais non, ça fait un certain moment. Mais je dis récemment, mais c'est dans mon quartier actuel.
1: Ouais.
2: Donc, voilà. Les lieux de culte, c'est peut-être...
0: C'est intéressant. Oui. C'est vrai qu'on le fait ailleurs puis qu'on le fait pas. En tout cas, moi, je le fais pas ici.
1: Ou on le fait pas dans des lieux de culte qui est le nôtre, en fait.
0: Ah,
1: c'est ça.
0: Ouais.
1: C'est comme des églises catholiques. Bon, ben, ça, c'est comme une évidence, mais, tu sais, dans une synagogue, dans un temple bouddhiste, exact.
2: Mais même le nôtre, je veux dire, j'ai visité la grosse, grosse église catholique qui est au coin de ma rue, ben, pas loin, pour la première fois récemment, là, mm-hmm. Puis vraiment une structure là, architecturale énorme.
1: Ouais.
2: Tu sais, comme, puis j'étais jamais allé.
0: Pourtant, quand on va dans le bas du fleuve, ou quand on va en Gaspésie,
2: ben oui.
0: Ou quand on va en Abitibi, on va rentrer dans ces petites chapelles-là qu'on voit. Puis
1: parce que c'est vrai que ça nous apaise. Moi, je fais ça beaucoup aussi. Je m'assois, puis je me recueille.
2: Mm-hmm. Exact. Puis donc, l'autre catégorie, c'est, je l'ai fait pour mes filles, sinon je l'aurais jamais fait. Mon top, c'est un truc qui s'appelle Illumi. Je sais pas si tu as entendu parler de cette affaire.
0: Oui, c'est difficile de parler
2: quand, mais en fait, à l'époque, c'était sur le bord
1: la 15
2: mais
0: c'est plus là.
2: Non, mais ils ont déménagé une version un peu plus petite au marché central.
0: Rappelle-nous, qu'est-ce que c'est?
2: C'est une espèce de parcours de lumière. Puis t'as le choix, à l'époque, t'avais le choix de le faire en voiture, en mode safari ou à pied. Nous, on est allés l'hiver, faisait trop froid, les filles et nous étaient mal habillées. C'était très long. C'est pas donné, puis il y a beaucoup, beaucoup de publicité sur le site.
0: Ah, OK.
1: T'as pas aimé ça?
2: Non. Mais en même temps, je veux dire, je suis sûr que dans d'autres contextes, ça aurait pu être cool, mais tu sais, je m'en serais jamais pointé là. Je veux dire, c'est comme
0: c'était
2: c'est...
0: pas bon, t'es fait.
2: Mais après, je fais beaucoup d'activités comme ça après qui me charme. Tu sais, on est allé dans une foire, une fête foraine sur le bord à Saint-Léonard l'autre fois. C'était fantastique avec les filles. C'est tous les musées d'enfants qu'on fait. Puis tu sais, moi, je suis un gros fan du Centre des sciences à Montréal. Mmh. Mais tu sais.
0: Les parcours lumineux, il y en a qui sont vraiment extraordinaires dans certains endroits là. Quand c'est fait par exemple avec des compagnies comme Moment Factory, oui. mais d'autres aussi, ouais. c'est intégré à la nature,
2: en forêt.
0: Exact. Il y en a plusieurs endroits.
1: Puis au jardin botanique.
0: En haut de la montagne, l'oiseau mécanique dans Charlevoix, qui est comme un autre de ce type de parcours-là.
2: Ouais, ouais. Non, mais c'est... Puis tu sais, même les lanternes, là, tu sais,
0: ben
2: c'est
0: oui,
2: ça.
0: Jardin botanique.
2: C'est...
0: OK.
2: Ouais. Puis finalement, ça va rejoindre peut-être la chronique de Sophie qui s'en vient, mais juste avant la naissance de ma plus grande, je devais partir en cyclotourisme, puis je me suis cassé la main. Puis je voulais goûter à mes dernières semaines de liberté, puis j'ai quand même fait que je suis parti à la marche dans Charlevoix. Il y a un truc qui s'appelle la traversée de Charlevoix qui est fantastique. Puis moi à l'époque, je disais que la randonnée c'est plate, c'est long, puis
1: oh, je suis pas étonnée de ça. C'est pour les vieux.
0: Ouais, j'ai fait ça pendant des années avant de commencer à en faire.
1: Exact.
2: Là, je suis parti, puis c'était pendant la pandémie, fait que les refuges étaient plus ou moins ouverts, puis c'était dernière minute, fait que j'avais pas de place dans le refuge, fait que j'ai fait en tente, tu sais, en ultra light, là, qui appelle très léger, puis seul avec ta bouffe sèche.
0: Oui. Avec tes bâtons de marche.
2: Ben oui.
0: Ah ouais.
2: Puis j'ai tellement trippé.
0: Ouais.
2: Tellement trippé. Fait que...
0: Ben oui.
2: Tu sais, puis c'est un des plus beaux voyages à vie. Je le ferais n'importe quand.
1: Puis t'étais tout seul avec ta tente puis tes bâtons de marche.
2: C'est
1: exact.
2: Puis tu sais, c'est le concept de genre, on se rejoint, tu sais, tout le monde... à un point donné le soir. Fait que s'il y a quelque chose qui se passe pendant la journée, bon, le monde appelle les secours, mais pendant la journée, c'était comme...
1: T'es tout seul au monde, avec tes pensées.
0: Moi, j'aimerais ça qu'on revienne sur la phrase, peut-être pas ce matin, là, mais éventuellement la phrase qui a été dite, qui est « C'était avant la naissance de ma fille, mes derniers moments de liberté. »
1: Ouais, moi aussi, j'ai remarqué. Ouais, comme si t'étais en prison maintenant depuis que t'es papa.
2: Non, mais je le savais pas, mais j'étais comme...
0: Tu savais pas que je serais en prison.
2: Non, mais j'étais très au courant qu'il y a des voyages en solo comme ça. Tu sais, je veux dire, il y en aurait moins. Là.
1: Ben oui, c'est sûr que ça change une vie.
0: C'est la spontanéité.
2: J'ai pas perdu ma liberté, au contraire. Mais
1: c'est une autre forme de liberté.
2: C'est une autre forme, puis tu sais, on les... je sais pas, on regarde en avant aussi où un jour on va pouvoir en faire plus, puis chaque année fait en sorte que, tu sais, ma fille a eu son 6 ans en fin de semaine, puis tu sais, ça passe vraiment vite, mais...
0: puis elles acquièrent l'autonomie, donc forcément elles sont capables de te suivre, t'as plus vieille en vélo, par exemple, cet été.
2: Vraiment, c'est ça. Alors, je vais les porter à vélo tous les matins. On gagne des minutes.
0: c'est la liberté. C'est sûr. C'est
1: le bonheur.
2: Oh, c'est vraiment, vraiment.
0: Fidèle à vos habitudes. Ah, chères auditrices et auditeurs qui nous écoutez, vous êtes très réactifs les lundis pendant le Club Social et on adore ça. OK, bonjour. Je géolocalise ma mère de 76 ans, non pas pour l'espionner, mais pour être en mesure d'intervenir rapidement. Si jamais elle a un malaise en voiture ou lors d'une promenade à pied, ce n'est qu'un but de sécurité. Bonjour, j'ai 52 ans et j'ai commencé à géolocaliser mes parents lorsque nous sommes allés en Italie ensemble en 2023. Ils me géolocalisent aussi. On a laissé ça comme ça et je suis très à l'aise avec ça. Mm-hmm. Moi je géolocalisais avec un tag numérique sur mes clés.
2: Ouais,
0: mon père atteint de l'Alzheimer, ce qui m'a permis de le trouver à l'urgence après une chute dans la rue. Et même lui se sentait plus en sécurité de savoir que je pouvais savoir où il était en tout temps. Alors oui, à la géolocalisation dans ce cas-là. On n'a pas de commentaire de « oui, ça va me faire plaisir de ramener une frite à mon ado qui vient voir que je passe devant.
2: » Mais tu sais, l'idée du AirTag, c'est une journée à la ronde là, où t'as peur de perdre tes enfants. Là, tu leur mets un petit AirTag.
0: Mais tant que tout ça est dit et consenti,
1: Oui, ça dépend des contextes. En tout cas.
0: OK, ça sera peut-être un autre sujet plus élaboré du Club Social. Notre invité qui va se joindre à nous dans quelques petites minutes, Fred Saint-Gelais, grand producteur de la pop québécoise depuis 25 ans, musicien hors pair et maintenant la moitié d'un tout nouveau duo.

0: Salut, Fred Saint-Gelais.
1: Hello, hello.
2: Mais toi, t'es un jaseux dans la vie, là.
1: Moi, je suis une drôle de bébite parce que j'ai des tendances antisociales, mais en petit groupe de moins de 6, je suis pas arrêtable.
2: C'est bizarre. As-tu toujours été jaseux? C'est pas si commun que ça, les gens jaseux, les gars jaseux, ou qui... Tu viens de rentrer... Déjà, il y avait plein de sujets de conversation sur la table. C'est fabuleux, là.
1: Ben, je suis un passionné, je suis un curieux. Puis, j'ai toujours été comme ça parce que je me faisais mettre dehors de mes cours de français. Puis, parce que je placotais trop, je dérangeais le monde.
2: Mais t'as un côté quand même, tu dis antisocial. Qu'est-ce que tu veux dire?
1: Je sais pas, je suis pas tant que ça à l'aise avec les grosses foules, tu sais, fait que toutes les galas puis les gros parties, puis j'ai de la misère, on dirait que je sais pas où donner de la tête, puis on dirait que dans un plus gros groupe, les interactions deviennent un petit peu plus superficielles. Mmh. Puis là, tu veux donner ton attention à tout le monde qui est là, puis c'est un petit peu plus difficile pour moi de compartimenter tout ça, donc je préfère le one-on-one.
2: Mais même quand t'es arrivé en studio, t'as dit « je sors jamais de chez nous, ça me fait tellement plaisir de voir du monde puis de sortir », donc casanier aussi?
1: Oui, mais c'est ça. Mais comme je dis, j'ai quand même une vie sociale vibrante, mais ça se passe beaucoup en petits groupes. Mmh. Je vais aller prendre une bière ou un café avec un ami, deux amis à la fois. Fait que c'est comme one-on-one, puis j'ai l'impression qu'une heure... Un à un, mm-hmm. ça équivaut à 20 heures.
2: Ah ben oui, c'est sûr.
1: Fait que, donc, je suis un peu plus.
2: Et t'as commencé, Fred Saint-Gelais, en disant, je suis une drôle de bibitte. Puis effectivement, parce que tu fais les choses un peu différemment. Puis une de ces choses-là, les trois ici, on était comme, ben voyons donc. Quel âge as-tu, si c'est pas une
1: 52.
2: 52 ans.
1: Ouais.
2: Et ça fait une dizaine d'années que tu dis que t'es quasiment à la retraite.
1: Ouais.
2: Qu'est-ce que tu veux dire par là?
1: Ben, je veux dire que je ne suis plus en business proprement dit. C'est-à-dire que tu peux plus nécessairement m'offrir un contrat puis je vais dire oui. Fait que je continue à être actif, surtout dans mes propres projets, mais aussi pour aider des amis, entre parenthèses, amis, entre guillemets, amis, parce que c'est aussi des clients depuis plusieurs années. Fait que c'est comme... sûr que si une productrice télé comme Nancy Charest m'appelle pour faire Chanteur masqué puis ça me tente, mm-hmm. ben je vais dire oui parce que j'aime Nancy, je vais aller faire un meeting, puis si tout le monde est fin autour de la table puis ça a l'air d'un projet le fun, je peux l'accepter.

0: Parce que c'est toi qui as produit donc les chansons qu'on, c'est toi qui produit, qui arrange.
1: J'ai fait toute la première saison, okay, puis plusieurs chansons des saisons subséquentes. Mm-hmm. Donc parce que les chansons évidemment sont préenregistrées, parce que c'est difficile pour les mascottes de chanter dans ça sonne pas bien un micro dans une tête de mascotte.
0: Puis il faut qu'il bouge puis tout ça là.
1: Oui c'est ça. Fait que c'est bon, toutes les chansons étaient préenregistrées dans mon studio la première saison. Mm-hmm. Puis ensuite on s'est mis à se partager la job. Puis là il y a d'autres monde qui ont pris la retraite.
2: La question de la retraite, est-ce que c'est aussi parce que les droits musicaux continuent à entrer, donc il y a une...
1: Ben, c'est une combinaison d'un style de vie relativement minimaliste.
0: Ouais.
1: D'aussi d'avoir investi de façon judicieuse quand c'était une bonne idée. Ben, c'est toujours
0: quand
1: une bonne idée
0: bien
1: de la faire. C'est toujours une bonne idée de la faire, en fait. Puis aussi, évidemment, oui, ça aide les droits d'auteur qui continuent à entrer parce que ben, j'ai fait plein de chansons, mais j'ai fait aussi beaucoup de musique pour la télévision. Les gens savent moins.
0: Mais, Ramdam, j'ai vu ça, mais qu'est-ce que t'as fait d'autre aussi?
1: Ben, j'ai fait beaucoup à cette époque-là d'émissions jeunesse.
0: Okay. Fait
1: Stan et ses stars, j'avais fait Kif Kif aussi à Radio-Can. Okay. Okay. J'ai fait quelque chose comme 1500 ou 1600 demi-heures de télé, là.
0: Okay.
1: Fait que pendant 10-15 ans, là, le monde me voyait sur scène avec Marie-Mé, mais 80% de mon temps était passé en studio à faire de la musique pour la télévision.
0: OK. Donc, plein de... Évidemment, on connaît beaucoup pour le travail que tu as fait avec Marie-Mé pendant plusieurs années. Réalisateur du premier album d'Andy Waters. Des collaborations avec Gabriel Les Trois Maisons, Wilfred Leboutier, Annie Villeneuve, Marc Dupré, Ludovic Bourgeois, le dernier CD des bébés, David Usher, Rock Voisine, Sheryl Crow, Sarah McLachlan que tu as accompagné sur scène. Mm. Mais depuis 10 ans... Ça se limite comme à quoi? Comme t'as pas le besoin de créer comme tout le temps, y a pas toujours de la musique dans ta tête, t'as le goût de faire des tunes tout le temps?
1: J'ai d'innombrables chansons que je ne sens pas le besoin que les gens les entendent, mais j'ai toujours été un peu comme ça. C'est pour ça que j'ai très rarement sorti quoi que ce soit moi-même. Moi, j'aime ça, écrire des chansons. Mais tu sais, s'il y a un arbre qui tombe dans la forêt, il tombe pareil, mais si on l'entend pas. Il y a une chanson que j'adore, en tout cas, qu'on en parlera tantôt, c'est dans mes choix musicaux, mais qui parle justement de ça. Donc, je n'ai pas nécessairement le même besoin de validation des étrangers que beaucoup d'artistes peuvent avoir. Puis c'est aussi le cas de beaucoup d'auteurs, compositeurs, réalisateurs, qui sont surtout remplis et motivés par la création pour la création, et non pas la création pour rencontrer un public ou vraiment communiquer avec un public. Oui, puis en même temps, il y a plein de raisons très valides de vouloir rencontrer le public. Il y a des gens qui ont besoin de cette connexion-là. Puis il y a des gens qui sont un peu plus des nerds de studio, dont je m'identifie à ça.
0: Okay.
1: Fait que oui, j'ai jamais arrêté. Là, j'écoute pas la télé, puis je joue pas des jeux vidéo. Puis j'ai fait aussi beaucoup de mixage, beaucoup de mastering, beaucoup de guitare pour des albums que personne connaît, parce qu'il y a des amis qui réalisaient un album d'un artiste émergent.
0: Donc c'est plus une retraite de l'œil public que de la création ou du travail.
1: Même pas de l'œil public autant que de dire je suis en business, j'ai pignon sur rue, j'ai un trou dans mon agenda. Si on a une job se présente, je vais la faire parce que je travaille pour gagner ma vie. Tu sais, fait qu'à un moment donné où tu arrives juste à un point dans ta vie où c'est moins nécessaire de le faire, fait que tu deviens plus sélectif.
3: On parlait de liberté, mais ça pour moi c'est la définition de la liberté totale.
1: Mm. Ouais, ben c'est ça. C'est un peu, c'était vraiment. Moi j'ai eu la chance quand même de grandir dans un milieu relativement pauvre, donc le standard de vie hyper confortable puis luxueux pour moi. Il est pas si luxueux que ça. Ouais. Moi, je trouve que j'ai la meilleure vie au monde, puis elle me coûte pas cher, fait que ça m'apporte une certaine liberté.
3: Puis vous faites beaucoup de vannes, hein, ta femme et toi, c'est ça. Ouais. Là, il y a comme la van life est très très présente dans
1: votre vie. On en fait moins maintenant qu'on n'a pas envie d'aller aux États-Unis depuis une couple d'années, évidemment. Fait qu'on en fait moins, on fait plus des petits voyages. On est allé 2 semaines aux îles de la Madeleine, on s'en va en Nouvelle-Écosse le mois prochain. Mais oui, c'est quelque chose qu'on aime vraiment vraiment beaucoup. Là.
0: Allons-y avec donc cette création, parce que là, il y a tout d'un coup eu ce désir de crier. On entend. Donc, le groupe s'appelle Scooter Gas. Le groupe, vous êtes deux. La pièce qu'on vient d'entendre, Spandex Hotness, certaines des paroles sont... Voulais-tu dire quelque chose?
1: Non, pas je t'écoute.
0: Pour habiller les champignons de... Parce que, tu sais, des spandex, là.
1: C'est des lycras, tu sais, des culottes Lululemon, là.
0: Pour habiller les champions de bobsleigh, pour jardiner... patiner ou magasiner, en matinée, en soirée, pour montrer ta personnalité, pour attirer, captiver à guichet, pour leur prouver que t'es bien outillé, pour... bien outillé, j'en ai capté. Pour pétiller, rivaliser, c'est la seule façon de se démarquer. Spandex Hotness Baby, puis là, il y a un yoga pants solo, puis là, le solo part. OK. Comment ce projet-là est arrivé? Il est arrivé par une personne.
1: Oui, évidemment, on parlait de Van Life tantôt, et puis

0: Kim et moi suivions la...
1: Kim Gingras, la chorégraphe et danseuse, là, pour ceux qui...
0: Bon, ma tendre épouse. Suivions un canal YouTube qui s'appelle Van Life Saga, qui était chapeauté par Dominique Fauché. On suivait ça religieusement, puis à un moment donné, je me suis rendu compte sur Instagram qu'on était en train de suivre le même itinéraire, mais peut-être à une semaine de différence dans le sud des États-Unis, dans les alentours de l'Arizona et l'Utah. Puis j'ai envoyé un message. Dans le fond, j'ai slidé dans ses DM, si tu veux. Ça a ouvert un peu les canaux de communication. On s'est mis à s'envoyer des messages une fois de temps en temps. Puis on s'est finalement rencontrés dans un rassemblement de vannes. On est devenus des amis instantanés. Puis il a littéralement dit « Hey, on fait de la musique toutes les deux, on devrait starter un band, puis ça devrait s'appeler Scooter Gas. » Il avait déjà le nom du band en tête depuis longtemps. Puis j'ai fait comme « Ah, OK, juste spontanément. » Puis tu sais, c'est le genre de conversation de gaucho là, que tu fais comme « Bon,
1: ça
0: tu dis,
1: jamais,
0: on ira prendre une bière, on ira prendre un café, ça ne se fera jamais. » Mais ça s'est fait. Il est venu chez nous, on a écrit Ricardo, imagine-toi, dans la première chanson qu'on a écrit ensemble.
1: Qui est sorti il y a plus qu'un an, là, un an et demi. Là. En février, mars 2025, je pense.
0: Écoute, le premier single est sorti.
1: Oui? Ah, OK.
0: Après ça, en tout cas, je ne suis pas tellement bon avec les dates. Mais,
1: Ricardo avec la collaboration de Ricardo.
0: Oui.
1: Et de Marie-Lou.
0: Et de Marie-Lou, ouais.
1: Avec un clip.
2: C'est quand même tellement drôle.
0: Ouais. Ben, c'est ça. Fait que moi, j'ai vraiment été inspiré par Dominique parce que moi, je carbure au charisme. Puis en tant que réalisateur puis en tant qu'auteur-compositeur qui écrit des chansons pour les autres, c'est vraiment ça qui m'allume. Quand je rencontre un Marc Dupré puis son énergie explose, ça me donne envie d'écrire des tunes avec et pour lui. Puis ça a été ça, là, toute ma vie, c'est la rencontre de talents charismatiques à travers, justement, on parle d'André Waters, on parle de David Usher, on parle de Marie May, puis Marc Dupré, ainsi de suite. Charlotte Cardin-Goyer, entre autres. Et puis, ça a fait la même affaire avec Dominique. Puis Dominique, je me dis, ça se peut pas qu'un clown charismatique comme ça ne puisse pas rencontrer un public. Mm-hmm. Puis je trouvais qu'il y avait quelque chose d'unique dans la voix, il y avait un point de vue unique, il y avait un humour hyper inspirant, compatible avec la mienne, mais en même temps complémentaire. Fait que c'est quasiment comme... il m'a quasiment donné le goût de sortir de la retraite.
1: Mais lui, il est incroyable. Cet homme est incroyable. Avant, il y avait un groupe qui s'appelait Carabine, qui était un duo. Il faisait du hip-hop. Il était super, super talentueux. Alors, Scooter Gas, qui est sorti il y a le 18 septembre, j'ai choisi quelques chansons. Celle-ci est une chanson très, très près de toi. On écoute, on en discute après.

0: OK, c'est tout ce qu'on avait. OK, excuse-moi, je pensais qu'on partait en musique longtemps. OK. H-H-Touma Ping Ping JBJB. Qu'est-ce que c'est ça?
1: Ben, personne le sait, c'est quoi. Ça, c'est une expression que mon père répétait depuis qu'on était petit. Puis, à toutes les fois qu'on lui demandait qu'est-ce que ça voulait dire, il nous donnait une définition différente. Ça, c'est en allemand. Ça, c'est en... Ah, c'est en montagnais. Puis, tu sais, moi, ma grand-mère était à moitié montagnaise. Fait qu'il y avait tout une espèce d'explication semi-crédible. Mais c'est évidemment avant l'époque de Google. Mais mon père avait plein d'expressions comme ça. Mais celle-là, c'était vraiment la plus marquante. Puis, il disait ça quand il voulait qu'on se dépêche.
0: Là, sérieux? H-Touma, ping-ping, jibi-jibi, là.
1: Ouais. Mais le pire, ce qui arrive avec ça, c'est que ça veut rien dire. Mon père, il l'utilisait pour nous dire de se grouiller le cul. Finalement.
0: Puis il y avait pas de réduction, c'était pas comme H-Touma.
1: Il disait tout.
0: Il y avait des variations.
1: Oh, il y avait des variations. Quand il y avait le temps de le dire au complet, il le disait au complet. Mais moi, c'est drôle parce que mon père est décédé il y a plus de 10 ans, mais c'est à travers son côté excentrique que je sens le plus sa présence. Puis c'était le genre à inventer des histoires comme ça. Fait qu'il y avait vraiment une créativité non utilisé, il l'utilisait je veux dire dans sa vie de tous les jours, mais moi ça me touchait d'écrire une chanson là-dessus, puis je l'ai écrit pour faire triper mon frère puis ma sœur principalement. Puis un peu comme le reste des chansons sur l'album de Scooter Gas, ils ont pas été écrits dans le but de trouver un large public. C'est pour surtout pour se faire rire moi puis Dominique. C'est en deux tripeux camping là qui avec deux guitares qui déconnent. Puis en même temps, je trouve ça trippant de le contraste entre une chanson genre c'est quasiment notre version de Gangnam Style là.
0: Pour quelqu'un qui écoute ça en radio.
1: Puis qui écoute pas vraiment les paroles, tu répètes la même affaire 4 fois dans le refrain, c'est une toune un peu niaiseuse, mais pour moi ça a une signification plus profonde. Puis si tu décides à t'attarder au texte, tout le monde a des espèces de coutumes familiales ou de petits dictons qui rappellent ses parents ou ses grands-parents. Fait que je pense que c'est un petit côté rassembleur.
0: Tu parles de ton frère et de ta sœur. Quand t'as remporté la semaine dernière,

0: T'as remporté le prix François Cousineau Musique en chanson au Gala de la Société professionnelle des auteurs et compositeurs du Québec, la SPAC. C'est Diane Juster qui est la présidente fondatrice de ça. T'as remporté ce prix-là pour la qualité, l'impact de ton travail de composition. Et dans ton discours, t'as parlé de ton frère, parce que si je comprends bien, c'est grâce à lui si on peut entendre ou si 100%. On a pu entendre ta musique et voir le fruit de ta création puis de ton talent, en fait.
1: Ouais, parce que moi, depuis que j'ai peut-être 13-14 ans, j'écris des chansons. Puis mon frère, qui a 3 ans et demi de plus que moi, était évidemment le premier public qu'on partageait une chambre. Puis c'était aussi mon fan numéro un, probablement mon seul fan. Là, mais tu sais, on commence comme ça. Puis à un moment donné, une dizaine d'années plus tard, là, quand ça commençait à avoir de l'allure, mes affaires, puis j'avais mon petit studio chez nous, il arrive chez nous, puis je veux lui faire entendre ma nouvelle toune, puis il me dit non, je veux pas l'entendre. Mais là, moi, ça m'a pris... C'est comme, comment ça? Qu'est-ce que tu veux dire, tu veux pas l'entendre? Il dit, je suis tanné d'être le seul à entendre tes chansons. Tout le temps. Il dit, moi, je suis pilote d'avion, là. Je peux pas t'aider, là. Il dit, tu vas finir dans ton sous-sol à faire des tunes incroyables que personne va jamais entendre. Je veux plus entendre tes tunes tant que tu commenceras pas à les envoyer à des gens qui comptent. Des gens qui ont le pouvoir de t'aider. Que ce soit des artistes, des compagnies de disques. Ils connaissent rien là-dedans. Moi non plus. Mais
0: non
1: au
0: plus.
1: Moins. Non, moi non plus. J'étais à Chicoutimi dans mon sous-sol. Mais au moins, commence par t'en venir à Montréal.
0: Qu'est-ce que t'as fait?
1: Ben, je suis déménagé à Montréal. Dans cette année-là, ça m'a rentré dedans.
0: On est à quelle année, là?
1: J'avais 25 ans, donc ça remonte à... Là, j'ai 52. Là, fait que 1998.
0: OK.
1: Puis je suis arrivé à Montréal en 1999. Mais c'est vraiment ça qui a fait que je me suis dit... Parce que, tu sais, quand tu commences à écrire des chansons, tu commences à apprendre quoi que ce soit, à apprendre ton métier, tu dis, le futur est loin, le futur est toujours loin. J'ai le temps en masse. Mais ça passe plus vite qu'on pense. Puis, à un moment donné, moi, j'avais 24, 25, là, quand il y a eu cette conversation-là avec mon frère. Puis je me suis rendu compte que mes idoles, là, les Bryan Adams, puis les Bon Jovi, puis ils ont tous fait leurs premiers albums début vingtaine, mi-vingtaine. Fait que je me suis rendu compte que j'étais un peu en retard.
2: Mais ça m'a propulsé. Qu'est-ce qui a fait qu'à un moment donné, ça a marché? Ou qui? À Montréal? Est-ce qu'il y a eu un moment?
1: Ben, ça a été relativement rapidement parce que la première job que j'ai pognée à Montréal, c'était pour composer des jingles pour une station de radio. Puis la station de radio, c'était CLFM à Longueuil. Ça a été racheté par Metro Media. C'est devenu c'est quoi, Q92, machin, Cool FM. Je me suis mis à écrire des jingles. Puis évidemment, tu travailles une station de radio, tu te mets à rencontrer du monde, rencontrer des vedettes. J'ai fait des albums d'humoristes. C'est mon patron de la radio qui avait découvert André Waters, qui m'a amené une démo d'André Waters.
0: Oh my God, la vie, ouais. La vie.
1: Fait que là, il me dit, es-tu bonne? Parce que c'est genre son beau-frère qui avait donné une cassette vidéo d'André Waters qui chantait dans un concours.
0: Hey, bravo les frères et les sœurs et les beaux-frères.
1: Oui,
0: et
1: oui.
0: Et l'entourage, hein?
1: Absolument.
0: Ouais, ça genre, prend le village. Ça parfois
1: oui.
0: Dans
1: on
0: les
1: sous-estime
0: oui.
1: La portée oui, de oui, petits gestes oui. Des fois.
0: Oh wow, c'est trop touchant. OK, si on revient à cet album de School of Gas.
1: Oui.
0: Donc, il y a la pièce Ricardo qui a beaucoup tourné, on en a parlé tout à l'heure, mais il y a d'autres, il y a Pierre-Yves McSwing qui joue une guitare.
1: Oui.
0: Sur la saison des impôts, c'est comme ça que ça s'appelle?
1: La saison des impôts.
0: Et il y a Éléonore Lagacé, qui
1: oh
0: était la
1: Dieu
0: personne
1: Seigneur.
0: Parfaite.
1: Ma nièce. Non, c'est pas ma nièce, okay, mais on dirait que c'est ma nièce.
0: On écoute un extrait de Dis-moi pas quoi faire avec Éléonore Lagacé.

0: Wow. OK, est-ce que tu es du genre à... As-tu déjà... mansplaining?
1: C'est sûr que oui, là. Je veux dire, s'il y a un doute qui dit qu'il n'a jamais fait ça, je suis désolé, mais moi, je pense que mon problème n'est pas tant que ça, le mansplaining, que le oversplaining. Fait que ça n'a pas besoin d'être ma blonde. Je pense que parce que moi j'ai besoin de plus d'explications, je fais de la projection, j'ai l'impression que les gens en ont besoin aussi, fait que je m'étends sur le sujet alors que ça fait 10 minutes que tout le monde a compris là.
0: Là tout le monde était très intéressé par le prochain point puis on va passer les 2 minutes de l'entrevue qui reste là-dessus. Ces chansons là sont faites pour sortir parce que là vous allez peut-être pas faire un autre album complet, vous allez sortir Dominique et toi des chansons quand elles seront disponibles. Donc elles sont faites pour intégrer des listes de lecture, si je comprends bien. OK?
1: Ouais. Ben, je pense que oui. Tu veux dire les chansons de l'album ou les prochaines qui vont sortir?
0: Les chansons de l'album ou les prochaines qui vont sortir.

0: Elles vont se retrouver, on l'espère, dans des listes de lecture ou?
1: Moi, j'aime beaucoup le concept d'album parce que je suis vieux puis j'ai grandi avec ça. Puis je suis encore du genre à écouter un album au complet dans l'ordre qui a été préétabli. Maintenant, je trouvais ça important de sortir un album parce que si on veut faire des shows, faut avoir plus que deux tunes. Fait que tu sais, il y a un petit côté, ça prend un minimum de quantité.
2: Pas critique.
1: Mais je veux pas attendre un autre deux ans
0: avant sortir
1: avoir
0: un 12
1: album. Tunes avant de sortir du nouveau matériel.
0: Les prochaines pourraient se retrouver sur des listes de lecture.
1: Ben certain.
0: Mais toi, les listes de lecture que tu as, Fred, tu dis qu'elle s'arrête en 2023 à cause de l'intelligence artificielle.
1: Ouais.
0: Donc, est-ce que ça veut dire que c'est que la méfiance que nous avons maintenant envers la musique pourrait faire en sorte que tes tunes que tu vas sortir se retrouveront sur aucune...
1: Ben, ça se peut très bien. Puis ça me dérange pas parce que je l'ai fait principalement encore pour me faire triper moi-même puis faire triper mon entourage. Fait que j'ai plus ou moins d'inquiétude ou de préoccupation à savoir
0: Si elles vont voyager. Mais t'es préoccupé par les chansons qui t'arrivent, par exemple, dans des listes de lecture.
1: Ce qui arrive, c'est que parce que c'est ma communauté, puis je vois les membres de ma communauté utiliser à outrance l'intelligence artificielle, je n'ai pas le choix de me rendre compte que je ne peux plus faire confiance à la musique que j'entends. Qui sort de façon moderne, peut-être à moins que ce soit des vieux artistes des années 70, 80 qui font encore des albums, mais même mes artistes favoris là des 10, 15 dernières années là, je le sais qu'il y a une majorité d'entre eux qui utilisent dans une mesure ou l'autre un peu trop d'intelligence.
2: Mais est-ce qu'il y a moyen de le détecter?
1: Non, pas vraiment.
2: Non, c'est ça. Hein?
1: C'est ça qui est le problème. C'est que plutôt que m'en méfier puis de me demander si je suis en train de partager une expérience humaine avec un créateur ou je suis en train de faire manipuler mes émotions par un AI, plutôt qu'avoir besoin de me poser cette question-là à chaque fois que je reçois une nouvelle chanson, je préfère mettre un filtre dur et pas me poser la question.
0: Et là,
1: ouais, c'est déprimant, je sais.
2: Ben, c'est tellement de questions. Non, mais je me demande si jusqu'à un certain point, ça avantage pas aussi, par contre, la musique en live. Tu sais, on a parlé, tout le monde a parlé d'engin de poitrine, mais tu sais, un phénomène comme celui-là, c'est tellement anti-intelligence artificielle. Puis je trouve que, tu parlais, t'as fait beaucoup de jingles, des trucs comme ça. J'ai l'impression que ça, c'est une industrie qui doit vraiment être attaqué par l'intelligence artificielle, mais
1: la musique live, ben la exactement.
0: Pas avoir été composée, puis les paroles écrites par l'intelligence artificielle, puis là, t'as juste des super bons techniciens de scène. Parce que la question qui se pose maintenant dans la littérature, c'est José Blanchette qui en parlait la semaine dernière, a dit maintenant vouloir parler de techniciens de l'écriture. Si on utilise l'intelligence artificielle, fait que tu pourrais avoir des bêtes de scène, mais qui sont pas des créateurs, qui sont des exécutants.
1: Ouais, mais ça c'est dans
2: ma tête. C'est déjà comme ça jusqu'à un certain point. Excuse-moi, mais il y a plein de musiciens qui joue pour la télévision, tu sais, c'est beaucoup un peu des techniciens de
1: scène. Céline Dion qui a pas écrit grand chose,
0: mais qui est pas une technicienne.
1: Non, mais cela dit, Céline chante quand même les chansons que des humains ont écrites avec leur trip.
0: Exact.
1: Maintenant, tu sais, moi c'est vraiment personnel parce que j'essaie pas d'invalider ou de rentrer dans un gros débat est-ce que ça devrait exister ou pas. Moi j'ai mes propres opinions, mais je préfère partager des émotions humaines. Moi, dans ma tête, l'art en général, que ce soit une chanson populaire ou un tableau, c'est vraiment une façon de partager une émotion avec quelqu'un que tu connais pas.
3: C'est une connexion.
1: Je veux pas connecter avec un ordi.
0: Mais moi, j'entends aussi, je vis des émotions, je m'en fous d'où elles viennent, ça me fait vivre des émotions, puis juste ça, c'est important.
1: Moi, je m'en fous pas d'où ça vient.
0: Ouais, je sais bien.
1: Je trouve ça important, tu sais.
3: Mais si on le sait, moi, c'est ça, si on le sait, si tout le monde est transparent là-dedans.
1: Mais c'est impossible, ça. C'est de l'utopie de penser que les gens vont divulguer leur...
0: Maintenant, on a dépassé tout ça.
1: Pense à un tableau. Pense à un tableau. La raison pourquoi on s'émerveille devant une toile, c'est qu'on sait le travail nécessaire pour arriver au niveau d'habileté. Sinon, tu t'en souviens de prendre une photo si on veut juste une représentation d'un visage.
0: Puis on sait que ça a été fait peut-être il y a 400 ans par un artiste. Puis là, ça nous arrive. C'est la magie de tout ça. OK. Il y a aussi de la magie dans Compostelle.
3: Exact.
0: Puis il y a de la magie amoureuse.
3: Tu sais, manipuler les émotions, je trouve ça intéressant. On va parler d'émotions, mais de vraies émotions, parce que j'ai été amusée par un article du Nouvel Obs qui m'apprenait que on rebaptise parfois le chemin de Compostelle le chemin de Tinder. Et là, j'ai fait, voyons. Et en même temps, j'ai souri, mais finalement, j'étais pas très étonnée. Parce que, Compostelle, c'est un filtre naturel, finalement, aux rencontres profondes et c'est une façon de pouvoir marcher avec quelqu'un pendant des heures, des jours, des semaines, de croiser et recroiser les mêmes personnes et de tisser des liens.

0: Dans des moments où on a le canal bien ouvert.
1: Les chakras bien ouverts.
0: On est dilaté, comme j'aime dire.
1: Exact. Puis, tu sais, à force de les croiser et recroiser, ben là, c'est comme l'authenticité est présente. Et tu peux plus, tu peux pas trop te la jouer, je pense, sur le chemin de Compostelle. Alors, il paraît que il y a beaucoup de gens qui se rencontrent et qui ont des réservations en solo, qui se transforment en réservation pour dans les gîtes là, en duo. Et que il y a aussi beaucoup de rencontres d'un soir et que ce qui se passe à Compostelle reste à Compostelle.
2: C'est le nouveau Vegas.
1: Exactement. Mais je trouvais ça vraiment intéressant parce que déjà, quand on arrive à Compostelle, on marche seul souvent. On est seul, puis on est... souvent, je l'ai jamais fait, mais je veux dire, c'est redevenu tellement populaire. Et d'ailleurs, ça, ils battent des records, hein, Compostelle, année après année. Là, ils sont rendus 500 000 à faire ce pèlerinage à travers l'Espagne, la France et autres pays européens.
0: Ça doit être une expérience quand même assez différente. Là, c'est comme monter l'Everest maintenant. Là, ça fait la ligne pendant, ça fait la file pendant 3 jours.
3: C'est ça. Mais je pense que le fun, justement, c'est d'être tout seul toute la journée, puis éventuellement se retrouver le soir. Puis c'est peut-être là où les rencontres.
1: Ben c'est peut-être là que ça se passe. Mais tu sais,
3: j'imagine.
1: Puis j'imagine que les gens sont un peu dans le même état d'esprit, souvent à la croisée des chemins. Ils arrivent là parce qu'ils ont des choses à régler, parce qu'ils sont à la mi-temps de la vie, parce que
0: ils sont
1: en séparation, exactement. Puis là, tout d'un coup, il y a comme des liens qui se créent. Et c'est comme une façon pour des gens qui sont peut-être là, des applications de rencontres, de faire des connexions plus vraies. Alors, messieurs, je sais que vous avez des choses à dire sur Tinder, parce que Simon, t'as rencontré ta blonde, la mère de tes enfants, sur Tinder.
3: Ouais.
1: Et Fred aussi, peut-être.
0: Oui, tu dis que ça a sauvé ta vie, Tinder.
4: Ben,
0: c'est ta citation.
4: Ben, écoute, c'est peut-être un petit peu dramatique.
1: Mais t'as pas eu besoin d'aller à Compostelle pour rencontrer ta blonde.
4: J'ai pas rencontré Kim sur Tinder.
1: Okay.
4: Par contre, quand je me suis séparé en 2016, il y a un de mes amis qui m'a dit, je sais que ça te tente pas, mais inscris-toi sur Tinder, ça va vraiment t'aider à rebâtir ta confiance. Puis moi, je trouvais ça weird, le concept de mettre sur Tinder au Québec, parce que j'avais peur que les gens me reconnaissent, parce que bon, la rupture était vraiment médiatisée. Mais moi, je suis parti au BC... 2-3 semaines après ma séparation, puis je suis parti pendant 2 ans, j'ai fait le tour des États-Unis, j'ai vécu dans le désert. Fait que j'étais pas pantoute connu, là, j'arrive au BC, puis il y a personne qui me connaît, puis ça a été vraiment une façon de faire table rase, autant de m'expatrier du Québec que de recommencer à zéro, puis d'aller sur des dates normales avec du monde qui savent, des femmes qui savent pas je suis qui. Puis c'est vrai que ça m'a vraiment aidé à rebâtir ma confiance. Puis je comprends pourquoi ça fonctionne, puis il y a beaucoup de monde, c'est la façon moderne de rencontrer, puis moi je trouve ça merveilleux. Je sais pas si Tinder c'est encore le front runner là, mais moi ça m'a aidé.
3: Ouais, je pense que ça a changé beaucoup.
0: Tinder, puis toute cette culture là a beaucoup changé. Toi, ça a été bénéfique, super bénéfique pour toi.
3: Ouais, mais moi je veux dire, j'ai eu 2 dates sur Tinder, puis je sais
0: donc avec ta blonde.
3: C'est ça. Puis...
0: Ah, c'est le rêve de tout le monde! La deuxième date, c'est la bonne!
3: Ouais.
0: Maudine!
3: Mais après, je veux dire, on avait des amis communs qui ont validé le truc, là.
0: Ouais,
3: mais,
0: rapidement. Mais d'ailleurs, c'est une nouvelle fonctionnalité de Tinder maintenant. C'est ton entourage qui peut choisir si ça va être une bonne date.
4: Ah, bon, c'est bon, c'est ça. C'est l'endossement.
1: Ouais, mais c'est une bonne idée, ça. Ouais. Mais toi, Pénélope? Tinder?
0: Ah non, mais c'est pas grave. Moi, ça a duré 45 minutes parce que c'était il y a plusieurs années aussi. Puis ça a duré 45 minutes parce que les gens m'écrivaient après ça sur ma page Facebook officielle, dont des collègues de Radio-Canada, que j'avais swipé pas dans la bonne direction sur l'application. Puis ça devenait vraiment très malaisant, tout ça.
3: C'est vrai que t'es encore britannique.
0: Mais finalement, je suis allée sur d'autres applications après, puis c'était mieux. Là, mais Tinder, il y a 10 ans, 12 ans, c'était la catastrophe. Ouais. Mais donc c'est Compostelle qu'il faut que je fasse.
1: Ben, je pense que je voulais dire. Je pense que Compostelle, c'est une bonne idée pour... C'est une posture mentale aussi, Compostelle. Alors, tu vas là, t'as une ouverture, t'as le temps, puis le fait de marcher côte à côte, il disait ça dans l'article, le fait de marcher côte à côte, ça amène à la confidence, plutôt que d'être en face à face, en train de te sonder l'âme. Moi, je trouve ça plutôt sympathique.
3: Puis un aspect un peu religieux avec Compostelle, que je pense qu'il ressemble à l'aspect des lieux de culte dont je parlais tantôt, là, l'espèce d'apaisement, là, de, je pense, d'être là-dedans. Là.
1: Enfin, mais de table ronde aussi.
3: Ouais.
1: Mais c'est ça. Alors, c'est écrit, le plus ancien pèlerinage d'Europe serait-il devenu le plus efficace des sites de rencontres?
0: C'est quoi le Tinder des montagnes?
1: Alors, ça aussi, c'est...
0: Pas intéressé.
1: Vraiment. Non, mais c'est un autre filtre. T'aimes la rando. Il y en a des sites de rencontres, rencontres sportives ouais. et tout ça. Moi, là, ça fait comme 2500 ans que je suis avec mon chum. Alors, je trouve ça vraiment sympathique de me donner là-dessus.
4: C'est pas ton âme.
1: Je te remercie. Le Tinder des montagnes, c'est un jeune Suisse qui a parti ça parce que à un moment donné, il était sur le sommet d'une montagne. Il y a des carnets dans les apparemment dans sur le sommet des montagnes en Suisse où tu peux laisser un commentaire sur la beauté des lieux. Puis lui, il a écrit « J'étais monté pour le coucher du soleil et j'étais tout seul. La prochaine fois, on sera deux. » Et puis là, il a laissé son numéro de téléphone. C'est assez merveilleux.
0: Puis quelqu'un a pris le numéro de... Oh, on sait pas. Est-ce qu'on sait connaît la suite de l'histoire?
1: Alors, la suite de l'histoire, c'est que ses amis... Là, il a dit ça à ses amis. Je pense qu'il n'y a pas eu trop d'appels à ce moment-là. Mais ses amis lui ont dit, ben fais ça sur tous les sommets. Laisse des petits carnets rouges. Alors, ça s'appelait le Tinder des montagnes. Des carnets rouges sur 7 sommets du canton de Fribourg. Ça a cartonné. Les gens se sont rencontrés. Ça a percolé jusqu'en Argentine. Et puis, tu sais, je trouve que... Quelle bonne idée, parce que tu sais déjà que t'aimes faire de la rando, là, si tu t'es rendu au sommet.
0: Exact. Tu partages déjà quelque chose en commun.
1: Exactement. Puis là, tu prends le numéro de téléphone. Tu sais, t'as pas de photo, tu
0: communiques. Non,
1: y a vraiment...
4: tellement analogique, j'adore.
0: Exact.
1: Non, mais c'est analogue, mais en même temps, tu te donnes un petit swing, parce que tu sais que t'as des choses en commun. Après... Peut-être que de laisser l'âge et
0: Sexville, ASV.
1: Ouais,
0: âge Sexville.
1: Ah, je sais pas.
4: Ah oui. Bon, c'est ça.
0: Ça c'est vieux vieux ça.
4: Réseau contact.
1: Mais le plus drôle, c'est que ce jeune homme qui s'appelle Thibaut Monnet, je trouvais ça drôle parce qu'il est suisse, ça s'invente pas, mais bref. Thibaut Monnet a rencontré son âme sœur pas au sommet des montagnes, mais après un passage à la télévision où il parlait de son Tinder des montagnes, puis là, il y a une fille qui l'a contacté, puis là, ils sont ensemble depuis.
3: Mais on sait-tu si ça a déjà fonctionné?
1: Ah, je le sais pas. Non, mais c'est pas important. Je trouve que c'est des belles façons très saines.
3: De passer à la télé.
1: Moi, je suis vraiment l'apôtre de l'amour. Je trouve ça vraiment joli et pourquoi pas.
0: Absolument.
1: Pourquoi pas? Alors, peut-être qu'on peut penser à ça, un petit carnet dans les montagnes des Rocheuses, peut-être, ou sur le Mont-Royal, que sais-je.
4: Ah, Mont-Royal, vois-tu, c'est un investissement de temps un petit peu plus raisonnable.
0: Ouais. Oui, c'est ça. Sophie Fouron, Simon Coutu, c'était formidable de vous entendre sur vos sujets ce matin. Fred Saint-Gelais, waouh, j'ai adoré passer ce temps avec
4: plaisir
0: toi ce
4: matin. Plaisir de partager,
0: mes amis. Scooter Gas, cet album est disponible depuis le 17 septembre avec Dominique, rappelle-nous son nom de famille.
4: Dominique Fauché.
0: Donc oui, ce nouveau duo, il y aura des chansons à suivre assurément qui sortiront dans les prochaines semaines, mois peut-être. Des festivals aussi peut-être l'été prochain, on espère bien.
4: On croise les doigts.
0: Un peu sur scène. Merci beaucoup, Fred.
4: Merci à vous autres.
0: Voilà comment cette première heure d'émission se termine. Les anges dans nos campagnes se joignent à nous après les infos pour analyser la campagne à ce stade-ci, une semaine avant le scrutin. Lou Aucoin, Émilie, Nicolas et Tasha Carradine s'en viennent. À tout de suite.
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8: Ici Louis de Belleval, voici les informations. Les chefs des principaux partis au Québec cherchent plus que jamais à gagner le plus d'appui possible à une semaine du scrutin. Nord du Québec, Abitibi-Témiscamingue, Grand Montréal faisaient partie des itinéraires des caravanes. Le chef péquiste Paul Saint-Pierre Plamondon a lui passé la journée en Estrie, où il espère faire des gains au moment où un gouvernement majoritaire semble à portée de main pour le Parti québécois. Voici Sébastien Desrosiers.
5: On va donner tout ce qu'on a. Nous, on est en
9: Le chef du Parti québécois veut mettre la pédale au plancher.
5: On a quand même un élan qui a une valeur et qui peut porter fruit.
9: Favori dans les sondages pour l'emporter, Paul Saint-Pierre Plamondon lance un appel aux électeurs indécis dans l'espoir de former un gouvernement majoritaire.
5: On peut pas s'attendre non plus à avoir 8 électeurs sur 10. Là. Ça arrivera pas. Ce qu'on peut faire, par contre, c'est en appeler au soutien de gens qui sont pas branchés.
10: Il reste 8 jours, donc il reste quand même 20% de la campagne.
9: Ses adversaires, dont le libéral Charles Milliard, la solidaire Ruba Gazal et le conservateur Éric Duhaime, n'ont pourtant pas dit leur dernier mot.
10: Je suis prêt à enfiler les habits de premier ministre dans 8 jours si les Québécois ne font confiance.
11: Ce qui est le plus important, c'est d'envoyer le

0: maximum de députés de Québec solidaire à l'Assemblée nationale. Nous allons être les chiens de garde pour nos services publics.
1: Le seul parti qui peut bloquer l'obsession référendaire du Parti québécois maintenant, c'est le Parti conservateur du Québec.
2: Alors que Christine Fréchette, quant à elle, continue d'être embêtée par des allégations d'ingérence étrangère, elle montre du doigt un membre de son équipe responsable d'une fuite de documents.
3: Il y a du suivi qui est fait à l'interne, ça ne se reproduira plus et c'est comme ça qu'on va cheminer pour la suite.
2: Le temps commence à presser pour ceux qui accusent du retard, avec à peine une semaine avant le scrutin. Ici Sébastien Desrosiers, Radio-Canada, Magog.
4: En cette journée internationale pour le droit à l'avortement, des groupes pro-choix du Québec saluent l'engagement de tous les partis en campagne à reconduire le plan provincial sur l'accès à l'avortement. Ils s'inquiètent toutefois de la pression grandissante des groupes pro-vie qu'ils jugent plus forte que jamais. Le reportage de David Savoie.
5: Tous les partis se sont engagés à reconduire le plan d'action gouvernemental sur l'accès à l'avortement, qui arrive à échéance l'année prochaine. Paradoxalement, malgré ce soutien politique, le droit à l'avortement n'a jamais subi autant de pression dans la province, explique Jessica Legault de la Fédération du Québec pour le planning des naissances.
6: Le Québec a vraiment été longtemps, c'est connu comme étant pro-choix, donc les ressources financières qui arrivent des États-Unis et de l'Ouest canadien, de l'Alberta, sont justement pour essayer de venir corriger ce maillon faible de leur mouvement.
5: Des groupes pro-choix financeraient notamment de fausses cliniques qui disent vouloir guider les femmes dans leurs décisions face à une grossesse. Un camion arborant l'image d'un fœtus avec l'inscription bilingue 10 semaines a également été aperçu dans les rues de Montréal. Qu'est-ce qu'indique le soutien politique des partis à l'accès à l'avortement? Georges Bouchémy du groupe Campagne Québec Vie.
7: Ce que ça dit, c'est qu'il y a du travail à faire pour les groupes pro-vie. Puis mettre des affiches comme celle-là, ça fait partie de ce travail.
5: L'année dernière, la Cour supérieure du Québec avait tranché. Les manifestants qui désirent protester contre les interruptions volontaires de grossesse devront continuer de le faire à plus de 50 mètres des terrains où se situent les cliniques d'avortement.
8: C'est certain que là, la stratégie vise à s'infiltrer là, dans les interstices des règlements.
5: Le juriste et co-directeur de l'Observatoire de la liberté d'expression, Louis-Philippe Lampron.
8: C'est toujours très délicat de devoir gérer des manifestations de cette nature-là pour pas créer un mal plus grand que celui auquel on tente de s'attaquer. En fait.
5: Le cabinet de la mairesse de Montréal indique que le dossier du camion est encore sous analyse. Le bureau de la ministre de la Condition féminine n'a pas donné suite à nos demandes. Ici David Savoie, Radio-Canada, Montréal.
4: Alors que les États-Unis s'apprêtent à appliquer des interdictions d'importation sur 1,5 milliard de biens canadiens, Donald Trump prédit que d'ici un mois, le Canada lèvera tous ses tarifs pour obtenir une entente. Pourtant, des sources ont indiqué à Radio-Canada que les conversations entre les deux pays sont au point mort. De Washington, voici Manon Globetsky.
9: Monsieur Donald Trump, la balle est dans le camp du Canada. C'est eux, dit-il, qui veulent une entente et qui appellent tout le temps pour l'obtenir. C'est vrai que c'est le Canada qui a quitté les négociations, mais dans les propos du représentant américain au commerce, Jameson Greer, on a pu comprendre que Washington s'accommode de l'absence d'accord pour le moment, que du travail est encore fait, mais qu'il n'est pas à l'affût d'un coup de fil imminent. En fait, des sources ont confié à Radio-Canada qu'il n'y a pas de discussion du tout. Et pourtant, Donald Trump a tout un scénario en tête. Ces prochaines semaines, dit-il, le Canada va se présenter et offrir de lever tous les tarifs. Et ils s'excuseront d'avoir si maltraité les États-Unis, poursuit-il, et nous aurons une entente, et elle sera juste. Derrière le président, dans un coin du bureau ovale, son conseiller au commerce et à l'industrie, Peter Navarro, a rajouté « Le Canada se rapproche de la Chine et nous coupe l'herbe sous le pied. » Comme quoi, ce que le Canada fait sans les États-Unis les préoccupe quand même. Ici Manon Globenski, Radio-Canada, Washington.
4: Et puis en terminant sur la scène cinématographique.
10: Je pense beaucoup, moi, au spectateur, quand je fais un film. Je pense beaucoup en termes de rejoindre le plus grand nombre de gens possible.
4: La cinéaste québécoise Anne-Claire Poirier s'est éteinte à l'âge de 94 ans la nuit dernière à Montréal. Pionnière du cinéma féministe au Québec, pionnière aussi comme femme réalisatrice francophone, elle a œuvré pendant près de 40 ans à l'Office national du film. Son œuvre a notamment abordé les violences contre les femmes comme dans Mourir à tue-tête, présenté au Festival de Cannes en 1979. C'était les informations.

0: Bienvenue à cette deuxième heure d'émission. Penelope McQuaid et toute l'équipe avec vous. Ce que nous faisons le lundi, on essaie de le faire le plus souvent possible, jamais à la même heure, si vous conviez à peut-être recevoir notre top 3 de la semaine dernière. Le vendredi, sur le compte Instagram de l'émission, RC barre de soulignement Penelope sur Instagram. Donc, je fais une petite vidéo où je vous parle des trois moments marquants de la semaine. Et là, le lundi, ce qu'on fait, c'est si vous textez Penelope sur la bulle de conversation de l'application audio, on vous envoie les trois liens qui, cette semaine, sont Jean-Michel Blais. Mon Dieu, que ça faisait du bien de commencer l'émission avec une pièce au piano. C'était tellement beau. L'entrevue était superbe. Il doit faire aussi une autre pièce de cet album Mirador qui est sorti vendredi. Isabelle Maréchal, nouvelle collaboratrice, dont j'étais très, très heureuse de la recevoir à ce micro. Elle sera avec nous assez régulièrement les jeudis. On lui donne une carte blanche et aujourd'hui, la semaine dernière, elle nous parlait donc des classes moyennes, des moyens des classes moyennes qui rétrécissent comme peau de chagrin. Et le troisième moment marquant a été celui avec la psychologue Florence Marcille Deneau. Elle nous a parlé des chemins qu'emprunte le deuil ou les deuils dans une vie. Alors, c'était vraiment touchant et ça a beaucoup résonné parce que vous m'en avez vraiment parlé beaucoup. Alors voilà le top 3 de la semaine qu'on vous propose. À venir au cours des 90 prochaines minutes, nous aurons Benoît Melançon aujourd'hui et son mot qui résonne, c'est le mot lumière. Il le mettra au singulier, il le mettra au pluriel et il mettra aussi un L majuscule. Donc, il va nous parler de ces trois significations-là de lumière. Et nos sentinelles de l'air du temps, Julie Bouchinger et Arnaud Granata, notamment, il sera question de la laine. Est-ce que c'est si éco-responsable que ça alors qu'il y a eu des grands événements qui ont brassé le monde de la mode la semaine dernière? On va revenir sur tout ça. Mais là, ce qu'on fait, c'est ce qu'on vous invite à faire. On l'a fait à quelques reprises depuis le début de la campagne. Ce sera la dernière fois avant que vous alliez voter, si vous allez voter lundi. C'est déjà fait par anticipation, mais si c'est pas encore fait, nos anges dans nos campagnes sont là pour vous analyser. Ça lui fait toujours rire. Analyser ce qui s'est passé. Bonjour, Louis Aucoin.
1: Oui, bonjour, Penelope.
0: Ça fait rire, hein?
1: Toujours prêt à aider les gens à se décider à voter. Okay. Même moi, je me suis acheté une paire de dés en fin de semaine pour m'aider à me décider.
0: Oui, c'est ça, c'est tough. Oh. Mais cela dit, on a parlé de ça ce matin et on a demandé si, par exemple, tout le monde en parle hier soir. Bon, bonjour, Tasha Carradine.
2: Bonjour, bonjour.
0: Bonjour, Émilie Nicolas.
3: Bonjour.
0: Avec le Club Social, on jasait de ça avec Sophie puis Simon, puis on parlait de tout le monde en parle, puis est-ce que ça vous a aidé à vous faire une tête? Puis on a eu quelques courriels qui nous ont dit, honnêtement, oui, ça nous a aidé à nous faire une tête. Donc, il y a des gens que les participations, les analyses aident à faire des têtes et on pense que ce sera le cas aussi ce matin. OK. Donc, je rappelle, les anges dans nos campagnes, c'est quoi? Ben, ce sont nos trois analystes qui utilisent les vocabulaires reliés aux différentes religions. Mais c'est à travers ces filtres-là qu'on passe certains des événements de la semaine. Tasha, le miracle récent a été lequel?
2: Ben, c'était hier soir, c'était le fait que c'était une atmosphère beaucoup plus détendue et les chefs se sont entendus sur des points communs au lieu de se confronter constamment comme pendant les débats. On avait le moment pour moi qui sortait le plus de rire, c'était quand personne sauf Charles Nuyard pouvait reconnaître leur propre candidat et ils se sont pas pris à l'un ou l'autre et c'était un moment assez rigolo. Et de plus, le quiz pour et contre, il y avait des convergences inattendues au point que Ruta Gazal a dit qu'on vous pouvez voir que chacun pouvait éventuellement travailler avec l'autre. Alors, wow.
0: Exact.
2: C'était un beau moment qui peut-être va pas durer beaucoup, mais pour moi, c'était un miracle de le voir.
0: OK, d'accord. Le miracle, oui, c'était quoi?
1: Le miracle, c'est Éric Duhaime, parce que les sondages lui donnent vraiment des ailes. puis d'ailleurs, les sondages disent, avec les agrégateurs, si vous voulez, disent... Avec ces sondages-là, le Parti conservateur pourrait avoir 12 sièges et la CAQ pourrait avoir seulement 6 sièges. Alors, le miracle, c'est la multiplication des sièges. Donc, déjà, c'est un premier miracle, mais ce miracle-là aussi a un autre nom, c'est la transfiguration. Parce que Éric Duhaime nous a dévoilé sa nature divine et il est venu nous porter un message nouveau. Coupez-vous les uns les autres. Reste que c'est le chef qui a le plus progressé depuis coupez-vous les uns les autres, je vois que tout le monde la pogne. Okay. Donc c'est le chef qui a le plus progressé dans les premiers débats, il a gagné 3 points dans les intentions de vote, il a gagné 4 points comme meilleur premier ministre, mais attention, un miracle, et j'ai appelé au Vatican, j'ai vérifié, c'est très vrai. Okay. Un miracle, ça se vérifie une fois que c'est fait, pas avant. Donc pour qu'il y ait un miracle, faut qu'il y ait des gens qui aillent voter.

0: majorité et qui a la foi. Donc, en 2022, le PCQ avait 13 % des voix, a fait élire personne. Donc, est-ce qu'avec 16-17 % on va avoir 12 députés? Point d'interrogation, surtout qu'Éric Duhem a plus d'avis défavorables que favorables à son endroit. Donc, voilà, j'espère, je pense que lui aussi espère un miracle.
1: OK, d'accord, à suivre. En tout cas, ça se passe bien pour lui dans ses élections, oui, ça, c'est la moindre des choses qu'on peut dire. Émilie, on est dans les confessions maintenant.
2: Oui, ben en fait, les confessions, parce que à ce stade-ci, là, le vote par anticipation, c'est déjà fait. Donc, il y a pas vraiment d'annonce de plateforme électorale qui se font dans la dernière semaine de campagne. Donc, l'actualité est beaucoup plus marquée essayer de fouiller ce qui se passe à l'intérieur des partis politiques. Bien sûr, la semaine passée, il y a eu toute l'histoire lançage d'alerte qui a été fait par Amnesty International sur des voix citoyennes qui ont été attaquées au niveau de leurs ordres professionnels par certaines personnes du Parti québécois. Ouais,
1: Marie-Ève
2: Coton notamment, mais aussi toutes les autres qui sont anonymes. Donc il y a ça. Ensuite, il y a la question de est-ce que oui ou non il y a des candidats du Parti québécois qui critiquent les positions de son chef au niveau de l'immigration. Donc c'est sûr que nécessairement ça c'est pas des annonces, c'est qu'on fouille dans l'unité des rangs. Puis je vais ajouter la question de la CAQ et de l'ingérence électorale et américaine qui a été alléguée par certains employés de la CAQ qui ont essayé d'amener ça aux journalistes. Il y a des choses qui se passent à l'interne et c'est de ça dont on parle plus que des idées politiques, parce que c'est ça qui reste, qui nous permet essentiellement de nous faire une idée sur les gens qui veulent diriger la province, là, c'est qui, comment ils fonctionnent, c'est quoi l'unité là-dedans, vraiment comment ils pensent. On est rendu au détail essentiellement, ce qui est une bonne chose parce que ça veut dire qu'on s'est fait une tête sur le gros des choses. Mais c'est ça qui ressort pour moi dans la dernière semaine, une fois que les débats sont finis puis que le vote anticipation est déjà fait, là, c'est que on cherche à vraiment mieux savoir des faits plus que d'essayer de comprendre les idées. Là.
1: OK, Tasha Carden, allons-y sur la confession maintenant.
3: Ben, une autre confession qu'on a vue hier soir, c'était la confession que Christine Fréchette est contre l'indépendance. Et ça a fait des manchettes aujourd'hui parce qu'elle a évité la question assez longtemps, puis ensuite s'est prononcée comme autonomiste pendant la campagne. C'était pas clair, mais hier, c'était un choix binaire. Oui, pour ou contre l'indépendance du Québec, Guy Lepage a demandé la question et elle a levé le carton contre. Alors, voilà, on le sait, ancienne péquiste, mais quasi autonomiste, mais contre l'indépendance. Ça fait les choses plus claires pour les électeurs, peut-être. Peut-être un appel aussi à des électeurs qui fuient au Parti libéral de la CAQ, parce qu'on sait maintenant, on a vu le dernier sondage ce matin, la CAQ, je pense, était à la quatrième position. Alors, moment difficile pour Mme Fréchette.
1: Les plaies d'Égypte, on est encore avec Christine Fréchette, Louis?
0: Oui, c'est sûr. Je pense que c'est ce qui lui colle le mieux cette semaine. Mais parce que dans la Bible, ça prend 10 plaies d'Égypte avant que le pharaon lâche prise et libère le peuple. Okay? Mais Christine Fréchette est rendue à 7-8 plaies d'Égypte, puis on dirait que le peuple est déjà parti. Donc, finalement, le sondage d'hier nous donne cette impression-là. Donc, elle a 17 % d'intention de vote et 10 points de perdu depuis le début des élections, puis à égalité avec les conservateurs. Et c'est les personnes âgées aussi, plus âgées, pas nécessairement âgées, mais âgées aussi, 55 ans et plus, disons, qui pensent qui diminuent beaucoup leurs intentions de vote à l'égard de Christine Fréchette. Donc, c'est ça le problème. C'est que le peuple est parti, les plaies d'Égypte continuent à tomber. Et évidemment, ça a commencé il y a deux semaines au débat TVA quand on a eu une espèce de spin en disant elle a été trop agressive. T'sais, fallait être quand même, c'était quand même subtil son agressivité, j'ai trouvé, mais c'est un spin qui part.
1: Ouais.
0: Puis après ça, ça continue. Puis évidemment, la question d'ingérence cette semaine, c'est une autre plaie d'Égypte, mais je mets un point d'interrogation là-dessus parce que moi, j'ai bien lu ma Bible. Si vous lisez bien les Écritures, jamais le pharaon ne s'envoie lui-même une plaie d'Égypte. Donc ça veut dire que c'est pas vraiment une plaie d'Égypte. Puis ça s'appelle plus en québécois, scoré dans son but.
1: OK. Ça va être intéressant de revenir sur... après les élections, quand on aura réfléchi, quand la poussière sera retombée, à différents moments comme ça dans cette campagne
0: vraiment,
1: qui ont été des tournants super importants, alors qu'il y avait quelque chose de très positif, mettons, qui se passait.
0: Oui.
1: Il faudrait voir aussi, admettons que Éric Duhem subit une dégringolade cette semaine, alors qu'il a monté pendant plusieurs semaines. Ça va être intéressant de voir.
0: Ça tient pas grand-chose.
1: Ouais, exact. OK, allons-y maintenant avec nos anges dans nos campagnes. On est avec, on est aussi avec les plaies d'Égypte, Émilie.
2: Oui, puis moi j'écoute Louis puis je me dis oui, moi c'est à chaque fois que j'entends le mot agressivité associée à une femme en politique, ça me donne le goût de prendre une couple de semaines de recul puis de re-regarder voir si c'était si agressif que ça.
1: Probablement que ça sera fait.

0: petit moment éditorial. Sinon, de manière générale, j'allais dans le même sens, au sens où je pense que pour Christine Fréchette, effectivement, c'est les débats, mais c'est moins la question de l'agressivité pour moi que la question du manque d'authenticité. On avait vraiment l'air... C'est vraiment une personne qui récite des lignes, puis quand la question, c'est pas ça pantoute, puis que le thème, c'est pas ça pantoute.
1: Ouais.
0: La ligne qu'elle s'est fait dire par son équipe qu'elle doit placer à la place, c'est malaisant. Pis ça sonne inauthentique.
1: On l'a vu lors du dernier débat.
0: On l'a vu. Ouais. C'est ça. Pour moi, c'est ça le.
2: C'est l'agressivité.
0: C'est ça pour moi le problème, c'est la surpréparation sur. Il faut que tu places 3-4 lignes. Puis place-les le plus souvent possible dans le débat.
1: Et la sous-préparation sur d'autres choses qui, lorsqu'elles surviennent,
0: là, il y a comme répondre la ligne d'avance. Ouais. Et donc, la réponse est sans lien avec la question. On a l'impression qu'elle évite des réponses. Donc ça, pour moi, au niveau des débats, c'était vraiment problématique. Puis, bien sûr, en fond de ça, la question de SIFA, là, puis Thomas Gerbet qui continue son travail là-dessus. Donc, les tuiles continuent à tomber là-dessus. Donc, ça a été très facile. Puis c'est pas simplement donc qu'il fait là de toujours associer CAQ avec le mot gaspillage. Sauf que c'est qu'il y a 8 ans de comment dire, il y a 8 ans de bilan derrière ça qui fait que si ça colle à l'image, c'est parce qu'il y a quelque chose de collant.
1: D'accord. C'est ça. Dans ces 8 dernières années-là, il y a des choses qui ont été faites et dites, par exemple, pour le Parti libéral, qui ont été faites il y a 15 ans. Qui aujourd'hui on se demande non mais à un moment donné on peut-tu décoller de ça mais il y a des choses sur lesquelles on est collé. Oui, c'est ça, exact. Fait qu'il y a des choses par exemple sur lesquelles vraiment on est collé.
0: Ouais.
1: Tasha, allons-y maintenant sur la révélation.
3: Ben la révélation, il y avait une révélation à 2 tranchants ici. Révélation de l'ingérence américaine potentielle dans la campagne. Et la première chose qu'on a été révélée à 1 semaine simplement du vote, que Ottawa avait averti le gouvernement à Québec qu'il y avait possiblement une tentative d'ingérence. Une ingérence un peu bizarre parce que c'était la publication par un think tank américain d'un texte qui demandait que les gens interviennent pour le pousser le mouvement souverainiste, pour même pousser les Premières Nations et créer un clivage avec le peuple québécois et le peuple canadien potentiellement pour casser le Canada. Mais on voit que l'ambassade américaine a nié ça et on a nié aussi du parti côté Parti québécois qu'il y avait aucune approche par les Américains. Mm-hmm. Mais ce qui est intéressant, c'est que la deuxième révélation que Mme Fréchette le savait après que son équipe avait même averti les médias. Elle n'était même pas au courant.
1: Non, ça prend une semaine.
3: Son équipe a averti les médias avant. Mm. Et là, ça a alimenté toute la question, est-ce que c'était un move politique? Et M. Plamondon a sauté là-dessus. Pour lui, c'était un peu un cadeau, cette révélation-là, parce que justement, ça rappelait tout le spectre de Trump et de l'idée qu'on veut dire que l'élection est truquée, on peut pas se fier aux élections, ce qui est très ironique, parce qu'on sait que Mme Fréchette avait essayé d'utiliser M. Trump au début de la campagne pour pousser sa campagne. Et maintenant, ça a rebondi un peu sur elle. Alors, ces révélations-là, en dernière minute, je pense, c'est quelque chose qui peut-être va bouleverser encore dans l'instance inverse pour Mme Fréchette.
1: OK, d'accord, Tasha. Lui au coin, la rédemption.
2: Et la rédemption. C'est un beau mot, mais juste de même, comme ça. Juste de même, j'aime ça. Puis, pour Québec solidaire, c'est une rédemption parce que rien fonctionnait au printemps. Même chez les jeunes, c'était le troisième choix. On choisissait plus les conservateurs ou libéraux. Mais là, QS. Donc là, en fin de campagne, c'est la rédemption. QS est redevenu premier chez les 18-34 ans. Yeah! Devant le Parti québécois. Yeah! Premier choix sur l'île de Montréal. Yeah! Donc ça va bien. Mais malgré le manque de crédibilité de certaines promesses, comme les épiceries publiques, qui mettent un gros point d'interrogation sur le réalisme du programme. Ruban Gazal.
1: Le programme de QS était peu réaliste? Ou non, l'idée de mettre
2: plus l'idée
1: ça
2: des épiceries publiques, c'est quand même innovateur. Ça mériterait une grande discussion, mais juste dans le format des élections, c'est difficile d'établir le côté réaliste de cette promesse-là, puis ça n'a pas été établi. C'est un peu bizarre. Mais voyons, Éric Duhaime l'a dit, je vois pas des fonctionnaires placer des tomates sur les tablettes. Donc ça peut déraper vite, puis s'en aller vers la taxe orange qu'on avait eue à la dernière élection. Gabriel Nadeau-Dubois, qui avait qualifié une des mesures de QS comme étant la taxe orange. François Legault avait frappé là-dessus. Pourquoi? Parce que François Legault, en s'en prenant à QS, il disait en même temps à l'électorat, je m'en prends même pas au PQ, je m'en prends même pas au PLQ, je suis en train de gagner, je suis en territoire, je suis en train de conquérir les comtés de QS. Donc, c'était ça un peu la dynamique. Et elle avait pas cette dynamique-là.

0: Ruba Gazal, donc tant mieux pour elle. Mais il faut donner à César ce qui revient à César. Ça fait longtemps que je veux brancher César dans ma chronique.
1: Donc, des anges dans nos campagnes.
0: Au débat, Gazal a sorti une des meilleures images de la soirée, puis je vous la fais écouter.
2: Il y a une urgence dans cette élection, M. Roy, puis je veux m'adresser aux Québécois. Il y a une urgence. On s'en va dans des années difficiles, peu importe l'outil qu'on va utiliser, que ce soit un scalpel ou une tronçonneuse. Ça va saigner dans nos services publics. Il y a une urgence. Donc, si
0: Madame
2: on veut,
0: Gazal,
2: tous les partis vont faire de l'austérité. Le seul qui ne veut pas en faire, c'est Québec solidaire. Et nous allons être en rempart.
0: Donc, ça va saigner dans nos services publics, puis on peut être en accord ou en désaccord avec ce que propose Québec solidaire de préserver le modèle québécois actuel, mais il y a un électorat pour la soutenir, mais elle a réussi à les rassembler, donc c'est la rédemption.
1: Elle a eu des phrases très chocs, très percutantes, Ruba Gazal, là, qui ont marqué des points. Mmh. Émilie Nicolas, l'appel à la prière.
3: Mais d'abord, là, j'ai pas le choix de faire une autoplug d'une chronique qui a été publiée il y a quelques semaines qui s'appelle Les épiceries publiques.
1: Oui, mais c'est ça. Je me demandais pourquoi on vous entendait pas.
3: Dans lequel je nomme les études et les précédents sur lesquels cette idée-là est lancée, dont les magasins publics de l'armée américaine qui opère depuis des décennies et le maire de New York, Rand Mandani, qui est en train d'en ouvrir à New York.
1: Donc, est-ce que ça voudrait dire que, donc, Québec solidaire n'a pas réussi à convaincre avec des arguments si l'idée est bonne, parce que c'est un peu ça que Louis disait, c'est il faut convaincre.
3: Je sais pas si les gens ont pas convaincu, j'ai pas vu d'études sur est-ce que les gens ont trouvé ça convaincant.
1: Mais est-ce que ces chiffres-là, est-ce que ces choses-là ont été dites par les partis, par le parti, par Ruba Gazal?
3: C'est-à-dire que on en a seulement parlé durant un des débats, je crois, de cette idée-là. Puis après, les gens sont allés googler ou non, mais je pense pas que ça a été un des points majeurs de la campagne. Ceci dit, moi j'avais comme thème, oui, la question de l'appel à la prière, parce que en ce moment c'est vraiment une question de sortie de vote à 5 partis, puis de concentration des votes dans des prenable. C'est pour ça que quand je dis, je nomme Québec solidaire, les conservateurs et les libéraux, je fais exprès pour pas nommer la CAQ, qui pour moi est vraiment dans une zone de perdition, au sens où leur vote est tellement éparpillé un peu partout qu'il y a pas nécessairement... C'est très difficile pour la CAQ de durer sans compter. Tandis que puisque pour les libéraux, c'est concentré dans la grande région de Montréal, et pour Québec solidaire aussi, il y a moyen... Là, c'est vraiment l'organisation sur le terrain qui fait la différence. Puis à savoir si les gens qui ont été sondés, qui nous donnent ces chiffres-là, est-ce que c'est vraiment des gens qui sont motivés à aller voter? Est-ce que c'est des gens qui aussi ont envie d'avoir un gouvernement majoritaire du Parti québécois? Je pense que c'est ça qui ressort dans beaucoup de groupes qui ont été faits par différents médias, qui se fient à des groupes de citoyens, puis ce qu'on teste, c'est est-ce que les gens veulent voter pour un parti, mais quand on regarde est-ce que les gens veulent un gouvernement majoritaire donné à quelque parti que ce soit, dans plusieurs groupes, la réponse c'est non. Et donc là, est-ce qu'il y a des gens qui vont vouloir bloquer une majorité du Parti québécois, essayer de faire du vote stratégique par comté pour essayer de distribuer les votes de manière un peu plus gagnante? Je pense qu'il va y avoir des conversations là-dessus, peut-être dans les chaumières, disons dans les prochains jours, là, parce que c'est une question aussi à un moment donné de quel genre de résultat électoral on peut avoir. Puis pour les gens, tout ce qu'on peut faire, c'est voter pour un député local. On vote pas pour le premier ministre. Donc, c'est aux gens de faire leurs calculs en fonction de ça, en fonction de ce qu'ils veulent. Mais je pense qu'il y a beaucoup de gens qui voudraient peut-être un gouvernement du Parti québécois sans vouloir de référendum. Mmh. Comment est-ce qu'on fait ça? Comment est-ce qu'on s'organise? Et puis donc, c'est les conservateurs, Québec solidaire et les libéraux, en fonction de leur capacité à rendre leur vote payant dans les comtés qui, à ce stade-ci, peuvent faire une différence.
1: D'ailleurs, le plus récent sondage Synopsis La Presse concernant la souveraineté, on dit que 29% des Québécois voteraient oui si un référendum avait lieu aujourd'hui et 71% choisiraient le non après la répartition des indécis. Ça a reculé de 5 points en deux semaines, donc, cette option-là. Il y a un peu plus de la moitié des Québécois qui croient que Paul Saint-Pierre Plamondon tiendra bel et bien un référendum sur la souveraineté s'il est porté au pouvoir. 29% pensent que non. Et ce qui est intéressant, c'est ça, c'est qu'on voterait pour lui en pensant que peut-être il ne fera pas de référendum. C'est intéressant, cet achat.
4: Oui, je pense que lui... quand même, il recule pas. Et là, c'est ce que je dis, c'est le mantra de PSPP, le fait qu'il dit qu'il va faire un référendum dans son premier mandat. Après que Donald Trump est parti, c'est le seul bémol qu'il a fait pendant la campagne. Et en dernière minute de campagne, dernière semaine, il dit toujours, je vais faire mon référendum premier mandat. C'est possible que les gens n'ont pas peur du référendum autant parce qu'ils pensent que ça va pas passer. C'est l'autre chose que c'est son

0: entre, par exemple. Alors, c'est tout un gros mishmash, comme on dirait en anglais, mais je pense que le fait que le mantra de PSPP n'a pas changé depuis le début de la campagne montre qu'il est assez confiant que ça va pas lui nuire au moins d'insister. Mmh, et pour certains, pour 29 % des Québécois, c'est un atout.
1: Exact. On dit aussi que 67 % des Québécois affirment que le camp du non sortirait victorieux s'il y avait un référendum, et 14 % pensent que le camp du oui sortirait gagnant, et 20 % ne savent pas. C'est intéressant. Louis, le mantra est de qui?
2: Oui, c'est le mantra de Charles Millard. C'est un peu dans la suite de Tacha. Je dois dire, Charles Millard, il a fait une bonne campagne, puis il a surtout bien performé dans ses débats, puis ses entrevues, cinq chefs, une élection, etc. Mais le problème, c'est pas sa performance, c'est son parti qui incarne rien de précis. Quand je l'écoute parler, j'ai l'impression qu'il conduit un Corolla automatique diesel, puis qu'il essaie d'accélérer, puis il est à 30 km, puis il essaie d'accélérer, puis il est pas capable, puis il se fait dépasser à gauche, puis à droite, dans le milieu de la métropolitaine. Puis son Corolla automatique diesel, c'est son mantra référendaire qui résonne pas, qui arrive pas à faire bouger l'aiguille. Il reste à 22 % d'intention de vote, 13 % chez les francophones. Ça bouge très peu, en tout cas d'un sondage
1: mais
2: à l'autre.
1: Mais s'il n'y a pas tant de peur d'un référendum, ben c'est ça, il n'y a pas d'éventail à...
2: Ben c'est dangereux un mantra. Si vous faites ça au volant, vous risquez de vous endormir. Puis surtout le mantra référendaire. Puis il y a juste 7 % des Québécois qui disent « je vais voter pour rejeter un référendum ». Il y en a 40 % qui disent « moi, je vote pour du changement ». Donc, tu sais, c'est pas une priorité. Donc, ça ne l'empêchera peut-être pas de former l'opposition officielle. Puis, si ça arrive, il va falloir qu'il change de mantra s'il veut changer de vitesse pour la prochaine élection.
1: Quelle étrange campagne, quand même.
2: Quand même, hein. Ah, puis, en plus, les gens, s'ils pensent que le Parti québécois est certain de gagner, ben là, il y a des gens qui peuvent se dire « bon, ben, je voulais aider le Parti québécois, mais là, maintenant, ce que je sais qu'il gagne, je vais peut-être encourager Petit Gilles, qui est mon candidat libéral ».
1: Ah oui, OK.
2: C'est ça. Ça peut arriver.
1: Émilie, la conversion. Tacha?
0: Non, je suis absolument d'accord.
1: OK, Émilie?
3: Non, là, je prends de l'avance dans ma tête. Ça m'arrive d'être juste rendu trop loin. Mais je pense qu'il y a quand même un défi qui s'en vient. Peut-être au lendemain des élections, d'essayer de convertir les appuis, puis les caucus, puis les députés en espèce d'organisation de balance de pouvoir. Puis ce mot-là, balance de pouvoir, c'est pour ça que je prends de l'avance, parce que je remarque qu'il est lancé ici, puis que même dans les questions des fois qu'on pose au chef, il a surtout été lancé à Éric Duhaime. Puis moi, je trouve ça spécial. Je trouve ça spécial parce que c'est un spin. Parce que, alors, je veux dire, au lendemain, si on a un gouvernement minoritaire, n'importe qui peut avoir la balance du pouvoir. Donc, le fait que ce mot-là soit associé particulièrement à Éric Duhaime, c'est comme une...
1: Mais c'est pas parce qu'on l'imaginait jamais dans cette éventualité-là quand on prend les chiffres de la dernière élection? Puis que là, tout d'un coup, c'est comme l'espèce de lapin sorti du chapeau, puis donc on met l'accent là-dessus. Donc, on se dit, OK, on est passé vraiment de zéro député à la balance du pouvoir, possiblement.
3: Ben, la balance du pouvoir, ça veut juste dire quelqu'un qui accepte de faire voter avec le gouvernement sur, par exemple, des votes de confiance ou de faire passer des propositions du gouvernement. Dans un contexte de gouvernement minoritaire, ça peut être les libéraux, ça peut être QS, ça peut être les conservateurs, ça peut être n'importe qui en fonction de ce sur quoi on s'entend, ou s'il y a une coalition qui est plus formelle, qui est développée, en fonction de quoi. Le fait que ce soit les conservateurs auxquels on associe ça, puis que c'est aussi parce que je pense qu'il y a une partie que c'est Éric Duhaime lui-même qui lui-même est pas en train de dire aux gens quand je vais être premier ministre ça va être ça qui est là pour pour faire campagne sur la balance du pouvoir, tandis que Ruba Gazal est encore en train de nous dire quand je vais être premier ministre, alors que visiblement de manière réaliste
1: c'est une impossibilité.
3: Mais quand même, je trouve que il faut faire attention à la manière dont on cadre les choses dans nos réalités, puis que dans les faits, si on a un gouvernement minoritaire, la balance du pouvoir, c'est n'importe qui s'organise pour se mettre d'accord avec n'importe qui, là.
1: Est-ce qu'on est dans le chemin de croix? Ah, ben d'ailleurs, Émilie, vous disiez, je me projette dans le temps, mais vous serez ici. Le moment dans lequel vous venez de vous projeter, le 6 octobre, vous serez ici, les 300.
3: Oui.
1: Donc, vous serez dans le présent, à ce moment-là.
3: Oui, le 5 octobre, je suis à la soirée électorale de CBC.
1: Exact.
3: Je dors dans un coin du corridor, puis je suis là le lendemain matin avec vous
1: autres. Les trois, vous allez être là. OK. Tacha, je pense que c'est le dernier, effectivement, dernier tour de table de ces anges dans nos campagnes pré-élections. Donc, le chemin de croix, la dernière semaine de la CAQ.
0: Ouais, ça va être une dure semaine et tous les choses vont contre Madame Fréchette. Après son élan au début qui sur les l'élan de Mark Carney, je dirais, et tout ce qui est arrivé avec les problèmes avec les États-Unis. Maintenant, après

0: Ça, il n'a pas réussi à garder ce momentum-là. Et maintenant, on a vu pendant les débats, c'était une dégringolade d'un débat à un autre. Et ensuite, il n'a pas réussi avec toute cette question d'ingérence américaine de faire un ressort, quoi que ce soit. Comme j'ai dit, ça rebondit sur elle. Les sondages la mettent en quatrième place. C'est vraiment, je ne sais pas comment elle va remonter ça, mais c'est une croix douloureuse à porter pour la dernière semaine après qu'elle avait... au début, a montré qu'elle pourrait peut-être changer les choses pour la CAQ.
1: Mmh, OK. Moïse sauvé des eaux.
2: Oui, c'est pas le Saint-Pierre Plamondon. Ouais, c'est drôle, cette histoire-là. Dans la Bible, il y a une espèce de drôle d'histoire. Moïse est mis dans un petit panier, puis là, il l'envoie dans l'eau.
1: Non, faudrait commencer par... C'est une fois Moïse, comprends-tu? Mais... Parce que la façon dont vous commencez
2: mais pas
1: ça,
2: Moïse stéréo, là. Moïse.
3: Oui, là, oui.
1: Donc,
3: oui.
1: Moïse.
3: On est passé de zéro à dark assez vite.
2: Concentrez-vous.
1: Une fois Moïse la Bible, comprends-tu?
2: Une fois Moïse dans la Bible, puis là, le petit Moïse, tout jeune, il est mis dans un petit berceau en osier, puis là, on le met dans l'eau, puis on l'envoie au fil de l'eau, parce qu'on se dit, oh mon Dieu, ils veulent tuer tous les Hébreux, tous les jeunes garçons, et il s'en va dans l'eau, et qui c'est qu'il ramasse? La fille du Pharaon, puis elle la ramène chez le Pharaon, mais elle, elle ne sait pas qu'elle vient de pogner Moïse. Donc, il y a quelque chose de similaire qui s'est passé la semaine dernière, quand la CAQ a tenté de noyer MSPP, Moïse Saint-Pierre Plamondon, avec une information qui laisse penser que les Américains étaient de mèche avec le PQ pour déstabiliser le Canada, mais ça servirait contre eux autres. Puis quand on a appris que l'équipe caquiste faisait circuler cette rumeur-là depuis plusieurs semaines, ben le panier a été repêché et Moïse a été sauvé. Donc, il vit maintenant au palais du Pharaon, donc ce que les sondeurs appellent la zone majoritaire, en attendant de devenir lui-même le prochain Pharaon.
1: OK. Et voilà. Terminons cette dernière édition des Anges dans nos campagnes pré-soirée électorale avec Émilie Nicolas et on est dans le Nirvana.
3: C'est ça. C'est à peu près... En fait, je pense que lui et moi, après, c'est comme si ça, on construit l'un sur l'autre. Lui parlait du palais. Moi, je disais que c'est justement, on est dans un terrain qui est potentiellement majoritaire et donc nécessairement cette impression-là de s'approcher du Nirvana, ça apparaît dans le ton. Ceci dit, vraiment, j'insiste sur le fait qu'une campagne électorale à 5 partis politiques, le système électoral britannique construit pour une alternance entre les rouges et les bleus est vraiment pas fait pour ça. On atteint les limites de ce que le parlementarisme Westminster a été conçu pour faire. Ça peut donner énormément de surprises, d'impondérables en fonction des différents comtés. Les gens qui font des prédictions en fonction de ce dont on est habitué de faire comme mathématiques quand il y avait 3 ou 4 joueurs. C'est très compliqué en ce moment. J'invite les analystes à vraiment faire preuve d'humilité là-dessus, même si on a des chiffres détaillés par comté, parce que les échantillons par comté sont très petits. Et puis que on peut avoir vraiment des surprises là-dessus juste parce que la fameuse zone payante de vote, là, elle est extrêmement complexe. Alors oui, il y a un potentiel de majorité avec l'effondrement du vote de la CAQ, mais on peut avoir beaucoup de revirements, puis on peut aussi avoir des électeurs qui décident à dernière minute que justement, puisque c'est pas ça qu'ils veulent, ils commencent à réfléchir dans l'urne. Donc, allons voir vraiment ce qui va se passer.
1: OK, question à brûle pour point à tous les trois. Qu'est-ce que vous allez il reste 7 jours, là. Qu'est-ce que vous allez surveiller, Mini?
3: Honnêtement, cette histoire-là d'ingérence, puis de ci, puis de ça, je vais surveiller ça. Il y a eu aussi beaucoup de... même hier soir, à Tout le monde en parle, l'un des acteurs qui était présent, qui parlait de « nos enfants sont tous québécois », etc. Je veux dire que c'est une élection qui, au-delà de juste la joute politique, là, il y a eu des moments d'émotion. Il y a eu des moments où on touche aux conséquences des politiques où on parle du monde dans des thèmes qui sont pas toujours sensibles. La question des demandeurs d'asile, la manière dont Éric Duhem en parle, des fois, ça a été rough à écouter, là. Ça a été rough à écouter, donc j'ai hâte de voir au lendemain de l'élection comment
1: donc,
3: on va encore se parler
1: pour ceux dont on
3: comme
1: parle.
3: Québécois.
1: Tasha, qu'est-ce que vous allez surveiller?
0: Moi, je vais surveiller si la CAQ va sortir d'autres moments de desperation, comme on dit en anglais, parce que je trouve que toute l'histoire avec les Américains, c'était ça justement. Ils voulaient lancer un chat. Ce qu'on dit dans l'élection, tu lances un chat mort, puis tu vois si quelqu'un se pogne dessus. Est-ce qu'il va y avoir d'autres chats morts qui vont être lancés pour distraire les gens des vraies questions et essayer de remonter? et aussi des gaffes. C'est toujours la chose en dernière semaine.

0: si quelqu'un fait une gaffe, quelqu'un qui est émotionnel. Monsieur Duhem dit qu'il est trop émotionnel. Il a dit que c'est son caractère. Est-ce qu'il va dire quelque chose? Justement, la question de l'immigration, c'est très émotionnel. Tous les questions, les enjeux d'identité.
1: Le dernier kilomètre, là, ça, c'est vraiment là qu'on risque de trébucher.
2: C'est ça, parce que je pense, Monsieur Duhem, il a une prime à la popularité. Je veux dire, il nous fait sourire, il fait des mimiques, il y a des bonnes lignes, il y a une prime à la popularité. Est-ce que cette prime-là va se transférer dans l'urne? Historiquement, ça se transférait pas pour le Parti conservateur. Et il y a encore 30 % des électeurs du Parti conservateur qui disent, moi, c'est pas décidé. Donc, est-ce que ça va se rendre dans l'urne? Vraiment un gros, gros point d'interrogation. Ça va être mon sujet de toute la semaine que je vais surveiller plus.
1: OK. Alors, vous serez là le lendemain donc de la soirée électorale, le 6 octobre, donc mardi prochain, pour démêler tout ce qui se sera dit dans la semaine avant, mais dans la soirée avant aussi, parce qu'on n'aura peut-être même pas des résultats si clairs que ça pour notamment la balance du pouvoir. Ce sera donc à suivre avec Louis Aucoin, président et stratège principal chez Aucoin Stratégie et Communication, avec Émilie Nicolas, chroniqueuse qu'on lit au Devoir et qu'on écoute à Radio-Canada et à CBC, et Tasha Carradine, analyste politique et chroniqueuse, notamment pour Post Media. Merci beaucoup à vous trois, puis bonne dernière semaine. Enfin, vous, enfargez-vous pas, là.
3: Oui, revenez-nous
1: à la semaine prochaine. OK, bye-bye.
0: Bye. Alléluia.

Parmi les nouveaux secs ballons, je vais arrêter de dire que c'est nouveau, c'est la 7e fois qu'on le fait. Alors, ce n'est plus nouveau, nouveau, mais c'est une nouveauté de la saison et ce sont ces mots qui résonnent. Donc, 4 chroniqueurs, chroniqueuses qu'on a choisi, triés sur le volet pour partir d'un mot, puis nous expliquer étymologiquement, socialement.

0: hein, historiquement aussi comment ce mot-là a évolué. On va accueillir évoluer. Et on va accueillir prochainement, et on est tellement heureux de ça, l'auteur Éric Chacour qui sera avec nous éventuellement dans les prochaines semaines. Aujourd'hui, on retrouve Benoît Melançon. Bonjour Benoît.
1: Bonjour Pénélope.
0: Professeur émérite au département des littératures de langue française de l'Université de Montréal, essayiste et blogueur. Et le mot aujourd'hui, c'est le mot lumière. Et on va le décliner, si je comprends bien, écrit de trois façons différentes. Mais pourquoi, qu'est-ce qui a déclenché l'envie de parler de lumière?
1: Alors, je vais me chercher un prétexte. Vous savez, moi, je viens du 18e siècle, donc toutes les occasions de parler du 18e siècle sont bonnes. Et il y a eu récemment dans le quotidien Le Monde une tribune qui s'intitulait « Voulez-vous éteindre les lumières ?»
0: L majuscule.
1: L majuscule. Alors, c'est bien parce que ça rime avec ma dernière chronique où je vous disais que mes collègues français étaient catastrophés par l'état du financement des universités françaises. Ben ça, c'est une réplique à cette situation catastrophique. Alors, je ne vais pas aujourd'hui faire un éloge nostalgique de Jean-Marc Parent. Souvenez-vous des années 90.
0: Quand on flashait nos lumières.
1: Exactement, flashez vos lumières. Donc ça, c'est avec un petit L. Moi, ce qui m'intéresse, c'est avec un grand L. Trois moments de l'histoire. Il y a trois choses qui m'intéressent sur le plan historique. Alors, le mot lumière au singulier, avec la minuscule, date du 12e siècle. C'est le mot, ça vient du mot luminaria, qui permet de réintroduire deux mots plus anciens, le mot luxe et le mot lumen. Ça désigne le jour, la clarté. Ça va de soi, la lumière, c'est ce qui nous entoure. C'est pas ça dont je vais parler aujourd'hui. Ce qui va m'intéresser, c'est d'abord un premier sens du mot qui apparaît au 17e siècle, qui est le mot connaissance, savoir, compétence. Quand vous dites à quelqu'un, j'ai besoin de tes lumières.
0: Oui, je remercie les invités pour leur lumière. Ou d'avoir jeté un éclairage.
1: C'est ça. Alors là, vous faites appel aux connaissances de quelqu'un. Vous avez besoin de savoir ce que cette personne-là peut vous apporter. Mm-hmm. Ça, c'est au 17e siècle. La période qui m'intéresse, c'est la période suivante. C'est le 18e siècle. À partir d'un moment, on va dire, il y a eu un siècle qui s'est appelé le siècle des Lumières, avec un L majuscule. Mais là, c'est de ces détours historiques assez courants, là. Les gens du 18e siècle, ils savent pas qu'ils vivent au siècle des Lumières. Il y a personne qui parle de siècle des Lumières au 18e siècle. Okay. De la même façon qu'au 16e siècle, personne savait qu'ils vivaient à la Renaissance. On découvrait plus tard une période qui s'appelle la Renaissance. Le mot va apparaître au début du 19e siècle, siècle des Lumières, pour désigner une période. Puis il va finalement s'imposer, mais ça va prendre quelques décennies avant de désigner cette période-là. Alors, qu'est-ce que c'est ça, les Lumières avec un L majuscule? Qu'est-ce que c'est que cette période? Alors, d'abord, c'est un mouvement européen. Là, je vais tricher un peu parce qu'on s'aperçoit aujourd'hui que c'est pas juste européen, mais à l'origine, c'est surtout européen. Les Lumières, on le voit bien, ça désigne une période qui est caractérisée dans plusieurs pays européens par plusieurs mots différents. Chez les anglo-saxons, on parle de Enlightenment. Donc, il y a la lumière. Elle est déjà là.
0: Pour la même période.
1: Il y a en allemand le mot Aufklärung. C'est pareil, c'est la même période, puis ça désigne aussi la lumière. Okay. Les Italiens parlent d'Illuminismo. Les Espagnols parlent d'Illustration. Donc là, vous avez manifestement le besoin de trouver des mots pour désigner quelque chose qui serait commun à toutes ces cultures européennes. Donc ça, c'est une première chose. Il y a donc là quelque chose qui n'est pas strictement français. On pense parfois les Lumières, c'est un truc de la France. Non, c'est un truc européen. Okay. Première chose. Deuxième chose, alors c'est quoi cette période-là? Il y a des gens bizarres sur la planète dont je fais partie.
0: Oui, c'est ça que j'allais dire. Il me semble que vous en faites peut-être partie maintenant.
1: Oui, qui s'intéressent à la façon dont on découpe le temps. Si je vous dis, ça fait des lustres que je vous ai vus, vous allez comprendre que ça fait un certain temps qu'on s'est vus. Ben, lustre, dans la Rome antique, c'est une période de 5 ans. Tout ce genre de trucs qui m'intéressent.
0: Okay.
1: Un siècle. C'est quoi ça, un siècle? C'est pas 100 ans. En histoire de la culture, 100 ans, ça veut rien dire. Alors, je vous donne deux exemples pour la période qui m'intéresse. Le siècle des Lumières, ça peut être la période qui va de 1715 à 1789. Déjà, c'est bizarre. Hein?
0: Parce que c'est des événements.
1: C'est des événements de même nature.
0: Okay.
1: 1715, c'est la mort de Louis XIV. 1789, c'est la Révolution française. Donc, vous avez deux choses de nature semblable. Mm-hmm. Vous pouvez comparer des pommes et des pommes. Évidemment, c'est ennuyeux parce que votre siècle fait 74 ans. Donc, c'est un drôle de siècle. Ou vous prenez une autre attitude qui consiste à dire, le siècle des Lumières, il fait plus que 74 ans, il fait plus que 100 ans, il fait 140 ans. Et là, vous partez en 1680, puis vous allez jusqu'en 1820. Okay. Les Anglais appellent ça le Long 18th Century.
0: Okay. Ah oui, OK.
1: Et ça, ça marche assez bien, parce qu'il se passe pas mal de choses en culture française dans les années 1680, puis c'est pas mal moins bon en 1820, parce que là, ça appelle le

0: Romantisme apparaît. Ce serait une façon de dire, il y avait quelque chose qui est remplacé par autre chose. En culture, c'est un peu plus compliqué. Vous voyez à peu près où on est, là. Hein, c'est à peu près cette période-là. Troisième élément de définition, on a tendance à penser que les gens des Lumières pensent tous la même chose. Ils sont tous d'accord. C'est pas vrai. L'opposition la plus virulente au 18e siècle, elle est entre Voltaire et Rousseau, qui sont pendant deux penseurs des Lumières, deux penseurs français des Lumières, deux contemporains. Rousseau écrit un jour un texte qui s'appelle « Le discours sur les arts et les sciences » pour dire « L'état de nature, c'était très bien, l'état de culture, c'est pas bien du tout. » Je caricature. Voltaire lui répond « En lisant votre livre, l'envie m'est venue de marcher à quatre pattes. » Donc, vous voyez bien qu'ils sont pas tout à fait d'accord. Hein? Ils s'entendent pas philosophiquement. Dernière chose.
1: Mais les deux participent donc à ces lumières avec lesquelles on a bâti le ciel.
0: Exactement.
1: Okay.
0: Mais il faut faire des nuances. Ils ne pensent pas tous exactement la même chose. Dernière chose, les lumières, qu'est-ce que c'est? C'est des valeurs. C'est des mots. Hein? On parle ici de mots qui résonnent. Mais il y a des mots qui résonnent particulièrement fort au 18e siècle. Prenez le mot « tolérance ». Alors, le mot « tolérance » est un mot assez compliqué parce qu'il peut désigner toutes sortes d'affaires. Hein? Ça peut être la tolérance à la douleur physique. Ça peut désigner un bordel aussi. Hein? Une maison de tolérance, c'est un bordel. Okay. Donc, le mot « tolérance » a toutes sortes de sens. Il acquiert un nouveau sens au 17e siècle, qui est le sens de tolérance religieuse. Il y a eu des guerres de religion très, très violentes en France au 16e ou 17e siècle. L'État, le pouvoir royal, doit trouver une façon de gérer ces guerres de religion. Puis on va lancer ce qu'on appelle des édits de tolérance. Donc on va promouvoir une forme étatique de tolérance religieuse. Cette idée-là de la tolérance religieuse, elle revient au 18e siècle. Elle revient très, très fort. Faisons un petit saut dans le temps. 7 janvier 2015, les attentats contre Charlie Hebdo. Les attentats arrivent et... tout le monde réagit de façon un peu sidérée. Hein, qu'est-ce qui vient de se passer? Et un nom apparaît tout de suite dans le débat public pour essayer de comprendre ce qui vient de se passer. C'est le nom de Voltaire. Dans la première chronique que j'ai faite, je vous parlais des classiques. Ben, les classiques, c'est ça aussi. Quelque chose se produit. Vous avez besoin d'un cadre d'interprétation. Vous avez besoin d'outils pour réfléchir. Ben, à la suite des attentats terroristes de janvier 2015, on s'est servi tout de suite de Voltaire. De diverses façons. Alors, la première et la plus mauvaise, c'était de ressortir cette fausse citation de Voltaire. Hein. Je ne suis pas d'accord avec ce que vous dites, mais je me battrai jusqu'à la mort pour que vous ayez le droit de le dire.
1: Merci de redire que c'est une fausse citation.
0: Voilà, ça vient de Béatrice Evelyn Hall, qui est une biographe de Voltaire en 1906, qui a voulu paraphraser la pensée de Voltaire, puis qui a mis des guillemets à sa paraphrase. Donc, il a jamais dit ça, mais voyez, on a besoin de quelque chose pour comprendre la liberté de penser. On se tourne vers Voltaire. Voltaire, à partir des années 1760, termine ses lettres en utilisant l'expression « il faut écraser l'infâme ». Alors, c'est quoi ça, l'infâme? Ben, l'infâme, c'est les appareils religieux intolérants. Bon, vous allez me dire, c'est pas une forme de tolérance très très forte que de dire qu'il faut écraser les intolérants. Il y a peut-être un petit paradoxe dans la formulation. Mais cette phrase-là, elle est sortie dans les minutes qui ont suivi les attentats. Moi, je l'ai vu dans les réseaux sociaux. Il y a des gens qui ont utilisé la phrase « écraser l'infâme » immédiatement. Troisième manifestation, Voltaire a écrit en 1764 un traité de la tolérance. Alors ça, c'est sorti immédiatement aussi dans les réseaux sociaux. On a besoin de plus de tolérance. Vous voyez, il y a des intolérants qui viennent, au nom d'une pseudo-divinité, commettre un acte terroriste, tuer des gens. Donc, il faut savoir comment réagir devant ça. On a besoin de plus de tolérance, donc on va se tourner vers le traité de la tolérance de Voltaire. À vue de nez, il y a à peu près personne qui a lu ça. C'est pas ce qu'il y a de plus intéressant de Voltaire. Mais voyez, vous avez besoin d'un classique, vous pensez à Voltaire. Vous avez besoin d'un classique sur la tolérance, vous pensez au traité sur la tolérance. Alors, on a beaucoup dit dans les journaux que le livre s'était vendu à des milliers d'exemplaires à ce moment-là. Je suis assez sceptique, les chiffres de librairie confirment pas ça. Mais voyez comment le passé nous aide à essayer de réfléchir au présent. Donc, la tolérance, c'est exactement ça. C'est dire, il y a eu, à travers l'histoire, des épisodes d'intolérance religieuse, vient d'en s'en produire un en 2015, comment allons-nous faire pour essayer de donner un sens à une chose qui paraît n'en avoir aucun? Et moi, ce qui me frappe, c'est ce réflexe. Spontanément, c'est vers lui qu'on se trouve, qu'on se tourne. À la fin de l'année, il va y avoir d'autres attentats. Ça va pas du tout marcher de la même façon, hein, les attentats du Bataclan. On va pas se tourner vers Voltaire, très très peu. C'est un peu étrange, on va se tourner essentiellement vers Hemingway. Paris est une fête. Donc les attentats du Bataclan s'en prennent à
1: Paris est une fête après la Deuxième Guerre mondiale.

0: Oui, mais voilà, mais on s'en prend à la vie parisienne en novembre. Et donc, voilà comment on peut se servir du passé.
1: OK. Et donc, est-ce qu'on va sur la raison ou on va sur...
0: On va aller plutôt sur l'intelligence artificielle.
1: OK, d'accord. Allons-y.
0: Alors, nous sommes devant un scandale lié à l'utilisation potentielle de l'intelligence artificielle en matière de rédaction littéraire. Alors moi, mon réflexe du 18e siècle, c'était de me dire, est-ce que je peux trouver dans les textes du 18e siècle quelque chose qui me permettrait de réfléchir à ce qui se passe? Alors, vous l'ignorez peut-être, Pénélope, mais les études 18e-istes, c'est comme le patinage artistique.
1: C'est-à-dire?
0: Il y a des figures imposées.
1: Okay.
0: Une des figures imposées, on passe tous par là si on est 18e-iste un jour ou l'autre, brièvement, longuement, par écrit, oralement, c'est de comparer Diderot et Rousseau. Parfaitement contemporains, ils sont nés un en 1712, autre en 1713, ils meurent à 6 ans de différence, ils ont été amis, ils ont rompu publiquement. Donc, c'est un exercice habituel des 18e-istes que de les comparer les deux. Jean-Claude Bonnet, qui est un chercheur français, fait ça en 1984. Il prend Diderot et Rousseau en conclusion d'un livre qu'il vient d'écrire sur Diderot. Puis il dit, on peut résumer les deux auteurs par une formule très, très simple, très, très brève. Il dit, Rousseau, qu'est-ce que c'est? Ben, la formule qui résume l'œuvre de Rousseau, c'est moi. Alors, pourquoi il dit ça?
1: Ouais.
0: Prenez le début des Confessions, l'autobiographie de Rousseau. Ça commence en disant, je fais quelque chose qui n'a aucun modèle, et qui n'aura aucun imitateur. Le début du deuxième paragraphe, c'est « moi seul ». Donc là, vous avez l'absolu de la singularité, l'absolu de l'individualité, l'absolu de la spécificité. L'écrivain, c'est celui qui fait quelque chose de parfaitement unique, tout seul dans son coin.
1: OK, et est-ce que Rousseau et Diderot ont été les premiers à nommer ça?
0: Non, ils sont pas les premiers, mais l'opposition est très, très parlante.
1: Okay.
0: Parce que Bonnet dit après ça, bon, Rousseau, c'est moi. Diderot, lui, comment on peut résumer ce qu'il fait, c'est « où suis-je ?» Et ce que fait Diderot dans ses textes, c'est accueillir une conception complètement différente de la création. Ce que fait Diderot, c'est accueillir l'ensemble des voix qui circulent autour de lui. Mm-hmm. Alors, si vous me demandez quel est mon roman favori du 18e siècle, je vais vous dire que c'est Jacques le Fataliste de Diderot, qui est un roman où il se mêle toutes sortes d'affaires. On comprend pas bien comment c'est agencé, mais ce que Diderot fait entendre, c'est des voix. Il est fait de voix multiples. Donc, au lieu d'avoir un « moi seul », hein, c'est okay. « moi qui crée », Rousseau, vous avez Diderot qui dit « moi, mon rôle, c'est un rôle d'arrangeur ».
1: D'assembleur, d'arrangeur, OK.
0: Tâche, oui.
1: Puis ce dont certains parlent en ce moment, de coécriture.
0: Exactement.
1: Avec l'intelligence artificielle. Donc, j'assemble des voix, des idées, mais je suis un arrangeur, je suis celui
0: Vous êtes un fervent rousseauiste, ce qui est un pléonasme, parce que les rousseauistes sont tous très, très, très fervents, vous allez dire, la création artistique, qu'elle soit littéraire ou d'une autre forme, et l'intelligence artificielle, ce n'est pas ma tasse de thé. Hein, parce que c'est l'hypostasie du moi créateur. C'est vraiment quelqu'un tout seul devant sa page blanche pour faire quelque chose. Si au contraire, vous êtes du côté de Diderot, de cette multiplicité des voix qu'il faut agencer, ben là, vous avez un modèle différent dans lequel l'IA peut entrer. Il s'agit de dire, je me servais de textes différents, de discours, de bouts de phrases qui circulaient partout dans l'espace, je les réagençais. Ben là, avec l'intelligence artificielle, vont s'ajouter de nouvelles voix. Donc le geste, il est pas de nature différente. Les voix ne viennent pas de la même source.
1: Ben ça dépend. Parce que l'IA s'est abreuvé à même ces sources-là.
0: Oui, alors ça pose un autre problème,
1: ben,
0: parce que là, il y a un genre de truc circulaire. Là. Mais vous voyez, on peut aussi dire que ce qui se passe avec l'intelligence artificielle, c'est une nouvelle incarnation de cette façon-là de concevoir la création artistique. Bref, on peut revenir à Diderot et à Rousseau et dire, tiens, il existe deux modèles. L'idée, c'est pas de dire qu'ils sont incompatibles. C'est-à-dire, il y a deux modèles différents, radicalement différents. On peut les croire à un, croire à l'autre, croire aux deux. Croire aux deux selon les moments.
1: Mmh.
0: Alors, évidemment, ce qui se passe, c'est qu'on est devant un état du discours où le problème de l'IA, c'est la non-affirmation de cet accès à des voix nouvelles. J'ai un ami français, Sébastien Bailly, qui sort un roman en 2027, qui est un spécialiste d'intelligence artificielle. Ben, il utilise l'intelligence artificielle dans son futur roman et il le dit très clairement. Il explique précisément ce qu'il a fait. Donc, il est, si vous voulez, lui, du côté de l'école plutôt diderotienne, mais en affirmant ce qu'il est, en ne voulant pas cacher ce qu'il est.
1: C'était fort éclairant.
0: C'est

0: c'est le cas de le dire.
1: Benoît,
0: ouais, elle est un peu tirée par les cheveux.
1: Facile, facile.
0: Oui.
1: Moi, lundi matin, j'y vais facile. c'est le mode de mon cerveau par défaut. Benoît Malençon, professeur émérite au département des littératures de langue française de l'Université de Montréal, essayiste, blogueur à l'oreille tendue, qui aujourd'hui nous a fait part du mot lumière comme étant ce mot qui résonne pour lui. Mais forcément, l'idée, c'est que ça résonne aussi chez vous. Merci beaucoup, Benoît. On se retrouve dans quelques semaines et non pas dans des lustres.
0: Mais non.
1: OK, d'accord. Bonjour, Alec.
2: Bonjour, Pénélope.
1: Première émission de la semaine.
2: Oui, puis on est vraiment là dans la dernière semaine de la campagne électorale au Québec. Trois nouveaux sondages publiés dans les dernières heures qui nous donnent un portrait de la course à une semaine du vote. Le Parti québécois qui entre en territoire majoritaire. Est-ce que ça va changer la dynamique de la dernière semaine de la campagne? On va faire le point là-dessus avec plusieurs intervenants. Philippe Giffournier, notre spécialiste des sondages. Marie-Hélène Tremblay qui suit la campagne, notre grand angle également. Et on va parler de cet absentéisme très fort dans le réseau de la santé pour les soignants de première ligne. Vous savez, il y a 20% de ceux qui soignent directement des patients qui sont absents dans le réseau de la santé pour des congés de maladie, accidents de travail, retrait préventif. Écoutez, un employé sur cinq, comment on fait pour faire rouler un réseau de la santé puis donner des soins quand il y en a un sur cinq qui manque?
1: Ben, c'est surtout comment ça se fait qu'il y en a un, tu sais, avant même de penser
2: causes,
1: à ce que ça fait rouler.
2: Effectivement,
1: comment ça se fait que dans ce milieu-là, c'est ça.
2: On est loin du moins de la moyenne du secteur privé, ça, je peux vous dire ça. Alors, on va essayer d'éclaircir tout ça également pendant l'émission.
1: On est peut-être loin des conditions du secteur privé aussi, peut-être.
2: Ça doit dépendre des domaines, effectivement.
1: Ouais. Oh, Alex, ça va être une super intéressante émission comme d'habitude.
2: Merci beaucoup. À tantôt. Bye.
1: C'est Midi Info et c'est une demi-heure. Alors voici comment cette heure se termine. Après les infos, si vous choisissez de demeurer avec nous, ben sachez que ce sont nos sentinelles de l'air du temps. Aujourd'hui, Arnaud Granata et Julie Buchinger, notamment sur cette question de la laine. Il y a eu un gros scandale dans la mode, dans le milieu de la mode la semaine dernière concernant des protestations de militants de droits et de bien-être des animaux contre la laine utilisée notamment dans une compagnie. On fait le tour et bien d'autres choses après les infos. À tout de suite.
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8: Ici Louis de Belleval, voici les informations. Les chefs des principaux partis au Québec cherchent plus que jamais à gagner le plus d'appui possible à une semaine du scrutin. Nord du Québec, Abitibi-Témiscamingue, Grand Montréal faisaient partie des itinéraires des caravanes. Le chef péquiste Paul Saint-Pierre Plamondon a lui passé la journée en Estrie, où il espère faire des gains au moment où un gouvernement majoritaire semble à portée de main pour le Parti québécois. Voici Sébastien Desrosiers.
9: On va donner tout ce qu'on a. Nous, on est en campagne.
10: Le chef du Parti québécois veut mettre la pédale au plancher.
9: On a quand même un élan qui a une valeur et qui peut porter fruit.
10: Favori dans les sondages pour l'emporter, Paul Saint-Pierre Plamondon lance un appel aux électeurs indécis dans l'espoir de former un gouvernement majoritaire.
9: On peut pas s'attendre non plus à avoir 8 électeurs sur 10. Là. Ça arrivera pas. Ce qu'on peut faire, par contre, c'est en appeler au soutien de gens qui sont pas branchés.
11: Il reste 8 jours, donc il reste quand même 20% de la campagne.
10: Ses adversaires, dont le libéral Charles Milliard, la solidaire Ruba Gazal et le conservateur Éric Duhaime, n'ont pourtant pas dit leur dernier mot.
11: Je suis prêt à enfiler les habits de premier ministre dans 8 jours si les Québécois ne font confiance.
12: Ce qui est le plus important, c'est d'envoyer le maximum de députés de Québec solidaire à l'Assemblée nationale. Nous allons être les chiens de garde pour nos services publics.
13: Le seul parti qui peut bloquer l'obsession référendaire du Parti québécois maintenant, c'est le Parti conservateur du Québec.
10: Alors que Christine Fréchette, quant à elle, continue d'être embêtée par des allégations d'ingérence étrangère, elle montre du doigt un membre de son équipe responsable d'une fuite de documents.
14: Il y a du suivi qui est fait à l'interne, ça se reproduira plus et c'est comme ça qu'on va cheminer pour la suite.
10: Le temps commence à presser pour ceux qui accusent du retard, avec à peine une semaine avant le scrutin. Ici Sébastien Desrosiers, Radio-Canada, Magog.
8: En cette journée internationale pour le droit à l'avortement, des groupes pro-choix du Québec saluent l'engagement de tous les partis en campagne.

0: à reconduire le plan provincial sur l'accès à l'avortement. Il s'inquiète toutefois de la pression grandissante des groupes pro-vie qu'il juge plus forte que jamais. Le reportage de David Savoie.
1: Tous les partis se sont engagés à reconduire le plan d'action gouvernemental sur l'accès à l'avortement, qui arrive à échéance l'année prochaine. Paradoxalement, malgré ce soutien politique, le droit à l'avortement n'a jamais subi autant de pression dans la province, explique Jessica Legault de la Fédération du Québec pour le planning des naissances.
2: Le Québec a vraiment été longtemps, c'est connu comme étant pro-choix, donc les ressources financières qui arrivent des États-Unis et de l'Ouest canadien, de l'Alberta, sont justement pour essayer de venir corriger ce maillon faible de leur mouvement.
1: Les groupes pro-choix financeraient notamment de fausses cliniques qui disent vouloir guider les femmes dans leurs décisions face à une grossesse. Un camion arborant l'image d'un fœtus avec l'inscription bilingue 10 semaines a également été aperçu dans les rues de Montréal. Qu'est-ce qu'indique le soutien politique des partis à l'accès à l'avortement? Georges Bouchémy du groupe Campagne Québec Vie.
3: Ce que ça dit, c'est qu'il y a du travail à faire pour les groupes pro-vie. Puis mettre des affiches comme celle-là, ça fait partie de ce travail.
1: L'année dernière, la Cour supérieure du Québec avait tranché. Les manifestants qui désirent protester contre les interruptions volontaires de grossesse devront continuer de le faire à plus de 50 mètres des terrains où se situent les cliniques d'avortement.
4: C'est certain que là, la stratégie vise à s'infiltrer là, dans les interstices des règlements.
1: Le juriste et co-directeur de l'Observatoire de la liberté d'expression, Louis-Philippe Lampron.
4: C'est toujours très délicat de devoir gérer des manifestations de cette nature-là pour pas créer un mal plus grand que celui auquel on tente de s'attaquer. En fait.
1: Le cabinet de la mairesse de Montréal indique que le dossier du camion est encore sous analyse. Le bureau de la ministre de la Condition féminine n'a pas donné suite à nos demandes. Ici David Savoie, Radio-Canada, Montréal.
0: Alors que les États-Unis s'apprêtent à appliquer des interdictions d'importation sur 1,5 milliard de biens canadiens, Donald Trump prédit que d'ici un mois, le Canada lèvera tous ses tarifs pour obtenir une entente. Pourtant, des sources ont indiqué à Radio-Canada que les conversations entre les deux pays sont au point mort. De Washington, voici Manon Globenski.
5: Monsieur Donald Trump, la balle est dans le camp du Canada. C'est eux, dit-il, qui veulent une entente et qui appellent tout le temps pour l'obtenir. C'est vrai que c'est le Canada qui a quitté les négociations, mais dans les propos du représentant américain au commerce, Jamieson Greer, on a pu comprendre que Washington s'accommode de l'absence d'accord pour le moment, que du travail est encore fait, mais qu'il n'est pas à l'affût d'un coup de fil imminent. En fait, des sources ont confié à Radio-Canada qu'il n'y a pas de discussion du tout.
6: I think what's going to happen is over the next 3 or 4 weeks.
5: Et pourtant, Donald Trump a tout un scénario en tête. Ces prochaines semaines, dit-il, le Canada va se présenter et offrir de lever tous les tarifs.
6: They're going to come in and they're going to say, "Sir, we are sorry. They've treated the United States very, very badly."
5: Et ils s'excuseront d'avoir si maltraité les États-Unis, poursuit-il, et nous aurons une entente, et elle sera juste. Derrière le président, dans un coin du bureau ovale, son conseiller au commerce et à l'industrie, Peter Navarro, a rajouté « Le Canada se rapproche de la Chine et nous coupe l'herbe sous le pied. » Comme quoi, ce que le Canada fait sans les États-Unis les préoccupe quand même. Ici Manon Globenski, Radio-Canada, Washington.
0: Et puis en terminant sur la scène cinématographique.
7: Je pense beaucoup, moi, au spectateur, quand je fais un film. Je pense beaucoup en termes de rejoindre le plus grand nombre de gens possible.
0: La cinéaste québécoise Anne-Claire Poirier s'est éteinte à l'âge de 94 ans la nuit dernière à Montréal. Pionnière du cinéma féministe au Québec, pionnière aussi comme femme réalisatrice francophone, elle a œuvré pendant près de 40 ans à l'Office national du film. Son œuvre a notamment abordé les violences contre les femmes comme dans « Mourir à tue-tête » présenté au Festival de Cannes en 1979. C'était les informations.

Juste un petit mot pour vous parler d'un invité que nous aurons demain à l'émission. Il s'agit du fils du président assassiné il y a 5 ans de ça, Jovenel Moïse. Joverlin Moïse, donc, s'exprime pour la première fois sur l'assassinat de son père qui était président d'Haïti dans ce documentaire, long métrage documentaire qui s'appelle Espoir, qui est présenté dans le cadre du Festival du film Black. Et il est un artiste aussi, donc on va parler de ça. C'est un entrepreneur qui s'est retrouvé donc à reprendre le travail de l'entreprise d'agriculture de son père. Il y a plein de choses qui se passent dans l'actualité présentement, alors qu'il y a des gens qui sont arrêtés, qui sont extradés vers les États-Unis, accusés dans cette histoire de meurtre-là. Donc, ce sera fort, fort intéressant.

0: de lui parler demain à Joverlin Moïse. Là, ce qu'on fait, c'est ce qu'on fait tous les lundis matin, c'est retrouver nos sentinelles de l'heure du temps. Bonjour Arnaud.
1: Bonjour Pénélope.
0: Arnaud Granata, qui est donc producteur associé et collaborateur à Dans les médias. On parle de quoi tantôt?
1: Je vais vous parler des enfants qui suivent, qui géolocalisent leurs parents. Julie, faites attention.
2: Mais oui, mon
0: Dieu. On en a parlé ce matin, puis on a reçu plein de courriels là-dessus.
1: Ah, ben, j'en suis certain.
0: Ouais, c'est vraiment intéressant. Bonjour Julie Bouchinga.
3: Bonjour.
0: Je rappelle, directrice de publication du magazine Clin d'œil. Et tu vas m'aider à me faire une tête sur toute cette histoire de laine en mode, ouais. Contre lesquelles il y a beaucoup de protestations.
3: Il y a beaucoup de protestations. Une des plus récentes, c'était à la semaine de la mode de New York. Il y a une dizaine de jours, on a assisté à un défilé de la marque COS, qui est une marque, disons, haut de gamme qui appartient au groupe H&M. Et il y a eu une perturbation pendant le défilé signé PETA, cet organisme, comme on le sait, qui vient à la défense des droits des animaux. Et pendant que les mannequins défilaient sur la passerelle, il y avait des manifestants qui marchaient à leur côté avec des affiches, des pancartes sur lesquelles on pouvait lire.
0: C'est très sobre.
3: C'est assez sobre et c'est drôle parce que les mannequins continuent de faire comme si de rien n'était.
0: Ils avaient eux-mêmes l'air un peu des mannequins.
3: Exactement. Oui, effectivement. Oui. Puis en fait, PETA est un habitué des perturbations de défilés. Alors les gens dans la salle sont tous un peu indifférents ou un petit peu amusés.
0: Qu'est-ce qui était écrit sur leur pancarte?
3: Il y avait notamment des moutons saignés et battus pour leur laine. Il y avait donc c'était des protestations pour dénoncer l'utilisation de la laine en mode. Il y a eu une petite altercation quand même. Les gens étaient un peu indifférents. Ben le DG du Conseil des créateurs de mode américain, c'est un gars qui s'appelle Stephen Kolb, qui est là depuis une quinzaine d'années, a comme arrêté une manifestante, comme forcé à s'asseoir, le baïonné avec sa main, ça a donné lieu.
0: Il l'a coincé entre ses deux jambes. C'était vraiment
3: Mais
0: il a démissionné, non?
3: Oui, il a démissionné parce que, bon, évidemment, la vidéo est devenue virale. Puis bon, c'était complètement inacceptable. Donc, il y a quand même eu un petit accrochage. Comme je le disais, le PETA est quand même habitué de s'inviter dans les défilés de mode aux nombreuses semaines de la mode. On les a vus souvent dénoncer, par exemple, la fourrure ou les cuirs exotiques. Je dis qu'il y a une petite indifférence dans la salle, mais il faut quand même donner à PETA ce qui leur revient. Ils ont quand même contribué, même s'ils sont un peu irritants. D'ailleurs, je pense que c'est un peu ça le but. Ils ont quand même contribué à ouvrir les yeux d'une industrie qui utilisait couramment, par exemple, de la fourrure ou des cuirs exotiques. Et d'ailleurs, cette semaine de la mode de New York était la première qui était entièrement exempte de fourrure. Une initiative, ironiquement, qui était menée et saluée par Stephen Kolb, qui a démissionné. Ça, tout est dans tout. Alors, ce récent coup d'éclat a quand même laissé les gens un peu perplexes parce que la laine est considérée souvent comme une fibre noble qui est moins polluante que les fibres synthétiques. Ça, c'est pas vrai. D'ailleurs, je vais gérer dans une seconde. Et on se dit, ben là, tondre un mouton, est-ce que ça lui fait mal? Est-ce qu'il faudrait vraiment commencer à bannir la laine? Et je pense que c'est intéressant parce qu'on n'en a pas énormément débattu. Certains disent même que la laine bénéficie d'une forme de blanchiment éthique où on va vanter les vertus de cette fibre-là pour en tirer profit. Mais les détracteurs de l'élevage des animaux pour leur laine dénoncent, bon, il y a plein d'affaires épouvantables, l'abattage prématuré, la castration, la coupe de la queue sans anesthésie, la tonte brutale. Donc, les animaux sont pas toujours très, très bien traités dans ces élevages. De laine.
0: Parce que notre idée, c'est que la laine pousse pour le bien-être des moutons, faut la tondre. Et donc voilà, c'est le cycle naturel de la vie.
3: Exactement.
0: Mais l'industrie étant une industrie.
3: Et c'est ça, ça en prend beaucoup, puis ils sont pas toujours traités. Ben c'est un peu comme avec les vaches laitières, là. Je veux dire, théoriquement, ça leur fait pas mal d'être.
0: Quand on les attache,
3: c'est ça
0: les laisse pas marcher.
3: C'est ça. Mm-hmm. C'est peut-être pas les vaches les plus heureuses au monde. Donc d'ailleurs, la raison pour laquelle c'est COS qui a été ciblé par les manifestants, parce que de la laine, il y en a un peu dans tous les défilés, c'est que il y a une enquête menée par PETA, dont les résultats ont été publiés en avril dernier, qui faisait état justement donc de mauvais traitements infligés aux animaux dans des élevages qui était certifié. Des allégations, évidemment, qui ont mené même à la suspension de certaines licences. Et H&M a ensuite tenu à rassurer les gens en leur disant, bon, ces éleveurs ne font plus partie de notre chaîne d'approvisionnement. Tous nos fournisseurs répondent aux exigences de la Responsible Wool Standard, qui est comme l'organisme qui est censé certifier ces élevages-là. Prenons un petit pas de recul quand même, parce qu'on parle de laine, de cuir, de fourrure. La laine, là, ça m'a étonnée en lisant des statistiques qui ont été recensées en 2024 et que rapportées par Vogue Business. La laine ne constitue qu'un très petit pourcentage des fibres utilisées en mode. On parle de 0,9%. Et si on prend toutes les fibres animales, donc avec la soie, le cachemire, le mohair, c'est 1%.

0: Le coton, en comparaison, c'est 19 % des fibres utilisées en mode et le polyester, c'est 59
1: %. Ben oui, c'est sûr.
0: Donc,
1: on part du plastique. Là.
0: Exactement. Exactement. Et c'est un petit peu pour ça aussi que les gens sont perplexes. Bon, aussi, l'élevage de la laine, traditionnellement, il y en a beaucoup en Angleterre, notamment. C'est un écosystème avec des éleveurs puis bon, qui s'occupent de leurs animaux et tout. Et là, on se dit, est-ce que on fait juste changer le mal de place? On priorise le bien-être animal sur celui de l'environnement de manière générale. Parce que les fibres qui sont issues de la pétrochimie sont effectivement très, très polluantes. Alors, là, ce que je veux dire aussi par rapport à ça, c'est que la laine n'est pas entièrement noble du point de vue environnemental. L'élevage des moutons produit beaucoup de méthane, qui est un gaz à effet de serre assez puissant, et est pollue donc au moment de la production, mais très peu ensuite, alors que, par exemple, une fibre synthétique issue de la pétrochimie va libérer des microfibres pendant toute sa vie, c'est à peu près pas biodégradable, donc ça va polluer aussi beaucoup après la création du vêtement. Je pense qu'une des choses sur lesquelles ça braque les projecteurs, c'est que on essaie et on pourrait développer des fibres qui seraient plus éco-responsables à base de plantes ou de champignons, par exemple. On a commencé à faire certains tests, mais ce qui est intéressant, c'est que contrairement au cuir, par exemple, le cuir vegan est très, très répandu. Il y a plein de compagnies qui offrent des alternatives au cuir animal.
2: Mais qui résistent pas, donc qui nous fait surconsommer.
0: Effectivement. Puis là, il y a aussi toute la question, on pourrait revaloriser certaines affaires qui existent déjà. Le recyclage, j'en ai parlé souvent ici, c'est très compliqué à mettre en place, mais en thème, pour remplacer quelque chose comme de la laine, les alternatives sont pas encore très très avancées. On est très loin de la coupe aux lèvres.
1: Mais c'est ça qui est en fait, si on prend pas de recul, c'est aussi notre surconsommation. Je veux dire, la laine en soi, c'est un problème parce qu'on surproduit et qu'on veut constamment des nouvelles collections, des nouveaux chandails, des nouvelles sites, ça. Mais si on arrivait, puis on se parle à nous-mêmes aussi là-dedans, mais à déconsommer, à revoir notre façon de consommer, je pense qu'on n'en serait pas là.
0: Absolument. Puis aussi, on cherche des alternatives. Maintenant, pour avoir des cachemires très très bon marché, ben qu'est-ce que ça dit sur la façon dont ils sont produits?
2: Puis les cheptels disparaissent, la vie des Mongoliens aussi, qui est totalement transformée. En tout cas, ça a braqué le projecteur sur des questions qui méritent d'être posées. Puis merci d'en avoir posé et répondu à certaines d'entre elles ce matin, Gilles Bouchinger.

0: T'es où?
1: Mais oui, vous êtes où, Pénélope? Je sais, alors, on va parler aux gens qui ont des enfants. Julie, vous êtes une mère de famille, et vous savez ça, que les parents mettent des petits géolocalisent leurs enfants pour savoir où ils font. Vous faites ça?
2: Oui, moi, j'ai une petite puce dans le manteau de ma fille.
1: Et voilà. Oui. Mais elle a quel âge, votre fille?
2: Elle a 5 ans et demi, donc elle se promène très rarement toute seule.
1: Bon, attention, parce que quand elle va grandir, c'est aussi possible que cette géolocalisation se retourne contre vous et que votre fille géolocalise où vous êtes.
2: Ah oui.
1: Ouais, parce que habituellement, oui, les parents suivent la position de leurs enfants, mais là, il y a cette nouvelle tendance qui s'appelle le femme bushing, donc femme pour family, bushing pour ambushing, donc littéralement l'embuscade familiale. Exactement.
2: Okay.
1: Et donc, finalement, ce sont des enfants qui utilisent la géolocalisation familiale pour savoir où sont leurs parents. Et je voyais ça passer sur TikTok, cette mère qui publiait sous le nom de Krista, qui a montré ce que ça peut donner. Alors elle mange dans un restaurant mexicain. Tout ça est filmé, évidemment. On se doute qu'il y a une forme de mise en scène là-dedans. Sa fille arrive à l'improviste au restaurant parce que elle avait repéré que sa mère était seule au resto grâce à l'application familiale et elle s'est dit « Je viens manger avec toi ». Mais sa mère, finalement, expliquait que elle, ce qu'elle voulait, c'était un moment de solitude. Oh. Maman qu'elle n'a pas eu.
2: Jamais la paix.
1: Ouais.
0: Donc, puis l'autre, elle voulait juste un burrito gratis.
1: Exactement. Et ça s'appelle donc le fan bushing. Et il y a d'autres exemples de pareil sur les médias sociaux et particulièrement sur TikTok d'enfants qui, parce que ils voient que leurs parents passent devant, je sais pas moi, un truc de restauration rapide, vont dire, hey, maman, peux-tu aller me chercher un sandwich pour midi?
2: Oh.
1: Ouais, c'est un peu, on en rit. Mais je trouve que ça dit beaucoup. Il y a un sondage américain qui est publié cette année par l'université du Michigan qui indique que 48% des parents de jeunes adultes de 18 à 25 ans disent que leur enfant peut suivre leur position, donc ils sont en mesure de le faire. Et dans 9

0: De ces familles sur 10, le parent suit bien sûr d'abord la position du jeune pour une question de sécurité. Et dans ces données-là, bien sûr, on peut pas présumer que les chiffres sont les mêmes au Québec et au Canada, mais je trouve qu'elles montrent que la géolocalisation familiale, elle circule aussi souvent dans les deux sens et que ce n'est pas forcément uniquement pour savoir où est l'enfant.
1: Là, on est juste dans des familles jeunes, c'est-à-dire on n'est pas dans des enfants de mon âge qui voudraient géolocaliser mes parents vieillissants pour leur sécurité.
0: Parce que j'avais pas pensé à ça.
1: Ce matin, pendant le film social, on a lancé, j'ai juste dit le teaser, Arnaud, de ta chronique, puis les gens nous ont spontanément écrit et Sophie a spontanément réagi dans ce sens-là. C'est sûr, ses enfants sont grands aujourd'hui. Puis Simon, sa fille, ses filles sont trop petites, là, donc il est pas encore là-dedans. Mais il y a beaucoup de gens qui nous ont écrit pour dire, moi, je géolocalise mes parents pour une question de sécurité.
0: C'est effectivement, là, j'avais pas pensé à ça. Et là, on est effectivement dans autre chose. Mais en même temps, c'est un peu la même chose parce que même un ado qui voit la position de ses parents, il y a quelque chose de rassurant d'en savoir où sont ses parents. Après, il y a toutes sortes de situations très cocasses sur les médias sociaux, comme par exemple cette mère de famille qui dit « j'ai été un peu pris par mon ado parce qu'il a bien vu que je suis rentrée très tard hier et il m'a demandé où j'étais et avec qui j'étais ». Donc les rôles se sont un petit peu inversés, mais moi ce que je trouve, c'est le changement de la manière, ce que ça dit sur notre façon d'être proche dans le monde numérique dans lequel on vit. Je trouve que ça remet en question toute la notion de proximité. Avant, pour savoir où était quelqu'un, on lui demandait, et maintenant on peut le vérifier sans même lui parler. On a même des infos très précises sur où se trouve la personne, mais ça ne dit rien du contexte parce que on peut être dans un autre endroit X quand on est un parent, et ça veut pas forcément dire, ça explique pas la raison en fait de pourquoi on est là.
1: C'est une proximité rester en lien parce qu'on sait où l'autre est. C'est pas la même chose qu'une proximité de l'intimité.
0: Exactement. C'est une apparence de proximité. Exactement. C'est une apparence de proximité. D'ailleurs, il y a une psychologue interrogée par le Washington Post qui rappelle que il faut apprendre à surmonter une forme d'incertitude. C'est sain, autant pour les parents que pour les enfants, et que vérifier la carte à chaque seconde peut devenir aussi ajouter à l'angoisse et à l'anxiété plutôt que de nous apaiser. Donc, d'où l'importance de cultiver son indépendance. Alors, je trouve que c'est aussi une tendance qui dit beaucoup de notre époque. On a appris à tout savoir, à être rejoignable en tout temps avec nos téléphones cellulaires. Mais peut-être qu'il faudrait aussi réussir à prendre un petit bras de distance. Cela dit, je trouve que l'exemple des parents de s'inquiéter pour ses parents et de pouvoir savoir où ils sont, ça peut être aussi finalement intéressant. Donc la technologie est aussi pleine de paradoxes. C'est ce qu'on apprend dans cette tendance-là.
1: Et elle demeure utilisée par des humains là, qui en font un peu ce qu'ils et elles veulent. Ok, merci beaucoup Arnaud.
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1: Alors, la robe de la revanche de Lady Di est mise aux enchères?
3: Oui, elle va être mise aux enchères au mois de décembre.
0: C'est ma
3: chance! C'est ma chance! Alors oui, c'est Sotheby's, la maison Sotheby's qui va la mettre aux enchères au mois de décembre. Et on pense qu'elle pourrait s'envoler pour une somme allant de 150 000 à 300 000 $. Mais il y a une des robes de Diana qui a été vendue en 2023 aux enchères et qui s'est vendue 1,15 millions de dollars.
0: C'est pas si cher que ça, mais 150 000 à 300 000.
3: Non, moi non plus. Est-ce
1: qu'on la porte à ce prix-là ou on la met sous glace?
3: Je pense que j'oserais pas la porter. Vous savez, quand
0: je
3: Kardashian avait
0: porté.
3: Oui. Mais Kim Kardashian avait porté la robe que Marilyn Monroe avait portée elle avait chanté pour le président. Puis il avait fallu, elle avait toute décousue parce qu'il y avait pas exactement la même forme, c'est normal. Elle et les gens s'étaient énormément plaints de ça parce que c'est un artefact qui normalement appartient, devrait être dans un musée. Alors je pense que si on achète cette petite robe noire de Lady Di, je me risquerais peut-être pas à la porter. Donc vous vous rappelez cette robe en soie qu'elle a portée en juin 94, qui est devenue extrêmement connue. D'ailleurs, elle a porté cette robe le jour même où son mari, le prince Charles, l'avait admis de façon un petit peu détournée, avoir eu une liaison dans une entrevue à la télé nationale. Et elle est sortie ce soir-là avec cette robe coupe très près du corps, le décolleté qui dévoile les épaules, le petit ourlet asymétrique. Et c'était donc la robe de la vengeance qui est à ce jour une de ses tenues les plus mémorables. Cette robe est signée par une créatrice qui

0: s'appelle Christina Stambolian. Stamboliane, elle est d'origine grecque, mais elle s'est installée à Londres dans les années 70. Ironiquement, son nom à elle n'est pas vraiment passé à l'histoire. Donc c'est ça, c'est une robe que Lady Di possédait depuis 3 ans. Elle cherchait l'occasion de la mettre et apparemment, c'est son majordome qui lui aurait dit, vous devriez mettre cette robe-là.
1: Mais c'est une coïncidence, donc, qu'elle l'ait cette journée-là.
2: Permettez-moi d'en douter.
0: Oui, c'est ça. Elle savait qu'elle allait créer un coup d'éclat. C'est une robe aussi un peu subversive dans le sens où c'est une robe assez courte.
1: Sexy, là, pour
0: c'est
1: la royauté.
0: Sexy,
1: là.
0: Exactement. Okay. Elle est noire aussi, apparemment, dans les codes monarchiques. On ne met pas ça du noir si on n'est pas en deuil. La couleur elle-même est un peu subversive. Je pense qu'elle se doutait très, très bien qu'elle allait créer un coup d'éclat.
2: Puis, ce qui est quand même fascinant aussi, c'est qu'on a toujours, et Diana le savait, elle était scrutée aussi pour son apparence depuis toujours. Et je pense que ce jour-là, elle a probablement décidé de retourner ça à son avantage et se dire, voici, et ça a fait la une de tous les journaux. Exactement. Elle est passée à l'histoire avec ça.
0: Ouais, avec sa robe de mariée, c'est sans doute sa tenue, une de ses tenues vraiment les plus connues. D'ailleurs, cette robe avait un peu disparu de l'œil public. Elle avait été vendue aux enchères en 97, quelques mois d'ailleurs avant sa mort. Elle avait vendu plein de vêtements à ce moment-là pour soutenir la lutte contre le sida et le cancer. Et c'est un couple venu d'Écosse qui l'avait acheté pour 64 000 $. Donc, on se doute que ce couple va faire un petit peu d'argent en la vendant. Je pense que c'est intéressant parce que, bon, c'est ça, c'est devenu un emblème. Et Diana a un petit peu inventé, peut-être, si je peux me permettre, l'espèce d'idée de la tenue de vengeance, ce terme-là de revenge dressing. Et on l'a vu avec plein d'autres stars après ça qui ont foulé les tapis rouges avec des tenues extravagantes qui voulaient montrer là, qu'ils allaient bien dans une culture très médiatisée. C'est une tactique de communication très, très importante.
1: Qui d'autre en ont porté des robes ou des personnalités très connues qui ont porté des robes de revanche?
0: Britney Spears, après sa rupture avec Justin Timberlake, a fait quelques apparitions remarquées. Jennifer Lopez aussi, quoique elle s'est divorcée quand même plusieurs fois.
3: Nicole Kidman aussi.
0: Ouais, effectivement. Et c'est une tactique, évidemment, de communication très, très puissante. Ce qu'il y a d'ironique, c'est que la princesse Diana maîtrisait très, très bien cette tactique, mais ironiquement, elle est devenue donc l'obsession de la presse et on sait que ça l'a peut-être un petit peu menée à sa perte. Donc, il y a un petit peu de tristesse là-dedans.
1: OK, merci pour ça.

0: Mais
1: c'est
0: ça, programmation musicale du matin.
2: Wow, non, mais ça, c'est Étienne.
1: Notre chef recherchiste.
2: Et absolument, qui a trouvé cette perle. Donc oui, je vous parle de Founder School ce matin, l'école qui promet de former des millionnaires. Oui, Pénélope, c'est une nouvelle école secondaire qui vient d'ouvrir à New York avec cette promesse étonnante. Ses élèves doivent créer une entreprise qui réalise $1 million américains de profit avant la fin de leurs études. Sinon, l'école promet de rembourser les frais de scolarité. Cette école, donc je le disais, elle s'appelle Founders School et elle s'adresse à des jeunes âgés entre 14 et 18 ans. Déchirez pas votre chemise. L'école, elle a été créée en partie par Joe Liedman, qui est un milliardaire qui a fait fortune dans les logiciels et qui cherche maintenant à appliquer ses méthodes de la technologie à l'éducation. Alors la précision est importante, on parle de 1 million de profits et pas simplement 1 million de ventes. Donc ce qui est quand même assez remarquable pour une entreprise. Et là, au moment où je parle, il y a mon Siri qui commence à démarrer sur mon ordinateur. Je me dis que le monde de la technologie ne nous veut pas que du bien. Et donc la facture de ces frais scolarité, elle est énorme. On parle quand même de $150,000 par année de frais de scolarité, donc $600,000 sur 4 ans.
1: Okay.
2: Et donc, pour être remboursé de ces frais si on crée son entreprise et qu'on n'atteint pas le million de profits, bien sûr, il y a des conditions. Il faut être inscrit dans cette école-là depuis le tout début, depuis la première année, et il faut avoir suivi tout le programme.
1: De 4 ans, donc.
2: Oui, exactement.
1: OK, mais la promesse, donc on s'inscrit à 14 ans. Ou 15 ans.
2: Ouais.
1: Et la promesse, c'est qu'on aura créé une entreprise ayant réalisé $1 million avant la fin de ses études. Donc, ça veut dire qu'à 16 ans ou à 17 ans, on peut être à la tête d'une entreprise millionnaire. C'est ça, la promesse.
2: C'est la promesse. Ce qui est quand même assez fou. Mais quand on regarde, et j'ai regardé un peu le corps.
1: Quoi comme produit, ces entreprises-là? C'est des entreprises

0: rêve de créer une entreprise à l'âge adulte. Et puis, je regardais aussi au Canada, c'est intéressant ces données-là, une étude de l'Université de Toronto démontre qu'un peu plus de la moitié des 18-20 ans disent aussi vouloir créer une entreprise. Donc, c'est une école qui reflète d'une certaine façon, qui est le miroir de notre époque. La question que je trouve quand même particulière, c'est que on voit aussi dans les sondages que les jeunes veulent faire du bien plus que uniquement faire du cash. Et faire de l'argent, oui, mais faire de l'argent aussi en faisant du bien. Et donc la première métrique, si c'est le retour sur investissement, donc le fameux million de profit, je suis pas sûr que ça envoie le bon message.
1: Ouais. Parce que l'entrepreneuriat, c'est bien plus que ça, là.
0: Exactement. Ça peut être mille autres choses. Et je trouve que c'est vraiment la clé, enfin, je veux dire, l'image de l'entrepreneuriat américain dans sa toute puissance qu'on voit là.
1: C'est ça, faudrait voir si cette compagnie existe encore 2 ou 3 ans plus tard ou si elle a fait faillite.
0: Je sais pas. Mais on pourrait s'inscrire, par exemple.
1: On est trop vieux, Arnaud. Ah, on est beaucoup trop vieux. Non, c'est 14 à 18 ans. Arnaud Granata, Julie Bouchinger, merci infiniment à vous deux. Et on se retrouve demain, je l'espère, tout le monde. Au revoir.
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6: Ici Émilie Perrault. Aujourd'hui à l'émission, j'accueille Ingrid Saint-Pierre et Claudia Larochelle. Bonjour.
7: Bonjour.
1: Bonjour.
6: Vous êtes en quel état, là, Claudia, là, avec tout ce qui s'est passé la semaine dernière, là? On a tellement parlé de l'affaire Epstein.
7: Oui, fébrilité, un peu, mais tu sais, angoisse aussi. Ouais. Comment on va écrire? Puis je me dis, pourquoi écrire quand on n'écrit pas? Puis là, tu sais, il y a beaucoup de questions parce que ça va changer. Il y aura un avant et après, ça, c'est sûr. Puis en fin de semaine, je suis allée chez mon libraire, puis on m'a dit qu'il continuait à en vendre. Mm-hmm. Ben oui, donc... on n'a pas vidé la question.
6: Hein? Non, sûrement pas. Non. Puis aujourd'hui, on va se faire du bien. En deuxième heure, on va passer une heure avec Jean Désy. Déjà ça, j'ai l'impression que c'est une bonne réponse
7: mais
6: à la
7: lui,
6: crise de la confiance.
7: C'est sûr qu'il va avoir des affaires.
6: Eh oui. Puis moi, ce week-end, je suis allée voir un spectacle. Hier, j'étais à North Atlee. Je veux prendre le temps de saluer les gens là-bas. L'événement s'appelle FAS. Donc, c'est la fête des artistes et des citoyens ensemble. Et bon, c'est un spectacle de tir le coyote. Vous comprendrez pourquoi j'étais là. Ouais. Mais il y a Robert Lalonde aussi qui était là pour faire des lectures.
7: Ah, oui.
6: Et dès qu'il a commencé à lire, je me suis mise à pleurer et j'avais l'impression que toute la salle, on vivait la même émotion en même temps. Puis on dirait que pour moi, la réponse était là. Ça va être ça, l'avenir. Le vrai, là, ça va être la personne devant moi qui vit le même moment au même moment. Ensemble, il y avait
7: la
6: comme
7: rencontre.
6: Cette rencontre-là, tu le vis en spectacle, Ingrid,
7: absolument,
6: à chaque fois.
7: Absolument.
6: Je pense que ça va passer par là, cette crise de la confiance. Et on va vivre quelque chose de vrai dans les prochaines minutes avec Ingrid, la courageuse.
8: Ah oui, hein?
6: Oui.
8: Encore?
6: Ben, est-ce que tu te trouves encore courageuse?
8: Je me trouve encore courageuse, mais on dirait que je l'accepte encore plus maintenant. On dirait que je me lance, puis ça va très bien comme ça. Je l'assume.
6: Donc, elle teste une nouvelle chanson dans les prochaines minutes. Claudia Larochelle nous parle d'une découverte. Gros coup de cœur pour toi.
7: Ben oui, une primo-romancière. Alors, on aime faire ses découvertes. Il y a quelque chose de pur là-dedans. J'étais réjouie par ma lecture. C'est Héritage, un roman de Mélina Cornejo, et c'est paru chez Alto. En fait, ça sort comme probablement, peut-être qu'il y a des libraires là, qui ont déjà le livre entre leurs mains, mais sinon demain là, puis c'est juste avant l'Halloween, puis ça fait un petit peu peur.
6: Un petit peu peur.
7: En fait, il y a du surnaturel, il y a de l'occulte.
6: On le sent sur la page couverture, là, comme c'est fantomatique.
7: Ah, c'est tellement beau. J'ai hâte de vous parler justement de la couverture parce qu'elle est assez impressionnante.
6: Et donc en deuxième heure, je reçois le médecin poète Jean Désy pour son récit Le Blues du Pèlerin. Il revient donc sur un périple sur le chemin de Compostelle et aux liseux. C'est un livre qui est en lice pour le Goncourt, le prix féminin également. La solitude des professeurs est infinie. On le fait lire à 2 profs, Katia Belkodja et Mathieu Bellil. Tous ces gens réunis pour prouver, encore une fois, qu'il restera toujours la culture.

0: Ne cherchez pas cette chanson-là sur vos plateformes d'écoute parce que c'est en exclusivité ici qu'on a pu vivre ce moment-là. Il y a un mois déjà, Ingrid Saint-Pierre, c'est ce que tu nous as fait vivre. Des frissons, on a reçu tellement de messages d'auditeurs. Claudia était en larmes.
1: Ben oui.
0: Donc, je rappelle qu'Ingrid, tu t'es lancé ce défi-là de nous présenter une fois par mois tes carnets suspendus. Tu nous offres un accès privilégié à ton processus de création. Alors, qu'est-ce qui s'est passé dans le dernier mois pour toi, Ingrid?
2: Mais c'est quoi, je pense que je me ravise. C'est pas du courage. Je me sens privilégiée.
0: Ah!
2: Parce que ce que j'entends en ce moment là, c'est une petite voix frêle, nerveuse. Je le sens le vide, mais je trouve que c'est tellement un espace inspirant. Puis je suis tellement reconnaissante de cette place-là.
0: Et t'as un retour immédiat. Et ce que t'as pas normalement quand t'es en train de créer.
2: Exactement. On est comme pris dans notre tête. Et puis je pense que après la première page de carnet, je me suis retrouvée dans cette effervescence-là de hey, écoute, c'est donc bien fun. Je me lance. J'ai failli t'écrire, Émilie, pour te dire. Et finalement, on fait ça à tous les semaines. Et là, quelques jours plus tard, lorsque tout retombe, j'ai fait comme, oups, ok, je retourne à la cueillette d'œuvres. J'essaie de trouver sur quoi je vais m'inspirer pour la prochaine. Puis là, ben, il y a cette espèce d'appréhension-là qui naît, puis la peur qui revient, évidemment. Oui. Donc, c'est un cycle incessant dans une période de création.
0: Jusqu'au moment où,
2: il y a Nathalie Platt qui m'a dit un jour, Nathalie habituée de l'émission,
0: psychologue,
2: autrice, elle dit parfois ce sont les livres qui nous trouvent.
0: Mm-hmm.
2: Et je pense que ce livre-là m'a trouvé. Et je pense aussi que tu l'as trouvé pour moi, Émilie, parce que tu m'as écrit quelques instants plus tard, alors que je venais de trouver ce livre-là. Tu m'as dit, Ingrid, ce livre-là, crie ton nom.
0: Et le titre, c'est Je te chuchote le printemps. Mais il crie Ingrid Saint-Pierre. Donc, c'est Marc-Pierre Landry, Juliane Leblanc, on les a reçus à l'émission le 16 septembre. Donc, ce sont ces clowns thérapeutiques qui accompagnent des gens en fin de vie.
2: Exactement. Donc, je l'appelle aussi peut-être l'unité des naissances à l'envers. On dirait que c'est un peu ça que je... L'image,
0: vrai.
2: Parce que c'est tellement lumineux. Écoute, je mets rapidement en contexte.
0: Oui.
2: J'ai tourné les pages de ce livre-là dans une lenteur délibérée et consciente. J'ai pris tout mon temps sans jamais pouvoir m'arrêter, des fois en souriant, des fois en étant vraiment, vraiment émue, en lisant du bout des yeux ces fragments de vie-là, ces petites et grandes fins, F-I-N-S et F-I-M-S. Et là, on entre littéralement avec elle dans les scènes de leur quotidien en tant que clown thérapeutique. Et dans ces espaces presque sacrés de fin de vie, on entre dans les chambres. Des fois, c'est des chambres toutes pleines de vie, de gens qui s'aiment, des chambres pleines de dessins collés sur les murs, de fleurs, de cadres photos. On les voit, les chambres. Elles les décrivent tellement bien. Puis parfois, c'est des chambres vides, pleines à craquer de solitude, de peine aussi. Mais par ces fêlures-là, ces craques-là, elles savent faire pousser des poèmes.
0: Et là, il faut préciser que t'aimes pas les clowns à la base.
2: J'aime pas les clowns.
0: Donc, t'étais pas nécessairement le public cible avant que je dise ça crie ton nom, là.
2: Ben, c'est ça, en fait. C'est que moi, lorsque je vois un clown d'un côté de la rue, je vais souvent traverser. On pense que je suis quelqu'un qui... Mais peut-être...
1: Mais il y a clown puis clown. Il y a des clowns vulgaires.
2: Ben, c'est ça. Donc, tu sais, à la base, c'est pas tant moi. Et l'image du clown et de la fin de vie, ça peut faire un peu peur.
0: Oui.
2: Mais ici, c'est pas une performance d'humour.
0: Non.
2: C'est pas un spectacle. Elles sont pas en représentation. Puis elle cherche pas à faire rire à tout prix. Ici, on veut juste faire vivre.
0: Ouais, faire vivre quelque chose. Il y a du lien qui se crée.
2: Exactement. Et chaque geste, chaque mot est incarné, est habité par cet amour profond. Je pense que l'image du clown va devenir surtout un outil qui va ramener à l'enfance, qui va donner accès à la candeur. Ça lousse les épaules, ça décrispe les visages un petit peu, ça donne le droit de s'abandonner à l'enfance, à la joie, à l'imaginaire. J'ai comme aussi l'impression que ça lave, ça dépoussière de toutes nos convenances d'adultes, parfois beaucoup trop lourdes. Je pense aussi que le rire, les larmes, les joies profondes sont des vaisseaux parfaits pour retourner là, à cette candeur-là, à cette magie-là qui allège tout, peut-être même presque la mort, tu sais.
0: Oui. Donc, mais ça aussi, ça a fait réagir beaucoup les auditeurs qui écoutaient, qui nous racontaient plein de moments en fin de vie où tout à coup le rire aussi s'est tissé, puis ça existe ça, puis cette part-là d'inattendu, faut la célébrer aussi.
2: Absolument. Puis en fait, ce sont des clowns, mais pour moi, c'est d'abord et avant tout des poèmes, ces filles-là.
0: Oui.
2: Elles sont pas obligées d'être drôles et magiques pour autant. Aussi, des fois, il y a pas de poème qui colle à la tristesse ambiante. Puis c'est OK, ouais. Comme ça, on la sent. C'est toujours très, très léger. C'est très lumineux. Elles savent, ce qui m'a marqué dans ma lecture, c'est qu'elles savent prendre la place qui leur revient. Donc, c'est sans jamais s'imposer. Ouais. Elles vont toujours trouver les bons mots, les bonnes musiques, les bons silences, la bonne absence aussi. Et ce qui m'a émue profondément aussi, c'est l'intimité profonde qu'elle trouve dans ces liens-là. Et je trouve que l'art permet d'accéder à ce genre d'intimité profonde. C'est des canaux sacrés que j'aime emprunter dans mon travail à moi, dans la façon dont je fais un spectacle. C'est des rencontres, d'abord et avant tout. J'ai jamais cru à la performance quand je fais un show. J'ai jamais performé un spectacle. J'ai plutôt initié des rencontres, des partages dans le cadre de ma musique, de mes paroles. Et j'ai eu l'honneur d'accompagner des gens dans la mort aussi à travers la musique. Et c'est des rencontres tellement immenses, tellement vraies. Et ça me bouleverse et me fascine en même temps.
3: Voilà. Je suis très heureuse que ce livre t'ait trouvé, Ingrid Saint-Pierre. Oui. Donc, je rappelle le titre, c'est « Je te chuchote le printemps ». C'est Marie-Pierre Landry, Juliane Leblanc. Vous pouvez aller lire ça. C'est publié chez Québec Amérique. Est-ce que tu te diriges vers le piano tranquillement? Je rappelle qu'on les a reçus le 16 septembre dernier. Si vous voulez aller réécouter ça. Il y a Andréane de Montréal qui nous a écrit qu'elle est en train d'essayer d'aller sur Shazam pour trouver le titre de la chanson d'Ingrid Saint-Pierre. C'est le bouquin. Vous pouvez juste l'entendre sur audio. Vous pourrez aller voir le dernier passage d'Ingrid Saint-Pierre. Mais là, on est déjà dans le futur. On va vivre dans un instant la naissance d'une chanson qui s'intitule...
2: Ça s'appelle Bye Bye.
3: Bye Bye. On écoute Ingrid Saint-Pierre.
2: J'ai envie de vous lire un petit extrait avant. Au premier plan, il y a le corridor, bordé de petites chambres. J'avance vers la tienne. L'air est dense, ton présent immense. Traverse les murs. Rien ne le contient. Je suis sur le pas de ta porte. Tu es au seuil de ta mort.

0: Wow, Ingrid Saint-Pierre qui vient de nous offrir cette chanson Bye Bye, inspirée par le livre qu'il a trouvé. Je rappelle, c'est Je te chuchote le printemps. Là, vous savez, vous pouvez réagir, vous pouvez nous écrire via la bulle de conversation, si comme Claudia. Alors,
1: je me sens tellement nouille, mais c'est parce qu'en même temps, je fais pas ça souvent, pleurer de même, là, tu sais, en honte devant des gens. J'ai comme une petite pudeur, mais
0: je te comprends.
1: C'est qu'on transpose notre vie, nos réalités, à travers tes paroles. C'est comme un film qui défile sous nos yeux, puis on s'imagine ces êtres-là, être ceux-là ou être témoin ou
0: t'es pas touché par ça. S'approprier l'histoire, mais oui. Il y a quelqu'un qui nous écrit, ça devrait être interdit de diffuser de si belles paroles sur les heures de bureau.
1: Ben c'est sûr,
0: parce que c'est pas facile de se ressaisir en même temps. Puis d'un autre côté, moi je pense que c'est des larmes nécessaires.
1: Bon, absolument. Ça fait du bien parler. Oui, comme ça. Oui, mais peut-être pas en ondes demain.
0: Oui, mais
1: il va falloir que je double ma dose d'Effexor.
0: Interdit, Claudia, tu restes à cette dose-là. C'est comme ça qu'on t'aime. Ingrid, je veux revenir sur ce qu'on a entendu parce que pour les gens qui ont lu le livre, il est écrit au-dessus.
2: Oui,
0: et tu essaies de reprendre ça aussi.
2: Il y a plein de trucs que j'avais envie de garder, de m'adresser à la personne dans la chambre. J'avais le goût de les mettre de l'avant, de pas m'approprier, pas faire comme si c'était moi qui avait le deuil. On dirait que, tu sais, puis même l'appeler Bye Bye, la chanson, je l'ai vraiment, j'ai hésité parce que le départ appartient à qui? À ceux qui restent ou à ceux qui meurent?
0: Qui dit bye?
2: Qui dit bye? Pourquoi je m'approprie? En même temps, j'aimais bien l'image de la personne qui fait bye bye. Puis j'aimais bien l'image aussi dans la candeur. C'est pas un adieu. Il y a quelque chose de tellement, je pense que c'est léger, même si c'est profondément difficile de dire au revoir à quelqu'un. Mais le geste, je le trouvais beau. J'avais envie de l'écrire au-dessus, justement, pour me rapprocher du livre, évidemment. J'ai aussi eu envie d'écrire la chanson dans un mode ternaire, donc dans une valse, ce qui, des fois, peut faire sourciller. Des fois, c'est des mécanismes dans lesquels je m'en vais. Lorsque j'écris une chanson, je vais souvent écrire des valses comme ça, surtout quand c'est des histoires. Il y a quelque chose de très chanson française qui me colle à la peau.
1: Oui.
2: J'essaie de pas trop tomber dans ces sentiers-là, parce que des fois, il faut aussi de me challenger un petit peu, là, de parler dans les chemins connus. Mais là, cette chanson-là me criait le mouvement ternaire, me chuchotait, c'était une valse, parce que j'avais envie de créer vraiment une histoire. Je voulais qu'on se promène dans le corridor puis qu'on arrête à chaque chambre. Donc, j'ai embrassé la valse et puis je vois le clip.
1: Déjà, OK.
0: Rendu là. Oui.
2: Je vois le clip puis je vous le partage le temps. Alors, je vois vraiment un peu à la mode Wes Anderson. Je vois vraiment le bloc avec les chambres allumées qui s'allument pour la chambre 103, la chambre... Et je vois comme la personne qui... L'espèce de caméra qui entre dans la chambre, puis à toutes les fois, elle repart en s'envolant quand on dit bye, tu sais.
0: Donc, chaque couplet est une chambre.
2: Chaque couplet est une chambre, exactement.
0: On le voit, nous autres aussi, cette vidéo.
2: On le voit dessus,
0: oui,
2: c'est ça.
0: Oui.
2: Puis garder le côté lumineux aussi, c'est important pour moi.
0: Mais on le ressent, puis il y a plein de gens qui nous écrivent. Denise Séguin de Dorval, c'est tellement beau et juste, je suis très émue. Nathalie de Belleuil, Ingrid, je pleure encore. Est-ce que t'étais là, coudon, au départ de mon père?
2: Ah,
0: des gens qui ont l'impression
2: beau.
0: Que t'as exactement nommé ce qu'ils ont vécu. T'es pas la seule en pleurs, là, Claude à la recherche, je te rassure. Hey. Bye bye. Donc, cette chanson qui est inspirée de ce livre magnifique, Je te chuchote le printemps. C'est donc bien le fun, les carnets suspendus.
2: C'est
0: Christian
2: chouette,
0: Pierre.
2: J'aime tellement ça. C'est tellement un beau cadeau que vous me faites. Ouais. Je suis vraiment, je me sens privilégiée pour vrai. C'est pas du courage, là, je le réitère. C'est juste beau.
0: Mais c'est un grand privilège pour nous, assurément, déjà à ce qui nous attend le mois prochain. Puis c'est ça qui est excitant, c'est que tu le sais pas.
2: Je le sais pas encore.
0: On sait pas. Oui. Ce sera peut-être pas une valse. Peut-être que ce sera une valse.
2: Ce sera pas une valse. Non, je pense
0: on
2: pas.
0: On se le dit.
2: Non,
0: okay,
2: non,
0: pas
2: non,
0: valse.
2: C'est pas de valse. Promis.
0: OK. On fait un moratoire sur les valses pour le prochain carnet suspendu. Restez avec nous dans un instant, c'est Claude à la recherche qui se remet de ses émotions et nous parle du livre pour lequel elle a eu un gros coup de cœur. Mais juste avant, c'est le moment d'aller découvrir qui est responsable de la programmation musicale cette semaine. Puis on s'en va vraiment ailleurs.
3: Salut, c'est Maud Landry. Le 2 octobre, à Il restera toujours la culture, c'est moi qui fais la programmation musicale. Ils m'ont fait confiance à moi pour choisir les chansons qu'on va écouter à Radio-Canada. J'espère que vous allez aimer ça. J'ai des drôles de goûts, mais je vous ai préparé une bonne playlist.

0: J'ai dit, on s'en va complètement ailleurs, puis en même temps, c'est un peu une réponse, parce qu'on était dans le bye-bye, on était dans les adieux, tantôt avec Ingrid Saint-Pierre. Là, on est avec Vivante, France d'amour, dans la programmation musicale de l'humoriste Maud Landry. Je prends un moment pour vous dire que demain, à la même heure, je reçois Michel Jean. On va parler de Nishim, son nouveau roman, qui est la suite de Cocoon, qui a été un si grand succès. Donc, on parle de ça demain à la même heure. On reçoit encore plein de messages. Quelqu'un nous a écrit, c'est pas facile de peler des betteraves cuites, les yeux pleins d'eau. Merci, Ingrid Saint-Pierre. Wow. Marie-Claire, qui nous a écrit des îles de la Madeleine. J'ai perdu une amie précieuse en juin que j'ai accompagnée jusqu'à la fin. Mes larmes se souviennent de son beau sourire. Merci pour cette magnifique chanson.
1: Wow.
0: Ingrid Saint-Pierre, c'est ce que tu fais. Vivre aux gens.
2: Claudia La Rochelle.
3: La Rochelle.
0: Claudia, Héritage, donc ce roman de Mélina Cornejo, c'est publié chez Alto. Et là, alerte à la primo-romancière talentueuse.
1: Oui, ben on en a du talent au Québec. C'est fou, là, le nombre de primo-romancières, primo-romanciers là, qui viennent me chercher. C'est de pureté, puis il y a quelque chose aussi de pas cassé dans l'écriture que j'aime, puis la voix aussi qui est déjà là, cette présence qu'on peut pas reproduire avec aucun robot de la planète. Mmh. Alors ça, j'apprécie aussi. C'est Héritage, donc, oui, de Mélina Cornejo. Il faut voir la couverture aussi du livre. Félicitations à Delphina Carmona qui a fait l'illustration de couverture, parce que c'est
0: magnifique.
1: C'est très aussi affiche de film
0: comme
1: ou de série.
0: Sous un drap.
1: Oui, un drap blanc dans une chambre. Bon, non, vraiment. Puis, on n'en parle pas assez de ces couvertures qui. Mais déjà, moi, ça m'a interpellée. Ma pile, elle est grosse, ma pile de livres. Mm-hmm. Et puis, déjà, j'étais attirée par ce livre-là, qui est un premier roman, je le disais. Elle est aussi bibliothécaire, Mélina. Elle est née en 1998 à Montréal, de la rencontre de deux cultures, québécoise et chilienne. C'est important parce que ça fait partie aussi de ce qui a inspiré cette histoire-là. Dans ses écrits, elle s'intéresse à l'horreur humaine, à la hantise des traumatismes intergénérationnels, puis au rapport entre peur et douleur. Mmh. Puis elle a une maîtrise en création littéraire de l'UQAM. Entre autres, son mémoire a été dirigé par Martine Delvaux. Hein, quand je parlais de justement les fées marraines, ça fait partie de ces fées marraines là. Puis allez voir Instagram sur instagram.com/prescription littéraire. Elle fait des super recommandations, Mélina. Donc elle est notamment bibliothécaire. Alors il y a de ça là-dedans. Donc ce livre le paraît en plein mois de célébration de l'héritage hispanique d'ailleurs. Puis c'est un récit qui flirte avec l'horreur, le paranormal. On est beaucoup aussi dans le rapport à la maternité. L'histoire, là, brièvement, c'est qu'après avoir été évincée de son appartement avec son conjoint puis leur nouveau-né, l'héroïne qui s'appelle Elena Flores, elle est contrainte de déménager ses pénates dans la maison de sa famille paternelle, qui est une sorte de maison un peu décrépite, puis un bâtiment de maison, ouais, qui lui a toujours inspiré plus de peur que de bien. Tu sais, c'est ce genre de maison achetée par la grand-mère qu'on se passe de main en main, de génération en génération. Et donc, il y a le nerf du récit, c'est qu'il va y avoir une série d'événements inexplicables, en plus de visions d'épouvante, qui vont venir troubler sa quiétude. Depuis, en plus, elle est nouvelle mère, donc on va mettre ça sur le dos aussi de cette maternité-là, du fait qu'elle apprivoise une nouvelle vie.
0: Est-ce que c'est du postpartum ou il y a vraiment une présence?
1: Oui, qu'est-ce qu'elle sent, qu'est-ce qu'elle voit, puis les autres... Qu'est-ce qu'elle voit que les autres ne voient pas, mais peut-être que son bébé ressent aussi les choses. Alors, Elena va tenter de trouver des réponses à tout ça dans les légendes familiales, dans son héritage chilien. Et c'est aussi par là que va passer sa rédemption, en sachant enfin, en trouvant la clé de l'énigme. Et puis, il y a souvent libération dans la compréhension, dans la résolution de mystères quand il est question d'affaires occultes. Et on est là-dedans. On est aussi dans le New Weird latino-américain.
0: New Weird?
1: Oui.
0: Okay.
1: C'est un mouvement littéraire contemporain qui fusionne, je trouve ça très intéressant, les codes de la fiction spéculative. On parle donc d'horreur, de fantastique, de science-fiction, pour explorer la réalité. Les traumatismes historiques, les dynamiques politique aussi de l'Amérique latine. Moi, j'ai parlé beaucoup, deux fois, en tout cas, c'est pas mal, de Mariana Enriquez.
0: Oui.
1: Hein, l'Argentine.
0: Donc, elle est dans ce courant-là. Là.
1: Eh oui, okay. Un lieu ensoleillé pour personnes sombres. J'en avais parlé, puis j'ai parlé d'autres livres d'elle. Puis il y a cet engagement-là aussi dans la littérature, dans l'écriture, puis dans ces littératures-là.
0: Qu'on n'avait peut-être pas encore touché au Québec. C'est intéressant d'avoir cette voix-là.
1: On n'est pas beaucoup là-dedans. Je sais pas si c'est un préjugé ou en tout cas est-ce qu'on est sceptique face à ça? Moi, ça m'attire, ça m'intéresse beaucoup. Puis je trouve qu'on a quelque chose comme les prémices d'une série télé ou d'un roman ici, là, vraiment. Extrait, OK? Ouais. La maison ne dort jamais. La nuit, la lumière du couloir clignote et un vent glacial se faufile dans les pièces malgré les températures chaudes et humides. Elena dort avec la porte ouverte pour surveiller le couloir entre sa chambre et celle de son bébé. Les manifestations témoignent de l'âge du bâtiment. Elles ne sont pas surnaturelles. Cette phrase devient un mantra que la jeune femme récite chaque soir. Si elle fixe trop longtemps le couloir, la noirceur dessine les contours d'une femme qui se tient, immobile, devant la porte de la chambre d'Antoine. Elle n'est pas la seule à surveiller son enfant. Alors, j'ai puisé cet extrait-là, je veux pas trop en dire, mais voyez, il y a une présence, il y a quelque chose. Ça vient d'où? Qu'est-ce qu'elle veut? Pourquoi elle est là? Qu'est-ce qu'elle vient nous raconter, cette présence-là? Est-ce qu'elle est menaçante? Est-ce que au contraire, c'est une bonne âme? Dans la revue Aparté que publient les éditions Alto, Mélina Cornejo expliquait qu'elle a toujours voulu écrire une histoire de maison hantée, inspirée des expériences vécues enfant, mais que ce projet-là a pris tout son sens quand son bébé est né. C'est souvent le cas, d'ailleurs.
0: Ah oui, il y a des déclencheurs comme ça.
1: Non, vraiment. Et elle a dit, donc, je sentais que je devais parler de cette crainte très peu abordée au Québec. Comment léguer l'héritage familial sans voiler les côtés sombres au point de les faire disparaître complètement?
0: Donc, il y a une espèce de non-dit qu'elle a peut-être elle-même ressenti quand elle était plus jeune.
1: Peut-être. Mmh. L'héritage aussi. C'est qu'est-ce qu'on transporte des générations qui nous précèdent? Ouais. Des grands chagrins de ces femmes, de ces hommes qui sont venus avant, qui veulent peut-être veiller sur nous aussi, qui ont peut-être quelque chose à dire qu'ils n'ont pas pu le faire auparavant. C'est riche, c'est foisonnant. On est dans suspense fantastique, thriller, politico-féministe. Écoutez, il y a beaucoup de choses. Mais
0: en tout cas, il y a une voie, assurément.
1: Il y a une voie et à suivre.
0: Mm. Alors, Héritage, c'est le titre de ce livre avec une couverture magnifique. On le disait, publié chez Alto. Uh-huh. Donc, c'est de Mélina Cornejo, un nom qu'on va retenir. Donc, une primo-romancière. C'est en librairie cette semaine. Merci de l'avoir lu pour nous, Claudia Larachelle, avec toute ta passion. Wow. Et de la passion. Oui. Et de la passion. On en a dans la bulle de conversation. On continue de recevoir tellement de messages. Ingrid Saint-Pierre, il y a Guy de Montréal qui nous écrit. Merci, Ingrid, pour cette si belle chanson. Quelques mots, quelques notes pour parler de ce grand départ avec douceur, comme un au revoir qui ne ferme pas tout à fait la porte. Bye bye et merci. On dit qu'on n'a jamais vu autant d'émojis de cœur dans une bulle de conversation. Il y a beaucoup de cœurs qui s'envoient. Jérôme Morin aussi qui écrit magnifique, merci. Alors, c'est un rendez-vous dans un mois.
1: Avec grand plaisir.
0: Merci beaucoup. En deuxième heure, je reçois le médecin poète Jean Désy. On parle de son récit, Le blues du pèlerin. Et il va nous amener donc sur le chemin de Compostelle. Également, nos liseux, Katia Belkodja et Mathieu Bellil qui seront avec nous pour la solitude des professeurs est infinie. On se retrouve tout de suite après le bulletin de nouvelles.
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5: Ici Alec Castonguay, l'alcool canadien est désormais interdit de vente aux États-Unis. Pour certaines entreprises, c'est la majorité des ventes qui disparaissent.
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1: Ici Louis de Belleval, voici les informations. Les chefs des principaux partis au Québec cherchent plus que jamais à gagner le plus d'appui possible à une semaine du scrutin. Nord du Québec, Abitibi-Témiscamingue, Grand Montréal faisaient partie des itinéraires des caravanes. Le chef péquiste Paul Saint-Pierre Plamondon a lui passé la journée en Estrie, où il espère faire des gains au moment où un gouvernement majoritaire semble à portée de main pour le Parti québécois. Voici Sébastien Desrosiers.
2: On va donner tout ce qu'on a. Nous, on est en.
3: Le chef du Parti québécois veut mettre la pédale au plancher.
2: On a quand même un élan qui a une valeur et qui peut porter fruit.
3: Favori dans les sondages pour l'emporter, Paul Saint-Pierre Plamondon lance un appel aux électeurs indécis dans l'espoir de former un gouvernement majoritaire.
2: On peut pas s'attendre non plus à avoir 8 électeurs sur 10. Là. Ça arrivera pas. Ce qu'on peut faire, par contre, c'est en appeler au soutien de gens qui sont pas branchés.
4: Il reste 8 jours, donc il reste quand même 20% de la campagne.
3: Ses adversaires, dont le libéral Charles Milliard, la solidaire Ruba Gazal et le conservateur Éric Duhaime, n'ont pourtant pas dit leur dernier mot.
4: Je suis prêt à enfiler les habits de premier ministre dans 8 jours, si les Québécois n'ont pas confiance.
5: Ce qui est le plus important, c'est d'envoyer le maximum de députés de Québec solidaire à l'Assemblée nationale. Nous allons être les chiens de garde pour nos services publics.
6: Le seul parti qui peut bloquer l'obsession référendaire du Parti québécois maintenant, c'est le Parti conservateur du Québec.
3: Alors que Christine Fréchette, quant à elle, continue d'être embêtée par des allégations d'ingérence étrangère, elle montre du doigt un membre de son équipe responsable d'une fuite de documents.
7: Il y a du suivi qui est fait à l'interne, ça ne se reproduira plus et c'est comme ça qu'on va cheminer pour la suite.
3: Le temps commence à presser pour ceux qui accusent du retard, avec à peine une semaine avant le scrutin. Ici Sébastien Desrosiers, Radio-Canada, Magog.
1: En cette journée internationale pour le droit à l'avortement, des groupes pro-choix du Québec saluent l'engagement de tous les partis en campagne à reconduire le plan provincial sur l'accès à l'avortement. Ils s'inquiètent toutefois de la pression grandissante des groupes pro-vie qu'ils jugent plus forte que jamais. Le reportage de David Savoie.
8: Tous les partis se sont engagés à reconduire le plan d'action gouvernemental sur l'accès à l'avortement, qui arrive à échéance l'année prochaine. Paradoxalement, malgré ce soutien politique, le droit à l'avortement n'a jamais subi autant de pression dans la province, explique Jessica Legault de la Fédération du Québec pour le planning des naissances.
9: Le Québec a vraiment été longtemps, c'est connu comme étant pro-choix, donc les ressources financières qui arrivent des États-Unis et de l'Ouest canadien, de l'Alberta, sont justement pour essayer de venir corriger ce maillon faible de leur mouvement.
8: Les groupes pro-choix financeraient notamment de fausses cliniques qui disent vouloir guider les femmes dans leurs décisions face à une grossesse. Un camion arborant l'image d'un fœtus avec l'inscription bilingue 10 semaines a également été aperçu dans les rues de Montréal. Qu'est-ce qu'indique le soutien politique des partis à l'accès à l'avortement? Georges Bouchémy du groupe Campagne Québec Vie.
10: Ce que ça dit, c'est qu'il y a du travail à faire pour les groupes pro-vie. Puis mettre des affiches comme celle-là, ça fait partie de ce travail.
8: L'année dernière, la Cour supérieure du Québec avait tranché. Les manifestants qui désirent protester contre les interruptions volontaires de grossesse devront continuer de le faire à plus de 50 mètres des terrains où se situent les cliniques d'avortement.
11: C'est certain que là, la stratégie vise à s'infiltrer là, dans les interstices des règlements.
8: Le juriste et co-directeur de l'Observatoire de la liberté d'expression, Louis-Philippe Lampron.
11: C'est toujours très délicat de devoir gérer des manifestations de cette nature-là pour pas créer un mal plus grand que celui auquel on tente de s'attaquer. En fait.
8: Le cabinet de la mairesse de Montréal indique que le dossier du camion est encore sous analyse. Le bureau de la ministre de la Condition féminine n'a pas donné suite à nos demandes. Ici David Savoie, Radio-Canada, Montréal.
1: Alors que les États-Unis s'apprêtent à appliquer des interdictions d'importation sur 1,5 milliard de biens canadiens, Donald Trump prédit que d'ici un mois, le Canada lèvera tous ses tarifs pour obtenir une entente. Pourtant, des sources ont indiqué à Radio-Canada que les conversations entre les deux pays sont au point mort. De Washington, voici Manon Globinski.
12: Monsieur de Donald Trump, la balle est dans le camp du Canada. C'est eux, dit-il, qui veulent une entente et qui appellent tout le temps pour l'obtenir. C'est vrai que c'est le Canada qui a quitté les négociations, mais dans les propos du représentant américain au commerce, Jamieson Greer, on a pu comprendre que Washington s'accommode de l'absence d'accord pour le moment, que du travail est encore fait, mais qu'il n'est pas à l'affût d'un coup de fil imminent. En fait, des sources ont confié à Radio-Canada qu'il n'y a pas de discussion du tout.
13: I think what's going to happen is over the next 3 or 4 weeks.
12: Et pourtant, Donald Trump a tout un scénario en tête. Ces prochaines semaines, dit-il, le Canada va se présenter et offrir de lever tous les tarifs.
13: They're going to come in and they're going to say, sir, we are sorry. They've treated the United States very, very badly. I think a deal will be made, but it's got to be a fair deal.
12: Et ils s'excuseront d'avoir si maltraité les États-Unis, poursuit-il, et nous aurons une entente, et elle sera juste. Derrière le président, dans un coin du bureau ovale, son conseiller au commerce et à l'industrie, Peter Navarro, a rajouté « Le Canada se rapproche de la Chine et nous coupe l'herbe sous le pied. » Comme quoi, ce que le Canada fait sans les États-Unis les préoccupe quand même. Ici Manon Globenski, Radio-Canada, Washington.
1: Et puis en terminant sur la scène cinématographique.
14: Je pense beaucoup, moi, au spectateur, quand je fais un film. Je pense beaucoup en termes de rejoindre le plus grand nombre de gens possible.
1: La cinéaste québécoise Anne-Claire Poirier s'est éteinte à l'âge de 94 ans la nuit dernière à Montréal. Pionnière du cinéma féministe au Québec, pionnière aussi comme femme réalisatrice francophone, elle a œuvré pendant près de 40 ans à l'Office national du film. Son œuvre a notamment abordé les violences contre les femmes comme dans « Mourir à tue-tête » présenté au Festival de Cannes en 1979. C'était les informations.

0: ici Émilie Perron. Il restera toujours La culture se poursuit. Dans nos studios de Québec, je joins le médecin poète, mais j'ai envie de dire surtout nomade, Jean Désy. Bonjour Jean.
1: Allô, chère.
0: Alors, on va parler de ce nouveau récit, le blues du pèlerin. Donc, c'est le récit d'un pèlerinage sur le fameux chemin de Compostelle en France et en Espagne. Donc, il va être question de ton rapport à la foi. Oui, on va être dans la méditation, mais il y a des petites colères aussi, des fois, Jean Désy, sur le chemin d'un pèlerin.
1: Pensez-vous, mais pas facile, des fois, de frapper une auberge où la madame n'est pas gentille, mais c'est pas grave.
0: Oui, on va traverser tout ça ensemble. Je suis vraiment contente que tu sois avec nous aujourd'hui.
1: Moi aussi, ça me fait grand plaisir. Merci mille fois.
0: Oui, Jean Désy, parce que on le sent là, dans les derniers jours, on traverse une crise de la confiance en littérature, puis j'ai envie qu'on parle de ça ensemble. Et comme t'es aussi professeur, hein, tu enseignes la littérature à de futurs médecins, le roman qu'on a soumis aujourd'hui à nos liseux, je pense que ça va t'intéresser. Ça s'intitule « La solitude des professeurs est infinie ». C'est Mathieu Bellil et Katia Belkodja, tous les deux enseignants en littérature au Cégep, qui ont accepté de le lire. Bonjour.
2: Bonjour.
3: Bonjour, Émilie.
0: On avait envie de vous sortir de votre quotidien en vous faisant voyager dans une classe.
2: Je me sens très dépaysé.
0: Comment va votre solitude? Comment va ta solitude de professeur?
3: Je dirais que moi, je me sens pas très seule. Comme je me sens assez entourée en général.
2: D'ailleurs, moi aussi, d'ailleurs.
0: Mathieu?
2: Ça va être un sujet de discussion. J'enlèverais le mot infini, ça c'est sûr. Pour moi, l'expression infinie fonctionne pas. Cela dit, c'est vrai que quand t'es dans une classe, ça ne repose que sur toi. Il y a un moment dans un cours où tu peux pas dire « j'espère que quelqu'un va venir me sauver ». Non, ça c'est vrai.
3: La solitude des professeurs est occasionnelle, mais
2: oui, c'est ça.
0: Ça serait un bon titre. On pourra le proposer. On reparle de ce livre-là donc d'ici la fin de l'heure. C'est quand même un livre qui se trouve présentement pour des prix, le prestigieux, le Goncourt, le Féminin. Merci beaucoup d'avoir accepté de le lire.

0: L'avantage de recevoir un invité pour une deuxième fois, c'est qu'on peut comparer les réponses de son questionnaire culturel. Alors, en 2024, lors de la sortie de son livre « Soigner la médecine », Jean Désy disait être fasciné par Félix Leclerc. Et cette fois, c'est Lady Gaga qu'il nomme. Alors, on a choisi, Jean, de t'accueillir sur une chanson peut-être la plus spirituelle de Lady Gaga, parce que la foi, ben, elle est au cœur de ce nouveau livre. Qu'est-ce qui te fascine, Jean Désy, chez Lady Gaga?
1: C'est une longue histoire. J'étais en Nouvelle-Zélande avec ma fille, non, en Alaska avec ma fille.
0: Un des deux.
1: Qui, j'étais en voyage et tout à coup, elle me fait découvrir Lady Gaga lorsqu'on était à pêche au saumon. Et tout à coup, là, je suis tombé de ma chaise. J'ai écouté Lady Gaga pendant 4 jours avec elle. Et depuis ce temps-là, la voix, certaines tunes, le film aussi avec son partenaire. Là. En tout cas, tout
0: oui, ça, c'est lié à ma fille. Shallow,
1: c'est ça, mais tout le monde de Lady Gaga est lié à un voyage immense que j'avais fait en Alaska avec ma fille et la cadette qui a maintenant 37 ans. Et voilà, c'est comme ça. C'est très irrationnel, très affectif, très subjectif, puis voilà. Mais est-ce que Lady Gaga est du calibre de Félix Leclerc? Je ne sais pas. Mais ouais. Quelle voix!
0: On ne demandait pas de choisir de toute façon. Toutes ces réponses-là peuvent coexister. Et donc, dans ton livre, Le blues du pèlerin, qui est publié chez Mémoire d'Encrier, ça arrive en librairie ce mercredi. Tu nous entraînes donc, Jean, dans un pèlerinage que tu as fait en mai 2023 sur le chemin de Compostelle. Donc, je le rappelle, t'es médecin, poète, mais aussi un grand aventurier. Donc, t'as traversé le Québec en skidoo. On entendait ton récit en Alaska. T'as franchi des rivières en canot. T'as fait des randonnées en montagne. Le chemin de Compostelle, ça représentait quoi comme défi pour toi?
1: Ah, quelle question extraordinaire. En fait, je suis allé là de façon très irrationnelle, comme j'ai fait passer ma vie. En fait, je suis le mode d'intuition. Tu sais, je suis un intuitif. Donc, selon Jung, je suis un irrationnel. Faut pas comparer ça à la folie, là. Et je suis parti parce que tout à coup, j'avais envie de marcher sur une zone. J'avais lu aussi quelques textes, quelques extraordinaires essais sur Compostelle. Et là, je suis arrivé à Puy-en-Velay après avoir atterri à Lyon. Et j'ai marché pendant 3 semaines, 200 kilomètres jusqu'à Conques. Et là, j'ai vécu quelque chose de fascinant parce que Conques est probablement la petite ville avec l'abbatiale de Milan, la plus extraordinaire que j'ai pas vue dans ma vie. Puis après ça, j'ai vagabondé comme d'habitude. Je suis retourné l'année d'après vagabonder pendant 3 semaines autour de Conques. Ça, c'est mes deux espèces de voyageries compostelliennes ou du Camino. Mais l'idée, c'était d'être avec du monde qui avait les yeux brillants. En fait, j'ai été heureux de voir surtout des marcheurs, des marcheuses, des pèlerins, mais qui étaient en état de profonde joie. C'est pas tous des croyants, il y a beaucoup d'agnostiques qui marchent là-dessus, mais l'atmosphère générale qui règne ces années-ci dans un moment où la planète vit des choses difficiles, c'est ce que je retiens, et j'y allais pour ça, et c'est ce que j'ai vécu. Parfois, ça n'a pas été facile dans certaines auberges où là, ils veulent qu'on enlève nos bottes, là.
0: Oui, c'est ça. Mais on découvre dans ce livre-là que Jean Désy n'est pas un saint, parce que parfois, il est traversé par des petits moments de colère.
1: Ben, j'aimerais ça être un saint, là. J'étais en train de lire la biographie de Gandhi, là. Je le considère comme un saint, même s'il a eu promis son premier enfant à 13 ans. Mais c'est ça. J'aime beaucoup, c'est ça. Je suis obligé de dire que parfois, ça n'a pas été facile. Mais c'est intéressant de dire pourquoi voulez-vous être un saint? Ouais. Ben, la sainteté, oublions le mot religion, là, la sainteté de Martin Luther King, de John Lennon, de Gandhi, du Christ, m'impressionne parce que c'est des saintetés non violentes. À ce moment-ci, je suis en train de relire, là, je crois beaucoup à la synchronicité, le royaume des cieux est en vous, de Léon Tolstoï, qui a influencé Gandhi. Et Tolstoï écrivait à la fin du 19e siècle, l'Église n'a pas de bon sens, je refuse cette Église qui accepte la guerre. Une Église, il refuse ce christianisme qui joue avec la guerre. En fait, ça c'est Tolstoï puis il y a eu des lettres entre Gandhi et Tolstoï. En tout cas, voici un pacifiste fascinant, Tolstoï. En tout cas, bravo.
0: Le blues du pèlerin, c'est pas qu'un journal de bord qu'on tient entre nos mains quand on lit les réflexions de Jean Désy. J'ai l'impression que c'est aussi un plaidoyer pour un retour à la spiritualité au centre de nos vies. Est-ce que je me trompe, Jean?
1: C'est gentil de dire ça. En fait, au Québec actuellement, le Québec depuis plusieurs décennies vit quelque chose de majeur dans la chute du catholicisme. Est-ce que c'est grave? Est-ce que c'est pas grave? Ce qui est majeur, c'est de perdre contact avec la sacralité, le sacré du monde, le sacré des animaux, des oiseaux, puis du ciel, puis des nuages, et aussi cette espèce de lien spirituel qu'on doit avoir, pas qu'on peut avoir, qu'on doit avoir, nous les humains, avec les autres humains, et avec la Terre elle-même. Je pense que, je veux pas aller trop vite, là, mais les problèmes environnementaux sont en grande partie liée à un monde milliardaire complètement loufoque qui pense seulement au profit et qui oublie d'aimer l'amour réel, la nature, les rivières, les arbres, et que ça soit dans un monde de spiritualité. C'est spirituellement, c'est la seule façon d'aimer un arbre, à moins d'avoir un problème mental grave, là, c'est de l'aimer spirituellement. Je veux dire, moi, avec mes étudiants dans le bois, je fais des camps littéraires de brousse, là, il y a toujours une étudiante qui, à un moment donné, prend 10 secondes pour serrer un gros boulot dans ses bras parce qu'elle est émue. Je trouve ça beau, moi, cette espèce de mouvement où on serre un arbre dans ses bras. Si elle serrait pendant 6h15, là, j'aurais un peu de misère, mais...
0: Là, on tombe dans un autre diagnostic, mais...
1: En bas de 6 heures, mais la spiritualité dans notre univers est nécessaire, je veux dire, pour les humains depuis toujours, depuis la préhistoire. Là, on est dans un monde qui est... on parlera pas de l'IA, là, mais je veux dire... qui est battu en brèche par des machines. Là, je vous parle, là... Prenez un compliment, là. Je vous parle, je vous entends, je vous vois pas parce que mon ordinateur, la caméra est plantée, là. Mais je suis excité parce que je vous entends avec qualité sur le mode poétique. J'ai vraiment pas le sentiment d'entendre un robot. Excusez-moi, là, puis si vous, j'apprenais dans une demi-heure que j'allais parler à un robot, je serais un peu découragé, mais je veux dire, c'est important, ce lien humain comme moi. Je suis plus capable de penser que je vais donner un cours par Internet. Je veux dire, mes étudiants en médecine, quand je les vois, j'ai deux groupes de 11, là. Il faut qu'ils viennent pendant 2 heures me regarder parce que pendant une demi-heure, je leur dis, regardez les yeux de vos patients. Regardez vos patients, sentez-les. Je veux dire, ils savent tout, ces étudiants-là sont en deuxième, troisième année, là. Mais le regard est essentiel, puis c'est pas moi qui invente ça, là.
0: Je veux dire, puis évidemment, quand ce voyage-là est fait, je rappelle qu'on est en 2023. Il arrive en librairie cette semaine. Il y a tout ce qui se passe autour de l'affaire Tillyson-Aurélien. Il y a une crise de la confiance dans la dernière semaine dans le milieu littéraire. Dans le livre, on parle quand même de technosciences, on parle un peu d'intelligence artificielle. Il y a un chapitre qui s'appelle « À propos de l'intelligence artificielle ». On a l'impression qu'on pourra bientôt plus distinguer le vrai du faux. Est-ce qu'il y a des solutions, à ton avis, Jean-Désy?
1: Ça, c'est une question à 10 000 piastres. C'est celle dont je parle avec mes étudiants depuis quelques mois, parce que c'est très nouveau. J'ai vécu le ChatGPT, moi, il y a 4-5 ans seulement pour la première fois. Puis là, j'ai des étudiants dans mon cours de littérature, là, puis là, ils ont écrit à la main. Puis un étudiant brillant, là, à qui j'aurais voulu mettre 105%, là, puis il a fait 17 fautes pour me montrer que c'était pas l'IA qui faisait
0: son texte. On est rendu
1: là,
0: OK, on fait exprès faire des fautes,
1: mais,
0: là.
1: Mais c'est quand même extraordinaire. Cet étudiant-là, là, en classe, et ils sont deux étudiants en cinéma, là, c'est extraordinaire ce qu'ils peuvent dégager comme intelligence artistique. C'est, qu'est-ce qui va se passer? On est dans un moment tournant. Tout ce qui se dit au sujet du livre de cet Haïtien, moi, je l'ai lu avec extra... Ben, mon éditeur, Mémoire d'Encrier, c'est un Haïtien d'origine. C'est fou comment on est envahi par de l'affection, puis il arrive au Québec. Là, ce qui se passe, je ne sais pas où se trouve la vraie vérité, la fausse vérité, qu'est-ce que la vérité? Puis en même temps, quand on est en poésie, là, quand on est poète, là, c'est fou comment la vérité, vérité, vérité, d'ordre scientifico, je sais pas trop quoi, là, est moins importante que ce que tu dégages. Je veux dire qu'un poète sur scène dans un slam dise un texte écrit par une machine, mais qu'il dise en bedaine avec un guitariste qui l'accompagne, ben là, il fait faire une levée de... Tu sais, tout le monde applaudit parce que voici un show, voici un spectacle, voici quelqu'un qui livre son âme. Puis son texte, c'est pas anodin, c'est pas banal, c'est pas secondaire, mais je veux dire, je t'entends lire Tolstoï, moi. Est-ce qu'il a-tu copié sa grand-mère, Tolstoï? Là? Je sais. Tu sais, c'est un moment difficile d'un point de vue technique. Le problème majeur, c'est ce qui s'annonce si on laisse les multimilliardaires diriger Radio-Canada. Si on dit que demain matin, on oublie la fonction spirituello-poétique. Là. Je veux dire, c'est pour moi, poéticité et spiritualité vont de pair. Je connais pas un artiste de qualité, même agnostique ou même athée, qui respecte pas la spiritualité de son œuvre ou de l'œuvre de ses amis.
0: Et dans le livre, ce que t'écris, c'est qu'il faut reprendre contact. Donc, avec les forces de la nature, il faut marcher dans la forêt profonde, seul ou en groupe, avec d'autres humains pour mieux respirer, pour parler, pour chanter, pour dormir, afin de se réveiller sous les étoiles, le temps d'une simple prière. Donc, c'est le retour au contact avec l'autre, mais en même temps, dans ton pèlerinage, Jean-Désy, à Compostelle, le rapport à la technologie est quand même intéressant, parce que tu essaies de te tenir loin de ton cellulaire, puis c'est de moins en moins possible de le faire.
1: Ben moi, j'ai pas un vrai cellulaire. C'est que quand j'ai fait Compostelle, j'étais pas capable de réserver. C'est des gens qui m'aidaient quand j'arrivais à une place parce qu'il y avait personne. C'est un robot là qui permettait de réserver une chambre. Puis après ça, ben là, je cognais une porte. Puis là, quand la dame, la plupart du temps, les dames étaient pas, les messieurs étaient pas méchants là. Quand ils entendaient mon accent québécois, je vais vous envoyer chez ma grand-mère. Puis là, des fois, ça me coûtait juste 25 pièces. Non, les Français vis-à-vis des Québécois, ces années-ci sont absolument adorables. Mm-hmm. C'est que moi, je fonctionnais pas. Puis à un moment donné, je me suis perdu parce que il y a plus de pancarte sur des bouts de Compostelle,
0: c'est
1: parce que tout le monde a un GPS.
0: C'est ça, on prend pour acquis que tout le monde fait ce chemin-là avec un GPS, ce qui n'était pas ton cas, Jean.
1: C'est ça, c'est qu'à un moment donné, je me suis égaré d'à peu près 15 kilomètres, puis je me suis retrouvé à une maison de cultivateur avec deux Françaises parisiennes qui m'ont crié, on est perdu, puis on s'en va avec vous. J'ai dit, on va demander au cultivateur, il m'a donné 10 euros, puis là, il était tout content. Mais je veux dire, vive la vie, je veux pas revenir en 1632, là, mais j'aime beaucoup le canot, là, mais quelque part, la nécessité. Puis je le vois, moi, j'ai une cabane dans un au Bras du Nord, dans la vallée Bras du Nord, où il y a 150 000 personnes qui sont venues l'année dernière marcher, faire du paddleboard, du canot, faire du bicycle d'hiver. Là, c'est fou comment les gens, beaucoup de monde, se rendent compte comment il faut qu'ils pactisent avec la nature sauvage pendant 2 heures ou 8 heures, ou des fois, il y a quelqu'un qui m'a raconté, là, le petit gars de ma coloc de cabane a pris un mois pour descendre la Chamouchouane au complet de la source jusqu'au lac Saint-Jean cet été, il y a 15 ans. Voilà une expédition extraordinaire. C'est que, je pense, moi, que, ou bien on accepte de reprendre contact avec les forces de la nature, on fait du kayak l'hiver dans les glaces, là, puis on tripe, ou les choses vont aller mal, parce que les humains qui croient plus à la force et la beauté de la nature sauvage. Puis tout le monde peut pas aller dans le bois parce que tout le monde n'a pas d'auto, mais il faut accepter de sortir à la pluie, même dans le centre-ville de Montréal, puis se laisser mouiller. Là, je veux dire, on est dans un moment pathétique où on se fait dire par des robots, ne sortez pas, sinon vous allez attraper la grippe, on payera pas votre traitement. Là, je caricature un petit peu, mais c'est dangereux.
0: Dans la randonnée, j'en désire, dans cette idée-là d'aller faire un pèlerinage, par exemple, comme celui de Compostelle, il y a aussi un rapport à la souffrance physique.
1: Oui.
0: Je te cite à la page 101. Comme si la vie avait été conçue depuis toujours pour que la souffrance, tant physique que psychique, contribue à conserver l'être dans le sens. Rechercher à tout prix l'absence de souffrance, comme par exemple décider de ne pas partir avec un sac de 20 kilos pour aller marcher 22 kilomètres dans un étroit sentier, c'est comme vouloir demeurer dans un état qui peut parfois frôler l'insignifiance, l'absence de sens et même la grande et profonde insignifiance.
1: Mais mon Dieu, j'ai un frisson, là. C'est vraiment fin de citer ça, parce que c'est complexe ce que je viens de dire là. Je suis pas en train de faire la dithyrambe là, de la folie, là, puis c'est pas nécessaire de se fouetter pour être heureux. Mais il y a des limites à un moment ou à ce qui est dit, comme tout ce qui se passe maintenant est lié en partie à la COVID. Là. Soyez tranquille, restez tranquille, faites-vous livrer de la nourriture, écoutez la TV, faites du chatting, là, 24 heures par 24. Là. Moi, il y a un de mes étudiants qui est médecin dans le Grand Nord, il y a un an, il y a 7-8 mois, il y a 3 ados qui ont été trouvés inconscients dans leur chambre, parce que ça faisait une semaine qu'ils mangeaient pas, qu'ils buvaient pas, ils faisaient juste du scrolling. Ça, c'est quand même des faits médicaux, sociologiques majeurs. Donc, je pense, moi, que quelque part, souffrir, ça fait partie de la vie humaine. On fait-tu par exprès pour souffrir, pour donner un coup d'hache à la tête? Non. Mais marcher pendant 20 kilomètres, ceux qui font du sport, là, ceux qui font du marathon, là, ils acceptent de souffrir. C'est une souffrance réelle qui est contrôlée, mais qui donne du sens à leur activité physique. Mais c'est pas nécessaire de faire du marathon. Mais passer une journée de 10 heures en canot, puis remonter une rivière, c'est souffrant. Mais quelle joie profonde de sentir que ce qu'on est comme corps participe à notre âme, d'autant plus qu'on a accepté une relative souffrance. Vous me suivez, là. Je suis pas en train de dire, là. Mais sans ça, si on est dans un monde pervers qui est dominé par une machine qui dit « Là, regarde-moi, puis j'espère que t'es pas aveugle, parce que sans ça, tu pourras plus regarder ton vidéo, mais t'écoutes-toi de la musique. » Mais je veux dire, je caricature tout le temps, mais là, quelque part, ce qui est suggéré, c'est de plus vivre. C'est de se laisser, je sais pas trop quoi. En fait, c'est comme si ce qui est annoncé, c'est une vie sans réel bonheur. C'est une vie. En fait, les ados le vivent. Moi, j'ai beaucoup d'amis profs, là, entre 5 et 20 ans, là. C'est fou comment c'est dangereux de tomber dans un piège où pendant 20 heures sur 24, 22 heures sur 24, on fait juste inventer un monde faux qui vient d'un écran. Ça, c'est profondément pathogène. Puis là, je parlerai pas comme écrivain, là, je vais parler comme médecin. Là. Un enfant sur deux que je vois ces années-ci souffre d'anxio-dépression grave à cause de cette exagération de l'écran. C'est quelque part la seule façon de donner un petit coup de main à un gars de 12 ans, c'est que tu le pisses dans le banc de neige pendant une demi-heure puis tu dis « Hey, va dehors ».
0: C'est une belle prescription, ça, Jean-Désy. On le retient, on pitche nos enfants dans un banc de neige.
1: Je caricature un peu, mais tu l'habilles, là, puis tu vas y aller avec toi, là, on va glisser.
0: Ah, ben, ça nous rassure. Au moins, il est habillé.
1: Fais glisser ton gars de 12 ans, là, pendant une heure et demie, là, dans une pente, là, qui a un demi-kilomètre, puis tu vas voir qu'il va être content de rentrer dans la maison.
0: Il va y avoir une signifiance autour de ça. Dans le blues du pèlerin aussi, il y a un moment où tu parles du thème de la paternité, puis j'ai l'impression que toi-même, t'as été un peu surpris que cette réflexion-là te traverse. T'es père de 4 enfants, Jean-Désy.
1: Oui, oui.
0: Et tu dis que, tu t'es jamais vraiment arrêté pour réfléchir à qu'est-ce que c'est pour toi la paternité?
1: Ben en fait, ça aussi ça me touche que d'aborder ce thème-là parce que si je suis franc, ces années-ci à 72 ans quand je donne des cours à des flots de 19 ans, je viens excité parce que c'est la première fois depuis quelques décennies que je sens que je peux j'aime les aimer comme un fou. J'aime ça aimer les flots de 19 puis 20 ans puis les amis dans le bois me donner un cours de médecine ou de littérature. Quand j'ai eu des enfants, j'avais ben des chats à fouetter. J'avais des enfants quand je suis parti de l'océan Atlantique en voilier là, puis j'ai alerté leur mère 3 jours avant là, puis je suis parti pendant un mois et demi là, puis à du bon voyage. Mais est-ce que je suis un mauvais père? Je me rends compte que j'espère de tout mon cœur les avoir aimés comme il faut, mais ma prise de conscience de ce qu'est la paternitude, de ce que ça peut être d'aimer aimer. Ça, c'est nouveau dans ma vie, puis c'est pour ça que j'aime enseigner comme un fou, mais j'espère de tout cœur que mes enfants gardent de moi un souvenir pas trop bête, mais en même temps, là, j'ai une cabane dans le bois depuis 33 ans, puis c'est mes deux fils qui l'ont basé avec moi, puis je les payais, là, 2 piastres de l'heure, là, puis il y avait 13 ans, là, puis maintenant, je donne un peu plus cher, là, le fils de la peau, là, j'y donne 10 piastres de l'heure, là, parce qu'il y a 16 ans, là, mais tu sais, bâtir une cabane pendant 6 mois avec des flots, ouais. Ça a donné du sens à ma vie. C'est... Puis après ça, ben là, j'ai fait du skido avec eux autres tout le temps. Là,
0: oui, mais, puis on n'en dira pas trop, mais dans le livre aussi, il y a un moment où tu as une certaine confirmation du leg aussi que tu as laissé à tes enfants aussi dans le goût de ce nomadisme-là qui fait partie donc de ta personne, Jean-Désy. Je veux que tu restes avec nous parce que dans le livre, tu parles aussi de ton rapport à la musique avec tellement d'émotions qu'on a eu envie de consacrer un moment faire œuvre utile. Donc, on va vivre ça dans un instant. Après la chanson qu'on va écouter, là, qui a été choisie par notre programmatrice musicale. C'est l'humoriste Maude Landry qui choisit la musique pour nous cette semaine. Et là, vous allez voir qu'on a de la suite dans les idées parce qu'après le blues du pèlerin de Jean-Désy, on va aller écouter « J'ai le blues de vous » de Marie-Carmen. J'ai le blues.

0: Je prends un moment pour vous dire qu'on a appris il y a quelques minutes une triste nouvelle. C'est le décès de la cinéaste Anne-Claire Poirier. C'est une pionnière qui a passé près de 40 ans à l'Office national du film. Une pionnière comme femme réalisatrice francophone. Parmi ses films les plus connus, on pense à Mourir à tue-tête. C'est un film qui est paru en 1979, qui parlait donc de viol, des conséquences sur les victimes, qui avait un plan tellement marquant. Germain Houde, donc, qui était l'agresseur, et toute la scène qui était filmée du point de vue de la victime. C'est un film qui a marqué énormément de gens. Un peu plus tard, elle a aussi offert le film Tu as crié, Let Me Go. Et ça, c'est sorti en 1997, qui était une réflexion sur la toxicomanie. Donc, on apprend cette triste nouvelle-là, Anne-Claire Poirier. Ses films sont disponibles sur l'ONF. Je vous recommande d'aller la découvrir si vous la connaissez pas. On offre évidemment nos condoléances à ses proches, à son fils, Frédéric, entre autres, qui a fait cette déclaration à Radio-Canada. Il dit « Ma mère était une fonceuse, une grande femme qui est sortie des tranchées et qui a donné aux femmes leur place au cinéma. » Je suis bien d'accord avec Frédéric, le fils donc d'Anne-Claire Poirier. Jean Désy, toujours avec nous dans nos studios de Québec.
1: Oui, cher.
0: Je confirme.
1: Je suis profondément ému d'avoir entendu ce blues de 90. Aïe, aïe. En tout cas, est-ce que je peux vous faire des compliments?
0: Oui.
1: Et vous remercier parce que je suis vraiment complètement bouleversé de joie de vous entendre. Et ma conviction profonde, c'est qu'un robot pourrait pas avoir donné autant de qualité à votre parole.
0: Ah, il n'y a pas de robot dans cette équipe-là, ça, je peux vous le dire.
1: Non, je fais des blagues, là, tout le monde parle des robots, là, mais il y a quelque chose de fascinant. Le questionnement sur le robot, l'IA, ces mois-ci, ces semaines si majeur, mais il faut continuer à croire à la valeur de l'âme,
0: oui,
1: de la joie de l'âme, de la fraternité. Je vous vois pas, là, mais quel remarquable... En tout cas, je me sens gâté comme un fou, mais ça, est-ce que je pourrais-tu dire ça à un char qui passe tout seul, là? En tout cas, mais
0: je serais bien insulté si le char avait le même compliment que vous me faites à l'instant.
1: Non, mais c'est fou comment l'activité artistique, c'est... Je pense, moi, que le monde contemporain, comme les univers humains, ont été sauvés toute l'histoire grâce aux artistes, grâce aux arts, grâce à la poéticité.
0: Mais c'est justement là où je t'amène, Jean-Désy, parce que l'art, on le sait, ça répare des vies. Une chanson, un livre, un film, ça peut nous aider à traverser différentes épreuves. Ça peut aussi devenir la trame sonore de grandes joies. Donc, on va s'offrir un moment faire œuvre utile avec Jean Désy.

0: On entend le thème composé par Alexandra Strelitzky pour la série documentaire Faire œuvre utile. Donc, Jean Désy, dans ce livre, Le blues du pèlerin, tu reviens à l'importance de l'art au quotidien dans ton travail de médecin. Est-ce que on peut dire que d'une certaine façon, tu n'aurais pas pu continuer à être un médecin sans l'arrivée de la poésie dans ta vie?
1: Tout à fait. En fait, après 4 ans de médecine où j'ai travaillé fort, 100 heures par semaine, j'ai eu envie d'enseigner la littérature. Je suis allé faire un doctorat en littérature, j'ai fait une maîtrise en philo. Puis là, ma vie a viré, la famille a éclaté. Puis là, je suis allé dans le Grand Nord, puis là, j'ai sauvé ma vie grâce à la toundra. Et mon maître à penser, Louis Edmond Hermelin, m'avait dit, continue, fais-nous les deux. Mmh. Mais en même temps, je suis content de gagner ma vie puis d'aider le monde comme urgentiste. Je m'en vais la semaine prochaine là aux Escoumins. Mais quelque part, ce qui est fondamental pour moi, c'est que j'aurais pas pu continuer à faire de la médecine sans cette plongée dans la poétique avec des amis poètes, des peintres, des gens des arts, des poètes évidemment, mais aussi des artistes, des musiciens. Je donne un show là avec des amis depuis 6 ans, le Songe Nomade. On prépare un CD, là, mais ça me rend fou de joie d'être sur scène. Pas parce que je veux être le meilleur, puis je veux être beau, puis parce que je veux que mon ego grandisse, puis je veux gagner 1 milliard. Ça me rend fou de joie. Parce que je sens que ma partie artistique ou poétique peut exister. Mais dans le partage, mm-hmm. Je veux dire, quand tu vas assister à une pièce de théâtre de Robert Lepage, ou quand tu vas au théâtre, ou quand tu vas voir un concert, ou quand tu vas voir un film, parfois, ce qui t'est partagé, c'est pas toujours la joie où tu ris. Il y a des questionnements majeurs, il y a des films profondément difficiles, mais c'est l'art. En fait, je pense, moi, que le combat majeur qui peut être mené contre la machine, c'est de croire à la valeur de l'art plus que jamais. Puis là-dessus, il y a un élément politique, il y a des sous qui doivent être mis à contribution. Mais l'art d'être est plus important que n'importe quoi. La nature, le retour à la nature est important, mais être en nature pour faire du skidoo seulement, faire du skidoo sur un lac, il y a des limites. Sérieusement, on se calme le skidoo.
0: Ça prend un supplément d'âme aussi pour y arriver.
1: Ben là, il y a des limites avec le skidoo.

0: coup là, à 125 km/h, là, quand il fait juste... Si on sent que si tu veux briser la paix d'un lac dans le nord, là, fais du sidou. Ouais. Je suis pas fin, là, mais si tu t'en sers pour sauver quelqu'un qui s'est crassé une jambe, là, parfait ton sidou, mais c'est la même affaire pour... le skidou est un moyen de transport fascinant dans le nord du Québec, partout. Mais on sent qu'il y a des limites à utiliser une machine pour le bruit. L'utilitarisme est essentiel. L'outil Internet, là, je veux dire, là, on a une radio. En 1752, il n'y a pas de radio. Faut pas oublier la valeur des outils. Mais si on se fait submerger par l'outil, on est mort.
1: Et là,
0: en fait, on est mort de l'âme.
1: Je disais un peu plus tôt que tu as fait ce chemin de Compostelle sans GPS. Par contre, ce que tu avais, c'est un iPod, Jean-Désy. Oui. Et là, on va aller écouter quelques extraits de musique qui t'ont accompagné. Et je veux que tu me dises ce que ces musiques-là te font vivre. On commence avec ceci.

0: Alors, c'est Chanticleer?
1: Chanticleer, oui.
0: Qu'est-ce que c'est?
1: Ben, en fait, je me souviens pas du titre.
0: C'est Here is the Little Door.
1: OK, mais quand c'est sur mon iPod, oui. C'est une grande amie qui a fait l'iPod qui a à peu près 1500. Quand je suis dans un restaurant en train de travailler ou bien de lire et que à côté de moi, il y a trois personnes, je dirais pas leur âge puis leur nom là, qui arrêtent pas de blasphémer mais pendant 23 minutes là, si je mets Chanticleer là, puis que j'entends la musique dont j'entends plus les horreurs autour de moi, je pleure. Je suis ému, je continue à rester en état d'amour sans ça, je me sauverais. Je veux dire, est-ce que je suis rendu vieillard là? Mais il y a des zones de musique, il y a des comportements qui me laissent perplexe. Cette musique-là, quand je la mets sur mes oreilles, ça me sauve la vie.
0: Donc ça devient comme un effet de protection en fait.
1: De protection, mais aussi je pense que la musique a été créée depuis toujours. Mais comme mon héros, moi, c'est Jean-Sébastien Bach, pour nous mettre en état d'une joie. Puis là, je parle à la Jean-Sébastien Bach, corrigez-moi là, cosmique. La musique de Bach est d'origine cosmique. Je dis ça à mes étudiants là, puis ils sont morts de rire là. La Bach est seulement un catalyseur de la musique qui existe dans le cosmos depuis 64 milliards d'années là. Puis je dis n'importe quoi là, mais quelque part, voici ce que représente l'art de tous les arts, la musique. Et là, puis après ça, ben je connais moins la musique contemporaine, mais il y a des musiques qui me jettent à terre et qui me permet de garder de la joie et de l'amour en moi. Il faut que je sois capable de rester en état d'affection si je veux pas être en colère tout le temps, ben si je veux pas frapper le monde qui sont pas vrais.
0: Oui, parce qu'on rappelle que des fois Jean Désy peut aussi être en colère même s'il connaît de grands moments de méditation. D'ailleurs, on va aller écouter un peu de musique cosmique, La Passion selon Saint Jean de Bach.

0: Ça fait partie, ça, des œuvres utiles pour la traversée de Compostelle avec Jean Desi. Bach qui est nommé effectivement à quelques moments dans ce récit-là. Mais je veux t'amener aussi plus proche de nous, vers ce chanteur. En fait, on t'a demandé s'il y a une chanson qui doit jouer aux funérailles éventuelles un jour. On souhaite pas que ça arrive vite, là, mais oui. Alors,
1: J'espère que ça va être la musique de Bach à mes funérailles.
0: Mais Jean, t'as aussi répondu ceci. On va voir si t'es encore d'accord avec toi.
1: OK.

0: Gilles Vigneault, mon pays.
1: Aïe, aïe. Il faut que je vous raconte que je suis allé en médecine seulement parce que mon héros, c'était Che Guevara. J'avais aucune autre raison. Puis quand j'ai fini mon cours, je suis allé d'emblée sur la Côte-Nord, à Saint-Pierre, m'acheter un skidoo dès qu'il y a eu de la neige pour aller à Natashquan en skidoo à cause de Gilles Vigneault. En fait, la seule raison pour laquelle je suis allé sur la Côte-Nord, très irrationnelle, et très subjective et très poétique, c'est à cause de Gilles. C'est que j'ai entendu de Gilles Vigneault toute mon adolescence. Je hurlais les chansons de Gilles et j'ai ça encore. C'est que mes étudiants dans le bois qui ont 22 ans sont obligés de m'endurer, mais voilà, c'est le lien entre Gilles.

0: Vigneault, puis la Côte-Nord, puis la médecine, puis le
1: et Che risque. Guevara. Je voudrais pas qu'on oublie Che Guevara dans tout
0: ben,
1: ça.
0: C'est ça. Ben, il reste quand même, c'était pas un très grand pacifiste, mais sans Che Guevara, je serais jamais en médecine.
1: Et on salue donc cette musique, effectivement, de Gilles Vigneault qui vous a amené, qui t'a amené jusqu'à aller sur la base Côte-Nord. Est-ce qu'il y avait du Lady Gaga dans l'iPod de Jean Désy sur le chemin de Compostelle?
0: Non, je pense pas, mais je sais plus. Je sais pas.
1: Faudra en faire ajouter.
0: C'est en honneur à ma fille cadette Marie-Noël que j'écoute Lady Gaga.
1: Jean Désy, je rappelle donc le titre de ce récit, Le blues du pèlerin. C'est publié chez Mémoire d'Encrier. Ça arrive en librairie ce mercredi. Merci beaucoup d'avoir été avec nous. D'ailleurs, tu restes avec nous parce que dans un instant, je pense que le livre dont on va parler avec Katia Belkodja et Mathieu Bellil va t'interpeller toi aussi. Mais juste avant, Maude Landry nous fait encore faire un petit voyage dans les années 90 avec la musique du Cirque du Soleil.

0: Maud Landry
1: qui nous fait vivre cette chanson. Bon, évidemment, tout le monde connaît la pièce Allegria. C'est tiré du spectacle Allegria, mais Maud, elle, est un peu plus pointue dans ses choix. C'est cette pièce-là qui était sa préférée. Querer, je pense qu'on prononce Querer. Maud me l'apprendra vendredi. Elle dit d'ailleurs que le vidéoclip, semble-t-il, était malade. Je savais pas qu'il y avait des vidéoclips autour de la musique du Cirque du Soleil. On va apprendre plein d'affaires avec Maud Landry.
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1: La solitude des professeurs est infinie. C'est pas moi qui le dis. C'est le titre du roman qu'on a soumis à nos liseux cette semaine. Un titre qui accroche pour peu que vous ayez à cœur l'éducation de nos enfants et les conditions dans lesquelles les professeurs évoluent. Et là, je précise que c'est pas un essai sur l'éducation, c'est bien un roman. C'est un roman qui se retrouve d'ailleurs sur la liste préliminaire du prix Goncourt, du prix Fémina également, et qui suit un professeur de français qui fait son stage dans une école parisienne. Donc, on a choisi de le soumettre à deux professeurs. Katia Belkodja, écrivaine, enseignante de littérature au Cégep de Saint-Hyacinthe. Bonjour Katia.
4: Bonjour Émilie.
1: Et Mathieu Bellil, essayiste, chroniqueur et professeur de littérature au Collège Brébeuf. Bonjour Mathieu.
5: Bonjour.
1: Alors c'est un livre écrit par Yannick Hennel qui lui-même a été professeur pendant plusieurs années avant de se consacrer à temps plein à l'écriture. Il a collaboré à la revue Charlie Hebdo. Il est également éditeur. Comme auteur, il a remporté le prix Médicis en 2017. Tout d'abord, Katia, on peut peut-être commencer en disant qui n'est pas Yannick Hennel?
4: Alors, j'aimerais dire que Yannick Hennel n'est pas Yannick Lahance. D'accord.
1: Parce que quand t'as accepté, tu pensais que c'était une autrice haïtienne.
4: Au départ, je pensais que c'était Yannick Lahance et j'étais comme chic, le dernier Yannick Lahance. Puis après, je me suis dit, elle est tellement prolifique, elle a sorti un livre l'année dernière. Et non, c'était pas.
1: Ce n'est pas Yannick Lahance.
4: Non.
1: Et ce n'est pas aucun lien de parenté non plus avec Adèle Hennel.
4: Non, parce qu'après, je me suis dit, peut-être c'est le père ou l'oncle d'Adèle Hennel. J'étais super curieuse, j'ai vérifié. Donc du coup, je le connais pas. En fait.
1: Je trouve qu'on prend pas assez le temps de décrire les gens par la négative.
5: Ouais,
1: alors, on l'a fait aujourd'hui. Tu ne le connaissais
5: non plus,
1: pas non plus,
5: Mathieu.
1: Bon, alors, la solitude des profs, je vous dis, tout à l'heure, je vous posais la question à tous.

0: Les deux, je pense qu'il y a des choses dans lesquelles vous êtes reconnus, à d'autres moments moins, on va aller le détailler, mais il y a Jean-François Gagnon de Trois-Verts qui nous a écrit « Ma solitude d'enseignant retraité est grandement diluée par votre émission. Ah, » Alors, on salue Jean-François Gagnon. Mathieu Bellil, qu'est-ce que ça raconte, ça, la solitude des profs est infinie?
1: Ben, en gros, c'est l'histoire d'un jeune prof idéaliste qui est persuadé qu'il a la vocation, là, le fameux mot, et qui va choisir d'aller enseigner dans un des milieux les plus difficiles en France, dans la banlieue de Paris. Ce qu'on appelle souvent, d'ailleurs, avec des guillemets, les banlieues difficiles.
0: Oui.
1: Et qui, sur fond de déchéance personnelle assez marquée, c'est un élément important.
0: On
1: l'entend. Tu sais, quand on dit, tout à l'heure, il était question de sainteté, là.
0: Oui.
1: On n'a pas un saint devant nous, oui. On y reviendra. Mais sur fond de déchéance personnelle, il va découvrir à quel point ce métier-là est difficile,
0: oui.
1: Est exigeant. Il arrive avec armé de toutes ses attentes, de toutes ses projections, puis c'est pas du tout ce qu'il découvre dans le métier. Donc, en gros, c'est ça l'histoire. Mmh. C'est une histoire de quelqu'un. Et il y a une formule dans le livre qui est fascinante. À un moment donné, il dit j'avais l'impression de m'être jeté à moi-même un sort, comme si au fond il y a une partie du malheur de ce personnage-là, de roman, de prof, qui n'est pas lié au contexte, au défi du métier. Il y a quelque chose en lui qui est comme de l'ordre de l'auto-sabotage. On y reviendra peut-être, mais en tout cas, c'est un peu ça l'histoire.
0: Oui.
1: C'est,
0: ouais. Et je vais paraphraser Katia Belkodjad, c'est un prof qui découvre tout ce que ça implique d'émerveillement et d'emmerdement.
2: Ouais. Oui, c'est vraiment ce qui se passe. C'est-à-dire qu'il arrive, il est en effet très idéaliste, il est un peu assigné là, parce qu'ils ont pas, ils choisissent pas où ils vont, les profs en France. Ils sont comme assignés selon un système de pointage. Puis, il est frais sorti des écoles, et puis, il réalise avec une certaine naïveté qu'il s'était complètement trompé, il avance dans le temps, puis souvent il sombre, justement, parce qu'il s'auto-sabote, mais je trouve qu'il perd jamais un certain feu sacré qui permet de le garder à flot et de garder ce personnage sympathique,
0: oui,
2: fait son charme.
0: C'est ça, d'avoir envie de le suivre.
2: Ouais,
0: parce que si on
2: n'est
0: que dans le cynisme, il y a peut-être, on perd un peu l'intérêt du lecteur. Mathieu, tu dis que tu as été vraiment marqué par la philosophie d'enseignement de ce professeur-là.
1: Ah oui, il y a des formules quand même magnifiques dans ce livre-là. À un moment donné, puis il arrive à l'école secondaire, là, puis la première affaire qu'il cite au directeur d'école, tu sais, qui est comme super terre à terre, tu sais, il dit voici ma philosophie. Il cite les mystiques juifs en disant tant qu'il y a des enfants pour réciter l'alphabet, le monde ne s'écroule pas. C'est magnifique.
0: Oui.
1: Mais évidemment, son directeur le regarde en disant
2: hein? Mais tu vas te faire bouffer tout cru, mon
1: c'est
2: ami.
1: Ça. C'est ça. Alors, et puis, mais je continue parce que à un moment donné, il dit un truc, puis ça, c'est tellement important dans l'enseignement, et c'est pas assez dit. Il dit, je cite, la seule vérité, c'est l'enthousiasme. Et les étudiants, c'est incroyable à quel point ils réagissent à l'enthousiasme du professeur.
0: J'ai l'impression que ça marche avec Jean Désy, ça.
1: Oui.
3: Ah. Oui.
0: L'enthousiasme.
3: Oui. Majeur, c'est majeur, même pour soigner le monde malade.
0: Oui, hein.
1: Ouais, puis d'ailleurs, je souligne que dans le mot enthousiasme, il y a une racine, le TH dans enthousiasme, c'est Dieu. Donc, ça veut dire qu'être enthousiaste, c'est presque être habité. Ça rejoint encore plus Jean Désy, l'espèce de spiritualité qui vient de ça.
0: Il y a un brin de mysticisme dans ce livre-là. Et là, je regarde les sourcils français de Katia Belkodjad. C'est pas ce que tu as préféré dans le livre.
2: Non, moi, je suis un très mauvais public pour le mysticisme, le sacré. Je suis désolée, genre. Moi, à partir du moment où il commence à y avoir Dieu, je décroche complètement. Puis c'est ça, les mystiques... les écritures saintes, parce que j'ai tendance à choisir l'humanité. Je sais pas si c'est pas une citation de Pénac dans La Fée Carabine qui dit il faut aimer l'humanité plutôt que Dieu, quelque chose comme ça. Et donc, j'avais beaucoup de mal avec ces passages-là, ça me faisait complètement décrocher.
0: Alors, ce qui t'allumait, c'était le lien direct avec l'élève.
2: Oui,
0: ça.
2: Oui.
0: Ça, c'est quelque chose qui t'a...
2: Dans l'enthousiasme, je pense qu'il y a cette idée de la présence, il y a juste le fait de... vouloir être là, pas vouloir être ailleurs. Puis à partir du moment où t'es dans une classe et tu veux être là, tu veux être avec eux, y a quelque chose qui peut se passer. Donc oui, c'est vraiment ces moments-là qui pour moi faisaient vraiment les éclaircies dans le texte. C'est les moments où il était en classe, c'est les moments où il réussissait à transmettre la musique des mots, où il leur apprenait tout ce que ça pouvait leur apporter.
0: Et je rappelle le titre, c'est La solitude des profs et des professeurs est infinie. D'ailleurs, c'est un alexandrin. Hein? On l'avait pas dit encore.
2: Oui. Faut
0: soulignons-le.
2: C'est important.
0: Pour le travail, voilà. donc, j'ai l'impression que c'est pas tant la solitude des professeurs, mais de ce professeur.
1: Ouais,

0: C'est ça. C'est peut-être là, en fait. Mais je pense que la formule est piégée parce qu'évidemment, on a tout de suite envie de se positionner sur une telle formule. Alors
1: oui,
0: que
1: vrai,
0: quand c'est un roman, un personnage a parfaitement le droit de penser ça puis de le dire. Mais il y a aussi le fait que ce personnage de roman semble avoir des problèmes relationnels en général. C'est-à-dire que, tu sais, par exemple, c'est une chose qu'on dit pas, mais il enchaîne les classes et les écoles comme il enchaîne les femmes. Mm-hmm. C'est-à-dire qu'il est jamais capable de rester en relation avec quelqu'un. Au point, à un moment donné, on se dit que ça vient peut-être derrière ce petit côté mystique qui fait qu'il est toujours un peu dans un univers
1: semi-parallèle. Il cherche un idéal, complètement dans sa bulle.
0: C'est ça. Et donc, on se dit, en fait, à la fin, on a envie de se dire, mais personnage, peut-être qu'en fait, c'est juste toi qui a un problème. Parce que, je dois le dire, dans un milieu scolaire, c'est vrai, on l'a dit tout à l'heure, c'est vrai qu'être prof, c'est beaucoup de solitude. Ah. Un prof, c'est comme un petit gestionnaire de PME. T'sais, il faut qu'il organise tout, qu'il gère tout, qu'il maîtrise sa matière, maîtrise sa classe. Et plus les jeunes sont jeunes, plus ils sont excités, plus c'est un défi. Et donc ça, c'est très juste. En même temps, est-ce que c'est vrai que les profs... Bon, par ailleurs, ce qui est vrai aussi, et ça rejoint l'observation de Claudia, de Katia, pardon, c'est vrai que au début d'une carrière, c'est vrai au Québec aussi, les nouveaux profs héritent souvent des pires groupes, dans les pires classes et dans les pires écoles. Ils sont pas tellement aidés. On tend à corriger ça. Mais bon, tout cela étant dit, ben, vous êtes quand même pas seul. Vous avez des collègues. Vous avez des collègues que vous entendez. Vous avez des étudiants. Moi, je compte plus le nombre d'étudiants, d'anciens étudiants avec qui je reste en contact. Et donc, il y a un moment où on se demande, mais d'où vient ce constat d'infinie solitude? Ça semble être moins le phénomène, un phénomène qui décrit le métier que quelque chose qui décrit le personnage.
2: Oui, non, je suis super d'accord. C'est ce professeur qui souffre d'infinie solitude de façon très, très précise. Parce qu'on dirait qu'il est incapable de faire communauté. Parce que justement, il arrive et dès qu'il arrive, au tout début du roman, ce qu'il dit, c'est qu'il veut être parti. Puis ça devient difficile de faire communauté si dès que t'arrives, tu veux plus être là. Il y a un espèce de... On dirait qu'il est persécuté, mais on dirait que ça vient avec un certain délire de persécution.
3: On dirait qu'il y a un petit problème d'attachement, là, ce personnage.
2: C'est ça.
3: Un petit problème d'attachement, mais donc on a l'impression que le thème principal, c'est l'enseignement, mais finalement, est-ce que c'est pas plutôt une lettre d'amour à la littérature, ce livre-là, parce qu'il a l'air passionné par sa matière?
2: Oui, c'est ça. C'est qu'en fait, les moments où il vibre le plus, c'est pas les moments où il est dans une classe. C'est les moments où il est habité par des phrases, que ce soit ses propres phrases ou les phrases des autres. Mmh. Et même les moments où ça réussit le plus, où ça prend le plus pour moi en tant que lectrice, mais aussi pour ses phrases, c'est quand il offre ses textes de façon intégrale, qu'il les cite. Puis c'est quand on entend cette musique-là, ces images-là, qu'on se sent pris par le livre.
0: Il y a quand même une scène extraordinaire de classe qui lie à un texte.
2: Mm-hmm.
0: C'est, elle arrive pas mal au début et il décide qu'il va faire apprendre à ses étudiants un poème de Gérard de Nerval qui s'appelle Le Roi de Tulé, qui est un poème qui a été traduit à l'époque d'un texte de Goethe. Mm-hmm. Et là, il fait quelque chose de magnifique. Il écrit le poème au complet sur le tableau. Il le fait réciter à ses élèves et peu à peu, il efface un mot après l'autre dans le texte, donc il fait des trous et les étudiants continuent de réciter par cœur et à la fin, en fait, il ne reste plus rien sur le tableau et Enel a cette phrase Enel, le personnage a cette phrase magnifique, il dit
3: lisait les mots effacés.
0: Merci Émilie, tu me sauves. Il lisait les mots effacés. Et au fond, j'ai trouvé ça très beau parce que c'est un moment où on sent que la passion du professeur communique avec la passion des élèves.
3: On se sent dans la société des poètes disparus.
0: Ah oui,
3: là, c'est un moment, la Robin Williams sur le bureau. Parlons de l'écriture donc de Yannick Enel. Katia, tu la qualifies de pré-romantique.
2: Oui, mais je dirais qu'on est dans le pré-romantisme ou le romantisme, c'est-à-dire qu'il y a vraiment des caractéristiques de ce mouvement littéraire du 19e. On a déjà, il y a un lac. J'avais vraiment l'impression d'avoir Lamartine en RER en face de moi,
0: vois.
2: On est beaucoup dans la nature qui reflète et nourrit les émotions du personnage. On s'épanche énormément, on s'épanche constamment. Il y a beaucoup d'introspection, il y a beaucoup de sentiments plus grands que nature. Les personnages féminins sont toujours nimbés d'une lumière colorée. On a vraiment l'impression d'être en train de lire un auteur du 19e, tu vois. Vrai. Donc, on est
0: par ailleurs, sur la question de l'écriture, je dois le dire, puis je pense qu'il y a peut-être des auditeurs, des auditrices qui en ont entendu parler. Il y a des allégations. Hein.

0: voilà, à propos
1: oui,
0: de ce livre-là.
1: Oui. Donc, on n'est pas que sur Télisson Aurélien. Non. En France, il y a des gens qui parlent justement de ce livre et qui est finaliste au concours.
0: Des questions d'écriture, justement. C'est-à-dire qu'il y a des éléments de ce livre-là qui ressemblent beaucoup à un livre paru l'année précédente, en 2025, Grand Poisson de Fabrice Sanchez aux éditions Plomb. Mmh. Et il y a toute une longue enquête du site Actualité, IT avec deux T, là, qui détaille ces allégations-là. Alors, moi, je suis pas du tout placé pour trancher. Mais c'est vrai que, tu peux voir, Mimi, on dirait qu'on est damné, là, ces temps-ci. Oui. On est là-dedans.
1: C'est une crise de la confiance, justement. Oui. Et je pense que c'est une question aussi du fait qu'il est éditeur. Il aurait peut-être lu ce roman-là.
0: Via un éditeur.
1: Donc, il y a cette question-là également qui devra être éclaircie. Après, il y a aussi le fait que ce sont des thématiques qui sont quand même proches.
2: Oui. C'est pas faux. Dans une classe en général et dans une autre classe, les processus se ressemblent.
0: C'est
1: ça. Ça te fait penser à quelle autre œuvre, Katia Belkacem, quand tu as lu ce livre de Yannick Enel?
2: Moi, ça m'a fait penser à Chagrin d'école de Daniel Pennac, qui est mon œuvre phare quand il s'agit d'enseignement. J'adore Chagrin d'école. Chagrin d'école qui est écrite du point de vue du prof, mais qui est aussi écrite du point de vue du cancre, du mauvais élève, parce que Daniel Pennac, c'est un ancien mauvais élève, et qui est un roman vraiment plein d'humour, mais aussi dans lequel la lecture à voix haute est un moment privilégié dans une classe. Puis moi, c'est la chose que j'ai préférée, peut-être dans la solitude des professeurs est infinie. Ces moments de lecture à voix haute, c'est l'un des moments que je préfère en classe. C'est un moment gratuit, comme dirait Pennac, c'est un cadeau. Tu leur fais la lecture, comme quand ils étaient petits, et soudain, ils entendent les émotions, ils entendent la littérature, et ça les touche. Plus que quand ils la reçoivent, qu'ils doivent la décoder et travailler pour leur offrir ça gratuitement, c'est toujours un grand moment dans une classe. Donc c'est beaucoup à ça que ça m'a fait penser.
1: Ça résonne avec toi aussi, Mathieu.
0: Oui, puis tu sais, il y a une chose qu'on voit dans ce livre qui est très très bien montré, c'est à quel point ça rend humble être professeur, parce que vous pouvez être parfaitement préparé, vous pouvez avoir une maîtrise complète, vous pouvez avoir une super un super plan là, mais vous dépendez d'humains, vous dépendez d'un groupe dont la chimie, la dynamique, le niveau d'énergie, de concentration. Tu sais, à un moment donné, il raconte qu'au début de sa première d'une de ses premières années d'enseignement, il commence son cours, puis soudain il entend un immense chahut dans la classe d'à côté. Qu'est-ce qu'il fait là? Il se dit, si je sors de la classe, je laisse ma classe toute seule, sans surveillance, peut-être que je perds le contrôle définitivement de ma classe, parce que c'est une classe avec des éléments, disons, perturbateurs. Mmh. Mais en même temps, le chahut est là, il va dans l'autre classe, puis finalement, il se rend compte que la prof, qui est une prof de musique, une nouvelle, est rendue cachée en dessous du bureau, elle pleure, puis il y a des étudiants qui sont en train de devenir fous. Alors, des scènes de violence aussi, c'est une chose dont qu'on dit peut-être pas assez dans le milieu de l'enseignement. C'est vrai en France. Tu sais, Samuel Paty, n'oublions pas ce professeur tué pour des questions de position qu'il a prise en classe. Mais la violence ordinaire aussi, la violence qui peut être verbale, qui peut être physique, ça existe. Oui. Les écoles ont tendance à cacher ça, à ne pas, à dire on va laisser passer, mais ça existe. Et le prof est souvent en fait le représentant de l'État un petit peu dans, tu sais, pour bien les jeunes là, il est le tampon. Ouais.
1: Alors, je rappelle le titre de ce texte, La solitude des professeurs est infinie, un alexandrin. Donc, c'est un livre écrit par Yannick Enel, c'est paru chez Gallimard. J'ai dit en ce moment, il est en lice, mais on saura la semaine prochaine là, s'il passe l'étape pour le prix Goncourt. On verra si les allégations de plagiat le poursuivent. On met ça entre les mains de qui, ce livre-là, Katia Belkacem? Qui doit lire ça?
2: Alors moi, je le mettrai entre les mains de profs à deux étapes de leur carrière. Je le mettrai entre les mains de profs à la retraite, parce que c'est une petite nostalgie, ça te remet dans le bain, mais ça te rend pas trop nostalgique. De l'eau.
1: Donc, c'est pour Jean-François Gagnon de Trois-Rivières là, qui nous écrivait au début.
2: Oui, Jean-François, vous allez aimer si vous aimez la littérature romantique, garochez-vous. Mais je le mettrai aussi dans les mains de profs qui n'ont pas encore commencé leur carrière, en fait. Pour leur montrer les possibilités que oui, il y a la possibilité de l'épuisement, il y a la possibilité du désespoir peut-être moins grandiloquent que dans la solitude des professeurs est infinie. Il y a la possibilité du cynisme. Je pense que risque le plus grave, c'est le cynisme. Mais en même temps, se dire, est-ce que je suis quand même game? C'est un cadeau à se faire. Puis
1: c'est ce que vous pourrez vivre en disant ça.
2: C'est ça. Si on se dit après ça, oui, je suis game, puis on y va, c'est ce qu'on veut, quoi.
1: On y va en connaissance de cause, donc, ce livre-là. Merci beaucoup à tous les deux. Katia Belkaja, ton roman Les Déterrés, paru en 2025, toujours en librairie, qui avait été finaliste d'ailleurs pour le prix Caroline Dawson. J'en profite pour vous dire qu'on va vous en parler prochainement des finalistes pour la troisième édition de ce prix. Mathieu Bellil, ton dernier essai, Une brève histoire de l'espoir, toujours en librairie et toujours d'actualité. Jean-Désy, dans nos studios de Québec, merci beaucoup d'avoir pris un moment avec nous. Il y a plein de gens qui nous écrivent. Quel homme intéressant, je suis en voiture, je hoche de la tête à tout ce qu'il dit. Merci, il y a encore de l'espoir.
3: 6000 fois, ça a été absolument adorable.
1: Merci beaucoup. On se donne rendez-vous demain dès 13h30.
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7: Ici Louis de Belleval, voici les informations. Les chefs des principaux partis au Québec cherchent plus que jamais à gagner le plus d'appui possible à une semaine du scrutin. Nord du Québec, Abitibi-Témiscamingue, Grand Montréal faisaient partie des itinéraires des caravanes. Le chef péquiste Paul Saint-Pierre Plamondon a lui passé la journée en Estrie, où il espère faire des gains au moment où un gouvernement majoritaire semble à portée de main pour le Parti québécois. Voici Sébastien Desrosiers.
8: On va donner tout ce qu'on a. Nous, on est en campagne.
9: Le chef du Parti québécois veut mettre la pédale au plancher.
8: On a quand même un élan qui a une valeur et qui peut porter fruit.
9: Favori dans les sondages pour l'emporter, Paul Saint-Pierre Plamondon lance un appel aux électeurs indécis dans l'espoir de former un gouvernement majoritaire.
8: On peut pas s'attendre non plus à avoir 8 électeurs sur 10. Là. Ça arrivera pas. Ce qu'on peut faire, par contre, c'est en appeler au soutien de gens qui sont pas branchés.
10: Il reste 8 jours, donc il reste quand même 20% de la campagne.
9: Ses adversaires, dont le libéral Charles Milliard, la solidaire Ruba Gazal et le conservateur Éric Duhaime, n'ont pourtant pas dit leur dernier mot.
10: Je suis prêt à enfiler les habits de premier ministre dans 8 jours si les Québécois ne font pas confiance.
11: Ce qui est le plus important, c'est d'envoyer le maximum de députés de Québec solidaire à l'Assemblée nationale. Nous allons être les chiens de garde pour nos services publics.
12: Le seul parti qui peut bloquer l'obsession référendaire du Parti québécois maintenant, c'est le Parti conservateur du Québec.
9: Alors que Christine Fréchette, quant à elle, continue d'être embêtée par des allégations d'ingérence étrangère, elle montre du doigt un membre de son équipe responsable d'une fuite de documents.
13: Il y a du suivi qui est fait à l'interne, ça ne se reproduira plus et c'est comme ça qu'on va cheminer pour la suite.
9: Le temps commence à presser pour ceux qui accusent du retard, avec à peine une semaine avant le scrutin. Ici Sébastien Desrosiers, Radio-Canada, Magog.
7: En cette journée internationale pour le droit à l'avortement, des groupes pro-choix du Québec saluent l'engagement de tous les partis en campagne à reconduire le plan provincial sur l'accès à l'avortement. Ils s'inquiètent toutefois de la pression grandissante des groupes pro-vie qu'ils jugent plus forte que jamais. Le reportage de David Savoie.
14: Tous les partis se sont engagés à reconduire le plan d'action gouvernemental sur l'accès à l'avortement, qui arrive à échéance l'année prochaine. Paradoxalement, malgré ce soutien politique, le droit à l'avortement n'a jamais subi autant de pression dans la province, explique Jessica Legault de la Fédération du Québec pour le planning des naissances.
15: Le Québec a vraiment été longtemps, c'est connu comme étant pro-choix, donc les ressources financières qui arrivent des États-Unis et de l'Ouest canadien, de l'Alberta, sont justement pour essayer de venir corriger ce maillon faible de leur mouvement.
14: Des groupes pro-choix financeraient notamment de fausses cliniques qui disent vouloir guider les femmes dans leurs décisions face à une grossesse. Un camion arborant l'image d'un fœtus avec l'inscription bilingue 10 semaines a également été aperçu dans les rues de Montréal. Qu'est-ce qu'indique le soutien politique des partis à l'accès à l'avortement? Georges Bouchémy du groupe Campagne Québec Vie.
16: Ce que ça dit, c'est qu'il y a du travail à faire pour les groupes pro-vie. Puis mettre des affiches comme celle-là, ça fait partie de ce travail.
14: L'année dernière, la Cour supérieure du Québec avait tranché. Les manifestants qui désirent protester contre les interruptions volontaires de grossesse devront continuer de le faire à plus de 50 mètres des terrains où se situent les cliniques d'avortement.
17: C'est certain que là, la stratégie vise à s'infiltrer là, dans les interstices des règlements.
14: Le juriste et co-directeur de l'Observatoire de la liberté d'expression, Louis-Philippe Lampron.
17: C'est toujours très délicat de devoir gérer des manifestations de cette nature-là pour pas créer un mal plus grand violent que celui auquel on tente de s'attaquer. En fait.
14: Le cabinet de la mairesse de Montréal indique que le dossier du camion est encore sous analyse. Le bureau de la ministre de la Condition féminine n'a pas donné suite à nos demandes. Ici David Savoie, Radio-Canada, Montréal.
7: Alors que les États-Unis s'apprêtent à appliquer des interdictions d'importation sur 1,5 milliard de biens canadiens, Donald Trump prédit que d'ici un mois, le Canada lèvera tous ses tarifs pour obtenir une entente. Pourtant, des sources ont indiqué à Radio-Canada que les conversations entre les deux pays sont au point mort. De Washington, voici Manon Globinski.
18: Monsieur Donald Trump, la balle est dans le camp du Canada. C'est eux, dit-il, qui veulent une entente et qui appellent tout le temps pour l'obtenir. C'est vrai que c'est le Canada qui a quitté les négociations, mais dans les propos du représentant américain au commerce, Jamieson Greer, on a pu comprendre que Washington s'accommode de l'absence d'accord pour le moment, que du travail est encore fait, mais qu'il n'est pas à l'affût d'un coup de fil imminent. En fait, des sources ont confié à Radio-Canada qu'il n'y a pas de discussion du tout. Et pourtant, Donald Trump a tout un scénario en tête. Ces prochaines semaines, dit-il, le Canada va se présenter et offrir de lever tous les tarifs. Et ils s'excuseront d'avoir si maltraité les États-Unis, poursuit-il, et nous aurons une entente, et elle sera juste. Derrière le président, dans un coin du bureau ovale, son conseiller au commerce et à l'industrie, Peter Navarro, a rajouté « Le Canada se rapproche de la Chine et nous coupe l'herbe sous le pied. » Comme quoi, ce que le Canada fait sans les États-Unis les préoccupe quand même. Ici Manon Globinski, Radio-Canada, Washington.
7: Et puis en terminant sur la scène cinématographique.
19: Je pense beaucoup, moi, au spectateur, quand je fais un film. Je pense beaucoup en termes de rejoindre le plus grand nombre de gens possible.
7: La cinéaste québécoise Anne-Claire Poirier s'est éteinte à l'âge de 94 ans la nuit dernière à Montréal. Pionnière du cinéma féministe au Québec, pionnière aussi comme femme réalisatrice francophone, elle a œuvré pendant près de 40 ans à l'Office national du film. Son œuvre a notamment abordé les violences contre les femmes comme dans Mourir à tue-tête, présenté au Festival de Cannes en 1979. C'était les informations.
20: Bonsoir tout le monde. Ce soir, on va parler de la réaction de nos pupilles, notamment en présence de certaines substances. Et je me suis souvenu que notre ami Langis ici avait traité de la question l'été dernier. Mais là, c'était pas les pupilles et les substances. C'était les pupilles et l'amour.
21: Et voilà.
20: C'était, non, mais ça, c'était vraiment une... Tu sais, pourquoi nos pupilles font ça?
22: Mais l'amour est une drogue.
20: Ouais, mais un instant, il y a des affaires pires que ça. Oh. En tout cas, pour les pupilles, parce que là, je suis retourné voir les notes. Eh bien, sachez que la réaction la plus forte de la pupille est générée par le dégoût. Alors, ça, c'est exact. Pire. En fait, pire ou mieux, là, que tu vois quelqu'un que t'aimes, enfin, ça va pas se dilater autant que si tu vois une affaire qui te... En tout cas, bref, il y a beaucoup de choses qui se disent dans les pupilles, notamment notre état mental,
21: émotionnel,
20: médié ou pas.
21: On ne peut rien cacher lorsqu'on est à l'affût de ces signes.
20: Voilà.
22: De la pupille. Mais, incroyable. Mais on va-tu parler du dégoût dans la chronique, là? Ou
20: Non, peut-être.
22: Je sais pas. Mais peut-être. Là, pourquoi le dégoût? Je serais curieux. Il y a une raison derrière ça?
20: Non, ben, on va y revenir. Ça nous prend un thème.
22: J'ai hâte.
20: Voici, c'est le thème de moteur de recherche.

Et ce soir, à Moteur de recherche, on répond à vos questions en sciences, santé, technologie, environnement, consommation. Comment peut-on publier des palmarès de mots de passe les plus utilisés? Ça, c'est très drôle. C'est toujours drôle. C'est des chroniques de mots de passe, on rit toujours un peu. Pourquoi certaines drogues provoquent-elles une dilatation des pupilles? On a une nouvelle chronique. Enfin, c'est des habits neufs du roi de notre ami Philippe Marois. Comment on sait ça? La température du noyau de la Terre et de la Lune et lors d'un tournoi de tennis, qu'est-ce qu'on fait avec les balles usées?

0: C'était parti cette émission-là. Je veux dire, je pense qu'on aurait pu. J'aurais pu m'en aller, finalement.
1: tout le monde. Indispensable, vous êtes, Mathieu.
0: Une grosse discussion. Alors, on va dire que je tiens salon ce soir avec Philippe Marois. Bonsoir, Philippe.
1: Bonsoir, Mathieu.
0: Très heureux. Vous soyez de retour.
1: Mais moi aussi.
0: Avec vos habits.
1: Merci de nous inviter.
0: Ben oui. Mais je l'ai dit tout de suite, j'en profite, là, parce qu'on l'a mentionné. Je pense que c'est un peu trop gros de dire c'est un nouveau concept. Disons c'est un thème. On a voulu vous habiller dans un thème. Et donc, Philippe, au cours de cette saison, va tenir la chronique « Comment sait-on ?» Donc, comment on sait ça?
1: Des choses qui sont trop compliquées à mesurer directement. Là.
0: Genre le noyau de la Terre. Ouais. Mm-hmm. On sait, là, nous autres, on en a parlé souvent à l'émission, c'est comme c'est telle température, mais là, tu fais comme « OK, tu fais pas un trou. »
1: Non.
0: En fait, il n'y a pas de trou assez profond pour ça. Bref.
1: Comment est-ce qu'on sait cette chose-là?
0: Comment on en arrive à ça? On en arrive à savoir ça. Alors, ça va être un grand plaisir.
1: Ça fait plaisir.
0: On a Fanny Tan aussi avec nous.
2: Bonsoir.
0: Fanny, dont les mots de passe doivent être assez élaborés.
2: Oui.
0: Ouais, hein?
2: Oui, quand je suis fière de mes mots de passe.
0: Choisis un à un ou c'est un générateur de mots de passe qui s'en occupe?
2: J'aime ça,
0: je suis fier de mes mots de passe. Wow, ça, c'est vraiment une digne représentante des décrypteurs. Oui. Vraiment, là, ça, on va la garder cette phrase-là.
2: J'espère que les autres membres des décrypteurs aussi ont des bons mots de passe.
0: Ben, on leur souhaite, parce que, ce serait cordonnier mal chaussé.
2: Effectivement.
0: Voilà. On a Aurore Courtieu-Boisneau avec nous.
3: Bonsoir,
0: de retour,
3: Mathieu.
0: Nouvelle saison.
3: Fier de mes mots de passe aussi.
0: Oui,
3: même si,
0: parfait. On n'ira pas plus loin, hein? Évidemment. Donc, Aurore, on vous connaît depuis les débuts de votre arrivée ici à Moteur de Recherche. C'est vraiment tout ce qui est matière résiduelle. Donc,
3: c'est ça.
0: Tout ce qu'on jette, des fois pour les mauvaises raisons.
3: Passion déchets. C'est un peu comme ça qu'on peut me qualifier.
0: Passion déchets. OK, vos amis vous appellent comme ça.
3: Tout à fait.
0: Alors, on va parler des déchets de balles de tennis. Dieu sait que c'est un sport qui est apprécié, les gens aiment ça.
3: Mondial.
0: Mais il y en a de la balle au tennis.
3: Et je m'attendais pas à tomber sur des quantités pareilles en démarrant les recherches.
0: Alors, je disais les chiffres en préparant l'émission, c'est astronomique. Là.
3: Vraiment.
0: C'est comme, ça fait peur.
3: On s'en rend pas compte. Puis en plus, avec l'explosion du padel aussi, là, ça vient augmenter tout ça. Là.
0: Ouais. Alors, on va voir qu'en est-il de la consommation des balles, puis qu'est-ce qu'on fait avec ça. Et on a de spécialistes des pupilles ce soir. Voilà. C'est Langiste Michaud.
4: Pupilles et tout ce qui vient avec.
0: Ben oui. Je me souviens, j'avais beaucoup aimé cette chronique-là sur l'amour, puis les pupilles qui se dilatent. Puis dans votre chronique, je m'étais souvenu que vous avez parlé du dégoût. Mm-hmm. Puis c'était comme, imaginez, là, c'est le dégoût, ça a plus d'effet que l'amour.
4: Oui, ben c'est que on va le voir un peu plus tard, mais le réflexe de la dilatation de la pupille est directement lié à notre instinct de survie. Plus on est dégoûté de quelque chose, donc plus on est menacé, ben plus notre pupille va grandir parce que notre cerveau a besoin de plus d'informations, donc il va les chercher.
0: Et ça dure aussi longtemps, en tout cas, d'après ce que vous nous aviez dit, c'est que ça dure aussi longtemps que la menace est là. Quand la menace est là, puis ça va nous permettre d'emmagasiner cette information.
4: Ah, si un voisin qui vous terrorise, là, c'est...
0: On le souhaite à personne. On leur souhaite d'ailleurs de se dilater les pupilles avec beaucoup d'amour. Et on va voir ce soir d'autres effets parce que on lit beaucoup les yeux avec les drogues, notamment. On va commencer cette émission avec une bonne vieille histoire de mots de passe. Ça fait toujours du bien.
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0: Avec Fanny Tan, qui est journaliste au Décrypteur, fière de ses mots de passe devant l'éternel, nous disait-elle il y a quelques secondes, annuellement, un article dévoile les mots de passe les plus utilisés au Canada et dans le monde. Normalement, un mot de passe doit être secret. Comment des statistiques sur les mots de passe les plus utilisés peuvent être publiées? N'y a-t-il pas un manque de sécurité de la part de nos fournisseurs / plateforme? C'est Claude Duplessis qui nous envoie ça. C'est vrai. Puis moi je dois vous dire bravo Claude Duplessis parce que moi je les vois ces palmarès-là puis je me suis jamais posé la question mais où ils vont chercher ça.
2: Mm-hmm. Non mais
0: c'est ça qu'on va avoir comme réponse ce soir.
2: Effectivement, c'est une très bonne question. On se demande pourquoi est-ce qu'on a comment ça se fait qu'on a des palmarès alors que les mots de passe devraient être secrets, tu sais. En fait la raison c'est parce que tout simplement ça vient de fuites de données tous ces mots de passe là. On a énormément de fuites de données tous les jours qui nous affligent et donc on possède énormément de données sur ces mots de passe qui sont à découvert. En fait, on connaît tellement d'informations sur les mots de passe que on peut même voir des tendances par pays. Par exemple, au Canada, dans le top 20 des mots de passe, on retrouve Galant 123 et Pelletier 123. Donc, si c'est vos mots de passe, déjà, faut les changer immédiatement.
0: Galant, hein?
2: Ouais.
0: Et Pelletier.
2: Et Pelletier 123. Et donc, si vous utilisez un mot de passe qui est au sein de ce palmarès-là, c'est important de le changer immédiatement. On peut vérifier sur le site

0: haveibeenpwned.com/passwords. On peut taper son mot de passe et voir s'il fait partie d'une fuite de données. Quelques exemples. Le mot de passe « Ceci est un mot de passe » a été retrouvé 629 fois dans les fuites de données. Le mot de passe « Skibidi » 7172 fois. Maintenant, on le sait, mais ne l'utilisez pas parce que voilà, tout le monde, il est sorti tellement souvent dans les fuites de données que ça sert à rien de l'utiliser. Et le fameux soleil 1234 a été retrouvé 15 219 fois dans les fuites de données. Donc, si vous utilisez un de ces mots de passe-là, c'est comme utiliser une clé dont le double est déjà entre la main de cybercriminels. Donc, il ne faut pas utiliser ces mots de passe qui ont fuité.
1: Petite parenthèse, qu'est-ce qui se passe dans la tête de quelqu'un qui se dit « Ah oui, ça va être Skibidi ». Non, mais ce mot-là, il vient d'où?
0: Je pense que c'est un apprenant, les enfants, tu sais, qui sont juste « Ah, je veux m'inscrire quelque part, pas le temps de penser Skibidi ».
1: Ah, c'est peut-être ça. Très bonne analyse. Bon, alors, on va revenir, parce que c'est drôle, moi, ça fait depuis 2011 que je couvre plus ou moins loin, de manière lointaine l'actualité techno. On parlait déjà les mots de passe qu'il faut bannir, puis les techniques pour se faire des mots de passe. C'est donc dire si ces fuites-là nous dévoilent un analphabétisme numérique qu'il faut encore répéter les mêmes choses.
0: Oui, absolument. Et j'ai parlé avec Sarine Bedrossian, qui est formatrice et consultante en prévention des fraudes et en cybersécurité. Et je lui ai demandé tout simplement ce sont quoi les meilleures pratiques en 2026 pour trouver des bons mots de passe, utiliser des bons mots de passe. Je dis en 2026 parce que en fait, c'est quand même des pratiques qui évoluent avec le temps. Il y a certains trucs avant qu'on donnait comme conseils qui sont plus vraiment d'actualité aujourd'hui. Et là, il faut savoir aussi que c'est des conseils que je donne à, entre guillemets, monsieur et madame tout le monde. Donc, évidemment, c'est pas des conseils que je donne à quelqu'un qui travaille dans un secteur critique, qui travaille, maintenant, je sais pas moi, pour le FBI, là, va avoir des mesures de sécurité
1: plus importantes. Ou Hydro-Québec, ça prend des bons mots de passe.
0: Non, c'est ça, exactement. Ouais. Donc là, c'est vraiment des conseils de base, mais encore une fois, comme tu le disais, c'est pas des conseils qui sont mis en place par tout le monde.
1: Ouais,
0: c'est important de les répéter. Et donc, le premier conseil que Sarine Bedrossian m'a donné, c'est le fameux conseil d'avoir un mot de passe qui est long et compliqué. Et de toute façon, il y a plusieurs services qui vont pas nous laisser choisir et créer un mot de passe s'il répond pas à ces différents critères-là. Parmi ces critères, on a le fait d'avoir un mot de passe de plus de 7 caractères, un mot de passe qui contient une combinaison de minuscules, majuscules, chiffres et caractères spéciaux. Et ce que Sarine me disait, c'est assez intéressant. Elle me dit, faut faire attention au conseil de phrase de passe parce que il faut pas que notre mot de passe soit une suite logique, parce que ça, c'est très difficile, c'est très facile, pardon, à craquer, là, en bon français, par les algorithmes. Donc, il faut pas choisir quelque chose comme justement 1, 2, 3, 4, 5 ou ceci est un mot de passe, mais plutôt des mots qui ont pas rapport les uns avec les autres. Je donne l'exemple de ouragan7-estomac10. Ça, ce serait un bon mot de passe. Mais là, je viens de le dire, donc utilisez-le. Deuxième conseil aussi, ne jamais réutiliser ces mots de passe. Il faut avoir un mot de passe différent pour chaque compte. Parce que, évidemment, ben, si un seul de nos mots de passe, qui est le même mot de passe qu'on utilise partout, est compromis, ben là, tous nos comptes vont être compromis. Donc ça, c'est vraiment pas la meilleure idée. Et donc, pour avoir des mots de passe longs, compliqués et uniques, le meilleur moyen de le faire, c'est vraiment d'utiliser des gestionnaires de mots de passe. Puis, je sais qu'il y a sûrement beaucoup de gens qui nous écoutent qui ont beaucoup entendu parler des gestionnaires de mots de passe, mais qui l'ont toujours pas mis en place, qui l'utilisent toujours pas. Moi, ça fait 5 ans que je suis journaliste en cybersécurité, puis ça fait peut-être 1 an et demi que j'ai un gestionnaire de mots de passe. Moi aussi, c'est un préditeur, parce que ça me tentait pas. Puis
1: parce qu'on en a tellement. Parce que c'est ça aussi, là, c'est quand on s'en crée un, là, il faut rentrer tous les mots de passe qu'on avait auparavant trouvés pour ou les changer.
0: Oui, c'est ça. C'est en fait, qu'est-ce qui est extraordinaire avec les gestionnaires de mots de passe, c'est que ça permet de créer sur le coup des mots de passe très, très compliqués, forts, uniques. Le seul mot de passe qu'on a besoin de se rappeler, c'est celui, justement, de notre gestionnaire de mots de passe. Et aussi, avec un gestionnaire de mots de passe, on n'a pas besoin de se rappeler nos mots de passe. On peut juste les copier-coller. Mm-hmm. Moi, il y a des mots de passe, en fait, que je sais même pas c'est quoi. Je fais juste le copier-coller à partir de sur mon téléphone, c'est à partir de mon application. Et moi, personnellement, le gestionnaire de mots de passe que j'utilise peut aussi m'indiquer si un mot de passe que je veux utiliser, admettons que j'en créerai un par moi-même, a été trouvé dans une fuite de données. Donc, c'est vraiment un fabuleux outil pour avoir des mots de passe qui sont uniques et compliqués.
2: Et c'est facile à utiliser. Souvent, ça va remplir eux-mêmes. On n'a pas besoin de faire du copier-coller, ça va remplir soi-même, remplir le champ pour mettre le mot de passe. C'est vraiment facile à utiliser.
1: Puis, il y en a même qui sont intégrés dans les

0: navigateur. Ouais. Je sais que Firefox fait ça, c'est-à-dire que tu, par défaut, dans ton Firefox, quand tu vas, on va te demander un mot de passe, on va te créer un mot de passe. Il va être disponible sur d'autres applications, sur d'autres appareils qui sont connectés à Firefox.
1: Mais
0: donc,
1: Google, Apple ont tous leur gestionnaire de mot de passe.
2: Ouais. Donc, par contre, ça, c'est un peu compliqué parce que si on utilise, admettons, moi, je connais Google, quelqu'un compromet notre compte Google, ben là, peut aussi potentiellement compromettre nos mots de passe. Mais c'est quand même une solution qui existe, effectivement.
0: Mmh. On rajoute toujours une couche, bien évidemment. Si vous avez la possibilité de faire de l'authentification à deux facteurs, à double facteur.
2: Oui, ou l'authentification multifactorielle.
0: On le fait toujours.
2: Effectivement, ça c'est quand on écrit un mot de passe, on rentre son identifiant, on écrit son mot de passe et là on reçoit un code, soit par courriel ou par texto, ou on reçoit un appel avec le code qui nous est dicté. Et ça, ça vient vraiment rajouter un mur supplémentaire entre le mot de passe et l'accès à notre compte. Et aussi, ça permet de savoir immédiatement si quelqu'un tente de se connecter à un de nos comptes. Moi, ça m'est arrivé récemment. J'ai reçu un courriel qui me disait « Voici un code pour vous connecter » d'un compte que j'avais complètement oublié l'existence. Et donc, ça veut dire que quelqu'un essayait de rentrer dans mon compte à ce moment-là.
0: Ouais.
2: Et là, j'ai pu retourner dans ce compte-là, changer le mot de passe et supprimer le compte parce que je ne l'utilisais plus. Donc, c'est une bonne manière de rajouter une couche de sécurité supplémentaire.
0: Dans certains cas, de plus en plus, des gens nous disent « L'analogue fonctionne très bien, puis ça dépend, il y a des modes et tout ça là, mais si je vous dis où les gens disent moi là, je mets ça sur un papier, je le mets dans mon coffre-fort, puis je suis sûr qu'il y a jamais personne qui va aller là. Qu'est-ce que vous dites?
2: Ben en fait, ça c'était un conseil qu'on donne aujourd'hui. Avant, c'était vu comme une mauvaise pratique parce que là, quelqu'un peut trouver ton cahier et tout. Mais pour des personnes qui sont pas très à l'aise avec la technologie, pour les personnes qui vont jamais installer des gestionnaires de mots de passe, ça existe ces gens-là, il y en a plein, des gens qui passent pas leur vie derrière un ordinateur, tant mieux.
0: Ouais.
2: Ben si ces personnes-là qui utilisent leurs électroniques seulement à la maison, par exemple leur ordinateur, utiliser un cahier, l'écrire de manière manuscrite, ces mots de passe, il y a vraiment pas de problème avec ça, tant et aussi longtemps que quand même, on se promène pas avec ce cahier-là, par exemple.
0: Ou on n'écrit pas mot de passe en haut.
2: On n'appelle pas le cahier mot de passe, idéalement. Puis aussi, toujours penser à l'accès physique. Donc, si on vit avec un conjoint, une conjointe, ou des enfants, ou des collègues, des amis, faut toujours se rappeler qu'il y a un risque quand même que nos mots de passe soient accédés par quelqu'un d'autre. Ça reste quand même un conseil, comme je le dis, qui avant n'était pas donné, mais maintenant, qui est donné parce qu'on se dit, c'est toujours mieux d'avoir un cahier chez soi avec des mots de passe que d'utiliser Soleil 1, 2, 3, 4 ou Skibidi.
0: C'est clair, ouais. Puis parlez-en aux gens qui avaient leurs clés pour des bitcoins et qui les ont perdus. Certains, c'était des clés physiques et la clé n'existe plus. Ça veut dire que t'as plus accès à des bitcoins. Les gens ont perdu beaucoup d'argent.
1: Oui, puis c'était perdu dans un dépotoir.
3: C'est ça que j'allais dire. En tant que passion déchets, je sais qu'il y a quelqu'un qui essaye fort de convaincre sa ville de réouvrir son dépotoir parce qu'il a plusieurs centaines de millions qui dorment là-dedans.
2: Oh mon Dieu.
0: Voilà. Alors, ne faites pas ça à la maison. Gardez vos clés de Bitcoin. Voilà. Merci, Fanny Tan, d'avoir répondu à cette question. Je rappelle que vous êtes journaliste pour nos collègues des Décrypteurs. Merci.
2: Merci.
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0: Alain Maher nous envoie ceci. Pourquoi certaines drogues provoquent-elles une dilatation des pupilles? On va en discuter avec le docteur Langis Michaud, qui est optométriste, professeur titulaire à l'école d'optométrie. Il est en studio avec nous. J'avais déjà parlé de l'effet de l'amour, de l'effet du dégoût sur nos pupilles, mais les drogues aussi. Disons que ça fait partie presque du folklore populaire. On va parfois reconnaître quelqu'un qui est complètement si vous me permettez l'expression,
5: on entend suggérer très souvent que les policiers pourraient, par exemple, en regardant les pupilles d'un individu, voir s'il a pris de marijuana pour conduire ou quelque chose comme ça. Bon, on va démystifier le vrai du faux.
0: Ça fonctionne comment, une pupille, d'ailleurs, Langis?
5: Une pupille, c'est comme tout ce qui est dans l'œil, c'est extrêmement complexe, mais on va rendre ça très simple. C'est comme votre bicep et votre tricep, donc il y a deux muscles antagonistes les uns des autres. Donc, c'est-à-dire quand un se constricte, l'autre se relâche. Alors, il y a un sphincter qui ferme la pupille. Et pour situer les gens là, qui savent pas en anatomie, la pupille, c'est le rond noir dans l'intérieur de la couleur de l'œil.
0: Un sphincter est un muscle...
5: C'est un muscle rond qui va se fermer ou s'ouvrir. Et il y a un dilatateur de la pupille

0: qui, lui, est un muscle antagoniste, mais au lieu d'être un muscle rond, c'est un muscle linéaire. Donc, c'est des fibres linéaires. Et prenez votre soleil, 1, 2, 3, 4, qui est la forme de l'iris. Et à partir du centre du bord de l'iris, qui est sur le bord de la pupille, jusqu'au bord, mais prenez des lignes droites, là. Tout le long de l'iris. Et ça, c'est plein de fibres musculaires qui vont dilater la pupille.
1: Est-ce que ça bouge tout le temps, même si ça paraît pas toujours?
0: Oui, parce que il y a deux fonctions principales. La première fonction, c'est de, évidemment, calibrer la quantité de lumière qui rentre dans l'œil. Si j'ai trop de lumière, ça peut être dangereux pour ma rétine. Je vais être ébloui. Je saurais pas comment reconnaître. Donc, il faut fermer le synthèse, un peu comme un diaphragme de caméra. Mm-hmm. Et si j'ai pas assez de lumière, par exemple, je suis en pénombre, je suis le soir, etc., là, il me manque d'informations. Donc, je vais agrandir la pupille pour qu'il y ait plus de photons, plus de lumière qui rentre dans mon œil. Et donc, je vais être capable, à ce moment-là, de mieux voir. Et les trajets nerveux sont très différents des uns des autres. Il y en a un qui est très court, l'autre est très, très, très long. Donc, très rapidement, donc quand on reçoit la lumière, il y a des cellules à l'intérieur de l'œil, sur la rétine, des photorécepteurs qui vont prendre cette lumière-là, qui vont transformer en énergie. Ça va s'en aller dans le nerf de l'œil, le nerf optique, qui, lui, est connecté au cerveau visuel, on le rappelle.
1: Ça s'en va dans le cerveau, ça revient.
0: Exact. Mais sauf que ici, c'est des fibres pupillaires. Donc, il y a des fibres, il y a des photorécepteurs dont leur rôle dans la vie, c'est juste de dire, je calibre la lumière pour orienter la pupille. Hein. Et là, à ce moment-là, ça va juste avant d'aller dans l'autoroute qui mène au cerveau visuel. Il y a un petit noyau qu'on appelle le noyau prétectal, qui, lui, va intercepter cette information-là et qui, pour une des rares fois, va redistribuer ce signal-là dans les deux hémisphères.
1: Donc, ça se fait... Comment dire, ça part de l'œil et ça va aller dans les deux hémisphères à partir de ce petit noyau
0: prétectal à l'intérieur du cerveau. Et c'est pour ça que nos pupilles réagissent ensemble. Quand j'éclaire un œil, l'autre va se constricter. Et quand les pupilles se dilatent, les deux se dilatent. C'est un test neurologique de base qu'on fait en médecine ou en optométrie.
2: Une lampe de poche dans un œil.
0: Exact. Les deux se constriquent parce que ce petit noyau-là distribue l'information des deux côtés.
1: Si ça marche pas, ça veut dire qu'il y a un petit problème avec le petit noyau.
0: Il y a des problèmes. Mais là, on va voir dans la dilatation d'où il va venir, entre autres. Rapidement, il va aller au nerf variomoteur, puis après ça au ganglion cellulaire et au sphincter. Et là, il va avoir une constriction.
1: C'est compliqué, hein?
0: Ouais,
1: je veux dire,
0: et ça se fait en moins d'une seconde.
1: Non, mais justement, mais c'est
0: moins
1: incroyable.
0: D'une seconde. Et la myose, donc la pupille qui se ferme, c'est le même trajet nerveux quand on lit, par exemple. Donc, quand on lit, nos yeux convergent automatiquement parce que nos muscles à l'intérieur interne vont faire converger nos yeux pour qu'on regarde notre texte. Et la pupille va se rétrécir au même moment. Pourquoi? Parce que ça augmente la profondeur de champ. Et en augmentant la profondeur de champ, on a moins besoin d'accommoder. Hey. On a moins besoin... Écoutez, les ingénieurs du comité céleste de l'œil, là, bravo.
1: Et on l'a déjà mentionné aussi, c'est parce que c'est une très, très vieille structure. Hein. Ça fait très longtemps que c'est là dans l'évolution aussi. Ça a eu le temps de se spécialiser de cette manière aussi raffinée, comme vous l'expliquez, l'angiste. Maintenant, médicaments, drogues, comment ça se fait que ça va interagir avec ce mécanisme-là?
0: Parce que le sphincter, lui, va répondre à des fibres qu'on appelle parasympathiques. Et donc, il va y avoir un médiateur qui est l'acétylcholine qui va venir.
1: Okay. Parasympathique, donc, qui est les structures qui sont responsables de choses qu'on ne contrôle pas.
0: Qu'on ne contrôle pas nécessairement
1: là.
0: Et oui, et la dilatation, ça va être plus le sympathique. Donc, quand on est sympathique, notre pupille a grandi.
1: Uh-huh.
0: Et elle, à ce moment-là, c'est la noradrénaline qui va agir comme médiateur chimique. Donc, en disant ça, tous les médicaments, toutes les drogues qui vont agir sur le système parasympathique vont faire constricter la pupille, et tous les médicaments ou les substances qui vont agir sur le sympathique vont faire dilater la pupille. Alors donc, il y en a plusieurs. Par exemple, la pilocarpine, qui est un agoniste muscarinique, va faire constricter la pupille. Les opioïdes, on entend parler beaucoup des opioïdes, ils vont faire l'inhibition des cholinestérases. Ça va aussi créer un myosis.
1: On peut avoir... Myosis, qui veut dire?
0: La constriction de la pupille. Donc, on va avoir une pupille plus fermée. Donc, quelqu'un qui est sous opioïdes va avoir une pupille qui est plus fermée que quelqu'un qui n'en a pas consommé. Par contre, nous, les gouttes qu'on utilise très régulièrement pour aller voir la rétine en détail, quand on veut ouvrir la pupille pour qu'un chirurgien veut faire pour faire une opération de cataracte, pour ouvrir la pupille pour aller

0: une dame dans les salons parisiens.
1: Comment
0: de
1: vous
0: Vienne,
1: disiez ça, l'atropine?
0: L'atropine Nabella.
1: Eh bien.
0: Yeah.
1: Ouais, ben, okay, donc, moi qui voulais tenir salon, je suis gâté.
0: Voilà. Donc d'autres médicaments en détail, les antihistaminiques, par exemple, ils ont des propriétés anti-muscariniques, donc ils vont aussi permettre de dilater la pupille. Il y a des dépresseurs du SNC.
1: Ok, bon, bref, on comprend qu'il y a vraiment des substances qui la dilatent, notamment certaines drogues qui stimulent le sympathique.
0: Oui, ou le parasympathique.
1: On va faire grandir, dilater la pupille. Mm-hmm. Maintenant, est-ce que c'est dangereux?
0: Bon, ça dépend de la structure de l'œil. Et nous, on va vraiment le vérifier avant qu'on mette une goutte là, qui va faire dilater la pupille, par exemple, parce que toujours avec l'iris, notre coloration de l'iris, plus la cornée. Donc, la cornée, c'est la vitre transparente qui est en surface de l'œil qui permet de faire converger les rayons. Donc, vous avez la cornée, vous avez l'iris qui est en dessous. Donc, entre les deux, il y a un angle par où les liquides à l'intérieur de l'œil circulent. On appelle ça l'angle irido-cornéen, donc entre l'iris et la cornée. Cet angle-là, chez les hypermétropes, par exemple, va être un petit peu plus étroit parce que chez un hypermétrope, là, il est toujours beaucoup plus court. Alors, si cet angle-là est très, très étroit, et que je dilate la pupille, elle va venir toucher à la cornée, puis elle peut boucher temporairement ce canal de circulation. Or, si je bouche le canal et que la circulation ne se fait plus, j'ai un reflux. Et si j'ai un reflux, la pression intraoculaire augmente, je peux causer une crise de glaucome.
1: Est-ce que c'est grave, une crise de glaucome?
0: Une crise de glaucome, vous pouvez devenir aveugle avec ça, ça dure assez longtemps, puis c'est à l'endommage.
1: Okay, faut faire attention, quand on joue avec l'ouverture de la pupille.
0: L'iris, quand il y a un certain iris qui est plat, surtout chez les myopes, qui peut coller sur le cristallin quand on essaie de le dilater, ça va faire un bloc pupillaire, la même chose aussi. Donc, faut toujours vérifier l'anatomie de l'œil. Bref, ne jouez pas avec ça inutilement, mais toujours. Demandez à votre optométriste qui vérifie que votre œil est en santé avant de prendre quoi que ce soit qui pourrait affecter votre pupille et même en amour.
1: Oui, faites attention parce que là, si on tombe trop souvent, ça va faire ça aussi. Là, parce que là, à un moment donné, ta pupille...
0: J'ai une histoire d'un patient qui, lors d'une soirée très, très romantique... a eu la pupille dilatée et il venait juste d'être opéré de cataracte. Oh. Et son implant qui a été mis en intérieur a basculé dans la chambre antérieure parce que la pupille était dilatée.
1: Est-ce que c'est dangereux?
0: Ben, il voit plus rien. Il faut réopérer pour replacer tout ça.
1: Ah ouais?
0: Oui. Alors,
1: c'est récent,
0: ouais. C'était une nuit d'amour qui a causé des complications.
1: Faites attention, là, à la maison, là, les nuits d'amour, là, pour la pupille. C'est pas facile. Merci, Langis, d'avoir répondu à cette question. C'est incroyable. C'est tellement complexe.
0: Oui.
1: C'est pour ça que ça prend beaucoup d'études pour devenir optométriste.
0: Oui, puis on n'a pas parlé qu'il y a un des trajets nerveux qui passe par le ganglion du poumon et que si vous avez un cancer du poumon, ça va affecter votre réflexe pupillaire. Donc, on peut détecter les cancers du poumon avec un réflexe pupillaire.
1: Pourquoi ça passe par le poumon? C'est bien mal fait.
0: Ah, c'est celui de l'amidrière. Ça, c'est super mal fait. Il est très, très long. Il part du cerveau, il va en bas, il va dans la base du cou, il remonte par le poumon, puis il remonte par la carotide, puis il finit par aller dans l'œil.
1: On venait de dire que c'était bien fait, mais finalement, il y a des petits problèmes de.
0: Pour constricter, ça va bien parce que c'est protecteur. Pour dilater, disons que les phénomènes de l'amour étant peut-être plus secondaires par rapport à la survie.
1: On a une chronique là-dessus. Là, ouais. C'est comme la tuyauterie de l'œil qui passe par le poumon, moi je vais vous dire. Première nouvelle.
0: Nerveuse.
1: Oui, je sais bien, mais c'est tuyauterie pareil.
0: Ouais. Mais ça permet de détecter les cancers du poumon. Hey, donc c'est
1: on veut une chronique là-dessus, on va s'envoyer une question. Yolangis Michaud, merci beaucoup d'avoir répondu à cette question.
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1: De beaux courriels, encore une fois, cette semaine. On a Christian Larocque. Je ne sais pas si c'est trop fait piquer par des moustiques l'été dernier. Il nous envoie ceci, puis je dois vous dire que j'avais pas comme pensé à cet aspect-là, mais en tout cas, ça serait le fun d'aller un peu plus loin. Est-ce qu'il y a des bienfaits à se faire piquer? Non, mettons, évolutivement...
0: Par un moustique.
1: Par un moustique, oui. C'est ça, oui. Mais, tu sais, est-ce qu'évolutivement, le fait que nous nous sommes fait piquer vraiment intensément. Est-ce que ça nous a fait évoluer de certaines bonnes manières, parce qu'il nous dit, ben, il y a évidemment toutes les épidémies, malaria, tout ça. Mais est-ce que ça pourrait avoir des bienfaits? Merci, Christian Larocque. On va vous trouver quelqu'un. Noémie Lévesque, Samoisette de Les Cèdres. J'aimerais savoir comment se fait-il que les chevaux réussissent

0: à dormir debout, sans tomber? C'est quand même c'est une très bonne question. On a Olivier Paradis qui nous écrit de Mont-Blanc. La conservation des territoires naturels. Bon, ça, c'est environnementalo-politique, mais je dois dire que ça suscite beaucoup de curiosité chez moi, c'est vrai. La conservation des territoires naturels a-t-elle historiquement été une valeur importante de la droite conservatrice? Si oui, à partir de quand les enjeux environnementaux en sont-ils venus à être davantage associés à la gauche politique? Parce que c'est vrai que traditionnellement, pour une... En tout cas, certaines droites, une certaine lignée de conservatisme, la nature était en tout cas très importante. En tout cas, il y a beaucoup de choses à dire là-dessus, j'en suis persuadé. On a une question de Linda Hersan. Je l'avais mise dans l'infolette, mais je crois qu'elle valait la peine d'être lue à la radio et à la télévision. Vous savez, si vous écoutez à la radio, on est aussi capté pour la télé ce soir. Quand je demande à mon mari « À quoi tu penses? » Il me dit souvent « À rien ». Est-ce possible de ne penser à rien?
1: Ma conjointe dit que oui.
0: Moi, non, mais... non, mais genre, on veut-tu avoir la réponse? Oui ou oui? Si oui, comment et à partir de... un instant. Pour ma part, ça me semble impossible. J'étais dans la mauvaise question. Pour ma part, ça me semble impossible. Quand je suis en train de relaxer, je suis toujours en train de penser à quelque chose. Moi, je suis sûr qu'il y a des moines bouddhistes qui doivent réussir à atteindre cet état là de présence. Ouais, c'est ça, ils m'a volé. Ce qui est quand même un effet secondaire assez tripatif. Bref, on veut vous entendre. Posez-nous des questions. Voyez comment ça peut être vraiment fort intéressant. Il nous reste 20 secondes. Pascal Campeau, Saint-Jean-sur-Richelieu. Je me demandais si la Terre pourrait un jour attraper un astéroïde ou une comète qui passe pas loin, puis en faire une nouvelle lune. Ça, c'est quand même...
2: Je pense qu'il faudrait le bon angle.
0: Très bon angle. Il faut être chanceux.
2: Oui.
0: Moi, j'aurais le goût de dire que ça se peut.
2: Ça se peut.
0: Ça se peut. Alors, bulle de conversation pour nous écrire. C'est toujours un grand plaisir de vous lire ou moteurderecherche@radio-canada.ca.
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0: Philippe Marois qui s'y colle avec son nouveau beat en langage journalistique. Vous allez nous faire découvrir comment sait-on ceci. Donc, vous avez des questions sur comment ça qu'on sait ça, cette chose-là. Et là, aujourd'hui, on commence avec comment sait-on que la température du noyau terrestre est bien celle que l'on dit
2: exactement, parce qu'on ne s'y est pas rendu au centre de la Terre, malgré ce que dit Jules Verne. Le noyau, le centre de la Terre, est à 6371 km de profondeur et le trou le plus profond que l'être humain a creusé était de 12 km. On est très loin de mettre un thermomètre au centre de la Terre et on est pas mal sûr qu'on va probablement jamais s'y rendre.
0: On se le souhaite.
2: Et pourtant, on a une bonne idée de la température qui s'y fait là-bas et on la devine, on la déduit en fait. Et ça, c'est le résultat de travaux qui s'échelonnent depuis plus de 100 ans. Donc, je vais très grossièrement résumer en 8 minutes comment on est arrivé à ça. Mais tout d'abord, juste pour expliquer comment ça se fait que le centre de la Terre est chaud. Mais il y a plein de raisons. D'abord, il y a plein de matières denses qui s'enfoncent vers le noyau terrestre. Ça fait de la friction, ça dégage de la chaleur. Il y a la désintégration d'éléments radioactifs, ça dégage de la chaleur. Et aussi, quand la Terre s'est formée il y a plus de 4 milliards d'années, il y a eu tout un agglutinement de matières de différents corps célestes qui, en s'agglutinant, c'est un processus qui a créé de la chaleur. Et une bonne partie de cette chaleur-là primaire de la formation terrestre se trouve encore dans la Terre parce que la Terre est quand même bien isolée. Elle perd très peu efficacement sa chaleur. Donc, mais bon, l'idée, c'est que c'est chaud, mais chaud à quel point? La première chose à se demander pour essayer de résoudre cette question-là, c'est mais de quoi est fait le centre de la Terre? C'est quel type de matière, quel élément? C'est solide, c'est liquide? Et pour deviner ça, pour déduire ça, il y a plusieurs pistes. D'abord, les météorites, qui seraient des morceaux de planètes qui ne se sont jamais formées ou des restants de planètes détruites qui étaient similaires ou qui auraient été similaires à la Terre. Ça permet d'avoir une bonne idée quand on les analyse, quand on analyse leur chimie, de c'est quoi les ingrédients là.
0: Ce sont souvent des fossiles. On les décrit comme des fossiles cosmiques. Là.
2: Exactement. Et on voit que les météorites contiennent beaucoup de fer, du nickel aussi. Donc ça, c'est un indice, mais imprécis. L'autre élément beaucoup plus précis, c'est la séismologie, l'étude des tremblements de terre. Parce que lorsqu'un tremblement de terre survient, ça envoie des vibrations, des ondes partout et certaines vont traverser la Terre et son noyau. Et en étudiant ces vibrations-là captées de l'autre côté du globe, on va capter qu'est-ce qu'on capte comme onde, à quelle vitesse on les capte, ça nous donne de très bonnes données sur la densité du centre de la Terre. Donc d'abord, il y a très longtemps, on a remarqué

0: que certains types d'ondes sismiques, les ondes S, ne traversaient pas une zone au centre de la Terre, mais on savait déjà que les ondes S ne voyageaient pas à travers les fluides, les liquides. Donc là, ça nous dit, oh, OK, à cet endroit-là, il y a du liquide, de la matière en fusion. C'est comme ça qu'on l'a compris. Plus tard, plusieurs années, décennies plus tard, on s'est rendu compte que vers 5000 km sous la surface de la Terre, les ondes P, des ondes sismiques, accéléraient. Et ça, on savait que ça correspond à un changement d'un état liquide à solide. Donc là, avec tout ça, ces données-là, on était capable de comprendre quelque part au 20e siècle que là, le noyau de notre planète est composé d'une partie interne vraisemblablement solide, entourée d'une autre zone liquide. Donc, juste en analysant les données sismiques. Ouais, il y a d'autres études qui ont permis de voir que la vitesse de circulation des ondes était similaire à ce qui était observé d'un élément bien précis qu'on avait étudié en laboratoire. Le fer. Donc, c'est comme si la signature sismique du noyau terrestre était similaire à la signature sismique du fer.
1: OK. Donc, à partir du moment... C'est comme genre un travail de Sherlock Holmes. Là, c'est que tu pourras jamais y arriver. Fait qu'il faut que tu ailles de manière détournée
0: on pousse
1: ce que l'on sait de la nature, des phénomènes qu'on comprend, qu'on observe dans ces choses-là. Mais là, donc, si je comprends bien, Philippe, c'est qu'une fois qu'on sait que c'est du fer, ça permet de faire avancer l'enquête plus rapidement.
0: Exactement. Donc, là, on peut se dire, bon, ben parfait, fer, on sait que le point de fusion est de 1538 degrés Celsius. Donc voilà, le milieu de la Terre est 1538 degrés Celsius. Non, c'est pas si simple que ça, parce que 1538 degrés Celsius, c'est la température de fusion du fer à la surface de la Terre. Mais la température de fusion, de fonte, on pourrait dire, des matériaux, ça change avec la pression. Et au centre de la Terre, la pression est un petit peu plus élevée. Des calculs nous indiquent, selon les calculs, en regardant comme toute la masse de Terre et tout ce qu'il y a de lave, de magma, de croûte terrestre, on pense qu'au milieu de la Terre, la pression est 3 millions de fois plus forte que celle que nous avons ici à la surface. Donc, comment savoir c'est quoi la température de fusion du fer à cette pression-là? Juste une manière qu'on a trouvée, des tests en laboratoire. Donc, il faut essayer de recréer ces conditions-là de pression et de température extrême en laboratoire pour voir comment des tout petits morceaux de fer vont réagir.
1: Hey, moi, j'aimerais ça voir les appareils.
0: Oui.
1: Quand même.
0: Mais je vais vous décrire un peu ce qu'on a pu faire comme technique. Donc, il y a plusieurs, à travers les années, il y a différentes techniques qui ont été élaborées, mais ce qui est souvent utilisé, c'est la cellule à enclume de diamant. Donc, on va prendre un tout petit morceau de fer.
1: Dans les mots, là. Cellule à enclume de diamant. J'en veux une. Ouais.
0: Donc, c'est un petit morceau de fer de moins d'un millimètre qui va être coincé en deux diamants, qui est le matériel le plus dur, le plus durable sur Terre, qui s'écrasigne pas, qui est durable, qui va pas s'écraser. Et donc, ces deux diamants-là vont écraser le petit morceau de fer. On va exercer une immense force sur ces diamants-là pour écraser le fer le plus possible, pendant qu'un laser hyper puissant va chauffer le petit bout de fer à une température pas possible. Savoir ce qui se passe avec ce petit bout de fer-là, ils font-tu pas? Il y a des rayons X qui vont être bombardés sur le morceau de fer, parce qu'on sait que s'il y a un changement dans l'état du fer, ça va comme faire fluctuer ou rebondir les rayons X différemment. Donc, pendant qu'il est écrasé et chauffé, on le bombarde de rayons X, on analyse comment les rayons X rebondissent sur les atomes de fer, puis on pourra voir à quel moment ils passent de l'état solide à l'état liquide, à quelle température. Toutes ces données-là, précieuses, vont nous permettre d'alimenter des calculs, des modèles informatiques qui nous permettent enfin de voir à quelle température le fer réussit à fondre à des températures, à des pressions aussi grandes que dans le centre de la Terre. Et avec le perfectionnement de ces techniques-là en labo, on a réussi à préciser notre estimation. Dans les années 90, on disait, ça doit être entre 4000 et 7000 degrés Celsius. C'est une grosse marge de manœuvre.
1: C'est vague. Ouais. C'est vague. Ça passe pas le test de moteur de recherche, ça.
0: Aujourd'hui, on est rendu à 6000 degrés Celsius, plus ou moins quelques centaines de degrés. C'est à peu près aussi chaud que la surface du Soleil. Et ça, c'est l'estimation qu'on a et qui constamment peaufiner chaque année, chaque décennie.
1: C'est incroyable.
0: C'est tout un processus.
1: Imagine, là, tu passes ta vie à faire
0: mais
1: ça.
0: Mais là, c'est passionnant. C'est plein d'experts différents.
1: Oui, c'est vrai. Imagine les groupes de recherche qui travaillent là-dessus. Mais là, c'est pour la Terre. On connaît grosso modo comment on est organisé. Mais quand on va sur la Lune, mettons, est-ce que c'est le même genre de...
0: C'est le même processus, en fait. Bon, on a déduit qu'il y aurait une quantité similaire de fer dans le noyau terrestre parce qu'on suppose pour l'instant que la Lune serait formée des débris d'un impact qu'il y aurait eu entre la Terre primitive et notre corps céleste. Donc, ils sont faits avec les mêmes ingrédients. Donc, on s'attend à ce que la Lune ait à peu près la même proportion de fer dans son noyau. Et on a étudié les données sismiques de la Lune. Donc, vraiment, les tremblements de terre, les tremblements de Lune, en fait. Donc, comment on a fait ça? Ben, c'est que les émissions Apollo, dans la fin des années 60, début des années 70, ont laissé des appareils sismiques sur la Lune à différents endroits qui, jusqu'en 1977, envoyaient des données sur la Terre. Je crois qu'il y a des missions récentes qui ont laissé des nouveaux appareils récemment. Mais bref, dès les années 70, on mesurait l'activité sismique de la Lune. Et ils analysaient les vibrations de quoi? Ben, d'abord, des tremblements.

0: de lune. Il y a pas tant de vraiment de plaques tectoniques sur la lune, mais c'est plutôt comme des tremblements de lune causés par les forces gravitationnelles ou des changements de température qui vont amener une contraction de la croûte. Donc ça amène des vibrations qui peuvent être analysées. Des impacts de météorites. Si une météorite s'écrase d'un côté de la lune, ben la vibration, on va le sentir, le noyau, on va le sentir de l'autre côté. Ou encore, des fois, certaines missions Apollo, quand elles faisaient le tour de la lune et qu'elles devaient larguer un étage qui était devenu inutile, un espèce de propulseur qui servait plus à rien, on s'arrangeait pour le larguer pour qu'il s'écrase d'un côté de la lune pour que l'impact et ses vibrations qui traversent
1: Donc on choisissait
0: consciemment de larguer ça d'un côté pour analyser les vibrations de l'autre bord de la lune. Donc tout ça a été réfléchi, je trouve ça fascinant. Mais bref, tout ça a donné des données pour alimenter des calculs qui ont permis de déduire que le cœur de la lune aurait une température entre 1300 et 1470 degrés Celsius jusqu'à ce qu'on ait de meilleures données, des nouvelles données qui nous permettent d'être encore plus précis ou de changer un peu notre cap là-dessus.
2: Écoutez, là, on est pour un morceau qui est à quoi, plus de 300 000 kilomètres de la Terre. C'est quand même une bonne fourchette. On est en quelques centaines de degrés. Je suis satisfait. Voilà, approuvé par Philippe Marois. Philippe, on rappelle que au cours de cette saison, vous allez nous expliquer comment on sait ça.
0: Des choses sont trop petites ou trop loin ou trop difficiles à atteindre pour qu'on puisse les étudier directement. Donc, comment on sait cette affaire-là qu'on n'arrive pas à mesurer ou à étudier directement? Donc, s'il y a des auditeurs qui ont des questions, des choses qu'ils veulent savoir, qu'ils nous les envoient, je vais essayer de trouver des réponses.
2: Au pire, moi, j'en ai plein. Donc, voilà. Ça va faire une belle saison, je pense. Merci, Philippe.
0: Merci.
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2: Avec une question très terre à terre. Parce que là, on était dans le cœur, évidemment, le noyau de la Terre où on n'ira jamais. Mais là, on va parler de tennis. On va parler de balles de tennis.
4: Un autre genre de noyau.
2: Absolument. Ben oui, oui, c'est un autre genre de sphère. On a, pardonnez-moi, Benoît Salin qui nous envoie ceci. J'ai assisté à l'Omnium Banque Nationale à Montréal. En août, j'ai constaté qu'on change les balles de tennis plusieurs fois pendant un match. C'est vrai que c'est des fois, t'as l'impression.
4: On s'en rend pas compte, hein, mais.
2: Ben non, mais c'est ça. Ben oui, puis des fois, tu les vois, puis ils la regardent, puis ils veulent même pas la garder, c'est leur balle. Qu'est-ce qui arrive avec toutes ces balles qui sont pas utilisées?
4: Tellement une bonne question. Puis en fait, moi, j'ai envie de déjà en poser une à la table. Mettons, Roland Garros, combien de balles sont utilisées pendant ce tournoi-là? Donnez-moi une fourchette.
0: Dans le tournoi
4: Roland Garros au complet.
0: Bon.
4: 2000.
5: Et moi, j'allais dire 200.
6: Moi, j'allais dire 5 à 6 000, mais...
4: Eh bien, vous êtes tous très loin. Okay. 70 000. 70 000 balles pour Roland Garros, 100 000 pour l'US Open. Ce sont des chiffres absolument pharaoniques. Notre petit Omnium Banque Nationale, on est plus en fait autour de 6 000. Là, j'ai revalidé les chiffres aujourd'hui avec Tennis Canada. Mais à l'échelle mondiale, en fait, c'est 300 millions de balles qui sont fabriquées chaque année.
2: C'est beaucoup
4: de balles. Et donc, je disais en début d'émission, l'augmentation du padel, là, je sais pas exactement comment on prononce ce sport-là, ça nous amènerait à 400 millions. Donc, en fait, ce qui est intéressant, c'est que malheureusement, il faut les changer souvent. Donc, c'est pourquoi? En fait, c'est carrément dans les règles de l'Association des professionnels de tennis de les changer au bout de 7 jeux la première fois. Donc ça inclut la période d'entraînement. Et ensuite, tous les 9 jeux. Donc, c'est pour ça que vraiment, on va avoir une consommation assez rapide. Et là, pourquoi est-ce qu'on les change? On aurait peut-être dû inviter plus quelqu'un en physique, parce que là, je me suis cognée à mes...
2: Les limites?
4: Mes limites
2: On en a tous, hein. Ça peut vous rassurer.
4: Mais donc, en fait, ce qui se passe, c'est que moi, au début, je me suis dit, ça doit être l'air pressurisé dans les coups de raquette. Parce que donc, je vous ai amené une balle neuve, enfin, un petit peu neuve, et une balle beaucoup plus utilisés. Mais en fait, apparemment, à l'échelle de temps d'un match, c'est pas ça vraiment qui va compter le plus sur l'usure de la balle. C'est vraiment la fluffiness de la balle. Vous le voyez, il y en a une qui est un peu plus poilue que l'autre. Et en fait, c'est vraiment cette fluffiness qui va changer le coefficient de traînée aérodynamique. C'est là que c'est ça. Et on a un ralentissement de la vitesse de 0,79 mètres par seconde. Là, j'ai appelé un prof de tennis pour savoir si c'était beaucoup, 0,79 mètres. Il m'a dit oui, c'est beaucoup. Donc, il y a le coefficient de portance aussi qui est en baisse. Donc, ça fait qu'en fait, on perd de la vitesse, on modifie potentiellement la trajectoire. Donc, quand vous allez voir les joueurs de tennis maintenant sortir leurs balles de leur poche puis les regarder, c'est qu'ils regardent laquelle est la moins fluffy pour pouvoir s'assurer d'un service précis.
2: Je

0: qu'on va nous envoyer des courriels à cause de cet anglicisme. Et j'oserais proposer un mot qu'on a déjà utilisé à l'émission pour parler de, vous savez, des vêtements qui deviennent pleins de petites boules.
1: Oui, la peluche.
0: Le boulochage.
2: Le boulochage.
0: Okay, peut-être que la balle de tennis est boulochée.
2: J'avais mis dans mes notes poilu, mais je me suis dit que c'était pas très beau. Donc,
0: on s'essaie. Mais voilà.
3: Allons pour boulocher.
2: Boulocher,
0: ouais.
2: Très bien.
3: Appel à tous.
0: Écrivez-nous. C'est peut-être du boulochage de balles. Voilà.
2: Donc, en fait, c'est donc le boulochage de balles qui ferait du tennis l'un des sports les plus polluants au monde.
0: Ah, les plus polluants?
2: C'est ça.
0: Ben voyons.
2: Alors, moi, j'ai envie de dire, j'ai essayé de trouver une documentation rigoureuse et méthodologique pour classer les sports. Je n'ai pas été satisfaite de ce que j'ai trouvé. Néanmoins, il y a effectivement un gros enjeu, en fait, du fait de fabriquer une grande quantité de petits objets qui deviennent très rapidement obsolètes. Ouais. Et en fait, la chaîne d'approvisionnement de cette balle, elle est très complexe parce que vous avez du feutre sur le dessus, du caoutchouc à l'intérieur qui viennent pas du tout du même endroit.
0: Il y a beaucoup de plastique.
2: Il y a pas tant. C'est vraiment, vraiment feutre et caoutchouc en priorité. Mais en fait, cette chaîne d'approvisionnement, elle est déjà complètement différente d'un bout à l'autre de la planète. Donc déjà, il faut parcourir plusieurs milliers de kilomètres. Mmh. Vous remplissez ça d'air, il faut que vous transportez de l'air. Donc vous avez un cocktail explosif pour de la pollution. Mmh. Et donc, on a vraiment un enjeu avec les balles de tennis.
0: Mais là, une fois que ces balles-là sont utilisées, puis là, j'imagine, je ne sais pas qu'est-ce qu'on fait avec les balles qui sont utilisées pendant quoi, sept jeux, là, c'est pas beaucoup.
2: C'est pas beaucoup, effectivement.
0: J'imagine qu'on commence à penser à quoi faire avec.
2: Alors, effectivement, et c'est là que la balle de tennis devient un extrêmement bon exemple de la hiérarchie des trois RV. Donc, réduction, réemploi, recyclage et valorisation. Donc, pourquoi? Parce qu'on veut les réemployer. Parce que ce qui n'est pas bon pour un professionnel qui a besoin d'un service ultra précis, ultra rapide, va être encore bon pour beaucoup de gens. Puis, même le prof de tennis avec lequel je me suis entretenue m'a dit, moi, j'ai besoin de vieilles balles pour mes débutants qui ne seraient pas capables de contrôler une balle neuve de toute façon.
1: Qui va trop vite.
2: Qui va trop vite. Et en fait, la balle boulochée. En fait, on va pouvoir plus facilement se positionner quand elle arrive, parce que justement, la perte de vitesse, etc. Ouais. Donc, vraiment, pour la pratique de débutant, on va chercher ces balles-là en seconde vie. Et puis, en fait, Wimbledon vend les balles usagées de match, $15 la balle. Donc, ils ont une possibilité, en fait, d'en faire un objet souvenir, finalement. C'est cher, mais
0: c'est
2: après, quand on se dit que c'est une balle qui a été utilisée, puis dans un deuxième temps, sur vraiment le réemploi, une fois qu'on a terminé de s'en servir comme balle, là il y a beaucoup en fait de designers qui s'en servent pour leurs propriétés acoustiques. Donc j'ai vu plusieurs exemples, je citerai Mathilde Witok, qui est une designer belge, qui elle va être vraiment spécialisée dans ce qu'elle appelle le mobilier acoustique à base de balles. Donc pour les hôtels, pour les lieux d'enregistrement, elle fait des choses absolument magnifiques. Et puis j'ai trouvé des usages beaucoup plus nichés, comme les petits animaux qu'on va utiliser en fait, les balles de tennis coupées en deux comme petits abris. Mais attention, ça c'est cute, mais ça ne fait pas une filière de recyclage pour 400 millions de balles par an.
1: Non, mais les pupitres éclats, je ne sais pas si vous avez vu.
2: Oui, bien sûr.
1: Oui, qui ont toutes des balles de tennis en dessous de chaque patte de chaise.
2: Effectivement.
1: Centaines par classe minimum.
2: C'est ça, fait qu'on peut commencer avec ça. Il y a vos animaux de compagnie aussi vont avoir beaucoup de plaisir avec les balles avant qu'elles terminent. Ouais. Mais on a vraiment besoin d'une filière dédiée. Et donc là, on est content parce qu'il y en a une.
0: Ah oui, il y en a une. Excusez-moi, là, c'est parce que c'est Skinner, je crois. J'ai dit Skinner pour parler du
2: tennis. C'est pas moi qui pourrais vous corriger.
0: Je me suis mélangé, puis là, je sais qu'il y a des gens qui vont écrire, mais c'est ça, c'est Skinner. Pardonnez-moi. Mais donc, vous alliez dire qu'il y a une filière de recyclage qui est en train de...
2: Qui est déjà en place.
0: Ah, qui est déjà en place.
2: Absolument. Ici, au Canada, on a vraiment la chance d'avoir Recycle Balls. Qui est géré par un OBNL québécois, d'ailleurs, et qui est vraiment dédié à le recyclage et la valorisation des balles de tennis. Le procédé, c'est très simple, c'est broyage. On va séparer les matériaux entre le feutre et le caoutchouc. Puis on va utiliser, en fait, la poudre pour refaire quoi ? Des terrains de tennis, par exemple. Fait que là, on est vraiment dans une circularité intéressante.
0: Ben oui.
2: Par exemple, en 2022, il fallait refaire le court central du Stade Sobeys à Toronto, et ils ont utilisé les balles du National Bank Open de Toronto pour refaire en partie...

0: ce stade. Donc, c'est une matière, le caoutchouc, qui est évidemment très en demande, qui a beaucoup de possibilités. Donc, au niveau du volume, Tennis Canada m'a confirmé que c'est 250 000 qui sont recyclés par an par leurs intermédiaires à eux, par leur centre de récupération.
1: 250 000.
0: C'est pas mal. On est loin du 300 millions à l'échelle mondiale, mais il y a un geste qui se pose petit à petit pour récupérer ça.
1: En terminant, quand on est joueuse ou joueur lambda, est-ce qu'on peut poser des gestes qui vont rendre notre pratique, entre guillemets, plus verte?
0: Ben, déjà, utilisez-les jusqu'au bout, vos balles. Alors, même si vous n'êtes pas encore professionnel, n'hésitez pas à transmettre vos balles qui seraient trop boulochées à des personnes plus débutantes autour de vous, peut-être. Vous avez aussi des boîtes qui permettent, en fait, de vider l'air à l'intérieur, un peu comme on fait avec le vin, hein, pour le conserver. Moi, je connais davantage cette pratique que celle des balles de tennis. Mais ça permet, en fait, de prolonger, en fait, la durée de vie des balles. Et puis, cherchez un point de dépôt de Recycle Balls. Il y en a dans beaucoup de municipalités, il y en a dans plusieurs clubs de tennis. Puis surtout, même si vous estimez que ça va vous donner bonne conscience, ne les mettez pas dans le bac bleu. Ce n'est pas un emballage, ce n'est pas un contenant. Même si je viens de vous dire qu'il y avait une filière de recyclage, si vous le mettez dans le bac bleu,
2: ça partira pas du bac bleu.
0: Ça n'ira pas chez Recycle Balls.
3: Ça se composte pas non plus. Essayez pas de la tirer avant de bondir.
1: Voilà de sages paroles comme toujours. C'est vraiment un aspect du tennis qu'on connaissait absolument pas. C'est vraiment, mais c'est incroyable.
0: Comme quoi, les déchets, on peut tirer sur plein de fils et découvrir des choses.
1: Effectivement. Puis d'ailleurs, le mot déchet, vous l'avez dit souvent, ne correspond pas à ce que ça veut dire.
0: Ce sont des matières résiduelles.
1: Voilà, c'est ce qu'il faut dire. Merci Aurore Courtieu-Boineau, spécialiste gestion et réduction des matières résiduelles, d'avoir répondu à cette question de Benoît Salin.
0: Merci.
4: Les onglets de nos collaborateurs.
1: Fanny, vous nous faites découvrir une application de plus en plus populaire pour savoir qu'est-ce qui chante dans nos forêts.
5: Ben oui, l'application Merlin qui permet d'identifier les oiseaux qu'on entend quand on se promène dans le parc, une petite balade en forêt. Ça permet de comme collectionner un petit carnet de contacts d'oiseaux là, dans son téléphone. Moi, je trouve ça très le fun.
1: Ouais. Et ce qui est fascinant, c'est que souvent, on va en identifier pas mal plus qu'on va en voir. Là, on se rend compte qu'il y a tellement d'oiseaux qu'on ne voit pas. C'est fascinant. En tout cas, bref, c'est Merlin. Philippe, le balado La Grande Fumisterie.
6: Ouais, sur l'application Radio-Canada Audio. Donc, c'est la deuxième saison du balado Dans l'œil d'Alain Gravel. Donc, qui porte sur les procès recours collectifs qu'il y avait eu des personnes fumeuses contre l'industrie du tabac pour avoir été dommagées pour tous les problèmes de santé créés par cette dépendance-là. Et donc, c'est un balado super fascinant qui parle, entre autres, de ces processus légaux-là, mais également de tout le système de marketing, toute la dépendance qui est décrite, comment l'industrie a caché pendant des décennies et toutes les méthodes utilisées pour essayer de camoufler ça pour que les citoyens, les consommateurs ne s'en rendent pas compte.
1: En finançant la confusion, ce qui a été repris d'ailleurs par l'industrie du pétrole. Donc, les mêmes techniques.
6: Très bon balado sur audio.
1: Voilà, merci beaucoup. Aurore, le film Au revoir Pluton.
0: Oui, je l'ai découvert il n'y a pas si longtemps, mais je vous invite vraiment, c'est un ovni cinématographique qui est incroyable. Film québécois de Sariane Cormier qui est sorti en mars dernier. C'est drôle, c'est poétique, c'est vraiment touchant. J'ai vraiment presque envie de vous dire, faites-moi confiance, regardez Au revoir Pluton, parce que si j'essaye de vous le raconter, ça va vous rendre confus. Mais allez-y.
1: Bravo. Très belle technique marketing. On termine avec une suggestion de Langis. C'est vivre dans un monde imprévisible.
7: 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C'est tout petit, mais c'est un recueil de bonheur et qui vous permet d'avoir le grand sourire quand vous sortez dans la rue le lendemain matin.
1: Très bien agencé, d'ailleurs, avec mon gilet. On est là. À bientôt. Bye bye.
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13: Ici Louis de Belleval, voici les informations. Les chefs des principaux partis au Québec cherchent plus que jamais à gagner le plus d'appui possible à une semaine du scrutin. Nord du Québec, Abitibi-Témiscamingue, Grand Montréal faisaient partie des itinéraires des caravanes. Le chef péquiste Paul Saint-Pierre Plamondon a lui passé la journée en Estrie, où il espère faire des gains au moment où un gouvernement majoritaire semble à portée de main pour le Parti québécois. Voici Sébastien Desrosiers.
14: On va donner tout ce qu'on a. Nous, on est en
15: Le chef du Parti québécois veut mettre la pédale au plancher.
14: On a quand même un élan qui a une valeur et qui peut porter fruit.
15: Favori dans les sondages pour l'emporter, Paul Saint-Pierre Plamondon lance un appel aux électeurs indécis dans l'espoir de former un gouvernement majoritaire.
14: On peut pas s'attendre non plus à avoir 8 électeurs sur 10. Là. Ça arrivera pas. Ce qu'on peut faire, par contre, c'est en appeler au soutien de gens qui sont pas branchés.
16: Il reste 8 jours, donc il reste quand même 20% de la campagne.
15: Ses adversaires, dont le libéral Charles Milliard, la solidaire Ruba Gazal et le conservateur Éric Duhaime, n'ont pourtant pas dit leur dernier mot.
16: Je suis prêt à enfiler les habits de premier ministre dans 8 jours si les Québécois ne font confiance.
17: Ce qui est le plus important, c'est d'envoyer le maximum de députés de Québec solidaire à l'Assemblée nationale. Nous allons être les chiens de garde pour nos services publics.
18: Le seul parti qui peut bloquer l'obsession référendaire du Parti québécois maintenant, c'est le Parti conservateur du Québec.
15: Alors que Christine Fréchette, quant à elle, continue d'être embêtée par des allégations d'ingérence étrangère. Elle montre du doigt un membre de son équipe responsable d'une fuite de documents.
19: Il y a du suivi qui est fait à l'interne, ça ne se reproduira plus et c'est comme ça qu'on va cheminer pour la suite.
15: Le temps commence à presser pour ceux qui accusent du retard, avec à peine une semaine avant le scrutin. Ici Sébastien Desrosiers, Radio-Canada, Magog.
13: En cette journée internationale pour le droit à l'avortement, des groupes pro-choix du Québec saluent l'engagement de tous les partis en campagne à reconduire le plan provincial sur l'accès à l'avortement. Ils s'inquiètent toutefois de la pression grandissante des groupes pro-vie qu'ils jugent plus forte que jamais. Le reportage de David Savoie.
20: Tous les partis se sont engagés à reconduire le plan d'action gouvernemental sur l'accès à l'avortement, qui arrive à échéance l'année prochaine. Paradoxalement, malgré ce soutien politique, le droit à l'avortement n'a jamais subi autant de pression dans la province, explique Jessica Legault de la Fédération du Québec pour le planning des naissances.
21: Le Québec a vraiment été longtemps, c'est connu comme étant pro-choix, donc les ressources financières qui arrivent des États-Unis et de l'Ouest canadien, de l'Alberta, sont justement pour essayer de venir corriger ce maillon faible de leur mouvement.
20: Les groupes pro-choix financeraient notamment de fausses cliniques qui disent vouloir guider les femmes dans leurs décisions face à une grossesse. Un camion arborant l'image d'un fœtus avec l'inscription bilingue 10 semaines a également été aperçu dans les rues de Montréal. Qu'est-ce qu'indique le soutien politique des partis à l'accès à l'avortement? Georges Bouchemi du groupe Campagne Québec Vie.
22: Ben, ce que ça dit, c'est qu'il y a du travail à faire pour les groupes pro-vie. Puis mettre des affiches comme celle-là, ça fait partie de ce travail.
20: L'année dernière, la Cour supérieure du Québec avait tranché. Les manifestants qui désirent protester contre les interruptions volontaires de grossesse devront continuer de le faire à plus de 50 mètres des terrains où se situent les cliniques d'avortement.
23: C'est certain que là, la stratégie vise à s'infiltrer là, dans les interstices des règlements.
20: Le juriste et co-directeur de l'Observatoire de la liberté d'expression, Louis-Philippe Lampron.
23: Ah, c'est toujours très délicat de devoir gérer des manifestations de cette nature-là pour pas créer un mal plus grand que celui auquel on tente de s'attaquer. En fait.
20: Le cabinet de la mairesse de Montréal indique que le dossier du camion est encore sous analyse. Le bureau de la ministre de la Condition féminine n'a pas donné suite à nos demandes. Ici David Savoie, Radio-Canada, Montréal.
13: Alors que les États-Unis s'apprêtent à appliquer des interdictions d'importation sur 1,5 milliard de biens canadiens, Donald Trump prédit que d'ici un mois, le Canada lèvera tous ses tarifs pour obtenir une entente. Pourtant, des sources ont indiqué à Radio-Canada que les conversations entre les deux pays sont au point mort. De Washington, voici Manon Globenski.
3: Monsieur Donald Trump, la balle est dans le camp du Canada. C'est eux, dit-il, qui veulent une entente et qui appellent tout le temps pour l'obtenir. C'est vrai que c'est le Canada qui a quitté les négociations, mais dans les propos du représentant américain au commerce, Jamieson Greer, on a pu comprendre que Washington s'accommode de l'absence d'accord pour le moment, que du travail est encore fait, mais qu'il n'est pas à l'affût d'un coup de fil imminent. En fait, des sources ont confié à Radio-Canada qu'il n'y a pas de discussion du tout.
4: I think what's going to happen is over the next three or four weeks.
3: Et pourtant, Donald Trump a tout un scénario en tête. Ces prochaines semaines, dit-il, le Canada va se présenter et offrir de lever tous les tarifs.
4: They're going to come in and they're going to say, sir, we are sorry. They've treated the United States very, very badly. I think a deal will be made, but it's going to be a fair deal.
3: Et ils s'excuseront d'avoir si maltraité les États-Unis, poursuit-il, et nous aurons une entente et elle sera juste. Derrière le président, dans un coin du bureau ovale, son conseiller au commerce et à l'industrie, Peter Navarro, a rajouté « Le Canada se rapproche de la Chine et nous coupe l'herbe sous le pied. » Comme quoi, ce que le Canada fait sans les États-Unis les préoccupe quand même. Ici Manon Glovensky, Radio-Canada, Washington.
13: Et puis en terminant sur la scène cinématographique.
5: Je pense beaucoup, moi, au spectateur, quand je fais un film. Je pense beaucoup en termes de rejoindre le plus grand nombre de gens possible.
13: La cinéaste québécoise Anne-Claire Poirier s'est éteinte à l'âge de 94 ans la nuit dernière à Montréal. Pionnière du cinéma féministe au Québec, pionnière aussi comme femme réalisatrice francophone, elle a œuvré pendant près de 40 ans à l'Office national du film. Son œuvre a notamment abordé les violences contre les femmes comme dans « Mourir à tue-tête » présenté au Festival de Cannes en 1979. C'était les informations.
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0: Aujourd'hui, Consigne Action fait face à plusieurs défis. On explore les pistes de solutions avec le vice-président Jean-François Lefort. Bonjour.
1: Bonjour.
0: L'action environnementale passe entre autres par les gouvernements. Le regard sur la campagne électorale de la professeure Annie Chaloux. Bonjour.
2: Oui, bonjour.
0: Icebox Challenge, une histoire de glace qui ne doit pas fondre et qui peut nous apprendre à mieux isoler nos maisons. Gabrielle Lamontagne, allez, s'est rendue sur le terrain. Bonjour.
3: Bonjour.
0: Et les champignons de la cueillette à la culture circulaire, c'est la mission de nos agents doubles Marianne Desautels et Jérémy Larouche. Bonjour.
3: Bonjour Catherine.
0: Coucou. Feu vert, c'est parti.

0: À quelques jours de la Journée mondiale du végétarisme qui se tient le 1er octobre, on a lancé sur les réseaux sociaux de Radio-Canada Environnement la question suivante. Comment votre consommation de protéines animales a-t-elle évolué au cours des dernières années? On a reçu cette semaine là, particulièrement des centaines de messages et je dois vous avouer qu'il y a une grande majorité de véganes convaincus qui nous ont écrit. Par exemple, Maude, végétarienne depuis la fin du secondaire, végane depuis environ 3 ans. France, végane depuis presque 15 ans pour l'éthique, la santé, l'environnement et le portefeuille. Jenny, végane depuis 9 ans, l'environnement ne s'en porte que mieux. Ma santé aussi et c'est aligné avec mes valeurs. J'aime les animaux, alors je ne les mange pas. Jérôme, végétarien depuis 16 ans, tout va bien et même pas mal mieux, je tends vers le vegan. Alors, une grande déferlante de présence là, des vegans sur nos réseaux sociaux. OK, on va être honnête, ça reflète pas la réalité statistique sur la prévalence du véganisme. Mais je pense que notre question, ça a été une occasion de s'exprimer, une occasion tout à fait légitime qui a été saisie par cette mouvance-là. On a aussi eu parmi tous nos messages une minorité de carnivores convaincus qui nous disent qu'ils ont rien changé à leurs habitudes et qui veulent rien changer. Mais notre question portait sur l'évolution des habitudes. Alors allons voir de ce côté-là. Par exemple, Edith, alimentation végétale depuis 20 ans pour la santé. Commencer par diminuer, c'est déjà un bon pas. Mais dans la diminution, justement, il y a Isabelle. Je ne mange pas de viande tous les jours, mais régulièrement. Et j'ai augmenté mon alimentation à légumineuses. Tad, qui dit en baisse depuis 2 ou 3 ans, avec une réduction drastique du bœuf. Il y a beaucoup de gens qui ont effectivement ciblé, entre autres, la viande rouge. On va faire notre tour de table, puis j'ai plein d'autres messages que je pourrais vous lire. Gabrielle, la montagne à aller.
1: Chez nous, c'est assez stable. Là. On en mange 1 à 2 fois par semaine, je dirais, de la viande et protéines animales. L'année passée, par contre, j'ai vu une légère augmentation pendant l'hiver parce que j'ai adopté la mijoteuse pour faciliter la logistique familiale. Et je dois admettre que ce qui est intéressant c'est dans tentant. Les légumes, c'est le croustillant, c'est la variation de texture. Fait qu'à un moment donné, quand tout est mou, après avoir essayé le chili, le dal, puis le curry de tofu, j'avais fait le tour. Fait qu'à la maison, si vous avez d'excellentes recettes VG de mijoteuse, envoyez-moi-les pour diversifier tout ça.
0: D'accord. Ah, c'est intéressant de voir comment les instruments de cuisine peuvent influencer, ouais. Effectivement. Notre invité, Jean-François Lefort de Consignaction.
2: Ça revient un peu à la logistique familiale aussi, de comment préparer les repas et que, pardon l'anglicisme, mais en meal prep, comment est-ce qu'on s'assure que dans 4-5 jours, ça va toujours être frais et bon. Donc, pas de modification à noter, mais c'est sûr qu'on porte attention à la fraîcheur.
0: À la fraîcheur, beaucoup. D'accord. Jérémy Larouche?
3: Oui. Moi, en fait, une couple d'années, j'avais essayé de tout le temps, une fois à semaine, pour avoir de viande dans le plat principal. Puis, de fil en aiguille, c'est juste devenu quelque chose qui arrive maintenant sans que j'aie à y penser. Fait qu'il y a plusieurs journées dans la semaine ou des fois où il n'y en a pas de la viande.
0: Donc, une diminution, puis ça n'a pas été comme un énorme sacrifice.
3: Non.
0: Ça s'est fait assez naturellement.
3: J'ai des bonnes recettes, Gab.
1: De mijoteuse.
0: Des échanges après l'émission, j'ai l'impression. Marianne, elle va nous dire que sa consommation de protéines animales n'a pas évolué.
4: Ça n'a pas vraiment changé depuis à peu près 10 ans. Là. Dans cette période-là, j'ai commencé à flipper des boulettes de burgers végés, puis c'était surtout par exploration. Là. J'ai essayé toutes sortes de marques. Puis là, c'était pour rajouter des aliments. En fait, ça venait d'une curiosité puis d'une créativité culinaire. Puis ensuite, il y a des arguments qui se sont ajoutés. Je voulais ajouter des fibres aussi à mon alimentation, puis peu à peu, ça a été progressif.
0: Ah, ça a été progressif?
4: Oui, quand même.
0: Ça n'a pas été du jour au lendemain.
4: Non.
0: Donc, on ne l'a pas dit encore, mais tu es végane, toi.
4: Je ne mange pas de protéines animales.
0: Aucune, finalement. Et ça depuis presque une
4: depuis
0: dizaine d'années.
4: Ouais.
0: Voilà.
4: Toi, Catherine?
0: Consommation nettement réduite depuis, je dirais, une vingaine d'années, très progressivement, mais plus de viande rouge du tout, sauf si on m'en sert quand je suis invitée. Mm-hmm. Puis un choix très... J'ai la chance, là, je suis pas loin du marché Jean Talon, quand je veux de la viande, de pouvoir aller chercher des choses en circuit très court aussi. Là. Alors, ça a été ça, disons, jusqu'à maintenant.
4: Il y a des beaux champignons aussi
0: Annie,
4: au marché Jean Talon.
0: Oui, on va parler de champignons tout à l'heure. Annie Chaloux, qui est du côté dans notre studio de Sherbrooke.
5: Oui, pour moi aussi, ça a été graduel. Donc, j'ai considérablement réduit. Par contre, comme peut-être plusieurs familles, c'est des vagues. Hein. Parfois, on est capable d'atteindre l'été, par exemple. C'est beaucoup plus facile. Il y a des périodes de l'année où parfois, on se laisse un peu plus aller, mais définitivement, l'arrêt de la viande rouge, ça a été quelque chose qui a plu à toute la famille.
0: Bon. Et beaucoup de gens parlent de ce phénomène de diminution, comme Yves. Je suis passée de 2-3 repas de protéines animales par jour à 2-3 par semaine. Puis on va le redire, là, si on faisait tout ça, on aurait réglé, Annie Chaloux, est-ce que je me trompe, là, déjà en point de pourcentage, nos problèmes de gaz à effet de serre, on diminuerait de beaucoup, là.
5: Oui, tout à fait. Je pense que l'idée, c'est pas de dire à tout le monde de devenir absolument vegan. Je pense qu'il y a plein de particularités qu'on a dans les familles, mais de pouvoir minimalement diminuer et de découvrir du nouveau. Parfois, ça nous insiste, puis je pense que si on y va graduellement, on risque de davantage conserver des habitudes que si on y va de manière drastique. Oui, effectivement, pour lutter contre les changements climatiques, améliorer les conditions environnementales, chaque petit pas compte.
0: Bon. Puis la provenance, ben, il y a beaucoup de gens qui font attention maintenant. Sébastien, stable, mais maintenant, je n'achète plus aucune viande à l'épicerie. Valérie, j'ai été végane pendant 2 ans et je suis maintenant végétarienne car depuis 4 ans environ, je mange les œufs de mes propres poules qui mènent une belle vie, dit-elle. Il y a aussi Gigi qui dit, j'achète mes œufs et ma viande dans une ferme familiale, fini les épiceries. Alors, ceux qui ont la chance d'avoir accès à des fournisseurs en circuit court en sont bien heureux, s'en trouvent bien heureux. Mais il y a aussi, je vais le signaler, des chasseurs qui nous ont écrit en disant que leur consommation de viande maintenant, c'est essentiellement ce qu'ils récoltent par la chasse. Alors, ça va dans toutes les directions, mais je pense qu'on peut dire, d'après tout ce qu'on a reçu, qu'il y a une conscience, en tout cas, qui est en train d'évoluer. Merci beaucoup tout le monde, continuez de nous écrire.
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8: Moi, je suis convaincu que la consigne, c'est le meilleur des systèmes de récupération, autant pour la performance environnementale que pour la qualité des matières récupérées. Ça, il n'y a aucun doute. Mais c'est au niveau de la mise en œuvre de l'application où là, peut-être qu'effectivement, il y a des gens qui disent « c'est trop compliqué, ça prend trop de temps pour récupérer 4-5 $ je vais mettre mes contenants au bac ou carrément dans la poubelle. » Donc ça, c'est le grand danger.
0: Karel Ménard, directeur général du Front commun québécois pour une gestion écologique des déchets, c'était en septembre, là, le 16 septembre dernier, au micro de Monique Néron, dans le Grand Montréal. Jean-François Lefort est vice-président stratégie de l'Association québécoise de récupération des contenants de boissons. Il y a quelques semaines, vous vous en rappelez peut-être, on a fait appel à vos témoignages, à tous les auditeurs, à propos de la gestion des contenants consignés au Québec. Vous avez été vraiment très nombreux à nous écrire. On est allés sur le terrain aussi. Il y a certains auditeurs qui se sont dit bien satisfaits de leur expérience avec les lieux de retour consigne-action au Québec. Mais la majorité en avait long à dire sur les défis rencontrés. On a voulu revenir sur le sujet avec vous, Jean-François Lefort. Il y a été question du manque de points de service, de l'incapacité souvent à recevoir de l'argent comptant dans les machines. Il y a été question même de planchers collants. Je me rappelle, il y a beaucoup de gens qui nous ont signalé que les planchers étaient collants. Il y a été question du fait que les files d'attente sont trop longues. Vous devez avoir des grosses journées, là. Qu'est-ce que c'est en ce moment, je dirais, pour vous, l'urgence numéro 1 là, à Consigne Action? Peut-être parmi tout ce qui a été identifié, puis il y a eu plusieurs articles dans les journaux au cours des dernières semaines. Qu'est-ce que c'est le chantier le plus urgent, selon vous?
2: Bien, vu qu'on est en phase de transition, donc c'est-à-dire que le gouvernement initier une modernisation pour amener le système de consigne de 2 milliards de contenants à 5 milliards à partir de mars 2027. Aujourd'hui, on est déjà à 4 milliards de contenants. Consigne Action, c'est un organisme privé qui a une désignation pour réaliser cette modernisation. Et la réalité, c'est que on ouvre des lieux de retour le plus rapidement possible. On est déjà à 176 lieux depuis l'ouverture du premier lieu de retour en avril 2024.
0: Cela dit, c'est beaucoup en dessous de ce qui était prévu, là.
2: Mais il faut regarder qu'est-ce qui était prévu, parce que la SQDC, ils ont ouvert 100 magasins en 7 ans.
0: Excusez-moi, mais on consomme pas mal plus de boissons canettes qu'on fume de joint, là, à l'échelle du Québec,
2: mais
0: là. La demande n'est pas la même, là.
2: Mais on regarde pas nécessairement le modèle d'affaires, mais d'ouvrir.
0: Mais ce que je veux dire, c'est qu'on n'a pas besoin d'autant de SQDC que de...
2: Mais je parle pas du nombre de... Ce que je fais référence, c'est ouvrir un lieu de retour. C'est complexe. C'est même compliqué avec d'obtenir les permis parce que c'est pas comme un restaurant où est-ce que les clauses d'usage existent déjà. Nous, on fait de la récupération de contenants. Ça se faisait comme activité secondaire chez les détaillants. Puis là, nous, on arrive, on veut louer un espace dans les pôles commerciaux parce que, justement, on veut être sur le parcours de magasinage habituel des citoyens.
0: Oui. Alors, Première chose, je pense qu'il y a beaucoup de gens qui ont eu un choc là, dans les derniers mois de voir leurs détaillants, pouf, fermer boutique. On reprend plus rien. Est-ce que ça n'aurait pas été une étape intermédiaire importante, étant donné qu'on n'arrivait pas à ouvrir autant de points de service que nécessaire, de conserver l'accès aux services chez les détaillants?
2: Mais c'est ce qui se passe actuellement. Les détaillants reprennent, à l'absence, en absence d'un consigne action, d'un consigne action plus, les détaillants reprennent toujours.
0: Mais à quelle distance? Le Jean-François Lefort, c'est 3 à 5 kilomètres de rayon. On s'entend que pour des habitudes de magasinage, on a reçu un grand nombre de témoignages de gens qui nous disent « j'allais au commerce remettre mes canettes, là, il faudrait que je prenne mon auto puis que je m'en aille à 10 kilomètres dans certaines régions du Québec, à 5 kilomètres, même en ville, à 3 kilomètres. Nous, on veut être en mode solution aujourd'hui.
2: Oui,
0: est-ce qu'il y aurait moyen, entre autres, d'avoir plus de zones consignation chez des détaillants qui ont cet espace-là dans une grande surface près de chez moi? L'espace est là, il est vide. Est-ce qu'il y aurait moyen de rétablir plus de... Ça doit être beaucoup plus rapide d'aller faire des zones consignation chez des détaillants que de construire.
2: Pour les zones consignation, disons que au départ, le règlement du gouvernement prévoyait un retour au détail. Déjà à 2 milliards de contenants par année, les détaillants avaient ils surchauffaient. Puis de penser qu'on était pour mettre plus que le double dans les entrepôts des détaillants, si on pense qu'en ce moment, on a des difficultés, ça leur a été pire. Donc, c'est cette transition, puis surtout à Montréal, avec le nombre de lieux qu'on doit ouvrir, on a des difficultés en termes de disponibilité de locaux, mais aussi en termes de permis.
0: C'est pour ça que je reviens à cette... Vous avez à certains endroits, on va peut-être l'expliquer un peu mieux, des zones consignation. Donc, vous opérez, mais dans des espaces qui sont attenants à des commerces chez des détaillants. Cette formule-là pourrait peut-être être multiplié beaucoup plus rapidement que l'ouverture de nouveaux points de service?
2: Pas nécessairement, parce que ça prend des équipements à partir du 1er mars 2027 avec la bouteille de vin, de spiritueux, de carton multicouche. On ne peut pas prétendre que la technologie chez les détaillants pourrait offrir un service adéquat. Donc, c'est pour ça que, je veux juste clarifier, on ne ferme pas un détaillant si le lieu de retour en question ne peut pas absorber la capacité prévue dans un secteur.
0: Oui.
2: Donc, oui, c'est une modification d'habitude pour les citoyens de se déplacer vers les lieux de retour, mais ça fait partie de la modernisation.
0: Oui, mais vous dites nos zones consignation pourraient pas gérer les bouteilles de vin.
2: Mais je parle des anciennes zones avec les gobbers dans les portiques.
0: D'accord.
2: Les zones de consignation dans les détaillants, dans les kiosques. Oui, ça, c'est tout à fait
0: d'accord,
2: prêt à la prochaine phase.
0: Bien sûr. Mais chez les détaillants, est-ce qu'il n'y aurait pas un minimum, on va réinstaller des gobeuses, une zone de consignation, où vous allez pouvoir finalement mettre ce que vous avez acheté? Autrement dit, un peu la formule où peut-être qu'on n'ajouterait pas les contenants de vin, ça c'est facile à comprendre, là, parce que ça relève pas des épiceries de toute façon, en grande partie.
2: Dans un monde idéal, oui. Mais le règlement prévoit que si on reprend un contenant, on les reprend tout.
0: D'accord. Revoir des règlements, est-ce que c'est compliqué dans la vie? Tout le monde parle de réglementation là, pendant la campagne électorale. Là. Le règlement, il vient du ministère de l'Environnement, de Recyc-Québec, du ministère de l'Environnement?
2: Le ministère de l'Environnement, oui.
0: D'accord. J'ai regardé le conseil d'administration, ce ne sont que des représentants de l'industrie. Est-ce que ça serait pas une bonne idée, puis je sais que ça se fait dans d'autres pays, d'avoir au conseil d'administration des gens qui représentent les consommateurs?
2: Encore une fois, le règlement prévoit justement les éléments que le CA...
0: La composition du CA,
2: mais après ça, c'est je peux pas me prononcer sur une initiative de une décision qui relèverait du CA.
0: D'accord, mais est-ce que vous comprenez l'idée que si on met que les détaillants, ils vont un peu protéger leur industrie? Là, s'il y a quelqu'un qui lève la main au nom des consommateurs, les modèles pourraient être revus un peu, repensés.
2: Encore, mais présentement, ce qui est prévu, c'est des producteurs qui sont majoritairement basés ici, au Québec. Après, qu'est-ce qui est mieux pour le système? Je pourrais pas me prononcer. Non.
0: Donc, Jean-François Lefort, à quoi on peut s'attendre? Parce qu'il y a beaucoup de gens qui ont parlé aussi des heures d'ouverture, qui sont moins généreuses que chez les détaillants. À quoi on peut s'attendre comme amélioration là au cours des prochains mois par rapport à cette déferlante de commentaires critiques sur consignation?
2: Vu la transition dans laquelle on œuvre présentement, le nombre de lieux va augmenter. augmente à tous les jours. On ouvre 2 à 3 lieux par semaine environ. Consigne Action, il faut se rappeler, puis je suis content qu'on peut parler de d'autres provinces aussi. La Colombie-Britannique, le système comme nous, existe depuis 1970. En Saskatchewan, depuis 86 ou 88. Nous, depuis 40 ans, ça se passait chez les détaillants. Donc, c'est normal qu'on ait une phase d'adaptation où, avant, c'était comme ça. Maintenant, ça se fait autrement. Au mois de juillet cette année, on a eu 2,3 millions de visites des lieux de retour modernisés. Le premier a ouvert en avril 2024. Le taux de récupération avant l'ouverture d'un consigne action, c'était de 68%. L'année dernière, avec à peu près 150 ou une centaine de lieux, 72%.
0: Est-ce que vous savez quel pourcentage de ces contenants-là sont acheminés par ceux qu'on appelle les valoristes?
2: J'ai pas cette information, ouais. Malheureusement.
0: Parce que vous savez ce qui arrive en ce moment, c'est qu'il y a beaucoup de gens qui sont, et on a eu beaucoup de témoignages dans ce sens-là, qui sont un peu tannés, là, que la monnaie, ça fonctionne pas dans les machines, qu'il y a des files d'attente extrêmement longues, qui disent, je mets tout au recyclage. Et là, il y a des auditeurs qui nous ont dit, j'ai l'impression de me faire taxer, finalement, là. Où va l'argent quand on met les contenants au recyclage? Qu'est-ce qui se passe?
2: L'argent dans le bac bleu?
0: L'argent de la consigne qu'on récupère pas, nous, les citoyens de Tanné.
2: La consigne, le financement de la consigne, c'est la consigne non remboursée. Puis je vais juste revenir à ce que je disais tout à l'heure. 72% de taux de récupération l'année dernière, en 2025, cette année. On frôle juste en haut de 80%.
0: Oui. Mais donc, plus il y a un grand pourcentage de consignes non réclamées par des gens tannés, plus votre association, finalement, fait ses frais, a des budgets pour opérer.
2: Mais oui, sauf que nous, on a des taux à atteindre, des taux de récupération à atteindre, sinon il y a des amendes.
0: Oui, donc, d'accord, mais si ce taux-là est atteint pas en grande partie, mais on s'entend qu'il y a une bonne marge en ce moment qui est atteinte grâce à des gens qui mettent les choses au bac de recyclage.
2: Mais un taux de récupération de 81%, il y a beaucoup moins de gens qui mettent les contenants au bac de recyclage.
0: Ah, ça comprend pas ce qui est passé par les bacs de recyclage.
2: Non.
0: D'accord.
2: C'est vraiment impressionnant ce qu'on voit dans le système. Oui, on a des difficultés, on n'est certainement pas parfait, mais l'important, c'est de l'adresser rapidement. Ce qu'on arrive à faire, c'est de développer ce qu'on voit.

0: pas au Québec, avec les consignes actions plus puis les consignes actions, c'est pas une commande qu'on a placée dans un catalogue de solutions technologiques en Europe qui est déjà mis en place. Nous, ce qu'on fait n'a jamais été fait ailleurs au monde, surtout pas à l'échelle qu'on le fait.
1: D'accord. Alors, j'entends que vous demandez un peu d'indulgence, un peu de patience aux citoyens. Entre-temps, on espère quand même qu'il y a peut-être une couple de petits règlements qui pourront permettre là d'accélérer les choses.
0: Puis d'utiliser l'application mobile, ça peut aider aussi.
1: Oui, mais qui, elle aussi, semble-t-il, en ce moment, ne paie pas toujours les remboursements dans les délais prévus. Alors, vous comprenez qu'il y a une petite crise de confiance en ce moment?
0: Présentement, le remboursement d'un sac, quand j'utilise le Retour Express, on est à 4 jours. Si jamais il y a un enjeu, on peut utiliser l'application mobile pour contacter Consigne Action et de faire en sorte qu'on obtienne une réponse de qu'est-ce qui s'est passé. Puis, ça permet aussi d'utiliser le remboursement électronique pour la machine de retour en vrac dans un Consigne Action Plus et la machine de retour en unité dans un Consigne Action.
1: Alors, on espère effectivement que vos équipes de communication sont très à l'affût. Merci d'être là, Jean-François Lefort, puis on va continuer de surveiller l'évolution du dossier. Merci.

0: On monitore toutes ces températures intérieures. On a aussi le taux d'humidité qui est monitoré. On a des caméras qui vont nous permettre, dans le fond, de faire plusieurs captures dans le temps, donc faire un time-lapse. Ce qui va nous permettre finalement de un peu comprendre comment que la glace se comporte selon les compositions qu'on a choisies cette année.
1: On n'est pas dans un laboratoire qui teste des congélateurs.
2: Non.
1: Non? Où sommes-nous? C'est Jennifer Paquette, en tout cas, qui est étudiante à la maîtrise en génie de l'environnement à l'École de technologie supérieure. Alors, où est-ce qu'on est, Gabrielle?
2: Alors, on est effectivement sur le campus de l'ETS à Montréal, où je suis allée la semaine dernière pour voir les installations qui ont été montées dans le cadre du Icebox Challenge. C'est un projet auquel l'établissement participe pour la deuxième année. Donc, j'ai trouvé sur place deux petits bâtiments, gros comme des cabanes, non, à peu près, qui, vu de l'extérieur, sont à peu près identiques et qui abritent chacun un immense bloc de glace qui était à l'origine là, de 1 mètre cube lorsqu'on l'a installé le 1er septembre. C'est un concept qui a été lancé il y a presque 20 ans de l'autre côté de l'Atlantique. Je vous laisse écouter Sébastien Jacquet, chargé de cours au département de génie de construction de l'ETS, qui supervise le projet.
3: C'est l'idée d'un architecte belge qui voulait démontrer par quelque chose de très visuel comment des bâtiments mieux isolés étaient économes en énergie. Alors, c'est sûr que l'hiver, c'est plus difficile de montrer qu'un bâtiment économise l'énergie. Lui a eu l'idée brillante de le faire l'été et donc de protéger un gros bloc de glace avec des murs surisolés pendant des mois très chauds. Puis, à côté de ça, construire un autre bâtiment fait au code du bâtiment et puis de montrer la différence entre les deux. Après ça, ça a été repris à travers le monde par beaucoup d'instances, surtout des cabinets d'architectes. Ça s'est fait à New York, en Inde, ça s'est fait dans beaucoup d'environnements différents avec des conditions environnementales différentes.
1: Quel concept simple et intéressant. D'ailleurs, il y avait eu une première édition québécoise dans le Vieux-Port de Montréal l'été dernier.
2: Exactement. L'ETS et l'Université Concordia avaient mis à l'épreuve les compétences de leurs étudiants en matière de performance énergétique. C'était une compétition amicale. Chaque université avait monté son prototype de bâtiment surisolé et on avait un troisième bâtiment de référence qui, lui, s'en tenait aux normes du Code de construction du Québec. Et donc, il devait tenter de conserver la glace le plus longtemps possible au cœur du mois de juillet. Ça a été un réel succès. Et là, donc, en 2027, l'automne prochain, il y a 4 ou 5 universités québécoises et même canadiennes qui vont s'affronter. Donc cet automne, c'est un peu une pratique qui se déroule à l'ETS. C'est le club Habitech, qui est un club étudiant avec une trentaine d'étudiants qui travaillent sur ce prototype-là. Et ben c'est une belle occasion aussi de donner de la visibilité au projet à même le campus pendant la rentrée universitaire. J'ai demandé à Jennifer Paquette, qui est membre du club et étudiante en génie de l'environnement, quelles étaient les nouvelles innovations cette année.
0: Comme innovation cette année, on a principalement l'implication de biomatériaux. On voulait faire un petit test avec plusieurs industriels, en fait, qui nous ont permis de tester certains matériaux, dont Eco-Innovation, qui nous ont fourni du béton de chanvre, donc qui est un mélange de chaux et de copeaux de chanvre. Puis ça, en fait, ça nous a permis d'avoir une bonne épaisseur d'isolation à l'intérieur même du prototype passif.
3: Vu que la glace fond, l'air à l'intérieur de la cabane est très, très humide. Puis on sait que l'air humide, les molécules d'eau en suspension dans l'air, ça conduit très bien la chaleur. Donc le matériau béton de chanvre, il a la capacité d'absorber de l'humidité puis donc de réduire l'humidité intérieure dans la cabane.
1: Hey, est-ce que le béton de chanvre remplit ses promesses? Je sais que

0: s'est passé?
1: Ben, c'est des conditions inhabituelles. On laisse jamais fondre un mètre cube de glace dans notre maison à la base.
2: Oh non?
1: Non. Donc, on peut croire que le béton de chambre va finir par atteindre un point de saturation en humidité.
0: Ah oui.
1: D'ailleurs, c'est intéressant parce qu'il y a des codes QR qui sont affichés sur chacun des bâtiments pour que les passants puissent se brancher puis en temps réel voir les conditions de chaque bâtiment.
2: Ah oui, c'est live tout le temps?
0: Oui. Ouais. Est-ce qu'on peut aller comme les faucons de l'Université de Montréal qu'on voit dans un nid en temps réel tout le temps? Là, est-ce qu'il y a une caméra qui nous permet en
1: ligne
0: d'aller
1: caméras,
0: voir?
1: Ils ont des caméras, mais je sais pas si on peut le voir de la maison, par exemple.
0: D'accord. Alors, ça doit quand même tout ça faire qu'on apprend sur le tas beaucoup, hein?
1: Oui, oui, tout à fait. Ils m'ont dit c'était beaucoup de nuits blanches. Une courbe d'apprentissage assez remarquable aussi pour les étudiants. Je vous propose d'entendre Jennifer Paquette à ce sujet.
3: On a eu énormément d'apprentissage. La construction nous a permis de mettre les mains à la pâte. Donc, vraiment comprendre comment réaliser les jonctions en construction, comment utiliser les outils aussi. Il y a certains étudiants qui n'avaient jamais pris une drille dans leurs mains ou qui avaient vissé une vis. En génie, souvent, on est derrière un bureau, on conçoit avec les ordinateurs, mais on ne va pas nécessairement construire nous-mêmes. Donc là, on se met un peu à la place des entrepreneurs ou des charpentiers pour vraiment comprendre c'est quoi le métier, c'est quoi les enjeux dans le domaine de la construction, puis comment qu'on est quand même capable de construire performant malgré ces enjeux-là.
0: Alors, ça, l'installation, ça continue encore quelques semaines?
1: Oui, tout à fait. On va attendre de voir jusqu'où va se rendre le bloc de glace dans le bâtiment surisolé. Et les étudiants ont même l'intention de faire une analyse de cycle de vie, là, de compléter un rapport pour comparer l'empreinte globale complète des deux bâtiments. Donc, beaucoup de travail de leur côté. Ils sont très investis.
0: Tellement concret. Et pour nous aussi, bien sûr. Merci beaucoup, Gabrielle Lamontagnalli.
1: Ça fait plaisir.
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0: On vient d'entendre les 5 chefs de partis politiques en piste pour cette campagne électorale. Je vous rappelle qu'au Québec, il y a élection générale le 5 octobre prochain. C'était lors du dernier débat qui avait lieu mercredi sur nos ondes. On a consacré 5 minutes 30 à l'environnement. Il y a été question des infrastructures de transport collectif. Ailleurs dans le débat, il y a été question du fonds vert, de la taxe carbone, mais c'était beaucoup plus sous l'angle économique que l'angle environnemental. On avait tenu, vous en rappellerez probablement, il y a 2 semaines, notre propre débat sur les questions environnementales, le 13 septembre dernier. Aujourd'hui, on a eu envie d'avoir le regard sur tout ça d'une experte, Annie Chaloux, qui est professeure titulaire à l'École de politique appliquée à l'Université de Sherbrooke. Elle a dirigé un ouvrage collectif publié tout récemment, au mois d'août, « L'action publique environnementale au Québec, tension, transformation et défi ». Alors, bonjour Annie Chaloux.
9: Oui, bonjour.
0: Alors, gros travail, c'est une belle brique, un ouvrage de référence qui tombe à point parce que c'est de ça qu'on parle, l'action environnementale au Québec, l'action publique environnementale. Pourquoi l'action environnementale doit-elle passer par de l'action publique gouvernementale, entre autres?
9: C'est une excellente question et c'est vraiment quelque chose qui était présent là, tout au long de l'ouvrage. Ce qu'on se rend compte, en fait, c'est que lutter contre les changements climatiques, protéger la biodiversité ou les questions de l'eau, ça ne peut pas passer uniquement par de l'action individuelle parce que tout ça dépend et découle de nos structures, de nos institutions, de manière de vivre ensemble. Et donc, dès lors, c'est surprenant, c'est voire même une déception là, quand on voit une campagne électorale comme celle-ci ne pas aborder de fond réellement cette urgence là d'agir en transport, en aménagement du territoire, en adaptation au changement climatique et en biodiversité.
0: Annie Chaloux, vous avez signalé que, à votre avis, quand vous entendez les différentes propositions des partis, il y a parfois, vous sentez parfois un problème de cohérence. Pouvez-vous nous donner des exemples?
9: Oui, cohérence, il y en a tout plein, mais quand, par exemple, on parle d'être ambitieux au niveau des réductions de gaz à effet de serre, mais en même temps, on veut mettre fin à la taxe ou à la tarification carbone, quand on dit qu'on veut investir en transport collectif, mais en même temps, on promeut, par exemple, la construction d'un troisième lien, quand on veut mettre fin, par exemple, ou remettre en question les projets de tramway, de transport dans la métropole, tout ça, ce sont des choses qui vont

0: l'encontre à la fois de l'environnement, mais aussi ce sont des mesures qui viennent accentuer les inégalités sociales et ça, on en parle trop peu.
1: Vous parlez d'ailleurs beaucoup d'une transition, on parlait autrefois toujours de transition écologique, maintenant vous parlez beaucoup plus systématiquement de transition socio-écologique. Qu'est-ce que c'est la nuance justement?
0: Oui, puis elle est importante parce que par exemple, quand un parti va promouvoir par exemple des subventions aux voitures électriques, ben faut se poser la question de base qui en bénéficie et pourquoi. Alors que quand on lutte contre les changements climatiques, puis on le voit actuellement là, avec le prix du baril de pétrole qui augmente, ben les ménages les plus aisés, très souvent, ce sont ceux qui ont les voitures électriques, donc ce sont ceux qui bénéficient de cet argent directement-là contre des populations qui, elles, sont contraintes d'avoir une voiture à essence, pas nécessairement la plus économe énergétiquement, et qui subissent de plein fouet ces impacts-là. Donc, chaque fois qu'on veut mettre en place une mesure qui permet d'atténuer ou de s'adapter au changement climatique, ben il faut dire qui sont les publics cibles et qui vont avoir des effets collatéraux. Par exemple, le programme, quand on parle de Renault Climat, ben on va faire bénéficier des gens qui ont la capacité d'avoir des maisons. Mais ceux qui vivent en location, comment eux vont bénéficier de ces mesures-là? Est-ce que ça va faire en sorte que leur appartement va être plus économe énergétiquement? Est-ce qu'on les aide à avoir des électroménagers qui coûtent moins cher? Ou vraiment, cette facture-là, finalement, ne bénéficie qu'aux ménages les plus aisés? Donc, c'est extrêmement important, cette question-là, et je pense qu'on la passe malheureusement sous le tapis.
1: Je le trouve intéressant, là, l'exemple des locataires qui se retrouvent dans des logements mal isolés. Ce que vous voulez dire, c'est qu'il faut faire attention que les programmes de type Rénoclimat soient bien adaptés pour s'étendre aussi comme incitatif pour des propriétaires de logements locatifs?
0: En fait, ça devrait d'abord commencer par ça. et c'est ça qui est intéressant, parce que quand on fait le choix d'avoir une résidence avec un très grand pied carré qui a été conçu dans les 20 dernières années, déjà, on a, au niveau énergétique, quand même, des matériaux, généralement, qui sont optimaux, alors que des blocs appartements, des maisons qui sont centenaires, qui sont mal isolées, c'est vers ces lieux-là là, qu'il faut prioriser. Quand le gouvernement et qu'on vise, par exemple, d'avoir des thermopompes, ben là, comment on choisit les personnes? Est-ce qu'on pourrait faire en sorte de s'assurer que d'abord, ces thermopompes-là vont dans les ménages, dans les quartiers, dans les secteurs où c'est le plus problématique. Donc, c'est ça qu'il faut réfléchir comme gouvernement là, quand on veut s'assurer qu'on ne crée pas un déséquilibre supplémentaire entre les communautés les plus vulnérables, qui sont donc aussi, ils ont moins causé hein, les changements climatiques, et celles qui bénéficient de ces actions-là.
1: Oui, donc c'est un peu pour ça qu'il y a des gens qui ont de plus en plus peur que l'action environnementale implique des sacrifices, des punitions. Comment est-ce qu'il faudrait, d'ailleurs, peut-être changer le discours dans une campagne électorale ou parce que là ce que j'entends c'est que vous constatez que on promet des choses une certaine vertu environnementale et d'un autre côté par exemple on baisse une taxe sur l'essence c'est là que vous parlez d'incohérence. Mais c'est évidemment, on le comprend, pour plaire à une majorité d'électeurs. Est-ce qu'on peut arriver à plaire à une majorité d'électeurs en changeant le discours et en faisant attention à l'aspect sociologique de la transition, vous pensez?
0: Oui, je pense que, et heureusement, il y a beaucoup de solutions pour protéger l'environnement, pour lutter contre les changements climatiques, mais c'est juste que souvent, effectivement, c'est le discours, le narratif que les partis politiques, et voire même les chercheurs, les environnementalistes ont peut-être omis dans les dernières années, puis c'est de parler de tous les co-bénéfices que protéger l'environnement a. Quand on dit qu'on va mettre en place des réglementations plus strictes pour améliorer la qualité de l'air, par exemple, à Montréal, ben, on ne parle pas de l'amélioration de la santé publique, la réduction des taux d'asthme et toutes ces questions-là. Économiquement, ça génère des surplus au sein de l'État parce que ça fait du monde qui ont moins accès ou besoin d'avoir accès au système de santé. Quand on promeut la mobilité durable, la mobilité active, puis qu'on investit massivement, ben ça fait des gens qui ont moins de maladies cardiovasculaires. Ça va faire en sorte que pour les contribuables, il y a plus d'argent dans vos poches si vous passez de deux voitures à une seule parce que on a un parc de mobilité durable beaucoup plus accessible. Ben c'est beaucoup d'argent dans vos poches, donc des moyens de redonner de l'argent contribuables, c'est pas en diminuant les impôts nécessairement, mais c'est en leur permettant qu'au niveau de la mobilité, au niveau du logement, On leur donne des choix, des possibilités, et ça, il y en a tout plein. Ça peut passer par des règlements, par exemple, pour dire, ben, quand vous avez une entreprise qui a plus de 25 ou 50 employés, puis que vous avez des voitures de fonction, comment ça se fait qu'on n'offre pas des crédits d'impôt pour que ces voitures-là deviennent accessibles pour les employés? Et là, ça pourrait faire en sorte que ces employés-là auraient moins besoin d'avoir une seconde voiture, par exemple. Comment ça se fait que dans les nouvelles constructions, on ne pousse pas, on ne promeut pas l'autopartage, puis qu'on ne rende pas accessible des voitures? Le communauto est vraiment un succès là, au Québec. Comment on fait pour faire des petits de ces programmes-là? Donc, on peut innover de manière substantielle en améliorant la qualité de vie, mais ça, actuellement, malheureusement, on est beaucoup plus dans l'épouvantail. On essaye de faire peur. On l'a vu beaucoup, beaucoup avec le discours du Parti conservateur, même du Parti québécois, là, dans une certaine mesure. Et là, ben, les gens sont dans une dissonance cognitive, puis ça nous pousse à pas agir.
1: Bon, alors Annie Chaloux, vous êtes professeure titulaire à l'Université de Sherbrooke, co-titulaire de la chaire de recherche en diplomatie scientifique climatique. Vous pourriez aussi être une conseillère politique, là, vous entendre, là. Est-ce que ça vous tenterait un jour?
0: Ben, on le fait toujours. C'est-à-dire que, peu importe le parti, on me demanderait, mon avis, on me demande d'analyser des traitements. Bien sûr qu'on le fait, mais encore faut-il qu'on soit écouté. Voilà. Et ça, c'est une autre question.
1: Ben, en tout cas, merci beaucoup d'avoir pris le temps de jeter votre regard sur cette campagne. Et je rappelle que vous avez donc publié au mois d'août ce livre, L'action publique environnementale au Québec, tensions, transformations et défis. Et les défis restent nombreux. Merci, Annie Chaloux.
0: Merci à vous. Au revoir.

0: Dans la nature, le concept de déchet, ça n'existe pas. Le résidu de l'un devient la ressource de l'autre. Donc, les champignons, c'est les champions du recyclage dans la forêt. C'est eux qui vont décomposer la matière organique morte. À travers ce processus-là, ils rendent accessibles à nouveau les nutriments pour les végétaux.
1: Les champignons, ces merveilleux êtres mystérieux, complexes et très, très, très, très nombreux. Mon Dieu, qu'il y en a des sortes de champignons. Alors, on avait envie de plonger nos agents doubles dans une enquête à deux volets, comme d'habitude. Devant moi, donc, Jérémy Larouche, qui a enquêté sur le terrain. Marianne Desautels, qui a fait une étude plutôt sur la myciculture. Donc, oui. la façon dont on peut recréer des conditions d'élevage de champignons.
2: Ben oui.
1: C'est ça, ton enquête en une phrase, Marianne?
2: Alors, l'économie circulaire, c'est un peu comme les champignons. Ça se développe seulement dans des conditions idéales quand elles sont réunies parfaitement.
1: Oh, d'accord, c'est ce qu'on va voir avec toi en détail. Et Jérémy, ton enquête en une phrase?
3: En fin de semaine, j'allais faire un méga trip de champignons.
1: OK.
3: Pas comme vous pensez, là, juste, j'ai écaillé, là. Mais j'ai autant trippé, je pense, que si j'avais microdosé.
1: D'accord.
3: J'ai vraiment aimé ça.
1: Alors, Marianne, donc, on voulait que tu évalues cette pratique de la myciculture. Donc,
2: oui.
1: C'est la culture de champignons qui sont comestibles, qui sont destinés à la consommation.
2: Non seulement comestibles, mais gourmets, Catherine.
1: Oh,
2: là,
1: gourmet.
2: On parle vraiment de champignons là, comme des pleurotes qui se nourrissent de bois, pas les champignons de Paris qui sont cultivés là, en grand volume de manière industrielle depuis très longtemps. Parce que c'est une industrie qui a connu un boom récemment. Là, vraiment, les petites fermes qui cultivent les champignons gourmets. J'aime vraiment cette expression-là. Ça a poussé comme des champignonnières depuis une quinzaine d'années. Puis ça se fait en milieu rural comme en milieu urbain.
1: Ouais.
2: Parce que c'est possible de cultiver à la verticale un grand volume de champignons dans un local tout à fait banal, finalement. Puis je me suis intéressée surtout à l'économie circulaire de cette industrie-là, parce que les champignons gourmets ont besoin d'un substrat pour pousser, comme dans le bois, hein, les pleurotes vont pousser sur des troncs du bois mort. Mais là, on leur donne de la nourriture sur laquelle ils poussent. Souvent, c'est du bois, du brandy compacté. Ça leur prend des sources de protéines aussi, d'autres nutriments. Souvent, c'est un matériau de bois et un mélange avec ça, le décal de soya. C'est un peu comme un sous-produit. Ce n'est pas un déchet, mais c'est un sous-produit de l'industrie du soya. Donc, ça, c'est le substrat classique là, pour la culture de champignons.
1: D'accord. Mais évidemment, tu as parlé dès le début d'économie circulaire. Alors, on essaie, j'imagine, d'intégrer des rejets d'autres industries.
2: Oui, tout à fait. Parce que là, comme l'invité, d'ailleurs, est-ce que c'était Dominique Lynch-Gauthier?
1: Oui, c'était ça.
2: Voilà, OK. Donc, c'est la fondatrice de Blanc de Gris. Je lui ai parlé aussi, c'est pour ça que j'ai reconnu sa voix. Donc, c'est une entreprise qui, pendant 12 ans, a développé des méthodes pour utiliser ici de la drèche de champignons, de la drèche de bière et de la pellicule de café pour produire ces champignons.
1: La pellicule de café, c'est comme du marc de café,
2: c'est
1: un peu?
2: C'est pas la même chose, mais le marc peut s'utiliser aussi en myciculture.
1: Oui.
2: La pellicule, c'est un sous-produit, un résidu de la torréfaction. C'est comme une petite enveloppe autour du grain vert de café.
1: Là,
2: quand on le torréfie, ça tombe et on a des poches de ça. On ne sait pas quoi faire avec. Donc, on peut ajouter ça dans le mix pour faire pousser des champignons.
1: Donc, la drèche, on va rappeler, là, c'est ce qui reste une fois que ça a fermenté.
2: On fermente de la bière et c'est les résidus de céréales. Ouais. Donc, c'est très fibreux. C'est de la matière organique. Y a des sucres aussi, un peu de protéines là-dedans. Donc, c'est vraiment un milieu parfait pour la vie.
1: Ah, oui.
2: Et comme elle le disait, Dominique, les champignons, là, c'est comme un mariage naturel. Ils sont faits pour ça dans la nature, pour recycler des déchets. C'est pour ça que c'est vraiment, ça offre plein de possibilités pour l'économie circulaire. Malheureusement, Blanc de Gris, ils étaient à peu près les seuls à l'époque à faire ça, mais ils n'existent plus maintenant. Ça a duré une douzaine d'années. C'est pas en lien avec leur production ou avec l'économie circulaire là, qui a été intégrée dans leur circuit. C'est surtout, en fait, je rentrerai pas dans les détails, là, mais c'est un conflit avec la propriétaire du bâtiment, donc c'est plus pour des raisons logistiques.
1: Ah, d'accord.
2: Mais elle me parlait de certains souvenirs, de ce qu'elle a développé avec un souvenir doux amer, là, une impression d'amertume, parce qu'elle avait beaucoup d'idéaux pour cette production-là. Ces champignons, d'ailleurs, étaient délicieux. Les chefs les appréciaient beaucoup. Apparemment, ils avaient vraiment développé une saveur même particulière grâce au café et à la drèche de bière sur lesquelles ils poussaient. Donc, les constats, là, si je résume, ça parle plus de l'agriculture et du contexte d'affaires que de la myciculture et de l'économie circulaire. C'est que, on sait, hein, pour les jeunes entrepreneurs, quand on se lance dans une ferme, le moindre imprévu,
1: ça
2: peut coûter très cher parce que les marges sont fines. C'est un milieu qui est compétitif et difficile. Là.
1: Mais il faut quand même avouer qu'avec la circularité, on augmente un petit peu le coefficient de difficulté, là, l'approvisionnement.
2: Complètement.
1: Ouais.
2: c'est ce que j'ai appris en parlant à plusieurs intervenants. J'ai parlé aussi à Michaël Loyer, qui est fondateur de la ferme Les 400 pieds de champignons, ici à Montréal. Lui a testé plein de solutions, le marc de café aussi. Il faut dire que comme avec la drèche, c'est lourd, c'est humide. Hein? Ça vient avec de l'eau, donc c'est lourd à transporter. Il faut penser à une courte distance, sinon...
1: Sinon, ça peut se mettre à moisir aussi.
2: Il y a ça aussi. Donc, il y a le transport, des détails comme seulement être situé au troisième étage, comme Michaël Loyer.
1: Pas d'ascenseur.
2: S'il n'y a pas de monte-charge fonctionnelle, c'est très lourd à transporter tout ça. Il y a aussi que, justement, ça n'a pas une durée de vie très longue, c'est-à-dire qu'il faut traiter tout de suite le substrat parce qu'il y a de la vie qui peut aller là-dedans. Oui. Et là, on amène des problèmes de contamination à la ferme. Donc, c'est beaucoup de gestion. Et là, il me disait qu'il se retrouvait à finalement faire beaucoup de routes pour aller de café en café parce que les cafés, eux, n'ont pas la possibilité d'entreposer à long terme cette substance-là. Donc, ça peut être compliqué, surtout que le marc de café, il est très azoté. C'est un avantage, mais on peut seulement en mettre 5 % là, dans un substrat. Donc, c'est beaucoup d'efforts pour finalement, pas tant de volume là, dans le mélange.
1: Et comme tu l'as dit, toujours une marge de profit qui n'est pas très élevée dans ce genre de production-là.
2: Tout à fait. Ouais, mais il reste qu'il y a plein de produits en développement. Il y a les résidus de tournesol qui sont en essor au Québec. Là, il y a des questions d'approvisionnement, tout comme avec des excréments d'insectes. Hein, les criquets, les ténébrions, ça commence aussi. Il y a des petites fermes qui voient le jour. Il y a des résidus qui sont produits comme ça. On pourrait les utiliser pour faire pousser des champignons. Mais là, il est question d'approvisionnement. Ça prend beaucoup de substrat. Là, Michaël Loyer me parlait de 10 000 tonnes de substrat par semaine.
1: Ouais.
2: Donc, ça prend finalement des fournisseurs.
1: Oui,
2: c'est ça.
1: Donc, et qu'est-ce qui arrive avec la drèche une fois qu'eux l'ont utilisée?
2: Mais là, c'est ce qui est intéressant parce que l'économie circulaire, souvent, il faut fermer la boucle.
1: Oui,
2: là.
1: Si
2: on est pris avec des déchets, ça serait le fun de faire quelque chose avec. J'ai parlé de ça avec Catherine Bélanger. Elle travaille chez Bioptère, qui est un centre de recherche affilié au cégep de la Pocatière. Ils développent, en fait, ils font de la recherche. Ils accompagnent des entreprises qui travaillent avec des bioressources. Puis elle me disait qu'on peut utiliser ce substrat-là, une fois qu'il a servi, pour faire du compost, par exemple, ou des biomatériaux. On pourrait peut-être faire un icebox avec du matériel de champignons, avec le taux d'humidité qu'il y a là-dedans. En plus, ça pourrait pousser, ça serait merveilleux. Ce qui se fait actuellement, c'est que les producteurs, quand ils ont leur substrat, c'est soit des sacs ou des blocs sur lesquels ils font pousser des champignons, quand ça produit assez, ensuite, ils peuvent soit les vendre à rabais ou les donner à des banques alimentaires, des organismes, des jardins communautaires qui peuvent les mettre en jardin à l'extérieur.
1: Les enterrer.
2: Donc, ça peut servir de compost, mais on peut aussi récolter des champignons.
1: Ah,
2: souvent,
1: ça produit encore, mais pas assez pour une production industrielle.
2: Voilà.
1: Un peu comme les batteries d'auto dont on dit, elles peuvent encore servir à autre chose
2: c'est vrai.
1: Elles sont plus assez puissantes pour une auto.
2: Puis finalement, à l'échelle du Québec et du Canada, ça reste somme toute rare. C'est une niche qui reste à occuper, à gagner. C'est sûr qu'il faut s'assurer d'avoir de l'expertise, assez de fonds pour faire de la recherche parce qu'il faut traiter ces substrats-là souvent pour les stériliser ou les sécher pour les transporter. Oui. Donc, c'est beaucoup de choses à penser. Il y a beaucoup de complexité. Mais quand ça fonctionne, ça peut vraiment donner des belles histoires. Il y a un bon exemple en Alberta. Donc, c'est une ferme de champignons qui fait pousser des pleurotes avec de la drèche de bière et du foin de blé. Et ensuite, avec le résidu, ils font de la

0: nourriture pour le bétail. Et ça, ça fonctionne, mais ils sont financés par un programme provincial pour réduire les émissions de gaz à effet de serre.
1: Donc, ça prend souvent ça, un petit coup de pouce de l'État là, pour créer le modèle.
0: Ça aide.
1: On va retenir que la distance courte va toujours aider aussi.
0: Tout à fait.
1: Entre le récupérateur et le producteur de la matière.
0: Voilà.
1: Donc, il y a des défis, mais c'est une belle voie à l'avenue.
0: Tout à fait. C'est bien résumé.
1: Pendant ce temps, dans la forêt, oui. Jérémy Larouche,
2: moi,
1: les champignons,
2: oui.
1: Pendant ce temps-là, ils se perdaient.
2: Ben oui.
1: Pendant ce temps-là, les champignons continuent de pousser, bien sûr, à leur manière. On t'a lancé cette proposition-là.
2: Ah, moi, j'ai crié là quand j'ai reçu le courriel en me demandant, Jérémy, t'aimerais-tu ça, aller faire ça? Moi, c'est un des rabbit holes dans lequel j'étais pas encore tombé dans ma vie. Là.
1: Mais tu peux difficilement résister à un trou de lapin.
2: Ah non, c'est clair. Moi, là, je peux pas. Là, j'ai déjà fait l'identification des plantes, l'identification des oiseaux, le pain au levain, les semis, me faire un jardin anglais. T'sais, un après l'autre, là, j'étais comme...
0: Là, il me reste les champignons.
2: Pour vrai, il me reste les imprimantes 3D puis les jeux, les grandeurs nature. C'est, il me reste ça. Puis je vais avoir fait le tour. Là. Fait que oui, je suis allé à la pinède provinciale de La Chute. Faut savoir qu'au Québec, là, on peut cueillir des champignons en forêt publique en général, sauf les ZEC. Faudrait se renseigner pour être sûr. Là. Certains parcs aussi, ça peut être interdit. Fait que, puis en plus, faut ajouter le fait que ça se peut que le sol soit contaminé. Fait que vraiment, avant d'aller cueillir, là, vérifiez où est-ce que vous allez, renseignez-vous.
1: En effet, bonne idée.
2: Ça va être le mot d'ordre dans ma chronique. Oui. Renseignez-vous parce que...
1: Surtout si c'est pour les consommer.
2: Oui, surtout si c'est pour le consommer. Oui. Fait que moi, j'étais avec le Cercle des mycologues de Montréal. Pour vous donner une idée, là, moi, j'adore le site internet du Cercle des mycologues de Montréal, juste leur foire aux questions sur leur site. Je vous donne les trois premières questions les plus posées. La première, c'est « Des champignons se sont mis à pousser sur ma pelouse. Sont-ils toxiques? »
1: J'espère qu'il y a une photo pour...
2: Ben oui, mais j'ai pas cliqué, mais juste c'est la première question de la foire aux questions. La deuxième, « Comment déterminer si un champignon est comestible?
1: Ouais. »
2: Jusque-là, ça va bien.
1: Oui.
2: Troisième question, « En quoi l'armillaire ventru est-il cousin du tricholome à grand voile? » Tu vois comment rapidement ça devient niche? Là?
1: Le trou de la paix se creuse vite.
0: Exact. Je sais que c'est quoi le numéro du centre antipoison?
2: Non, ça arrivait cinquième, tu comprends? C'est ça, fait que... Bref, à mon arrivée, le monde me regardait vraiment de façon curieuse. Là. Je me suis dit peut-être que le mot d'ordre, le mot s'était passé qu'un chroniqueur de Radio-Canada viendrait, mais non. C'est vraiment ce que j'avais vraiment l'air d'une recrue.
1: D'un novice.
2: Ah, j'étais pas prêt. Les gens là-bas, c'est exactement ce que tu penses. Là. Vêtements de rando en forêt, chapeau d'excursion, panier en osier, Indiana Jones de la flore là, sont
1: d'accord.
2: Prêtes. Moi, j'étais arrivé pratiquement à running shoe hoodie. Là. J'étais
1: correct,
2: très naïf. Je voulais me lancer dans le vide comme ça. Fait que j'étais allé me chercher un sac d'épicerie dans ma valise pour moi avoir quelque chose.
1: Ah oui, parce qu'eux, ils avaient tous un panier, j'imagine.
2: Ouais,
1: non?
2: C'est ça. J'étais allé chercher un petit sac réutilisable en me disant, j'étais un pied tendre. Là. C'est littéralement ça que j'étais. On était comme une cinquantaine de personnes. Ouh. C'était les membres. Oui, c'est ça, de tous âges, toutes nationalités. J'étais surpris.
1: Oui?
2: Vraiment,
1: okay.
2: Un échantillon assez varié. Il y avait des enfants, des ados et des petits monsieur que clairement, c'est moi dans 40 ans.
1: Okay? Okay.
2: Là, ils ont pris présence, ils ont donné des consignes de sécurité. Puis, en gros, on est 50 chasseurs au trésor. On s'en va ramasser un spécimen de pratiquement tout ce qu'on voit. Puis à midi, on va se rejoindre à la halte routière à 4
1: km. Bon, vous commencez par cueillir séparément.
2: Oui, tout le monde s'en va, puis on va identifier nos trouvailles ensemble avec les mycologues après. Fait que c'est vraiment une espèce de chasse au trésor.
1: Mais toi, il paraît que tu as eu accès à un spot secret.
2: Ah ouais, moi j'ai été pris en charge par le VP de la gang, le sympathique Patrick Dauzet. Lui, il me dit, embarque dans ma voiture, on va aller plus loin. Parce que lui, tu sais, il va pas avec les moldus, là, lui, il a son spot. Là. Fait que il nous a amené un peu plus loin, juste pour pas qu'on se ramasse en même temps que tout le monde au même endroit. On s'est trouvé dans une petite mouillère, là, une petite clairière marécageuse. Il y avait des champignons partout. Et là, moi, je capotais partout ce que j'arrivais. Il y en avait un différent. Puis j'étais comme, waouh, tu sais, moi, j'avais vraiment l'impression d'être avec Dumbledore du champignon. Là. Il savait ce qu'il faisait. Là. Puis là, j'ai fait, il y a beaucoup de champignons ici par rapport à ailleurs. Puis là, il me dit, non, Jérémy, dans ma tête, c'est vraiment Dumbledore. Là. Il y a vraiment pas plus de champignons ici qu'ailleurs. Seulement, la nature est là pour qui veut bien la regarder.
1: Ah oui, je comprends. Là, c'est la formule magique.
2: Oui,
1: mais c'est comme ça que tu l'as entendu. En
2: ouais, c'est pas comme
1: c'est
2: ça
1: une imitation.
2: Dit,
1: là,
2: non,
1: c'est dans ton esprit. Alors, qu'est-ce que t'as trouvé?
2: Le premier champignon. Et j'étais comme un enfant au zoo. Là. Il y a un champignon. Et le premier que j'ai trouvé, c'était une espèce de grand champignon blanc. Puis là, c'est ça. Mon Dumbledore est arrivé. Puis, Amanita virosa.
1: Oh mon Dieu, c'est le champignon le plus mortel du Québec.
2: Oui.
1: T'es bien tombé.
2: Ça sonne aussi comme un sortilège de mort, là, cette affaire-là. La manette virosa. Pour faire une petite histoire courte, t'en manges quelques grammes et dans 12 à 24 heures, t'es mort.
1: Mais d'une mort pas le fun non
2: oui,
1: plus.
2: Oui, c'est
1: hein?
2: très douloureuse. Il n'y a pas d'antipoison qui existe.
1: Mais oui.
2: La seule façon de te sauver, c'est de te greffer un nouveau foie en dedans de 12 heures, ce qui arrivera pas. Fait que c'est... ouais, c'est ça. Et là, moi, j'étais un peu troublé par ça. Puis là, Patrice, il m'explique, c'est ça, normalement, quand on cueille des champignons, quand tu sais ce que tu fais, tu coupes la base pour laisser le pied, le mycélium, toute la structure cachée sous la terre. Mais là, comme nous, le but, c'est d'identifier tout. On va prendre même le pied, on va aller chercher tout ce qu'il y a sous la terre parce que pour identifier un champignon, il y a plein de façons de faire, mais entre autres, le pied, tout ce qui est en dessous oui. peut être vraiment, parce que ce qui sort peut ressembler à quelque chose d'autre, mais en dessous de la terre, c'est vraiment différent. Idéalement, il fallait qu'on ait un bébé puis un mature de chaque.
1: Okay.
2: Moi, je faisais pas vraiment la différence, là. J'étais plus comme, ah, lui, c'est un bébé. Non, c'est un autre. Fait que, c'est ça. Fait que là, j'ai dit, cueilles-tu l'ange de la mort, vraiment? Puis il était comme, oui, oui. Puis il me faisait des petites blagues, genre, tu t'entends-tu bien avec ta belle-mère? Puis, fait que j'ai compris que c'est ça. C'est pas un problème de toucher les champignons. Puis rapidement, il y en a vraiment beaucoup autour. Là.
1: Autrement dit, ils sont pas mortels au toucher. Puis si non. le champignon, si la manette virus touche un autre champignon,
2: ben là, faudrait pas qu'il se tapote trop. Idéalement,
1: mais...
2: c'est ça, t'es séparé dans ton panier, ce que ouais. moi je faisais pas vraiment non plus, je savais pas là. Mais c'est incroyable, même les sentir là. Ils ont toutes des odeurs différentes: amandes, boulamite, patates, crustacés, érables.
1: Wow.
2: Puis c'est vraiment une belle journée que j'ai passée là-bas. Puis à un moment donné, il m'a fait goûter aussi un champignon, là, comme coupé.
1: Oui, on peut pas tous les goûter, mais certains.
2: Oui, c'est oui. ça. Puis là, ça s'est m'a brûlé sur ma langue. Puis là, j'étais comme, ah, qu'est-ce que c'est ça? Ben, c'est la lactaire décevante. Puis il se trouvait bien drôle, ben, ça brûlait.
1: Oui, mais c'est ça, on peut le faire seulement. Là, il faut pas faire croire
2: non,
1: aux gens
2: non,
1: qu'on
2: non,
1: peut
2: non,
1: goûter toutes
2: non.
1: les sortes de champignons, mais okay, on peut.
0: On peut les goûter un petit peu, mais en recrachant.
2: C'est
1: en
2: ça.
1: Recrachant.
2: C'est
1: il faut
2: ça.
1: Absolument voilà. recracher.
2: C'est ça. Voilà. C'est ce qu'il m'a fait faire. Il m'a fait comme juste licher le on appelle ça des lactaires parce que comme un espèce de petit latex qui coule quand on les coupe. Fait qu'il m'a juste fait goûter avec ma langue, mais non, il
1: m'a Ben oui. Au moment où vous vous retrouvez tout le monde, qu'est-ce qui s'est passé?
2: Ben là, ils ont mis des panneaux sur les tables et tout le monde, on jouait à une espèce de cherche et trouve. On sortait nos petits trésors pour on essayait de les identifier puis de les mettre un peu partout. Puis là, c'était drôle parce que là, les spécialistes s'astinaient entre eux, même à un moment donné. Tu sais, comme, non, c'est un Helvella, non, c'est un Geoglossum. C'est vraiment drôle. Je me suis rendu compte que ces gens-là, c'est des chasseurs de Pokémon qui parlent latin. Là. Ils étaient super excités. Puis là, on a trouvé des spécimens qui n'ont pas été gardés identifiés,
1: wow.
2: qui ont envoyé au laboratoire ADN. Parce que eux autres, c'est ça. Nous, c'était une activité pour nous, mais pour eux, c'est vraiment, ils vont colliger ces informations-là. Ils ont des cartables, c'est vraiment sérieux pour savoir dans ce territoire-là, qu'est-ce qu'on a. Puis des fois, il y a des spécimens que comme on les avait pas, ils trouvaient ça weird qu'on l'ait pas trouvé à ce temps-ci de l'année. Mmh. Bref, c'était vraiment une super journée.
1: Super journée. Ouais. Si je comprends bien, c'est pas un endroit où on va d'abord et avant tout pour préparer le souper.
2: Non.
1: On va là pour apprendre.
2: Exactement.
1: Intéressant. Vos feux en terminant, Marianne des Hôtels Marissal.
0: Alors, feu rouge, faire pousser des pleurotes jaunes dans la forêt parce qu'elles peuvent être envahissantes.
1: Oh, c'est bon à savoir, ça.
0: Feu jaune, faire des expériences à la maison. Peut-être qu'on peut faire pousser des champignons sur son compost. J'ai envie d'essayer. Feu vert, faire appel à des riches investisseurs et faire assez de recherche et de développement pour occuper la niche de la culture de champignons en économie circulaire, mais sans tourner en rond.
1: D'accord. Et Jérémy?
2: Feu rouge, il y a plus de champignons qui sont toxiques qu'autre chose. Fait que vraiment, faire attention, s'il vous plaît. Feu jaune, je vais vous rappeler que c'est possible d'avoir du fun sans nécessairement cueillir les champignons, juste aller les regarder, prendre des photos. Feu vert, j'ai beaucoup trop d'options maintenant pour tuer quelqu'un.
1: Ah, oh, c'est pas nécessaire d'opérer. Jérémy Larouche, merci beaucoup. Marianne des Hôtels, Marissal, à la recherche cette semaine, Gabrielle Lamontagne, Allée, Coralie Chaussé, Philippe Brazeau, réalise Feu vert, Alexandre Leclerc à la technique avec nous aujourd'hui. On se retrouve la semaine prochaine. Portez-vous bien.
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0: 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À ça nous regarde ce soir.
1: Nous, notre objectif, c'est d'obtenir le plus d'appui possible.
2: Ben, une semaine en politique, c'est long.
0: Plus qu'une semaine de campagne au Québec, les sondages placent le Parti québécois en zone majoritaire. Les chefs assurent que rien n'est joué.
3: Il reste 8 jours, donc il reste quand même 20 % de la campagne.
4: Faut pas fêter tout de suite, là. Il reste encore une semaine.
5: Minoritaire, majoritaire, peu importe, on va continuer à travailler dans ce sens-là.
0: Certains Québécois, eux, ont déjà fait leur choix en votant par anticipation.
6: Moi, je vote tout le temps, mais particulièrement cette année.
7: C'est sûr que l'éducation, c'est très important, hein, moi?
8: Oui.
0: Aussi à l'émission Un grand pas pour SpaceX et Elon Musk, le lancement réussi de la méga-fusée Starship marque-t-il un nouveau jalon dans la conquête de l'espace? Et plus tard, des milliards de tonnes de nourriture aux ordures, comment réduire le gaspillage? Bon lundi soir à tous. On est à une semaine du jour officiel du vote au Québec. Et vous l'avez entendu, même si les chefs disent que rien n'est encore joué, avec maintenant derrière nous les grands rendez-vous des débats, de tout le monde en parle hier, on commence à sentir la fin de cette campagne. Imaginez ce que ça demande en énergie aux chefs qui jour après jour multiplient les événements, les points de presse. Dans un instant, on va vous présenter le témoignage d'anciens chefs qui ont fait campagne. Et je veux pas tout divulgâcher, mais il y a aussi le résultat à encaisser. Perdre, quand c'est le cas, c'est difficile. Ce sera dans 5 minutes. Mais on commence l'émission ce soir par ces sondages dévoilés dans les dernières heures qui tendent à placer le Parti québécois en zone majoritaire. J'en parle avec notre analyste à Québec, Véronique Prince. Bonsoir, Véronique.
9: Bonsoir, Madeleine.
0: En fait, c'est la dégringolade de la CAQ qui fait bouger l'aiguille, Véronique.
9: Voilà, il s'est passé quelque chose dans la tête des électeurs ces 2 dernières semaines qui fait en sorte que la CAQ fait de moins en moins partie de leur premier choix, en tout cas chez les répondants qui ont été sondés en fin de semaine, parce que il y a 3 sondages qui ont été réalisés principalement durant le week-end auprès d'environ 1000 répondants et tous nous montrent les mêmes tendances à quelques pourcentages près, probablement à cause de la marge d'erreur. On remarque donc que les électeurs francophones, c'est eux qui délaissent la CAQ et on sait qu'ils se trouvent principalement dans les régions, dans le 4-5-0 de Montréal. Et c'est justement à cet endroit-là, comme en Montérégie, justement, où on voit ce transfert des électeurs vers le PQ et même vers le Parti conservateur du Québec. Je vous dirais d'ailleurs qu'il faudra pas juste surveiller la lutte à Québec entre le Parti québécois et le Parti conservateur, mais aussi potentiellement à certains endroits en Mauricie, au centre du Québec et même au Saguenay-Lac-Saint-Jean. Mm-hmm. Et ceux qui veulent vraiment pas de référendum, Madeleine, ont tendance à aller vers la valeur refuge qui paraît être le Parti libéral encore une fois. Maintenant, qu'est-ce qui peut expliquer ce mouvement-là? Ben, moi, j'identifie 3 raisons possibles. Mm-hmm. D'abord, la performance de Mme Fréchette au débat a été critiquée par bien des Québécois. On a vu qu'elle était moins à l'aise dans un rôle de débatteur où il faut attaquer puis répondre aux attaques. Et ensuite, on sait qu'elle misait surtout sur sa présence rassurante durant cette campagne pour affronter la guerre commerciale. Or, on dirait que dans la tête de bien des gens, on commence peut-être à s'habituer à cette nouvelle réalité avec l'administration Trump, comme s'il y avait une normalisation des tarifs américains. Mm-hmm. Et puis, il y a eu des difficultés communicationnelles au sein de la CAQ ces derniers jours en raison d'une sortie de Mme Fréchette qui se disait très préoccupée par une potentielle ingérence étrangère. Mais finalement, elle est ressortie quelques heures plus tard pour dire essentiellement que c'était pas si inquiétant finalement. Ce genre de sortie, Madeleine, peut paraître un peu confus ou désorganisé aux yeux des électeurs. D'autant plus qu'on a bien remarqué que le gouvernement Carney n'a pas voulu trop réagir là, pour pas avoir l'air de s'en mêler, puis ses ministres semblaient pas préoccupés non plus par cette histoire-là, ce qui renforçait l'impression que la CAQ peut avoir fait de l'amplification.
0: Mm-hmm. Alors, vous nommez toutes ces raisons pour parler de la dégringolade de la CAQ, mais vous avez dit quand même, Véronique, que le transfert se fait, bon, vers le Parti québécois, vers le Parti conservateur du Québec aussi, qui poursuit, lui, sa tendance à la hausse.
9: Oui, parce que je me dis, bon, le chef Éric Duhaime a adouci son ton hein, dans cette campagne électorale. Si on compare à celle de 2022, c'est peut-être une des explications qu'on peut donner ce soir. Il répète qu'il veut institutionnaliser, dis-je bien, son parti. Et moi, j'ai bien vu sur le terrain que sa campagne actuelle est complètement différente de celle d'il y a 4 ans. Là. Même ses sympathisants ont changé. Il s'agit plus principalement de ceux qui étaient anti-système au sortir de la pandémie. J'ai juste de passer 4 jours dans sa caravane électorale. C'était d'ailleurs le dernier autobus dans lequel je suis montée. J'ai fait les 5 là, afin de pouvoir observer et comparer. Et sur le terrain avec le Parti conservateur, j'ai rencontré beaucoup de gens déçus du bilan de la CAQ et qui sont maintenant curieux de voir Lorrain Duhem à l'œuvre, au point de peut-être lui donner une chance pour faire son entrée à l'Assemblée nationale. Mais j'ai senti aussi que c'était un vote fragile pour certains, là, qui sont pas sûrs encore de vouloir lui donner les clés de l'auto, étant donné qu'il y a des idées plus à droite, et aussi à cause de certains candidats au passé trouble autour de lui. S'il fait pas d'erreur d'ici le 5 octobre, peut-être que cette crédibilité nouvelle qu'il est parvenu à obtenir de bien des Québécois, ben peut-être que ça pourrait lui permettre d'aller chercher des votes solides. Mm-hmm. Et donc, ses adversaires, comme le Parti québécois à Québec, doivent pas le sous-estimer. Et ça va forcer d'ailleurs le PQ à travailler plus fort dans des régions où Éric Duhem gagne en popularité pour que le PQ tente d'aller chercher sa majorité. C'est pas acquis non plus pour le PQ. 6 jours en politique, ça peut être très court, mais aussi très long quand c'est serré.
8: Mm-hmm. Puis, on peut dire qu'il y a déjà des votes qui sont dans l'urne. Hein? Véronique, on en parlait la semaine dernière. Le vote par anticipation se déroule depuis hier. Les bureaux de vote vont fermer ce soir à 20h. Donc, tout n'est pas joué, mais il y a déjà une partie du scrutin qui est déjà réglée, là.
9: Oui, puis je suis d'ailleurs allée faire un tour dans différents locaux électoraux hier et aujourd'hui, et ça bourdonne, hein, vraiment, là, c'est comme une ruche, là, pour essayer de convaincre les électeurs à sortir pour voter. Surtout que le vote par anticipation sécurise une certaine base pour les partis politiques et ça leur permet, une fois que leurs sympathisants ont voté, ceux-là qui sont les plus faciles à convaincre, on les enlève de la liste puis ils peuvent se tourner vers les indécis parce que c'est vraiment sur eux qu'ils veulent concentrer leurs énergies cette semaine. Donc, j'ai senti une course contre la montre, là, ces deux derniers jours. Les partis qui ont une plus grosse organisation, ceux qui sont établis depuis plus longtemps, bien sûr, ils ont l'expérience. Et on le voit à ce chapitre-là, pour en revenir au Parti conservateur du Québec, j'ai senti que les autres avaient une longueur d'avance sur lui. Donc, c'est pour ça qu'Éric Duhem a usé d'originalité en écrivant une lettre la semaine dernière pour demander aux jeunes d'aller voter, là. Et je vous confirme, il y en a plusieurs qui me disent l'avoir reçu. Reste à voir maintenant s'ils vont se rendre aux urnes.
8: Bon.
9: Toujours ça le combat.
8: Véronique Prince à Québec, merci beaucoup.
9: Au revoir.
8: Bon. Je le disais, une semaine là qu'il reste avant le jour officiel du vote. Est-ce que le rythme de plus en plus effréné des campagnes électorales, la pression médiatique de plus en plus importante, ont un impact sur la santé, sur le moral de ceux qui aspirent au poste de premier ministre? C'est la question que s'est posée notre collègue, la journaliste Élise Allard. Elle a recueilli les témoignages d'anciens chefs de grands partis au Québec pour avoir une idée de comment se portent ceux et celles qui font campagne en ce moment.
10: À la fin de chaque campagne électorale, j'étais aphone, j'avais une extinction de voix.
11: Françoise David a vécu 4 campagnes électorales en tant que co-porte-parole de Québec solidaire. Elle en conserve un souvenir mitigé.
10: Alors, en campagne électorale, on cogne aux portes, on appelle les gens, on va sur la rue, j'ai même fait du vélo. Il y a rien que j'ai pas fait. Ça, c'était la partie que j'aimais tellement faire. C'est toute la partie médias nationaux, campagne nationale, les débats qui se multiplient, que au début, moi, je trouvais un peu terrorisant. Après, je m'y suis habitué. Cette espèce de gros show, là, qu'il faut faire. Ça, c'est pas tellement dans mes gènes.
11: Celle qui a été à la tête de son parti alors qu'elle était dans la 60aine peut témoigner des impacts du rythme effréné d'une campagne électorale.
10: Les journées commencent tôt, finissent tard. On est fatigué et puis on parle tout le temps. On parle tout le temps aux médias, aux gens, nos équipes. J'avais vraiment ce problème de laryngite, de bronchite, de pneumonie qui finissait par se déclarer à un moment donné. Et après les campagnes, ben là, je prenais une semaine de congé pour essayer de remonter la pente, là, parce que j'étais vraiment, vraiment dans un état d'épuisement important.
11: Avec l'avènement du web et des nouvelles en continu, le rythme des campagnes électorales s'est accéléré, constate le professeur titulaire en sciences politiques à l'Université Laval, Éric Montigny.
12: Le cycle des nouvelles est beaucoup plus rapide. La circulation d'informations entre les caravanes, c'est-à-dire les attaques et les réponses aux attaques entre les différents chefs, aussi le rythme est plus soutenu. Il y a quelques années ou quelques élections, on parlait d'un point de presse le matin où on faisait une annonce. Maintenant, même pour avoir la nouvelle du jour, on fait les annonces de plus en plus tôt le matin. Et il n'est pas rare de voir même 3 ou 4 interventions médiatiques dans la même journée, alors qu'auparavant, 2, c'était beaucoup.
13: T'as tellement d'adrénaline. Je sais pas comment tu peux te sentir affaibli dans une campagne, honnêtement, parce que t'es tellement...
11: Dominique Anglade a généralement bien vécu sa campagne électorale comme chef du Parti libéral du Québec, à quelques exceptions près.
13: Des sentiments de culpabilité que t'as en campagne, parce que j'en ai eu... Moi, mes deux filles sont nées... J'ai 3 enfants, mais mes deux filles sont nées en septembre. C'est-à-dire que mes deux filles, leur anniversaire, j'ai passé ça en campagne. À un moment donné, je me souviens, ma fille est venue me voir dans l'autobus, puis je suis sortie avec un gâteau, puis devant les journalistes. Mais tu sais, est-ce que c'est une fête d'anniversaire dont rêvent tes enfants? Probablement pas.
11: Mais le moment le plus difficile pour Dominique Anglade a été la toute fin de la campagne.
13: Tout le stress tombe le jour de l'élection elle-même. Je veux dire, c'est là que tout sort, que tout... c'est très, très, très intense, mais le vrai stress, là, c'est pas la campagne elle-même. Le vrai stress, c'est le jour, c'est le verdict, c'est quand les résultats tombent.
11: Dominique Anglade croit que le fait d'avoir été la première femme noire à la tête d'un parti politique au Canada représentait un défi supplémentaire.
13: Il y a un coup à être première. C'est simplement le fait que c'est nouveau, ça détonne. C'est pas traditionnel. Et il faut que les gens s'approprient ça. Puis ça prend du temps aussi pour que les gens se l'approprient. Puis il faut simplement être conscient.
11: Un coup qu'a documenté la chercheuse et professeure en communication politique de l'Université du Québec à Trois-Rivières, Mireille Lalancette.
14: Ce qu'on sait dans la recherche, c'est que si on fait partie d'une minorité, si on œuvre dans un milieu majoritairement masculin, on est plus l'objet d'attaque. Donc, les femmes politiques sont souvent plus l'objet de l'attaque, d'attaques personnelles, notamment liées à leur genre.
11: Pour Dominique Anglade, le secret était d'éviter autant que possible les commentaires dégradants.
13: Moi, je regardais pas les médias sociaux. Je suis pas fan. Fait que je laissais mon équipe gérer ça. Vous me dites quand c'est pertinent que je sache quelque chose. Ce qui est problématique, c'est que c'est pas le reflet d'une réalité. C'est n'importe qui va sur ces plateformes-là. Il y a plein de choses qui se passent en termes d'insultes, d'injures, etc.
11: L'ancien chef du Parti québécois, Jean-François Lisée, qui a lui aussi vécu une campagne à la tête de sa formation, pense la même chose.
15: Ma technique est très simple. Je veux dire, j'admets la contradiction, même très dure, mais la vulgarité et l'insulte, je bloque.
11: Même s'il admet que cette technique a ses limites, notamment dans une situation en particulier.
15: Ben, comme chef, j'ai eu une menace que on envoie tout simplement à la SQ, puis la personne... a été accusé, je pense qu'il a plaidé coupable, bon, etc. C'était quand même assez mineur. J'ai jamais fait de conférence de presse pour dire « c'est bien terrible tout ce qu'on nous dit sur les réseaux sociaux ». Non, la technique, c'est de dire « bon, tu trouves ça terrible, ben, bloque-le ».
11: Selon la chercheuse Mireille Lalancette, qui s'est entretenue avec des élus, les politiciens ont tendance à banaliser une situation qui n'a rien de normal.
14: On va normaliser « ah ». C'est normal, t'es dans l'œil du public, il faut que t'acceptes de recevoir des insultes, minimiser aussi, donc c'est pas si grave, t'sais, on balaye ça du revers de la main.
15: La couenne, ça se développe. Hein.
11: Mais celui qui a été journaliste, avant de conseiller les premiers ministres Jacques Parizeau et Lucien Bouchard, croit qu'il est normal que les médias et les électeurs exercent une certaine pression sur les chefs en campagne électorale.
15: Si les chefs peuvent pas résister à cette pression-là, ils devraient pas se présenter. Faut gérer les crises internes, faut savoir ce que les autres ont proposé, faut pouvoir y réagir.
11: Une mise à l'épreuve nécessaire, selon le professeur en sciences politiques Éric Montigny.
16: Mais ça reste qu'une campagne, peu importe le niveau, peu importe l'échelle, ça demeure un test de leadership. Les médias mettent à l'épreuve des candidats pour justement que la capacité d'un chef de devenir premier ministre soit éprouvée.
11: Les anciens chefs de la CAQ et du Parti conservateur du Québec ont refusé de participer à ce reportage. Mais une chose unit ceux à qui nous avons parlé, perdre des élections représente une épreuve marquante.
15: Évidemment, j'ai perdu dans ma circonscription, donc j'ai démissionné et tout à coup, tu as beaucoup de temps. C'est un ajustement très abrupt d'être constamment au centre du jeu puis d'avoir à prendre 100 décisions par jour. Et tout à coup, tu peux lire tranquillement ton roman dans ton jardin, puis le téléphone sonne presque pas.
13: C'est pas facile de perdre. Puis là, tu te dis, bon, ben t'as donné tout ce que t'avais, etc. Et puis tu décompresses, tu commences à réfléchir. Ok, c'est quoi la suite?
10: Bien sûr que quand on gagne, on oublie les petites difficultés, on oublie les trucs qui nous ont un peu tapé sur les nerfs. On est tellement heureux. Quand on perd, c'est plus dur.
11: C'est le sort qui attend la majorité des chefs lors de l'élection provinciale du 5 octobre. Ici Élise Allard, Radio-Canada, Montréal.
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18: Well, they want to have a deal with us. They call us all the time. The problem is that they've treated the United States very unfairly. They have been one of the worst.
19: Le président Trump a déclaré aujourd'hui que le Canada a traité les États-Unis de façon très injuste. C'est pourquoi, selon lui, une entente à court terme pour mettre fin à la guerre commerciale n'est pas envisageable. À partir de minuit ce soir, les États-Unis vont interdire l'importation de certains produits canadiens. C'est la dernière réplique là annoncée par les États-Unis. Philippe-Antoine Saunier, bonsoir.
20: Bonsoir, Madeleine.
19: Donc, pour les secteurs touchés, l'impact va commencer à se faire sentir et l'industrie de l'alcool est particulièrement touchée.
20: Oui, parce que la liste des produits interdits d'importation à partir de ce soir inclut le vin, la bière, les spiritueux. Ce sont surtout des entreprises de l'Ontario qui exportent de l'alcool aux États-Unis, mais il y a une brasserie de Laval, le groupe Geloso, qui est le troisième joueur en importance sur le marché américain des prêts-à-boire. Mmh. Il a environ 20 % du marché et 80 % de sa production de Laval est exportée aux États-Unis. On parle des prêts-à-boire à base de malt, des marques Club Tales et Johnny Bootlegger. Nathalie Paré est vice-présidente stratégie corporative et opérations au groupe Geloso.
21: Jusqu'à aujourd'hui, on exporte et on exporte à coût de tarifs, évidemment. Là. Donc, tout ce qu'on a produit, et puis on a produit énormément, vous pouvez bien comprendre, là, depuis les annonces, depuis le mois d'août, là, on a toutes les productions à vitesse grand V pour nos produits américains. Donc, tout ça a été exporté et sera exporté là, jusqu'à la dernière minute ce soir à raison de 50 % de tarifs. Et là, demain matin, évidemment, il n'y a plus de production qui va se produire ici à Laval pour les produits américains. Cette production-là, malheureusement, va devoir être transférée à des sous-traitants américains qui nous offrent le service d'embouteillage et d'empaquetage.
19: C'est ça. Donc, Philippe-Antoine, c'était une compagnie qui faisait déjà l'objet de tarifs là, de 50 %.
20: Oui.
19: Mais là, c'est l'interdiction.
20: Voilà. Et 50 %, c'est déjà énorme. Mm-hmm. Mais l'entreprise a absorbé ces pertes-là, explique Nathalie Paré.
21: Ce n'est pas rentable du tout. Par contre, vous comprendrez que quand vous avez bâti deux marques dans un milieu, une industrie qui est très, très, très compétitive, puis ça vous a pris 25 ans, bien, vous allez tout faire pour vous garder sur les étalages.
20: Alors, pour le moment, il n'y a aucune mise à pied qui est prévue à l'usine de Laval, où travaillent plus de 500 personnes. Le groupe Geloso cherche d'autres façons d'exploiter son usine.
21: On regarde d'autres opportunités pour remplir nos capacités de production ici à Laval, tant en provenance de l'Ontario que le reste du Canada. Puis, il ne faut pas oublier non plus qu'il y a plusieurs marques américaines qui veulent venir embouteiller au Québec. Parce qu'eux autres, évidemment, font face à des enjeux aussi pour venir mettre leur alcool sur les tablettes du Québec et de l'Ontario. Fait qu'on est en train de négocier certaines ententes, là. C'est sûr que ça va prendre plus longtemps parce que ça se fait pas du jour au lendemain, mais en même temps, comme je vous dis, on prend soin de nos employés.
20: Alors, cette entreprise québécoise va aller produire aux États-Unis ces produits qui sont destinés au marché américain, ce qui était un peu l'objectif du président Trump d'ailleurs, et il pourrait y avoir des brasseurs américains qui produiraient ici pour le marché local.
19: Bon, ça perturbe, évidemment. Est-ce que ces interdictions d'importation vont avoir des impacts importants sur l'économie canadienne?
20: Ben, relativement peu, parce que la liste des produits touchés est assez circonscrite. Et aussi, comme on le disait, il y a plusieurs produits qui étaient déjà frappés par les tarifs prohibitifs. Le but est davantage symbolique, selon Richard Ouellet, professeur à la Faculté de droit de l'Université Laval.
22: Quand on regarde l'effet global de ce qui entre en vigueur ce soir, l'effet sur les flux de commerce Canada-États-Unis sont assez minces. Ils ne sont pas nuls, mais il y a pas de catastrophe là du tout là. Alors le gouvernement américain a pas voulu y aller trop fort dans l'escalade et refermer encore plus le commerce canado-américain. Ils ont surtout voulu envoyer un message plus que une entrave au commerce.
20: Et il faut pas s'attendre à une reprise des négociations à court terme, selon Richard Ouellet.
22: Je ne pense pas que ce qui entre en vigueur aujourd'hui soit un facteur important pour accélérer la renégociation de la CEUM. Personne d'ailleurs ne tient à ce que les choses aillent vite. Même Jameson Greer semble dire que c'est pas si grave si les choses ne vont pas très rapidement. Et du côté canadien, ben on préfère négocier avec un président américain qui sera affaibli par les élections de mi-mandat et on préfère se lancer dans des négociations plus intensives après cette élection-là qui aura lieu au début novembre.
19: Comme si personne n'était pressé. En tout cas, on l'entendait dans l'extrait, le président Trump, qui, lui, n'était pas pressé de négocier avec le Canada aujourd'hui.
20: Non, et il prévoit que c'est le gouvernement canadien qui va vouloir revenir à la table d'ici 3 ou 4 semaines.
23: I think what's going to happen is over the next 3 or 4 weeks, they're going to come to us and they're going to say, we're going to get rid of all the tariffs. They're going to come in and they're going to say, sir, we are sorry.
20: Alors, Donald Trump dit que les Canadiens vont venir s'excuser auprès de lui. On verra. Mais déjà, cette guerre commerciale a des conséquences importantes sur de nombreux travailleurs au pays. D'ailleurs, aujourd'hui, l'aciérie Stelco de Hamilton a annoncé qu'elle allait réduire sa production pour assurer sa survie face aux tarifs américains de 50 %. Et ça devrait se traduire par la mise à pied de 350 personnes.
19: Alors, de vraies personnes touchées. Philippe-Antoine Saunier, merci beaucoup.
20: Merci.

0: 2, 1.
1: SpaceX, la compagnie d'Elon Musk, a franchi un nouveau pas aujourd'hui. Elle est parvenue pour la première fois à propulser sa fusée géante, le Starship, sur une orbite à une altitude de 275 km de la Terre. La compagnie d'Elon Musk avance donc pas à pas dans son projet de super fusée réutilisable, capable d'envoyer dans l'espace des satellites, des capsules comme celles qui doivent aller sur la Lune ou sur Mars, ou encore d'envoyer en orbite des centres de données. Donc, qu'est-ce que ça change pour nous sur Terre? Avec nous ce soir, Robert Lamontagne, astrophysicien à la retraite, affilié à l'Université de Montréal, qui est en studio. Monsieur Lamontagne, merci d'être ici.
2: Bonsoir.
1: Monsieur Lamontagne, est-ce que ça veut dire qu'Elon Musk a encore creusé sa longueur d'avance avec cette fusée géante en orbite?
2: Oui, c'est une belle percée. Pour SpaceX, il se démarque évidemment. Il y a quelques compétiteurs aux États-Unis. On peut penser à Blue Origin de Jeff Bezos.
1: D'Amazon. D'ailleurs, est-ce qu'on est en compétition contre le secteur privé ou on est en compétition contre la Chine en essayant d'avancer comme ça?
2: Il y a plusieurs courses. Il y a des courses entre les entreprises privées, effectivement, et SpaceX a définitivement une longueur d'avance. Il y a la course à la Lune avec la Chine, qui prévoit amener des taïkonautes, donc des astronautes chinois, d'ici 2030, mais on ne sait pas très bien ce que veut dire là, d'ici 2030. Et donc, c'est cette course entre les États-Unis et la Chine pour accéder au pôle sud de la Lune, où on veut à terme installer un camp de base, une espèce de station lunaire.
1: Donc, revenons à cette super grosse fusée envoyée en orbite. C'est une fusée qui se veut réutilisable, qui pourrait avoir plus d'un usage. Donc, finalement, abaisser les coûts de la course vers l'espace.
2: Oui, la réutilisation des capsules, c'est ce qui abaisse le coût d'accès à l'espace. SpaceX l'a réussi avec sa fusée Falcon et ses capsules Dragon, n'est-ce pas? Et donc, ils vont à la Station spatiale internationale. L'accès, lancer de petits satellites, des charges utiles en orbite autour de la Terre. Les coûts ont été abaissés par presque un facteur 10 par rapport aux méthodes traditionnelles de la NASA dans les années 60, 70, 80, là, jusqu'à tout récemment, en fait.
1: Et là, Elon Musk, lui, bon, espère à terme pouvoir, entre autres, je dis à terme, mais c'est entre autres, construire en orbite des centres de données. Quand on sait tout le débat qu'il y a sur Terre là avec ces centres de données pour faire avancer l'intelligence artificielle, est-ce qu'il y a lieu de s'inquiéter, selon vous, Robert Lamontagne, qu'on les envoie dans l'espace?
2: Oui, tout à fait. Il y a de bonnes raisons de les envoyer dans l'espace parce qu'on a moins de problèmes de refroidissement. Alors, sur Terre, on doit utiliser des ressources comme de l'eau. Mais le nombre de ces centres de données, ce seront de petits satellites avec des ordinateurs, puis ça va servir ça va littéralement être le cloud dans le cloud, n'est-ce pas? Ça sera véritablement un nuage de petits satellites. On parle pour les centres de données d'intelligence artificielle d'environ 1 million de ces petits satellites. Ce qui veut dire qu'il y aura 1 million de satellites orbitaux. Présentement, on est à peu près à pas tout à fait 15 000.
1: Puis on les voit déjà.
2: Et on les voit déjà. Alors, 1 million, ça marque la fin de l'astronomie terrestre, littéralement. Ça marque la fin professionnelle. Tous les télescopes vont avoir toujours un satellite qui va passer dans le champ d'observation. Et puis, pour vous et moi, le commun des mortels, le ciel va devenir envahi de petits points lumineux qui se déplacent et on fera plus de distinction.
1: Fini les perséides.
2: Fini les perséides, fini les étoiles, fini la Voie lactée. On verra plus jamais ça.
1: Puis, il y a aussi le risque que ces engins, les satellites, retombe éventuellement.
2: Absolument. Tous les satellites doivent être remplacés sur une base plus ou moins régulière, dépendant de l'altitude de l'orbite à laquelle on les place. Que ce soit pour Starlink, les satellites de télécommunication, les satellites météo, et donc ces centres de données. Et plus il y aura de ces engins, il va y avoir une multitude de lancements avec toutes sortes de produits toxiques qui, à terme, se retrouvent dans l'atmosphère. Et lorsque ces engins, ces petits satellites, ces centres de données retombent sur Terre, ils brûlent dans la haute atmosphère, là aussi en déversant des produits toxiques, des métaux lourds. Et donc, quels seront les impacts sur l'atmosphère de notre planète. Ça demeure encore à discuter. Il y en a toujours eu des satellites qui retombent, mais le nombre était relativement limité. Là, on aura un facteur 10 ou même 100 de plus grand.
1: C'est pas nécessairement tout réjouissant de ce que vous racontez, Robert Lamontagne. Quand vous avez vu comme ça la fusée d'Elon Musk franchir cette nouvelle étape là, d'atteindre une orbite aujourd'hui, est-ce qu'on s'est rapproché encore un peu plus de tout ça, de ce scénario que vous évoquez?
2: Oui, on s'en rapproche.
1: Beaucoup,
2: tout à fait.
1: Rapidement ou pas?
2: Ben, la fusée Starship, le vaisseau Starship, c'est la capsule, ou en fait la fusée la plus puissante jamais développée. On peut amener jusqu'à plus de 110 tonnes métriques de cargo dans l'espace. Alors, ça peut être des astronautes, ça peut être des satellites, des centres de données. Et donc, on va être en mesure, avec ce succès, d'accomplir l'objectif de mettre jusqu'à 100 000 satellites Star pour le réseau Starlink, pour Internet, et jusqu'à 1 million de centres de satellites pour les centres de données.
1: Est-ce qu'il y a quelque chose de positif dans tout ça?
2: C'est toujours difficile. C'est une médaille à deux côtés, n'est-ce pas? C'est comme l'intelligence artificielle. Il y a des aspects positifs et évidemment les inquiétudes dont on a appris récemment. Alors, je suis partagé. Je veux dire, c'est une belle avancée. Si on veut aller à la Lune, si éventuellement on veut aller explorer la planète Mars, pas coloniser Mars, mais si on veut aller explorer Mars, c'est un pas nécessaire.
1: Pour transporter, comme vous disiez, des astronautes.
2: Exactement, et du cargo dans l'espace. Est-ce qu'on veut avoir tous ces centres de données dans l'espace? Ça, c'est une autre question. Est-ce qu'on peut les mettre dans l'espace de manière sécuritaire, c'est-à-dire qu'ils ne reviendraient pas au sol? Ou aller les chercher et les récupérer, n'est-ce pas, sans qu'ils brûlent dans la haute atmosphère? Il y aura des choses auxquelles on devra réfléchir.
1: Robert Lamontagne, astrophysicien à la retraite, affilié à l'Université de Montréal. Merci pour cet éclairage.
2: Toujours un plaisir.
1: Merci. Restez à l'écoute plus tard à l'émission. Elle a été une pionnière du cinéma québécois, la toute première femme francophone réalisatrice et productrice à l'ONF. Retour sur la vie et l'œuvre d'Anne-Claire Poirier, qui s'est éteinte à 94 ans. Mais d'abord, le pape Léon XIV a conclu sa visite de 4 jours en France par une grande cérémonie célébrée à Metz, dans le nord-est du pays. Des dizaines de milliers de fidèles se sont déplacés pour assister à cette dernière messe du souverain pontife, qui a lancé un vibrant appel à la paix. Notre correspondante Tamara Alteresco, était sur place.
0: Le pape Léon XIV, encore une fois, acclamé. Il aurait pu terminer son pèlerinage dans n'importe quelle ville de la France. Mais c'est lui qui a choisi de venir ici à Metz, berceau de l'Europe moderne et de la paix. Et sur les traces d'un de ses pères fondateurs, Robert Schuman, qui était à l'honneur aujourd'hui.
3: Une Europe qui doit retrouver le courage de ses fondateurs. Oui, le courage.
0: C'est Emmanuel Macron qui a donné le ton à la séquence la plus politique du voyage du Saint-Père. Sur la guerre en Ukraine et la menace russe, le pape implore l'Europe de ne pas céder à l'illusion du réarmement.
4: Il est nécessaire de s'engager dans un dialogue patient, de faire preuve de courage dans la négociation et d'être prêt à sacrifier certaines positions le bien supérieur de la paix.
0: Un discours parfois alarmant même sur l'état des relations internationales.
4: Aujourd'hui, les relations humaines entre les États sont de plus en plus barbares. La valeur de la parole donnée est méprisée. On s'évante plutôt des mensonges et de la tromperie. L'Europe peut mettre fin à cette spirale grâce au respect de l'autre qu'elle a su cultiver et préserver.
5: C'est ici que le discours d'un pape prend sens aussi dans le contexte qui peut

0: crise. Et donc, il veut redonner du sens pour redynamiser cette Europe.
1: Parmi la foule, la plupart sont des fidèles chrétiens. Mais il y a beaucoup de juifs et de musulmans venus voir la dernière messe de Léon XIV sur un écran géant.
2: En fait, on est là aujourd'hui pour voir le pape parce qu'il est exemplaire.
3: L'Europe en crise qu'il a décrite ce matin, vous la voyez, vous la vivez?
2: Oui, c'est important. Franchement, ce que moi je vis ce matin à la télé, avec ses discours émancés, ça m'a touché au fond du cœur. Donc ça m'a poussé de plus de sortir, même si j'avais pas envie de sortir.
1: Sortir, dit Mamadou, pour vivre ce grand moment de communion au-delà des religions. Du bar où elle travaille, Sarah, contre toute attente, a pu voir le Saint-Père passer.
4: Et j'ai l'impression qu'il a remis un petit peu les gens sereins. J'ai senti, moi, une sérénité, en fait, dans son discours, dans sa façon de parler. Et puis,
5: il y a quand même quelque chose qui se passe, là.
4: Oui, il y a une super ambiance.
1: En 4 jours, c'est plus d'1 million de Français qui se sont déplacés pour le voir en chair et en os et pour vivre ce petit moment d'histoire. Ici Tamara Alteresco, Radio-Canada, à Metz.
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7: Là, on va vous parler d'une histoire que vous avez peut-être lue sur notre site web ce matin. Des résidus d'un pesticide à haut risque qui ont été retrouvés dans l'eau potable de plusieurs municipalités du Québec. Des analyses de l'organisme Vigilance OGM montrent une concentration d'un produit issu du S-métolachlore qui dépasse les normes européennes dans 7 villes, dont Montréal, Longueuil et Repentigny. Mon collègue de Sherbrooke, Guillaume Renaud, s'est penché sur le sujet. Guillaume, bonsoir.
8: Bonsoir.
7: Qu'est-ce qu'on sait sur ce pesticide?
8: Le S-métolachlore, c'est un pesticide qui est assez peu connu du grand public, généralement, contrairement au glyphosate, dont on a beaucoup entendu parler dans les dernières années, qu'on connaît mieux sous l'une de ses marques commerciales, le fameux Roundup. Mm-hmm. Mais pourtant, le S-métolachlore, c'est très, très utilisé. Ça sert surtout à lutter contre les mauvaises herbes dans les cultures de maïs et de soya, entre autres. Et en 2024, c'était le deuxième pesticide le plus vendu au Québec à hauteur de 248 tonnes. Et le ministère de l'Environnement lui-même estime que c'est le pesticide qui comporte le plus de risques, tant pour la santé que pour l'environnement. Quand on prend en compte là, la quantité épandue, par exemple, et sa toxicité parmi les facteurs qui sont évalués. Sauf qu'une fois dans l'environnement, le pesticide de base, lui, va se transformer sous la chaleur, les micro-organismes, etc., va devenir notamment ce qu'on appelle du métolachlore ESA, ce qu'on appelle aussi un métabolite, donc un produit transformé. Et c'est ce produit-là qu'on a retrouvé dans l'eau à des concentrations qui dépassent le seuil européen dans 7 villes du Québec. À Saint-Césaire, en Montérégie, par exemple, on mesure 1,34 microgrammes par litre. Ça, c'est plus de 13 fois la norme européenne qui est de 0,1 microgramme par litre. On constate aussi des dépassements à Montréal, à Longueuil, Repentigny notamment. Mais l'enjeu, c'est qu'au Québec, il existe une norme pour le S-métolachlore, mais pas spécifiquement pour son produit de dégradation, donc le métolachlore ESA, qui fait donc pas partie des pesticides que les municipalités ont l'obligation de mesurer dans leur suivi réglementaire, dans leur test d'eau potable. Et ça représente un problème important pour le directeur général de Vigilance OGM, Thibault Rennes.
9: Il faut vraiment que le gouvernement du Québec, en année électorale, comprenne qu'il va falloir prendre ce problème de pesticides au sérieux et vraiment viser une diminution. Et en testant juste le S-métolachlore dans l'eau et pas ses métabolites, c'est comme si on jouait un peu à l'autruche en disant « Ah ben non, mais il n'y en a pas dans l'eau potable ». Mais il n'y en a pas dans l'eau potable parce qu'il s'est dégradé en autres molécules. Et donc, c'est important de tester aussi ces molécules de dégradation, ce qu'on appelle les métabolites.
7: Et est-ce qu'on sait quel risque ça représente pour la santé?
8: C'est un peu difficile à déterminer précisément. Ce qu'on sait, c'est que le S-métolachlore a été classé en Europe comme étant, je cite, susceptible de provoquer le cancer. Son utilisation n'est plus autorisée en Europe depuis 2024. Mais dans cette étude-là de Vigilance OGM, il y a un autre élément qui préoccupe les experts à qui j'ai parlé. On retrouve pas seulement qu'un pesticide dans l'eau. Il y a des échantillons qui en contiennent jusqu'à une vingtaine de pesticides ou de produits associés dans le même échantillon. Et on connaît encore très mal les effets sur la santé d'une exposition à plusieurs de ces substances-là en même temps, ce qu'on appelle parfois l'effet cocktail. Maryse Bouchard, elle est spécialiste en santé environnementale à l'Institut national de la recherche scientifique. On l'écoute.
10: Donc, on a une variété de molécules chimiques qui ont une variété d'effets, mais moi, je vois dans la liste là, certaines molécules qui peuvent avoir des effets

0: par exemple, sur le système nerveux, là, sur le développement neurologique des enfants, par exemple. On a d'autres pesticides, là, que je regarde dans la liste qui peuvent être hépatotoxiques, donc mauvais pour le fonctionnement du foie. Il y en a d'autres qui sont néfastes pour les reins. La présence simultanée de multiples pesticides, c'est quand même inquiétant, là, d'un point de vue santé publique.
1: Faut toutefois apporter une nuance importante là ici, c'est qu'il n'y a aucun des pesticides réglementés qui a dépassé la norme québécoise dans ces analyses-là. Et le ministère de l'Environnement, lui, affirme que les données dont il dispose actuellement montrent pas vraiment de préoccupation pour la santé liée aux métaux lacquants particulièrement.
2: Alors, ce qu'on comprend, c'est que les résultats ne dépassent pas les seuils du Québec, mais ils dépassent les seuils européens. Pourquoi?
1: Oui, parce que les deux systèmes n'utilisent vraiment pas la même approche. Prenons par exemple encore l'exemple du métaux lachlore. Au Québec, la norme est de 35 microgrammes par litre, alors que le seuil européen, lui, est à 0,1 microgramme par litre. Autrement dit, là, la norme chez nous est 350 fois plus élevée qu'en Europe, où le principe de prévention est beaucoup plus important. On va mettre les normes plus basse pour qu'on puisse mieux surveiller la présence de pesticides et mieux agir en amont. Alors qu'ici, Santé Canada, il va d'une analyse toxicologique des risques sur la santé pour chaque pesticide et va proposer un seuil où, selon l'organisation fédérale, le risque est trop grand. Mais ça, pour Sébastien Sauvé, qui est professeur en chimie environnementale à l'Université de Montréal, lui remet en question là, les données utilisées pour établir ces fameuses normes-là qu'on a chez nous.
3: Le ministère va nous dire que c'est des normes qui sont basées sur la science et que les normes en Europe, qui sont beaucoup plus sévères, et là on aurait des dépassements si on utilisait les normes européennes, sont basées sur le principe de précaution où dans le doute, on préfère protéger un peu mieux. J'argumenterais que je suis pas convaincu que les données utilisées au Québec ou en Amérique du Nord sont vraiment basées sur la science parce qu'elles sont surtout basées sur des données fournies par l'industrie. Donc, ce n'est pas nécessairement de la science comme on l'entend, revue par les pairs.
1: Il y a une chose qui est sûre, Madeleine, tous les experts à qui j'ai parlé s'entendent pour dire que les normes au Québec sont beaucoup trop élevées, ce qui cache un peu, en quelque sorte, là, les pesticides, c'est l'enjeu face aux pesticides chez nous. Et je mentionne en terminant que Santé Canada et le ministère de l'Environnement ont décliné nos demandes d'entrevue dans ce dossier. Il y a Santé Canada qui m'a quand même indiqué être actuellement en processus de réévaluation du métaux lachlore, mais conclut que les risques liés à l'eau potable sont pour l'instant acceptables.
2: Mmh. Guillaume Renaud, merci beaucoup.
1: Au revoir.
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2: Demain, le 29 septembre, ce sera la Journée internationale de sensibilisation aux pertes et gaspillage de nourriture. C'est une initiative des Nations unies parce qu'on gaspille encore beaucoup de nourriture partout sur la planète, du champ à l'assiette. On va faire ce soir l'état des lieux avec Gilda pour parler aussi de solutions. Bonsoir, Gilda.
5: Ben oui, bonsoir, Madeleine.
2: Est-ce qu'on peut mesurer à quel point on gaspille?
5: Alors, les chiffres ne sont pas si nombreux que ça. Il y a quand même quelques études intéressantes. Selon l'organisme sans but lucratif qui s'appelle Deuxième Récolte au Canada, on estime que près de 47%, donc près de la moitié des aliments produits sont soit perdus, soit gaspillés, des aliments comestibles. Alors qu'on voit en ce moment une insécurité alimentaire qui est en hausse au pays et dans bien des pays d'ailleurs dans le monde. Donc des pertes et des gaspillages qui ont lieu un peu partout, comme vous l'avez dit en introduction, dans la chaîne de production alimentaire. On parle de pertes, on parle de gaspillage, on essaie de faire la différence, vous allez voir. Les pertes alimentaires en amont, elles peuvent avoir lieu par exemple à la ferme. On a récolté au mauvais moment, il y a eu des conditions climatiques défavorables, on a appliqué des mauvaises pratiques lors de la récolte, mauvaise gestion, bon, tout peut arriver. À l'entrepôt, on peut mal stocker les aliments, ça va peut-être raccourcir la durée de vie du produit. L'acheminement aussi, pendant les transports, on peut abîmer des produits fragiles, des erreurs humaines de manipulation, tout est possible. Le gaspillage alimentaire, il a lieu ensuite. D'abord à l'épicerie, problème de gestion des stocks, par exemple la durée de conservation est limitée. Il y a cette nécessité aussi, et c'est un peu la faute du consommateur, vous allez voir, pour des produits alimentaires de répondre à certaines normes esthétiques. La couleur, la forme, la taille, la variabilité de la demande. Pensez aux légumes et aux fruits parfaits hein, qu'on cherche tout le temps et qui sont en grande abondance dans les rayons, qui ne seront pas tous achetés. Donc c'est vraiment l'art de bien répondre à la demande chez les épiciers. Et à la maison, le gaspillage, bon, mauvaise planification des repas, achats excessifs, confusion, évidemment avec l'interprétation des étiquettes, par exemple, du fameux meilleur avant, on va y revenir.
2: Donc vraiment, à toutes les étapes de la chaîne, est-ce qu'on peut, encore une fois, la mesurer où surtout le gaspillage se produit?
5: Des estimations dans le monde, près de 20% de la nourriture offerte aux consommateurs, donc l'équivalent d'un milliard de tonnes est gaspillée chaque année. Ce sont des données pour 2025, soit étant jetées donc au niveau du commerce de détail, services de restauration ou dans les foyers, chez nous. Ça représente à peu près un cinquième de la nourriture qui atteint la fin de la chaîne d'approvisionnement. Collectivement, donc, nous gaspillons beaucoup de nourriture à la maison, en fait. Et on devrait un peu s'en vouloir. On estime que 60% du gaspillage alimentaire provient des foyers, 28% de la restauration, 12% du commerce de détail. Et juste une petite information comme ça, cette nourriture, elle est perdue, elle est gaspillée, alors que dans le monde, on estime qu'une personne sur 13 a souffert de la faim, à peu près 700 millions de personnes et environ 2 milliards de personnes qui ont souffert d'insécurité alimentaire modérée ou grave. Ça, c'est selon le programme des Nations Unies pour l'environnement.
2: Évidemment, ça fait réfléchir. On peut se sentir coupable, mais il faut surtout peut-être agir.
5: Oui.
2: C'est pas facile de changer des habitudes. Hein?
5: Non, puis c'est cette question qui tue un petit peu à chaque fois. On se dit, mais comment faire? Et alors, j'ai posé cette question à Guillaume Quentin. Guillaume Quentin a cofondé la Transformerie à Montréal. C'est une OBNL qui développe des solutions contre le gaspillage alimentaire. Et voici ce qu'il a à nous dire quand on se sent justement coupable comme citoyen, consommateur, consommatrice de ce gaspillage.
6: Ce qui est vraiment important, c'est vraiment de prendre conscience de son gaspillage. Après ça, aussi, c'est prendre conscience que faut pas ramener ça juste à une responsabilité individuelle, tu sais, au niveau du gaspillage, tu sais, parce que souvent, on va représenter ça juste avec les gens à la maison. Oui, il y en a. C'est important d'en avoir conscience, mais ça arrive à tous les maillons de nos systèmes alimentaires. Fait que c'est une responsabilité partagée. Puis de façon simple et brève, tu sais, au Québec, aujourd'hui, la seule étude qui a été faite en 2022 là-dedans, tu sais, c'est 1,2 milliard de kilos de nourriture gaspillés par année.
5: Et à Guillaume, j'ai demandé ensuite des conseils, parce que quand on a vu ça, là, quand on a constaté et comment on doit prendre conscience de gaspillage qu'on fait à la maison, il a un truc. Et ça, c'est vraiment oui. facile à appliquer à la maison. On écoute Guillaume.
6: Je pense que le meilleur point de départ, comprendre le gaspillage à la maison, c'est un genre de petit auto-diagnostic. Tu sais, pendant un mois, tu prends note de tout ce que tu gaspilles avec les gens dans la maison, la date, l'aliment, la quantité, la raison. Puis à la fin du mois, ben, tu regardes c'est quoi qui fait qu'on gaspille, c'est quoi les attitudes, c'est quoi les patterns. Puis à partir de ça, ben, c'est une genre de solution adaptée à chacun, chacune selon sa réalité. Puis après ça, tu trouves tes propres solutions, tu peux aller en chercher sur Internet. Tu as trop de restants au fond du frigo, tu l'oublies, tu peux créer une tablette, manger bientôt dans ton frigo, puis tout le monde pige là. Il y a moyen de trouver ces solutions.
5: Ouais, et en conclusion, Madeleine aussi, on jette trop vite parfois des aliments qui sont encore bons pour la consommation, la fameuse date meilleure avant. L'Université Dalhousie avait évalué en novembre dernier que chaque ménage au Québec perd annuellement à peu près 600 $ de denrées parce qu'on les jette trop tôt, prématurément. Alors, il faut aussi d'abord se fier à ses propres sens. L'exemple classique, c'est celui du yogourt. Même si la date est dépassée, ouvrez-le, sentez-le, goûtez-le. Vous allez savoir et ne le jetez pas avant de l'avoir fait.
2: Vous ne nous avez pas parlé d'inflation, Gilda.
5: Oui.
2: Je pense que je vais interpeller les auditeurs. Est-ce que l'inflation vous a incité peut-être à moins gaspiller? Vous pouvez nous écrire en vous rendant sur l'application Radio-Canada Audio maintenant. Cliquez sur la bulle de conversation de notre émission en direct. Et si vous avez vos propres trucs pour éviter le gaspillage, on est aussi preneurs.

0: On vous parlait plus tôt du jour du scrutin officiel qui approche au Québec, du vote par anticipation qui se termine ce soir. Parmi ces Québécois qui ont voté ou se préparent à se rendre aux urnes, il y a des personnes qui vivent avec une déficience intellectuelle. Notre journaliste Charles-Antoine Boulanger s'est intéressé à ce bassin d'électeurs qui a le droit de vote au Québec seulement depuis 1989. Il a assisté à un atelier qui prépare des personnes ayant la trisomie 21 au jour du vote.
1: Annie s'avance trop vite vers l'isoloir. Elle se fait rappeler les consignes par l'animatrice de l'atelier, Elisabeth Langlois, et reprend sa place sans rechigner.
2: L'isoloir est libre.
1: Une quinzaine de personnes vivant avec une déficience intellectuelle se préparent au vote dans les locaux du regroupement pour la trisomie 21 à Montréal. Les apprentis électeurs frétillent et peinent à tenir en place en ce lundi matin. Certains rient, parlent fort, d'autres ont

0: Les yeux rivés sur le plancher.
1: Tu vas bien,
2: Monsieur Guindeau? Oui,
0: oui. On pourrait se croire dans un bureau de vote officiel. Mais les bulletins de vote sont légèrement différents ici. On n'y retrouve pas le nom du Parti libéral ou encore celui de Québec solidaire, mais bien des partis ciné-pop en couleur et bouger ensemble.
3: Bonjour, madame.
0: Dans le coin de la salle, un isoloir avec un logo d'Élections Québec et une voie de scrutin improvisée. De faux employés vérifient les pièces d'identité des électeurs et s'assurent du bon déroulement de la simulation. On rappelle par exemple à Marie-Michel qu'elle ne peut pas se présenter au comptoir avec sa carte d'autobus.
4: Pourquoi on peut pas voter avec une carte d'autobus? Il faut qu'il y ait quelqu'un plus, moi je comprends, il faut STM.
0: Elisabeth mène le bal d'une main de maître.
1: C'est combien de X qu'on met sur notre paquet?
0: Tout y passe ce matin. Le fonctionnement des élections, mais aussi l'offre des principaux partis politiques. Les participants doivent d'abord reconnaître les aspirants premiers ministres.
1: C'est une fléchette. À main levée, c'est quoi le nom de son parti, Yasmine? Et bonne réponse, la carte.
0: La ronde se poursuit. Les participants ont reconnu le logo du Parti orange, Québec solidaire, et celui du rouge, le Parti libéral du Québec. Les choses se corsent lorsque vient le temps de parler du Parti québécois. Certains confondent le logo de la formation politique avec celui de la Société des alcools du Québec ou encore avec les États-Unis.
1: Non, c'est pas les États-Unis.
0: Joël, lui, est en mesure de reconnaître le Parti conservateur du Québec. Il corrige même Elisabeth. Il a raison. Elle a écrit PC au lieu de PCQ dans son diaporama. Les participants sont unanimes. Charles-Élie nous explique pourquoi il ira voter et Yasmine, 28 ans, en profite pour résumer ce qu'elle souhaite voir du prochain gouvernement.
5: C'est autonome, responsable.
6: La plus importante pour moi, c'est que tous les personnes qui ont une déficience intellectuelle aient des organismes, les soins dentaires, les médicaments gratuits, des écoles adaptées pour les déficiences intellectuelles.
0: Geneviève Labrecque, directrice générale de l'organisme, sait qu'on en trouvera toujours pour remettre en question le vote de ses citoyens et que des questions peuvent subsister quant à leur capacité d'exercer leur droit de vote.
7: C'est des personnes comme les autres. Ils vivent dans notre société. Ils ont les impacts des décisions politiques. Il y a les médias qui peuvent les influencer. Il y a la famille, il y a les amis. Un peu comme n'importe qui. Là, on va dans une soirée, on se met à parler de politique. Notre ami nous en parle. Bien, ça se peut que ça va influencer notre vote.
0: Les personnes présentant une déficience intellectuelle ont le droit de vote au Québec depuis 1989. Les prochaines élections n'en seront pas moins historiques. Julie Saint-Arnaud-Drolet, porte-parole d'Élections Québec.
8: Il y a peut-être des gens qui vont pouvoir se retrouver à voter pour la première fois.
0: En 2022, le gouvernement du Québec a aboli le régime de la curatelle pour le remplacer par la tutelle. La réforme a permis de passer d'un système qui retirait automatiquement des droits à une personne inapte à un régime sur mesure, adapté à ses capacités. 11 500 personnes ont ainsi été inscrites ou réinscrites sur la liste électorale. Parmi elles, des personnes vivant avec une déficience intellectuelle. Bien que certains usagers du regroupement pour la trisomie 21 voteront pour la première fois, aucun d'entre eux n'était sous la curatelle. Élections Québec est prêt à accueillir tout le monde. Les personnes vivant avec une déficience intellectuelle peuvent être accompagnées derrière l'isoloir au bureau de vote.
8: Il y aura toujours une troisième personne, un membre du personnel électoral, qui va être à proximité pour s'assurer que ce qui est apporté à l'électeur, c'est une assistance et non pas une influence.
0: De retour à l'atelier, c'est finalement le parti Cinépop qui récolte le plus de voix. L'idée de la chef Stella Popcorn de diffuser des films gratuitement tous les jours aura visiblement trouvé écho chez les électeurs.
9: Oui, mais les gens sont prêts.
0: Le groupe d'Élisabeth est prêt, en prévision du scrutin qui approche à grands pas. Ici Charles-Antoine Boulanger, Radio-Canada, Montréal.
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2: On allait sur les tournages les uns des autres, on aidait les uns les autres et on

0: comprenait.
1: Et moi, dans tout ça, je voyais bien que les femmes qui m'entouraient étaient en général assistantes. J'ai l'impression que les autres n'envisageaient pas éventuellement faire de la réalisation. Et moi, comme quand je suis entrée à l'office, ceux qui sont entrés en même temps que moi, ils n'en savaient pas plus. Je veux dire, je suis entrée, moi, la même année que Arthur Lamotte, Jules Carle. Alors, comme on apprenait tous en même temps, moi, je voyais absolument pas pourquoi, moi, j'allais rester assistante et puis qu'eux autres allaient devenir des réalisateurs.
2: Celle que vous venez d'entendre, c'est Anne-Claire Poirier. En entrevue, il y a 35 ans, elle a été une pionnière du cinéma québécois, la toute première femme francophone réalisatrice et productrice à l'ONF. Anne-Claire Poirier s'est éteinte la nuit dernière, elle avait 94 ans. Elle a signé, entre autres, les films « Mourir à tue-tête » et « Tu as crié Let Me Go », un film documentaire sur sa fille, héroïnomane, assassinée en 1992. Pour nous parler d'Anne-Claire Poirier, et de son œuvre, avec moi en studio, Michel Coulombe, chroniqueur québécois. Michel Coulombe, bonsoir.
3: Bonsoir, Madeleine.
2: Donc, non seulement Anne-Claire Poirier a ouvert la voie, en étant comme ça la première femme francophone réalisatrice à l'ONF, mais elle a emmené le cinéma québécois sur des sujets, des préoccupations qui touchaient les femmes.
3: Les femmes et les hommes. C'est-à-dire que jusqu'à ce qu'elles deviennent cinéastes à l'ONF, où à peu près tout le cinéma se faisait, au début des années 60, hein, il y avait très peu de choses dans le secteur privé, ça va se développer. Elle va faire carrière à l'ONF après Radio-Canada de 1960 à 1997. C'est quand même 37 ans, vous voyez, d'une longue période de recherche à l'ONF. Et donc, les hommes qui faisaient les films au début des années 60 ne s'appropriaient pas les sujets qu'on pourrait appeler domestiques, de l'intime, de la vie des couples, du mariage, de la parentalité et tout.
2: La maternité
3: et la paternité. Est-ce que ça ne concerne que les femmes? Ben non.
2: Ouais.
3: Elle a abordé ces sujets-là comme les autres femmes autour d'elle, ramenant là un public masculin qui devait se poser des questions sur, bien sûr, le fait d'avoir des enfants, de choisir de ne pas en avoir aussi, le rôle réservé aux hommes et aux femmes. Et les premiers films, tous les films qu'elle a fait au départ, ont été des objets de discussion dans des groupes d'hommes, des groupes de femmes, des groupes d'hommes et de femmes, où il y avait des points de vue différents, parce qu'elle assumait très clairement, et c'était vraiment ça, Anne-Claire Poirier, le féminisme. Elle était une cinéaste engagée, féministe, qui avait commencé, bon, du côté du théâtre. Elle avait fait un film sur Christopher Plummer, un film sur l'École nationale de théâtre. Elle avait elle-même étudié de ce côté-là.
2: Elle se sentait à l'aise dans ce milieu-là.
3: C'était naturel pour elle. Oui. C'est comme ça qu'elle va aller vers la fiction, parce qu'elle aimait les acteurs. Mais le centre de son œuvre, la pièce maîtresse, ça aurait été de faire de mère en fille, parce qu'elle avait elle-même vécu une grossesse. Donc, elle s'est servie de ce qui lui était arrivé pour parler de la maternité, chose bien normale, mais que ne faisaient pas les hommes, parce que c'était pas les sujets de société qui les intéressaient jusque-là. Ils faisaient des films sur la boxe, sur la lutte, sur la raquette, bon, sur des aspects de la société extérieure à la vie domestique, à la vie intime, à celle des couples. Pourtant, c'est ce qui concernait tout le monde.
2: Michel Coulombe, dans notre site web aujourd'hui, on a un texte sur elle, sur la cinéaste qui est décédée, et la première phrase pratiquement du texte, c'est « Les femmes lui doivent beaucoup, les hommes peut-être encore davantage. » Justement à cause de ça, on ouvrait un monde.
3: Parce que quand elle fait le temps de l'avant, il y a Paul Baillargeon, Luce Guilbeault dans ce film-là, où on parle directement de l'avortement. Ben, on présentait le film à des groupes d'hommes qui étaient secoués. Est-ce que même dans leur couple, on parlait de ça? C'est pas sûr. Est-ce que c'était des discussions ouvertes comme ça peut l'être aujourd'hui? Je suis pas certain non plus, mais imaginez le choc qu'a été Mourir à tue-tête.
2: Sur le viol?
3: Oui, film sur le viol à la fin des années 70. Elle-même disait, j'ai regretté chaque jour de m'être lancée dans ce projet-là, parce que la recherche était épuisante, était quelque chose de terrible, tout ce qu'elle y découvrait. Mais jusque-là, il faut bien le dire, dans le cinéma québécois, mais aussi dans la société québécoise, le terme viol, ce verbe-là, était presque un synonyme de faire l'amour. C'est-à-dire qu'on banalisait la douleur, le traumatisme, les séquelles. Et elle y est allée frontalement, et plus que ça, elle a présenté le viol du point de vue de la victime. Donc, pas d'objectification.

0: question du corps de la femme, mais plutôt le regard d'une femme, Suzanne, jouée par Julie Vincent, une infirmière qui le soir est attrapée par un homme. Ce regard qu'elle a sur cet homme d'une vulgarité infinie, d'une cruauté, d'une méchanceté, d'une dureté à son endroit, qu'on reçoit comme spectateur. Les hommes sortaient, tout comme les femmes, de la projection ébranlée, forcément, parce que ça devenait autre chose. C'était pas une coquetterie, enfin, vous voyez, une façon de nommer, bon, une relation, tu dis comme ci, moi je dis comme ça. Non, là, c'était en plein visage. On pouvait pas y échapper. J'ai fait, il y a 3 ans, je crois, une entrevue avec Julie Vincent, qui me disait que depuis 1979, il s'était pas trouvé dans sa vie une semaine sans qu'on lui parle de ce film, Mourir à tue-tête, qui était ses tout débuts comme comédienne, parce que des femmes venaient se confier à elle, comme on se confiait à Anne-Claire Poirier, on abordait ce sujet-là. C'est des sujets douloureux, comme tu as crié « Let me go ».
1: Ben là, c'était encore plus douloureux pour elle, j'imagine. Ben, on parle de sa fille à elle.
0: Elle a commencé son travail féministe en parlant de la grossesse, de sa grossesse. Mmh. Elle a bouclé avec « Tu as crié « Let me go », qui est la vie d'héroïnomane de sa fille, mais sa mort brutale aussi, un assassinat, et tout ce que ça voulait dire, l'effondrement, l'image des icebergs qu'elle utilise, la douleur de ce qu'elle vivait, un courage infini de faire face à ça, de partager ça, d'aller sur la place publique avec ce que ça veut dire que de vivre avec un enfant qui est perdu dans la drogue et avec lequel on ne sait pas comment composer, est-ce qu'il faut lui fermer la porte, comment on l'accompagne, comment on vit ça. C'était pas facile pour elle. Elle a été très courageuse d'aller vers ça et ça dit bien la femme qu'elle était.
1: Le courage, Michel Coulombe, et en préparation de cette entrevue, vous et moi, vous me parliez quand même de son rire. Puis je voudrais qu'on l'aborde parce qu'il reste très très peu de temps à l'émission, mais ça la caractérisait aussi. Dans les corridors de l'ONF, on reconnaissait son rire.
0: De loin. On entendait Anne-Claire, il y avait une fêlure dans son rire, il y avait la fumeuse dans son rire, il y avait le côté spectaculaire de sa personnalité dans ce rire-là. Ça disait aussi la bonne vivante qu'elle était. Mmh. Elle a dit plus d'une fois, quand elle a reçu le prix Albert Tessier pour toute sa carrière, on me félicite et on me remercie pour un métier que j'ai fait avec tant de bonheur. J'ai quand même de la chance, mais sérieusement, j'ai eu du bonheur. Et elle rappelait constamment la joie qu'elle avait eue de passer sa vie professionnelle à l'ONF, où elle s'était vraiment... affirmer sur la place publique le plaisir qu'elle avait eu dans cette institution.
1: Et tout ce qu'elle nous aura fait découvrir, Anne-Claire Poirier, décédée à 94 ans la nuit dernière. Michel Coulombe, on l'a fini avec vous cette émission. Merci beaucoup d'avoir été là. Ici Madeleine Blais-Morin. Bonne soirée à tous.
0: Au revoir.
1: Demain.

0: Jacques Castonguay, l'alcool canadien est désormais interdit de vente aux États-Unis. Pour certaines entreprises, c'est la majorité des ventes qui disparaissent.
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2: Bonjour, ici Karine Matheux. Voici les informations. À moins d'une semaine du scrutin au Québec, les chefs des principaux partis redoublent d'efforts pour convaincre les électeurs indécis de leur accorder leur confiance. Le chef conservateur Éric Duhaime était à Victoriaville hier où il a annoncé son plan pour le maintien des infrastructures. Son parti compte hausser la productivité de l'industrie de la construction de 10 % et adopter des devis de performance. Éric Duhaime veut miser sur l'efficacité.
3: Vous l'avez remarqué sans doute, au Parti conservateur, on n'est pas dans les grands projets, on n'est pas dans les coupures de ruban, on n'est pas dans les grosses promesses. On est dans le concret, on est dans le gros bon sens. Tout tombe en ruine au Québec, ou à peu près. Il faut réparer, il faut entretenir. Puis les gouvernements des vieux partis souffrent depuis trop longtemps du syndrome du ruban au Québec.
2: Pour sa part, la chef caquiste Christine Fréchette a commencé la journée à Mont-Tremblant pour se rendre ensuite à Rouyn-Noranda, en Abitibi-Témiscamingue. Elle a de nouveau été questionnée

0: sur le membre de son équipe qui a transmis les publications d'un groupe de réflexion américain à des journalistes pour les inciter à écrire sur la menace d'une ingérence américaine. Christine Fréchette a indiqué que la personne en question est toujours en poste.
1: Oui, l'équipe est en place. Écoutez, c'est un document, comme je dis, qui est déjà public, qui a été transmis à des journalistes. C'est pas un document confidentiel qui a été révélé. En soi, là, il y a rien de criminel là, à faire cet envoi là, d'un document qui est déjà public.
0: Et puis, le Parti québécois s'est engagé à son tour à assurer le maintien des soins obstétriques à Lac-Mégantic en Estrie. Il en a fait l'annonce aux côtés de médecins et d'infirmières de la région. Les femmes de Lac-Mégantic doivent se rendre à Sherbrooke pour accoucher depuis près d'un an en raison de la fermeture de l'unité d'obstétrique de l'hôpital de la région. Le département va rouvrir partiellement à compter de dimanche. Paul Saint-Pierre Plamondon promet d'assurer une meilleure gestion des ressources pour maintenir l'offre des soins à long terme.
2: Une des revendications, notamment, c'est qu'il y ait quelqu'un en ressources humaines qui soit sur place et non pas ailleurs. Ce qui est évidemment la base si on veut pouvoir recruter et gérer adéquatement. Donc, quand on dit qu'on veut décentraliser au Parti québécois à travers moins de bureaucratie et ensuite responsabiliser des gens absolument responsables, ici, on n'est pas devant un problème de coût impossible à rencontrer.
0: Les caquistes solidaires, conservateurs et libéraux ont eux aussi promis d'assurer les soins d'obstétrique à Lac-Mégantic. En Colombie-Britannique, le secteur de l'exploitation des ressources naturelles était à l'avant-plan au sixième jour de la campagne électorale. Le Parti conservateur et le Nouveau Parti démocratique ont tous les deux promis d'accélérer les projets de GNL et d'exploration minière. Les précisions de Julie Landry.
3: Le chef du NPD, David Eby, a choisi le port de Prince Rupert pour présenter sa stratégie liée aux minéraux critiques, un port qu'il veut utiliser davantage.
4: Our commitment is to double in the next five years the critical metals and minerals that we produce.
3: Il promet donc de doubler en cinq ans le montant de minéraux critiques produits dans la province et exportés, notamment en accélérant le processus de livraison de permis.
4: To speed up our permitting times.
3: Le chef conservateur Lorne Dirksen propose un plan pour ramener l'investissement dans la province et ainsi la sauver.
5: A program that is going to save British Columbia.
3: Il promet donc de tripler la production de gaz naturel d'ici 2035. Le NPD répond que le plan déjà en cours prévoit plus que cette cible. Les conservateurs promettent aussi d'accélérer l'octroi de permis, de renoncer à la limite d'émissions de gaz à effet de serre pour l'industrie du GNL et d'aller chercher de nouveaux investisseurs, notamment en Alaska. Il s'engage à travailler avec les Premières Nations et admet qu'il s'agit d'un changement de discours par rapport à celui de sa prédécesseure. La chef du Parti vert, Emily Lowen, croit qu'il faut se demander qui bénéficie vraiment de ces grands projets d'exploitation et au sujet des minéraux critiques. Elle s'inquiète de la vitesse à laquelle ces projets avancent. Ici Julie Landry, Radio-Canada, Vancouver.
0: Sur la scène internationale, selon le président ukrainien Volodymyr Zelensky, la Corée du Nord se prépare à envoyer 10 000 soldats supplémentaires en Russie pour soutenir son effort de guerre contre l'Ukraine. Il affirme que ces soldats sont en train d'être sélectionnés avant d'être formés puis déployés. Selon plusieurs estimations, Pyongyang aurait déjà envoyé environ 15 000 militaires en Russie depuis le début du conflit. En terminant, la cinéaste Anne-Claire Poirier est décédée dans son sommeil à l'âge de 94 ans. Considérée comme une pionnière du cinéma féministe au Québec, elle a notamment abordé les violences faites aux femmes dans « Mourir à tue-tête », présenté au Festival de Cannes en 1979. La productrice et scénariste Monique Simard estime qu'Anne-Claire Poirier a profondément transformé le cinéma québécois.
6: Anne-Claire, elle était en avant de son temps. Elle a porté la voix des femmes. Elle a été avant-gardiste et on lui doit beaucoup. Évidemment, il y a toute une génération de cinéastes plus jeunes qu'elle qui ont été inspirés par elle. C'est pas seulement un projet réalisé ou scénarisé par une femme, c'était des sujets qui étaient des sujets tabous, des sujets non dits jusqu'à ce moment-là. Et elle a libéré cette parole.
0: Anne-Claire Poirier est la première femme francophone à avoir réalisé un film à l'Office national du film, où elle a fait carrière pendant près de 40 ans. Voilà, c'était les informations. Bonne journée sur nos ondes.

0: qui servit de refuge pour les criminels de guerre du Troisième Reich, avec parfois la complicité des élites en place. Ici Maxime Coutier, à Aujourd'hui l'Histoire, les nazis en Amérique du Sud.
1: In São Paulo, auf dem Friedhof exhumierten Leiche.
2: Pour la première fois, la famille de Joseph Mengele a rompu le silence. C'est le propre fils du criminel nazi recherché par toutes les polices du monde qui a parlé. Je n'ai aucun doute que le cadavre exhumé à Embu, au Brésil, est celui de mon père, a-t-il déclaré dans un communiqué écrit. Mengele est bien mort. Même les chasseurs de nazis comme Simon Wiesenthal semblent même prêts à l'accepter maintenant.
0: La mort de Joseph Mengele au Brésil, le tristement célèbre médecin nazi du camp d'Auschwitz, celui qu'on avait surnommé l'ange de la mort, c'était au Téléjournal en 1985. Comme lui, des centaines d'autres ont échappé à la justice et ont trouvé refuge sur le continent sud-américain après la chute de l'Allemagne nazie. Profitant de réseaux clandestins, les dictatures locales ont aussi aidé et orchestré l'exil d'anciens criminels. Que ce soit en Argentine, au Brésil, en Bolivie ou au Paraguay, l'Amérique du Sud est devenu pour certains une terre d'accueil et un Eldorado pour les anciens bourreaux.
3: En 1945, avec la débâcle des armées allemandes aux mains des Alliés, c'est tout le système nazi qui s'écroule. Si on en croit Eichmann lui-même, il aurait essayé en Autriche, dans les montagnes, d'organiser une sorte de résistance nazie d'une guerre de guérilla. Mais il l'avoue lui-même sans aucun succès. Les Allemands, même hitlériens, même fanatisés, en avaient tous assez de la guerre. Le sauve qui peut avait commencé. Et Eichmann lui-même ne songe à ce moment-là qu'à sauver sa peau. Pendant quelques années, il se cache au nord de l'Allemagne, près d'une grande forêt, où il exerce le métier de bûcheron. Mais aussi longtemps qu'il était sur le continent européen, Eichmann ne se sentait pas en sécurité, on le comprend. C'est pourquoi, après la personnalité de bûcheron, Eichmann emprunta celle d'émigrants. Un réseau d'ex-nazis l'aida dans cette entreprise. Il fila vers l'Argentine, où sa famille devait le rejoindre quelque temps plus tard.
0: Le récit de Gérard Pelletier au sujet de Joseph Eichmann, le grand architecte de la solution finale, celui qui, à l'époque, avait imaginé et conçu les camps de la mort, lui aussi avait trouvé refuge en Argentine. Alors pour nous en parler aujourd'hui, mon invité, Victor Harmoni, il est professeur au département de sociologie de l'UQAM, argentin d'origine. Bonjour, merci d'être là.
4: Bonjour.
0: En Amérique du Sud, refuge des nazis. Il y a peut-être une part de mythe amplifiée là-dedans, mais comment c'était perçu quand vous étiez plus jeune en Argentine, ça?
4: On avait bien sûr la notion assez claire que beaucoup de nazis s'étaient installés en Argentine. Parfois, des mythes d'un sens que même Hitler aurait trouvé refuge en Patagonie. Évidemment, bon, là, il y a une exagération, légende, mais c'est certain que on le savait. Il y avait une communauté allemande très importante déjà avant la guerre. Et on savait bien qu'il y avait de l'activité nazie, pro-nazie en Argentine durant la guerre. Donc, c'est certain que cette communauté était un lieu qui pouvait accueillir justement ces anciens nazis après la guerre. Et il y avait un régime, soit Perón d'abord, ou les militaires ensuite, qui, on peut imaginer, était assez favorable à ce type de personnage.
0: Ouais, on va y revenir dans quelques minutes, mais parlons du contexte d'abord. Vous avez évoqué la Seconde Guerre mondiale. L'Amérique du Sud, elle est plutôt discrète. La plupart des pays sont longtemps restés neutres durant la Deuxième Guerre mondiale.
4: Ah oui, tout à fait. Évidemment, la pression des États-Unis était forte. Ouais. L'Argentine a résisté jusqu'à la dernière minute, parce que c'est quelques semaines avant la capitulation de l'Allemagne que l'Argentine a déclaré la guerre à l'Axe. Donc, c'est très fortement inscrit dans l'imaginaire national, cette idée comme quoi on était les seuls dans les Amériques à ne pas avoir voulu combattre, même de façon symbolique, le nazisme.
0: Oui, mais il faut dire, puis vous l'avez évoqué, qu'il y a des populations allemandes importantes dans certains pays. C'est le cas au Brésil, dans le sud, c'est le cas au Chili, c'est le cas en Argentine. Oui. Vous-même, vos grands-parents sont issus de l'ancien empire austro-hongrois.
4: Tout à fait, et là il faut distinguer justement, il y avait de l'immigration de l'Europe de l'Est, de l'Europe centrale, de l'ancien empire austro-hongrois, mais là justement il y avait ou des Allemands eux-mêmes qui pouvaient soit juifs ou non juifs.
0: Ah oui.
4: Et ça créait un clivage. C'était deux communautés absolument isolées l'une de l'autre, et on savait bien justement que

0: certaines écoles ou certains lieux, certaines associations étaient plutôt dans l'univers des communautés juives, même si ces personnes étaient en soi très assimilées à la culture allemande, mais du côté des Allemands, ben c'est là que ceux et celles de la communauté juive savaient qu'ils n'étaient pas les bienvenus.
1: Ouais. Et le cas de l'Argentine, il est intéressant parce que Perón, hein, Juan Perón, chef d'État qui règne sur l'Argentine pendant un bon nombre d'années, figure extrêmement importante, il est proche des idées fascistes de Mussolini. La question d'ailleurs lui sera posée plus tard. Avez-vous été fasciste? Et sans surprise, ben, il va s'en défendre, mais c'était en 1972 dans les archives de l'INA en France.
2: Je crois que le fascisme est un phénomène purement italien, de sorte qu'en Argentine, le fascisme, cela ne peut pas marcher. Le mouvement national justicialiste commence en 1941, la guerre s'achève en 1945, et naturellement, traiter quelqu'un de fasciste, c'était une véritable insulte en 1945. C'est pour cela que beaucoup me dirent fasciste. Le temps passa et on me qualifia de communiste. Deux choses aussi contradictoires montrent bien ce qu'il faut penser de ces accusations.
1: Juan Perón, interrogé par les journalistes en 1972. Bon, la réalité, c'est que Perón, il admirait Mussolini, en tout cas son régime, non?
0: Oui, tout à fait. Il faut se rappeler aussi que le fascisme, évidemment, le sens de ce mot a évolué, mais c'est cette idée d'un corporatisme que Perón a adopté dans sa pensée et dans la mise en œuvre de son projet national. Donc, c'est certain qu'il y avait des affinités, il y avait une culture de l'autoritarisme qui s'est déployée aussi avec le péronisme, il faut aussi le souligner. Mm-hmm. Il y a par des moments aussi une association avec un certain nationalisme catholique intégriste. Donc vous avez tout cela, mais il faut voir aussi Perón comme un pragmatique. Oui. Lui, il voyait aussi dans ces nazis disponibles maintenant après la guerre, justement, comme d'autres pays d'ailleurs, une ressource scientifique, technologique. Et le paradoxe, c'est que Perón a aussi admis en Argentine beaucoup de personnes juives.
1: Oui.
0: Donc
1: bah oui.
0: Le pays était un peu le refuge autant de familles comme la nôtre, comme la mienne, comme mes grands-parents qui sont arrivés dans les années 20, fuyant entre autres l'antisémitisme, mais aussi des Allemands très proches de ce qui avait été le Troisième Reich, ou même, dans certains cas, ses dirigeants.
1: Oui. Mais qu'est-ce qui fait que les nazis, à la chute du Troisième Reich, choisissent l'Amérique du Sud? Est-ce qu'ils auraient pu cibler d'autres parties du monde? Alors pourquoi précisément?
0: Oui. Je pense qu'il y a plusieurs facteurs, justement. Ouais. Les régimes politiques, des régimes autoritaires, dictatoriels, des communautés allemandes ou germanophones déjà établies. C'est un peu l'Argentine, le Chili d'ailleurs, un peu l'autre bout de la planète. C'est-à-dire il y a aussi une certaine notion de s'éloigner de tout, de l'Europe, mais en même temps l'Argentine, comme le Chili, comme l'Uruguay, comme le Paraguay, il y a aussi, surtout chez les élites, un regard vers l'Europe. Donc ce sont des pays, surtout encore une fois, les classes dirigeantes, les élites, qui sont à la fois très connectées à l'Europe, mais en même temps très éloignées géographiquement. Donc je pense qu'il y a plusieurs facteurs, et n'oublions pas non plus qu'en Argentine, il y avait déjà Mercedes-Benz, Siemens, dans des compagnies allemandes. C'était pas compliqué pour Eichmann et compagnie de se trouver une job.
1: Oui, ben, qui était bien implanté là-bas. Donc des réseaux d'exfiltration vont s'organiser à partir de l'Europe, mais notamment à partir de Rome. Oui. Alors encore, pourquoi Rome?
0: Oui, encore une fois, sans mettre tout le Vatican dans la complicité de la chose,
1: oui, c'est
0: certain qu'il y avait des acteurs très important tout de même, avec la Croix-Rouge aussi, qui ont organisé un certain système de filières par lesquelles, effectivement, des passeports, des faux passeports, de visas, parfois de vrais visas, mais issus par des gouvernements qui savaient bien ce qui était en train de se passer. Et bon, ça permettait effectivement que ces migrants se mêlent aux masses de véritables réfugiés de la catastrophe qu'avait été la Seconde Guerre mondiale, parfois avec des faux noms, et dans certains cas même, ces gens-là, on utilisait le vrai nom, à tel point il y avait une sorte de manque de contrôle, d'impunité.
1: Oui, bien sûr. Puis bon, on est aussi dans les années d'après-guerre, hein, mais se mettent en place ces fameux réseaux d'exfiltration, hein, ce qu'on appelle les rat lines en anglais. Oui. Donc il y a tout ça qui existe là, entre

0: entre l'Europe et l'Amérique du Sud.
1: Tout à fait. Et en plus de ça, il y a des événements qui ont frappé l'imaginaire, mais sur lesquels on se pose encore des questions. Des sous-marins allemands qui arrivent devant Buenos Aires juste après la guerre. Oui. Alors on s'est dit, qu'est-ce qui amène?
0: Oui.
1: Alors encore une fois, c'était les rat lines, ce sont les rats, littéralement, donc qui a quitté le bateau qui coule, dans ce cas-ci le Troisième Reich, et qui s'en vont aux endroits les plus lointains d'Allemagne, où il y a évidemment des communautés, des élites, des dirigeants qui semblent les accueillir favorablement.
0: Oui, parce qu'il y a des dictateurs, puis ça aussi on en revient, il y a des régimes, disons, autoritaires ou dictatoriales en Amérique du Sud, qui vont bénéficier de l'expertise de ces anciens criminels nazis, et ce sera le cas de Klaus Barbie, hein, celui qu'on a surnommé le boucher de Lyon, qui va servir la dictature bolivienne. Il sera bien vu là-bas, on va utiliser ses services. Il connaît la torture, il connaît le monde militaire, il connaît tout ça.
1: Tout à fait, ce sont, il faut le dire, ce sont des cerveaux, dans le sens de ressources, comme vous dites, au niveau militaire, au niveau de ce type de pratique, mais aussi de la technologie, des fusées, de ce qui était aussi, pour les Américains, un trésor au niveau du développement de la carrière spatiale. Mais en Amérique latine, on cherchait aussi cela, et c'était des gens qui ont été parfois au cœur de la mise en place, par exemple en Argentine, de systèmes de renseignement, justement, oui. Parce qu'ils étaient des maîtres de la propagande, dirait-on aujourd'hui, de la désinformation, par exemple.
0: Oui, bien sûr. Et dans le cas de Klaus Barbie, la France va réclamer son extradition pendant des années. Mais enfin, le régime va le protéger, et ce sera le cas pour bien d'autres. Les régimes refusent de collaborer, puis les protègent, ces anciens criminels.
1: Tout à fait. Vu d'aujourd'hui, on trouve ça absolument choquant que Eichmann, que des gens comme Barbie, etc., aient vécu Mengele, qui à un moment donné a repris son vrai nom, qui a obtenu la citoyenneté bolivienne. Et vu d'aujourd'hui, on se pose la question, comment ça a pu se passer? Évidemment, encore une fois, il y a de la complicité à de très hauts niveau dans chacun de ces pays.
0: Oui, tout à fait. Et la France va finir par obtenir son extradition en février 83, après des années de demandes à la faveur d'un changement de régime en Bolivie. Il se savait traqué par Bi depuis des années. On va l'écouter ici en espagnol, dans les mois qui précèdent son arrestation.
2: Pero yo le pregunto exactamente a usted, ¿cuál es su nombre?
3: Quel est votre nom exactement?
2: En Europa, el derecho era Klaus Barbie.
4: En Europe, je m'appelle Klaus Barbie.
2: Car yo no soy quien puede justificar sobre las cosas este por fin.
4: Quant à me justifier, ce n'est pas à moi de me justifier sur tout cela. Ce sera peut-être le rôle de l'histoire un jour, je l'ignore.
2: Napoléon también fue condenado.
4: Napoléon aussi a été condamné par presque toute l'Europe de son vivant. Pourtant, 200 ans plus tard, il est considéré comme un héros.
3: Soit, mais vous savez très bien que les peuples d'Europe et les Français n'ont pas oublié.
4: Moi, j'ai oublié. S'ils n'ont pas oublié, c'est une autre affaire. Dans tous les cas, j'ai tout oublié, tout ce qui s'est passé après la guerre. Je n'ai pas agi par haine, j'ai fait mon devoir.
0: J'ai fait mon devoir, hein, mon simple devoir de soldat. Ça reviendra souvent chez les anciens criminels nazis. Barbie, c'est un cas célèbre, mais il y en aura d'autres, hein, Mengele, Eichmann, Rauf. Les pays, on peut dire, dans certains cas, peut-être complices, dans le cas de la Bolivie, c'est clair et net. Mais dans d'autres cas, on peut dire qu'ils ont peut-être aussi fermé les yeux volontairement ou regardé ailleurs, là.
1: Oui, c'est vrai que en même temps, il faut tout de même des gens qui ont agi pour leur donner justement accès au pays, mais en même temps, il y a sûrement beaucoup qui ont tourné le regard encore une fois, parfois l'intérêt, parfois le fait de pas soulever certains enjeux qui en soi pouvaient aussi référer au contexte politique local, c'est-à-dire à parler de certaines choses, ça pouvait évoquer d'autres éléments de ce qui était en soi, il faut le rappeler encore une fois, Argentine, Paraguay, des contextes politiques instables, oui. Avec beaucoup de conflits,
0: oui. De la violence.
1: Donc à ce moment-là, effectivement, tout cela rentre dans ce mélange complexe et il est difficile de dire, il y a un régime qui

0: a de façon explicite pris la décision de faire venir les nazis.
1: Ouais. En tout cas, Israël déplorait, hein, on pourrait dire, l'attitude de certains pays, si bien que Israël a déployé les grands moyens en envoyant notamment des agents du Mossad, hein, les services secrets, arrêter des criminels nazis sur place. Ce fut le cas d'Adolf Eichmann, arrêté en pleine rue à Buenos Aires en 1960, ce qui posait bien sûr des questions de droit international. Est-ce qu'on peut violer la souveraineté d'un pays et aller cueillir sur place les anciens criminels nazis?
2: L'un des premiers éléments, je crois, qu'il importe de connaître pour comprendre un peu cette affaire qui passionne aujourd'hui tout le monde, qui fait les manchettes de la presse internationale, c'est le statut de Adolf Eichmann en Argentine. Est-ce que vous pourriez, monsieur le juge, nous éclairer là-dessus?
3: Bien, d'après ce qu'on a lu dans les journaux, il paraît qu'il était là sous un nom qui n'était pas le sien, un alias. Il se cachait. Et je ne dirais pas aucunement que ceci donnait droit à Israël d'aller le chercher. Mais toujours est-il qu'il n'était pas là illégalement. Et certainement...
2: Il n'était pas là légalement.
3: Légalement.
2: Oui.
3: Il n'était pas légalement. Et sans doute que le gouvernement de l'Argentine aurait pu l'expulser.
1: Voilà, Eichmann qui sera finalement jugé en Israël dans ce qu'on a appelé le procès de Jérusalem. Et il sera exécuté pour crime contre l'humanité en janvier 1962. Les chasseurs de nazis, ils seront particulièrement actifs en Amérique du Sud et assez pugnaces. Ça, c'est un exemple clair.
0: Tout à fait. Et encore une fois, ça illustre comment ces contextes étaient compliqués.
1: Ouais.
0: Parce que on peut imaginer que l'opération israélienne a aussi peut-être eu des appuis locaux, dans le sens que on se pose la question, bon, peut-être il y a eu aussi des secteurs du gouvernement qui étaient favorables, justement, que cela se passe de cette façon-là. Donc, la frontière, même dans ce type de situation, entre ce qui était légal, illégal, licite, illicite, voulu ou pas voulu par le gouvernement, encore une fois, il y avait beaucoup de zones grises. Je pense que c'est dans ce contexte-là que les nazis pouvaient s'insérer, parfois de façon même flagrante, en utilisant leur vrai nom ou en utilisant un alias, mais en trouvant un emploi, en achetant une maison,
1: faisant
0: partie d'une communauté. Et on sait bien maintenant qu'ils n'étaient pas absolument inconnus de tout le monde, c'est-à-dire une petite communauté, un cercle d'amis, de fidèles de la cause nazie étaient bien au courant que ces personnes vivaient en Argentine ou en Bolivie ou au Brésil.
1: Ouais. Et dans le cas de l'Argentine, il faudra attendre 1992 avant que le secret d'État soit levé, hein, sous la présidence de Carlos Menem et sous la pression, bien sûr, des organisations juives.
4: Podamos seguir buscando en nuestros archivos todo lo que haga al paso.
5: Il est essentiel que nous continuions à chercher dans ces documents tout ce qui concerne la présence en Argentine de ceux que l'on a qualifiés de criminels de guerre.
4: Criminales de guerra que evidentemente causaron un daño irreparable.
5: Ils ont causé un préjudice irréparable, non seulement aux personnes, ce qui reste le plus important, en les éliminant, mais aussi à l'ordre juridique, politique, social et éthique de l'humanité.
1: Propos de Carlos Menem, ancien président de l'Argentine, on est ici en 1992. Alors pourquoi l'Argentine a attendu si longtemps pour lever ce secret d'État?
0: D'abord, évidemment, les dictatures militaires jusqu'à 83 n'avaient vraiment pas l'intérêt, justement, encore une fois, pas nécessairement parce qu'ils avaient de manière active la volonté de cacher, mais c'était parce que, bon, dans leur ADN n'était pas véritablement la notion de transparence, ouais, de faire... évidemment, il faut faire une introspection, je veux dire, nationale, dire, mais nous avons fait quelque chose, nous avons été à certains égards complices des pires crimes, alors il faut en parler. Bon, les militaires ne voulaient pas faire ça. Pendant la transition démocratique, peut-être c'était pas le focus principal, non plus il fallait établir un état de droit. Menem l'a fait, je me rappelle, en 92, effectivement, une visite à Buenos Aires, j'ai vu de mes yeux, ils avaient trouvé et mis dans un musée pendant un certain temps le passeport que Eichmann avait utilisé, le vrai, là, qui lui avait permis d'arriver en Argentine. Alors, le fait que ce passeport était dans une boîte dans un sous-sol d'une institution argentine pendant 50 ans ou plus, et que ça ne prenait qu'un président et qui dise, ben, on va dévoiler tout ça, ben, ça montre à la fois

0: l'ampleur des preuves existantes, mais aussi le manque de volonté jusque-là de voir dévoiler cette partie de l'histoire argentine.
1: Oui. Et quel regard, aujourd'hui, on pose là-dessus, je dis en Argentine, mais ailleurs en Amérique du Sud, parce que il y a des descendants de ces criminels nazis, on imagine.
0: Oui, c'est très rare qu'on entende parler de ça, qu'on trouve ça. Justement, il y a eu un événement cette année même, il y a quelques mois, un tableau volé par un nazi qui a trouvé refuge en Argentine, qui était au salon d'une famille descendante, donc la fille, je pense, la petite fille de ce nazi. Alors, ça a ramené, encore une fois, la conscience publique argentine, le fait que on vit encore les conséquences de cette histoire. Encore le président Milei a dit qu'il allait effectivement rendre public certains documents. On a trouvé encore des documents nazis il y a quelques années dans le bâtiment de la Cour suprême d'Argentine qui avait été oublié dans un sous-sol. Donc il y a beaucoup de choses encore à retrouver, mais je pense que plus important que ça, il y a encore un travail de mémoire à refaire en Argentine et ailleurs, au Chili, au Brésil, qu'on se doit, je pense, parce que ce passé est évidemment mêlé à des légendes, à des mythes, à des exagérations.
1: Oui, bien sûr.
0: Mais il y a une vérité là qu'il faut regarder dans les yeux. Si on veut effectivement faire la part de ce qui doit être dû, de ce qui doit être fait en vue de ce qui s'est passé dans ces pays-là.
1: Oui, bien sûr. Parce que bon, il y a les grands criminels, Mengele et compagnie, mais il y a aussi, puis on l'a vu avec ce qu'on a découvert entre autres, des centaines, voire des milliers de nazis qui ont trouvé refuge comme ça en Amérique du Sud, et pas qu'en Argentine bien sûr, dans ces autres pays également.
0: Tout à fait.
1: Bon, l'invité, je le rappelle, le Victor Harmony, il est professeur au département de sociologie de l'UQAM, l'Université du Québec à Montréal, et lui-même, vous l'aurez compris, argentin d'origine. Toujours un plaisir de vous parler, merci beaucoup d'avoir été là.
0: Merci.
1: Merci également à toute l'équipe d'Aujourd'hui l'Histoire, à la recherche Ariane Léonard et Marie-Claude Lamotte, médiathécaire, c'est Sophie-Hélène Gibson, au site web Ronald George. Aujourd'hui l'Histoire est une émission de Marie Caillé. Alors, je vous rappelle, si vous avez envie de réécouter certaines de nos émissions, allez faire un tour sur Radio-Canada Audio, et on en a fait quelques-unes d'ailleurs sur l'Argentine avec notre ami Victor Harmony, notamment les années de dictature, le coup d'État en Argentine, et bien sûr, le foot et les années Maradona. Ici Maxime Poutier, merci d'avoir été là. Bonne soirée, à une prochaine fois.

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4: Toutes les divas sont-elles des prima donna? Dans son sens premier, le mot italien « diva » désigne une grande vedette féminine de l'art lyrique. Sous l'influence de l'anglais, on appelle également « diva » certaines chanteuses du monde de la musique pop, réputées pour leur voix spectaculaire ou leur style flamboyant. À l'opéra comme dans la musique populaire, les divas sont des chanteuses de grand talent. Prima donna est un autre terme musical emprunté à l'italien. La prima donna est une chanteuse classique, généralement une soprano, qui tient les premiers rôles à l'opéra. D'ailleurs, prima donna signifie littéralement première dame. Au figuré, cependant, les termes diva et prima donna désignent des personnes capricieuses et susceptibles.
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0: aux internautes d'utiliser l'émoticône dans leur message.
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0: À 11h44, le 19 septembre 1982, Scott Fahlman publie un message sur le fil de discussion électronique de l'Université Carnegie Mellon. Je propose les caractères suivants pour signaler une blague. Deux points, fait d'union, parenthèse fermée. Important, il faut lire de côté. Voilà comment, dans un message de 5 lignes, Fahlman faisait naître une idée au succès extraordinaire.
2: Les émoticônes, c'est transcription symbolique d'une émotion à partir d'une série de caractères typographiques. Hein.
0: Le sourire de Fahlman, on l'appellera initialement Smiley. Mais à mesure que les codes évolueront et signifieront autre chose qu'un simple sourire, on utilisera le mot émoticône. Ça se dit en anglais comme en français, une contraction d'émotion et d'icône, quoiqu'au Québec, l'on encourage aussi l'appellation binette. Mais se pourrait-il que la binette ait été inventée avant les années 1980? Bien avant Fahlman, plusieurs avaient déjà rêvé d'un signe typographique pour communiquer immédiatement le sarcasme ou la complicité. En 1839, l'inventeur et journaliste Marcelin Jobard écrivait: si l'on trouvait le moyen d'exprimer à l'aide de 3 ou 4 signes nouveaux tous les principaux groupes de sensations voisines, de manière à mettre le lecteur en état de rendre à première vue les sentiments de l'auteur, il nous semble qu'on devrait les adopter. Fin de la citation. Le mot-clé étant ici « adopter », car oui, il ne suffisait pas d'inventer un nouveau symbole dans son coin. Encore fallait-il que d'autres l'utilisent. Le magazine The Atlantic parlait en avril dernier d'un poème anglais daté de 1648 avec ce passage « Jette-moi et je m'assoirai au-dessus de ma ruine, toujours souriant ». Et là, à la fin de cette ligne, 2 caractères. Le 2 points et la parenthèse fermée. Le lecteur moderne voit là immédiatement un bonhomme sourire. Serait-il possible que Robert Lyric, l'auteur du poème, ait créé le premier émoticône 334 ans avant l'informaticien Fahlman? On ne le saura probablement jamais. Parce qu'à cette époque, en 1648, en anglais comme en français d'ailleurs, les règles de ponctuation étaient encore très variables. Impossible de savoir s'il s'agissait d'un vrai sourire ou simplement d'un caractère déplacé. Le

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2: La chirurgie peut-elle être élective? La chirurgie est une branche de la médecine et non un acte médical. Lorsqu'on passe sous le bistouri, on subit une opération ou une intervention chirurgicale. Dans ce contexte, chirurgie est un anglicisme. Maintenant, dans la langue médicale, l'adjectif électif qualifie ce qui n'affecte pas l'ensemble d'une fonction. On parlera d'amnésie élective, par exemple. En revanche, pour désigner une opération qui n'est pas urgente, comme certaines opérations de nature esthétique effectuée à la demande du patient, on évitera d'employer l'anglicisme « chirurgie élective ». Le terme recommandé pour désigner ce type d'opération est « intervention non urgente ».
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Bonjour, bon mardi, bienvenue à la Une. C'est Mathieu Bellumeur au microphone. Content de vous retrouver. Merci à Marie-Michel qui m'a remplacé hier. Vous l'entendez encore peut-être un peu. Un restant de rhume, un bon rhume qui a frappé en fin de semaine. Alors, prenez soin de vous. Faites attention. Je pense que ça circule par les temps qui courent. Content donc de vous retrouver. On va se parler ensemble plus tard avec mon collègue Jean-Philippe Robillard de ces interdictions d'importation de produits canadiens en sol américain. C'est en vigueur. Évidemment, c'est une réplique à l'imposition.

0: de tarifs canadiens par l'administration américaine en vigueur à partir de minuit une. Donc, par exemple, des compagnies qui produisent des boissons alcoolisées qui ne peuvent plus les envoyer vers le marché américain. C'est donc cette réplique du président Trump qui avait été annoncée il y a un certain temps. Et hier, le président a dit d'ailleurs que le Canada, à son avis, allait revenir dans quelques semaines presque à genoux pour demander qu'il y ait une négociation, une entente entre les deux pays. On verra pour cette portion, mais on va vous expliquer un peu comment ça va toucher certaines entreprises canadiennes, ces interdictions qui sont entrées en vigueur au cours des dernières heures. Tour de table avec l'équipe qui est autour de moi, commençant par Julie-Jasmine Boudreau aux Actualités culturelles. Bonjour Julie-Jasmine.
1: Bonjour Mathieu.
0: Vous allez nous parler tout à l'heure à l'émission de Stevie Wonder. On a retrouvé certains trésors cachés.
1: Exactement. Alors, il y a 50 ans, très exactement, paraissait un des plus grands albums de tous les temps. Le quatrième, selon le Rolling Stone magazine, sur une liste de 500 disques. Alors, c'est Songs in the Key of Life, sur lequel il y a, mon Dieu, Isn't She Lovely, entre autres, et donc plein d'autres succès. D'ailleurs, je vais nous mettre dans l'ambiance, je vais nous en faire entendre quelques-uns, mais
0: parfait.
1: On a retrouvé 4 titres inédits. Mm-hmm. Alors, ça aussi, je vais vous faire entendre ça. Donc, du vieux, du nœud.
0: Merci Julie-Jasmine. À tantôt pour le vieux et le nœud. À la météo, pas de vieux. Ce qu'on surveille en ce moment, puis ça aura probablement des impacts chez nous en partie, c'est l'ouragan Polo qui s'approche du Mexique, des côtes du Mexique.
2: Oui, qui frappe la péninsule de la Basse-Californie ce matin. Ça a touché terre tard hier soir, donc sur la portion ouest. Ça va traverser toute la péninsule aujourd'hui. C'est encore un ouragan, hein, catégorie 1, des vents de 130 km à l'heure. Donc évidemment, ça va faiblir en intensité, mais faiblir en intensité, ça restera des restes d'ouragans qui vont aller s'amalgamer avec une autre perturbation sur le centre des États-Unis. Et là, ça va donner beaucoup de pluie quand même, une centaine de millimètres d'ici jeudi sur le sud-ouest des États-Unis principalement. Et par la suite, ça se dirigera vers le nord-ouest de l'Ontario. Ce sera beaucoup plus faible en arrivant en Ontario. Évidemment, ça donnera autour des Grands Lacs 30 à 50 millimètres. Et tout ça nous mène à chez nous, sur le sud du Québec, jeudi. Qu'est-ce qu'on ressentira? De l'humidité un peu, de la chaleur, une journée de fin d'été avec des températures qui vont remonter 22, 24 degrés. Il y a peut-être un 25 possible. Et un peu de pluie en lien avec ces restes d'ouragan, mais presque rien. On parlera de quelques millimètres jeudi soir, vendredi matin. Mm-hmm. Rien de comparable avec ce que vous allez voir sur le centre des États-Unis un peu plus tôt cette semaine. Alors d'ici là, on y va avec un ciel qui est encore assez nuageux ce matin. Dégagement anticipé cet après-midi, pas complet. On ira avec un devenant variable, ça va être la situation pour tout le monde. On a un 30% de possibilité d'averse ce matin encore vers l'Estrie, où ça restera plus nuageux avec éclaircies aujourd'hui. Les températures remontent un peu comparativement à hier. Il a fait 15 sur le sud du Québec hier. On anticipe 18 à Montréal. Ça variera entre 16 et 21 degrés un peu partout. Une vingtaine de degrés pour les Laurentides, 21 vers l'Outaouais. Et demain, on aura des brouillards le matin, quelques éclaircies. Et par la suite, la journée sera quand même plutôt nuageuse, mais 20, 22 degrés au thermomètre. Donc, vous voyez quand même qu'on a une certaine douceur cette semaine. Mm-hmm. C'est le cas du côté de l'Abitibi également. 23 degrés, davantage de soleil du côté de l'Abitibi. Il fera beau aujourd'hui. Ça va se dégager vers le Saguenay, 18 degrés. Dégagement également anticipé vers le Bas-Saint-Laurent, la Gaspésie, la Côte-Nord. Donc, ça deviendra variable un peu partout dans l'est du Québec. 14 à 16 degrés au thermomètre. On retrouve quelques averses sur le nord de l'Ontario. Variable vers le centre. Toronto, Windsor, plutôt beau, 23 degrés. Devenant variable à Ottawa, autour de 21. Des pluies assez fortes à Vancouver qui vont cesser cet après-midi. On attend 20 à 30 millimètres supplémentaires. Variable dans les prairies. Edmonton, Calgary, tendance au dégagement. Venteux, 16, 19 degrés, 21 sur le sud de la Saskatchewan. Beaucoup de brouillard ce matin. On a un avis qui est en vigueur. On aura des éclaircies par la suite cet après-midi sur le sud du Manitoba. Mais là aussi, 21-22 degrés dans les prairies quand même. Donc, des airs de douceur un peu partout.
0: Merci Véronique.
2: Bonne journée.
0: Bonne journée. Olivier Pellerin, là au sport. Salut Olivier.
3: Bonjour.
0: On va se parler du Canadien de Montréal. C'est le début de la saison. Et du même coup, des Maple Leafs de Toronto. C'est un match classique, hein? Toronto-Montréal pour l'ouverture de la saison régulière.
3: Exactement. C'est le début de la saison. On l'attendait avec beaucoup d'impatience. Le Canadien de Montréal qui avait un dernier entraînement hier à Brossard avant de se diriger vers Toronto pour ce premier match contre les Maple Leafs, ce match qui est prévu à 19h ce soir. On connaît déjà l'effectif qui a été confirmé cette fin de semaine. Petite information hier qui nous est venue, Oliver Kapanen qui est blessé présentement ne sera pas de cette première rencontre. C'est donc Alex Newhook qui va prendre sa place sur le deuxième trio pour entamer cette saison à Toronto. Toronto qui a changé d'ailleurs de visage hier avec une transaction assez intéressante quand même. Là, les Maple Leafs qui se sont entendus avec les Blue Jackets dans une transaction qui amène donc l'attaquant Kirill Marchessault.

0: Pardon, à Toronto, un joueur qui avait été sollicité, qui avait intéressé le Canadien de Montréal et qui finalement s'en va chez l'ennemi aux Maple Leafs en échange choix de deuxième tour, entre autres au repêchage, mais surtout Matthew Nice, ce jeune talent, ce jeune attaquant qui se dirige vers les Blue Jackets de Columbus. Donc une transaction intéressante qui donne le ton, je pense, cette année chez les Maple Leafs de Toronto. On veut casser avec la saison difficile de l'an dernier, faire oublier les insuccès de l'équipe. Et peut-être déjà entamer cette transition, une transition qui ne passera pas par une reconstruction comme ça a été le cas à Montréal, mais avec des joueurs établis, des joueurs menaçants qui risquent de faire sentir leur présence dès les premiers matchs de cette saison. Donc le Canadien entame ça ce soir. Martin Saint-Louis s'est adressé aux médias hier après l'entraînement, et il a parlé entre autres de sa rotation de joueurs, plusieurs joueurs sous la main, des joueurs qu'il connaît très bien, et ce sera intéressant de rouler cet alignement cette année. On l'écoute.
1: C'est des décisions difficiles, mais tu sais, faut pas avoir peur d'y prendre. On a beaucoup de profondeur. Mais tu sais, il n'y a pas grand joueur qui aime ça rester assis tout le temps. Ça, c'est normal. C'est des compétiteurs et tout. Fait faut essayer de gérer ça. Des fois, les opportunités y arrivent organiquement. T'as des blessés, t'as des affaires. Fait que les choses vont aller comme ils vont aller. Puis on va s'ajuster, puis on va prendre des décisions. On va être calculé.
0: On va s'adapter à ce que la saison va nous envoyer dans les pattes. Donc, match ce soir à 19h. Ce sont pas les seules équipes canadiennes à s'exécuter ce soir de cette première journée. Il y a aussi les Canucks et les Oilers qui vont s'affronter ce soir. Et on retrouvera aussi à 17h le match entre les champions de la Coupe Stanley, les Hurricanes de la Caroline, et ceux que plusieurs voient retourner en finale de la Coupe Stanley et peut-être même la remporter, les Panthers de la Floride. C'est à 17h.
2: Bon, ben, on va surveiller ça ce soir. Merci beaucoup, Olivier.
0: Un plaisir.
2: Bonne journée.
0: Au revoir.

À la une des différents quotidiens, on commence par Le Devoir ce matin. Le naufrage annoncé de la CAQ rebrasse les cartes. Oui, on a vu plusieurs sondages, effectivement, qui montrent que la CAQ perd des appuis. À une semaine du scrutin, une partie de Christine Fréchette voit de nouveaux sondages confirmer son effondrement dans les intentions de vote, ce qui ouvre le jeu au Parti québécois après avoir tenu le coup pendant une bonne partie de la campagne. Donc, les troupes de Christine Fréchette se trouvent désormais en terrain périlleux, ce qui fait en sorte que ça donne un nouvel élan au Parti québécois, écrit Le Devoir, qui est en quête de former un gouvernement majoritaire. Son chef, Paul Saint-Pierre Plamondon, qui n'a pas caché d'ailleurs, passé à l'attaque dans des circonscriptions chaudement disputées. Et ces circonscriptions sont souvent chaudement disputées entre la CAQ et le PQ ou entre le Parti conservateur et le Parti québécois. Le Devoir nous amène aussi ce matin dans Saint-Henri-Sainte-Anne, circonscription à Montréal, où on parle d'une lutte à deux, et revient également sur le vote par anticipation qui s'est déroulé hier et avant-hier. Évidemment, vous pouvez toujours voter dans les bureaux officiels dans votre circonscription, mais le vote par anticipation comme tel, où les bureaux étaient ouverts à tout le monde, c'était hier et avant-hier. Dans le Journal de Montréal et le Journal de Québec, longue attente pour une courte opération. C'est un homme de 45 ans qui a besoin d'une chirurgie au genou, qui patiente depuis bientôt 2 ans, il a été obligé d'arrêter de travailler, douleur vive lorsqu'il dort. Tout ça pour une chirurgie de 45 minutes. C'est un homme qui s'appelle Justin Giroux. Il est un informaticien de 60 ans. Son genou est rongé par l'arthrose, mais il attend et il attend encore pour être opéré. Encore une fois, un cas d'attente au public. S'il voulait aller au privé, ben c'est un coût, 28 000 $. Donc, son histoire en une du Journal de Montréal et du Journal de Québec. Dans la presse de ce matin, on parle de dérapage au hockey mineur, l'aréna au complet et le bar. On revient sur des entraîneurs qui sont parfois attaqués, des arbitres frappés, des joueurs insultés. On sait qu'il y a des dérapages au hockey mineur dans les arénas. Ça arrive de temps en temps que ça défraie la manchette. Un ingrédient, rappelle la presse, alimente souvent les tensions, c'est l'alcool qui est consommé dans les arénas. Près de 200 permis d'alcool sont actuellement détenus dans des arénas qui accueillent des matchs de hockey mineur au Québec. C'est ce que révèle un décompte de la presse. Donc, dossier d'Ariane Lacourcière et de Martin Tremblay qui donnent des exemples qui se sont rendus au printemps dernier dans des arénas. À certains moments, des esprits qui se sont échauffés. Et effectivement, la consommation d'alcool qui n'y est pas étrangère au dire de plusieurs acteurs qui témoignent dans le dossier de la presse de ce matin. En une du Globe and Mail, une frappe en plein cœur de Kiev, donc attaque russe en plein cœur de Kiev. Plusieurs personnes ont été blessées. Ça touche deux institutions scientifiques importantes de la capitale ukrainienne qui ont été bombardées. Et on revient également sur un dossier qui avait été exploité ou exposé par le Globe and Mail.

Mail samedi. C'est la ministre fédérale des Affaires étrangères, Anita Anand, qui affirme que les problèmes de santé inexpliqués éprouvés par des diplomates canadiens qui étaient en poste à Cuba il y a près de 10 ans révèlent des ressources humaines de son ministère. Elle esquive ainsi un appel par d'anciens employés du gouvernement qui ont eu des problèmes de santé à Cuba, donc à une enquête parlementaire visant à déterminer s'ils ont été victimes de prétendues attaques soniques liées à la Russie. Dossier à lire donc dans le Globe and Mail. Et puis je termine avec le site de Radio-Canada, vérif sur des propos tenus par Éric Duhaime lors du débat des chefs à Radio-Canada. Le chef du Parti conservateur disait estimer que le tiers des demandeurs d'asile sont frauduleux et souhaite réduire leur accès aux services publics. C'est ce qu'il avait dit donc dans le cadre du débat. Épreuve des faits, vérification faite, eh bien, c'est faux. Ce qu'on nous dit, c'est que le chef conservateur s'appuie sur des données de la Commission de l'immigration et du statut de réfugié du Canada. Dans le Canada, donc, d'avril à décembre 2005, durant cette période, il y a 63% des demandes d'asile qui ont été acceptées. 37%, dit Éric Duhaime, sont frauduleuses, mais ça veut dire, dans le 37%, ça inclut aussi des abandons, des retraits également, pour lesquels il n'y a pas eu de décision sur le fond. En réalité, nous dit Radio-Canada, seulement 2,6% des demandes rejetées ont été jugées frauduleuses. Vous pourrez lire ça en une du site de Radio-Canada ce matin.

0: Je disais au début de l'émission, à partir d'aujourd'hui, depuis minuit, certains produits canadiens ne peuvent plus être exportés en sol américain. C'est une riposte, évidemment, des États-Unis à la suite d'une riposte également du Canada à l'imposition de tarifs. Jean-Philippe Robillard est avec nous. Bonjour Jean-Philippe.
1: Bonjour Mathieu.
0: Alors, rappelez-nous quels sont les produits ciblés.
1: Il y en a plusieurs, Mathieu. Il y a toute une série de produits donc qui sont visés par cette nouvelle mesure là, du gouvernement américain. Il y a entre autres des produits laitiers. Il y a certains types de motos, de motocyclettes. Il y a également des boissons alcoolisées. Là, on pense à la bière, au vin, au cidre ou encore au spiritueux. Donc, ce sont des produits, Mathieu, qui sont maintenant interdits d'importation aux États-Unis. Là. Alors, on ne parle plus juste de tarifs. Là. C'est vraiment qu'on interdit à ces produits fabriqués ici au Canada d'entrer sur le marché américain. Et ça frappe, entre autres, de plein fouet la distillerie Cherry River à Magog, en Estrie, qui était déjà évidemment touchée par des tarifs de 50%, mais là, on en rajoute. Et qui, selon le copropriétaire, va maintenant perdre des contrats et des ventes, bien sûr, aux États-Unis. J'en ai parlé avec lui. On écoute, c'est Francis Delage.
2: J'ai plusieurs commandes actuellement en inventaire qui pourront malheureusement pas quitter l'entrepôt. Les produits qui ont déjà traversé la frontière parce qu'il en reste, actuellement on en vend encore, c'est-à-dire que tout ce qui avait été livré avant aujourd'hui finalement, ces produits-là peuvent continuer à être vendus, mais il n'y aura pas de réapprovisionnement. C'est-à-dire quand on va arriver au bout des stocks, ce qu'on a estimé à peu près à 2-3 semaines là, de notre côté à nous, là, ben ça va être tout simplement la rupture. Donc un peu comme ici les produits américains sur les tablettes de la SAQ, là, ils seront plus disponibles.
1: Oui, et ce que me disait Monsieur Delage, Mathieu, c'est intéressant, c'est qu'il était, lui, en train de travailler depuis 2 ans à tenter de percer le marché américain. Et ce qu'il me disait hier, j'ai fait une entrevue avec lui en fin de journée, c'est qu'il me disait qu'il tente maintenant de percer le marché européen. Là, il est en train de faire du démarchage de ce côté-là. Là.
0: OK, il y a d'autres entreprises aussi qui sont touchées.
1: Oui, difficile également à partir d'aujourd'hui pour le groupe Gelozo, qui fait 80%, imaginez, Mathieu, de ses ventes aux États-Unis avec des prêts à boire alcoolisés, dont l'usine de Laval, donc à partir d'aujourd'hui, va cesser de produire là, pour le marché américain. On écoute Nathalie Paré, la vice-présidente du groupe, qui nous dit qu'ils n'auront pas le choix, Mathieu. Ils vont devoir transférer une partie de leur production, en fait leur production carrément, aux États-Unis.
3: Que pour nous, c'est le cœur de notre entreprise. Et on a développé ce marché-là parce que, évidemment, le Canada, c'est un marché d'exportation. Pour nous, l'alcool, ça a toujours été notre breuvage principal. Donc oui, ça nous vise énormément. Évidemment, il n'y a plus de production qui va se produire ici à Laval pour les produits américains. Cette production-là, malheureusement, va devoir être transférée à des sous-traitants américains qui nous offrent le service d'embouteillage et d'empaquetage.
1: Et ça, c'est ce que souhaite le président Trump. Donc, on transfère aux États-Unis. Là.
0: Oui, c'est ça, effectivement.

0: Et ici, ben évidemment, c'est un coup, c'est pas simple pour cette entreprise-là. Ceci dit, Donald Trump, justement, parlant de lui, a repris ses attaques contre le Canada hier.
1: Oui, le président américain qui a dit hier qu'Ottawa allait éventuellement s'excuser de son comportement d'ici un mois, on l'écoute.
2: Ils veulent faire un accord. Ils nous appellent tout le temps. Ils nous traitent très mal. C'est un des pires dans le monde. Je pense que dans 3 ou 4 semaines, ils vont venir et nous demander de retirer tous les tarifs. Ils vont dire, monsieur, on s'excuse. Ils ont très mal traité les États-Unis.
0: À voir donc dans les prochaines semaines.
1: Oui, effectivement.
0: Il y aura certainement des développements. Merci beaucoup, Jean-Philippe.
1: Merci, au revoir. Bonne journée.

0: Julie-Jasmine Boudreau est de retour en studio. D'abord, parlons du décès d'Anne-Claire Poirier, pionnière du cinéma féministe. On a appris hier son décès.
1: Oui, elle avait 94 ans. Elle a passé, Mathieu, 40 ans à l'ONF, l'Office national du film. Ça a été la première femme francophone à devenir réalisatrice et productrice. Et avant ça, elle avait été journaliste, comédienne, script, animatrice à Radio-Canada. Et les sujets féminins ont toujours été au cœur de son œuvre. On se souviendra son film « Coup de poing »,« Mourir à tue-tête », on est à la fin des années 70. D'ailleurs, le film avait été présenté à Cannes. Quelques années plus tard aussi, il y a eu « Tu as crié, Let Me Go », une réflexion sur le sens de la mort, mort violente de sa fille qui avait été assassinée. Elle était toxicomane et prostituée. Et elle a littéralement déchiffré le terrain pour les femmes. Je vais vous faire entendre la productrice et scénariste Monique Simard.
2: Anne-Claire, elle était en avant de son temps. Elle a porté la voix des femmes. Elle a été avant-gardiste. Et on lui doit beaucoup. Évidemment, il y a toute une génération de cinéastes plus jeunes qu'elle qui ont été inspirés par elle. C'est pas seulement un projet réalisé ou scénarisé par une femme, c'était des sujets qui étaient des sujets tabous, des sujets non dits jusqu'à ce moment-là. Et elle a libéré cette parole.
0: Voilà donc pour le décès d'Anne-Claire Poirier. On va entendre en fait du nouveau matériel de Stevie Wonder, du nouveau matériel mais qui est peut-être un peu vieux. On a retrouvé des trésors cachés de Stevie Wonder.
1: Et là, je voulais nous remettre dans l'ambiance parce que là, on parle de Song in the Key of Life, OK, qui est paru il y a 50 ans, sur lequel il y a cette chanson que vous reconnaissez probablement, Sir Duke, mais là-dessus, il y a vraiment un paquet de succès. Ça a été vendu à 10 millions d'exemplaires et il a presque tout fait ça tout seul, ce disque-là. Il a composé 17 des 20 C'était un titre, chanté, produit, arrangé, bien sûr. Et surtout les thèmes, Mathieu, qui sont encore très, très d'actualité, là, pauvreté urbaine, paternité, spiritualité. Et là, hier, en surprise, 4 nouvelles chansons. Mmh. En fait, qui avaient été enregistrées à l'époque, mais on dit, ce ne sont pas des face B, faut pas se méprendre, là. C'est vraiment des chansons qui ont juste pas fait, ben, finalement, la cote, comme on dit. Okay. Alors, je vous fais entendre, It's Easier.

0: Donc, enregistré il y a 50 ans et publié aujourd'hui.
1: Et vous avez ça disponible sur les plateformes. Alors, bien sûr, parce que dans la vie, Mathieu, il n'y a jamais assez de Motown.
0: OK, voilà pour Stevie Wonder. Parlons de la poune, Rose Ouellette. Les archives de Rose Ouellette qui entrent à Bibliothèque et Archives nationales du Québec.
1: Oui, on a fait le lancement hier soir. Alors, l'idée, c'est que le public puisse avoir accès à leur idole. Donc, Rose Ouellette, la poune, bien sûr. Elle qui aimait tant son public. Et je vous ramène en 1987.
2: C'est mon public quand... Quand je rentre sur la scène, les applaudissements, et puis quand je les vois après, qu'il y en a qui me prennent dans le bras, qui m'embrassent, c'est ça ma satisfaction.
1: Est-ce que vous avez accès en ligne, parce que je suis allée voir hier partout où vous êtes, donc ce sont à peu près 150 photographies, documents, d'ailleurs, sa méthode de travail, ses notes manuscrites, sa vie privée aussi avec sa collaboratrice et amoureuse Gertrude Bellerive. Alors voilà, et c'est grâce à sa petite fille donc qui a récemment remis ces archives-là. Elles sont disponibles maintenant.
0: Toujours intéressant de plonger là-dedans. Le chanteur Rod Stewart qui a annoncé sa retraite.
3: Next year will be my last tour ever. I'm not retiring, but this will be the last rock and roll tour.
0: OK, donc pas une retraite, mais une dernière tournée.
1: Exactement. Donc, 60 ans de carrière. Le temps est donc venu. Il a fait son annonce sur Instagram dans ce petit extrait, dans un décor aussi doré que ses cheveux. OK.

0: Alors, on maintient bien sûr les dates de la tournée européenne, donc pour le printemps. Et il y a eu des ennuis de santé récemment, il y a à peu près quelques mois, mais il nous a vraiment confirmé qu'il allait mieux. Alors, nous voilà rassurés, bien sûr.
1: Merci, Julie Jasmine.
0: Je vous en prie.
1: Bonne journée.

0: Et c'est là-dessus qu'on rentre en studio Marie-Michèle Bordois. Salut Marie-Michèle.
1: Bonjour Mathieu.
0: Jour 34 de la campagne électorale aujourd'hui qui commence.
1: Et tous les chefs sont sur le terrain aujourd'hui. Christine Fréchette va tenir une mêlée de presse en Abitibi-Témiscamingue avant d'aller rencontrer des élus dans le nord du Québec. Il sera notamment question de transport pour le péquiste Paul Saint-Pierre Plamondon qui va rencontrer le mouvement Mobilité Couronne Nord. Il doit aussi tenir une conférence de presse liée à l'alimentation plus tard aujourd'hui. Parti libéral Charles Milliard va faire une annonce à Montréal sur sa priorité de construire 100 000 logements. Co-porte-parole de Québec solidaire, Huba Gazal, passe une deuxième journée dans la métropole, tiendra un point de presse, doit rencontrer aussi des citoyens de Montréal-Nord. Et puis le chef conservateur Éric Duhaime va tenir une conférence de presse à Saint-Joseph-de-Beauce en Chaudière-Appalaches. On attend aussi le taux de participation préliminaire pour la deuxième journée du vote par anticipation. Selon les données d'Élections Québec, lundi, c'était près de 14 %.
0: On va avoir ça probablement un peu plus tard, effectivement, aujourd'hui. Sinon, le sommet sur l'Ukraine se poursuit à Toronto.
1: Des délégations de 70 pays poursuivent leurs discussions pour une deuxième journée sur le retour des enfants, des civils et des prisonniers de guerre ukrainiens retenus par la Russie. Tout ça dans le but de trouver des moyens pour permettre aux déplacés de rentrer en Ukraine, de faciliter leur réintégration également. Et puis un mot pour vous dire qu'aux États-Unis, à la Maison-Blanche, il sera question d'IA, les grands patrons de l'IA qui vont rencontrer le président Donald Trump aujourd'hui.
0: L'intelligence artificielle que Donald Trump veut voir rebaptiser Super Intelligence. Enfin, merci beaucoup, Marie-Michèle.
1: Bonne journée.
0: Voilà pour cette édition de la Une. Vos équipes du matin vont prendre le relais dans les prochaines secondes. Bonne journée.
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0: Nouvelle étape dans la guerre tarifaire entre Ottawa et Washington. Des produits canadiens dorénavant interdits aux États-Unis.
7: J'ai plusieurs commandes actuellement en inventaire qui pourront malheureusement pas quitter l'entrepôt.
0: Donald Trump affirme que le Canada va bientôt s'excuser d'avoir répliqué aux Américains.
8: They're going to come in and they're going to say, sir, we are sorry.
0: Et campagne électorale au Québec, le rythme s'accélère à moins d'une semaine du scrutin.
9: On va donner tout ce qu'on a.
0: Bonjour, ici Mathieu Bellumeur, bienvenue au Radio-Journal. Le Canada est frappé par une nouvelle série de sanctions commerciales américaines. Depuis minuit, les interdictions d'importation de certains produits canadiens imposés par l'administration Trump sont entrées en vigueur. Jean-Philippe Robillard est avec nous. Plusieurs produits ne peuvent plus traverser la frontière américaine.
10: Oui, et il y a plusieurs produits de ciblés, Mathieu. Il y a des produits laitiers, il y a certains types de motos, il y a également des boissons alcoolisées comme la bière, le vin, le cidre et les spiritueux. Donc, ce sont les produits qui sont visés. Des produits donc qui sont interdit depuis minuit d'importation aux États-Unis. Et ça, ça frappe de plein fouet la distillerie Cherry River en Estrie, qui est en train de tenter de percer le marché américain et qui va perdre des contrats dans une trentaine d'États. J'en ai parlé avec Francis Delage, le copropriétaire de l'entreprise.
7: J'ai plusieurs commandes actuellement en inventaire qui pourront malheureusement pas quitter l'entrepôt. Ben en fait, les produits qui ont déjà traversé la frontière, parce qu'il en reste, actuellement, on en vend encore. C'est-à-dire que tout ce qui avait été livré avant aujourd'hui, finalement, ces produits-là peuvent continuer à être vendus, mais il n'y aura pas de réapprovisionnement. Ça va être tout simplement la rupture.
0: Jean-Philippe, certaines entreprises avaient déjà prévu le coup.
10: Oui, au cours des dernières semaines.

0: semaine, il y a des entreprises, Mathieu, qui ont accéléré les livraisons, les exportations vers le marché américain avant l'entrée en vigueur de cette nouvelle mesure pour tenter d'atténuer l'impact, à tout le moins sur le court terme. C'est ce qu'a fait le groupe Gelozo, dont l'usine à Laval réalise 80% de ses ventes aux États-Unis. On écoute Nathalie Parry, la vice-présidente du groupe, qui nous dit qu'ils n'auront pas le choix de transférer leur production aux États-Unis.
1: Évidemment, il n'y a plus de production qui va se produire ici à Laval pour les produits américains. Cette production-là, malheureusement, va devoir être transférée à des sous-traitants américains qui nous offrent le service d'embouteillage et d'empaquetage.
0: Il y a également des entreprises qui tentent maintenant de développer davantage le marché canadien ou encore de se tourner vers le marché américain, européen.
2: Européen. Pardon. Merci Jean-Philippe.
0: Merci, au revoir.
2: Et puis en Ontario, la scierie Stelco va licencier jusqu'à 500 employés en raison de l'imposition des tarifs douaniers américains. Dans une note interne obtenue par nos collègues de CBC, l'entreprise indique qu'elle va suspendre certaines de ses activités pour une durée indéterminée à son usine de Hamilton. La ministre de l'Industrie, Mélanie Joly, a indiqué que le gouvernement fédéral était prêt à offrir un soutien financier à Stelco afin de maintenir ses activités. Et de l'autre côté de la frontière, le président américain Donald Trump a prédit qu'Ottawa allait revenir à la table des négociations au cours des prochaines semaines afin de s'excuser aux Américains et de retirer ses contre-tarifs. Des sources ont toutefois indiqué à Radio-Canada que les conversations entre les deux pays sont au point mort. Reportage de Manon Globenski.
3: Monsieur Donald Trump, la balle est dans le camp du Canada. C'est eux, dit-il, qui veulent une entente et qui appellent tout le temps pour l'obtenir. C'est vrai que c'est le Canada qui a quitté les négociations, mais dans les propos du représentant américain au commerce, Jamieson Greer, on a pu comprendre que Washington s'accommode de l'absence d'accord pour le moment, que du travail est encore fait, mais qu'il n'est pas à l'affût d'un coup de fil imminent. En fait, des sources ont confié à Radio-Canada qu'il n'y a pas de discussion du tout.
4: I think what's going to happen is over the next three or four weeks.
3: Et pourtant, Donald Trump a tout un scénario en tête. Ces prochaines semaines, dit-il, le Canada va se présenter et offrir de lever tous les tarifs.
4: They're going to come in and they're going to say, sir, we are sorry. I think a deal will be made.
3: Et ils s'excuseront d'avoir si maltraité les États-Unis, poursuit-il, et nous aurons une entente et elle sera juste. Derrière le président, dans un coin du bureau ovale, son conseiller au commerce et à l'industrie, Peter Navarro, a rajouté « Le Canada se rapproche de la Chine et nous coupe l'herbe sous le pied. » Comme quoi, ce que le Canada fait sans les États-Unis les préoccupe quand même. Ici Manon Globenski, Radio-Canada, Washington.
2: Campagne électorale au Québec. À moins d'une semaine du scrutin, les chefs des principaux partis redoublent d'efforts pour convaincre les électeurs indécis de leur accorder leur confiance. Le chef péquiste Paul Saint-Pierre Plamondon a passé la journée en Estrie, où il espère faire des gains au moment où un gouvernement majoritaire semble à portée de main pour le PQ. Reportage de Sébastien Desrosiers.
5: On va donner tout ce qu'on a. Nous, on est en
6: Le chef du Parti québécois veut mettre la pédale au plancher.
5: On a quand même un élan qui a une valeur et qui peut porter fruit.
6: Favori dans les sondages pour l'emporter, Paul Saint-Pierre Plamondon lance un appel aux électeurs indécis dans l'espoir de former un gouvernement majoritaire.
5: On peut pas s'attendre non plus à avoir 8 électeurs sur 10. Là. Ça arrivera pas. Ce qu'on peut faire, par contre, c'est en appeler au soutien de gens qui sont pas branchés.
7: Il reste 8 jours, donc il reste quand même 20% de la campagne.
6: Ses adversaires, dont le libéral Charles Milliard, la solidaire Ruba Gazal et le conservateur Éric Duhem, n'ont pourtant pas dit leur dernier mot.
7: Je suis prêt à enfiler les habits de premier ministre dans 8 jours si les Québécois n'ont pas confiance.
8: Ce qui est le plus important, c'est d'envoyer le maximum de députés de Québec solidaire à l'Assemblée nationale. Nous allons être les chiens de garde pour nos services publics.
9: Le seul parti qui peut bloquer l'obsession référendaire du Parti québécois maintenant, c'est le Parti conservateur du Québec.
6: Alors que Christine Fréchette, quant à elle, continue d'être embêtée par des allégations d'ingérence étrangère, elle montre du doigt un membre de son équipe responsable d'une fuite de documents.
10: Il y a du suivi qui est fait à l'interne, ça ne se reproduira plus et c'est comme ça qu'on va cheminer pour la suite.
6: Le temps commence à presser pour ceux qui accusent du retard, avec à peine une semaine avant le scrutin. Ici Sébastien Desrosiers, Radio-Canada, Magog.
2: Et aujourd'hui, la chef caquiste Christine Fréchette tiendra une mêlée de presse à Val-d'Or avant d'aller rencontrer des élus à Lebel-sur-Quévillon. Le chef libéral Charles Milliard est à Montréal où il va faire une annonce sur le logement. Ruba Gazal de Québec solidaire est aussi dans la métropole. Elle doit présenter les engagements de QS pour mettre fin à l'iniquité intergénérationnelle. Paul Saint-Pierre Plamondon du Parti québécois sera à Sainte-Thérèse, en banlieue de Montréal. Il doit faire une annonce en matière d'alimentation. Puis le chef conservateur Éric Duhem commence sa journée à Saint-Joseph-de-Beauce avant d'aller souper avec des militants à Lac-Mégantic. Et le vote par anticipation s'est terminé hier. Pendant deux jours, les électeurs ont donc pu exercer leur droit de vote. Le taux de participation pour

0: Pour la première journée, s'est élevé à près de 14 %. Celui de la journée d'hier sera connu un peu plus tard ce matin. Reportage d'Éric Plouffe.
1: Il y avait 3 personnes en avant de moi. J'ai attendu 3 personnes.
2: Cette électrice n'a pas attendu longtemps avant de pouvoir remplir son bulletin de vote dans ce bureau de Charlesbourg à Québec. C'est le cas aussi de cet autre électeur.
3: Très bien, le monde est accueillant puis ça va vite. 5 minutes.
2: Lundi prochain, Élections Québec ajoutera davantage de personnel lors de la journée des élections. Stéphanie Giasson, directrice de scrutin dans la circonscription de Chute de la Chaudière, dans la région de Chaudière-Appalaches, fait remarquer que le recrutement s'est bien déroulé cette année, en particulier auprès des jeunes.
4: C'est une nouveauté. On a fait de la promotion dans les écoles secondaires. Donc, on a tenté de rejoindre les jeunes de 16-17 ans. Puis, ça a bien fonctionné. On en a engagé plusieurs.
5: On fait tout en sorte pour que l'électeur puisse voter.
2: Le directeur de scrutin pour Élections Québec dans la circonscription de Maurice Richard à Montréal, Benoît Duval, explique qu'il est possible de voter à l'extérieur des bureaux prévus à cet effet.
5: J'ai du vote à domicile et du vote en institution d'hébergement pour les personnes âgées.
2: Élections Québec prévoit aussi le nombre de lieux de vote pour accueillir les électeurs le 5 octobre prochain, jour officiel des élections. Éric Plouffe, Radio-Canada, Montréal.
0: Le bureau de la concurrence ouvre une enquête sur les politiques de prix dans le secteur de l'épicerie. Il s'intéresse principalement à des règles qui peuvent empêcher des détaillants d'annoncer leur prix le plus bas. Voici le sous-commissaire principal par intérim du bureau de la concurrence, Anthony Durocher, suivi de Michel Rochette du Conseil canadien du commerce de détail.
6: Certains épiciers sont peut-être moins motivés d'offrir des prix plus bas s'ils peuvent pas en faire l'annonce puis vraiment inciter les consommateurs à venir magasiner chez eux.
7: Il y a beaucoup d'efforts qui est fait, mais avec certaines contraintes de la part de certains manufacturiers. Alors, ça confirme en gros que les détaillants doivent vraiment travailler dans un milieu qui est très compétitif, mais avec pas tout à fait tout le temps les coups des franges.
0: Donald Trump a rendez-vous plus tard aujourd'hui à la Maison-Blanche avec les patrons des entreprises qui développent l'intelligence artificielle pour discuter de la supervision de l'IA, même s'il a officiellement rejeté toute idée de régulation. Le président de la Chambre des représentants qui va participer à la réunion a reconnu hier que l'IA a besoin d'un peu d'encadrement de la part du Congrès. Une série d'incidents rapportés par OpenAI, Anthropic, Google ou Meta ces derniers mois a ramené à l'avant-scène le débat sur la sécurité entourant l'intelligence artificielle. Et puis en terminant, en Iran, le négociateur en chef du pays assure qu'aucun pays du Moyen-Orient ne pourra vendre son pétrole si l'Iran est empêché de vendre le sien. Cette déclaration survient au moment où la délégation iranienne s'attend à recevoir dans les prochaines heures la réponse officielle des États-Unis aux conditions imposées par Téhéran pour rouvrir le détroit d'Ormuz. Voilà, c'était le Radio-Journal. Merci d'être à l'écoute. Bonne journée.

0: fidèle. Éric Robitaille, merci d'être fidèle au poste chaque matin. Moi, c'est mon 29e automne au micro de Radio-Canada dans le nord de l'Ontario. Et je me rappelle très bien de quoi on parlait à cette période de l'année, le 29 septembre 1997. À ce moment-là, ça faisait précisément un an qu'on était sans nouvelles de Mélanie Étier, cette jeune femme de New Lesker, disparue mystérieusement. Aujourd'hui, donc, ça fait 30 ans qu'on est sans nouvelles de Mélanie. Notre collègue Nicolas Mongeon est allé rencontrer sa mère, sa famille, ses amis. On vous fera entendre des extraits de ses entretiens en deuxième heure d'émission. À la une du site web national de Radio-Canada ce matin, il y a un texte pour rappeler que le président américain a intensifié sa guerre commerciale avec le Canada cette nuit en imposant de nouvelles interdictions sur les importations de produits canadiens. Et dans la section ontarienne de notre site web, il y a un article de Matteo Delatri à propos de la rencontre hier des premiers ministres albertains et ontariens qui ont affiché leur unité dans le contexte des tensions commerciales avec les États-Unis. M. Ford et Mme Smith qui ont dit qu'il fallait libérer le potentiel énergétique du Canada. C'est à lire donc dans ce texte sur notre site web ce matin. Je vous présente les membres de notre équipe, tous réunis en studio. Espérance Fatouma, Daniel Aubin, Cam Langman, Frédéric Projean, Venant Chimiou-Mouroy, bonjour.
1: Hello, hello.
2: Bonjour.
0: Venant suit pour nous l'actualité régionale ce matin. Bien sûr, je l'évoquais en ouverture. Donc, Venant, c'est le triste anniversaire d'une disparition qui continue de bouleverser la communauté de Témiscamingue Shores.
3: Oui, Eric, il y a exactement 30 ans aujourd'hui, la nuit du 29 septembre 1996, la jeune Mélanie Étier, 15 ans, se volatilisait sans laisser de traces alors qu'elle rentrait à pied d'une soirée entre amis. Trois décennies plus tard, sa mère, Céline Étier, refuse de baisser les bras. Malgré un épuisement profond, elle maintient son rituel matinal sur la rive du lac Témiscamingue et continue de chercher des réponses. Une enquête qui se poursuit, portée par l'espoir infatigable d'une mère de retrouver enfin sa fille. Nous suivons le reportage de Nicolas Mongeon à ce sujet dans notre bulletin de 7h30.
0: Il y a aussi sur notre site web un texte bouleversant que Nicolas a rédigé à partir de ses rencontres qu'il a faites là dans le Témiscamingue autour de la famille de Mélanie Étier. Dans le prochain bulletin d'information Venant, vous allez aussi nous raconter que la ministre de la Santé de l'Ontario, Sylvia Jones, a annoncé que ses homologues de l'ensemble du pays et elle-même tiennent aujourd'hui une réunion d'urgence pour discuter de financement fédéral.
3: Oui, les ministres de la Santé réclament la prolongation immédiate des ententes fédérales sur les soins à domicile et la santé mentale qui risque de prendre fin après mars 2027. Sylvia Jones prévient que sans clarification d'Ottawa, des services essentiels pour les aînés et les personnes souffrant de dépendance sont directement menacés. Pour les provinces, il ne s'agit pas d'infrastructures, mais de vies humaines.
0: Ça fait partie des dossiers dont on va parler avec Venant ce matin. Daniel, c'est toujours le cas avec vos chroniques culturelles, mais il paraît que vos contributions ce matin seront particulièrement magiques.
2: Absolument. On se parle de la prestidigitation, un grand illusionniste, un champion canadien de la magie, Marc Trudel, qui amorce une tournée du nord de l'Ontario dès aujourd'hui. Il sera un peu partout au cours des prochaines semaines avec un nouveau spectacle. L'école magique 2, ou la mystérieuse école 2, parce qu'il a déjà fait un spectacle avec ce concept-là,
0: oui.
2: Qu'il est membre, professeur dans une école de magie pour les magiciens, pour les illusionnistes, puis il fait participer le public, ça devient un prétexte pour faire ses tours de magie, mais il y a aussi un travail d'auteur, un travail narratif dans ses spectacles à Marc Trudel. Ce n'est pas que des illusions à répétition, il y a une charpente théâtrale. Okay.
0: Une école de magie, une école de sorciers, il me semble que ça ferait un bon concept pour une série de romans d'aventure. Là, faudrait penser à ça. Espérance, dans vos lectures des journaux ce matin, on parle encore une fois de modernisation d'autoroutes nord-ontariennes.
4: Oui, on nous parle d'un chercheur qui appelle justement à la prudence dans la modernisation de routes du Nord, qui propose également des options qui seraient à la fois moins coûteuses et surtout plus rapides à construire, dont je vous le présente dans quelques minutes.
0: Oui, dans quelques instants à peine. Frédéric, vous avez eu une conversation avec un adolescent nord-ontarien passionné de hockey qui a concrétisé un rêve en quelque sorte.
5: Oui, il s'appelle Sébastien Gravel, jeune gardien de but de la région de Kapuskasing, qui a eu la chance ce samedi non seulement d'aller au Centre Bell, ça,
0: C'est déjà chouette, c'est presque, mais bon, il n'est pas le premier.
5: Il a eu l'occasion d'aller dans la salle de presse après le match, rencontrer et même poser une question à l'entraîneur du Canadien de Montréal, Martin Saint-Louis. C'est dans le cadre là, d'un programme spécial de la presse, première édition de ce programme-là. Je me suis entretenu avec lui, avec son papa, et les deux, je vous le dis tout de suite, ont trippé leur vie. Je sais pas si ça se dit à la radio, mais ils ont vraiment apprécié cette expérience-là. Ils étaient en famille. La grande sœur de Sébastien était là, sa maman était là aussi. Bref, j'aurai des extraits de mon entrevue avec eux vers 8h20.
0: Vous racontez ça avec le sourire, mais je vous sens un petit brin jaloux, Frédéric.
5: 100%. Aucun doute. Si j'avais été cette année,
0: on l'a perçu. OK, on va aussi parler d'élections municipales ce matin. Comment bien encadrer les candidats avec leur santé mentale quand le climat peut être très toxique et injurieux en politique. On va en parler avec Jeff McCausland, qui lui-même a été très longtemps conseiller municipal à Sudbury. On va à deux reprises parler d'actualité internationale ce matin. En dernière heure, il y aura la chronique habituelle avec Yann Simon, mais aussi dans quelques minutes, on va se pencher sur la situation au Soudan, la pire crise humanitaire de la planète qui s'est encore aggravée au cours de la dernière semaine. Et à la chronique économique avec Marjorie, on va se demander comment ça va l'économie du pays. On aura entre autres des nouvelles données sur le PIB à 8h30. Il y a aussi la firme Deloitte qui va publier ses perspectives économiques. On va parler de tout ça avec Marjorie. Voilà le menu qu'on a pour vous ce matin. On est ensemble jusqu'à 9h et sans plus tarder, on plonge dans l'action.

0: Frédéric, on commence ce bulletin de sport avec le hockey, les Maple Leafs qui ont frappé un grand coup hier. Oh, votre microphone, Frédéric.
1: Oui, ils ont été impliqués hier dans un échange où 6 joueurs ont changé d'équipe. Surtout, ils mettent la main sur l'ailier droit Kirill Marchenko des Blue Jackets de Columbus. Ce nom qui revenait souvent, Eric, dans les médias parce que plusieurs experts le voyaient plutôt à Montréal. Mmh. Kirill Marchenko, c'est un joueur qui va amener beaucoup de punch à l'attaque à Toronto. Il était malheureux à Columbus. Il n'avait pas l'intention de signer de prolongation de contrat avec eux. C'était quand même public et dès qu'il a été échangé à Toronto, tiens, il a changé son fusil d'épaule. Il a signé une prolongation de contrat de 6 ans. Il semble que c'était conditionnel à l'échange, à ce qu'il puisse signer une prolongation comme celui-là. Le joueur le plus important des Maple Leafs de Toronto qui prend le chemin de Columbus, c'est quand même pas n'importe qui. Matthew Nyes, un joueur plus jeune qui coûte moins cher, quand même un joueur quand même costaud qui va aider grandement cette formation de Columbus. Dans le fond, je pense que les deux équipes vont y trouver
0: leur compte.
1: C'est deux joueurs qui avaient à peu près le même nombre de points. Selon le journaliste Chris Johnston de TSN, les Maple Leafs qui vont vraiment faire tout en leur pouvoir pour compter sur Kirill Marchenko.
0: Match inaugural.
1: Ce soir, oui, match inaugural de cette nouvelle saison de la Ligue nationale. Ça commence ce soir à 19h à Toronto contre le tricolore.
0: Au hockey junior, allons-y avec le bulletin d'excellence. Là, les 3 étoiles du hockey junior A du Nord-Est qui sont maintenant connues.
1: Un gardien et 2 attaquants qui reçoivent les grands honneurs cette semaine. Le gardien, c'est Declan McNamara des Voodoos de Powassan qui a gagné ses 2 premiers départs, dont un par blanchissage. Les 2 autres joueurs retenus cette semaine sont Nathaniel Kohler des Eagles de Sault-Sainte-Marie et Max Hamelin du Rock de Timmins.
0: OK, le calendrier, l'horaire pour ce qui est du retour de la Ligue professionnelle de hockey féminin, c'est maintenant connu, Frédéric.
1: Oui, on se parle beaucoup de la Ligue nationale qui reprend ses activités aujourd'hui. Par contre, il va falloir patienter au 6 décembre pour vous la première partie du sceptre de Toronto qui va affronter la Charge d'Ottawa. Il y a 12 équipes cette année qui vont se disputer ce grand tournoi de la Coupe Walter. Et la Coupe Walter qui a été gagnée par Montréal, la victoire de Montréal. Et je tiens à préciser, tous les matchs à victoire vont être diffusés à la radio de Radio-Canada cette année. C'est une grande nouveauté. Les parties, plusieurs parties vont être diffusées sur le web, à la télévision de temps en temps, mais toutes les parties de la victoire à la radio cette année. Le match des étoiles également va être diffusé par Radio-Canada. Premier match de l'histoire de la LPHF le 7 mars prochain.
0: Il y a des matchs qu'on peut suivre, surtout .tv, entre autres. Donc, dans les journaux, dans les médias du Nord, Espérance, parlez-nous de ce texte avec ce chercheur qui appelle à la prudence là quand on veut moderniser les autoroutes nord-ontariennes.
2: Eh oui, Eric, c'est à lire sur South Today. Alors que les appels se multiplient pour moderniser les routes 11 et 17, un chercheur du Northern Policy Institute estime qu'il faut éviter de doubler l'ensemble du réseau. William Dunstan propose plutôt des routes 2+1 avec une voie de dépassement et un terre-plein central qui serait moins coûteuse et plus rapide à construire selon lui. Selon son analyse, cette approche pourrait donc permettre d'économiser plus de 10 milliards de dollars tout en améliorant la sécurité sur la majorité des tronçons.
0: Plus rapidement en plus. Et ce qui a attiré votre attention aussi, c'est ce texte à propos d'une cérémonie où on a honoré la mémoire de 28 travailleurs décédés.
2: Et oui, Eric, ça s'est passé hier, c'est à lire sur CTV News. Une cérémonie a eu lieu ce lundi à Valcaron pour rendre hommage à 28 travailleurs décédés de suite d'un accident ou d'une maladie professionnelle. Leurs noms ont été lus au parc commémoratif Léo Gérard et une rose a été remise à un membre de leur famille. Donc les organisateurs rappellent que malgré le progrès en matière de santé et de sécurité au travail, les décès liés aux maladies professionnelles demeurent préoccupants.
0: Léo Gérard qui a été un syndicaliste franco-sudbérois qui a dirigé le plus grand syndicat ouvrier d'Amérique du Nord qui a beaucoup lutté contre les maladies industrielles et professionnelles aussi. Alors, on approche de l'automne et ça paraît dans la programmation ou dans l'offre de programmation cinéma dans le Nord.
3: En Haïti, tout le monde parle des zombies. Chez nous, c'est réel.
4: They are not men, monsieur. They are dead bodies. Zombies.
3: Zombifier quelqu'un, c'est comme prendre quelqu'un et le remettre en esclavage. Éternellement.
0: Extrait de la bande-annonce d'un film documentaire intitulé Black Zombie, une des nouveautés qu'on pourra voir au grand écran du Sudbury Indie Cinema. Daniel, la coopérative vient de dévoiler son programme pour le mois d'octobre.
5: Eric, qui dit octobre, dit Halloween.
0: Ben oui.
5: Puis, sans aucune surprise, les films d'horreur

0: sont bien représentés dans le programme du mois d'octobre du Sudbury Indie Cinema. Oui, Black Zombie, c'est un nouveau film documentaire canadien sur l'histoire du zombie dans la culture populaire, ses liens avec les pratiques du vaudou en Haïti et ailleurs. Ça prend l'affiche le 22 octobre. C'est un film, le premier film de la réalisatrice Maya Annick Bedwar, qui est une réalisatrice franco-jamaïcaine basée à Toronto. On essaiera de lui parler d'ici la première de son film au Sudbury Indie Cinema. Il y a aussi Tony qui prend l'affiche, le film du réalisateur Matthew Johnson, aussi un Torontois, une moitié du duo de Nirvana The Band dans le film.
1: Qui est aussi bon que ce que vous m'aviez dit, Daniel.
0: Donc, il réalise ce film biographique sur l'initiation d'Anthony Bourdain au monde de la gastronomie. On le rencontre, jeune homme très troublé dans une cuisine de Cape Cod. Ça prend l'affiche le 2 octobre. Il y a un film français, une comédie, Juste une illusion, qui se passe à Paris pendant les années 1980. On dit c'est un film drôle et tendre sur le passage à l'adolescence. Le festival Abya Yala, présentant le film latino-américain, prend l'affiche du Sudbury Indie Cinema du 16 au 18 octobre. Il y a deux fois des fêtes du samedi matin avec des céréales à volonté puis des dessins animés, le Saturday Morning All You Can Eat Cereal Cartoon Party édition Halloween, une dernière présentation du film d'horreur sudbérois du réalisateur Bosmo, Dark Frequencies, mettant en vedette E.R. Simbagoy, le retour à l'écran du film Teenage Sex and Death at Camp Miasma de Jane Sean Brown. C'est une déconstruction des slashers, mettant en vedette Gillian Anderson, on se souvient de l'agente Scully des X-Files. Et puis finalement, samedi soir, le 31 octobre, rien de moins que le classique de John Carpenter, Halloween.
1: Ah ben là, oui. Alors, Halloween, il faut se permettre des classiques, bien sûr. C'est Internet pour tous les détails, hein, Daniel.
0: SudburyIndieCinema.com.
1: On va commencer en chanson cette émission tout en douceur. Marie-Pierre Arthur, il y a de cela quelques mois, a lancé un album de relecture de ses grands succès, mais dans une formule toute douce, acoustique, avec une chorale. Elle appelle ça l'ensemble doux. Voici donc la relecture de son succès. Pourquoi? Voici Marie-Pierre Arthur.

0: Et Pierre-Arthur, qui d'ailleurs était déjà venu présenter un spectacle d'Halloween à Sudbury, j'en garde un souvenir inoubliable, impérissable. C'était dans le sous-sol d'un bar du centre-ville. Tout le monde était costumé, dansait partout sur toutes les surfaces. Très, très beau souvenir d'une des visites de Marie-Pierre-Arthur dans le nord de l'Ontario. Parlons maintenant d'une situation dramatique, la crise des opioïdes, qui est souvent, bien sûr, associée aux populations plus jeunes dans nos centres-villes. Mais le profil des personnes touché est en train de changer le profil démographique. En Ontario, il y a une nouvelle étude qui démontre que le nombre de personnes de 55 ans et plus vivant avec un trouble lié à l'usage d'opioïdes a plus que doublé depuis 2017. Alors, qu'est-ce qui explique cette évolution? Notre collègue Désiré Kafunda, qui ces jours-ci anime la bande passante, notre émission d'après-midi. Donc, Désiré en a parlé avec Vincent Wagner, qui est chercheur d'établissement à l'Institut universitaire sur les dépendances. Désiré lui a d'abord demandé ce que cette hausse nous révèle sur la façon dont la crise des opioïdes est en train d'évoluer.
1: C'est quand même préoccupant comme situation. Et surtout que il n'y a pas grand-chose qui semble vraiment infléchir en fait cette trajectoire. C'est comme vous l'avez dit, en fait, c'est des situations qu'on retrouve dans la population en général. Puis là, on les retrouve également sur des populations plus âgées, en fait. Puis ça, c'est peut-être quelque chose d'un peu plus nouveau, d'un peu plus surprenant pour des personnes qui sont pas forcément proches du milieu. Mais ça révèle quand même quelque chose en fait de plus large au niveau de ce phénomène-là, je pense. Ben, c'est sûr qu'il y a des perspectives ou en tout cas il y a des dynamiques générationnelles qui sont particulières. C'est sûr que, mettons, les baby boomers maintenant n'ont pas les mêmes expériences, ils n'ont pas le même rapport à la consommation de substances, que ça soit des on parle d'opioïdes, mais ça peut être des consommations, en tout cas des substances qui sont non prescrites en tant que telles. Donc ça s'inscrit là-dedans. Je pense qu'on se rend compte à la fois que le vieillissement de la population est un phénomène qui nous touche automatiquement ici aussi, puis la consommation et le nombre de personnes qui consomment évoluent aussi avec l'avancée en âge automatiquement.
0: Il s'appelle Vincent Wagner, il est chercheur d'établissement à l'Institut universitaire sur l'indépendance. Il était en entretien hier à l'émission La Bande passante avec Désiré Kafunda, qui a voulu aussi en savoir plus long sur l'accès aux soins pour ces personnes âgées, donc qui ont cette addiction aux opioïdes. On écoute un autre extrait de l'entretien.
1: C'est sûr que ce que nous on observe habituellement, c'est que ça fonctionne encore beaucoup en silo, même si on voit que ça a tendance à évoluer petit à petit, mais on est toujours entre des questions de cases en fait. Où est-ce que ma personne va rentrer? Est-ce qu'elle va rentrer dans des ressources pour personnes âgées? Et dans ce cas-là, comment on va justement accompagner les questions de consommation? Et inversement, du côté des services qui sont plus spécialisés en dépendance, toute la question de la perte d'autonomie, du vieillissement, ça questionne aussi sur les outils, les approches qu'on développe auprès d'elle pour traiter justement les enjeux de consommation. Donc en fait, les personnes, parfois, elles tombent un peu entre les deux. C'est-à-dire que en dépendance, on n'est pas en capacité de gérer les questions de vieillissement. Puis le côté des ressources plus pour les personnes âgées, là, on est en difficulté avec les questions de la consommation. Puis on peut, encore une fois, reporter ça sur d'autres ressources qui interviennent potentiellement dans l'accompagnement de la personne.
0: Donc, à nouveau, Vincent Wagner, chercheur d'établissement à l'Institut universitaire sur les dépendances. Si vous souhaitez en savoir davantage, vous pouvez aller, bien sûr, sur l'audio de l'émission La Bande passante, écouter l'entrevue en intégralité. Vous écoutez Le Matin du Nord, il est 6h30. Venant chez Mimo Roy et de retour avec un bulletin complet d'actualité. Et ce matin, on va beaucoup parler dans nos bulletins du souvenir de Mélanie Étier qui, il y a de cela 30 ans, revenait d'une soirée entre amis, précisément le 29 septembre 1996. Venant, la jeune femme de 15 ans avait décidé de faire le trajet à pied seule vers 2h du matin et elle n'est jamais revenue à la maison.
2: Oui, Eric, 30 ans plus tard, sa mère persévère pour trouver sa fille avec une volonté inébranlable. Nicolas Mongeon nous raconte.
3: Je me dis, je le sais que je la trouverai pas en vie, que je vais pas être capable d'y parler. Mais c'est la dernière chose que je peux faire pour mon enfant et pas de la poubelle.
4: 30 ans après la disparition de Mélanie Étier, sa mère, Céline, continue de réclamer de l'information pour trouver sa fille. Elle souhaite honorer la promesse qu'elle a faite à sa fille de la retrouver à tout prix. Roxane Caldwell, amie de Mélanie, se rappelle vivement de cette soirée bouleversante. Maintenant devenue mère d'une fille de 15 ans, le même âge qu'avait Mélanie au moment de sa disparition, Roxane admire chez Céline sa forte détermination.

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1: On va revenir donc plus longuement sur cette triste histoire avec Nicolas Mongeon qui sera en studio en deuxième heure d'émission pour nous faire entendre des extraits plus longs des entretiens qu'il a réalisés. Par ailleurs, venant à l'approche des élections municipales du 26 octobre, la colère grimpe à North Bay. Évidemment, l'itinérance et la transparence préoccupent, mais c'est aussi l'état lamentable des routes qui s'impose comme peut-être le sujet phare de cette campagne.
2: Oui, les résidents ne mâchent pas leurs mots. Les nids de poules minent le quotidien des automobilistes. Selon eux, le manque d'entretien et d'asphaltage endommage gravement le train avant les véhicules. Une facture salée que les citoyens doivent payer de leur poche. Les candidats à la mairie devront assurément répondre à ces frustrations lors du grand débat prévu le 5 octobre. Rappelons que cette année, à North Bay, le vote se fera entièrement par voie électronique. La période de scrutin par anticipation s'ouvrira dès le 15 octobre.
1: C'est de plus en plus difficile de faire des campagnes électorales étant donné le climat toxique, le climat injurieux sur les médias sociaux. Ce sera d'ailleurs l'objet d'une entrevue en deuxième heure d'émission. Jeff McCausland, ancien conseiller municipal de Sudbury, sera avec nous pour nous parler du soutien qu'on peut apporter aux candidats avec leur santé psychologique. Grand merci pour ce bulletin d'information.
2: Oui, je vous en prie, Eric.
1: OK, maintenant les prévisions météo pour la journée dans le Nord. Ontarien, comment ça s'annonce, Frédéric?
3: Ça s'annonce très bien, pour autant que vous soyez dans l'est de territoire.
1: Le soleil, c'est ça, la nuance.
3: Oui, vraiment. Le soleil qui sera très présent dans le nord-est aujourd'hui avec des maximums de 21 à Dubreuilville, de 22 degrés à Nipissing-West, North Bay, Kapuskasing, Chapleau, Elliott Lake, Sault-Sainte-Marie, Blaine River et Sudbury. On pourrait même atteindre les 23 degrés à Timiskaming Shores aujourd'hui. Où c'est un peu différent, c'est vraiment plus à l'ouest, à Thunder Bay par exemple, où ce sera nuageux, avec 40 % de probabilité d'averse ce matin ou encore tout cet après-midi. Des averses qui pourraient débuter au cours de l'après-midi. On a même un risque d'orage cet après-midi avec un maximum de 19, avec un scénario très semblable à Long-Lac, avec des nuages, 60 % d'averse ce matin. Si ce n'est pas ce matin, ce sera en mi-journée, avec toujours ces risques d'orage. On pourrait recevoir jusqu'à 10 à 20 mm de pluie par endroit, avec un maximum de 18, Éric.
1: Merci, Frédéric. Bonne journée, tout le monde. Il est 6h35.
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1: Au culturel, Daniel va nous parler de l'apparition dans le Nord ontarien d'un magicien en mini-tournée, donc dans certaines villes de notre région. Et dans quelques secondes, on va parler d'actualité internationale. On va prendre la direction du continent africain pour faire le point sur une situation qui est vraiment, vraiment catastrophique.

0: On peut dire que ça fait des années, des décennies que le Soudan est en crise humanitaire, mais la crise semble pire que jamais. En fait, c'est la pire situation sur la planète, là, selon plusieurs experts, aggravée par des combats armés entre deux factions rivales, la population qui fait face à la famine, la violence physique, sexuelle, précarité extrême, effondrement de services publics, exil, sans trop de capacité d'accueil dans les pays limitrophes. On fait le point sur la situation avec Rémi Colombo, qui est doctorant à l'Observatoire canadien sur les crises et l'action humanitaire. C'est un expert du Soudan aussi. Bonjour, Monsieur Colombo.
1: Bonjour.
0: Alors, on peut dire que c'est une tempête parfaite parce que la famine, les changements climatiques, la diminution drastique de l'aide internationale, on parlera de tout ça tantôt. Mais d'abord et avant tout, parlons des racines de ce conflit, en tout cas la plus récente étape, là, celle qui dure depuis avril 2023. Rappelez-nous qui sont les forces qui s'affrontent et pourquoi, Monsieur Colombo.
1: Alors, merci bien. Les forces qui s'affrontent, c'est les forces armées soudanaises et ainsi que les forces de soutien rapide. Le conflit remonte à 2023 suite à un acte d'entente d'intégration des forces de soutien rapide dans l'armée nationale. C'était à la suite de la crise post-Béchir.
0: Donc, on avait renversé le dictateur Omar el-Béchir. Il y avait une alliance entre les militaires et les paramilitaires et la population. Mais depuis, les militaires et les paramilitaires s'entre-déchirent, s'entre-tuent.
1: Effectivement, ils ne se sont pas entendus sur une possibilité d'intégration des forces de soutien rapide dans l'armée nationale et c'est depuis lors que les deux forces ont commencé à se combattre dans le pays et avec toutes les conséquences qu'on a aujourd'hui en termes de population qui se déplace.
0: Mais en théorie, c'est un affrontement militaire, donc entre les militaires réguliers et les paramilitaires là, qui souhaitaient une meilleure intégration. Comment se fait-il que la population civile souffre autant de ce conflit?
1: Alors, la population souffre parce que le bombardement qui a, ça cible aussi les infrastructures civiles et populaires.

0: ville, ça perturbe toutes les activités de production et ça entraînait, à ces jours, on parle de plus de 14 millions de personnes déplacées dans l'ensemble, dont plus de 5 millions de personnes qui sont réfugiées dans les pays voisins, dont la plupart sont au Tchad. Mmh. Entre-temps, cela a coïncidé aussi avec les réductions globales du financement de l'aide qui ont réduit l'accès à l'assistance et l'accès humanitaire qui est aussi très difficile pour les humanitaires. Et aussi les causes structurelles des sous-développements et tout cela mélangé avec des effets de changement climatique, bien évidemment, qui ont intensifié la vulnérabilité des populations.
1: Oui, la sécheresse là, qui frappe encore plus, conséquence des changements climatiques. Maintenant, pour ces milliers, en fait ces millions dans ce cas-ci, là, de réfugiés, de déplacés qui vont généralement au Tchad, mais qui essayent de plus en plus d'aller plus loin parce que on n'a plus de capacité d'accueil, quelles sont les conditions de vie dans les camps de déplacés?
0: Alors, les conditions de vie sont très précaires. Déjà, les camps sont, les capacités d'accueil sont largement dépassées parce que rien que pour cette année 2026, on compte plus de 55 000 personnes nouvellement arrivées au Tchad. Ces dernières semaines, ils sont arrivés en très grand nombre. Les conditions d'accueil sont dépassées. L'aide a été réduite à la suite, bien sûr, des financements. L'assistance est réduite et cela pose beaucoup de problèmes de protection, des violences des femmes, des enfants qui sont exposés. Les services de santé sont réduits aussi. Donc, dans l'ensemble, les populations se retrouvent dans une vulnérabilité extrême et cela n'est pas prêt à s'améliorer.
1: Donc, le financement réduit de moitié au Soudan, mais financement réduit de moitié aussi dans les camps de réfugiés, principalement au Tchad. Comment se fait-il qu'il y a pas d'action humanitaire de la communauté internationale ou d'action militaire pour freiner le conflit? Comment expliquer cette espèce d'indifférence du reste de la planète à ce qu'on considère comme étant le drame humanitaire le plus grave actuellement?
0: Alors, les actions en cours ne sont pas suffisamment coordonnées, c'est-à-dire à l'international, de manière à intensifier la pression sur les parties au conflit, les deux forces qui s'affrontent. Il y a un problème de coordination de toutes les actions mises en œuvre et cela fait que sur terrain, jusque-là, il n'y a aucun cessez-le-feu en vie parce que dans les courts termes, c'est qu'il faut, c'est ça, il faut qu'il y ait un cessez-le-feu, il faut qu'il y ait une entente. Mmh. Au moins qui peut permettre d'épargner les populations civiles, mais malheureusement c'est pas ce qu'on est, on est en train de voir, les affrontations continuent avec les conséquences.
1: Oui, puis chacun des camps a ses alliés à l'international qui ont leurs propres intérêts. Ça peut être les Émirats arabes unis ou ça peut être l'Égypte. Ce sont des intérêts qui s'affrontent. Est-ce que vous voyez quand même devant le drame qui se détériore l'espoir qu'il y ait une coalition de pays africains ou de pays internationaux qui réussissent d'une part à mettre fin au conflit et à redonner aux civils une qualité de vie minimale? Est-ce qu'il y a quand même l'espoir que quelque chose se trame quelque part, M. Colombo?
0: L'espoir, c'est, il n'y a pas encore des signaux très positifs. Il n'y en a pas encore, que ce soit au niveau africain. On ne sent pas jusqu'ici un vrai débat, une coalition de tous les pays qui peuvent s'associer pour adresser ensemble cette crise-là. Et bien sûr, au niveau international, il y a cette fragmentation qui n'aide pas aussi à conduire toutes les parties vers une solution. Mmh. Et c'est ça la crainte. Il y a plus un risque de que les pays se fragmentent davantage entre les zones sous contrôle des forces armées et soudanaises et celles qui sont actuellement sous contrôle des forces de soutien rapide.
1: Et si ça devait arriver, ben le conflit ne fera que s'aggraver dans les prochaines années, à moins là d'un miracle ou d'une intervention internationale qui réussirait à trouver une solution, mais on n'en est pas là actuellement, on le comprend bien. Rémi Colombo, vous êtes doctorant à l'Observatoire canadien sur les crises et l'action humanitaire, expert du Soudan. Grand merci pour cette mise à jour ce matin. On va écouter une chanson qui parle du Soudan, justement, une chanson d'Alain Souchon qui raconte l'histoire d'un réfugié soudanais en Europe qui espère qu'un jour un miracle arrivera dans son pays.

0: Rêver, c'est déjà ça, rêver qu'on trouvera une solution pour dénouer la crise humanitaire au Soudan, la pire crise sur la planète actuellement. On va changer complètement de registre maintenant, on va y aller dans le festif et le ludique, un champion canadien de la magie qui fait son apparition dans le Nord ontarien pour initier le jeune public aux coulisses de l'art des illusions. Daniel, vous vous êtes entretenu avec le magicien Marc Trudel qui apporte son spectacle intitulé « La mystérieuse école numéro 2 » en tournée dans le Nord.
1: C'est comme Batman. Oui. Batman Returns. Maintenant, c'est Marc Trudel Returns dans le nord de l'Ontario. Parce qu'il est déjà passé dans la région avec son spectacle La Mystérieuse École. Il a aussi été un invité par le passé du Salon du Livre du Grand Sudbury pour présenter sa série de livres. C'est un auteur jeunesse aussi, Marc Trudel. Donc, La Mystérieuse École, la première mouture du spectacle a été un grand succès. Le sous-titre de ce spectacle-ci qui s'apporte dans le Nord dès aujourd'hui, c'est une nouvelle histoire. Mmh. Donc, lui qui veut ajouter l'art du narratif, du conte au répertoire, à la boîte à outils
0: des magiciens,
1: des illusionnistes. Donc, ça a été une belle conversation avec Marc Trudel. Il se dirigeait déjà vers le Nord au moment où je l'ai joint au téléphone hier après-midi. Il quittait Deep River où il venait de faire un spectacle dans une école. Donc, en direction pour Cobalt. C'est à Cobalt qu'il fait son spectacle ce soir. Donc oui, vous allez comprendre, vous avez compris qu'il donne son spectacle en anglais, mais il y a aussi quelques représentations en français qui sont prévues pendant son passage dans le nord de l'Ontario. Donc voici une première capsule que j'ai préparée à partir de ma conversation avec le magicien Marc Trudel.

0: la mystérieuse école, c'est un peu le nom du projet, si on veut. Puis le premier spectacle était comme notre type de spectacle éponyme, on pourrait dire. Puis là, on revient avec un spectacle qui s'appelle Une nouvelle histoire, A Brand New Story en anglais. Et puis, donc oui, on le fait, je pense, à deux reprises en français durant la tournée, puis le reste est en anglais. On alterne souvent, là, j'ai du Québec, fait que même si on est bilingue, on le fait autant en français qu'en anglais. Et puis c'est ça, c'est une revisite encore une fois de l'univers de la mystérieuse école, qui est un univers où on découvre le milieu de la lecture et des livres par la magie. Donc voilà. Tu seras un as de la disparition.
1: À mon école, découvre ta passion. Vous avez toujours voulu présenter vos talents comme illusionniste, prestidigitateur, dans un mode plus théâtral. Donc, vous servez de la magie pour habiller un spectacle où vous voulez quand même raconter des histoires. Je pense que c'est important dans ce spectacle-ci, précisément, la notion de l'importance des histoires. C'est quelque chose qui vous tient à cœur.
0: Ben, pour être franc, c'est venu un peu par après. Bon, oui, j'ai toujours aimé que la magie soit dans un contexte plus théâtral. Je pense que c'est intéressant quand la magie, c'est pas juste des trucs. Quand on réussit à oublier même le fait qu'il y a un truc, puis on réussit à faire rire ou à émerveiller ou à amener le public dans un endroit où ils sont pas juste en train de se demander comment ça marche. Puis en parallèle au fait que j'étais magicien, je suis devenu auteur un peu par hasard, on pourrait dire. Là, il y a un éditeur qui m'a offert un projet de livre à un moment donné, puis tout ça m'a fait boule de neige, puis on se retrouve une quinzaine de livres plus tard. Donc c'est ça. Mais ça a pris plusieurs années avant qu'il y ait le type de moment Eureka où on fasse « Hey, je suis un auteur d'un côté, je suis un magicien de l'autre, on pourrait faire un spectacle qui parle de ça. » Et c'est de là qu'est né le projet de la mystérieuse école, où l'idée c'était justement de parler des livres, mais dans un contexte de magie. Là. Donc voilà.
1: On est dans quelle section de la bibliothèque? On est dans une bibliothèque ou dans une librairie, dans les cas?
0: On est plus dans un espèce de bureau de magicien, de musée de curiosité, de bibliothèque personnelle. Le décor, pour être franc, a été créé à partir de mes bibliothèques personnelles, puis des livres que je possède de magie, puis d'accessoires et tout ça. Donc on n'est pas loin de la vérité là. Donc voilà, mais on est vraiment dans un environnement où on apprend la magie. Moi par la bande, j'ai toujours fait ça là. J'ai toujours donné des petits cours de magie, que ce soit dans les écoles ou à des collègues ou même à des adultes là, qui voulaient apprendre la magie. J'ai travaillé pour d'autres magiciens aussi. Donc c'est venu comme naturellement de garder cette image-là un peu du magicien professeur, on pourrait dire là. Donc l'univers de la mystérieuse école est vraiment basé là-dessus.

0: pour moi, les images de magiciens dans la culture populaire, c'est surtout, je pense, à Penn & Teller, d'un côté, qui ont toujours voulu dévoiler un peu les coulisses du métier de magicien. Puis peut-être David Copperfield, de l'autre, dont les secrets sont toujours très bien gardés. Vous situez où sur ce spectre-là?
1: Ouais. Ben, pour être franc, moi, j'adore les deux. Bon, Copperfield, j'ai grandi avec Copperfield, là, à voir quelqu'un qui traverse la muraille de Chine puis qui fait faire de la Statue de la Liberté. Là, pour moi, c'était mon enfance. Là. Donc voilà. Penn & Teller, c'est drôle parce que souvent, les gens les voient comme, je pense qu'on les appelle les bad boys de la magie, puis supposément qu'ils dévoilent des tours de magie. Mais si on étudie les numéros, on se rend compte que jamais ils dévoilent vraiment les tours de magie. Tu sais, même leur fameux numéro où ils font les gobelets et les balles, mais avec des verres transparents, ça explique pas plus le truc. Même quand on le voit avec les gobelets transparents, c'est tout si merveilleux et aussi mélangeant. Je pense qu'ils ont joué beaucoup là-dessus, mais moi je pense que je suis un petit peu du côté de Penn & Teller, en ce sens que j'ai toujours aimé enseigner la magie. Je sais pas de jouer le magicien.

0: pouvoirs ou un truc comme ça. Je pense qu'on est passé ça, là. On fait ça, c'est des publics qui sont intelligents et qui savent très, très bien qu'il y a un truc, là. Donc, justement, de présenter une magie qui est un petit peu plus « wise », entre guillemets, qui est un petit peu plus intelligente, puis qui joue à d'autres niveaux. Je pense que j'admire beaucoup ce que Penn et Teller font, surtout M. Teller, qui est un grand intellectuel de la magie que tout le monde apprécie beaucoup. Là, donc, ouais, voilà.
1: Donc, vous dites, vous faites pas semblant d'avoir des pouvoirs spéciaux, ça fait qu'il n'y a pas de grimoire dans votre bibliothèque, vous êtes pas du côté de l'ésotérisme du tout ou...
0: Non, vraiment pas. Non, je comprends que dans les romans, dans les livres, il y a quelque chose de merveilleux là-dedans. Puis je trouve que c'est quelque chose qui est extraordinaire pour le milieu cinématographique là et tout. Mais dans le cadre d'un spectacle de magie, je me cache pas du fait qu'il y a de la technique derrière. Il y a même des numéros qui sont faits vraiment avec de la prestigitation, là, où c'est évident là, que je parle aux jeunes de comment j'ai appris la magie quand j'étais jeune, puis de l'aspect pratique qu'il y a derrière chaque tour de magie. Donc, il n'y a pas de... On joue pas. On parle de ça dans les histoires, par exemple. Ça, c'est un des côtés vraiment le fun dans le spectacle, mais jamais je prétendrais ça devant un public. Là, donc, voilà.
1: C'était Marc Trudel, champion canadien de la magie. Il apporte son nouveau spectacle, La Mystérieuse École 2, une nouvelle histoire ou The Mysterious School 2, a brand new story.
2: J'aime ça quand vous prenez votre voix d'annonceur de bande-annonce de cinéma.
1: C'est une petite tournée qui s'amorce dès ce soir dans le nord de l'Ontario à Cobalt. Par la suite, Marc Trudel apporte La Mystérieuse École à Kirkland Lake, à Iroquois Falls, à Sault Ste. Marie, à Atikokan, Fort Francis, Dryden, Sioux Lookout, puis finalement à Red Lake. Wow. Les spectacles à Iroquois Falls puis à Red Lake seront en français.
2: Merveilleux. Et on va écouter une chanson qui a pour titre Les Magiciens. C'est une chanson de Claude Bégin. Bon, ça parle plus de magie, d'alchimie sensorielle, charnelle, entre deux êtres. Mais la chanson est très jolie. Alors, la voici, elle apparaît, abracadabra, voici Claude Bégin.

0: Profiter de la magie quand ça passe, chanson donc de Claude Bégin. Venant vous aussi ce matin, vous nous parlez de modernisation d'autoroute nord-ontarienne, donc les travaux d'élargissement de la route 11-17 qui sont officiellement lancés entre Thunder Bay et Nipigon.
1: Oui, la chaussée passera à quatre voies avec la construction de deux nouveaux ponts au-dessus de la rivière Black Sturgeon. Parallèlement, la province renforce la sécurité des transports. La station d'inspection des camions d'Oshania passe à un service continu 24 heures sur 24 et 7 jours sur 7. Ces chantiers s'inscrivent dans l'objectif de doubler plus de 107 kilomètres de ce corridor névralgique entre Thunder Bay et Nipigon.
0: Ouais, dans sa lecture des journaux ce matin, Espérance nous racontait un peu plus tôt que certains experts proposent davantage de routes qu'on appelle 2 plus 1 plutôt que de doubler systématiquement les voies qui coûtent plus cher et ça prend plus de temps aussi. Au retour du bulletin d'information, on va parler entre autres de la santé mentale des candidats qui tentent leur chance aux élections municipales. Et puis aussi, on va parler des 30 ans de la disparition de la jeune Mélanie Etier dans la région de Témiscamingue Shores. On se retrouve donc dans 10 minutes.
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5: Interdiction d'importation de produits canadiens imposée par Donald Trump maintenant en vigueur. Plusieurs produits ne peuvent plus être vendus aux États-Unis.
6: Quand on va arriver au bout des stocks, ça va être tout simplement la rupture.
5: Campagne électorale au Québec, les appels au vote stratégique se font entendre à moins d'une semaine du scrutin.
7: Le seul parti qui peut bloquer l'obsession référendaire du Parti québécois maintenant, c'est le Parti conservateur du Québec.
5: Et Ottawa annonce des fonds pour aider les enfants ukrainiens victimes d'enlèvements. Bonjour, ici Mathieu Bellumeur, bienvenue au Radio-Journal. Guerre commerciale entre le Canada et les États-Unis. Depuis minuit, certains produits canadiens sont visés par une interdiction d'importation imposée par l'administration américaine. Jean-Philippe Robillard est avec nous. Plusieurs articles canadiens ne peuvent donc plus traverser la frontière.
8: Oui, il y a entre autres des produits laitiers, il y a certains types de motos, Mathieu. Il y a également les boissons alcoolisées comme la bière, le vin, le cidre et les spiritueux. Donc, ce sont les produits qui sont ciblés, des produits qui sont interdits d'importation aux États-Unis depuis minuit. Et ça, ça frappe de plein fouet la distillerie Cherry River en Estrie qui est en train de tenter de percer le marché américain et qui va maintenant perdre des contrats dans une trentaine d'États. J'en ai parlé avec Francis Delage, le copropriétaire de l'entreprise.
9: J'ai plusieurs commandes actuellement en inventaire qui pourront malheureusement pas quitter l'entrepôt. Mais en fait, les produits qui ont déjà traversé la frontière, parce qu'il en reste, actuellement, on en vend encore. C'est-à-dire que tout ce qui avait été livré avant aujourd'hui, finalement, ces produits-là peuvent continuer à être vendus, mais il n'y aura pas de réapprovisionnement. Ça va être tout simplement la rupture.
8: Il y a des entreprises qui ont prévu le coup au cours des dernières semaines, qui ont accéléré les livraisons vers le marché américain avant l'entrée en vigueur de cette nouvelle mesure, mais les entreprises canadiennes sont forcées vraiment de diversifier leurs partenaires commerciaux. Là.
5: Et Donald Trump a repris ses attaques contre le Canada.
8: Oui, le président américain qui en a rajouté hier, qui a dit que d'ici un mois, Ottawa allait plier et contacter son administration pour lui demander de lever tous les tarifs. On l'écoute, on l'a traduit pour vous.
10: Ils veulent faire un accord. Ils nous appellent tout le temps. Ils nous traitent très mal. C'est un des pires dans le monde. Je pense que dans 3 ou 4 semaines, ils vont venir et nous demander de retirer tous les tarifs. Ils vont dire, monsieur, on s'excuse. Ils ont très mal traité les États-Unis.
8: Mais il y a des sources qui ont confié à Radio-Canada qu'il n'y a pas de discussion actuellement entre Ottawa et Washington dans ce dossier.

0: Merci Jean-Philippe.
1: Merci, au revoir.
0: Et puis en Ontario, la scierie Stelco va licencier jusqu'à 500 employés en raison des tarifs douaniers imposés par les États-Unis. Dans une note interne obtenue par nos collègues de CBC, l'entreprise indique qu'elle va suspendre certaines de ses activités pour une durée indéterminée à son usine de Hamilton. La ministre de l'Industrie, Mélanie Joly, a indiqué que le gouvernement fédéral était prêt à offrir un soutien financier à Stelco afin de maintenir ses activités. Ottawa devrait désigner le projet d'oléoduc de la côte ouest comme d'intérêt national ce jeudi. Pendant ce temps, à Fort McMurray, en Alberta, une croissance démographique s'installe avec l'arrivée de ces nouveaux investissements dans les sables bitumineux. Les habitants de la région espèrent que l'affluence soit plus durable que dans le passé. Tiffany Roquette.
2: Depuis le début de l'été, l'entreprise de toiture Gilbert Roofing multiplie les chantiers à Fort McMurray, dans le nord de l'Alberta. Selon le propriétaire William Gilbert, toute la région surfe sur une vague d'optimisme.
3: Beaucoup plus d'investissements qui se passent, fait qu'il y a plus d'argent, plus de demandes.
2: La foire locale, la Olsen's Expo, fait ainsi salle comble. L'entreprise québécoise de SP Solution Providers y a établi un stand pour la première fois, attiré par l'accent mis sur le commerce interprovincial, explique le directeur des ventes techniques, Jason Brazo.
4: Nous, on attaque ce marché-là. Maintenant, on en profite.
2: Depuis 20 ans, dans l'industrie pétrolière, le chef d'exploitation de l'entreprise Alcor, Christopher Yarish, ne s'attend toutefois pas à un retour des booms passés.
5: I don't think he'll ever be as crazy as
2: the... Cette croissance lui paraît plus progressive et durable. Et c'est une bonne chose, dit-il, parce qu'à la folie des booms suivaient des récessions dévastatrices pour la communauté.
5: And it really hurt the local community.
2: Selon la présidente de la Chambre de commerce locale, Diana De Souza, les années de vaches maigres ont forcé la communauté à réfléchir à sa stabilité. Fort McMurray n'est plus une ville de boom, dit-elle.
6: Past just being a boom town.
2: Alors si celui-ci ne se concrétise pas, elle croit en la résilience de sa ville. Ici Tiffany Roquette, Radio-Canada, Fort McMurray.
0: Campagne électorale au Québec, il reste moins d'une semaine aux chefs de parti pour convaincre les électeurs de voter pour eux. Le conservateur Éric Duhaime appelle au vote stratégique pour bloquer l'élection d'un possible gouvernement majoritaire du Parti québécois. Paul Saint-Pierre Plamondon lui multiplie les déplacements pour profiter de la remontée de son parti dans les sondages. Sébastien Desrosiers.
7: On va donner tout ce qu'on a. Nous, on est en campagne.
8: Le chef du Parti québécois veut mettre la pédale au plancher.
7: On a quand même un élan qui a une valeur et qui peut porter fruit.
8: Favori dans les sondages pour l'emporter, Paul Saint-Pierre Plamondon lance un appel aux électeurs indécis dans l'espoir de former un gouvernement majoritaire.
7: On peut pas s'attendre non plus à avoir 8 électeurs sur 10. Là. Ça arrivera pas. Ce qu'on peut faire, par contre, c'est en appeler au soutien de gens qui sont pas branchés.
9: Il reste 8 jours, donc il reste quand même 20% de la campagne.
8: Ses adversaires, dont le libéral Charles Milliard, la solidaire Ruba Gazal et le conservateur Éric Duhaime, n'ont pourtant pas dit leur dernier mot.
9: Je suis prêt à enfiler les habits de premier ministre dans 8 jours si les Québécois ne font confiance.
10: Ce qui est le plus important, c'est d'envoyer le maximum de députés de Québec solidaire à l'Assemblée nationale. Nous allons être les chiens de garde pour nos services publics.
11: Le seul parti qui peut bloquer l'obsession référendaire du Parti québécois maintenant, c'est le Parti conservateur du Québec.
8: Alors que Christine Fréchette, quant à elle, continue d'être embêtée par des allégations d'ingérence étrangère, elle montre du doigt un membre de son équipe responsable d'une fuite de documents.
12: Il y a du suivi qui est fait à l'interne, ça ne se reproduira plus et c'est comme ça qu'on va cheminer pour la suite.
8: Le temps commence à presser pour ceux qui accusent du retard, avec à peine une semaine avant le scrutin. Ici Sébastien Desrosiers, Radio-Canada, Magog.
0: Et aujourd'hui, la chef caquiste Christine Fréchette va tenir une mêlée de presse à Val-d'Or avant d'aller rencontrer des élus à Lebel-sur-Quévillon. Le libéral Charles Milliard sera à Montréal pour faire une annonce sur le logement. Ruba Gazal de Québec solidaire est aussi dans la métropole pour présenter des engagements afin de mettre fin à l'iniquité intergénérationnelle. Paul Saint-Pierre Plamondon sera pour sa part à Sainte-Thérèse. Le chef péquiste doit y faire une annonce en matière d'alimentation. Le conservateur Éric Duhaime commence sa journée à Saint-Joseph-de-Beauce avant de souper avec des militants à Lac-Mégantic. Le premier ministre Mark Carney qualifie d'ignoble et de révoltant le rassemblement dimanche d'un groupe nationaliste blanc près des terres de la Première Nation de Tekamloops-Tessequatmik à Kamloops, en Colombie-Britannique. La GRC, qui a ouvert une enquête, affirme que les manifestants arboraient des bannières où il était écrit « Où sont les ossements God Bones » en anglais. Le groupe faisait référence au fait qu'il n'y a pas eu de fouilles après la découverte de plus de 200 sépultures potentielles sur le site de l'ancien pensionnat pour autochtones de Kamloops. À Toronto, la réunion internationale pour le retour des enfants ukrainiens enlevés par les autorités russes se poursuit pour une deuxième et dernière journée. Des délégations de 70 pays y participent. L'objectif est de localiser les enfants.

0: déplacés et de multiplier les efforts pour les ramener chez eux. Catherine Brulotte a assisté à la première journée du sommet.
1: Maeve a grandi en territoire contrôlé par la Russie. L'Ukrainien de 19 ans, dont le témoignage est traduit pour les délégués réunis à Toronto, raconte que des soldats russes venaient parler devant sa classe.
2: Il disait, vous aussi, à 18 ans, vous partirez tuer des gens, surtout des Ukrainiens.
1: Les autorités ukrainiennes estiment que plus de 20 000 enfants ont été enlevés par la Russie. Depuis la création en 2024 d'une coalition de 70 pays qui vise à les rapatrier en Ukraine, 2500 ont pu retrouver leur communauté. La ministre des Affaires étrangères du Canada, Anita Annan, co-hôte du sommet, affirme que le travail à accomplir est immense.
3: Pas seulement le soutien pour les organisations sur le terrain, mais aussi pour les nouvelles technologies.
1: La commissaire européenne chargée de la Méditerranée, Dubravka Suika, est une des déléguées.
4: Once they return. How are we going to reintegrate them?
1: Elle affirme que des efforts doivent aussi être déployés pour aider les enfants à réintégrer leur communauté.
5: On parle de diplomatie assez compliquée.
1: Le titulaire de la chaire de recherche en études ukrainiennes de l'Université d'Ottawa, Dominique Arel, doute que des membres de la coalition puissent agir comme interlocuteurs avec le gouvernement russe.
5: Tous les pays européens de la coalition de l'OTAN sont présentés comme des pays hostiles dans la législation et le discours politique de la Russie.
1: En plus des rencontres des délégations des pays membres, des organismes comme la Croix-Rouge participent au sommet de deux jours. Ici Catherine Brulotte, Radio-Canada, Toronto.
0: Et puis enfin, aux États-Unis, Donald Trump accueille aujourd'hui à la Maison-Blanche les patrons des entreprises qui développent l'intelligence artificielle pour discuter de la supervision de l'IA, même s'il a officiellement rejeté toute idée de régulation. Le président de la Chambre des représentants, lui, va participer à la réunion. Il a reconnu hier que l'intelligence artificielle a besoin d'un peu d'encadrement de la part du Congrès. Voilà, c'était le Radio-Journal. Ici Mathieu Bellumeur, au nom de toute l'équipe. Merci d'être à l'écoute. Bonne journée.

Frédéric Robitaille, ravi de vous accueillir en ce dernier mardi du mois de septembre. On approche de plus en plus des élections municipales et ce matin, on va se demander comment bien encadrer les candidats et leur santé mentale quand le climat peut être toxique et injurieux. On va en parler avec Jeff McCausland, qui lui-même a été très longtemps conseiller municipal à Sudbury. Ce qui nous a inspiré, c'est que l'Association canadienne pour la santé mentale vient de lancer un outil de soutien psychologique à l'intention des candidats aux élections municipales. Par ailleurs, aujourd'hui, ça fait précisément 30 ans qu'on est sans nouvelles de Mélanie Etier, cette jeune femme de New Lesker disparue mystérieusement le 29 septembre 1996. Notre collègue Nicolas Mongeon a pris des nouvelles de sa famille et de ses amis. On vous fera écouter des extraits de ses entretiens dans quelques instants.

0: Et puis du côté culturel, Daniel va nous présenter dans la prochaine heure la suite de son entretien avec ce conteur magicien Marc Trudel qui est en tournée dans les écoles nord-ontariennes cette semaine. Venant chez Mumor White en studio avec nous pour un aperçu du prochain bulletin d'information régionale. Rebonjour Venant.
1: Oui, rebonjour Eric.
0: Vous allez aussi nous parler au prochain bulletin de ces dizaines d'élèves qui se sont rassemblés hier à Thunder Bay pour le deuxième power annuel qui a pour titre « Chaque enfant compte ».
1: Oui, l'événement lance une semaine de commémoration pour la journée nationale et de la vérité de la réconciliation. La cérémonie s'est déroulée à l'école secondaire Dennis Franklin Cromarty. L'objectif est d'honorer les survivants des pensionnats autochtones et sensibiliser la jeune génération à ce douloureux pan de l'histoire canadienne.
0: Et puis vous allez nous parler d'un sommet à Toronto aussi dans votre prochain bulletin, Venant.
1: Oui, c'est un sommet international pour tenter d'obtenir le retour des enfants ukrainiens enlevés par la Russie. Selon Kiev, des dizaines de milliers d'enfants seraient concernés. Depuis 2024, une coalition internationale menée notamment par le Canada a permis le retour de centaines d'enfants.
0: On retrouvera Venant avec un bulletin complet d'actualité dans une vingtaine de minutes.

0: Scène sportive, Frédéric, bien sûr, on commence avec le hockey de la Ligue nationale. C'est la nouvelle saison qui commence, match inaugural ce soir pour des équipes qu'on va suivre de près.
1: Oui, marathon de 84 parties, Rick, à l'enjeu. C'est cette Coupe Stanley gagnée par les Hurricanes de Caroline en juin dernier. Pour cette première journée d'activité officielle dans la Ligue nationale, il y a le Canadien qui visite les Maple Leafs de Toronto. Les Maple Leafs qui pourraient compter sur leur nouveau joueur, Kirill Marchenko, qui a été acquis hier de Columbus contre Matthew Knight. Je rappelle, il y a quatre autres joueurs qui ont été impliqués aussi dans cette transaction-là. Les Maple Leafs qui seront aussi les hôtes de la première partie de l'année des Sénateurs d'Ottawa. Par contre, ce sera seulement samedi. De la patience, ça va en prendre également avant de voir nos joueuses préférées de la LPHF, Eric.
0: Le calendrier a été dévoilé, là.
1: Oui, ça a été dévoilé hier et la saison qui va s'amorcer la première fin de semaine du mois de décembre. La Victoire de Montréal, dont toutes les parties vont être diffusées à la radio de Radio-Canada, cette année va jouer son premier match de l'année contre la nouvelle équipe d'Hamilton le 5 décembre. Le sceptre de Toronto, oui, va commencer son année à Ottawa contre la Charge. Ce sera le lendemain, le 6 décembre. Et je terminerai avec cette surprise dans la NFL. Hier, les Eagles de Philadelphie qui ont perdu pour la première fois.
0: Ah
1: de
0: oui? Ils ne sont pas invincibles, finalement.
1: Ils ne sont pas invincibles. C'est une défaite de 27-7 contre les Bears de Chicago. Et l'histoire de ce match-là, c'est celle du carrière des Bears, Case Keenum, qui en était, Eric, à son premier match depuis 3 ans dans la NFL. Il y a quelques 1000. C'est rare qu'on voit un joueur attendre aussi longtemps avant de jouer une autre partie. C'est vraiment ce qui s'est...
0: Un retour réussi, en tout cas.
1: Oui,
0: un
1: avec retour quelques passes de toucher.
0: OK, pour battre les puissants Eagles. Qu'est-ce qui retient l'attention dans la section nord-ontarienne du site web de Radio-Canada aujourd'hui, Espérance?
2: Vous le disiez tantôt, Eric, on parle beaucoup de cette disparition de Mélanie Etier qui fait 30 ans aujourd'hui. Donc, notre collègue Nicolas Mongeon a signé un texte long format là-dessus. Vraiment, je vous encourage à aller le lire. Avec des témoignages de la famille, mais également des proches. On retrouve également un autre texte de notre collègue Francis Bouchard qui nous laisse croire que selon Santé publique Sudbury et District, eh bien certaines substances liées à une augmentation de surdose et des réactions inattendues dans ces districts donc peuvent provenir d'une source située autour du campement des sans-abri d'Energy Court à Sudbury. Mmh. Donc c'est un dossier que vous pouvez retrouver sur la section nord-ontarienne de Radio-Canada.
0: Moi, ça inquiète beaucoup parce qu'on remarque une augmentation donc de surdose, de ce qu'on appelle des comportements inattendus d'empoisonnement avec des drogues qui semblent encore plus toxiques. Pour ce qui est de la disparition de Mélanie Etier, Nicolas sera aussi avec nous dans quelques minutes pour nous faire entendre des extraits de ses entretiens. Mais là, on va écouter un petit peu de musique métal en ce mardi matin et parce qu'on est très raffiné, ce sera même du métal suédois.

0: du métal suédois, du métal Ikea, peut-être à assembler soi-même à la maison, mais là, pas besoin, il va falloir sortir pour aller écouter ce groupe de métal suédois qui a pour nom Sabaton, c'est bien ça, Daniel, Sabaton?
1: Oui, Eric, puis Sabaton, l'extrait qu'on vient d'entendre, c'est tiré d'une performance livrée cet été devant 90 000 spectateurs au festival Rock M Ring. C'est un festival de musique métal puis de rock corsé.
0: Ça marche pas.
1: En Allemagne, oui, c'est sur un terrain de, ben, les gens font du camping.
0: Ben
1: je sais
0: oui.
1: pas si c'est un terrain de camping pour 90 000 spectateurs, mais j'ai vu les images, c'est vraiment étonnant.
0: Oui.
1: C'est à Thunder Bay qu'on pourra voir Sabaton ce soir. Sabaton qui effectue une grande tournée canadienne, avec en appui deux groupes Pop Evil puis Wings of Steel.
0: Ah, donc
1: c'est un des premiers grands concerts, un des premiers grands événements de la saison 2026-2027 à l'auditorium communautaire de Thunder Bay, là où on a plutôt l'habitude de voir la musique classique de l'orchestre symphonique.
0: C'est un gros contraste.
1: Beau contraste avec la musique de Sabaton ce soir. Plus tard cette semaine à l'auditorium communautaire de Thunder Bay, on accueille le ballet Jürgen. Spectacle de ballet A Midsummer Night's Dream, la pièce de William Shakespeare.

0: version ballet. Et puis samedi, Bear Grease, cette adaptation de la comédie musicale Grease par une équipe de théâtre autochtone. Donc ça, c'est ce qui est à l'affiche du centre communautaire du théâtre, l'auditorium communautaire de Thunder Bay cette semaine.
1: OK, donc du ballet, de la musique métal suédoise et puis une comédie musicale autochtone. Admirez l'éclectisme des suggestions culturelles de Daniel Aubin. Il est 7h18.
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0: Oui, parlons-en de ce si triste anniversaire. Il y a précisément 30 ans aujourd'hui, c'était la disparition de Mélanie Étier, qui à l'époque était âgée de 15 ans. Ça a bouleversé le village de New Lescurde où elle résidait. Elle revenait d'une soirée avec des amis. Elle devait traverser un pont pour entrer à la maison après avoir passé la soirée à regarder des films chez ses amis-là. Donc, dans la nuit du 29 septembre 1996, on ne l'a jamais revue depuis et on ne sait pas ce qui lui est arrivé. Notre collègue, le journaliste Nicolas Mongeon, s'est rendu à Témiscamingue Shores au début du mois pour rencontrer des membres de sa famille et aussi la communauté toujours marquée par cette disparition. Bonjour Nicolas.
1: Bonjour Éric.
0: On trouve des traces de Mélanie Étier encore un peu partout, donc c'est sa présence hante toujours la région.
1: Ouais, sa présence est encore très très présente évidemment. Si on se rend dans la région de Témiscamingue Shores sur la route 11, on peut passer par l'énorme pancarte de Mélanie où on peut voir son visage à l'âge de 15 ans. Sur la pancarte, on peut y lire « Disparu ». Tu sais ce qui m'est arrivé, donc pourquoi ne pas aider? On peut ressentir cette tragédie qui a bouleversé la vie de Céline. Céline Étier, la mère de Mélanie depuis 3 décennies. Aujourd'hui, Céline tente d'honorer une promesse qu'elle avait faite à sa fille de la retrouver à tout prix.
0: Elle ne va jamais lâcher.
1: Non, voilà. Donc, j'ai eu l'occasion d'en discuter avec elle. On était près d'un saule pleureur où se trouvent des affiches perchées sur ses branches.
0: Okay.
1: On était près aussi d'un terrain de basketball qui porte le nom de Mélanie. Donc, voici un extrait de mon entrevue avec Céline Étier qui n'a pas abandonné l'enquête.
2: Comme faudrait que quelqu'un ait les guts d'avoir du cœur pour s'avancer puis dire qu'est-ce qui s'est passé au complet, de pas juste dire j'ai ça, puis après ça, OK, je l'enlève. Comme, faut que je fasse quelque chose avec l'information, faut que... Puis j'ai toujours été bien discrète, comme si quelqu'un me dit quelque chose, je mentionne jamais qui me dit quoi. Ça, je vais souvent demander, OK, j'ai de l'information que peut-être t'as de l'information qui pourrait m'aider à trouver ma fille. Puis c'est souvent comme ça que j'approche les gens, comme je fais sûr de... Je veux pas que personne se fait tuer en essayant de me dire qu'est-ce qui s'est passé. C'est pas ça le but, c'est juste que je veux trouver ma fille. Mm-hmm. C'est ça qui est important plus que d'autres choses.
1: Trouver ta fille, qu'est-ce que ça voudrait dire pour toi?
2: Trouver ma fille, ça voudrait dire qu'elle pourrait être mise au cimetière comme tout le monde. Elle pourrait avoir un funérail comme tout le monde. Je le sais que je cherche pas. Au début, pour 2 ans et demi, sans face, je pensais, j'avais hâte de la trouver pour y parler, puis je me disais, ben voyons, c'est donc bien bizarre. Je file comme ce qui est mort. Ça, j'y parle déjà. Tu sais, quand quelqu'un est mort, tu peux quand même les communiquer. Mais je me disais, peut-être ça sonne bizarre, là, mais tu sais, comme je me dis, je le sais que je la trouverai pas en vie, que je vais pas être capable d'y parler. Mais c'est la dernière chose que je peux faire pour mon enfant, et pas de la poubelle, quand que quelqu'un se débarrasse ou qu'il enterre ou qui passe dans le wood chipper, comme que les histoires ont été dites qu'elle était mise dans un wood chipper. Je vais la trouver.
1: Qu'est-ce que ça voudrait dire pour toi? Après ça, si tu la trouves ou quand
2: après
1: tu vas
2: ça,
1: la
2: moi, je pourrais trouver de la paix, là. Je pourrais avancer, je pourrais. Comme j'ai besoin de la trouver.
0: Céline Étier, donc, la mère de Mélanie, qui ne semble plus avoir d'espoir de retrouver sa fille vivante. Mais c'est vrai, moi, ça fait 30 ans que j'entends parler de ce dossier-là. Lorsqu'elle est disparue, je venais tout juste d'arriver à Sudbury. Puis, il y a eu toutes sortes de rumeurs, d'histoires sur ce qui serait arrivé à Mélanie. Elle semble convaincue, en tout cas, que quelqu'un, quelque part, aurait des informations qui pourraient mener à la résolution de la disparition. Elle est bouleversée encore, bien sûr, c'est normal, c'est sa fille. Mais Nicolas, comment réagissent les autres membres de la communauté 30 ans plus tard, entre autres les amis de Mélanie?
1: J'ai eu l'occasion d'en parler avec Roxane

0: Caldwell, c'est une amie proche de Mélanie. Ils se sont beaucoup rapprochés au secondaire en 9e année. Et donc, selon elle, l'ensemble de la communauté a quand même subi cette perte, cette tragédie. Le sens de sécurité qui était à l'époque à New Lescurde est disparu, selon elle. Roxane, qui a maintenant une fille de 15 ans, c'est le même âge que Mélanie avait au moment de sa disparition. Okay. Elle est donc revenue à New Lescurde après ses études à l'université et elle nous explique comment sa disparition l'affecte encore aujourd'hui. On peut l'écouter.
1: Mais quand je suis revenue ici, là où on est allé à l'école ensemble, puis encore là, je regarde dehors, puis on est assise dehors à l'heure du dîner, puis on placotait, puis on faisait des plans pour notre futur, puis je me souviens de ça comme si c'était hier. L'arbre

0: pour que nos enfants puissent jouer ensemble, puis en tout cas.
1: Maintenant, vous avez mentionné que vous avez une famille. Comment est-ce que vous pensez un peu à ce moment-là, maintenant devenu une mère ou un parent? Est-ce que ça a eu un effet sur vous aussi?
0: Mais j'ai toujours parlé de Mel avec ma fille. Il y a des affiches tout partout encore pour Mel. Puis, alors j'ai toujours parlé à ma fille au sujet d'elle. Puis, tu sais, comment c'était une bonne amie. Puis comment on sait pas qu'est-ce qui s'est passé exact. Puis que tu peux pas faire confiance aux gens nécessairement. Comme oui, c'est une petite ville, mais il faut quand même faire attention. Puis c'est hésite jamais, jamais, jamais d'appeler tes parents pour n'importe quoi. Comme on va être là. C'est difficile parce qu'elle a 15 ans maintenant, ma fille. Puis c'est comme j'ai dit, je peux même pas comprendre ou croire ce que c'est d'en avoir vécu. Je la trouve tellement forte. Je sais pas comment on l'a fait, c'est 30 ans.
2: Donc, on a entendu le témoignage de Roxane Caldwell, amie proche de Mélanie au secondaire. On pourrait vraiment l'entendre avec les larmes aux yeux.
3: L'émotion, ben oui.
2: Plusieurs émotions au sujet de cette disparition. Maintenant, elle-même, avoir une fille à 15 ans dans la région, c'est quand même un poids lourd pour elle. Je voulais aussi indiquer que j'ai eu la chance d'en parler avec la police provinciale de l'Ontario. Eux, ils indiquent que l'enquête est encore en cours et qu'ils sont toujours à la recherche d'informations sur le dossier. Donc, ils n'abandonnent pas cette enquête en ce moment.
3: C'est le cauchemar ultime de tous les parents d'imaginer que nos enfants, nos adolescents pourraient disparaître sans explication, ne pas être retrouvés. 30 ans plus tard, évidemment, toutes nos pensées sont avec la famille et les amis de Mélanie Etier. Donc, vous avez réalisé de longs entretiens. On en a écouté de très courts extraits. Frédéric, c'est important de préciser qu'à l'émission, cet après-midi, à l'émission La Bande Passante, il y aura non seulement le travail de Nicolas, mais beaucoup, beaucoup, beaucoup d'informations autour des 30 ans de la disparition de Mélanie.
4: Oui, ça se passe entre 17h et 18h avec Désirée Kafunda ce soir avec un expert en médecine médico-légale. Il y aura également une entrevue sur le balado sur la piste du crime avec René Richard, Mireille Damour de Capus Casing.
3: Qui avait fait un épisode sur la disparition de Mélanie Etier.
4: Oui, et avec des versions plus longues de ces témoignages recueillis par Nicolas Mongeon, bien sûr. Mais c'est une heure de radio à ne pas manquer à partir de 17h.
3: Oui, ça va être émotif, mais c'est indispensable. On sera à l'écoute. Merci beaucoup d'être venu nous en présenter des extraits ce matin, Nicolas.
2: Avec plaisir.
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0: Elle est tellement jolie, cette chanson extraite du tout premier disque de Damien Robitaille, qui amorce ces jours-ci une grande tournée solo à travers tout le Canada avec, on appelle ça la tournée coup de cœur francophone. Il y aura deux escales nord-ontariennes, le 25 novembre à Sturgeon Falls, le 28 novembre à Hearst. Et celle qui chantait en duo avec Damien sur cette pièce, c'est la franco-manitobaine Geneviève Toupin, qu'on connaît mieux sous le nom de Willows, qui elle-même sera en spectacle à deux reprises dans le nord-ontarien au cours des prochains jours parce qu'elle fait partie du collectif Nikamu Mamouetin, donc ce collectif d'artistes autochtones et francophones, eux aussi en tournée partout à travers le pays. Et les deux escales nord-ontariennes, ça s'en vient, ce sera ce vendredi à Hearst et le samedi à Sudbury, dans la place des arts de ces deux villes respectives. Il est 7h30. Chez Mio Moroy est de retour avec un bulletin complet d'actualité régionale. D'abord, à Sudbury, on l'évoquait hier venant. Le Bureau de santé publique signale une nouvelle hausse des surdoses liées aux drogues dans les districts de Sudbury et Manitoulin.
1: Dans ce contexte, des services de police réclament des règles plus strictes pour sur la prescription d'opioïdes. Francis Bouchard nous explique.
2: Depuis quelques années, les agents du service de police de North Bay découvrent régulièrement des opioïdes sur ordonnance dans leurs enquêtes sur les stupéfiants. On parle notamment d'hydromorphone et d'oxycodone, des médicaments qui peuvent être prescrits légalement à des personnes aux prises avec une dépendance. Mais selon le détective Brad Rehom, ces ordonnances servent souvent de monnaie d'échange.
3: So an individual that receives a certain prescription can essentially just either sell or trade the drugs for the more desired drugs that they're trying to seek.
2: Une personne qui reçoit une ordonnance peut vendre ses médicaments ou les échanger contre les drogues qu'elle cherche réellement, dit-il. Le service de police de North Bay dit avoir discuté avec des médecins du nord de l'Ontario et du Grand Toronto pour trouver des moyens d'empêcher que les opioïdes prescrits se retrouvent dans la rue. Pour le détective Rehom, une solution s'impose.
3: What we believe would be sort of the no-brain solution to this is observed consumption.
2: Ce qui nous semble être la solution la plus simple, c'est la consommation supervisée, souhaite-t-il. L'Ordre des médecins et chirurgiens de l'Ontario a récemment apporté des modifications afin de renforcer les pratiques d'approvisionnement sécuritaire. L'organisme indique que son conseil se réunira de nouveau en octobre pour discuter d'autres réglementations possibles. Ici Francis Bouchard, Radio-Canada, Hearst.
0: Parlons de santé, mais dans un autre registre maintenant venant. Le temps d'attente pour certains services de santé ne s'améliore pas en Ontario, en tout cas selon un nouveau rapport.
1: Oui, le document publié par le Centre canadien de politique alternative indique que l'investissement du gouvernement Ford dans les cliniques privées n'a pas donné l'amélioration souhaitée. Il explique, par exemple, qu'il fallait attendre 35 jours en moyenne en 2017 pour un examen d'imagerie par résonance magnétique. L'attente moyenne avait augmenté à 47 jours en 2025, selon le document. La ministre de la Santé souligne pour sa part certaines améliorations, notamment du côté des chirurgies pour les cataractes.
0: Et puis on en parlait hier à l'émission, il y a des délégations de 70 pays qui sont réunies à Toronto pour un sommet sur le retour des enfants, des civils et des prisonniers de guerre ukrainiens qui sont retenus par la Russie.

0: La ministre des Affaires étrangères du Canada, Anita Anand, co-hôte du sommet, affirme que le travail à accomplir est immense.
1: Pas seulement le soutien pour les organisations sur le terrain, mais aussi pour les nouvelles technologies.
0: La commissaire européenne chargée de la Méditerranée, Dubravka Suica, est une des déléguées.
2: Once they return, how are we going to reintegrate them?
0: Elle affirme que des efforts doivent aussi être déployés pour aider les enfants à réintégrer leur communauté.
3: On parle de diplomatie assez compliquée.
0: Le titulaire de la chaire de recherche en études ukrainiennes de l'Université d'Ottawa, Dominique Harel, doute que des membres de la coalition puissent agir comme interlocuteurs avec le gouvernement russe.
3: Tous les pays européens de la coalition de l'OTAN sont présentés comme des pays hostiles dans la législation et le discours politique de la Russie.
0: En plus des rencontres des délégations des pays membres, des organismes comme la Croix-Rouge participent au sommet de deux jours. Ici Catherine Brulot, Radio-Canada, Toronto.
4: Voilà, Eric, c'était les informations.
5: Merci, Benoît. On vous retrouve tantôt. Pour l'instant, c'est Frédéric qui nous raconte comment s'annonce la journée météo dans le nord de l'Ontario.
6: Ça s'annonce gris dans les secteurs les plus à l'ouest de notre territoire. Thunder Bay, entre autres, où ce sera des nuages aujourd'hui avec 40% d'averses ce matin ou encore tôt cet après-midi. On s'attend vraiment à des averses en début d'après-midi. En fait, on peut même s'attendre à des orages cet après-midi avec un maximum de 18 degrés. C'est la température qu'on attend à Long-Lac aujourd'hui avec du temps encore plus nuageux qu'à Thunder Bay. On parle quand même de 60% d'averses ce matin. Sinon, en mi-journée avec toujours ces risques d'orage, avec par endroit 10 à 20 mm de pluie par endroit. Heureusement, on aura droit à davantage de soleil dans nos secteurs les plus à l'est. Vraiment, partout ailleurs, ce sera du temps ensoleillé avec des maximums entre 21 et 23 degrés.
5: Wow,
6: OK. Oui, donc on reste dans ces températures que je soupçonne légèrement au-dessus des températures oui. De saison quand même pour ce temps-ci. Ça va chuter à partir de vendredi avec des températures autour des 15-18 degrés. Présentement, on se réveille avec du brouillard à Sault-Sainte-Marie avec 11 degrés. On a 14 à Thunder Bay, 7 à Témenzi, à Hurlton, 10 à Grand Sudbury, 9 à Kapuskasing, 4 à Kirkland Lake. On a de la pluie forte à Dryden ce matin sur l'Environnement Canada avec 15 degrés. Et à Red Lake, il fait 13 sous la brume.
5: Oui, ben bon courage avec la brume dans vos lunettes ou votre pare-brise. Il est 7h36.
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5: Au culturel, Daniel va nous présenter la suite de son entretien avec ce conteur magicien Marc Trudel en tournée dans les écoles nord-ontariennes cette semaine. Et dans quelques instants, on parle de santé psychologique des hommes et des femmes qui se lancent en politique municipale.

0: Alors, l'Association canadienne pour la santé mentale de l'Ontario a lancé récemment, la semaine dernière, pour être plus précis, un nouvel outil de gestion du stress et de soutien à l'intention des candidats aux élections municipales et scolaires de l'Ontario. C'est accessible en ligne. C'est une ressource éducative pour aider les candidats à comprendre les enjeux de santé mentale, de dépendance et d'itinérance des gens qui vivent dans leur municipalité. Mais il y a aussi des conseils de bien-être pour les candidats eux-mêmes. Donc, on propose des stratégies pratiques pour faire face aux pressions de la campagne électorale, aux critiques publiques, aux propos parfois féroces et toxiques sur les médias sociaux et des affrontements avec les citoyens aussi. Ça nous a incité à prendre des nouvelles de Jeff McCausland, qui a été conseiller municipal à Sudbury de 2018 à 2022, qui a été aussi très impliqué au niveau communautaire et musical. Il était violoniste, entre autres, avec l'Orchestre symphonique de Sudbury. Cet été, Jeff a déménagé sa famille dans sa province natale, le Nouveau-Brunswick. C'est là qu'on le joint, d'ailleurs, avec une heure de décalage. Bonjour, Jeff!
1: Merci, Eric. C'est bon de te parler.
0: Oui, c'est chouette de vous entendre. Écoutez, moi, je vous ai pas vu depuis votre départ, là, mais après toutes ces années à vous investir autant à Sudbury, pourquoi vous êtes parti, Jeff?
1: Mais c'était un choix difficile. Et c'était vraiment à cause de mon père est devenu malade et on est déménagé ici pour donner une main et le soutien à ma mère.
0: J'espère que vous êtes heureux, que votre maman va bien. Cela dit, j'espère que Sudbury vous manque un peu. En tout cas, vous manquez à Sudbury, certainement. Même si vous êtes plus en politique municipale en 2026, vous le savez, Jeff, la politique est encore plus toxique que quand vous aviez commencé. Le ton est assez violent, surtout sur les médias sociaux. Donc, pour aider les gens qui se lancent en politique municipale, qu'est-ce que vous conseilleriez pour les aider à garder une bonne santé mentale? Qu'est-ce qu'on devrait leur offrir?

0: Mais c'est vraiment une situation difficile avec ça aussi. Je pense que depuis la pandémie, ça fait vraiment difficile. Les attitudes sont changées beaucoup, sont polarisées. Et vraiment depuis des dizaines d'années, c'est dommage parce que je pense que dans les années 60, 70, il y avait une idée dans la société que travailler pour le gouvernement, c'était quelque chose noble, quelque chose où tu donnes ton esprit pour la communauté. Et après beaucoup des années de regarder la télévision américaine et les politiques américaines, je pense que maintenant, on a perdu beaucoup de ça. Et on a des gens qui pensent que tout le monde qui sont les politiciens sont des imbéciles et sont,
1: Des croches.
0: oui, les cloches avec beaucoup de corruption. Ça m'a fait, je dois raconter que je pense que c'était la deuxième soirée que j'étais un conseiller municipal. Je suis allé à un grand rendez-vous communautaire pour parler d'un sujet important en communauté et c'était complètement bizarre parce que le moment que je suis arrivé, c'était ma faute.
1: Ah oui,
0: J'étais là pour
1: tout était de votre
0: quelqu'un
1: faute.
0: 8 heures et il dit, pourquoi t'as pas fait ça? Pourquoi est-ce que tu penses ça? Et toi, t'es juste corrupte comme le reste. J'étais comme,
1: Wow, ça commence raide, hein? Ça commence raide. Et ça, c'était seulement votre deuxième journée en poste. Alors, vous aviez pas réussi à solutionner toutes les crises en 24 heures, Jeff. Ça, c'est un épisode, mais au cours de ces 4 années-là, puis donc, vous avez traversé la pandémie, hein? Ça commence en 2018, ça finit en 2022. Après la pandémie, qu'est-ce qui a été le plus éprouvant, le porte-à-porte, en campagne électorale, lire les commentaires sur les médias sociaux, des citoyens qui vous engueulent? Ben, parlez-moi des épisodes qui ont été difficiles à gérer émotionnellement pour vous.
0: Oui, je pense que c'est important pour tous les candidats et toutes les politiciennes et tout le monde de penser au effet Dunning-Kruger. Et dans les politiques, c'est comme j'ai trouvé toujours que les personnes qui semblaient le moins comprendre le système et les différents rôles et qu'est-ce qui est le rôle du le gouvernement municipal et
1: Provincial,
0: provincial,
1: fédéral,
0: fédéral et tout ça. Ces personnes avaient les attentes les plus élevées, les expectations qui étaient impossibles. Et le plus que j'ai lu le budget chaque année, c'était comme 600 pages et je suis allé aux conférences, j'ai fait ça temps plein et le vrai réalisation, les deux réalisations étaient, c'est vraiment une situation impossible pour les gouvernements où il y a beaucoup, beaucoup de pression pour baser les taxes quand les coûts se montent. Donc, c'est vraiment, ça fait pas de sens. C'est vraiment impossible et c'est sans être dans une ville qui agrandit super vite, c'est presque impossible. Et la deuxième chose était juste que c'est beaucoup plus important. Et les décisions du gouvernement municipal vont avoir les impacts chaque jour sur nos vies. Et il y avait plusieurs fois que j'ai levé ma main et c'était la décision pour les comme millions de dollars aller dans une direction ou l'autre. Et ça c'était honnêtement comme un choc parce que j'ai pas réalisé l'impact et l'importance de ces rôles. Et donc, il y a beaucoup de pression déjà dans le rôle, les bonnes pressions de faire penser beaucoup, lire des rapports, demander aux gens qu'est-ce qu'ils veulent, faire un bon travail. Donc, on n'a pas aussi la pression des gens qui veulent des choses impossibles et pensent que tout le monde à la ville sont des imbéciles, ils sont des crâches et tout ça. Donc, comme donner un peu de patience.
1: Est-ce que vous lisiez les médias sociaux, Facebook, parce que les commentaires sont virulents, est-ce que vous avez réussi à vous discipliner à pas aller lire ça parce que c'est souvent là que le ton est le plus violent?
0: Oui, bien sûr. Et c'est juste trop facile de dire des choses horribles, sans penser. Et c'est difficile. C'était pour moi, c'était jamais quelque chose qui m'a grand impacté, mais pour mon épouse, c'était quelque chose

0: qui a fait un grand impact sur sa vie. Donc ça, c'est l'autre chose qui est difficile. Peut-être la pression, et comme mon caractère, c'est pas grand chose, c'est juste les personnes qui vont dire des choses comme ça. Mais ma mère ou mon père ou la famille, les amis, peut-être ça va faire plus un impact sur eux, les enfants. Oh my gosh, je peux pas penser à ça de le faire avec les enfants qui peuvent lire des choses comme ça.
1: Ouais, vos enfants étaient plus jeunes là, ils étaient pas encore en âge de lire les commentaires sur les médias sociaux, mais c'est vrai que ça en rajoute une couche. Puis un autre aspect que j'aimerais parler, c'est que même si on fait tous nos devoirs, puis on travaille fort, peu importe quelles sont nos opinions, c'est possible qu'à l'élection suivante, on se fasse battre. Ça a été votre cas, ça a été une défaite là très serrée. Est-ce que la défaite électorale fait mal, ou si est-ce que là encore les candidats ont besoin d'encadrement pour gérer les retombées psychologiques d'une défaite?
0: Oh, mais c'est horrible.
1: Vraiment?
0: C'est beaucoup, beaucoup, beaucoup de travail de faire une vraie campagne électorale. C'est complètement fou, et en réalité, une grande majorité des gens sur les conseils municipaux sont les personnes en retraite, les personnes qui sont riches et les personnes qui ont leur un commerce qui est au point, qui doit pas être là chaque jour.
1: Ouais, ouais, ouais.
0: C'est vraiment parce que ça prend quelques mois, presque temps plein, pour faire une vraie campagne, et vous devrez avoir des ressources pour investir dans les publications.
1: Ouais, les pancartes, oui, oui, oui.
0: Donc c'est beaucoup ça, et c'est pas facile, c'est pas quelque chose qui est accessible à tout le monde.
1: Alors
0: moi je suis très privilégié.
1: Avec tout ce qu'on a dit, puisque là on tente de développer des ressources de soutien aux candidats, il y a déjà une trousse qui existe, mais qu'est-ce qui serait essentiel selon vous comme support pour tous les candidats aux élections municipales pour s'assurer qu'ils vont pas perdre leur santé psychologique en tentant de présenter leur candidature pour offrir du service public, Jeff?
0: Oui, ça c'est le vrai, la situation qu'on est où qu'on est. C'est pourquoi est-ce que les gens vont faire ça? C'est un peu fou.
1: Oui, c'est un peu kamikaze.
0: C'est aussi super important, et ça va avoir un super grand impact sur nos vies. C'est les décisions qu'ils vont faire dans les prochaines 4 ans.
1: Ouais.
0: Donc, soyez gentils. Soyez gentils aux gens. Écoute avec de la patience. Pensez pour, you know, quelques minutes avant de demander des choses, et pensez que pour tout service, pour toute aménité d'une communauté, ça va avoir un coût. Et est-ce qu'on veut le payer? On doit être réaliste dans nos sociétés. Je pense que c'est le génération des micro-ondes. On veut tout hier pour gratuit, on veut pas payer partout. Plus vite que ça, s'il vous plaît.
1: Oui, on est impatient, puis on veut tout sans payer. Alors, ce que j'entends, c'est que oui, ça prend des ressources de soutien en santé mentale, mais ça prend surtout de la bienveillance de la part de la population, une reconnaissance du travail des conseils municipaux et de tous ceux qui s'investissent dans les services publics. Jeff McCausland, même si vous avez déménagé loin de Sudbury, c'est très possible qu'on fasse appel à vos multiples expertises de temps en temps. Grand merci d'avoir pris du temps pour nous ce matin, Jeff.
0: Merci, Eric, et bonne journée.
1: Il est 7h47.
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0: l'école de formation des magiciens, c'est une image qui interpelle l'imaginaire, surtout depuis le grand succès de la saga Harry Potter, Poudlard, l'école des jeunes sorciers. Cela dit, c'est un couteau à double tranchant pour ceux et celles qui œuvrent dans le monde du spectacle comme magiciens ou illusionnistes. C'est un champion canadien de la magie, en fait, maintenant, qui fait le pont entre l'école des sorciers, celui de la magie, du spectacle, du conte, avec un nouveau spectacle, Daniel, qui arrive en tournée dans le Nord ontarien cette semaine.
1: Oui, je vous parle de Marc Trudel, magicien, champion canadien de la magie, prestidigitateur, auteur jeunesse aussi. On l'a déjà accueilli au Salon du livre du Grand

0: Sudbury avec sa série de livres pour enfants Albert le Curieux. Et Marc Tourelle, pour lui, les grands magiciens de la culture populaire ont été des sources d'inspiration. Je pense à Penn and Teller, je pense aussi à David Copperfield. Ce moment où il avait fait disparaître, semblerait-il, la statue de la liberté. Donc, on fait attention dans le nord de l'Ontario s'il y a des éléments importants de notre patrimoine qui disparaissent.
1: Ben, j'ai l'impression que la grande cheminée disparaît graduellement actuellement. Je sais pas si c'est une illusion d'optique, là, mais elle rapetisse.
0: Donc, Marc Tourelle qui apporte son spectacle un peu partout dans le nord de l'Ontario. D'abord à Cobalt ce soir, Kirkland Lake, Atticoken, Fort Francis, Dryden, Sioux Lookout, à Red Lake et j'en passe. Il a bien hâte de présenter la suite à son spectacle La Mystérieuse École. La Mystérieuse École 2,
1: oui.
0: Une nouvelle histoire. Mmh. Voici donc une deuxième capsule que j'ai préparée à partir de mon échange avec le magicien Marc Tourelle.

0: Vous, est-ce que vous avez souvent l'impression, en faisant vos spectacles pour le jeune public, que c'est pour eux un premier spectacle de magie? Puis à quel point sont-ils déjà familiers avec comme, l'archétype d'un magicien? Pour eux, l'image du chapeau, le lapin, est-ce qu'ils y pensent? Est-ce qu'ils cherchent le lapin? Est-ce que c'est le genre de choses convenues dont ils sont au courant? Ou est-ce que la culture populaire a changé? Puis comme pour eux, c'est fascinant, c'est une nouvelle bébite de voir un spectacle de magie.
1: Ouais, ben je pense qu'il y a un peu des deux. Je pense qu'ils sont exposés à beaucoup plus de choses qu'avant, que la magie s'est modernisée beaucoup. Donc même ceux qui ont vu un petit peu de magie ou qui en ont pas vu, on n'est pas nécessairement dans cet archétype-là. Souvent, ça vient plus des parents qui sont comme ah, il va sortir un lapin ou attention, il va te faire disparaître ou avoir des trucs comme ça. Là. C'est le fun. Les jeunes sont très, très ouverts d'esprit. Je me rends compte que leur sens de l'humour aussi est très développé. Souvent, tu sais, moi j'aime bien avoir du plaisir. J'ai toujours dit que j'écrivais plus pour toute la famille et non pas juste pour les jeunes. Tu sais, moi, c'est ce qui m'allume le plus là, quand je vais voir des films. Puis on va voir un film de Pixar là, où je ris pas aux mêmes places que mes enfants. Là. Moi, c'est l'idéal. Là. Donc j'essaie d'écrire mes shows de magie comme ça. Souvent les adultes me disent ah, on a eu autant de fun que des jeunes, donc ça me rend très heureux. Mais plus ça va, je pense, plus je réalise que les enfants rient aussi aux mêmes places que les adultes. Là. Je trouve ça beau. Là. Je pense qu'on a on a un jeune public qui est de plus en plus réveillé en guillemets. je pense pas qu'on est encore juste dans l'archétype du chapeau avec la cape et le magicien avec des yeux qui fait peur aux enfants. Je pense qu'on est rendu ailleurs. Là.

0: Le premier spectacle de l'école mystérieuse, il y avait une trame sonore, des chansons. Il y a même sur votre chaîne YouTube karaoke pour ceux qui veulent chanter avec vous. Est-ce que vous chantez dans ce nouveau spectacle?
1: Non, ben je suis occupé à faire de la magie. Il y a un ou deux petits bouts, mais on utilise encore notre propre musique là dans le spectacle. Il y a d'ailleurs un nouveau single qui est sorti, si vous voulez aller voir sur vos plateformes de musique, qui s'appelle Une nouvelle histoire, qui est le titre du nouveau spectacle. Donc on utilise encore notre musique. Voilà. Mais je chante pas beaucoup dans le spectacle pour la simple et bonne raison que je suis occupé à faire autre chose.
0: Dans les accessoires classiques, est-ce qu'il y en a que vous préférez ou qui sont pour vous une spécialité? Là, je parle des foulards, des baguettes, des anneaux en métal.
1: Moi, c'est plate à dire, mais ça a toujours été le jeu de cartes, la carte aux magies. C'est les premiers amours à magie, ça a été ma spécialité. C'est avec ça que j'ai fait de la compétition en magie et tout. Donc voilà. Donc c'est sûr que le jeu de cartes a toujours eu une place spéciale pour moi. Donc ça, il y a pas beaucoup de jeux de cartes et de cartes aux magie dans ce spectacle-là. Parce que ça, de le jouer un petit peu plus gros, évidemment. Là, on est sur scène et tout. Mais ça reste ma spécialité. Si vous me croisez à un moment donné, demandez-moi un tour de cartes, ça me fait plaisir. Ça a toujours été mon dada, là, donc voilà.
0: Donc, si vous aviez à lancer une invitation aux gens qui sont dans le nord de l'Ontario, là où vous passez avec une nouvelle histoire, a brand new story, qu'est-ce que vous leur dites comme invitation? Qu'est-ce que vous leur lancez pour les encourager à prendre des billets, venir vous voir?
1: Premièrement, de venir en gang, de venir en famille, amener les grands-parents, les petits-enfants, les frères et sœurs, tout le monde. C'est un spectacle pour tout le monde. On l'a écrit de cette façon-là. C'est un gros party. Il y a énormément d'humour. On se prend pas au sérieux. Et il y a surtout de la belle magie, là. Puis on essaie de transmettre ça puis d'amener ça avec nous. Donc, venez nous voir. On n'est pas souvent dans le coin, mais quand on est là, on veut que ça compte. Donc, on va avoir beaucoup de plaisir. Donc, venez nous saluer. Puis venez après le spectacle me jaser puis me demander un tour de carte, ça me fait plaisir.
0: Puis si jamais, je sais pas si vous prenez un raccourci par la ville du Grand Sudbury, si le gros Saint-Saëns disparaît, on va savoir c'est qui le coupable.
1: Oui, c'est dur à faire disparaître, mais il y a même des petits à la boutique là, que peut-être que si jamais.

0: Le magicien Marc Trudel avec l'école mystérieuse 2, une nouvelle histoire en tournée dans le nord de l'Ontario, un peu partout dans le nord-est, puis dans le nord-ouest aussi, spectacle francophone à Red Lake, puis à Iroquois Falls, donc les détails sur le site web du magicien Marc Trudel.
1: Avec lui-même, le gros Saint-Saëns pourrait être une espèce en voie de disparition. On va écouter le très talentueux Émile Procloutier en chanson. Émile Procloutier, comédien talentueux, auteur, compositeur, interprète de grand talent. Vendredi dernier, il était à l'émission d'Émilie Perrault. Il restera toujours la culture pour parler de la musique qui l'inspire. Et aussi metteur en scène, c'est lui qui a fait la mise en scène du spectacle des Charbonniers de l'Enfer qu'on verra au mois de novembre à Sudbury. Et d'ailleurs, la chanson qu'on va écouter est le pour-titre « Tout ce que t'es ». C'est une invitation à assumer toutes les multiples facettes de nos personnalités. Voici Émile Procloutier.

Ça ferait même une belle orchestration de cuivre dans cette chanson qui a pour titre « Tout ce que t'es », chanson d'Émile Proulx-Cloutier. Venant, l'automne est maintenant bien installé et la ville de Thunder Bay annonce le calendrier des prochaines collectes de résidus de jardin, donc pour les broussailles, les feuilles, les brindilles.

0: tout ça.
1: Oui, la première collecte en bordure dorée se déroulera du 6 au 16 octobre, le jour habituel du recyclage. La seconde aura lieu 4 semaines plus tard, du 3 au 13 novembre. Pour être ramassés, les fagots de branches ne doivent pas dépasser 1 mètre de longueur et chaque contenant ou colis doit peser moins de 18 kilos.
0: OK, bien noté. Dans la prochaine heure de l'émission, on va beaucoup parler d'économie. D'abord, il y a les plus récentes données sur le PIB qui vont sortir à 8h30, donc on va analyser ça fraîchement avec Marjorie April pour savoir quel est l'état de l'économie canadienne. On va parler de la restructuration de la géopolitique économique mondiale avec notre collaborateur Yann Simon. Et dans un tout autre registre, on va parler de l'aventure de rêve d'un passionné de hockey, d'un jeune passionné de hockey de la Route 11. On se retrouve dans 10 minutes.
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5: Nouvelle étape dans la guerre tarifaire entre Ottawa et Washington. Des produits canadiens dorénavant interdits aux États-Unis.
6: Pour nous, c'est le cœur de notre entreprise. Oui, ça nous vise énormément.
5: Campagne électorale au Québec, les appels au vote stratégique se font entendre à moins d'une semaine du scrutin.
7: Je constate que le seul parti qui peut bloquer l'obsession référendaire du Parti québécois maintenant, c'est le Parti conservateur du Québec.
5: Et les grands patrons des entreprises d'intelligence artificielle vont rencontrer Donald Trump aujourd'hui à la Maison-Blanche. Bonjour, ici Mathieu Bellumeur. Bienvenue au Radio-Journal. Les interdictions d'importation de certains produits canadiens imposés par l'administration américaine sont entrées en vigueur au cours de la nuit à minuit. Jean-Philippe Robillard est avec nous. Ça veut donc dire que plusieurs articles produits du Canada ne peuvent plus traverser la frontière américaine.
8: Oui, et il y a plusieurs produits qui sont ciblés. Il y a des produits laitiers. Ça vise particulièrement le lactosérum. Il y a également des produits à base de mélasse. Il y a certains types de motos. Il y a aussi les boissons alcoolisées comme la bière, le vin, le cidre et les spiritueux qui sont visés. Ça, Mathieu, ça frappe de plein fouet la distillerie Cherry River à Magog, en Estrie, qui était déjà touchée par des tarifs de 50 % et qui, avec cette nouvelle mesure, va perdre des contrats dans une trentaine d'États au moment où l'entreprise essayait de percer le marché américain. J'en ai parlé avec Francis Delage, le copropriétaire de l'entreprise.
9: J'ai plusieurs commandes actuellement en inventaire qui ne pourront malheureusement pas quitter l'entrepôt. Ben en fait, les produits qui ont déjà traversé la frontière, parce qu'il en reste, actuellement, on en vend encore. C'est-à-dire que tout ce qui avait été livré avant aujourd'hui, finalement, ces produits-là peuvent continuer à être vendus, mais il n'y aura pas de réapprovisionnement. Ça va être tout simplement la rupture.
5: Et Jean-Philippe, certaines entreprises avaient prévu le coup.
8: Oui, il y a des entreprises au cours des dernières semaines qui ont accéléré les livraisons vers le marché américain. C'est ce qu'a fait le groupe Gelozo, dont l'usine à Laval réalise 80 % de ses ventes de boissons alcoolisées aux États-Unis. Mais les choses vont changer parce que la vice-présidente stratégie du groupe, Nathalie Paris, affirme que l'entreprise va transférer cette production aux États-Unis.
6: Évidemment, il n'y a plus de production qui va se produire ici à Laval pour les produits américains. Cette production-là, malheureusement, va devoir être transférée à des sous-traitants américains qui nous offrent le service d'embouteillage et d'empaquetage.
8: Et l'an dernier, les exportations d'alcool vers les États-Unis, le secteur qui est le plus touché par cette nouvelle mesure américaine, ont dépassé le milliard de dollars.
5: Merci Jean-Philippe.
8: Merci, au revoir.
5: Et je vais poursuivre sur le sujet avec notre analyste à Ottawa, Fanny Olivier. Fanny, le gouvernement Carney n'a pas laissé entendre que le Canada allait riposter à cette nouvelle salve tarifaire de l'administration Trump.
10: Oui, on me confirme en effet ce matin qu'une riposte canadienne n'est pas dans les cartons. Le gouvernement Carney cherche à éviter une spirale tarifaire, une surenchère qui pourrait causer encore plus de tort à l'économie canadienne. Au bureau du ministre Dominique Leblanc, responsable des relations commerciales entre le Canada et les États-Unis, on dit simplement prendre note de l'entrée en vigueur des mesures américaines. Pour stimuler l'économie canadienne, Ottawa garde donc le cap sur sa stratégie de construire de grands projets d'infrastructure, diversifier les marchés d'exportation, attirer des nouveaux investissements étrangers. La ministre de l'Industrie

0: l'industrie, Mélanie Joly, elle, assure qu'Ottawa est là pour les entreprises, mais elle les invite également à voir venir les défis géopolitiques et à prendre elles-mêmes leur avenir en main.
1: À toutes les entreprises qui ne sont pas encore affectées par les tarifs, les yeux grands ouverts. Ne vous faites pas prendre par surprise, parce que vous devez gérer le risque géopolitique.
2: Stéphanie, Donald Trump a prétendu hier que le Canada allait finir par s'excuser devant l'administration américaine.
0: Ouais, selon lui, c'est une question de semaines avant que le Canada vienne frapper à sa porte. On l'écoute.
3: Ils veulent faire un accord. Ils nous appellent tout le temps. Ils nous traitent très mal. C'est un des pires dans le monde. Je pense que dans 3 ou 4 semaines, ils vont venir et nous demander de retirer tous les tarifs.
0: Alors Mathieu, on se doute bien que le Canada n'a pas l'intention de s'excuser, pas question de reprendre les négociations tarifaires pour l'instant non plus, mais les communications ne sont pas rompues, il continue d'y avoir des appels et des textos échangés entre le gouvernement Carney et l'administration Trump.
2: Merci Fanny.
0: Je vous en prie.
2: Toujours.
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2: À moins d'une semaine du scrutin au Québec, les chefs tentent de convaincre les indécis de voter pour leur parti. Le chef du Parti conservateur, pour sa part, souhaite se poser en rempart contre une possible majorité du Parti québécois. Marie-Isabelle Rochon suit la caravane conservatrice. Marie-Isabelle, Éric Duhaime appelle le vote stratégique en faveur de son parti.
5: Oui, hier, il a présenté sa formation politique comme étant la seule pouvant bloquer la tenue d'un référendum et qu'il s'y opposera fermement s'il obtient la balance du pouvoir. Donc, il a appelé les électeurs à un vote stratégique pour son parti. On l'écoute.
6: Je constate que le seul parti qui peut bloquer l'obsession référendaire du Parti québécois maintenant, c'est le Parti conservateur du Québec. Donc, s'il y a des électeurs qui pensaient qu'il fallait voter stratégique pour empêcher la tenue d'un référendum, aujourd'hui, ils sont obligés de constater que c'est pour le Parti conservateur du Québec qu'ils doivent voter, parce que c'est nous qui avons le plus de potentiel de croissance.
2: Et Marie-Isabelle, où sont les chefs aujourd'hui?
5: Ouais, Christine Fréchette, elle est de passage à Val-d'Or et elle ira rencontrer les élus à Lebel sur Quévillon plus tard. Paul Saint-Pierre Plamondon se trouve, lui, à Sainte-Thérèse pour rencontrer un regroupement de 20 maires qui demandent un meilleur transport collectif dans leur région et il fera une annonce sur l'amélioration de l'assiette des Québécois. Charles Milliard, lui, est à Montréal pour une annonce sur le logement. Il va terminer sa journée dans un 5 à 7 avec des militants. Son côté, Ruba Gazal, est aussi à Montréal pour une annonce sur l'iniquité intergénérationnelle. Et finalement, Éric Duhaime, lui, il commence sa journée plus tard aujourd'hui. Il va parler de justice et de sécurité publique à Saint-Joseph-de-Beauce et il ira à Lac-Mégantic pour un souper avec des militants plus tard aujourd'hui.
2: Marie-Isabelle Rochon, merci.
5: Je vous en prie.
2: Un mot sur le vote par anticipation qui s'est terminé hier. Pendant 2 jours, les électeurs ont donc pu exercer leur droit de vote. Selon les plus récents chiffres d'élection au Québec fournis ce matin, le taux de participation a été de près de 24 % 23,59 pour être précis, soit donc près du quart des électeurs. Donald Trump a rendez-vous aujourd'hui à la Maison-Blanche avec les patrons des entreprises qui développent l'intelligence artificielle au moment où les inquiétudes face aux capacités de la nouvelle technologie sont à leur maximum. D'ailleurs, un des joueurs importants de l'industrie, OpenAI, a annoncé qu'il renonce pour le moment à lancer un nouveau modèle d'intelligence artificielle de pointe après des alertes sur sa sécurité. Manon Globenski est à Washington. Manon, le président Trump veut parler, lui, de l'âge d'or de l'intelligence artificielle.
7: Oui, il prononce un discours ce matin à l'occasion du lancement de America.gov, un site opéré par l'IA qui va révolutionner, promettons, l'accès des citoyens aux services gouvernementaux. Et il fait de cet événement vraiment une grande fête puisque les grands patrons de plusieurs des entreprises de technologie impliquées sont présents, Elon Musk, Jensen Huang, Mark Zuckerberg et les autres. On sait que Donald Trump embrasse sans restriction l'intelligence artificielle qu'il a renommée la super-intelligence. Il la voit comme l'industrie qui va propulser l'économie de l'avenir. Il dit même que les communautés qui s'opposent à la construction des centres de données demeureront pauvres et arriérées.
2: Et est-ce que les nombreux appels à l'encadrement de l'intelligence artificielle, sont entendus à Washington?
7: Le républicain Mike Johnson, président de la Chambre des représentants, qui va être de l'événement, a dit au réseau Fox que ça va faire partie des discussions. Les grands patrons de la tech sont d'ailleurs tous conviés à un lunch à la Maison-Blanche. Donald Trump qualifie les inquiétudes sur la sécurité de l'intelligence artificielle de canular, vous le savez. Mais est-ce qu'il peut ignorer qu'Anthropic avertit de potentiels investisseurs que l'intelligence artificielle de pointe pourrait présenter des risques catastrophiques ou existentiels pour l'humanité? Pas plus qu'il ne peut ignorer la décision d'OpenAI de ne pas lancer GPT.

0: 6.1 Astra parce que la version est jugée insuffisamment contrôlée, ou encore qu'en Australie, comme aux États-Unis, l'IA a déjoué les contrôles et piraté des sites gouvernementaux. Mais pour l'instant, il semble bien que l'industrie ne doive compter que sur elle-même.
1: Manon Globenski en direct de Washington. Merci Manon.
0: Au revoir.
1: Le gouvernement espagnol suspend les expulsions de logements jusqu'en 2030 et impose le renouvellement automatique des contrats de location. Le premier ministre Pedro Sanchez avait promis des mesures pour endiguer la crise du logement à la suite d'une vague de manifestations en solidarité avec une femme de 87 ans expulsée mercredi de son appartement à Madrid après une augmentation de loyer de 275%. Elle devrait par ailleurs bientôt retourner dans son logement selon son avocate après un accord trouvé avec le propriétaire. Et puis en terminant au sport, c'est ce soir le début de la nouvelle saison dans la Ligue nationale de hockey. Il y a 4 équipes canadiennes qui seront en action, en levée de rideau. À Toronto, le Canadien de Montréal va affronter les Maple Leafs. Et puis dans l'Ouest, les Canucks de Vancouver seront à Edmonton pour leur match contre les Oilers. Une nouveauté cette année, les équipes vont disputer 2 matchs de plus pour un total de 84 rencontres. Voilà pour ce Radio-Journal. Ici Mathieu Bellumeur, au nom de toute l'équipe. Merci d'être à l'écoute. Bonne journée.

m'appelle Éric Robitaille. Bon appétit, bonne route, bon repos, dépendant d'où vous êtes rendu dans votre matinée. Dans tous les cas, vous risquez d'être intéressé à savoir comment se porte l'économie nord-ontarienne malgré la hausse mondiale des prix du pétrole, les tensions commerciales. On a l'impression quand même que nos industries affichent une résilience. Mais est-ce que ça s'effrite? On va apprendre dans 20 minutes les statistiques les plus récentes sur le produit intérieur brut du Canada. On va analyser ça à la chronique économique de Marjorie April. Et dans quelques instants, avec notre collaborateur Yann Simon, on va analyser la géopolitique mondiale sous l'angle économique. On va surtout s'attarder aux États-Unis qui, curieusement, semblent ouvrir les bras à la Chine et à la Russie comme des amis, alors que le Canada est traité comme étant des crapules par le président Trump qui a encore insulté les Canadiens et son administration hier. On va en parler avec Yann Simon.

0: Mais je vous rassure, il y aura beaucoup de festifs aussi dans la prochaine demi-heure de l'émission. Daniel, vous allez parler de littérature romantique franco-ontarienne. Est-ce qu'on peut dire ça?
1: Oui, on peut dire ça parce qu'on parle du nouveau roman de Camille Beaulieu. C'est une autrice romancière, oui, originaire du Québec, mais qui est bien installée à London. Son nouveau roman s'appelle « Cœur d'automne ». C'est une histoire d'amour qui se passe en Estrie pendant cette saison de l'automne. Elle en a parlé avec notre collègue à Windsor, Lisette Leboeuf. Ça sera une recommandation de lecture pour ceux qui cherchent à se divertir. C'est publié chez Hugo Québec dans la collection New Romance.
0: Oh, nouvelle romance avec les couleurs de l'automne. Frédéric, vous avez eu une conversation avec un adolescent du Nord passionné de hockey qui a concrétisé un rêve dont vous êtes un petit brin jaloux d'ailleurs.
2: Un rêve en bleu, blanc, rouge, rien de moins. C'est Sébastien Gravel qui a été au Centre Bell samedi pour la partie pré-saison entre le Canadien et les Sénateurs, mais surtout qui a pu vivre une soirée en tant que journaliste. Quand j'ai parlé hier, il était en train de faire ses devoirs, un texte qui sera publié dans la presse samedi.
0: Ah oui. Ben, il a posé des questions même au coach du Canadien. Là, vous nous raconterez ça. On va beaucoup parler de Sault-Sainte-Marie aussi. On commence avec Espérance qui poursuit sa lecture des médias nord-ontariens ce matin. Entre autres dossiers, Espérance au lac Écho à Sault-Sainte-Marie. Il y a près de 400 hectares de terre qui pensent sous protection.
3: Et oui, c'est à lire sur Sault Today. La Première Nation de Gordon River et le Central Algoma Land Trust s'associent pour protéger 392 hectares des terres au nord-est du lac Echo. Donc, le territoire qui deviendra l'aire protégée des Passouais sera géré conjointement avant un transfert prévu de la propriété à la Première Nation de Gordon River. Donc, le site abrite notamment des forêts matures, des milieux humides et des espaces menacés. Donc,

0: L'accès public, notamment pour la randonnée, sera maintenu.
1: Venant chez Mémorois aussi, nous amène à Sault-Sainte-Marie ce matin dans votre prochain bulletin. Venant, il sera question de la commission des pêches des Grands Lacs qui inaugure une nouvelle installation de 6 millions de dollars dans la région d'Algoma.
2: Pour la première fois en 62 ans d'existence, la commission possède son propre bâtiment en sol canadien. Cet entrepôt géant de 25 000 pieds carrés centralisera l'équipement bateau, VTT et véhicules, jusqu'ici dispersés un peu partout en ville.
1: Et puis aussi, au prochain bulletin, vous allez évoquer ce rassemblement communautaire qui va se tenir ce soir à Thunder Bay, à la veille de la Journée nationale Vérité-Réconciliation.
2: L'événement organisé au parc Hillcrest dès 18h est une initiative de la ville en partenariat avec le Centre d'amitié autochtone. Au programme, un lever de drapeau et un feu sacré pour honorer les survivants des pensionnats autochtones et commémorer les enfants disparus. Pour la municipalité, ce moment fort est l'occasion de réaffirmer son engagement face aux appels à l'action de la Commission Vérité et Réconciliation.
1: Je précise qu'une partie de notre émission de demain sera consacrée à la journée Vérité et Réconciliation, puis Venant sera de retour avec un bulletin complet d'actualité régionale dans une vingtaine de minutes. À tout de suite, Venant.
2: À tout de suite.
1: Il est 8h14.
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0: OK, actualité internationale maintenant. Sommes-nous à la veille d'un réalignement majeur des intérêts américains sur la scène internationale? En tout cas, le sommet qui s'est déroulé à Washington la semaine dernière entre les leaders américains et chinois s'est terminé dans un petit peu l'étonnement général, c'est-à-dire qu'on a vu l'accueil faste réservé à Xi Jinping et certains estiment que la Chine est ressortie garantie de cette rencontre. Parallèlement, les États-Unis essaient de se servir de leur présidence du G20 pour réintroduire la Russie. Tout ça alors que le président Trump parle du Canada comme le pire pays au monde, en tout cas concernant ses politiques économiques. On parle de tout ça avec notre collaborateur Yann Simon. Bonjour Yann.
1: Bonjour.
0: Alors comment interpréter tous ces étonnants signaux lancés par les Américains au reste de la planète actuellement?
1: Ben écoutez, il y a de quoi perdre son latin, hein, parce qu'on voit des comportements hors normes des États-Unis sur la scène internationale qui deviennent de plus en plus normalisés. C'est-à-dire que le premier exemple, ben, c'est la déclaration de l'ambassadeur américain en Chine, David Perdue, selon laquelle, tenez-vous bien, le président aurait proposé à son homologue chinois de lui vendre des armes américaines.
0: Rien de moins.
1: Une déclaration, ouais, ben oui, hein, ça fait sursauter. Une déclaration qui a été niée par l'administration il y a quelques heures, mais le sénateur Perdue étant c'est-à-dire l'ambassadeur Perdue étant un ancien sénateur canadien qui a quand même de la crédibilité, on se demande pourquoi il aurait choisi d'inventer ça. Peut-être un ballon d'essai, qui sait, mais tout de même.
0: D'où ça sort? En tout cas, peu importe, c'est une déclaration étonnante, ça c'est certain.
1: Ah oui, puis j'ajouterais que c'est étonnant à plusieurs niveaux, hein, parce que d'abord, une vente d'armes à la Chine, ben ce serait illégal aux États-Unis. Ensuite, ça pose la question de l'appui américain à Taïwan, s'il y avait une invasion chinoise, hein, parce que la doctrine américaine, ben c'en est une d'ambiguïté stratégique. Donc, on supporte Taïwan, mais sans le faire ouvertement. Biden avait changé tout ça parce que lui s'était engagé ouvertement à défendre Taïwan si la Chine l'envahissait. Mais Taïwan, on peut dire, dans quelque sorte, que c'est comme une victime maintenant de la nouvelle doctrine Trump.
0: Et de quelle façon Taïwan est victime de la nouvelle doctrine Trump, Yann?
1: C'est que les actions américaines de l'administration actuelle, ben, ça laisse croire que le président a pas tout à fait le même niveau d'engagement envers la défense de ce pays-là, parce qu'il refuse d'envoyer ou de libérer, en fait, 14 milliards de dollars d'armes achetées par Taïwan. En fait, ce qu'il veut faire, c'est utiliser ces armes-là comme une monnaie d'échange dans ses négociations commerciales avec la Chine.
0: Okay.
1: Évidemment, ça fait sursauter hein, beaucoup des deux côtés du détroit de Taïwan, mais je vous dirais que l'administration dit qu'elle coopère avec Taïwan et que ce sont que des rumeurs, mais les armes, ben elles, sont toujours pas livrées.
0: Donc, grosse rupture avec la méthode Biden qui avait précédé?
1: Oui, même avec ce qui passait avant, parce que on voit que l'administration a pas tout à fait les mêmes habitudes de négociation, hein, parce que le sommet de la semaine dernière, ben ça devait permettre aux États-Unis et à la Chine de s'accorder en matière, bon, dans plusieurs domaines, mais notamment en matière d'IA et de commerce. Ouais. Sur l'intelligence artificielle, ben les deux pays ont clairement pas d'appétit à restreindre les développements à venir, même malgré les mises en garde qu'on a vues dans les grands médias.
0: De risque pour l'humanité là que causerait l'intelligence artificielle.
1: Oui, qui sont assez inquiétants. Mais bon, sur le plan commercial, les deux pays ont annoncé récemment, ben, il y a quelques heures, là, qu'ils se sont entendus pour une désescalade mutuelle de leurs droits de douane réciproques d'à peu près 60 000.

0: milliards de dollars là, d'échanges. Et je voudrais que ça couvre hein, des domaines très intéressants. Par exemple, le commerce de dauphins vivants. Saviez-vous que ça se vendait entre les États-Unis et la Chine?
1: Je savais pas ça.
0: Le foie gras, et là, donc, pas d'exclusivité française de ce côté-là, ou québécoise ou canadienne, et des grippins, imaginez-vous.
1: Ah, ben c'est un assortiment de produits très original. Là, tant qu'on fait pas du foie gras de dauphin vivant cuit dans le grippin, tant qu'on n'en arrive pas là. Est-ce que le président américain pourrait crier victoire, donc, avec cet apaisement là des droits de douane réciproques avec ces produits-là?
0: D'une certaine façon, hein, parce qu'en plus des mesures qu'on vient de discuter, on a annoncé qu'il allait y avoir des groupes de travail dans d'autres secteurs. Les deux présidents ben, vont se rencontrer deux fois encore d'ici la fin de l'année. Une fois à l'APEC à Shenzhen en novembre. L'autre fois, ça va être au G20 à Miami. D'autres discussions à venir.
1: Quelle belle amitié admirable entre Donald Trump et Xi Jinping. Monsieur Trump a toujours un petit faible pour les dictateurs. Et puis, faut rajouter à ça que les États-Unis sont à la présidence du G20 cette année. Ça pourrait réserver des surprises, ça aussi, Yann.
0: Oui, parce que là, on risque de voir un autre point d'inflexion dans la diplomatie américaine. L'administration a signalé qu'elle voulait inviter la Russie à participer au G20 à Miami. Ça crée un malaise important. Pas que parce que les responsables du régime Poutine, incluant le président lui-même, sont sous le coup d'accusations internationales, mais aussi parce qu'on avait invité à la réunion des ministres des Finances du G20 le ministre des Finances russe, et là aussi, ça avait fait grand bruit. Donc, on peut voir que l'administration américaine pousse pour une normalisation croissante des relations avec la Russie, peu importe la situation.
1: Oui, puis la situation, ben c'est la guerre en Ukraine, pas de signe de ralentissement, beaucoup de cruauté de Poutine, ses attaques aussi sur des alliés américains là, avec l'OTAN. Donc, normaliser les relations avec la Russie, ça semble une posture difficile à justifier actuellement, Yann.
0: En effet, parce que il y a une dizaine de jours, le président a signé une loi qui lui permettait d'imposer des tarifs de 500% sur les importations russes. Sachez que il y a à peu près simplement le 3 milliards de commerce, 3-4 milliards de commerce entre les États-Unis et la Russie. Donc bon, c'est 500%, ça fait image, mais c'est sûr assez peu en valeur de toute façon. Mais aussi des tarifs de 100% sur les pays qui achètent de l'énergie russe. Je vous dirais que la vraie question, c'est de savoir si le président se servira de ses pouvoirs.
1: Est-ce que c'est juste une menace ou il va le faire pour de vrai?
0: Ben voilà, dans le cas de la Russie, il menace beaucoup, il agit peu. Et dans un contexte où on voit que les services de renseignement du Danemark notamment, mais d'autres pays européens viennent estimer que la Russie attaquerait probablement bientôt un pays de l'OTAN pour tester la cohésion de l'alliance, ben on voit qu'il y a quand même pas mal d'inquiétudes à l'horizon là.
1: Et si Monsieur Trump tergiverse avec ses menaces de frais, donc de tarifs douaniers pour la Russie elle se gêne pas pour confisquer des actifs d'entreprises occidentales, Yann?
0: Ah, elle se gêne pas, loin de là. La Russie est considérée par les grands assureurs internationaux, les grandes banques internationales comme l'un des pays les plus risqués où faire affaire dans le monde. La semaine dernière, figurez-vous qu'il y a un décret du Kremlin qui a confisqué les actifs russes de l'entreprise suisse Nestlé, hein, même si la Suisse est un pays neutre.
1: Oui, oui.
0: On a fait le même coup aux détaillants français Auchan. Hier, c'est un autre détaillant, cette fois un détaillant allemand, Metro, qui avait quand même plusieurs milliers d'employés en Russie, qui a subi le même sort. On voit ici que, et ce qui est intéressant, c'est qu'on ne parle pas d'expropriation, le fait de dire que les entreprises ne sont pas rémunérées pour cette saisie d'actifs-là. On a une loi particulière qui fait qu'on peut saisir une entreprise étrangère, la donner à une entreprise russe sans aucune compensation. Donc c'est assez particulier. Et je vous dirais que dans un contexte aussi difficile sur le plan des affaires, ben les ambiguïtés de la diplomatie américaine, ça fait rien hein, pour assurer les alliés traditionnels des États-Unis. Et ça pose une question un peu difficile. Hein. Est-ce qu'on est en face de turbulences passagères? Est-ce que c'est un changement de cap durable? Là, je vous dirais, là est la question, hein, nous dirait Shakespeare.
1: That is the question. Ben, on verra l'impact des élections de mi-mandat, du résultat. Mais ce qui est certain, c'est que M. Trump semble être un génie de l'instabilité et de l'absence de certitude. Il faut lui donner ça. Il a un grand talent pour créer de l'instabilité. Yann Simon est un de nos spécialistes de l'actualité internationale. Grand merci d'avoir été là, Yann.
0: Un grand merci à vous. Passez une excellente journée. Au revoir.
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0: du temps, plusieurs journalistes sportifs de chez nous se sont démarqués pour raconter les bonnes histoires d'hockey. Pierre Lebrun à North Bay, Ken Campbell de Sudbury, Joe Bowen qui vient de prendre sa retraite, Randy Pascal qui le fait de façon admirable pour mettre en valeur les athlètes nord-ontariens. Et samedi dernier, il y a un aspirant journaliste de Kapuskasing, un jeune homme qui a pu s'initier à cette profession. Sébastien Gravel était au Centre Bell. Il a même pu poser cette question après le match du tricolore contre les Sénateurs d'Ottawa.
1: C'est quel ton joueur préféré à coacher?
2: Je te dirais, c'est mes propres enfants, mes trois gars qui jouent au hockey.
0: C'est lequel ton joueur préféré à coacher, Martin Saint-Louis? Frédéric, dans quel contexte ce jeune homme de Kapuskasing a pu poser des questions à l'entraîneur du Canadien?
3: Sébastien Gravel, qui a été un des 7 candidats qui a été retenu par le journal La Presse, Éric, parmi plus de 300 jeunes garçons et filles pour participer à ce que j'appellerais peut-être un stage d'un jour, le temps d'un match pré-saison dans la Ligue nationale de hockey. Les futurs participants qui devaient écrire une lettre au journal leur expliquer un peu pourquoi ils sont passionnés de sport, c'est quoi leur intérêt pour l'écriture, à être créatif également dans leur demande. Sébastien, lui, est en 7e année à l'école catholique Cité des Jeunes, à Kapuskasing. J'ai parlé hier et j'ai demandé de nous raconter sa réaction quand il a appris qu'il avait été choisi.
4: J'ai joué avec mes amis, puis mon père m'a dit de revenir pour aller manger. Puis là, lui, il m'a dit que je m'avais fait choisir, puis il y avait eu un appel. J'étais vraiment content, j'étais vraiment excité pour... le 26, quand la partie a lieu.
3: Sébastien et sa famille qui est attendue au Centre Bell à 16h30 samedi. C'est la journée sportive de La Presse, Catherine Harvey-Pinard, qui les attendait. On a eu droit, évidemment, à une grande visite du Centre Bell. Sébastien qui a pu rencontrer plusieurs personnalités là-bas, l'organiste Diane Bibeau, il y avait Pierre Houde qui était là avec son fameux « Et le but ». La partie, elle a été suivie par Sébastien à partir de la galerie de presse avec, et je le cite, une super belle vue, rien de moins.
0: Oui.
3: Tout de suite après le match, ils ont filé les aspirants journalistes vers la salle de presse où Martin Saint-Louis parle après tous les matchs aux médias. Sébastien nous raconte la suite.
4: On était les premiers arrivés vu les autres étaient dans le vestiaire. Ensuite, les journalistes ont commencé à arriver et c'était un petit peu bizarre vu d'habitude on les voit pas, mais on reconnaissait les voix. Que ouais, après ça, quand que Martin Saint-Louis est arrivé. Ils ont commencé à poser des questions, puis à la fin, on a pu poser nos questions. J'ai posé c'était qui son joueur préféré à entraîner. C'était vraiment drôle. À côté, tout le monde a commencé à rire. Il pouvait pas le dire un joueur canadien, il fallait qu'il soit égal. Qu'il a dit ses propres enfants, puis à la fin, j'ai vraiment aimé ça. À côté, on n'avait pas besoin de poser une question, mais je voulais m'en poser une que je suis vraiment content de ma question que j'ai posée.
0: Ouais, ça a été apprécié. Alors, Frédéric, ce moment cocasse où Sébastien déstabilise l'entraîneur du Canadien avec une question crasse, les parents de Sébastien n'en ont pas été témoins immédiatement.
3: Stéphanie, Marc-André et sa grande sœur étaient dans une autre salle. Ils l'attendaient. Par contre, ça n'a pas pris tellement de temps, Éric, avant d'apprendre ce qui s'est passé. On écoute le papa de Sébastien, Marc-André.
5: On savait pas trop ce qui se passait, mais les gens, moi, dans mon entourage, écoutaient ça à la télé en direct. Puis j'ai commencé à avoir des messages qui mon téléphone dérougissait pas, tout le monde entendait la question à Sébastien, tout le monde avait entendu la réponse. Fait que c'était vraiment, il y avait un côté humain chez le Canadien de Montréal qu'on a vraiment découvert, puis je pense que Martin Saint-Louis incarne vraiment ce côté humain là. Ouais, quand on parle de joueurs de hockey, souvent on s'entend là, c'est des vedettes puis tout ça, mais il y avait vraiment quelque chose d'humain dans tout ça, puis vraiment là, les jeunes l'ont ressenti, puis chapeau à l'équipe de La Presse, puis chapeau aussi à tout le monde dans le tricolore qui nous ont fait vivre cette expérience là.
3: Vraiment un bel accueil pour tous ces participants à ce stage un jour de La Presse. Et au moment où j'ai parlé à Sébastien hier, il est en train de mettre la touche finale au texte qu'il doit produire, qui sera diffusé dans La Presse.
0: On pourra lire ça dans La Presse.
3: On va pouvoir lire ça dans La Presse ce samedi. Parce que oui, un stage, même s'il est rapide, ça vient avec des devoirs.
4: On voulait écrire un article entre 250 et 300 mots pour soumettre, comme ça, il peut voir c'est quoi, et pour le sortir de sur leur page, pour attirer de l'attention à plus de monde pour l'année prochaine.
3: Ce qu'il a réalisé, c'est que ça

0: s'écrit vite quand même, 250 mots, c'est quand même court. On a dû apporter quelques retouches à ce texte-là. Je vous dis tout de suite, ses parents étaient bien fiers. J'ai voulu savoir, auprès de Marc-André Gravel, ce qu'il souhaitait que son fils retienne de l'expérience.
1: Ben, si on veut, on peut, hein. Il faut persévérer puis aller jusqu'au bout de nos rêves. Ah, on est encore sur un gros nuage bleu-blanc-rouge.
0: Un gros nuage bleu-blanc-rouge, c'est tellement bien formulé.
2: Un nuage tricolore.
0: Faut le savoir, c'est une famille passionnée du Canadien de Montréal. Sébastien participe à des camps durant l'été sur la glace du centre d'entraînement à Brossard. J'ai vu plusieurs photos passer de leur voyage pour aller suivre le Canadien de Montréal. Et je pense qu'on peut le confirmer, son rêve à Sébastien Gravel d'être journaliste sportif est encore plus vivant que jamais.
3: Je pense, moi, encore être journaliste sportif, ça m'a encore plus... Ça m'a fait avoir encore plus envie d'être un journaliste sportif.
0: Est-ce que tu penses qu'on commencer dans ta région, dans la région de Kapuskasing, ce serait-tu une bonne idée de commencer avec les équipes qu'il y a autour de chez vous, si toi, c'est le Canadien de Montréal?
3: Moi, probablement commencer avec les équipes de sport dans ma ville, puis moi, monter dans des plus grandes villes à fur et à mesure.
0: On lui souhaite tellement d'accéder à ses rêves. Sébastien Gravel, 12 ans de Kapuskasing, qui a vécu un moment qu'il n'a pas fini, qu'il n'oubliera jamais vraiment. C'est quand même pas rien. 300 candidatures, on en a retenu 7. Mm. Il y en avait une là-dedans du nord d'Ontario. Je peux pas parler des autres jeunes, mais il y en avait. C'est quand même assez exceptionnel d'avoir été choisi pour cette expérience-là.
2: Ça s'entend, il a du bagou, il est à l'aise, il s'exprime bien, il a de l'humour, là, il y a du potentiel, clairement.
0: La relève est là, et surtout, on a hâte de lire l'article qu'il a produit pour la presse, ce sera samedi.
2: Moi, quand j'avais 13 ans, en 1986, le Canadien de Montréal a gagné la Coupe Stanley, et j'ai été photographié avec la Coupe Stanley, et un des joueurs de l'équipe, c'était le dur à cuire à l'époque.
0: Pierre Larue, non.
2: Non, le dur à cuire.
0: Chris Nyland.
2: Chris Nyland,
0: bien sûr.
2: J'avais pas de l'air très impressionnant à côté des muscles de Chris Nyland, il est 8h30. Venant et de retour avec un autre bulletin complet d'actualité régionale. Tout d'abord, venant, on parle de la ville de Thunder Bay qui organise ce soir un rassemblement communautaire à la veille de la Journée nationale Vérité-Réconciliation.
4: L'événement, organisé au parc Hillcrest dès 18h, est une initiative de la ville en partenariat avec le Centre d'amitié autochtone. Au programme, un lever de drapeau et un feu sacré pour honorer les survivants des pensionnats autochtones et commémorer les enfants disparus. Pour la municipalité, ce moment fort est l'occasion de réaffirmer son engagement face aux appels à l'action de la Commission de vérité et réconciliation. Annika Gregg, responsable des relations avec les autochtones à la ville, rappelle toutefois que le devoir de mémoire ne doit pas s'arrêter demain. La réconciliation est un travail de chaque instant qui doit se poursuivre tout au long de l'année. Ce rassemblement donnera le coup d'envoi de plusieurs autres cérémonies prévues mercredi dans toute la région.
2: Venant, vous nous parlez maintenant de la Commission des pêches des Grands Lacs qui inaugure une nouvelle installation au coût de 6 millions de dollars. Ça se passe à Sault-Sainte-Marie.
4: Pour la première fois en 72 ans d'existence, la Commission possède son propre bâtiment en sol canadien. Cet entrepôt géant de 25 000 pieds carrés centralisera enfin l'épuisement bateaux, VTT et véhicules, jusqu'ici dispersés un peu partout en ville. Ce complexe moderne permettra d'économiser des centaines d'heures de travail chaque saison, selon le porte-parole de l'organisation Greg McClinchy. Au-delà de la logistique, le site jouera un rôle écologique crucial. Il servira à stocker du lambricide pour poursuivre la lutte sans merci contre la lamproie marine. Rappelons que ce parasite envahissant fait des ravages majeurs dans la région. Un seul spécimen pouvant tuer jusqu'à 40 livres de poissons.
2: Vous m'avez appris un nouveau mot, lampricide, pour combattre la lamproie marine. En terminant, parlons de sport, de basketball venant. Kawhi Leonard s'est exprimé hier. C'est la première fois qu'il prenait la parole publiquement depuis son retour à titre de membre des Raptors. C'était dans le cadre d'une journée de disponibilité média.
4: Pour plusieurs au sein de l'organisation, les attentes cette saison sont bien plus élevées depuis son retour, mais la santé de l'athlète reste un enjeu de taille. Le reportage est de Gregory Wilson.
5: 7 ans après son départ, Kawhi Leonard porte de nouveau un chandail des Raptors. Un retour notamment alimenté par une prise de conscience lorsqu'il était avec les Clippers de Los Angeles.
6: I need pressure or I need like a winning situation.
5: J'ai besoin de la pression et d'être dans un environnement dans lequel je sens que je peux gagner, dit-il. Désormais entouré

0: Les séries.
1: Les partisans pourraient d'ailleurs voir un avant-goût de Kawhi samedi, lorsque la formation jouera son premier match de pré-saison contre le Heat de Miami à Québec. Ici Gregory Wilson, Radio-Canada, Toronto.
2: C'est ce reportage de Gregory Wilson qui met fin à notre bulletin, Eric.
3: Vous avez mis tous les ballons dans le panier, comme d'habitude, pendant vos bulletins d'information. Merci beaucoup, Venant.
2: Je vous en prie, Eric.
3: Je sais que vous connaissez moins le basketball que le hockey, Frédéric, mais est-ce que ça va être déterminant là, pour les Raptors avec Kawhi Leonard? Ça va changer la donne, vous pensez?
4: J'ai bien hâte de voir à quoi ça va ressembler cette saison des Raptors. Saison un peu plus difficile de la saison passée. Mm-hmm. Mais on s'ennuie pas à Toronto, hein, quand même, sur la scène sportive avec les Maple Leafs qui connaissent un nouveau
3: aussi avec Kawhi Leonard qui est de retour.
4: Il y a plein de la nouvelle saison des Blue Jays. On va voir qu'est-ce qu'on va se passer avec ça. Bref, c'est un bon temps pour être partisan de sport. C'est un bon temps pour aller passer du temps dehors également.
3: Oui, une belle journée dans le nord-est, surtout.
4: Dans le nord-est, absolument. C'est là que sera le soleil avec des maximums qui vont varier entre 21 et 23 degrés. D'ailleurs, on a un temps splendide à Sault-Sainte-Marie pour commencer la journée. Là où ça se garde, c'est vraiment à Thunder Bay où ce sera des nuages aujourd'hui avec 40% d'averse ce matin ou encore tôt cet après-midi. On a un risque d'orage également au cours d'après-midi avec un maximum de 19. On pourrait atteindre 18 degrés également à Long-Lac avec ce temps nuageux, avec encore plus de possibilités de pluie. On parle de 60% d'averses ce matin, des averses même qui pourraient se poursuivre au cours de la mi-journée. Les risques d'orage sont toujours présents. On pourrait recevoir entre 10 à 20 mm de pluie par endroit. Demain, c'est vraiment l'arrivée du temps gris sur l'ensemble de notre territoire, Éric, avec quelques averses ici et là, demain et jeudi, avec des températures davantage sous la barre des 20 degrés à partir de demain.
3: Ça va chuter. Alors, profitons de la chaleur aujourd'hui, si on en a. Il est 8h36.
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3: À l'instant même, en fait, il y a de cela 5 minutes, là, on a reçu les statistiques les plus récentes sur le produit intérieur brut du pays. On n'a pas encore eu le temps d'analyser ça, mais Marjorie va le faire pour nous à la rubrique économique. Et dans quelques secondes avec Daniel, on va parler romance, littérature et couleurs d'automne. En fait, je m'adresse à vous. Oui, oui, précisément à vous, amateurs d'histoires d'amour, lecteurs et lectrices de comédies romantiques. Il y a donc, Daniel, un nouveau roman d'une autrice franco-ontarienne d'adoption qui raconte un amour naissant sur fond de température automnale.
6: Oui, le titre de ce roman qui va droit au but, c'est « Cœur d'automne ». Et puis, sur la page couverture, on voit un lac en forme de cœur dans une forêt dont les arbres feuillus sont tous... voilà, on est dans ce registre-là. Précisément, Cœur d'automne, c'est le troisième roman de l'autrice Camille Beaulieu, elle qui est originaire du Québec, mais bien installée à London, en Ontario, depuis une vingtaine d'années déjà. C'est publié aux éditions Hugo Québec dans la collection New Romance. On rencontre Brune Charbonneau, qui a 35 ans, deux enfants de deux pères différents, un nouveau café à gérer, puis zéro plan d'affaires. on dit il y a des histoires d'exorcisme, de citrouille, de latté aux citrouilles, entre autres, dans ce roman. Lisette Leboeuf en a parlé avec Camille Beaulieu, notre collègue Lisette à Windsor. Mm-hmm. Donc, j'ai préparé cette capsule à partir de leur conversation.

0: On rencontre Brune, qui est une femme à l'énergie un peu éclatée. Elle a plein d'idées, elle a plein de choses qu'elle a envie de faire et de vivre. Et elle achète un peu sur un coup de tête un café à rénover dans une petite ville qui s'appelle Cedar Lake. Et puis, elle pense que le café est hanté. Alors, il se passe toutes sortes d'aventures de ce côté-là. Et puis, Brune, c'est une femme qui a une vie un peu chaotique, en plus de son énergie débordante et de ses idées un peu impulsives. C'est aussi une mère célibataire de deux enfants avec deux pères différents. Alors, son horaire est vraiment chargé et complexe. Et puis, alors qu'elle est dans son café à rénover dans lequel elle travaille, son voisin d'en haut s'appelle Olivier. Lui, c'est tout son contraire. Alors, c'est vraiment les contraires s'attirent. Là, c'est un homme plus calme et réservé, beaucoup plus discret.
1: Solitaire.
0: Tout à fait. C'est pas un homme avec une grande vie sociale.

il est vraiment son opposé. Alors, Brune et Olivier partent d'inconnus à amis et finalement à amoureux au fil de l'histoire et de leur rencontre qui se passe dans l'automne et de toutes les activités automnales qu'on aime, là, comme marché d'automne, aller aux pommes, des concours de décoration de citrouilles. Tout ça est à l'intérieur du livre. Avec ce roman-là, je suis partie de mon idée de départ, c'était où est-ce que j'ai envie d'être. Puis j'avais vraiment envie d'être l'automne dans une petite ville où est-ce qu'il y a vraiment des traditions d'automne, où est-ce qu'on peut sentir cette ambiance-là. Le café est très présent aussi. Alors, je suis partie de cette idée-là et puis j'avais aussi envie de parler de personnages qui vivent une histoire d'amour, des personnes qu'on pense pas nécessairement qui peuvent être de bons partenaires amoureux. Alors, comme disait Brune, qui est une mère célibataire, la vie est un peu compliquée. Et puis, Olivier, on l'apprend quand même dans le début du roman, mais c'est pas mentionné dès le départ, mais c'est un homme qui vit en situation d'handicap. Alors, j'avais envie de parler de ça aussi, de comment est-ce qu'il y a des personnes qu'on pourrait croire qui peuvent pas être des bons partenaires amoureux, réussissent à l'être finalement.

0: L'idée du personnage d'Olivier, en fait, m'est venue d'un rêve. J'ai rêvé à cet homme-là, puis c'est la première fois que ça m'arrive. Dans un rêve, je me réveille, je me dis, ah, oh, ça pourrait vraiment être un bon personnage de livre.
1: Alors, quel a été, par la suite, donc, le processus, et tu as commencé à l'écrire quand, ce troisième roman, ton troisième roman?
0: Je l'ai écrit, j'ai commencé à l'écrire l'été dernier, alors à l'été 2025. Il y avait un défi sur les réseaux sociaux d'écrire un roman en 3 mois. Alors, je l'ai écrit rapidement en 3 mois. Puis ensuite, ça passe à l'étape de la révision et la réécriture et tout ça. Mais je l'ai écrit très rapidement à l'été, début d'automne 2025.
1: Et par rapport à ce troisième roman, ton plus grand souhait serait lequel?
0: Ah, ben, ça serait vraiment que les lectrices se retrouvent dans l'ambiance que j'avais envie de donner. C'est vraiment un divertissement d'automne où est-ce qu'on a envie de lire avec une boisson chaude, puis une couverture, puis d'être vraiment confortable dans cette atmosphère-là. Et que oui, ça fasse réfléchir aussi un peu en même temps sur nos perceptions qu'on peut avoir de différentes personnes et leur mode de vie et puis ce qu'on considère comme un bon partenaire ou pas. Je pense que ça peut rejoindre bien des gens.

0: C'était l'autrice Camille Beaulieu au micro de notre collègue Lisette Leboeuf qui se parlait de ce nouveau roman, le troisième roman de Camille Beaulieu, Cœur d'automne. C'est publié aux éditions Hugo Québec dans la collection New Romance. Oui, c'est ça, histoire d'amour sur fond d'automne. On précise que à la fin du roman, comme l'action se passe dans un café, le café crème que Brune Charbonneau a acheté peut-être sur un petit coup de tête, on retrouve à la toute fin du livre une recette de latte inversé à la citrouille épicée. Okay. Donc, si vous n'êtes pas convaincu par l'intrigue, peut-être que c'est la recette qui va vous convaincre.
1: Des conseils culinaires en plus. Parlons d'une relation torride d'automne avec des feuilles d'érable, des Maple Leafs de Toronto, retrouvailles entre le Canadien de Montréal et puis les Maple Leafs. C'est la saison régulière, le match inaugural ce soir. Ça commence, Frédéric?
2: Partie inaugurale entre le Canadien de Montréal et les Maple Leafs de Toronto, ça se passe à 19h, une partie qui a lieu à Toronto ce soir. Les deux équipes qui vont se retrouver à 4 reprises cette année, mais on a bien hâte de voir ce face-à-face entre Nick Suzuki, Austin Matthews, de voir les débuts de Kirill Marchenko également avec les Maple Leafs. S'il peut faire le chemin à temps à partir de Columbus.
1: Ben oui, s'il peut se rendre, OK. Alors, il y aura les statistiques de hockey éventuellement, mais là, plongeons dans les statistiques économiques.
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1: Alors oui, c'est la croissance ou qui c'est la décroissance économique au Canada.

0: qui retient l'attention aujourd'hui. Il y a eu la publication, il y a de cela quelques minutes, des chiffres du PIB pour le mois de juillet. C'est notre collègue Marjorie April qui nous en parle, bien sûr. Allô, Marjorie.
1: Bonjour, Éric.
0: Là, je sais que vous enchaînez les chroniques, mais est-ce que vous avez eu le temps de voir les chiffres, de commencer à les analyser?
1: J'ai pas pu le lire au complet, même pas le communiqué de Statistique Canada, parce qu'effectivement, j'étais en onde depuis tantôt.
0: Sans arrêt non-stop, oui.
1: Sans arrêt, c'est ça. Mais ce qu'on voit, c'est que c'est conforme aux attentes, pas mal. Ce qu'on voit, c'est que l'économie, le PIB réel par industrie était en variation mensuelle d'un mois à l'autre à l'arrêt, en juillet, 0%. Si on regarde en rythme annualisé, d'une année à l'autre, croissance de 1,4% en juillet, ça pourrait être pire, c'est ce que je dirais, mais on voit qu'il y a un ralentissement de l'économie. Parce que l'économie avait progressé au deuxième trimestre, souvenez-vous, de 3,3% en rythme annualisé. C'était un rebond de l'économie surprenant au deuxième trimestre. On savait que ça n'allait probablement pas durer. Et là, c'est ce qu'on voit avec juillet, qui est le premier mois du troisième trimestre. On s'en va vers un ralentissement. Je regarde les prévisions. Parce que ça, c'est juste un mois. Là, on n'a pas encore tout le troisième trimestre. Je regarde les prévisions des économistes. RBC, Deloitte qui vient de publier ses chiffres ce matin, nous disent prévision de 1,8% en rythme annualisé au troisième trimestre. Alors, un ralentissement par rapport au deuxième trimestre. Parce que ce que Deloitte dit ce matin dans son rapport, c'est que l'économie a mieux résisté que prévu jusqu'ici, mais elle devrait perdre beaucoup de vitesse d'ici la fin de l'année.
0: Il y a une résilience, mais on craint un effritement. Si on tente d'anticiper, là, qu'est-ce qui risque surtout de ralentir l'économie dans les prochains mois, Marjorie?
1: C'est le commerce avec les États-Unis, évidemment. Le conflit, d'ailleurs, qui vient de franchir une nouvelle étape aujourd'hui. Les États-Unis qui interdisent carrément l'importation de certains produits canadiens. Et ça arrive alors que les exportations commencent déjà à perdre de la vigueur. Quand les exportations diminuent, c'est vraiment un souffle important qu'on enlève à l'économie, hein, parce que la valeur de nos exportations, c'est à peu près le tiers du PIB canadien, si on regarde les chiffres de l'an dernier. Les exportations vers les États-Unis, à elles seules, c'était un cinquième de notre économie. C'était 20% de notre économie. Alors, quand je disais que, Deloitte, entre autres, prévoit une croissance de 1,8% au troisième trimestre, par contre, c'est sans prendre en compte les plus récents tarifs et l'interdiction de produits canadiens qui entrent en vigueur aujourd'hui parce que les prévisions ont été faites avant.
0: Okay.
1: J'en ai parlé à François Huvelin, associé chez Deloitte, qui travaille directement auprès des entreprises. On l'écoute.
2: Il y a plusieurs variables qui bougent en même temps, mais effectivement, c'est une mauvaise nouvelle, ces droits de douane additionnels. Ça pourrait impacter un petit peu la croissance, mais nos modèles nous donnent porte à croire qu'on est encore en territoire de croissance.
1: Donc, ce qu'il dit, en gros, Éric, c'est que ça ne va pas nous pousser en récession. C'est pas suffisant pour nous faire basculer en récession les nouvelles mesures qui entrent en vigueur aujourd'hui. Mais par contre, le ralentissement serait assez marqué, là. Passer de 3,3% au deuxième trimestre à 1,8%
0: c'est notable.
1: 0,4% au quatrième trimestre, 0,4% de croissance. La hausse des taux obligataires, en passant, c'est un autre facteur aussi qui peut ralentir l'économie. J'en parlais dans les dernières semaines. La hausse des taux obligataires, ça augmente le prix des prêts et ça peut ralentir, ça augmente les taux des prêts et ça peut ralentir l'économie. S'il y avait aussi une hausse du taux directeur de la Banque du Canada, bien sûr, ça aussi, c'est un autre facteur qui peut ralentir l'économie. On risque de continuer, malheureusement, aussi à avoir des nouvelles comme celle d'hier à Hamilton.
0: Ouais.
1: Stelco.
0: Perte d'emploi.
1: Qui va arrêter, jusqu'à 500 postes supprimés. Stelco qui va arrêter une partie de ses activités. C'est pas surprenant. L'acier est encore frappé par des droits de douane de 50%. Donc, quand on parle d'un ralentissement des exportations, puis quand je parle de ralentissement économique, je sais que ça a l'air théorique, tout ce que je raconte là ce matin, Éric, mais c'est
0: concret.
1: C'est pas théorique, c'est très concret. Ça veut dire des investissements, puis ça veut dire des emplois, puis ça veut dire des gens qui sont directement touchés par ça.
0: Ouais, l'acier durement frappé à Hamilton, mais à Sault-Sainte-Marie, chez nous aussi.
1: Bien sûr.
0: Donc, il y a beaucoup, beaucoup de vents contraires, mais si on cherche à être optimiste, qu'est-ce qui pourrait donner un nouvel élan à l'économie dans les prochains mois?
1: Une entente avec les États-Unis, puis semblerait-il, selon Donald Trump, que ça va arriver bientôt.
0: Après qu'on s'en soit excusé, puis qu'on ait dit désolé, mon oncle.
1: Permettez-moi d'en douter. Alors, mettons ça de côté. Ouais. Qu'est-ce qui pourrait donner, à part ça, de l'élan à l'économie, la faiblesse du dollar canadien en ce moment, ça peut aider nos exportateurs.
0: Ouais.
1: Hein, ça a baissé avec ce qui se passe sur les marchés obligataires. On est à 70 cents et demi face à la devise américaine. Ça, c'est un facteur. Sinon, on compte énormément sur les investissements des entreprises. Le gouvernement, les mesures qui ont été prises récemment, ça va en ce sens-là. Deloitte prévoit d'ailleurs que les investissements non résidentiels des entreprises vont augmenter de 3,5% l'an prochain.
0: Okay.
1: Il y a plusieurs grands projets qui vont passer de l'annonce à la construction. On a d'ailleurs un exemple concret de ça ce matin. Shell, qui vient de donner le feu vert à la phase 2 de LNG Canada à Kitsmat, en Colombie-Britannique. Donc, c'est un gros investissement au Canada, une façon de diversifier nos exportations au-delà du marché américain, parce que c'est surtout pour exporter du gaz naturel liquéfié vers le marché asiatique. Ça va doubler la capacité de Shell. Ça soulève des questions sur les émissions de gaz à effet de serre, sur le plan environnemental, mais sur le plan des investissements, si vous me demandez qu'est-ce qui peut donner un nouvel élan à l'économie,
0: ce serait ça, ouais.
1: C'est ce genre de projet-là. Ouais. Ça rejoint ce qu'Ottawa essaie de faire avec les grands projets. D'ailleurs, les annonces récentes d'Ottawa encouragent vraiment François Huvelin de Deloitte. On l'écoute.
2: Tout ce qui aide à avoir une meilleure visibilité, une meilleure clarté, une facilité à faire affaire sont des éléments positifs. Nos clients nous le disent. La méga déduction a un impact immédiat et certainement serait la plus porteuse à nos yeux d'un impact positif à court terme.
1: La fameuse méga déduction à la productivité, ça permet aux entreprises de tout de suite déduire le coût d'un investissement la première année plutôt que d'étaler ça sur plusieurs années. Ça peut effectivement donner de l'élan à l'économie selon les économistes. Et l'investissement des entreprises, là, on partait de loin. En tenant compte de l'inflation, Deloitte, dans son rapport ce matin, nous dit qu'aujourd'hui, les entreprises investissent environ 14% de moins par travailleur qu'en 2014. Moins de machines, moins de technologies par travailleur, ça veut dire quoi ça à long terme? Ça veut dire moins de productivité. Il y a là notre problème de productivité. Mm-hmm. Mais là, avec les annonces récentes du gouvernement, ça pourrait contribuer à inverser la tendance, même si ça ne réglera pas tous nos problèmes. Donc ça, c'est porteur. Il n'y a pas que du négatif dans l'économie. Il y a des mesures qui ont été prises récemment qui peuvent être porteuses aussi pour l'économie. Alors bon, mais d'ici la fin de l'année, ce que les économistes prévoient, c'est un ralentissement marqué de la croissance économique.
0: Et même avec les investissements dans le secteur énergétique, vous l'avez dit, on balait beaucoup sous le tapis les considérations environnementales, mais ça, c'est une autre question. Marjorie April est notre spécialiste de l'économie en congé demain. On vous retrouve jeudi, Marjorie.
1: Avec plaisir, à jeudi. Bye.
0: Hier, Daniel nous a présenté des courts extraits du nouvel album de Louis-Jean Cormier, qui en mode solo acoustique fait des reprises magnifiques de classiques de la chanson francophone. Et Louis-Jean Cormier est un grand ami du regretté Serge Fiori du groupe Harmonium. Louis-Jean avait remixé, remasterisé des chansons d'Harmonium. Il les avait aussi adaptées pour un spectacle de cirque. Et sur ce nouvel album, Louis-Jean Cormier a choisi de faire une reprise de la pièce De la chambre au salon du tout premier album, extrait du premier album d'Harmonium. Une chanson de peine d'amour, là, un jeune homme qui est désorienté, qui perd ses repères après une rupture amoureuse. C'est magnifiquement interprété par Louis-Jean Cormier.

0: Et toi, je te pose une question, réponds. C'est quelque chose qu'on entend souvent dans la tête des animateurs de radio lorsqu'ils ont des invités réticents à répondre aux questions. On va de plus en plus parler des élections municipales à venir. Frédéric, surtout que là, dans les prochaines heures, il y a des gens qui vont commencer à voter par anticipation.
1: Entre autres, les gens de Hearst. Première journée du vote par anticipation. Ça commence à 9h ce matin jusqu'à 20h à l'hôtel de ville. Vous pourrez également voter par anticipation samedi prochain, jeudi le 15 octobre. Et le mercredi 21 octobre à Thunder Bay, on vous invite à surveiller votre boîte aux lettres parce qu'on vous a envoyé cette semaine l'information requise pour aller voter. Le vote électronique à Nipissing-West commence le 14 octobre pour ce qui est de la ville du Grand Sudbury. On pourra voter de façon électronique à partir du 16. Comme vous voyez, ça varie vraiment d'une ville à l'autre. Soyez aux aguets dans votre municipalité pour savoir quand est-ce que vous pourrez aller voter et à quel endroit.
0: On approche de l'heure des choix et on approche aussi de la journée Vérité et réconciliation. Demain, ça va nous inspirer beaucoup dans notre émission de demain matin, y compris avec votre segment culturel, Daniel.
2: Oui, on peut dire ça parce qu'on accueille bientôt le spectacle Nikamu Mamuiton, les chansons rassembleuses, donc la deuxième mouture de ce projet avec des artistes autochtones, des artistes allochtones qui ont collaboré ensemble, dont Geneviève Toupin, alias Willows, qu'on a souvent accueilli dans le nord de l'Ontario, à Sudbury, surtout dans le cadre de spectacles collectifs. Donc, elle qui a co-créé plusieurs chansons avec Mimi Obunsawin, entre autres. Donc, on prendra de ces nouvelles en amont de ces spectacles à Sudbury puis Hearst.
0: Il y a Espérance Fatuma qui est partie voir du volleyball de plage. Je vais nous parler de ça demain. Merci à toute l'équipe du Matin du Nord. Espérance Fatuma, venant chez Miumoroy, Daniel Aubin, Frédéric Projean, Cam Langman. Je m'appelle Éric Robitaille. Au nom de toute cette équipe, merci d'avoir été là. On vous retrouve demain. À bientôt. Bye bye.

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2: Ici Alec Castonguay. L'alcool canadien est désormais interdit de vente aux États-Unis. Pour certaines entreprises, c'est la majorité des ventes qui disparaissent.
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5: Bonjour, ici Ernst. Je dis bienvenue à ce bulletin d'information. Le Canada est visé par une nouvelle série de sanctions commerciales américaines, les interdictions d'importation de certains produits canadiens imposées par l'administration Trump sont entrées en vigueur à minuit au cours de la nuit dernière. Et le gouvernement Carney n'a pas laissé entendre que le Canada allait riposter à cette nouvelle salve tarifaire de l'administration américaine. Fanny Olivier nous en dit davantage.
6: Une riposte canadienne n'est pas dans les cartons. Le gouvernement Carney cherche à éviter une spirale tarifaire, une surenchère qui pourrait causer encore plus de tort à l'économie canadienne. Alors, pour stimuler l'économie, Ottawa garde le cap sur sa stratégie de construire de grands projets d'infrastructure, diversifier les marchés d'exportation et attirer de nouveaux investissements étrangers. D'ailleurs, Mark Carney est à Vancouver aujourd'hui pour une annonce en matière d'énergie. La ministre de l'Industrie, Mélanie Joly, elle, assure qu'Ottawa est là pour les entreprises, mais elle les invite également à voir venir les défis géopolitiques et à prendre elles-mêmes leur avenir en main.
7: À toutes les entreprises qui ne sont pas encore affectées par les tarifs, les yeux grands ouverts. Ne vous faites pas prendre par surprise parce que vous devez gérer le risque géopolitique.
6: Hier, Donald Trump a prétendu que le Canada allait finir par s'excuser devant l'administration américaine. On l'écoute.
8: Ils veulent faire un accord. Ils nous appellent tout le temps. Ils nous traitent très mal. C'est un des pires dans le monde. Je pense que dans 3 ou 4 semaines, ils vont venir et nous demander de retirer tous les tarifs.
6: Alors, on se doute bien que le Canada n'a pas l'intention de s'excuser. Pas question non plus de reprendre les négociations tarifaires pour l'instant, mais les communications ne sont pas rompues. Il continue d'y avoir des appels et des textos échangés entre le gouvernement Carney et l'administration Trump. Ici Fanny Olivier, Radio-Canada, Ottawa.
5: Et à Hamilton, la série Stelco va licencier jusqu'à 500 employés. L'entreprise a annoncé son intention de mettre à l'arrêt une partie de son usine indéfiniment afin d'assurer sa propre survie. Dans une note de service obtenue par CBC, Stelco lit directement cette décision aux tarifs douaniers américains. Le président de la section locale du syndicat représentant les employés de Stelco estime qu'environ 350 personnes risquent d'être licenciées. La réduction progressive des activités de l'usine doit débuter vendredi prochain. Les ministres de la Santé tiendront une réunion d'urgence aujourd'hui sur les transferts fédéraux. C'est ce que la ministre de la Santé de l'Ontario, Sylvia Jones, a annoncé hier. Selon elle, les provinces se dirigent vers un précipice budgétaire en santé et les ministres veulent faire comprendre la situation au gouvernement fédéral. Sylvia Jones ajoute que le gouvernement fédéral semble se désengager d'une partie du transfert canadien en matière de santé. Plusieurs enveloppes de financement doivent prendre fin dans les prochaines années, alors que le fédéral prévoit réduire la vitesse de croissance de ses dépenses en santé à partir de l'exercice de 2027-2028. À présent, en Iran, le négociateur en chef du pays assure qu'aucun pays au Moyen-Orient ne pourra vendre son pétrole si l'Iran est empêché de vendre le sien. Cette déclaration survient au moment où la délégation iranienne s'attend à recevoir dans les prochaines heures la réponse officielle des États-Unis aux conditions posées par Téhéran pour rouvrir le détroit d'Hormuz. Des discussions indirectes entre les deux parties se tiennent depuis une semaine à New York sous la médiation du Qatar en marge de l'Assemblée générale de l'ONU. L'Iran exige notamment un cessez-le-feu de 7 jours dans tout le Moyen-Orient, y compris au Liban, la levée des sanctions frappant son secteur pétrolier et la fin du blocus naval américain. Et Donald Trump a rendez-vous aujourd'hui à la Maison-Blanche avec les patrons des entreprises qui développent l'intelligence artificielle pour discuter de la supervision

0: de l'IA, même s'il a officiellement rejeté toute idée de régulation. Le président de la Chambre des représentants, Mike Johnson, qui participerait à la réunion, a reconnu hier que l'IA a besoin d'un peu d'encadrement de la part du Congrès. Une série d'incidents rapportés par OpenAI, Anthropic, Google ou Meta ces derniers mois a ramené à l'avant-scène le débat sur la sécurité de l'IA au point d'en faire un sujet de campagne à l'approche des législatives du 3 novembre. Dans la page sportive, parlons du hockey, où les Maple Leafs ont fait l'acquisition de l'attaquant russe Kirill Machenko. La nouvelle a été annoncée hier après plusieurs mois de spéculation. En échange du joueur de 26 ans, Toronto cède 3 joueurs, un choix dû au repêchage aux Blue Jackets de Columbus. Charlie Dutille explique.
1: Kirill Machenko a plusieurs différentes équipes, dont le Canadien de Montréal. L'attaquant russe de 26 ans prend finalement la direction de Toronto. Les Maple Leafs ont acquis Marchenko, Miles Wood et le gardien Elvis Merzlikins des Blue Jackets de Columbus. En échange, Toronto cède Matthew Nyes, Stephen Lawrence, Emile André et un choix de deuxième ronde au repêchage à Columbus. En 76 matchs l'an dernier, Marchenko a marqué 27 buts et cumulé 67 points. Le gardien Merzlikins, un vétéran de 32 ans, a connu une saison difficile en 2025-2026 avec une moyenne de buts alloués de 3,4 par match. Blessé à une épaule, il est sur la touche pour une période indéterminée. Miles Wood est un joueur de profondeur. Les Maple Leafs amorcent leur saison mardi soir à domicile contre le Canadien de Montréal. Ici Charlie Dutille.

0: Bonjour et bienvenue à cette émission du mardi 29 septembre. Pénélope McQuaid et toute l'équipe avec vous ce matin. Et une nouveauté, on déballe nos nouveautés. Et ça fait bien plaisir de vous présenter celle que vous allez, peut-être, si vous êtes à l'écoute tout ce temps-là, ou si vous revenez, ou vous êtes en écoute de, ou sur audio, ou en rediffusion le soir. La nouveauté, ça s'appelle « Qu'est-ce que t'écoutes? » Alors, on va demander à des auteurs, compositeurs, interprètes, autrices, compositrices, interprètes, que vous écoutez. Qu'est-ce que eux et elles écoutent? Et aujourd'hui, celui qui vient inaugurer ce segment devait être là la semaine dernière, a été pris dans la circulation à cause du Grand Prix cycliste, des championnats cyclistes. Pierre Quenders sera là dans 2 heures, donc, et c'est sûr qu'on va faire plein de magnifiques découvertes. La 2e heure, entièrement consacrée à votre santé aujourd'hui avec la docteure Chantal Vallée, avec Agathe Tupula, Kabbalah, orthophoniste que vous connaissez, vous l'entendez souvent à ce micro et à d'autres. Et un nouvel expert dans notre trio santé, un chirurgien général avec un intérêt en proctologie. Peut-être que vous le suivez sur les réseaux sociaux, c'est le docteur Samuel Séguin. Et dans une 30aine de minutes, notre duo de journalistes d'actualité internationale, Laura Julie Perrault et Raymond Saint-Pierre, vont notamment faire le point sur les combattants houthis du Yémen. Alors, si vous voyez ça passer, mais que vous n'êtes jamais plongé vraiment dans cette actualité-là, on va le faire pour vous. Voilà ce qu'on vous suggère. Mais d'abord, il y a un documentaire qui nous arrive ces jours-ci par le Festival du film Black de Montréal, où il a d'ailleurs remporté le prix du meilleur documentaire. Ce documentaire s'appelle « Espoir, Haïti contre toute attente », par lequel on rencontre 5 artistes haïtiens, haïtiennes, qui créent là-bas, aux États-Unis ou ici, malgré une situation, vous le savez, politique et sociale quasi intenable. Et un de ces artistes est Jovenel Moïse, le fils du président Jovenel Moïse, assassiné il y a 5 ans. C'était la première fois qu'il prenait la parole publiquement comme ça, et il l'a fait à travers ce documentaire-là, et il a accepté notre invitation ce matin en studio. Jovenel Moïse, bonjour.
1: Bonjour, bonjour, Pénélope.
0: Alors, le prix du meilleur documentaire, on réagit comment quand, premièrement, ça doit être chargé, là, tout ça?
1: Donc, ah oui.
0: Premièrement, présenter ce documentaire-là devant public, comme ça s'est fait samedi. Comment vous avez vécu ça?
1: Ah oui, c'était un amalgame d'émotions, je pourrais dire. Premièrement, il y avait le besoin, l'envie de partager ce qui avait été fait pendant les 4 dernières années, mais en même temps, c'est très émotionnel pour moi, parce que je raconte une partie de mon histoire. Qui a pris son triste début lors du départ de mon père en 2021. Donc c'est un film pour moi personnellement assez difficile à regarder, mais en même temps on traite de l'espoir. Donc
0: ce film, j'ai absolument nommé les réalisatrices Isabelle de Pelletot et Noémie Ferron, et c'est aussi Jean Verlin à travers ce film là qu'on vous découvre comme auteur, compositeur, interprète, parce que la musique a toujours été en vous, puis on y reviendra tantôt comment elle a finalement eu besoin de sortir de vous et d'être entendu. Donc, c'est comme une rencontre entre nous et l'artiste. Ça, comment vous avez vécu ça?
1: Ah oui, ça a été une opportunité. C'est vraiment juste après le drame de 2021, justement, que j'ai décidé de rendre ma carrière musicale publique. Parce que, tu sais, je faisais de la musique bien avant. Je suis auteur, compositeur, interprète depuis près d'une décennie maintenant. Et voilà, à travers ce film, il y a eu vraiment tout ce parcours au studio, ou encore lorsqu'on filmait des vidéos. Puis les collaborations aussi avec de très talentueux musiciens, musiciennes du Québec et d'ailleurs. Donc ça a été toute une expérience vraiment.
0: Parce que vos pièces cumulent déjà énormément d'écoute sur les plateformes en ligne, Joverlin. Mais là, c'est vraiment une façon pour nous, en tout cas, de découvrir encore plus. Et de vous découvrir encore plus, parce que je dois admettre que je ne savais pas que c'est d'ici que vous créez, c'est d'ici que vous exercez votre métier d'entrepreneur, parce que vous avez repris l'entreprise de votre père dans la production agricole. Il avait lui-même suivi son père, qui était modeste agriculteur. Donc, vous gérez cette entreprise d'ici. J'étais pas du tout au courant que vous étiez installé au Québec depuis 2012. notamment, vous êtes récemment diplômé de sciences politiques et philosophie de l'Université Laval. Pourquoi le Québec?
1: Ça a été un choix assez naturel à la suite de mes études secondaires en Haïti. Moi, je suis né et élevé en Haïti, donc j'ai laissé autour de 19 ans. Ma mère habitait déjà le Québec. Donc, c'était vraiment simple pour moi. Il fallait faire les études supérieures, donc me rapprocher de ma mère, c'était le meilleur moment. Donc c'était retrouvailles familiales, mais en même temps découverte d'une nouvelle société, d'une nouvelle culture, je dirais. Mais puis en même temps, j'ai créé toute ma vie d'adulte, je dirais, au Québec. Donc comme j'aime dire, j'ai passé déjà plus de 40% de ma vie au Québec. Donc et dans le reste du Canada aussi, j'ai beaucoup voyagé le pays. Donc voilà, ça a été magnifique. Depuis 2012 jusqu'à aujourd'hui, et avec la petite famille, ça va vraiment bien.
2: C'est
1: ici,
2: ça, vous
1: comme
2: êtes
1: vous
2: papa.
1: Venez, c'est ça, comme vous venez de le mentionner. Donc moi, j'ai pu étudier plein de choses, beaucoup d'expériences professionnelles et personnelles. Donc voilà, je fais partie de l'environnement, de l'écosystème depuis bien longtemps maintenant.
2: Quand vous avez reçu Javerlin votre diplôme, de ce que je comprends, de ce que j'ai lu en juin, diplôme en études politiques et philosophiques, vous avez dédié votre réussite à votre père en disant ceci: celle-ci est pour toi, père président Jovenel Moïse, le seul homme qui a toujours voulu que je fasse mieux que lui. Qui était votre père pour vous?
1: Justement, le seul homme qui a toujours voulu que je fasse mieux que lui. Mais vraiment, cette phrase, sur un ton plus sérieux, cette phrase définit vraiment qui était mon père. C'est une personne qui voyait toujours le meilleur dans quelqu'un d'autre. Il avait cette capacité de définir ou de deviner à un certain niveau la potentialité de quelqu'un, même si cette personne, en l'occurrence moi, plus jeune, je me donnais des limites et lui, il m'enlevait ces limites-là. C'était une personne extrêmement humble, rude travailleur. J'ai jamais vu quelqu'un travailler aussi dur de sa vie. Donc c'est familial aussi, comme vous l'avez mentionné, avec mon grand-père aussi. Et c'est une personne qui a été en politique en 2015-2016, mais par besoin, je me rappelle de notre conversation, il m'a fait rentrer de Montréal.
2: Montréal.
1: Exactement, j'étais à Montréal. Okay. Il m'a appelé un vendredi pour me dire.
2: Ça, c'est 2 ans avant qu'il soit élu, donc.
1: 2 ans avant qu'il soit élu, exact. Parce que les élections ont duré anormalement 2 ans. Donc voilà, quand je suis rentré, il avait quelque chose. Il m'a dit, écoute, non, j'ai quelque chose à t'annoncer. Tu dois être sur place. Puis en arrivant là-bas, il m'a annoncé qu'il allait être candidat à la présidence. Et il était très clair là-dessus. Son but, c'était vraiment d'aider ce qu'il faisait au niveau micro-méso. Il voulait justement arriver avec cette même façon de faire au niveau macro, au niveau national. Et c'est ce qu'il a essayé de faire pendant son mandat. Donc ça, c'est l'aspect politique de la personne. Mais...
2: on y reviendra plus en détail sur l'aspect politique. Mais donc, vous avez quel âge en 2015 à ce moment-là, Javerlin?
1: 2015, j'ai 25 ans.
2: OK. Et là, votre père vous annonce?
1: J'ai 23 ans.
2: 23 ans, OK.
1: C'est ça.
2: Et là, votre père, ça ne dit donc pas une conversation à deux sens. Il vous annonce donc qu'il s'en va en politique. Je présume que vous avez pas tant votre mot à dire là-dessus. Est-ce que vous êtes inquiet? Est-ce que vous êtes... parce que la situation, on la connaît en ce moment, elle s'est vraiment...

0: délité, là. Ouais. Le mot est faible dans les après l'assassinat de votre père, ouais. Mais elle était quand même assez instable aussi avant.
1: Déjà.
0: Quelle était votre, c'était de l'inquiétude ou c'était juste de la fierté ou c'était mon père va changer les choses dans un système qui quasi impossible à changer.
1: Mais premièrement, c'était il m'avait annoncé qu'il allait être candidat, pas président.
0: Oui,
1: donc
0: exact.
1: il fallait travailler. Puis là, je lui avais dit, écoute, j'espère vraiment que tu vas gagner.
0: Mais il était le dauphin de celui qui était là, Michel Martelly. Donc
1: exact.
0: C'était comme une continuité qui semblait, en tout cas,
1: presque naturelle.
0: Exact.
1: Mais qui a eu beaucoup de difficultés. Il y a eu plusieurs élections qui ont été annulées pendant cette période. Je me rappelle, j'avais deux choses que je lui avais dit. Je lui avais dit, écoute. T'es nous les Moïse, on n'aime pas perdre. Donc, si tu vas là, monte ton dossier puis gagne. Ok. Premièrement, puis deuxièmement, l'intention. Faut être clair sur l'intention. Puis l'intention, comme je viens de le mentionner tantôt, lui c'était vraiment aider à un niveau beaucoup plus élevé parce qu'il était vraiment présent dans sa communauté, surtout au nord-ouest d'Haïti.
0: Parce que lui, il est pas issu d'une famille politique. Il ne fait pas partie de l'oligarchie haïtienne non plus.
1: Non.
0: Comme ça, c'est beaucoup le cas en politique. Depuis des décennies. Il vient du milieu de la terre, oui, entrepreneur, bien entendu, donc plus aisé que la population normale, mais en même temps, qu'est-ce qu'il représentait à ce moment-là, en 2017, comme espoir pour le peuple haïtien?
1: Justement, j'aime vraiment comment ça a été mis. C'était ça, c'était genre le modèle à suivre, je dirais, de sa communauté. Premièrement, oui, entrepreneur modeste, mais en même temps, il a été président de la Chambre du commerce du Grand Nord. Il a gagné l'entrepreneur de l'année, je pense, deux années consécutives. Donc vraiment, il y a eu toute une ascension depuis les années 90 jusqu'aux années 2010-2015, avant qu'il soit candidat. Donc c'est vraiment ce qu'il représentait. Puis je pense que c'est l'une des choses qui a beaucoup joué pour lui lorsqu'il était candidat, c'était donner l'exemple aux jeunes qui sont nés et élevés à l'extérieur de Port-au-Prince, hors de ces grandes familles que vous avez mentionnées, que c'était possible en fait. C'était le success case. C'était le modèle de réussite, je dirais. Donc, puis c'est exactement ce qu'il a fait. Il a été jusqu'au bout de ses rêves. Il a aidé, je pense, au niveau espéré, même si bon, on connaît la fin de l'histoire, qui n'a pas été sympa.
0: Et on va revenir sur cette nuit fatidique. Mais avant, il est entré en politique avec. Dans un système qui était celui-là, d'un Michel Martelly qui, par la suite, a eu des sanctions canadiennes, des sanctions américaines pour trafic de drogue, pour toutes sortes d'autres raisons, un système politique assez corrompu, un système de justice affaibli, un système des forces de l'ordre très difficile, une situation politique et sociale très complexe. Il est rentré en toute connaissance de cause dans ce système-là, probablement en étant d'accord avec le système dans lequel il rentrait. Est-ce que vous diriez ça au départ?
1: L'une des inquiétudes que j'avais lorsqu'on prenait cette conversation, cette fameuse conversation, il m'avait annoncé qu'il allait être candidat, c'est que je lui avais dit, l'unique point négatif pour moi, c'est le parti sur lequel que tu vas te présenter. Justement, par rapport à ce que le parti représentait déjà à l'époque. Moi, j'ai laissé en 2012, j'ai laissé Port-au-Prince en 2012, donc déjà, je pense que le parti avait, l'administration Martelly avait déjà un an au pouvoir. Et j'étais pas très fier d'être haïtien à cette époque-là, par rapport à l'image qui se projetait, par rapport à la façon que le pays était géré à la suite du séisme de 2010.
0: Il y avait aussi toute l'affaire de l'argent de Petro-Caribé.
1: Exact.
0: Du Venezuela pour la reconstruction d'Haïti, des milliards et des milliards qui n'ont jamais véritablement été dépensés. Quelques millions ont été dépensés pour la reconstruction. Mais votre père a aussi été accusé de corruption pour de nombreux comptes en banque. Il s'est accroché au pouvoir alors que plusieurs... Après, son mandat aurait dû, selon vraiment plusieurs, se terminer en février. Il a poursuivi. Donc, on parle possiblement d'abus de pouvoir, ou en tout cas de s'accrocher, de dérive autoritaire. Donc, votre crainte au départ, c'était ça. Et donc, quand vous voyez ça se passer autour de lui, comment et que son nom soit évoqué avec ce que vous déplorez du parti.
1: Non, c'est ça. Donc c'est deux dynamiques complètement différentes. On a si on parle du fonds Petro-Caribé, c'est un fonds je pense qui est arrivé en Haïti vers 2009. Donc il y avait encore l'ancien président haïtien René Préval au pouvoir. Ensuite, c'est un fonds que l'administration Martelly a pu en profiter aussi. Lorsque mon père il est devenu président, les comptes de l'État haïtien étaient presque négatifs. Donc, il ne restait plus grand-chose par rapport à ce fonds. Ça, c'est la première chose. Et deuxièmement, ce qu'on a vu, ce qu'on a vécu aussi lors du mandat de mon père, c'est avec tout en étant très objectif en fait. Même si je sais, c'est pas possible que je sois à 100% objectif, c'est quand même mon père qui a été le président. Mais ce qu'on a vécu pendant ces années-là, c'était ils ont essayé de tout caricaturer la responsabilité de la disparition de ce fonds-là sur l'unique et seule personne qui est Jovenel Moïse, président de la République. Qui lui, lorsqu'il est devenu président en 2017, en février 2017, comme je l'ai mentionné, les caisses de l'État étaient quasiment vides. Premièrement. Deuxièmement, on parle d'abus de pouvoir aussi. Constitutionnellement, le pouvoir exécutif a 5 ans, 5 ans de pouvoir. Puis ça a commencé le 7 février 2017. Moi, j'étais là.
0: Donc, en principe...
1: En principe, ça se termine le 7 février 2022, pas le 7 février 2021. Ça a été vraiment une campagne qui a été faite par l'opposition politique, mais aussi le... Je veux pas dire l'élite économique parce que c'est pas un tout homogène, mais une bonne partie de l'élite économique pour justement pousser le départ de ce président-là pour aller vers un gouvernement de transition, parce qu'il y a des profils ou des lieux de pouvoir haïtiens qui existent seulement en gouvernement de transition. Ils savent qu'ils peuvent pas arriver au pouvoir constitutionnellement.
0: Dans ce documentaire-là, Espoir Haïti contre toute attente, donc dans lequel on vous retrouve Jovenel Moïse avec d'autres artistes, parce que en parallèle de cette histoire politique d'Haïti, d'ailleurs dans le film, on remonte jusqu'en 1804, jusqu'à aujourd'hui, donc il y a ce film politique, mais en parallèle, il y a aussi 5 artistes dont le fil rouge de la création haïtienne est donc tissé à travers cette vie. Mais il y a dans ce documentaire-là, parce que vous l'avez dit, je suis biaisé, je suis son fils, bien entendu. Mais il y a Gary Pierre-Pierre, qui est le fondateur du Haitian Times à New York, qui est un journaliste déjà récipiendaire d'un Pulitzer, qui met donc en perspective ce que votre père, à l'intérieur de ce parti-là, tentait de faire. On l'écoute et je traduis ensuite.
2: He was part of a very corrupt system. He knew. He was in many ways, a frontman for Martelly. He was a caretaker president. And you realize that this system is stacked against his people. And he tried to renege on whatever deal that he made. He wanted to really defend the interests of the masses at that time. And it was too late. He had to be eliminated.
0: Alors, Gary Pierre-Pierre dit il faisait partie d'un système très corrompu. Il savait qu'il était à bien des égards une façade pour Martelly, donc un genre de président par intérim. Et il a compris que ce système est contre son peuple. Il tentait de revenir sur l'accord qu'il avait conclu. Il voulait vraiment défendre les intérêts de masse à cette époque. Il était trop tard. Il devait être éliminé. Ce qui s'est passé dans la nuit du 6 au 7 juillet 2021, cette nuit qui a tout changé pour vous, est-ce qu'on peut prendre une petite minute pour que vous nous dites vous me disiez comment vous avez vécu cette nuit-là?
1: Oui, je peux en parler déjà. Je vais rebondir sur la déclaration de Gary Pierre-Pierre. J'aurais pas pu mieux le dire. En fait, c'est un résumé vraiment bien fait de la situation. Et justement, qui nous a amené jusqu'au 7 juillet. Je pense que, il y avait cette volonté de la part de mon père et de son administration d'aller dans une direction. Il y avait cette volonté de l'opposition politique, des alliés politiques au début qui se sont transformés en ennemis politiques et d'une partie de l'élite économique. Mais on ne pensait jamais qu'ils allaient arriver à ce niveau de violence-là. On pensait, et on l'a déjà vu en Haïti en tout cas, si on prend le cas de Jean-Bertrand Aristide, il y a eu des départs, il y a eu de l'exil politique.
0: Mais jamais un assassinat d'un président en fonction.
1: À ce niveau-là, en tout cas, ça remontait à plus de 100 ans. C'est la dernière fois qu'on a eu l'assassinat d'un président qui venait de démissionner, c'était en 1915.
0: Mais là, ça, c'est la rationalité de la chose.
1: Ouais.
0: C'est votre père.
1: C'est ça.
0: Donc, et vous êtes à 15 minutes de tout ça pendant que ça se passe.
1: C'est ça. Donc c'est déjà il y a l'effet de tu sais avec la famille on avait de la difficulté à croire que ça se passait pour de vrai. Lorsque moi j'ai reçu les premiers appels, je l'ai mentionné dans le film. Moi je me disais mais voilà, ces gens-là ils sont fous parce que c'est la résidence officielle d'un président, c'est très sécurisé, donc mon père ne risque absolument rien. Donc c'était ça l'idée initiale, la pensée initiale. Mais finalement, on s'est rendu compte que c'est un complot qui a été fait aussi à l'interne parce que...
0: Il n'y avait pas de sécurité.
1: Il n'y avait pas de sécurité. Il n'y a pas eu d'obstacle. Et ça a été un choc. Ça m'a pris beaucoup d'années, de mois, je dirais même années, avant de pouvoir en parler ouvertement. C'est ce que j'ai aussi mentionné dans le film Espoir, c'est que lorsque la production m'avait contacté au tout début en 2021, vers la fin de l'année 2021.
0: Ah oui, déjà à ce moment-là.
1: Oui, et puis j'avais vraiment pas envie d'en parler. C'est vraiment mon avocat, Philippe, qui m'avait dit, écoute, va t'asseoir avec les personnes, puis si ça te tente pas, ça te tente pas après. Puis je l'ai mentionné dans le film, ça m'a pris beaucoup de temps avant de pouvoir en parler, parce que ça a été extrêmement traumatisant. Puis, tu sais, perdre un père, c'est quelque chose, mais c'est un mentor, moi, je l'ai considéré comme étant, tu sais, cette petite lumière que je suis toute ma vie depuis 28 ans jusqu'à son assassinat. Donc, c'est du jour au lendemain, il y a un vide énorme, il n'y a pas moyen de le combler. Puis, moi, en tant que fils aîné, j'ai eu la responsabilité aussi de supporter les autres qui était aussi touché que moi, donc juste imaginer à quel point que ça a été difficile pour moi de faire semblant à un certain niveau que j'étais assez fort pour le faire. Et comme je l'ai mentionné plusieurs fois, je pense que ce que j'ai compris, c'est quelque chose que je vais devoir vivre avec pour le reste de mes jours. C'est pas quelque chose que je vais pouvoir faire la paix puis dire que tu sais, je passe à autre chose. C'est pas possible.
0: Il y a des choses qui peuvent aider, soutenir, accompagner cette peine, ces émotions, ces sentiments, et ça, pour vous, clairement, ça a été la musique. On va écouter Jovère Lemoïse, un premier extrait d'une chanson intitulée Au nom du Père.

0: Joverlin Moïse, est-ce que cette musique avait déjà commencé à émerger en vous avant même que votre père soit assassiné? C'est quoi? Parce qu'il semble avoir un lien entre les deux, là.
1: Ah oui, c'est direct. Non, pas du tout. C'est pas une chanson qui existait dans mon imaginaire avant le départ de mon père. C'est une chanson avec laquelle j'ai travaillé cette chanson avec plusieurs autres auteurs, compositeurs. Vers le début de l'année dernière, début 2025, pour mon projet EP Vérité, qui est mon dernier, l'un de mes derniers projets. Et il y avait justement ce besoin de raconter ces deux histoires parallèles dans la même chanson. Donc c'est lorsque je parle de mon père au nom du père, mon père il a travaillé trop dur pour moi, puis il a sacrifié sa vie pour moi, donc il y a l'aspect personnel. Ça me permet d'exprimer mes émotions, mais en même temps, il y a le niveau, collectif aussi. Il y a le niveau national, parce que comme Bob Marley le dit souvent, on reste souvent les bras croisés puis on regarde nos prophètes se faire assassiner. Puis c'est quelque chose qu'on a beaucoup subi, je dirais, en tant que peuple en Haïti lors des dernières décennies, le départ anticipé des personnes qui ont osé dire non. Donc il y avait justement ce besoin d'exprimer ce sentiment aussi. Donc ça a été magnifiquement fait, j'estime.
0: Un autre grand besoin d'exprimer, c'est dans une autre chanson qu'on retrouve sur ce EP-là. Elle est très différente. Le message est très très clair. Elle s'appelle Vérité.

0: Alors, il y a cette quête de vérité, cette quête de justice. On va y arriver dans un instant parce que les actualités en ce moment entourant le décès de votre père, là, c'est en ce moment que ça se passe, en Floride notamment, on y revient. Mais dans le documentaire « Espoir, Haïti contre toute attente », il y a ses artistes, il y a Filippo, le sculpteur, il y a deux peintres haïtiano-américaines aussi qu'on retrouve là. Il y a un artiste multidisciplinaire aussi qui est installé à Montréal. Puis il y a vous, puis c'est très éloquent quand vous dites, Javerlin Moïse, il y a ce fil, je paraphrase là, qui traverse toute la création haïtienne.
1: Ouais.
0: Parce que je me demandais, est-ce qu'on peut juste créer en Haïti? Ou est-ce que automatiquement créer, c'est résister, c'est se battre et c'est combattre?
1: Moi, c'est, déjà, je pense que l'art n'est jamais neutre. C'est surtout pour nous, haïtiens, par rapport à notre vécu des dernières décennies. Mais justement, comme je l'ai mentionné dans le documentaire, il y a, je dirais, cette dénonciation du statu quo. Il y a ce besoin d'imaginer un avenir meilleur, ce que j'aime appeler une utopie réaliste. Puis ça fait partie de l'art en général en Haïti. Les artistes haïtiens, ils expriment, je dirais, c'est plus qu'une résilience, puis c'est de l'espoir, mais de façon structurelle aussi. C'est de l'espoir avec une stratégie en arrière.
0: Je pense que c'est vous qui dites ça, Javerlin, dans le film. C'est l'espoir, c'est le pouvoir.
1: Oui. Oui. Et je pense que le pouvoir réside justement dans la jeunesse haïtienne, parce que la jeunesse haïtienne, malgré tout ce qui se passe aujourd'hui, ose encore rêver, ose encore espérer. Donc voilà, et malgré tout ce que cette génération a vécu pendant les dernières années, séisme, assassinat de président, gang de rue, gouvernement de transition sans fin, dilapidation de fonds, il y a toujours ce besoin ou cette nécessité de s'exprimer à travers l'art et de projeter justement cette possibilité que les choses soient différentes.
0: Oh, j'aimerais que les minutes soient infinies pour continuer, Javerlin, à jaser avec vous. Parce que la situation actuelle, les gangs de rue, ces gangs sont tissés à même le système politique, judiciaire et des forces de l'ordre dans vos pays depuis assez longtemps. Ouais. Et là, elles arrivent à un niveau où c'est un chaos tel que les ports sont pas protégés. Il y a des armes américaines qui transitent par là, qui sont envoyées à l'international. Il y a des trucs qui se passent là qui rendent la reconstruction d'Haïti extrêmement difficile. Il y a même des élections qui s'en viennent, les premières depuis, en fait, votre père.
1: Ouais.
0: Donc, on verra comment ça se passe. Mais parlons juste en terminant de ce qui se passe là, au point de vue juridique concernant l'assassinat de votre père en 2021. Il y a une douzaine d'accusés qui ont déjà été reconnus coupables de participation à l'attentat devant la justice américaine. Il y en a cinq, si je comprends bien, qui ont été condamnés à la prison à vie. Tout dernièrement, là, dans une opération internationale, il y a une trentaine d'autres personnes arrêtées. Dans les derniers jours, 18 extradés vers les États-Unis. Parmi ceux-ci arrêtés, un homme que vous connaissiez, un Montréalais, qu'on est capable de relier, en tout cas qu'on semble capable de relier à Christian Emmanuel Sanon, dont le procès s'amorce en ce moment, là, qui est un Haïtien établi aux États-Unis, qui aurait planifié donc cette attaque, qui voulait être installé à la tête du pays après son renversement. Donc, c'est ce que la couronne tentera de prouver. Est-ce que vous avez l'impression que justice est en train de se faire?
1: Oui. Puis ça, c'est quelque chose que je m'attendais pas à pouvoir répéter cette phrase 5 ans plus tard, parce que les premières années, lorsqu'on a commencé à travailler à l'international et aussi au niveau national, c'était vraiment, il y avait des juges qui démissionnaient, il y avait des cambriolages au bureau des juges, il y avait des avocats qui se faisaient kidnapper, donc c'était un dossier vraiment difficile à faire avancer. Cependant, ce qu'on a été témoin pendant les dernières années, c'est beaucoup d'arrestations, déjà beaucoup de procès. Beaucoup de personnes qui ont été condamnées. Et les dernières semaines, on a vu justement cette arrestation ici à Montréal. Il y avait déjà eu une arrestation à Lévis. Ça remonte à un an et demi, je pense, deux ans. Donc
0: près de chez vous?
1: Ouais, j'ai été surpris quand même de voir qu'il y avait ce niveau-là cette volonté, je pense, de violence ou de, de déranger le statu quo politique en Haïti, mais venant de la diaspora haïtienne.
0: Parce qu'on pointe souvent la diaspora américaine, particulièrement de la Floride. Pas toute la diaspora, évidemment pas. Mais il y a une partie de la diaspora floridienne qui plus facilement pointable du doigt que celle qu'on retrouve ici, par exemple.
1: C'est ça. Je pense qu'il y a la proximité géographique, bien sûr, parce que Port-au-Prince puis Floride, c'est
0: en face.
1: C'est ça.

0: judiciaire, par rapport à mes ambitions professionnelles, par rapport à la musique. On travaille sur d'autres projets. Donc vraiment, je suis sur une bonne lancée, je dirais personnellement. Je suis en train de me relever après le choc de 2021. Et ça se passe relativement bien à ce niveau-là. Donc je vais rester dans la continuité. Vous allez me voir un peu plus souvent.
1: Avec la musique.
0: Et surtout avec la musique, parce que on travaille sur quelque chose de très solide, puis qui va faire plaisir à nos fans.
1: Alors Javerlin Moïse, donc vous allez sur les plateformes pour trouver les pièces. Il y a le EP Vérité, mais il y a d'autres pièces également. Le documentaire, donc, qui a remporté le prix du meilleur documentaire au Festival Black de Montréal, et Espoir, Haïti contre toute attente, réalisé par Isabelle de Pelleteau et Noémie Ferron, et c'est à l'affiche, donc, une journée ce jeudi, et ensuite, ça prend l'affiche dès le 9 octobre au Cinéma Beaubien à Montréal, pour l'instant, mais surveillez la sortie, peut-être, dans votre coin. Javerlin Moïse, merci infiniment.
0: Merci à vous.

0: Alors, on va continuer à faire un petit mini peu de pouce sur cet entretien avec Joverlin Moïse, avec Laura Julie Perrault. Bonjour, Laura Julie.
1: Bonjour, Pénélope.
0: Chroniqueuse aux affaires internationales. Salut, Raymond Saint-Pierre.
2: Bonjour.
0: Alors, d'habitude, on finit par les coups de cœur, mais là, comme le coup de cœur d'aujourd'hui est directement lié à notre invité, je vous laisse le dire, Laura Julie, pourquoi espoir? Ce documentaire et le
1: Oui, j'ai beaucoup aimé ce documentaire qui traite vraiment d'Haïti en profondeur. Mmh. C'est un point de vue, on a choisi beaucoup en fait de parler de l'assassinat de Jovenel Moïse et comment ça y a eu un avant et un après. Mais on va beaucoup plus loin aussi dans ce film-là, donc sur d'où viennent une grande partie des maux d'Haïti. Et donc, on remonte là, jusqu'à la bataille pour l'indépendance et tout ce qui est venu après, la fameuse dette à la France. Mais on regarde aussi le rôle qu'Haïti joue comme plaque tournante aussi dans le trafic des armes et en fait, tous les intérêts qui sont liés
0: autour
1: de ça.
0: Ce qu'on appelle l'occupation américaine depuis plus de 100 ans aussi. Là.
1: Mais cela dit, les deux réalisatrices ont vraiment voulu faire contrebalancer aussi avec l'espoir quand même qu'il y en a été. C'est-à-dire que la vie continue en Haïti, malgré ce qu'on voit, la violence des gangs et tout ça. Il y a encore des artistes qui font ce qu'ils font bien puis qu'ils ont toujours fait en Haïti. De la musique, de la littérature et même donc en diaspora, il y a beaucoup de gens et de jeunes qui continuent de s'exprimer. Donc, c'est tout ça que met espoir là, en vedette.
0: Tu vas attendre la fin pour le coup de cœur, Raymond. C'est comme un teaser. Oui. OK, merci Laura Julie.

0: faisons le point maintenant, Laura Julie, sur les outils. Là. Pour ceux qui n'auraient pas tout suivi. Là.
1: Oui, ben vous êtes peut-être rendu compte, ce week-end, si vous allez à la pompe, hein, le prix avait dépassé le 2$, ce qu'on a rarement vu.
2: Le chauffage, ça va paraître aussi,
1: ah,
2: je pense.
1: Ah ouais. Exactement. Et donc, pour comprendre, il faut se déplacer jusque sur le bord de la mer Rouge, où les rebelles houthis, pour la première fois, ont pris en fait le contrôle d'une bonne partie là, du littoral de la mer Rouge. Et ils ont aussi pris le contrôle d'une île qui est juste à l'embouchure du détroit Bab el-Mandeb. Pourquoi il est important ce détroit-là? C'est un peu le cousin germain, en fait, du détroit d'Ormuz que l'Iran contrôle là, et qui a causé aussi beaucoup de maux au commerce du pétrole, parce que 20% du commerce pétrolier passe par là. Mais c'est la même chose, en fait, pour le détroit Bab el-Mandeb, qui était en ce moment, en fait, l'alternative au détroit d'Ormuz, notamment pour l'Arabie saoudite, qui est un des plus grands producteurs pétroliers au monde. Et donc là, ça veut dire que l'Arabie saoudite, des deux côtés, tombe... Dans le pétrin, parce que peut plus maintenant faire passer ni par le détroit d'Ormuz ni par le détroit Bab el-Mandeb son pétrole. Déjà l'Arabie saoudite, qui avait sa plus petite production depuis 1960, dans les dernières années, là ça risque de tomber encore plus bas. Donc et les outils, il faut le voir, c'est pas tout à fait, donc tout ça n'est pas du tout étranger à ce qui se passe en Iran avec la guerre américano-israélienne, parce que les outils sont des alliés de l'Iran. Mais quand on parle des outils, je pense que ça vaut la peine de revenir un peu en arrière pour expliquer c'est qui ces gens-là. Donc, c'est un groupe politico-religieux chiite. Donc, c'est vraiment une branche du chiisme, comme en Iran. Donc, le régime est un régime chiite qui contrôle en ce moment 70% du Yémen. Et ça, même si les chiites au Yémen représentent à peu près 30% de la population. Donc, ils contrôlent le nord-ouest du pays, incluant la capitale Sanaa. Et donc, depuis des années, là, le pays est un peu divisé en deux entre un gouvernement sunnite qui est reconnu par la communauté internationale, même si donc les rebelles houthis contrôlent une majorité, en fait la partie la plus importante du pays. Et les houthis s'inspirent un peu de la révolution iranienne, et leur but c'était d'étendre en fait un régime islamiste à la grandeur du Yémen selon leurs propres règles. Ils font aussi partie donc cette fameuse axe de la résistance dont on parle avec l'Iran, donc tous ces groupes satellitaires qui sont affiliés avec l'Iran. Donc il y a la Hamas à Gaza, il y a aussi le Hezbollah au Liban, mais les Houthis aussi au Yémen. Puis on l'a vu notamment quand il y a eu la guerre Israël États-Unis Iran, les Houthis ont pris part à ça, ont bombardé Israël, ont bombardé différents intérêts
0: on les voyait
1: dans
0: aussi
1: la région.
0: Qui sur les bateaux.
1: Exactement. Ouais. Donc,
0: vidéo très impressionnante.
1: Donc, c'est ça. Donc, ils sont très... Mais ce qu'on sait des Houthis, par contre, c'est que même si, oui, ils sont près de l'Iran, ils ne sont pas à la solde de l'Iran.
2: Ils ne sont pas une créature de l'Iran.
1: Exactement. Ni une créature de l'Iran.
0: Okay. Donc, c'est une espèce de mariage de raison, là. C'est-à-dire que pour des raisons communes... Okay.
2: Cause commune.
1: Mm-hmm. Exactement.
2: Puis ce mouvement-là, ben, il est né dans les années 90. Il s'appelait Ansar Allah, c'est les partisans de Dieu. Il revendique même une descendance au prophète Mahomet, qui leur a donné un droit de pouvoir, un pouvoir vraiment complet sur les domaines qu'ils contrôlent. Au fil des années, ils sont devenus vraiment une force armée. Ça a commencé, c'était un mouvement des marginaux, en fait, des choses. Puis ils sont devenus vraiment des anniversaires du gouvernement en place. Les premières images qu'on a pu voir de ces gens-là, des Houthis, c'était vous voyez la bande avec les turbans, la Kalachnikov, une bonne groupe de gars assis dans la boîte du camion. Ça semblait vraiment là, un peu médiéval d'une façon à part du camion. Mais on s'est rendu compte qu'ils disposent maintenant beaucoup de moyens, des moyens vraiment très, très évolués, notamment
0: très
2: grâce à l'Iran. Julien en parlait, ils ont accès à des drones maintenant, puis aussi à des missiles de longue portée. Ils ont vraiment développé là des missiles d'une qualité qui a étonné le reste du monde. Par exemple, samedi dernier, les Houthis sont parvenus à envoyer un missile jusqu'à Riyad, à l'aéroport de Riyad, la capitale d'Arabie saoudite. Ça, c'est à 1200 kilomètres de chez eux, avec une précision qui a vraiment étonné tout le monde. Et selon un rapport de l'ONU, ces gens-là, là, c'est pas des anges non plus, là. C'est vraiment, les Houthis sont très durs envers les autres minorités. Donc, pas de générosité là-dedans. Et ils sont pas venus sauver les autres, là. Ils sont venus sauver leur peau à eux. Et ils ont aussi, ils appliquent très, très sévèrement la charia pour les femmes.
0: OK. On en entend beaucoup plus parler, il me semble.
1: Oui, mais c'était comme une surprise, hein, quand tout d'un coup, là, on entend.

0: entendu parler du Détroit, ouais. Puis c'était comme, OK, il sort d'où? Mais en fait, ça faisait des mois que tout ça se préparait. Les experts ont commencé à s'inquiéter parce qu'il y avait il y a eu une guerre civile qui a fait près de 400 000 morts puis qui s'est terminée en 2022. Donc, 2014 à 2022, grosse guerre civile. Il y a eu un cessez-le-feu partiel, notamment négocié par les Nations Unies. Mais là, à partir du mois de mars, ça a commencé à grenouiller. Et à partir du mois de juillet, on est rentré dans une nouvelle phase de conflit. Donc, on a fait face à une nouvelle crise humanitaire. Il y a 175 000 déplacés depuis le mois de juillet, dont 16 000 juste dans la dernière semaine. On parle vraiment de 175 morts civiles depuis la reprise des conflits. Donc, il y a de la violence en ce moment et on n'avait pas vu venir ça vraiment, alors que oui, ceux qui ont les yeux rivés sur la région, mm-hmm. ça tombe toujours un peu sous le radar à cause des autres conflits qui sont autour. Mais donc, il y a aussi, on parle d'une catastrophe à la fois environnementale, parce qu'il y avait déjà eu des millions de personnes qui avaient été déplacées là, dans les dernières années.
1: Environnementale ou humanitaire?
0: Environnemental et humanitaire, parce que c'est vraiment un pays aussi, c'est un écosystème assez fragile, et donc tous les combats, tous les déplacements et tout ça, c'est en train aussi de affaiblir l'écosystème yéménite.
1: Raymond, qui est la direction de ça?
2: C'est une question que les gens m'ont posée. Puis parce que qui est leader des Houthis? Il s'appelle Abdelmalek Al-Houthi. En fait, il est le frère de celui qui a créé le mouvement, qui a inspiré le fondateur Bedreddin Al-Houthi. Alors ce leader-là, maintenant qu'on sait c'est qui, mais il est invisible. Il vit en fait caché. C'est un peu la Oussama Ben Laden.
1: Ouais,
2: il y a une quarantaine d'années, il vit caché, vraiment jamais visible en public. Moi, j'ai pas vu d'image de lui, seulement un dessin à un moment donné. Il vivrait donc dans des cavernes puis des tunnels dans le nord du Yémen, là où ils ont commencé leur tentative de contrôle du pays. C'est lui qui a transformé le mouvement en une armée, là, on en a parlé, vraiment maintenant avec des moyens hyper développés pour un petit groupe comme ça. Lui-même est un de ceux qui préconise l'utilisation de l'intelligence artificielle pour perfectionner les armements. Et ils l'ont fait.
1: OK. Donc, si on coupe la tête du mouvement, est-ce que le mouvement serait affaibli ou pas nécessairement?
2: Je crois pas. Non, maintenant, ils ont une force tellement développée, tellement répandue dans le pays.
0: Je pense qu'on pourrait les comparer un petit peu aux talibans. Raymond parlait d'Al-Qaïda, mais justement, donc un groupe qui est quand même assez largement étendu dans une grande minorité du pays. Puis je pense qu'ils emmènent quand même pas mal large.
1: Ok. Allons-y, Raymond, un retour sur la dernière semaine diplomatique, parce qu'il y a eu beaucoup de ballets de grands dirigeants qui sont rencontrés.
2: Il y a toujours un bouillon diplomatique. Quand dès qu'il y a la réunion de l'ONU, la réunion annuelle de l'Assemblée générale, c'est toujours une occasion de rencontrer tout ça. Puis Laurent Julie va aller dans les détails pour ce qui est des Nations Unies après moi. Mais moi, ce que je voudrais parler, c'est de Xi Jinping, qui est débarqué quand même à Washington, accueilli par Trump, tous les honneurs, même si les points de tension entre les deux pays sont vraiment très, très présents et très importants. Mm-hmm. Même Xi Jinping est allé en personne, d'ailleurs, Trump est allé accueillir Xi Jinping en personne à l'aéroport, ce qui est vraiment exceptionnel, parce que quand Trump, lui, est arrivé en Chine, c'est le vice-président qui a été envoyé, un vague monsieur que personne ne connaît, en fait. Bon. Alors, est-ce que tu es au Trésor? Scott Bessent, par exemple, qu'on connaît beaucoup ces jours-ci, parce qu'il négocie, il est impliqué dans les négociations avec le Canada. Il a décrit, donc, cette espèce de situation bizarre entre les États-Unis aujourd'hui et la Chine, en disant, c'est un peu comme une partie de water polo. En surface, ça a l'air bien tranquille, mais sous l'eau, tous les coups vaches sont donnés, tout est permis, toutes les violences, alors, on décide, donc, dans le cadre des relations entre la Chine et les États-Unis, d'oublier tous les grands problèmes, les vrais problèmes, en fait. C'est ce qui se passe en ce moment. On peut parler seulement de l'Iran, par exemple. La Chine appuie l'Iran dans le conflit contre les États-Unis. Déjà, il y a des congressistes républicains qui ont dit à Trump, mais vous accueillez le gars qui aide nos ennemis et qui aide à tuer des Américains, parce que quand même...
1: On peut choisir à la carte ce pourquoi on est alliés.
2: Mais ça a bien l'air, oui. Ouais. Mais bon, il y a le fameux conflit. À Taïwan, par exemple, les États-Unis continuent de vouloir vendre des armes, 14 milliards de dollars là dans les prochains mois à Taïwan, alors que, prétendument, la Chine trouve ça absolument inacceptable et impossible. C'est la la ligne rouge à pas franchir. Le déficit commercial entre les deux est gigantesque. La Chine, c'est énorme, le surplus qui

0: Donc l'histoire d'amour entre Trump et Xi va se poursuivre. Même si là, on a décidé d'oublier tout ce qui sont les vrais problèmes, ils vont même se revoir dans pas longtemps, là, en novembre, au sommet de l'APEC, à Shenzhen, c'est la Chine qui reçoit. Et en décembre, au G20 à Miami, c'est Trump qui reçoit, parce qu'il y a le G20 qui est là. Alors, on voit réellement que Trump tente de mettre l'accent sur une diplomatie à deux nations, vraiment le face-à-face, on fait affaire un avec l'autre, et tout ça, puis une diplomatie qui fait fi des grandes organisations. Cette nouvelle attitude de Trump ne plaît pas à tout le monde, même dans les rangs républicains, qui l'ont blâmé pour ses liens avec la Chine et tout ça. Et hier, la Maison-Blanche a même fait du rétro-pédalage, parce que Trump était tellement omnibilé par la présence de Xi, qui a même offert de vendre des armements à la Chine. Alors là, les républicains ils ont dit, mais là, arrêtez ça, ça n'a plus aucun sens. Alors là, la Maison-Blanche a dit hier que finalement, il n'était pas question de ça, donc Xi Jinping n'aura pas le droit à des armes de la part des États-Unis.
1: Diplomatiquement, Laura Julie, qu'est-ce que vous avez remarqué?
2: C'est ça, autant on parle d'une histoire d'amour entre M. Trump et M. Xi, autant à l'ONU, c'était pas du tout une grande démonstration d'amour. On a vu, c'était la dernière fois en fait, que le secrétaire général faisait un discours parce qu'il va être remplacé dans l'année. Antonio Guterres qui a appelé toute la planète à dire oui, l'ONU c'est pas parfait, mais c'est le forum qu'on a pour se parler, et tout ça pour que 10 minutes après, Trump monte sur scène et finalement parle complètement à l'inverse. Et ce qu'on a vu surtout à l'ONU, c'était une immense attaque des Américains contre la justice internationale de mille et une manières. D'abord, on avait été témoin de la bataille entre le maire de New York, Zohran Mamdani, et le premier ministre israélien, Benjamin Netanyahou. Mamdani avait demandé si c'était possible que la police new-yorkaise arrête Netanyahou, qui fait l'objet d'un mandat d'arrêt de la Cour pénale internationale.
3: De juridiction
2: municipale. S'il pouvait faire ça à New York, il s'est fait répondre que non. Mais là, quand Benjamin Netanyahu était donc en ville, il s'en est donné à cœur joie pour répliquer à M. Mamdani, donc le parler de maire antisémite, et l'ambassadeur d'Israël aux Nations Unies, dans le fameux discours juste avant que M. Trump parle, est allé dire il faut en fait arrêter Zohran Mamdani pour ses actions. Donc, il est en territoire américain, mais déjà enfermé dans la menace et dans la surenchère. Et il y a aussi le secrétaire d'État américain, Marco Rubio, qui aussi à l'ONU, est allé inviter Vladimir Poutine. Tout à l'heure, Raymond parlait du G20 qui s'en vient aux États-Unis au mois de décembre. Et donc, est allé inviter Vladimir Poutine à venir au G20. Et ce, même si Vladimir Poutine fait aussi l'objet d'un mandat d'arrêt de la Cour pénale internationale pour notamment le kidnapping de milliers d'enfants ukrainiens dans le cadre de la guerre entre la Russie et l'Ukraine. Et malgré le fait que ce soit les États-Unis qui ont été derrière, en fait, ce mandat d'arrêt-là. Donc, on est vraiment, Monsieur Rubio, cet été, a dit qu'il voulait carrément le démantèlement brique par brique de la Cour pénale internationale, parce que celle-ci s'attaque déjà à l'allié israélien, mais pourrait aussi traîner en justice des Américains, parce que là où est la juridiction, la Cour, elle peut poursuivre des gens qui agissent sur ce territoire-là, parce que les Américains ne se sont jamais assujettis à la Cour pénale internationale, à la Cour internationale de justice, même s'ils ont fait partie de la création. Et donc, de plus en plus, ils essaient de repousser toutes les menaces qui pourraient venir de cette Cour-là. Et là, on l'a vu toute la semaine, d'essayer en fait de miner de plus en plus cette justice internationale et ce qu'il en reste.
3: Raymond, en terminant.
0: C'est là qu'on parle d'une espèce de collusion des grandes puissances. Monsieur Carney l'a évoqué dans plusieurs discours, de plusieurs façons. C'est tout un revirement, par exemple, pour Trump, là, qui a longtemps préconisé la ligne dure envers la Chine. Et il reprochait de façon virulente à ses opposants, là, à Obama puis à Biden, d'avoir invité Xi à un dîner d'État. Pour lui, c'était un scandale incroyable. Quant à Poutine, Laura Julie en a parlé, Rubio a déjà dit que Poutine, c'est un criminel de guerre avec qui on pouvait pas négocier. Il va être assis à la table là, chez tout près de la, au club de golf de Trump dans pas longtemps. Il semble que dans le cas de Xi Jinping, Trump veut s'en rapprocher alors que tout est là pour les éloigner. On l'a évoqué. Il fait à noter d'ailleurs Xi Jinping aussi les grandes institutions là, ils tournent le dos à ça.
3: Il était pas à l'ONU.
0: Il est même pas arrêté à l'ONU. C'est incroyable.
2: Il était là. C'est un message très fort. Là. Il était aux États-Unis juste à côté. Ouais. Puis pas aller à l'ONU.
0: D'habitude, c'est l'étape, on visite Trump ou on visite le président, ouais, pour va à l'ONU ou l'inverse. Mais en tout cas, certains évoquent l'idée d'un milieu diplomatique que Xi Jinping aurait des problèmes de santé. On l'a pas vu, en tout cas, dans l'accueil qu'il a reçu de Trump là, à Washington.
1: Allons-y sur le coup de cœur, Raymond, parce que les gens attendent avec impatience après celui de Laura Julie. C'est quoi le coup de cœur?
0: Le tsar en personne.
1: C'est quoi ça?
0: C'est tout un livre. C'est deux journalistes d'enquête russes qui ont enquêté pendant plus de 20 ans sur Trump, la machine de Trump. Ils s'appellent Roman Badanin et Mikhail Roublin, qui ont été obligés de fuir le pays. D'ailleurs, une fois que leur livre a été écrit, ça s'est su. Et c'était tellement une vue incroyablement précise des coulisses du pouvoir de Poutine que même le Badanin a été menacé. Il était réfugié en Californie. Il était menacé de mort. Le FBI est obligé de le prévenir. Alors, qu'est-ce qu'il y a dans ce livre-là?
1: Qu'ils ont travaillé pendant 20 ans à mettre...
0: En fait, c'est que l'image de Poutine que les médias russes projettent, l'image qu'on voit, qu'en fait les médias que Poutine contrôle, c'est un bon chrétien qui respecte les valeurs traditionnelles, la religion, la famille, qui mène une vie sobre... Et pour qui, les vieilles valeurs russes, c'est ça la priorité, c'est ce qu'il défend même dans son conflit avec l'Ukraine, etc., etc. Mais en fait, il est entouré d'une cour de cyniques, de gens corrompus comme lui, décrites comme une véritable mafia, sans principe, sans scrupule. Ça a les allures d'un roman d'espionnage, ce livre-là.
1: Vous l'avez lu?
0: Oui, je l'ai lu. J'achève de le lire.
1: Okay.
0: Ça semble un roman d'espionnage, mais c'est la réalité.
1: Donc on apprend des choses?
0: Ah oui, c'est incroyable.
1: Oh, wow.
0: Par exemple, quand j'étais là, quand j'étais correspondant, on apprenait toutes sortes de rumeurs. Ah, ses amis avec lui, il a appris le judo. C'est à lui que confié la construction du long pont entre le territoire russe et la Crimée, par exemple. Mais c'est vrai. Et puis, on comprend pourquoi dans ce livre-là, tous les liens qu'il y a eu entre eux.
1: Bon, un autre affaire à acheter, là!
0: Non, mais c'est 800 pages, hein, je vous préviens.
1: Ah, j'adore!
0: Donnez-vous du temps, croisez-vous les jambes, prenez un bon café. Mais c'est impressionnant parce que c'est vrai, des vrais détails, c'est sérieux. Hein.
1: OK, là, vous avez réussi à sauver une minute, puis là, c'est le temps qu'on vous donne, parce que le 9 octobre, puis on ne s'en sera pas parlé, on va s'en parler juste après, sera décerné le prix Nobel de la paix, votre top 1, Raymond.
0: Le pape.
1: OK, pourquoi? Mettons en deux mots.
0: Non, mais... Ben, vous m'avez mis devant moi, on me demande d'être bref.
1: Mais je suis bref.
0: Non, mais c'est même encore récemment dans l'avion, là. Il a dit, moi, j'ai pas peur de Trump. Et il s'est prononcé, c'est un pape quand même assez audacieux, puis il est américain. Et il va loin, puis dénonce les conflits et tout ça. Il n'hésite pas à aller très loin dans ses déclarations. Moi, je pense que c'est une possibilité.
2: La protection des migrants, notamment.
1: Ouais.
2: Le Roger. Moi, ça serait les cours de justice internationale, donc la Cour pénale internationale, la Cour internationale de justice, parce qu'ils continuent, malgré le fait qu'ils sont sanctionnés, malgré le fait qu'ils ont plein de bâtons dans les roues, et parce que sans justice, il n'y a pas de paix.
1: Laura Julie Perrault, on vous lit aux Affaires internationales à la presse. Raymond Saint-Pierre, on se retrouve dans deux semaines tous les trois.
2: À bientôt.
1: Merci énormément. On se retrouve, je l'espère bien, après les infos. Si vous avez le temps de rester encore un peu plus longtemps avec nous, c'est votre heure santé. C'est ce qu'on va retrouver. Et puis, un nouveau segment dans une heure après ça. Qu'est-ce que t'écoutes? Les gens que nous, on écoute, là, les artistes que nous, on écoute, qu'est-ce que eux et elles écoutent? Notre premier invité dans une heure, Pierre Quenders. À tout de suite.

0: Castonguay, l'alcool canadien est désormais interdit de vente aux États-Unis. Pour certaines entreprises, c'est la majorité des ventes qui disparaissent.
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3: Les auteurs à s'exprimer autour, dit-elle, du biais raciste de la création et de l'IA.

0: Bonjour, ici Ernst. Je dis bienvenue à ce bulletin d'information. Les États-Unis haussent le ton dans la guerre commerciale avec le Canada. Depuis minuit, certains produits canadiens comme l'alcool, les produits laitiers dérivés et les motocyclettes sont visés par une interdiction d'importation aux États-Unis imposée par le président Donald Trump. Voici le copropriétaire de la distillerie Cherry River à Magog en Estrie, Francis Delage.
1: J'ai plusieurs commandes actuellement en inventaire qui pourront malheureusement pas quitter l'entrepôt. Mais en fait, les produits qui ont déjà traversé la frontière, parce qu'il en reste, actuellement, on en vend encore. C'est-à-dire que tout ce qui avait été livré avant aujourd'hui, finalement, ces produits-là peuvent continuer à être vendus, mais il n'y aura pas de réapprovisionnement. Ça va être tout simplement la rupture.
0: Le bureau du ministre du Commerce Canada-États-Unis, Dominique Leblanc, a déclaré hier que sa priorité absolue restait de protéger et de soutenir les travailleurs, les agriculteurs, les familles et les entreprises canadiennes face à cette mesure injustifiée. Un policier de London a été suspendu en lien avec des événements survenus à Toronto plus tôt cette année. Le service de police s'enquête sur la conduite de plusieurs agents à la suite des funérailles d'un policier le 24 juin. Le chef de la police de London, Tai Truong, dit qu'il est au courant d'une vidéo qui montre plusieurs agents en train de quitter un restaurant et d'entrer dans un véhicule de police banalisé avec des bouteilles d'alcool à l'intérieur. Il a ajouté que la vidéo montre aussi une arme de service conservée dans des circonstances qui soulèvent des inquiétudes. L'agent visé a été suspendu avec salaire et l'enquête se poursuit. Scène judiciaire à Toronto, un deuxième policier inculpé dans le cadre d'une enquête Projet Soft a plaidé coupable hier d'une accusation d'utilisation non autorisée d'un ordinateur. Le Projet Soft est une enquête sur la corruption policière qui a été lancée après la découverte d'un complot visant à assassiner un haut gradé d'une prison. L'agent Elias Mouarouad est au nombre des 8 policiers en service ou à la retraite qui ont été arrêtés au début de l'année dans le cadre de cette enquête. Jean-Philippe Nadeau a assisté à son audience sur la détermination de la peine qui a suivi le plaidoyer de culpabilité.
2: La couronne a réclamé 4 mois de prison avec sursis à purger à résidence, suivi d'une année de probation. Elle présente comme facteur accablant la gravité du crime, l'abus de confiance et la divulgation d'informations confidentielles. Le droit d'être policier, dit-elle, est un privilège qui doit se mériter. La couronne retient enfin comme facteurs atténuants les aveux et les remords du policier et l'absence de casier judiciaire. Le plaidoyer de culpabilité révèle que l'agent Mouawad a utilisé l'ordinateur d'une autopatrouille pour effectuer une recherche au sujet d'une plaque d'immatriculation à la demande de son ancien employeur lorsqu'il travaillait comme agent de sécurité. Le policier dit qu'il ignorait à qui ces informations seraient par la suite communiquées ni dans quel but. La défense soutient que le crime de son client n'a rien à voir avec le projet SAOF, mais plutôt avec un cas d'inconduite professionnelle. Elle demande donc une absolution conditionnelle assortie de travaux communautaires. Elle explique que son client a perdu 75 000 $ en salaire depuis qu'il a été suspendu sans solde après son arrestation. Il risque maintenant de perdre son emploi, dit-elle, s'il est condamné à une peine avec sursis. La sentence sera rendue à la mi-octobre. Ici Jean-Philippe Nadeau, Radio-Canada, Toronto.
0: Télisson Aurélien est rentré au pays, l'écrivain québécois accusé d'avoir utilisé l'intelligence artificielle pour écrire son dernier roman et de plagiat lors de l'écriture de Chronique a interrompu sa tournée promotionnelle en France selon France Inter. Son livre, c'était ça ou mourir, qui raconte l'exil d'un Haïtien jusqu'au Canada, a déjà été écarté de la sélection du Goncourt. Mais qu'en est-il des ventes du roman? Les librairies sont-elles touchées indirectement par la polémique? Doivent-elles vendre et promouvoir le roman de Télisson Aurélien? Et pour les lecteurs, faut-il l'acheter? Camille Marigot a rencontré des libraires et leurs clients qui ont des avis partagés.
3: Dans cette librairie parisienne, Julien prend le roman de Télisson Aurélien, le feuillette, puis le repose.
4: J'ai eu un mauvais réflexe d'essayer de voir si je reconnaissais une écriture IA, quoi. Est-ce qu'il faut l'acheter, pas l'acheter? Enfin, moi, ça m'écarte. Je pense que je vais lire.
3: Intelligence artificielle ou non, la polémique suscite en tout cas la curiosité des lecteurs dans cette librairie.
5: La semaine précédente, on en avait vendu 14, et la semaine dernière, on en a vendu 35. Cette histoire a fait plus que doubler les ventes.
6: Puis je crois qu'il y a encore une commande de 25, non?
3: La libraire Colette Kerber.
6: Je suis très mal à l'aise avec cette histoire, parce que je pense qu'on l'accuse sans avoir encore de preuves. Je sais juste que c'est un homme jeune qui n'a en France strictement qu'un réseau et qui ne peut pas se défendre.
3: Dans sa petite librairie de Soulac-sur-Mer en Gironde, Corinne

0: elle a décidé de sortir le livre de son rayon principal.
1: Tant qu'il y a une suspicion, on ne peut pas laisser ça dans les meilleures ventes en littérature.
0: Le roman se vend moins, d'ailleurs, dit-elle, il lui reste 9 exemplaires, mais elle ne va pas en recommander pour l'instant.
1: Tant que ça ne sera pas éclairci, je pense que les gens ne voudront pas trop l'acheter. Hein. Je ne vais peut-être pas les vendre, hein, les 9.
0: Et face au risque de doute généralisé, beaucoup de libraires demandent aux éditeurs de filtrer les romans, comme les éditions de l'Observatoire qui viennent de lancer un label 100% humain. En attendant, une autre libraire envisage, elle, d'inviter des auteurs à s'exprimer autour, dit-elle, du biais raciste de la création et de l'IA.
2: C'était Camille Marigot. Et puis, c'est le début ce soir de la nouvelle saison dans la Ligue nationale de hockey. 4 équipes canadiennes seront en action en levée de rideau à Toronto. C'est le Canadien de Montréal qui va affronter les Maple Leafs.

0: Deuxième portion d'émission, Pénélope McQuaid et toute l'équipe avec vous ce matin. Et une équipe excitée. Une équipe excitée, pourquoi? Parce qu'à chaque fois qu'on lance une invitation à un de nos monuments de la société québécoise pour un cher, et à chaque fois qu'ils disent oui, on est comme quoi? Ils ont accepté, elles ont accepté, et cette fois-ci, on dirait que ça se peut pas. Ce sera le 19 octobre, lundi le 19 octobre. Nous avons quadruplé, même plus que ça, sextuplé la capacité du public. Donc, il y aura une possibilité de 100 personnes parce que c'est un cher Robert Charlebois. Alors ça, c'est quand même assez exceptionnel de pouvoir poser des questions. Alors, puis il jase, là, je l'ai vu récemment sur un plateau français. Il parlait de Céline, puis il jasait, puis il était en forme. Ce sera pas plate, je vous le jure. Alors la façon de faire, vous le savez, vous allez sur l'application audio de Radio-Canada. Il y a plusieurs, sur cette bulle de conversation, il y a plusieurs options. Donc participer à l'émission, c'est celle-là que vous choisissez. Et vous avez un grand carré dans lequel vous pouvez écrire votre question. Puis en dessous, vous avez une petite case. Oui, je veux venir poser la question en studio. Non, je ne veux pas venir la poser en studio. Et puis, vous pouvez aussi venir en studio sans nécessairement avoir à poser de questions. Bref, vous, rendu maintenant, vous savez comment ça fonctionne. Ce n'est pas notre premier cher. Donc, cher Robert Charlebois, le 19 octobre. À venir dans une heure, une nouveauté encore qu'on déballe ce matin. On dirait qu'on déballe des cadeaux régulièrement depuis le début de la saison. C'est une nouveauté qui s'intitule « Qu'est-ce que t'écoutes? » On a demandé à des auteurs, compositeurs, interprètes ou des autrices, compositrices, interprètes que vous écoutez ce qu'il et elle écoutent. Donc aujourd'hui, celui qui va inaugurer ça, c'est Pierre Quenders, qui devait venir la semaine dernière, mais il était pris dans le trafic, donc il a sauté son tour. Mais fort heureusement, on a pu le rattraper pour aujourd'hui. Vous allez faire plein de découvertes musicales, je vous le dis. Ce qu'on fait maintenant, c'est notre trio santé. Puis ben une nouveauté attend pas l'autre. Nous avons un nouveau participant à ce trio, c'est le docteur Samuel Séguin. Bonjour Samuel.
1: Bonjour, merci beaucoup.
0: Ça fait vraiment plaisir. Merci d'avoir accepté notre invitation. Chirurgien général avec un intérêt en proctologie, professeur d'enseignement clinique à l'Université de Sherbrooke. Bonjour Agathe Tupoulakabola.
2: Bonjour.
0: Qu'on retrouve quand même régulièrement à ce micro et à d'autres aussi, orthophoniste, autrice, chargée d'enseignement clinique à l'Université de Montréal. Et ben c'est notre vétérane autour de cette table, docteur Chantal Vallée, bonjour.
3: Bonjour Pénélope.
0: Spécialiste en médecine interne à l'hôpital Charlemagne et professeur titulaire à l'Université de Sherbrooke également. Où est le docteur Samuel Séguin? De quoi on parle tout à l'heure?
1: On parle de la proctologie, puis on va parler de la source la plus importante de travail en proctologie, donc des fameux hémorroïdes.
0: Vous savez que quand c'est une première fois à cette émission, puis que vous parlez d'un sujet aussi intéressant, on est déjà vendu à votre présence.
1: Ben j'espère, parce que c'est un sujet qu'on n'entend pas parler souvent.
0: Exact.
1: On parle pas de ça au party de Noël nécessairement,
0: exact.
1: Mais pourtant, on connaît tous quelqu'un qui a un problème d'hémorroïdes, et même ceux qui pensent qu'ils ont pas de problème d'hémorroïdes en ont souvent un. Alors on va essayer d'éclaircir ça ensemble.
0: Parfait, on fait ça tout à l'heure. Agathe?
2: Oui, ben je propose de plonger dans un sujet que l'OMS qualifie de menace sous-estimée pour la santé publique, qui est la pollution sonore.
0: OK, parfait. Je suis convaincue qu'il y a des gens qui vont nous écrire sur... Mais peut-être aussi sur le premier sujet de Samuel. Qui sait, on a ce genre de public-là. Alors commençons, Chantal, ensemble sur...
3: Les odeurs en médecine.
2: Moi, vos sujets aujourd'hui, je les aime.
3: Et là, vous avez vu mon sous-titre, hein, les odeurs de nombril. On va finir
0: pour
3: avec quelque chose.
0: Pour diagnostiquer le Parkinson.
3: Particulier.
0: Oui, il est
3: intéressant.
0: Okay.
3: Les odeurs, ça nous habite. On en discutait un peu avant d'entrer en nombre.

0: de tout à l'heure. Puis je faisais la mention, quand on a tourné la première saison de The Garde 24-7, les collaborateurs qui sont venus, l'équipe de François Mété, notaient l'odeur très particulière de l'hôpital. Et je m'étais fait la réflexion.
1: Ah ouais?
0: Moi, quand je rentre à l'hôpital, c'est comme une odeur qui me réconforte. Okay. C'est une odeur que je connais. Hein, c'est mon monde, l'hôpital. Mm-hmm. Ça fait des années que j'y travaille. Puis je l'aime, cette odeur-là,
1: un de
0: façon de particulière.
1: Tellement de choses, là.
0: Ouais. Donc, la maladie a-t-elle une odeur? Puis, est-ce qu'on peut diagnostiquer avec son nez? Ben, ça peut arriver. OK? Je vous donne quelques exemples, vous allez voir. En fait, faut savoir, hein, l'haleine, donc notre haleine, là, la sueur, l'urine, peuvent avoir une odeur particulière et ça peut effectivement aider le clinicien à orienter son diagnostic. Pensons au diabète, hein, maladie fréquente dont on a parlé sur ces ondes à de nombreuses reprises. Mais le diabète, quand on a une complication métabolique aiguë qu'on appelle l'acidocétose, les corps cétoniques, hein, l'acétone, ben, ça donne une haleine fruitée qui peut ressembler pour certaines personnes à celle de la gomme Juicy Fruit, ou bien à la pomme pourrie, ou même certains vont noter comme une espèce de ressemblance avec le dissolvant à vernis à cause de l'acétone. Mais effectivement, quand on produit énormément de corps cétoniques dans cette complication métabolique aiguë-là du diabète, ben ça vient charger l'haleine et c'est une haleine qui est très caractéristique, c'est une odeur qui est très caractéristique.
1: Ben, ceux qui suivent le fameux régime cétocène, là, c'est une première chose qui change.
0: Effectivement, ça fait partie de ce qu'on va noter. De façon intéressante, il y a une belle étude qui démontre que chez les gens qui ont une commotion cérébrale, dans les premières heures qui suivent la commotion cérébrale, il y aurait certains corps cétoniques qui seraient produits. Mmh. Et on pourrait donc retrouver un peu de cette odeur-là également. Donc, ça fait partie des choses qu'on est en train de découvrir vraiment de façon très, très contemporaine. Si je vous parle d'insuffisance rénale chronique, hein, nos patients qui arrivent avec une insuffisance terminale, qui auront besoin d'amorcer la dialyse, bien souvent, on va noter effectivement une haleine qui est un peu azotée, comme une odeur d'ammoniac, qui est assez caractéristique, qui est une odeur proche de l'urine, en fait. Donc, les patients vont nous parler. Eux ne noteront pas nécessairement cette affaire-là parce que l'odeur s'installant de façon progressive, ils s'accoutument de façon très, très progressive. Mais chez nous, quand on va le noter par la proximité, la conversation, on pourra avoir cette odeur d'urine-là qui est comme vraiment un semblant au niveau de l'haleine. L'insuffisance hépatique, hein, donc une atteinte aiguë sévère du foie, peut conduire au foetor hépatique, donc l'haleine qui est également chargée de plusieurs molécules. Le foie, c'est un organe qui nous permet de détoxifier le corps. Donc, ça peut charger l'haleine en composés qui vont avoir une odeur qui ressemble au soufre, au moisi ou même à la terre humide, un peu sucrée. Là, je me suis amusée à regarder s'il y avait d'autres haleines ou d'autres odeurs caractéristiques. La fièvre typhoïde, une infection causée par le Salmonella typhi qui cause de la fièvre, de la nausée, des vomissements. On va dire que la peau va sentir un peu comme une odeur de pain cuit. C'est pas nécessairement désagréable, mais c'est quand même assez caractéristique. C'est vraiment présent dans plusieurs publications. La fièvre jaune, une infection virale transmise par piqûre de moustique en Afrique, en Amérique du Sud ou en Amérique centrale, qui se manifeste par de la fièvre, des douleurs musculaires, des nausées, ça donne une odeur d'étal de boucherie. Donc, si vous rentrez chez le boucher...
1: De viande fraîche?
0: De viande, donc chargée un peu en
1: fer,
0: là, exactement.
1: Okay.
0: La triméthylaminurie, qui est une maladie génétique, communément appelé le syndrome de l'odeur du poisson pourri.
1: Oh, je prends la compassion là, pour les gens qui ont ça.
0: Effectivement, hein. J'ai comme un peu vendu mon punch. En fait, cette maladie-là, c'est causée par l'absence d'une enzyme qui permet de métaboliser un gaz qui s'évapore par la transpiration ou par l'urine. Ce gaz-là, on l'appelle la triméthylamine. Ben, c'est ce gaz-là qui va donner cette odeur de poisson pourri-là. Et de façon très intéressante, c'est le même gaz qu'on va retrouver dans le hareng, par exemple. Donc, il y a vraiment une proche parenté, puis c'est la raison pour laquelle ça sent le poisson. De façon intéressante, c'est une maladie qui n'a pas de traitement. On va conseiller aux gens atteints d'éviter les molécules qui augmentent la triméthylamine, donc les œufs, le foie, les rognons, les haricots, le soya ou les petits pois. Puis finalement, je vais terminer avec l'odeur particulière du Mélena. Puis là, Dr Séguin pourra commenter. Mais le Mélena, hein, c'est quand on saigne à l'intérieur de notre intestin qu'on produit des selles qui sont très noires, gluantes et qui ont une odeur assez caractéristique. Il faut en avoir senti une fois dans sa vie pour comprendre ce que ça sent.
2: C'est la première chose à laquelle j'ai pensé quand j'ai entendu votre sujet. Parce que sur un étage de chirurgie, souvent, tout l'étage le sait. Quand un patient a eu du Mélena, là, donc sa fameuse sang digéré.
1: Ça sent très fort.
2: Ça sent très, très fort. L'odeur se propage rapidement. Okay. Puis on cherche la personne qui a eu du Mélena quand ça arrive.
1: Ah oui, d'accord. Okay.
0: Comment on explique ces différences?

0: bonnes odeurs, là. Et puis, comment ça arrive? En fait, j'ai le goût de partir d'un cas particulier. En 2012, en Écosse, une infirmière à la retraite, Joy Milne, qui a associé une nouvelle odeur musquée chez son mari, alors qu'il est en train de développer la maladie de Parkinson. Elle s'est rendue compte, infirmière à la retraite qu'elle était, attentive à certains signes cliniques, peut-être plus que d'autres, puis en fait, elle avait une condition qui s'appelle l'hyperosmie, c'est-à-dire que c'est une condition génétique où l'odorat est un peu plus développé que la majorité des gens. Mais elle s'est rendue compte que cette odeur-là que son mari est en train de développer était partagée par plusieurs personnes dans le groupe de soutien aux patients atteints de maladie de Parkinson dans sa communauté. Donc, elle a approché un chercheur de l'Université d'Édimbourg pour lui parler de son don, le professeur Cunat. Puis là, l'équipe du professeur Cunat l'a soumis à un test parce qu'elle était quand même assez verbale au fait qu'elle était capable de diagnostiquer le Parkinson à partir de l'odeur. Fait qu'ils l'ont soumis à un test. Elle a senti 12 t-shirts. 6 qui provenaient de patients qui avaient effectivement une maladie de Parkinson, qui avaient donc été portés par ces gens-là, et 6 t-shirts qui avaient été portés par des volontaires sains. Mais elle a correctement identifié les 6 t-shirts des patients qui étaient atteints de la maladie de Parkinson, puis elle en a identifié un autre
1: qui n'était pas encore diagnostiqué.
0: Qui a eu un diagnostic dans l'année qui a suivi.
2: Wow.
0: Donc, certains d'entre vous s'en souviendront peut-être, ça a fait les manchettes de plusieurs médias en 2015. Quand j'ai préparé ma chronique, mon fils me l'a même sorti pensant que c'était un chien et non pas une infirmière.
1: Ah oui, c'est ça.
0: On a quand même retravaillé le scénario. Et puis, il faut savoir que l'année passée, en fait, la BBC a ressorti l'histoire parce qu'on faisait état de l'avancée de certains travaux sur les composés organiques volatiles. Et c'est vraiment le sujet, en fait, qui fait en sorte qu'on parle de ce qu'on parle aujourd'hui. Donc, les composés organiques volatiles, qu'est-ce que c'est? Ben, en fait, il faut savoir, le métabolisme de notre corps est requis pour vivre. On mange, on boit, et ce qu'on mange et ce qu'on boit est transformé en énergie par nos cellules. Ces réactions chimiques-là se produisent dans les mitochondries de nos cellules, qui sont vraiment les centrales énergétiques. Hein. Donc, elles vont utiliser les mitochondries, les sources de sucre, d'acide gras, pour les transformer en énergie, nourrir notre organisme pour vaquer aux fonctions que toutes les cellules de notre corps ont besoin de soutenir. Ces réactions chimiques-là vont produire des métabolites. Et certains de ces métabolites-là, donc certains de ces composés chimiques-là, sont volatiles, c'est-à-dire qu'ils vont s'évaporer facilement à température ambiante. Et comme ils sont volatiles, ben ils sont détectables bien souvent par l'odorat. On va les sentir. Ils auront une odeur particulière. Il faut savoir que à ce jour, on a documenté près de 3000 composés organiques. En fait, le vrai chiffre, c'est 2700, qu'on appelle le volatilome, en lien avec le microbiome, par exemple. Mmh. Mais c'est donc l'ensemble des substances odorifères qu'on pourrait sentir qui nous appelle à peut-être ouvrir l'œil sur certaines maladies. En 2025, l'équipe de la professeure Baran à l'Université de Manchester, qui faisait partie de l'équipe d'Édimbourg initialement du professeur Cunat, et donc qui a interrogé l'infirmière à la retraite à l'origine de l'avancée sur la maladie de Parkinson. Donc, en 2025, l'équipe de la professeure Baran à Manchester rapportait que les patients atteints de maladie de Parkinson présentaient une altération du métabolisme qui entraînait une perturbation dans la capacité des cellules à transporter certains acides gras à très longue chaîne dans les mitochondries. Et ce serait ça qui serait responsable, en fait, de l'odeur musquée qu'on attribue à la maladie de Parkinson. Ces acides gras-là vont sentir un peu le musqué, le boisé, et vont être effectivement produits en plus grande quantité par ces patients-là. Donc, ça augmente la concentration des acides gras en circulation. Ils sont excrétés par la peau, donc ils s'évaporent via la peau. Et il y a des travaux qui ont donc été reproduits par une équipe allemande et publiés tout récemment dans Scientific Report, puis repris dans Profession Santé hier matin, ce qui a un peu été le moteur, en fait, vous comprendrez, de la recherche de la chronique de ce matin. Donc, qu'est-ce qu'ils ont fait, cette équipe de chercheurs allemands-là? Ben, ils ont écouvillonné avec des cotons-tiges les narines, les oreilles et le nombril de 24 patients. 6 avec la maladie de Parkinson, 6 avec un trouble neurocognitif mineur, donc un début un peu de maladie d'Alzheimer, si vous voulez, 6 avec la COVID et 6 volontaires sains. Et ils ont soumis ces cotons-tiges-là à une machine de spectroscopie photoacoustique par laser, parce que quand on a des composés volatiles, ça émet différentes longueurs d'onde qu'on peut identifier par le biais de ces machines-là. Et c'est une machine qu'on avait déjà utilisée, entre autres, pour évaluer la stabilité du diabète, la détection précoce de cancer, cancer du sein, autres cancers, parce qu'on a reconnu que certains chiens pouvaient détecter, par exemple, quand les patients faisaient des hypoglycémies ou s'il y avait présence de cancer du sein ou de cancer de la prostate. Ça se fait toujours de façon expérimentale pour l'instant. On n'est pas au stade de commercialiser ça à grande échelle. Mais ils ont utilisé ça pour documenter si effectivement il y avait des composés volatiles qu'on pouvait identifier. Et ce qu'ils ont trouvé, en fait, c'est qu'il y a une association claire entre l'odeur des composés organiques volatiles et la maladie qui persiste après l'évaluation de facteurs confondants comme les caractéristiques démographiques, le fait d'être un homme, une femme, d'être jeune, d'être vieux, les habitudes de vie, fumer, consommer certains produits alimentaires, l'alcool, par exemple. Le seul facteur confondant, ben, c'est qu'il n'était pas exclu, c'est l'âge, mais on s'entend que les troubles neurocognitifs puis la maladie de Parkinson atteignent des patients plus âgés. Là. Donc, de par la présentation clinique, c'est sûr que l'âge ici n'était pas un facteur qu'on pouvait éliminer. Maintenant, pourquoi le nombril, les narines et la conque de l'oreille, donc vraiment l'intérieur du canal auditif? Ben, parce que ce sont des régions du corps qui sont moins exposées aux parfums, aux savons, aux autres facteurs qui viennent modifier l'odeur corporelle. C'est là où on a accès à l'odeur la plus pure, si on veut, du corps, donc à l'expression de composés organiques volatiles qui sont en concentration plus importante et pas affectés par l'extérieur.
1: Et c'est aussi des endroits qui sont comme un peu fermés, un peu chaud, un peu humide. Ça me semble être un super spot pour développer toute son affaire.
0: Ah, ça pourrait être effectivement intéressant de voir s'il y a pas certains enjeux de mais en même temps, justement, comme ce n'est pas exposé au savon, qu'on nettoie pas ça nécessairement très agressivement tous les jours, peut-être, ben c'est vraiment là que ça sent nous le plus
1: concentré. Comment concentré?
0: Exactement. Donc c'est une source facilement accessible au volatilome de l'individu. Donc on va parler maintenant peut-être du trou de nombril pour identifier certaines odeurs, certaines caractéristiques particulières, certains composés qui pourront peut-être nous aider éventuellement à distinguer certaines maladies, à diagnostiquer certaines maladies. Emballons-nous pas, c'est une étude qui aura besoin d'être reproduite à plus grande échelle, certainement sur une beaucoup plus grande population que 24 individus. Mais ça demeure très prometteur et surtout, ben, il existe vraiment une base scientifique réelle au fait de dire que certaines odeurs sont vraiment associées à certaines maladies parce que ce qu'on va détecter, ce sont vraiment des produits de réactions métaboliques, de réactions chimiques qui sont bien réelles, bien concrètes et qui auront effectivement certaines particularités d'évaporation, mais donc de propriétés odorantes particulières.
1: Volatilome, qui est un nouveau mot à mettre dans notre vocabulaire, ou en tout cas à garder en tête si on le recroise à un moment donné. Quelques messages, Dr. Vallée. Pour commenter le sujet des odeurs en milieu hospitalier, les patients en psychiatrie, selon la médication, leur soir, on peut presque deviner la médication, nous écrit cette paramédic, en tout cas, qui a été paramédic pendant 32 ans, Yolande. Je suis Hélène de Québec, je suis pharmacienne et quand ma fille était petite, elle me disait que je sentais les médicaments à mon retour au travail.
0: Mais c'est vrai, les médicaments ont une certaine odeur. Puis les enfants, hein, quand nos bébés vont bien, ça sent bon. Quand ils sont malades, on peut presque l'identifier juste par l'odeur. L'odeur de la transpiration, de l'urine, des selles.
1: En même temps, c'est pas parce que notre odeur change qu'on est nécessairement malade. On va pas faire cette association-là.
0: Non, exactement.
1: J'ai remarqué ici, cette personne me demande, est-ce que c'est juste moi? J'ai remarqué que souvent, les gens qui font des jeûnes ont très mauvaise haleine.
0: Ben, ça vient, ça a un lien, effectivement, avec justement la production de ces corps cétogènes-là.
1: Donc, on parlait.
0: Qui auront une odeur particulière.
1: Docteur Chantal Vallée, merci infiniment.
0: Ça fait plaisir.
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1: Docteur Samuel Séguin, chirurgien général avec un intérêt en proctologie, professeur d'enseignement clinique à l'Université de Sherbrooke. Là, peut-être que dans les dernières minutes, puis pour les prochaines minutes là, de votre déjeuner, vous allez peut-être vouloir le mettre de côté.
3: On peut le mettre sur pause.
1: Parce que nous allons parler des hémorroïdes.
3: Des hémorroïdes.
1: Après les odeurs corporelles.
3: Exactement. Donc, on ne voudrait pas faire des liens douteux là, entre les deux, mais pour nous mettre en contexte, je vais vous parler un petit peu de la proctologie, parce que c'est pas un mot qui est nécessairement familier pour tout le monde, pour tous les patients. Et pour toute la population, c'est quoi la proctologie? C'est une branche très spécifique de la médecine qui s'intéresse aux pathologies de la région périanale, du rectum et de l'anus. OK? Alors, dans certaines parties du monde, c'est un terme qui est très connu, particulièrement en Europe. On dirait que les gens ont quasiment un proctologue de famille, mais c'est un petit peu moins connu en Amérique du Nord. Donc, ça s'inscrit dans les traitements chirurgicaux là, des chirurgiens qui s'intéressent aussi

0: système digestif. Puis qu'est-ce qu'on traite en proctologie? Bien évidemment des hémorroïdes, mais aussi toutes sortes d'autres choses comme des fissures anales, des abcès, des fistules, de l'inflammation, du prurite anal. Donc, il y a une famille là, de pathologies qu'on peut traiter. Ça ratisse quand même large. Mais c'est une branche de la médecine qui est peu et mal enseigné. Je ne sais pas, docteur Lavie, si vous vous souvenez à quel moment de votre parcours médical vous avez entendu parler des problèmes périanaux.
1: J'ai presque le goût de vous dire que c'est en pratique.
2: Ah, vraiment. Ouais, okay.
0: Ouais, c'est ça. C'est, on passe un peu par-dessus ce sujet-là, mais pourtant, il y a tellement de patients qui ont des problèmes au niveau périanal.
2: T'sais, pis c'est pas comme si c'est des problèmes qu'on pouvait ignorer non plus. Là. C'est dans des zones extrêmement sensibles. Mm-hmm. On est assis à longueur de journée. Ça peut être handicapant quand même, là. C'est étonnant.
0: 100%. Moi, je fais aussi, je traite aussi des patients avec des cancers. Puis honnêtement, j'ai autant de reconnaissance avec des patients d'oncologie que des patients qui ont des problèmes périanaux. Ça peut vraiment changer la vie de quelqu'un. Donc, c'est un service qui est très apprécié par la population. Puis un des grands générateurs de travail là en proctologie, c'est effectivement les hémorroïdes. Pourquoi c'est important d'en parler? J'en parle sur les réseaux sociaux, j'en parle ici ce matin, c'est parce que c'est un sujet tabou. Comme je vous disais tantôt, on n'en parle pas au party de bureau, on n'en parle pas entre collègues, on n'en parle pas dans la famille, donc les gens vont tolérer là, les symptômes pendant des années et des années. En plus de ça, ben on apprend l'hygiène périanale quand on est un enfant, hein, quand on commence par le petit pot, après ça on va sur la toilette, puis après ça ben on n'en entend plus jamais parler de notre vie, puis on peut reproduire avec les années des comportements qui peuvent nous mener à avoir des vraies maladies au niveau périanal. Alors c'est pour ça que je trouve que c'est important d'en parler. Il y a beaucoup de mythes aussi, il y a des mythes québécois, hein, très spécifiques au Québec à propos des hémorroïdes. On pourrait peut-être le déboulonner en partant là.
2: Oui, allons-y.
0: Qui ici pense que de s'asseoir sur une surface froide, ça peut donner un problème d'hémorroïdes?
3: Moi, j'ai entendu ça souvent quand j'étais plus jeune,
2: mais fréquent.
3: Je
2: le crois-tu?
3: Je pense pas que
2: moi, je pense que ça fait l'effet contraire. Il me semble que le froid, ça devrait...
0: J'aime votre façon de penser parce que c'est la bonne, mais c'est très québécois. Peut-être parce qu'on est dans un pays nordique avec l'hiver et tout. Mais j'ai fait une petite recherche Internet puis j'ai trouvé ça dans aucun autre endroit au monde. J'ai même jamais trouvé d'informations en anglais sur ce sujet-là. Okay. Donc, c'est un mythe québécois. Effectivement, de s'asseoir sur le froid, ça ne cause pas les problèmes d'hémorroïdes.
2: Je pense que les mères voulaient juste pas qu'on s'assoie par terre ou sur les marches pour pas salir nos vêtements. C'est juste ça.
0: C'était peut-être une tactique de maman. ça pourrait bien. Mais c'est un problème fréquent, les troubles hémorroïdaires. Aux États-Unis, on dit qu'environ 5% des adultes ont un problème d'hémorroïdes un jour dans leur vie. Ça génère là environ 2,5 millions de visites par année. J'ai pas eu de données au Canada, mais j'ai toutes les raisons de croire que les Canadiens sont aussi pris avec leurs problèmes d'hémorroïdes.
2: J'ai pas eu d'enfant. Je pose une question, peut-être qu'il n'y a aucun rapport. Est-ce que les femmes qui accouchent sont plus à risque de...
0: Ben évidemment, hein, c'est quelque chose qu'on voit fréquemment en clinique. C'est peut-être avec la constipation un des plus grands facteurs de risque là, de développer des troubles hémorroïdaires, parce que c'est sûr que pendant la grossesse, il y a toutes sortes de facteurs qui peuvent faire des gonflements hémorroïdaires. Puis après ça, on va accoucher. Ben là, évidemment, il y a une pression incroyable au niveau du plancher pelvien, puis ça va gonfler nécessairement.
2: On va revenir plus en détail aux causes. J'ai vu ça dans les notes. Bon, qu'est-ce qu'une hémorroïde? Mais si je comprends bien, vous entendez souvent un hémorroïde?
0: Ouais, on entend les deux, puis je suis certain que moi, ça m'arrive de bifurquer d'un à l'autre de temps en temps, mais c'est un nom qui est féminin. Mm-hmm. Alors, une hémorroïde. La première chose que je devrais dire, c'est que tout le monde en a des hémorroïdes internes. Donc ici, on est quatre sur le plateau, donc il y a 12 hémorroïdes internes.
2: Il y a 14 personnes que vous voyez pas en arrière de vous, que je voudrais pas qu'on oublie.
0: Ben de leur côté, ils en ont 16. Alors c'est un facteur multiplicatif de 3. On a tous 3 paquets hémorroïdaires.
2: Ah oui.
0: On n'est pas toujours symétrique dans la vie. Hein. Presque toujours, on a 2 poumons, mais on a 3 hémorroïdes internes. Alors tout le monde en a. Je dis souvent à mes patients que ils sont nés avec des hémorroïdes et ils vont mourir avec des hémorroïdes. Donc c'est une structure anatomique tout à fait normale. Hein.
2: Ok.
0: C'est un plexus veineux. Donc, on a des veines hémorroïdaires qui font toutes sortes de petites ramifications une envers l'autre. Puis, avec différents facteurs de risque, on commence à gonfler, devenir fragile et causer des problèmes. Parfois, on va parler aussi d'un prolapsus hémorroïdaire. Donc, l'hémorroïde va sortir de l'anus complètement. Puis, les gens vont sentir une boule qui sort de l'anus. Puis, il y en a qui vont les rentrer par en dedans même. Alors, c'est un petit peu ça, là, la physiopathologie de la chose. Donc, ça fait du sens que lorsqu'on pousse pour l'accouchement, mais qu'on ressorte ce paquet d'hémorroïdes-là qui est interne normalement.
2: Puis qu'il ne rentre plus par la suite.
0: Et il peut rentrer ou ne plus rentrer. Évidemment, quand il ne rentre plus, on a encore plus de problèmes.

0: blanc. Okay. On a aussi des hémorroïdes externes qui sont souvent jugés coupables de donner les problèmes au niveau périanal. Pourtant, la majorité du temps, c'est vraiment les hémorroïdes internes qui vont aller causer le problème. Mais comme ils sortent, ils font un gonflement à l'extérieur, donc on les méprend avec les hémorroïdes externes. Alors, c'est une différence quand même qui est importante en clinique, mais au bout du compte, le patient, il veut soulager son problème puis il a besoin d'un diagnostic. À quoi ça sert un hémorroïde? Bah, à part me donner beaucoup de travail.
1: Oui, c'est déjà correct. Ouais.
0: On a des hypothèses, mais c'est rien de très ancré. Mais on pense que ça participe un petit peu à notre proprioception au niveau du canal anal. Donc, de savoir est-ce que c'est un gaz qui est dans le canal anal. Est-ce que je peux le retenir ou pas? Est-ce que ça va être liquide ou solide? Mais il y a toutes sortes d'autres mécanismes là qui vont participer à cette sensation-là. Donc, quand on enlève les hémorroïdes, normalement, ça fait pas une grosse différence. Mais on pense que ça participe à cette espèce de capacité-là qu'on a de savoir qu'est-ce qui sort bientôt.
1: Mais ce serait pas la fonction première?
0: De l'hémorroïde? Oui. Ben, c'est un vaisseau sanguin à la base, hein. C'est comme avoir une varice au niveau des jambes. Est-ce que la varice, elle a un rôle? Pas vraiment, mais la veine, elle a un rôle. Elle, oui, elle va drainer, là, le sang.
1: Ben, on est bien mal fait, ça n'a pas de rôle.
0: Un peu mal fait. Il y a quelques petits organes comme ça, là, comme l'appendice ou la vésicule biliaire
2: Les amygdales. Ben, ça a une certaine vocation, les amygdales, en termes de tissu immunitaire.
1: Okay.
2: Mais le corps est une bien belle machine, mais il y a parfois des petites échappées, là. On peut voir ça comme ça.
1: C'est bien parfait comme ça. Mmh. OK, donc...
0: Qu'est-ce que ça peut nous donner comme symptômes d'avoir des hémorroïdes? Pourquoi les patients consultent finalement? Ben, le plus fréquent, ça va être un segment rouge clair sur le papier de toilette ou dans la toilette qui ne fait pas nécessairement mal. Donc, on va s'essuyer puis on voit ça. Puis des fois, c'est un peu paniquant d'avoir du sang. Parfois, c'est plus que juste une petite goutte sur le papier de toilette. Là. Il y a des gens qui vont dire qu'ils ont un jet de sang qui sentent sortir dans la toilette. On va voir des gens anémique parfois là, sur des saignements hémorroïdaires, particulièrement chez les gens qui ont des médicaments qui vont éclaircir le sang. Donc, ça va comme être un espèce de combo qui nous dérange de temps en temps. Il y a vraiment des patients pour qui c'est un gros problème dans leur vie, qui c'est un problème central. J'ai déjà rencontré une patiente presque centenaire là qui quand elle se levait du lit, ben quelqu'un devait la suivre avec une mop là, tu sais, pour essuyer le sang.
1: Fait que,
0: ben évidemment ça c'est des cas un petit peu plus extrêmes, mais c'est juste pour illustrer que c'est souvent très bénin, un petit saignement, mais ça peut évoluer éventuellement.
1: Parce qu'un petit segment, ça peut se résorber, c'est-à-dire que quoi, la fissure ou la petite blessure va tout simplement cicatriser?
0: Ouais, ben c'est ce qu'on entend le plus fréquemment, ça va être des saignements qui partent et reviennent. Donc les gens vont avoir des saignements pendant 4-5 jours ou une seule journée, puis dans 3-4 mois plus tard, vont recommencer à avoir des saignements. Alors c'est sûr que pour nous, quand les gens nous disent, ben j'ai commencé à avoir un saignement, puis depuis ce temps-là, ça fait un mois que je saigne, ben on va avoir un petit drapeau rouge de OK, là, c'est peut-être pas seulement un hémorroïde. Le classique, ça va être des saignements qui partent et reviennent dans la vie des gens. Ça, c'est pour la partie saignement, mais ça peut causer toutes sortes d'autres symptômes. Il y a des gens qui vont seulement avoir une pression au niveau du rectum, une espèce d'impression qu'il y a un blocage, qu'il y a quelque chose qui pousse dans le rectum. Ça peut être un gonflement hémorroïdaire qui donne ce genre de symptômes-là. Également, on a parlé un petit peu du prolapsus là, rapidement tantôt. Quand vraiment le tissu hémorroïdaire va vouloir sortir, ben ça va entraîner toutes sortes d'écoulements. On appelle ça en anglais du soiling, là, donc du tachage de sous-vêtements. Il y a des patients qui vont dire quand je marche pendant 2 heures, ben là à la fin dans ma culotte il y a des sécrétions, c'est désagréable. Ça peut être un motif de consultation là qui nous mène à faire un diagnostic de problème hémorroïdaire. Puis il y a des gens qui vont avoir des thromboses. Alors ça c'est même des gens qui vont se présenter des fois à l'urgence. C'est un caillot qui se forme carrément dans la veine, donc il y a une stase veineuse. Ça forme un caillot puis là ben un processus inflammatoire qui se déclenche. Une douleur assez extrême.
1: Et c'est urgent de ce que je vois dans vos notes, là?
0: Ben, c'est urgent, c'est-à-dire qu'il y a personne à ma connaissance qui est décédé d'une thrombose hémorroïdaire, mais les gens vont aller à la recherche de solutions pour gérer la douleur, parce que c'est vraiment un problème qui est très, très, très douloureux.
1: J'aimerais, dans les minutes qu'on... je voulais aller sur les traitements, mais je pense qu'il faut quand même parler des facteurs de risque.
0: Les traitements visent principalement à contrôler les facteurs de risque en première ligne. Donc, on peut parler des deux un peu en même temps. Un des problèmes les plus fréquents, c'est évidemment la constipation. Quand on est sur la toilette et qu'on a besoin de forcer fort pour expulser les selles. Aller à la selle, en passant, ça devrait être un exercice de relaxation et pas un exercice de forçage. Donc, nos muscles sont toujours serrés pour retenir. On devrait être capable de les relaxer, mais pour bien des gens, c'est un exercice où ils vont forcer. Ben là, la pression augmente, ça fait gonfler les hémorroïdes. Donc, c'est probablement là, un des facteurs de risque principaux qui nous cause des problèmes d'hémorroïdes dans notre vie. Alors, ben

0: Le plus fréquent, ça va être la ligature d'hémorroïdes. Donc là, imaginez-vous, là, on a une espèce d'excroissance hémorroïdaire. On va aller l'aspirer, puis on va larguer à la base un petit élastique qui va entraîner une nécrose du paquet hémorroïdaire. Puis 5-4 jours plus tard, l'hémorroïde séché, là, véritablement comme un raisin sec, va tomber
1: c'est
0: dans
1: douloureux?
0: La toilette. Ça va provoquer certainement une douleur, c'est très variable. J'ai des gens qui sortent de la clinique qui vont jouer au golf, puis il y en a qui marchent plus du style cowboy. Donc ça va dépendre de la grosseur de l'hémorroïde, ça va dépendre de la susceptibilité à la douleur personnelle aussi du patient.
1: Je voyais aussi facteur de risque diarrhée, position assise prolongée.
0: Ouais, c'est aussi, vrai que les études sont assez claires là-dessus que les gens qui sont assis toute la journée ont plus de risque de développer des hémorroïdes, mais aussi les culturistes ou les gens qui font beaucoup de poids très lourd là, de squats au gym, ah, okay. Ben, la pression va augmenter. Okay. Donc, on va avoir ce genre de clientèle-là. Fait que finalement, vivre donne souvent des problèmes hémorroïdaires parce que juste l'âge, hein, va provoquer un relâchement des tissus conjonctifs au niveau du plancher pelvien. C'est pour ça qu'on va avoir toutes sortes de prolapsus chez les femmes, entre autres. Mais les hémorroïdes aussi vont avoir plus de facilité à gonfler puis à sortir juste avec l'âge.
1: Et quand est-ce qu'on a besoin de chirurgie?
0: Ben, dans les cas où on a vraiment un patient qui est réfractaire au traitement, on va dire de modification de la diète, puis chez qui on a effectué souvent plusieurs ligatures et ça tourne un petit peu en rond ou qui ont des gros impacts là, sur leur qualité de vie. Pourquoi c'est pas notre premier réflexe d'aller vers la chirurgie? Ben, c'est quand même une chirurgie qui est engageante au sens où il y a beaucoup de douleurs. C'est très douloureux. Une chirurgie hémorroïdaire, c'est parmi les patients les plus douloureux en post-opératoire que j'ai connus dans ma pratique. On va vouloir leur donner des médicaments pour contrôler la douleur qui constipe. Fait que parfois, on va empirer un peu le problème du même coup. Puis, il y a plus de risques à faire cette procédure-là que les ligatures d'hémorroïdes, pour dire quelque chose. Ça peut être une hémorragie, un saignement, mais parfois aussi une difficulté pour retenir les selles là, au niveau de la continence. Suite. Donc, il faut en parler avec les patients puis être sûr qu'on a vraiment épuisé nos autres options avant d'aller vers une chirurgie.
1: OK, certains mythes ici, là, vous allez nous dire si c'est vrai ou faux.
0: Allons-y.
1: Nous écrit cette personne, bonjour, parlant de mythes. Mon grand-père avait toujours des glands de chêne dans ses poches de pantalon. Il disait que ça évitait les hémorroïdes. Vrai ou faux, docteur Séguin?
0: Ben là, je dirais que c'est peut-être dans la même lignée que le fameux bracelet de pur noisetier. Là, j'ai jamais vu une étude scientifique là, qui nous dit qu'une essence de bois va aller nous donner un genre de soulagement, mais c'est quand même cute comme histoire, par contre.
1: François nous écrit, ma mère me disait toujours... Ah oui... Il dit, quand j'étais plus jeune, je croyais que c'était des bibittes parce que ma mère me disait toujours, reste pas assis dans le banc de neige, tu vas pogner les hémorroïdes. Alors, cette personne-là pensait que dans sa tête d'enfant, j'imaginais vraiment que c'était des petites bibittes qui pouvaient passer à travers les pantalons de neige. Et témoignage, si je suis atteinte de ces problèmes, et c'est pas le fun. Malgré mes saines habitudes de vie, hygiène irréprochable, c'est suite à mon second accouchement que tout a commencé. J'ai eu une chirurgie pour retirer une hémorroïde externe et on a détecté des cellules précancéreuses. Cela a entraîné 5 chirurgies périanales et aujourd'hui, ça va mieux, mais je suis fragile dans cette zone intime. J'ai trouvé ça difficile et douloureux. Mon chirurgien est formidable. Donc, c'est aussi votre cas. Vous êtes chirurgien aussi. Donc, on en parle d'abord avec son médecin.
0: Tout à fait, parce que ça prend un premier diagnostic, s'assurer qu'il n'y a pas quelque chose justement de cancéreux. Puis après ça, ben, quand on élimine les choses graves, ben, on peut se concentrer sur comment on peut se soulager.
1: Ça a été fort instructif, tout ça, docteur Samuel Séguin.
0: Merci.
1: Première participation, première chronique à la radio.
0: Yeah, c'était super le fun, j'adore.
1: C'était réciproque. Je rappelle que vous êtes chirurgien général avec un intérêt en proctologie et professeur d'enseignement clinique à l'Université de Sherbrooke.
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1: On monte aux oreilles, là. On monte dans le corps vers les oreilles. Agathe Tupoula-Cabola, je rappelle orthophoniste, parce qu'on va parler du bruit qui peut nous rendre malade.
3: Oui, souvent on voit le bruit comme un simple désagrément, hein, puis on est entouré de bruit. On peut penser à la circulation, au chantier, ce qu'on écoute dans nos écouteurs, les heures de travail ouvertes, les notifications constantes qu'on reçoit via nos téléphones et appareils. Mais en fait... c'est pas un simple désagrément, c'est quelque chose qu'on endure et en fait qu'on pense que ça finit par passer, mais ça peut laisser des conséquences à moyen long terme sur notre santé. Et la science a beaucoup à dire sur le sujet. Donc, qu'est-ce qui se passe quand on entend du bruit pendant une certaine durée? Ben en fait, ça va activer notre système d'alerte de réponse au stress. Donc, le corps va libérer les hormones de stress, le cortisol, l'adrénaline. Donc, c'est les mêmes hormones que quand on fait face à un danger. Puis quand c'est ponctuel, il n'y a pas vraiment de problème.

0: à ça. Le cœur va battre plus vite un certain temps, la pression artérielle va augmenter. C'est un mécanisme de survie qui est normal quand c'est ponctuel, comme je le disais. Mais le problème, c'est quand ça devient chronique. Donc là, le corps va rester en alerte jour après jour, sans répit. Puis ça, cette surstimulation-là de la réponse au stress, ça va entraîner des problèmes de santé cardiovasculaire et mentale. Donc, selon l'Organisation mondiale de la santé, l'OMS, le bruit environnemental, c'est le deuxième facteur le plus nocif pour la santé en Europe après la pollution de l'air. Puis si on regarde chez nous au Québec, en fait, c'est environ 640 000 personnes qui vont subir des niveaux de bruit environnemental nuisibles. Puis un peu plus de 16 % de la population qui dit avoir été fortement incommodée par le bruit dans les 12 derniers mois.
1: Puis on a fait une corrélation, je sais pas si la corrélation est le bon mot, là, scientifiquement, vous saurez me le dire, là, Agathe et compagnie, mais c'est ça entre problèmes coronarovasculaires ou problèmes cardiaques.
0: Cardiovasculaires.
1: Et le bruit, là, ça c'est dans les années... Ces années-ci qu'on a fait ces rapprochements-là.
0: Oui, puis même depuis plusieurs années, on voit des corrélations. Là. Par exemple, c'est des travailleurs qui sont exposés au bruit sur des longues durées depuis plusieurs années. Donc, effectivement. Puis, pour donner un ordre de grandeur, là, parce qu'on va parler de décibels là, dans la chronique, quand on parle d'une conversation normale comme nous en studio, on est à peu près à 60 décibels. Le trafic urbain, c'est plus 80 décibels. Et une tondeuse à gazon, donc ça, c'est 90 décibels, et déjà pour une tondeuse à gazon, là, il y a un danger d'atteinte permanente à l'audition si on y est exposé 8 heures par jour.
1: Ah ouais, OK.
0: Écouter de la musique dans des écouteurs au volume maximal, on parle de 100 décibels. Et là aussi, il y a un risque pour l'audition après seulement 15 minutes.
1: Ben, je comprends, c'est fort là, au maximal.
0: Ben oui, c'est vraiment vraiment
1: 15
0: fort.
1: 15 minutes, OK.
0: Puis là, on parle même pas des concerts ou des bars, là, où là, on peut facilement dépasser les 100, 110 décibels même. Là.
1: OK. Les effets à court et à long terme sur la santé, qu'est-ce qu'on sait?
0: Oui. Ben la conséquence qui nous vient spontanément, c'est une perte de l'audition. Puis c'est vrai que ça peut arriver là. Ce qu'il faut savoir, c'est que la perte auditive, elle est souvent lente, elle est indolore, donc aucune douleur, mais elle est permanente et elle est irréversible. Pourquoi? Parce que les cellules auditives qui sont détruites vont pas se régénérer jamais. Donc ça survient chez les gens même de plus en plus jeunes à notre époque. Donc déjà à 30 ans, 40 ans, c'est pas rare qu'on va voir des adultes là qui ont une perte auditive, alors qu'on s'y attend plus généralement dans les 60 ou 70 ans même. Donc ça c'est à cause de l'utilisation prolongée des écouteurs puis de la surcompression du son numérique. Puis l'OMS estime que 1,1 milliard de jeunes de 12 à 35 ans sont à risque de perte auditive à cause de leur exposition à des bruits trop forts, donc même à l'adolescence. Et au Québec, c'est 60 % des jeunes qui écoutent leur musique à des volumes dangereux. Et ce qu'on considère dangereux, c'est au-delà de 80 décibels. Donc, c'est un peu comme l'exposition au mercure ou au plomb dans la mesure où l'effet du bruit, c'est cumulatif, puis c'est insidieux, puis on le voit pas venir, puis malgré tout, les dommages s'accumulent.
1: Mais on devrait pas interdire que les écouteurs aillent à un certain niveau?
0: Ben, il y a des recommandations, notamment, je pense aux jouets pour enfants, là. Mais pour les écouteurs, oui, pour certaines compagnies, mais c'est pas homogène. Ça dépend vraiment de par quelle marque on se dirige. Puis il y a des types d'écouteurs aussi qui sont préférables, comme les écouteurs qui recouvrent les oreilles, qu'on appelle supra-auriculaires.
1: Comme vous avez à la radio présentement.
0: Comme j'ai présentement, effectivement, versus des écouteurs intra-auriculaires.
1: Comme moi j'ai.
0: Exactement. Mais tout dépend de la durée d'exposition puis du volume. Donc, ça dépend si c'est ponctuel ou si c'est répété. Puis je trouve ça particulièrement important aussi de parler des enfants. Pourquoi? Parce que les enfants sont plus vulnérables qu'on le pense aux effets du bruit, plus que les adultes. Pourquoi c'est comme ça? Mais il faut savoir que le conduit auditif des enfants est plus petit, évidemment, que le nôtre, les adultes. Donc ça intensifie les niveaux sonores qui sont perçus. Puis aussi les capacités cognitives qui sont nécessaires pour filtrer la parole dans le bruit. Hein, par exemple, disons qu'on s'en va au restaurant ou dans un milieu public bruyant et on porte attention à ce que la personne nous dit. Ça nous demande un travail cognitif pour faire fi du bruit autour et vraiment de me concentrer sur la parole de la personne qui me parle. Mais cette capacité-là, elle est beaucoup moins développée chez les enfants que chez les adultes. Donc, c'est vraiment important de le savoir. Et puis, il y a une étude majeure qui a été publiée cet été au mois d'août par The Lancet Public Health qui a été

0: menée par des chercheurs de l'INSERM, l'Institut national de la santé et de la recherche médicale. Puis c'est vraiment une grosse cohorte. Ils ont suivi près de 8000 enfants de la naissance jusqu'à l'âge de 10 ans et demi, en mesurant leur exposition au bruit routier, au bruit ferroviaire, puis au bruit aérien à différents moments de l'enfance. Puis ce qu'ils ont trouvé qui est assez préoccupant, c'est que les enfants qui étaient exposés de façon persistante à un bruit routier, donc plus de 60 décibels pendant les premières années de vie, à l'âge de 10 ans, on voyait qu'il y avait des niveaux vraiment plus élevés de symptômes internalisés, donc on entend par là des difficultés émotionnelles. Donc, ça va même jouer sur nos émotions, la régulation des émotions. Donc, on parle d'anxiété, de tristesse, parfois des enfants qui avaient du retrait, donc qui préféraient s'isoler. Puis, on voyait aussi des problèmes relationnels avec les camarades. Puis, les chercheurs, ils ont aussi observé des associations avec des comportements externalisés. Donc là, on parle de problèmes de comportement, hyperactivité, inattention, quand l'exposition au bruit arrivait vers les 5 ans et demi. Donc, ce que l'étude montrait, grosso modo, c'est que le moment de l'exposition au bruit, ça compte. Il y a des fenêtres de vulnérabilité dans le développement de l'enfant, puis les premières années de vie, ça semble particulièrement critique. Donc, l'exposition précoce, persistante au bruit routier, c'est vraiment associé à un risque accru de difficultés émotionnelles et relationnelles à long terme chez nos tout-petits.
1: C'est comme, on a traité ce sujet-là à quelques reprises, ça fait quand même un moment, là, dont avec un spécialiste qui faisait un peu la sociologie des écouteurs. On a fait ça au printemps français, c'était super intéressant, mais on avait déjà fait quand cette corrélation-là, on la connaissait un peu plus, là, entre les problèmes cardiaques et le bruit. Puis ce que tout le monde dit, c'est que nos yeux ont des paupières, mais les oreilles en ont pas.
0: Exact.
1: Fait qu'on peut pas comme juste peut pas en fait automatiquement se fermer. Quand on a une poussière dans l'œil, l'œil va cligner. Mais les oreilles, il faut qu'on fasse quelque chose pour se protéger. Tu sais, qu'on coupe le son ou qu'on les couvre.
0: Oui.
1: C'est quand même intéressant de voir qu'on devrait quand même soi-même être la paupière de ses oreilles en quelque sorte. Ok, comment on peut se protéger justement au quotidien?
0: Mais en fait, on parlait tantôt des sortes d'écouteurs. Hein, donc déjà dans le type d'écouteurs qu'on va choisir, c'est une façon de se protéger en favorisant les écouteurs supra-auriculaires. Donc ceux qui recouvrent les oreilles. Puis même quand on écoute de la musique avec des bons écouteurs, là, il faudrait respecter la règle du 60-60. Ça veut dire 60% du volume maximal pendant 60 minutes. Donc, il faudrait autant que possible laisser du repos à nos oreilles, là, autrement dit. Et pour les jouets et appareils des enfants, il y a des jouets sonores qui peuvent atteindre facilement 70 décibels. Je vous rappelle que quand on parle en conversation, c'est 60, là. Donc, je connais beaucoup de parents et j'en fais parties qui sont souvent dérangées par les bruits des jouets.
1: On a une conversation à 60, puis à côté, un jouet à 70, puis là, on essaie de... Puis là, le bibi du four part, puis là, le ding-ding du téléphone
0: puis
1: part.
0: La laveuse, puis la lave-vaisselle. Ah oui, on est entouré d'appareils qui émettent des bruits pour des notifications. C'est quand même incroyable. Donc, on peut vérifier l'information sur le jouet là avant de l'acheter, vérifier qu'on peut contrôler le volume, super important. Pour la maison, offrez-vous et aussi à vos enfants, si vous en avez, des moments de silence ou de son à bas volume, donc des zones calmes là, qui sont aménagées. Quand on a des sorties, des spectacles, des concerts, des festivals, s'arranger autant que possible pour s'éloigner des enceintes acoustiques et puis de porter au besoin des bouchons d'oreilles ou même des coquilles. Exactement, ça peut aider grandement à protéger l'audition. Et pour les milieux de travail, ben, c'est certain que les employeurs ont une responsabilité. Donc, c'est pas juste à un niveau individuel. Il y a des solutions acoustiques qui existent comme un double vitrage pour certains environnements ou des matériaux moins réverbérants, comme on a en studio ici. Donc, des ondes de travail silencieuses. Et puis, je sais pas si vous saviez, mais au Québec, parmi les lésions indemnisées, là, quand on pense notamment à la CNESST, la surdité professionnelle, c'est le problème de santé le plus fréquent après les troubles musculo-squelettiques.
1: Ah bon?
0: Donc, c'est vraiment, vraiment fréquent, plus qu'on le pense. Et c'est la lésion professionnelle la plus coûteuse aussi. Donc, la perte d'audition. Et je trouve aussi intéressant de parler des écoles brièvement. Souvent, on pense que quand les enfants vont jouer dehors dans la cour de récré, c'est un moment de détente. Mais il y a souvent, dans les cours d'école, des enjeux de bruit. Donc, il y a des études qui se sont intéressées à ce sujet. Tu sais, quand on entend crier pendant 15-20 minutes, puis qu'on revient en salle de classe, on pourrait penser que les enfants, oui, ont bougé, ça leur a fait du bien, c'est certain. Mais quand le niveau sonore n'est pas contrôlé, ça peut amener des difficultés sur le plan du comportement, de l'attention là, chez certains enfants.
2: Il y a des cours scolaires où la réverbération de bruit, elle est importante.

0: parce que les ondes sonores voyagent, sont répercutées par les murs, par les clôtures qui sont parfois très hautes, qui vont faire en sorte qu'il va y avoir effectivement une bonification ou en tout cas une exagération du bruit émis juste par les cris, l'excitation des enfants à l'extérieur.
1: Puis je pense aux surveillantes aussi qui doivent parler par-dessus le bruit et qui vont parfois développer des problèmes de voix à cause de ça. Et il y a même des études qui sont intéressées au niveau sonore dans les salles de classe. Et puis on voit que ça tend à amener une baisse de performance chez les enfants, performance scolaire. Donc même les résultats scolaires, ça peut les affecter de jusqu'à 30 % dans des classes où on regarde, où on voit qu'il y a un niveau de bruit qui est élevé sur une longue période.
2: OK. Donc si on résume tout ça là.
1: Donc, si je résume, ben le bruit, c'est un peu comme la qualité de l'air. On le voit pas, le bruit. On finit par ne plus le remarquer. Puis ses effets sur notre santé, malgré tout, sont réels, même si on les voit pas, puis même si c'est progressif souvent. Et la lutte contre le stress, la fatigue, l'isolement, l'anxiété, je pense que ça doit aussi passer par une santé, par la santé auditive. Puis protéger nos oreilles, c'est aussi protéger notre capacité à communiquer, à apprendre, puis à être en relation avec les autres aussi. C'est vraiment important. Puis tantôt, on faisait une analogie là intéressante avec les yeux, les paupières. Ce que je veux rappeler aux gens, c'est qu'on tend souvent à négliger notre audition. Puis on va aller voir l'optométriste, voir enfin faire évaluer notre vision, des fois une fois aux deux ans, une fois par année chez les enfants. Mais c'est plutôt rare où c'est moins dans les réflexes du commun des mortels d'aller faire évaluer l'audition. C'est ultra important de le faire, notamment avant l'entrée à l'école, s'assurer que l'enfant entend bien. Si on l'a pas fait, bon, il est jamais trop tard pour le faire, évidemment.
2: Mais ça prend quand même des tests particuliers. Là, on va voir notre médecin, puis on dit, puis on va attendre 3 ans avant de voir un spécialiste.
1: Il faut voir un audiologiste, donc qui est membre de l'ordre des orthophonistes audiologistes du Québec. Donc on
2: faut passer par notre médecin pour pouvoir aller voir. C'est
1: des dans le système public, effectivement, dans le système privé, pas besoin de requête médicale à ce moment-là.
2: Ok.
3: Est-ce qu'on peut se fier à nos montres intelligentes qui nous disent parfois que le niveau de décibels est trop élevé, puis est-ce que ça serait pas un bon mécanisme pour s'auto-protéger, de se retirer quand on a ces alertes-là?
1: C'est une excellente question. Je pourrais pas vous dire pour toutes les marques, là, mais des technologies qui sont quand même bien faites à ce niveau-là et qui peuvent nous donner un ordre de grandeur, même si c'est pas précis.
2: On s'en rend peut-être pas compte là, qu'on est en zone de danger. Je regardais sur Instagram, il y avait une vidéo l'autre fois, des animaux qui vivent à proximité des centres de données avec un bruit perpétuel. Là, et ça, c'est nous aussi, les animaux.
0: Oui, mais il faut l'avoir expérimenté une fois en milieu de travail, tu sais, d'être submergé de bruit parce que la construction.
2: Des fois, c'est un bruit.
0: Ça rend complètement dysfonctionnel.
2: Des fois, c'est plusieurs bruits.
1: Il y a même des études qui nous montrent que près des aéroports, on a plus de consultations en psychiatrie parfois.
2: OK. Très intéressant. Tout ça, Agathe Tupula-Kaboula, merci beaucoup.
1: C'est gentil.
2: Trop vite. Docteur Chantal Vallée, une prise de sang pour dépister des cancers.
0: Oui, en fait, dans le New England Journal of Medicine, la semaine dernière, il y a un article qui a attiré mon attention. On a testé par des prises de sang chez un peu plus de 140 000 personnes pour voir si on pouvait dépister des cancers de stade 3 à 4, donc des maladies avancées, et donc changer le devenir de ces personnes-là. C'est une clientèle âgée entre 50 et 77 ans, et il y avait 3 analyses de sang qui étaient faites, donc une chaque année pendant 3 ans. Puis au terme de la 3e analyse, il restait un peu plus de 120 000 personnes, donc 60 000 à peu près dans les deux groupes. Et ce qu'on a trouvé, ben, c'est qu'il n'y avait pas de franche différence dans la survenue de cancer agressif dans les deux groupes. C'est un peu décevant, je vous dirais. À chacun des 3 prélèvements, il faut savoir qu'à peu près 1%, donc autour de 7 000 personnes dans le groupe intervention, se sont fait dire que le résultat était anormal et qu'ils pouvaient avoir un cancer. C'est pas banal, 7 000 personnes là, sur 70 000. De ces personnes-là, 48 n'avaient pas de cancer après un bilan complet. Donc, se sont fait dire peut-être que vous avez un cancer grave, consultez, ayez des examens pour finalement se faire dire que tout était correct au bout de quelques semaines, quelques mois. Donc, on n'est pas du tout rendu à l'utiliser pour un dépistage de masse, mais il y a effectivement de la recherche très proactive qui se fait à cet égard-là.
2: Docteur Samuel Séguin, votre brève, c'est concernant la hausse de l'absentéisme dans le réseau de la santé dont on a beaucoup parlé dernièrement.
3: Ben oui, on apprenait hier, là, selon les données de Santé Québec, il y a environ 21% des heures qui ont été rémunérées pour les infirmiers et infirmières qui sont des heures d'absence et 23% pour les préposés. C'est une hausse marquée par rapport à il y a une période de 10 ans. Et si on compare ça avec les employés qui ont plus un travail de bureau dans le système de la santé, on est à 8,2%. C'est trois fois plus. Donc, c'est très important d'en parler parce que ça crée une espèce de cercle vicieux où plus il y a d'absents, plus la pression sur les autres employés augmente, puis ça crée encore plus d'arrêts maladie, de burn-out, etc. On est présentement dans un contexte électoral et on se fait bombarder de solutions en santé, mais j'ai l'impression qu'on a oublié de considérer que la crise d'accès aux soins de santé, c'est d'abord une crise de main-d'œuvre dans la santé. Puis tant qu'on n'aura pas des vraies solutions pérennes par rapport à ça, le reste alentour ne va pas s'améliorer. Hein. On a toutes sortes d'exemples. On a 100 salles d'opération au Québec qui ne fonctionnent pas par manque de personnel.
2: Oui, d'accord. Effectivement, il va falloir se pencher là-dessus très, très sérieusement. Puis Agathe, on termine avec ce que le cœur révèle sur la santé du cerveau.
1: Oui, c'est les travaux de Claudine Gauthier, qui est professeure à la Faculté de médecine de l'Université de Montréal, qui a fait une découverte vraiment intéressante. Les maladies cardiovasculaires laissent des traces dans le cerveau bien avant l'apparition des premiers signes de déclin cognitif. Donc, son labo a mis au point une méthode d'imagerie par résonance magnétique qui permet de mesurer en une seule séance d'une heure la circulation sanguine, la capacité des vaisseaux à se dilater, leur pulsatilité, puis l'extraction d'oxygène dans le cerveau. Puis c'est des mesures qui permettent de détecter des changements avant les méthodes plus classiques. Et puis, elle mène aussi un projet pilote en parallèle, Neurodance, qui examine les effets de la danse sur la santé cérébrale des personnes de plus de 60 ans.
2: Intéressant. Agathe Tupoula-Cabola, je rappelle que vous êtes orthophoniste, autrice et chargée d'enseignement clinique à l'Université de Montréal. Docteur Samuel Séguin, dont c'était la première participation au trio santé et chirurgien général avec un intérêt en proctologie, professeur d'enseignement clinique à l'Université de Sherbrooke. C'est là aussi que Docteur Chantal Vallée est professeure titulaire et elle est spécialiste en médecine interne à l'hôpital Charlemagne. Merci beaucoup à vous trois.
0: Ça fait un plaisir.
2: Ça fait un plaisir, absolument. Bonjour, Alec.
4: Bonjour, Pénélope.
2: Qu'est-ce qu'il y aura à l'émission dans une demi-heure?
4: Oh, plusieurs choses. On reçoit une entreprise qui vient de voir son marché américain disparaître puisqu'ils vendent de l'alcool aux États-Unis. 80% en fait de l'alcool qu'ils produisent ici dans la région de Montréal prenait la direction des États-Unis. Depuis minuit cette nuit, ce n'est plus possible. L'alcool canadien est banni de vente aux États-Unis. Donc, on va voir un peu comment on se retourne quand on perd 80% de son marché comme ça. Pas facile. On reçoit François Gardinal, éditeur adjoint de La Presse, pour nous parler de son livre sur la manière dont le journalisme fonctionne avec tous ses réseaux sociaux et tous ses influenceurs. Et on reçoit nos spécialistes de hockey. C'est le début de la saison de hockey ce soir. Pénélope, ben oui, c'est ça. Canadien de Montréal contre les Maple Leafs de Toronto. Bien sûr que je vais écouter ça.
2: Vous prenez pour plaisir. Qui? Ben là, je sais. Je voulais voir votre réaction.
4: Je suis pas supposé de dire pour qui, mais quand même.
2: Mais ça paraissait quasiment pas à l'époque. Bonne émission. Alors voilà comment cette deuxième heure d'émission se termine. Si vous choisissez de rester avec nous, c'est Pierre Quenders qui s'en vient. Puis on a un nouveau concept à lui proposer puis à embarquer. À tout de suite.

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5: Bonjour, ici Ernst. Je dis bienvenue à ce bulletin. Le premier ministre Mark Carney fera une annonce sur l'énergie cet après-midi à Vancouver. Par la suite, il profitera de son passage en Colombie-Britannique pour prononcer une allocution sur la protection des océans. Le gouvernement Carney fait actuellement l'objet de critiques de la part des militants écologistes en raison de son nouveau projet de loi visant à accélérer les autorisations entourant les grands projets industriels. Plusieurs accusent les libéraux fédéraux d'instaurer ce projet de loi pour contourner les lois environnementales. Du même souffle, Ottawa devrait désigner le projet de l'éoduc de la côte ouest comme d'intérêt national jeudi. Les droits de douane américains pèsent sur les ventes de Stelco Holding. L'entreprise annonce son intention de suspendre une partie des activités de son usine de Hamilton afin d'assurer sa survie. Cette décision touchera jusqu'à 500 employés. Pour le professeur de stratégie à l'Université Laval, Yann Simon, le gouvernement canadien n'a pas d'autre choix que de diversifier son marché parce qu'il ne pourra pas se servir de toute la production de l'acier qui est faite au pays.
6: Le marché canadien ne peut pas actuellement absorber toute la production potentielle ou la perte de production potentielle dans l'immédiat. Donc, il y a une réflexion à faire sur l'appui à nos entreprises. Surtout que cette industrie-là de l'acier sera une industrie stratégique dans les années qui viennent parce qu'on voit que le Canada veut faire plus de choses en défense, plus de choses en construction, plus de choses dans des industries qui vont utiliser de l'acier. Donc, c'est important pour nous de garder une capacité nationale, pas que pour des raisons d'affaires, mais aussi pour des raisons de sécurité nationale.
5: L'entreprise Stelco affirme que cette mesure ne va pas entraver la capacité à fournir des produits en acier laminé à chaud. Le prochain conseil municipal de Toronto pourrait décider de changer les poubelles de la ville. Pour la première fois en près de 2 décennies, les élus municipaux auront l'occasion de poser ce geste marquant. C'est un changement attendu alors que les 2/3 des résidents de la ville reine jugent aujourd'hui que les bacs publics sont insalubres et mal entretenus. Jean-François Morissette revient sur cet enjeu électoral.
7: Poubelles débordantes et trottoirs jonchés de déchets, les bacs municipaux sont souvent critiqués par les Torontois. Dans un récent sondage, 63% des répondants estiment que les poubelles publiques ne sont pas propres. Leur concept compliqué est souvent défectueux et pointé du doigt. Mais tout pourrait changer dans les prochaines années. En 2007, une entente avec le groupe Astral lui donnait la gestion des poubelles de la municipalité. Cette entente arrive maintenant à échéance et le prochain conseil municipal, qui sera élu le 26 octobre, aura la chance de choisir le nouveau concept. Pour Simon Wong, directeur général de la zone d'amélioration commerciale de la rue Queen West, ce choix est important pour les Torontois. Nous devons revenir à la base, dit-il. La première impression est importante et nous voulons des rues propres et invitantes. Le chercheur à l'Université de Toronto, Rain Mayner, croit qu'il s'agit d'une occasion pour éduquer. Il faut se concentrer sur le design et s'assurer de bien indiquer ce que l'on peut mettre dans les poubelles au lieu de choisir une grosse boîte grise, croit-il. La ville de Toronto a récemment lancé un appel d'offres à cet effet. Le résultat devrait être connu en 2027. Ici Jean-François Morissette, Radio-Canada, Toronto.
5: À l'étranger, l'Organisation mondiale de la santé met en garde contre l'effondrement du système de santé et le risque de propagation d'épidémies au Yémen. Les rebelles Houthis alliés de l'Iran ont lancé une offensive éclair au début du mois qui leur a permis de prendre le contrôle du détroit stratégique de Bab el-Mandeb. Quelques 120 000 personnes sont déjà déplacées dans le pays. Environ 3 000 autres ont traversé le détroit pour se réfugier à Djibouti en Afrique. Le compte rendu d'Étienne Monin.
1: Et ces familles arrivent sur la côte, dans le désert de Djibouti, à côté de la petite ville d'Obok. Ils sont dirigés vers un camp de déplacés, près duquel Médecins Sans Frontières est en train de préparer une mission coordonnée par Férouz Ladjili.
8: À l'entrée du camp Markazi, il y a ce qu'on appelle un hangar. Il y a autour de 600-800 personnes qui partagent cet espace. Énormément d'enfants, énormément de familles. C'est assez impressionnant à voir et également c'est des conditions qui sont difficiles pour ces personnes.
1: Ce camp date de la première guerre lancée par les Houthis en 2015. Beaucoup d'Yéménites y sont installés sur la durée, dans des conteneurs. Ils ont été rejoints par ces nouveaux déplacés de la côte qui ont fui l'avancée des Houthis en traversant la mer Rouge sur 30 km dans le détroit de Bab el-Mandeb.
8: La plupart des personnes qui ont traversé via des petites embarcations, des petits bateaux. Qui sont arrivés jusqu'à la côte nord de Djibouti. Tout le nord de Djibouti, c'est du désert. Donc c'est important de pouvoir aller à la rencontre de ces personnes qui arrivent sur la côte de Djibouti.
1: Le gouvernement de Djibouti demande aujourd'hui du soutien. Il manque 700 tentes pour héberger les nouveaux arrivants. L'ONU craint une nouvelle vague de départ depuis le Yémen. MSF se prépare à soutenir l'hôpital local qui n'est pas dimensionné pour faire face à un nouvel afflux.
5: C'était Étienne Morin. Et en terminant, le Canada accueille à Toronto un sommet international pour tenter d'obtenir le retour des enfants ukrainiens enlevés par la Russie. Selon Kiev, des dizaines de milliers d'enfants seraient concernés. Pour Tara Kurlich, avocat basé à Toronto et membre du Congrès ukrainien-canadien, le Canada a son rôle à jouer pour soutenir les efforts ukrainiens. Depuis 2024, une coalition internationale menée notamment par le Canada a permis le retour de centaines d'enfants.

0: On continue comme ça de déballer des nouveautés semaine après semaine. C'est ce qui est le fun avec la radio. C'est un médium qui permet tellement cette souplesse-là. Et une des nouveautés qu'on vous propose cette saison, ben, c'est qu'on invite des auteurs, compositeurs, interprètes, des autrices, compositrices, interprètes, qu'on écoute, nous. Vous les avez dans vos oreilles. Mais on se demande, ils et elles, qu'est-ce qu'ils et elles ont dans leurs oreilles? Et donc, ce segment, très originalement, s'appelle « Qu'est-ce que t'écoutes? » Et l'auteur, compositeur, interprète qui a si généreusement accepté d'être le premier à se prêter au jeu, c'est Pierre Coenders. Salut Pierre.
1: Salut Pénélope.
0: Alors, ce petit contretemps que nous avons eu, c'est quelques jours entre le moment où tu devais venir.
1: C'est vrai, c'était la semaine passée, oui.
0: Et celui où finalement t'es là, ben ça tombe bien parce qu'aujourd'hui, il y a une nouveauté.
1: Oui.
0: Qu'on est capable de faire écouter un petit peu. Qu'est-ce qu'on va entendre? Quelle est cette nouveauté qui sort aujourd'hui?
1: C'est mon nouveau single qui s'intitule « I Wanna Know », featuring mon ami Poté, avec qui j'ai fait quelques chansons dans mon dernier EP « Tears on the Dance Floor ». Sorti l'an dernier, effectivement. Et,
0: c'est qui Poté?
1: Poté, c'est un jeune de Saint-Lucie, né à Sainte-Lucie, grandi à Londres,
0: okay.
1: Et maintenant il est basé à Paris.
0: Okay.
1: Un ami qu'on s'est rencontré à une des premières Moonshine que j'ai organisées à Paris.
0: Alors, rappelle-nous ouais. Moonshine, parce que peux-tu croire que je suis jamais allé?
1: T'es sérieux?
0: Je le sais, ça m'a
1: fait
0: wow. Ok, oh, je sais, je me sens dépassé. C'est quoi?
1: Moonshine, ça vient de se passer d'ailleurs, c'est tous les samedis après la pleine nuit, c'est une soirée que j'organise avec mon collectif du même nom, centré sur les musiques électroniques et afro-descendantes, donc ça fait maintenant presque 12 ans là.
0: Oh.
1: Ouais.
0: J'ai honte.
1: Et on voyage beaucoup avec ça.
0: Ben c'est ça, tu t'en vas où là avec Moonshine?
1: On s'en va au Chili et on commence par le Brésil, à Rio de Janeiro, pour la première fois pour Moonshine. Moi j'y suis déjà allé au Brésil,
0: okay.
1: Mais ça va être pour la première fois avec Moonshine, ouais.
0: Puis là, combien de personnes vont être là? Ça se passe dehors? Ça se passe avec plein de musiciens? C'est plein de DJ? C'est plein de...
1: Plein de DJ, oui.
0: Okay.
1: Peut-être des musiciens. Ça va être à l'intérieur.
0: Okay.
1: Et ça va être la fête. Il faut être là pour le croire.
0: Ça, c'est bientôt. Et ça va se tricoter, ça, à travers les spectacles qui s'en viennent. Parce que là, on regardait là, ce qui s'en vient, ben, plus au printemps. Là,
1: au printemps 2027, c'est ça, ouais.
0: Avec ce nouvel album. Et donc, on va écouter un extrait de « I Wanna Know ».

0: Est-ce que, Pierre Coenders, des fois, tu fais de la mauvaise musique? C'est une vraie question.
1: Merci beaucoup. Je sais pas comment te répondre, mais j'aime la bonne musique, donc je me force à essayer de faire de la musique aussi bonne que ce que j'écoute. Donc voilà, j'espère que ça vous plaît, ça plaît aux gens.
0: Moi, je suis une grande fan de ta musique, puis à chaque fois, je sais pas trop qu'est-ce qui va sortir, comment ça va sortir, est-ce que je vais encore aimer ça, puis ça
1: marche.
0: Est-ce
1: que t'aimes encore ça?
0: Oui, mes épaules m'ont trahi. J'ai dansé des épaules. OK, alors ça, c'est un nouvel extrait, I Wanna Know, de Pierre Coenders, qui annonce un nouvel album à paraître au printemps, puis une grande tournée. Il y a déjà le Pantoum, la SAT, le Drake Underground à Toronto, Victoria, Vancouver, bref, plein de dates qui s'en viennent et vont s'ajouter les États-Unis et l'Europe. Mais là, l'exercice, qu'est-ce que t'écoutes? Est-ce que ça a été difficile de choisir juste quelques pièces ou quelques artistes pour le temps qu'on a?
1: Un petit peu difficile, parce que quand je suis en période où je chante, en période d'album, je dirais, j'écoute rarement de la musique. J'essaie de pas avoir trop d'influence, mais en même temps, moi, je suis DJ, donc du coup, il faut que je fasse des recherches pour avoir la musique assez nouvelle pour jouer, pour faire danser les gens. Donc, j'écoute un peu de musique et dans ma sélection, il y a un peu aussi des chansons qui se retrouvent souvent sur mes listes de lecture ou mes DJ sets aussi, oui.
0: OK. Nous allons donc commencer ce segment « Qu'est-ce que t'écoutes » de Pierre Coenders avec Abuja. Est-ce qu'on écoute avant ou tu nous en parles avant de cette pièce de « Hero » ?
1: Oh, c'est comme vous voulez, hein.
0: Vas-y, ouais. Présente-nous là.
1: Mais Abuja, Cette chanson. Cette chanson de Hero Created, c'est un jeune artiste d'origine ghanéenne, basé à Berlin, qu'on a rencontré d'ailleurs récemment. Je suis tombé sur cette chanson vraiment justement. Je parlais de mes recherches de DJ, et on a cette playlist Moonshine qui se retrouve sur Spotify que les gens peuvent aller écouter. Et régulièrement, il faut la mettre à jour. Donc je fais quand même un travail de recherche, et je suis tombé sur ce son là. Et je suis tout de suite tombé en amour parce qu'il y avait cette sorte de mélancolie un peu dans la chanson. Et puis, moi, j'aime bien la mélancolie. J'aime bien me retrouver sur le dance floor avec tous mes problèmes et puis les laisser là, sur la piste.
0: Ah,
1: je pense que ça, c'est un peu une chanson parfaite.
0: Quand on fait du yoga, on se fait dire, laissez les choses sur votre yoga. Toi, c'est sur la piste de danse que
1: exactement,
0: tu laisses les choses.
1: Ouais, c'est sur la piste de danse.
0: OK.
1: Ouais.
0: Alors, la première pièce de cette liste de Qu'est-ce que t'écoutes avec Pierre Coenders est celle-ci.

0: OK, qu'est-ce qui attire Pierre Quenders vers de la musique? Qu'est-ce qui fait que ça, ça t'accroche?
1: Oh, wow! C'est beaucoup de raisons. Ça peut dépendre de mon état d'esprit pendant que je découvre la musique. Ou ça peut aussi être juste un son particulier. Donc, particulièrement dans cette chanson-là qu'on vient d'écouter, c'est ce son-là de synth qu'on entend. Ça m'avait vraiment accroché tout de suite. Et puis, évidemment, les percussions qui arrivent après, qui viennent te chercher encore plus dans tes mouvements, dans le corps. Voilà.
0: Deuxième choix, Pierre.
1: À ta santé, Raïka.
0: Qui est Raïka?
1: Raïka, c'est une jeune artiste que j'ai découvert sur TikTok, jeune artiste de Kinshasa. Je sais pas si elle est rappeuse ou elle chante, mais elle a cette façon-là de chanter un peu old school. Ça rappelle un peu des vieilles chansons françaises, mais elle le fait en lingala, avec un style un peu hip-hop. Et j'aime beaucoup cette chanson parce que ben, le titre, évidemment, dit « À ta santé ». On prend le temps de trinquer pour soi-même d'abord, mettre les soucis de côté et d'apprécier la vie, d'apprécier tout ce qu'on a fait déjà pour arriver où on est arrivé, voilà.
0: Alors, un extrait de « À ta santé » de Raïka.

0: Lingala. C'est en Lingala,
1: oui.
0: OK.
1: Avec du français, évidemment, qu'on peut encore comprendre.
0: Et toi, tu dirais que dans la musique que tu écoutes, quand tu n'es pas en production de tes propres chansons ou en création de tes propres chansons, tu écoutes combien de langues à travers les chansons que tu écoutes?
1: C'est une très bonne question. Je me suis jamais vraiment posé cette question-là, mais beaucoup. Hein. Je dis, ça part déjà des langues de chez moi, du Congo. Ça peut être le Lingala, le Tchouba, le Kikongo, tout ça. Mais il y a aussi le français, évidemment, l'anglais, l'espagnol, le portugais, beaucoup de portugais, parce que j'écoute beaucoup aussi. Je travaille aussi beaucoup avec des gens du Portugal, de Lisbonne, avec sur mon dernier album d'ailleurs. Avec les chansons comme Amour d'été, où j'ai travaillé avec Branco, qui est du Portugal. Donc, j'ai beaucoup de musique portugaise que j'écoute, ou du Brésil, ou de l'Angola, par exemple, tout
0: ça. Ouais. Est-ce que t'écoutes, parce que je sais que est-ce que t'es souvent à Berlin, ou je me trompe, ou t'as déjà été?
1: Ouais, j'ai déjà été souvent à Berlin, et dernièrement, on y était d'ailleurs avec Moonshine, pour un festival pas très loin de Berlin, Fusion Festival.
0: Est-ce que t'écoutes la musique allemande? Parce que ça me semble être une langue tellement différente des langues sensuelles que tu viens de mentionner. Mais sûrement que je me trompe, là.
1: Je dirais pas que j'écoute la musique allemande de cette façon-là, mais moi, j'ai un background de chorale. Donc, à la chorale, on a chanté beaucoup de classiques.
0: Ben oui.
1: Donc, il y avait des classiques en allemand que je comprenais rien du tout, mais arrivait quand même à interpréter les chansons. Ouais.
0: On est dans le « Qu'est-ce que t'écoutes ?» avec Pierre Quenders. Pierre Quenders, on l'écoute, mais lui, qu'est-ce qu'il écoute? Il écoute, tiens, on va aller cette fois-ci directement avec la chanson, puis tu nous en parles après. Le nom de la pièce, c'est « Photocopie » et c'est « Adam la nuit », l'artiste.
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0: Qui est Adam Lanuit?
1: Adam Lanuit, jeune artiste belge, d'origine congolaise aussi. Je pense qu'il est né à Kinshasa, basé maintenant à Bruxelles, de Liège, mais basé à Bruxelles, je crois bien. Et j'aime beaucoup ce qu'il propose, c'est une sorte de rumba moderne, un peu rumba 2.0. Je déteste dire 2.0, mais on va le dire quand même. Et ce que j'aime beaucoup de cette chanson, c'est qu'il parle de ce phénomène de femmes monoparentales. Souvent, toutes les histoires de femmes monoparentales ne sont pas les mêmes. Mm-hmm. Mais s'il faut expliquer ce qu'il raconte, c'est l'histoire de cette femme qui tombe enceinte, justement, mais qui n'est pas mariée, mais qui réussit quand même à élever son enfant et puis à avoir une vie saine. Et moi, justement, ça me touche beaucoup parce que j'ai grandi avec une mère monoparentale. Donc, ce genre d'histoire me touche beaucoup et ça me rappelle le courage et la force d'une mère, en fait, d'élever un enfant tout seul. C'est pas donné à tout le monde. Voilà.
0: Est-ce que, Pierre, ta maman est encore vivante?
1: Oui, oui.
0: Est-ce que c'est le genre de truc que tu peux partager avec ta maman? Maman, j'ai cette chanson, ça me fait penser à toi, écoute-la.
1: C'est difficile, hein. Je vais t'avouer, c'est difficile. Mais je peux dire que aujourd'hui, je suis à un niveau. Quand je parle de la relation avec ma mère, j'aime beaucoup la relation avec ma mère. Aujourd'hui, on peut s'asseoir, on va partager une bière ensemble, on mange, elle me raconte des histoires, on rigole, tu vois.
0: Qui n'a pas toujours été le cas avant.
1: Et je pense que c'est à travers ces moments-là qu'on se dit je t'aime sans nécessairement le dire. Hein, tu sais, de temps en temps, on se l'écrit. On ne dit pas nécessairement à voix haute.
0: Alors, en tout cas, c'est une façon très certainement d'avoir ta mère dans ton cœur pendant que t'écris.
1: Toujours.
0: Et d'être reconnaissant pendant que t'écoutes Photocopie d'Adam Lanuit. Puis là, tu m'as parlé, Pierre Coenders, de rumba, parce qu'il y a plusieurs années, quand t'étais venu ici, je t'avais demandé, en bonne blanche que je suis, peux-tu me faire la différence entre ces rythmes africains qu'on retrouve, le ci, le ça? Puis tu nous avais notamment expliqué, la rumba, qui est quand même très importante dans certaines musiques africaines modernes.
1: Ben c'est déjà, quand on parle de rumba, on parle de la rumba congolaise. S'il faut parler un peu historiquement parlant, on dit qu'il y a eu beaucoup d'échanges entre Cuba, probablement dû à la traite des esclaves, tout ça. Ce qui a vraiment fait ce qui est la musique africaine aujourd'hui, je dirais c'est la rumba congolaise parce qu'il y a eu des grands qui sont sortis de là. On a eu des grands comme Tabule Rochereau, Papa Wemba, Wendo Colosoy, pour ne nommer que ceux-là, Koffi Olomide, qui ont influencé beaucoup de musique, ah oui, le Longomba et des musiques de nigérianes aujourd'hui qui s'inspirent de la rumba congolaise, justement.
0: Justement, tu viens de mentionner Papa Wemba, c'était dans tes choix.
1: Oui.
0: Show Me The Way, donc remix de Pierre Coenders et Moonshine, on écoute.

0: OK, alors, tu te retrouves là à mixer, remixer du Papa Wemba. Parle-moi de ton émotion, du choix de cette chanson-là, de qui il est pour toi.
1: Wow, c'est plus qu'un rêve, ça. C'est Papa Wemba, c'est mon idole. Sur mon dernier album, j'ai une chanson dédiée à Papa Wemba qui s'intitule justement Papa Wemba. Et lorsqu'on a eu, j'ai eu cette proposition de travailler sur ce remix-là, je me suis senti un peu comme Tom Cruise sur le sofa de Oprah Winfrey.
0: Quand il sautait. Ouais.
1: J'ai un peu sauté sur mon sofa et c'est un rêve qui se réalise. Évidemment, j'aurais aimé qu'il soit vivant, qu'on puisse chanter un jour ensemble, mais ça c'est déjà beaucoup. J'en ai profité pour mettre un peu ma voix dans
0: dans ce remix-là. Mais qu'est-ce que tu veux dire? Quand j'ai reçu la proposition, comment elle est arrivée, la proposition? Ou c'est toi qui l'as initiée? Comment ça s'est passé?
1: Ben, c'est passé à travers le label Universal qui a justement les masters de cet album-là. Okay. L'album Émotion de Papa Wemba. Je pense que c'est un album qui a été produit par, comment il s'appelle cet anglais? Peter Gabriel.
0: Comment il s'appelle, cet anglais? Ah oui, ok, c'est un album qui a été produit par
1: Peter Gabriel. Okay. Donc c'est un très bel album, un de mes albums préférés de Papa Wemba. Uh-huh. Je crois aussi que c'est un des seuls albums africains qui s'est retrouvé sur le Billboard aux États-Unis.
0: Ah ouais.
1: Oui. Okay. Lorsqu'il est sorti. Donc évidemment, c'est un de mes albums préférés de Papa Wemba, donc on m'a proposé de choisir en plus une chanson sur l'album et j'ai choisi celle-là.
0: T'as choisi la tienne.
1: Oui, Show Me the Way, parce que c'est sur c'est un peu sur le chemin de Papa Wemba que j'ai emprunté, ouais, justement. Ouais.
0: Ok, allons-y maintenant avec une autre pièce sur cette liste de qu'est-ce que t'écoutes de Pierre Quenders. C'est Paul Beaubrun avec Don't Let Them Get Away.

0: On dirait qu'on boucle la boucle aujourd'hui avec toi, Pierre, parce que ce matin, on recevait Jovenel Moïse, le fils de Jovenel Moïse, donc assassiné il y a 5 ans en Haïti. Et cette chanson-là parle de révolution haïtienne, je comprends bien.
1: Tout à fait, oui. Quand on parle de révolution noire, on pense définitivement à la révolution haïtienne. Et cet album Vertière de Paul Beaubrun raconte un peu révolution-là.
0: Ouais.
1: Et ce que j'aime bien aussi dans cette chanson, c'est qu'il appelle les Caribéens et les Africains à l'unité. Ça me rappelle un peu la devise de l'Haïti, l'union fait la force. Donc voilà.
0: Il y a deux pièces encore dans cette liste. Allons-y avec Qui est Fally Ipupa?
1: En un mot, c'est la plus grande star francophone d'Afrique en ce moment. Il a rempli 2 stades de France cet été, à lui tout seul, en chantant en lingala, en faisant sa rumba tranquillement. Et c'est un honneur pour tout jeune, hein, autant de la diaspora que de l'Afrique, que du Congo, de Kinshasa, de voir un artiste remplir 2 fois le stade de France, un artiste né en Afrique, basé en Afrique, mais qui réussit

0: à toucher autant de gens et ça fait plaisir. Deux êtres, c'est une chanson Rumba qu'il a sortie sur son dernier album, justement, la XX Delirium. Et c'est une chanson que j'aime beaucoup. C'est chanson d'amour, hein. Moi et l'amour,
1: on se trompe
0: voilà
1: pas.
0: quoi.

0: OK, un dernier. Qu'est-ce que la batida? Parce que le dernier extrait, on va entendre de la batida.
1: La batida, c'est ce courant musical qui est né à Lisbonne. Ça tient ses origines un peu du kuduro, qui vient de l'Angola. Donc les jeunes du ghetto lisboète en regardant leurs vieux, ont voulu créer ce nouveau genre que Amunchan en a popularisé avec différents artistes, dont justement l'artiste qu'on va écouter, Negu, qui représente bien un peu cette vague de la batida. Ici, c'est mélangé un peu avec le hip-hop, représenté par Yand, qui est une martiniquaise d'origine, mais basée à Paris. Donc voilà.
0: On écoute un petit bout.

0: de Qu'est-ce que t'écoutes, et c'était un immense bonheur de faire le Qu'est-ce que t'écoutes de Pierre Quenders. La nouvelle chanson est sortie aujourd'hui, I Wanna Know featuring Potté, donc chanson qui annonce un album à paraître au printemps, suivi par une grande tournée en mars, notamment avec plusieurs dates au Canada, évidemment au Québec, au Canada et aux États-Unis et en Europe également. La tournée Moonshine s'en va en Amérique du Sud dans les prochains jours. Ça a été un véritable plaisir, Pierre Quenders,
1: de te recevoir. Merci beaucoup, Pénélope, pour cet honneur. Ça m'a fait plaisir de casser la glace.
0: Merci. Félicitations pour le prix que tu as remporté, le prix Karim Ouellet Diversité de la Société professionnelle des auteurs et des compositeurs du Québec la semaine dernière. Merci, Pierre.
1: Shout-out à Karim Ouellet.
0: Absolument. Ouais. Merci d'avoir été avec nous. Vous qui nous écoutez, j'espère qu'on se retrouve demain. Au revoir.
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Bonjour, bon mardi. Le mois de septembre s'achève tranquillement. Je vous avoue avoir été surpris ce matin par la noirceur. Le lever du soleil était à 6h50. On dirait que ça m'a frappé comme une tonne de briques en prenant la route. Il faisait encore noir. Il faut dire que c'était nuageux un peu ce matin, donc on n'avait pas les premiers rayons à l'horizon là, du soleil pour nous égayer. Mais quand même, j'ai vraiment senti ce matin que l'automne

0: s'installe. Je vais pas me plaindre quand même, puisqu'on a eu un très beau mois de septembre. En fait, un mois de septembre magnifique. Les chefs en campagne sont toujours dehors, serrent des mains, il fait beau, il fait soleil, les gens sont de bonne humeur. Bon, c'est un peu plus pluvieux, maussade, là, ce dimanche dans la grande région de Montréal, mais je voudrais qu'avant, au Québec, avant cette fin de semaine un peu maussade, là, on a tellement eu du beau temps en mois de septembre. Je regardais un peu par curiosité. On a eu, depuis le 21 août, seulement une vraie journée de pluie, c'était en fin de semaine. Sinon, depuis cinq semaines, depuis le 21 août, il n'y avait pas eu de pluie. Presque rien, pas d'averse, ou presque dans la plupart des régions du Québec. Évidemment, ça varie d'une région à l'autre, là, mais très, très beau depuis le 21 août dernier. Et c'est tout le contraire au Japon. Écoutez, à Tokyo, il pleut aujourd'hui pour la 34e journée consécutive. 34 jours de pluie. En fait, là-bas, il pleut depuis le 27 août, sans arrêt. Ça donne le cafard. Ça, je vous avoue, là. La capitale de l'île vient de battre un record. En fait, depuis que les données existent, depuis 1886, jamais autant de journées de pluie consécutives n'avaient été enregistrées à Tokyo. Et dans le dernier mois, il est tombé 629 mm de pluie. C'est le triple de la moyenne mensuelle habituelle. Paraît-il que c'est le super El Niño qui est en cause au Japon. Alors, si vous avez des amis à Tokyo, ne leur dites pas qu'ici, il est tombé seulement 50 mm en un mois. C'est 50% moins que la moyenne. Et si on enlevait la dernière fin de semaine un peu pluvieuse dont je vous parlais, on avait reçu 0,2 mm de pluie depuis le 21 août dernier. Alors, ne leur dites pas parce que ça pourrait faire des conversations un peu orageuses, disons-le comme ça. On va d'ailleurs parler d'environnement dans quelques instants avec Étienne Leblanc. Non pas de météo, mais de la plateforme des partis politiques en matière d'environnement. Étienne a épluché tout ça pour nous. Il va nous en parler dans quelques instants. Et on va aussi plus tard discuter avec Nathalie Paré. Elle est vice-présidente stratégie corporative au groupe Geloso, groupe qui est dans l'industrie de l'alcool. 538 employés basés à Laval produisent des prêts à boire comme Poppers, Pepito, Sangria, brassent de la bière aussi, notamment la Boris. 80% de leur marché était aux États-Unis. 80% des ventes prenaient la direction des États-Unis. Or, depuis minuit, ce marché n'existe plus. Donald Trump a interdit la vente de tous les produits alcoolisés canadiens aux États-Unis. Alors, comment on réorganise une entreprise quand 80% de nos ventes s'écroulent? Elle va être avec nous vers 12:30. Et en fin d'émission, Martin Leclerc et Marc-Antoine Godin vont être avec nous pour parler de hockey. Parce que c'est ce soir, oui, que la Ligue nationale de hockey commence ses activités. Traditionnel match Toronto-Montréal. Mais comment les équipes canadiennes vont-ils s'en sortir cette année? On va en parler avec eux vers 12:45. Et pour tout de suite, on commence du côté d'Ottawa. Fanny Olivier, notre analyste, bonjour.
1: Bonjour, Alec.
0: Alors, le premier ministre Mark Carney, lui, est à Vancouver pour annoncer l'expansion de l'usine de gaz naturel Kitimat, qui est destinée à l'exportation vers les marchés asiatiques.
1: Oui, c'est un moment important pour le gouvernement Carney parce que la phase 2 de ce projet LNG Canada, ça faisait partie des 5 premiers projets désignés l'an dernier comme étant d'intérêt national, donc prioritaire. La phase 1 en ce moment est déjà en opération, donc on achemine du gaz naturel de la Colombie-Britannique et de l'Alberta à l'usine. On le refroidit pour en faire du gaz liquéfié et on l'exporte vers les marchés asiatiques. Donc, en ce moment, l'usine peut exporter 14 millions de tonnes de gaz naturel liquéfié par année. Avec la phase 2, on va doubler la capacité d'exportation. Donc, ça va s'élever à 28 millions de tonnes par année. C'est un projet qui a l'avantage d'être mis de l'avant par la Colombie-Britannique. Donc, on a l'appui de la province et qui a aussi l'avantage d'être soutenu par la communauté autochtone sur place. En fait, il y a plusieurs communautés et on est vraiment dans une philosophie de partenariat, je dirais. Et donc, si on continue dans tous les avantages du projet, je dirais, ça fait, si on se fie à la fiche technique là, du Bureau des grands projets, ça va faire l'usine de Kitimat, la deuxième installation de gaz naturel liquéfié en importance au monde. Et ça pourrait attirer 33 milliards de dollars en capitaux privés au Canada. Donc ça, c'est pour les points positifs. Il y a quand même quelques bémols, Alec. Le gaz naturel, même s'il y a le mot naturel dedans, ça reste que c'est un combustible fossile. C'est donc un projet qui va faire augmenter les émissions de gaz à effet de serre du Canada. Il y a un impact à extraire le gaz naturel. Ça entre dans le bilan carbone du Canada, ça. Et juste pour la phase 1 du projet, selon différentes analyses que j'ai pu voir, on parle d'une augmentation des GES qui tournerait autour de 4 mégatonnes à 5 mégatonnes et demi. Donc, si on double la production, faites le calcul, on pourrait dépasser là, les 10 mégatonnes de plus annuellement. Et c'est pas anodin parce que, voyez, les émissions totales au Canada sont en ce moment à 600.

0: Par ailleurs, Alec, ce deuxième projet va provoquer, bien sûr, plus de trafic maritime près de la côte, en Colombie-Britannique, bien sûr. Et d'ailleurs, vous noterez que l'annonce de Mark Carney aujourd'hui se fait en deux temps. À 11h, heure locale à Vancouver, il y a cette annonce donc en matière d'énergie, le projet LNG Canada. Et à 13h20, heure locale, il y a une annonce pour protéger les océans. Donc, ça donne l'impression un peu qu'au gouvernement Carney, on veut mitiger un petit peu cette annonce énergétique. Tout ça alors qu'on s'attend, Alec, bien sûr, à ce que jeudi, 1er octobre, le nouveau pipeline de pétrole demandé par l'Alberta, cette espèce de nouveau Trans Mountain, soit désigné comme projet d'intérêt national, donc prioritaire et soumis à un processus d'évaluation allégé.
1: Mais on sent qu'il y a l'appétit pour le gaz naturel, le pétrole canadien, avec tout ce qui se passe au Moyen-Orient, le détroit d'Ormuz, parce qu'on parle toujours du pétrole qui transite par le détroit d'Ormuz, mais une grosse partie du gaz liquéfié mondial transite par le même détroit qui est fermé. Le Qatar est un très gros producteur de gaz naturel. La Russie, évidemment, ne peut plus exporter son gaz naturel, notamment en Europe. Donc, on sent là, qu'il y a bien des pays, bien des promoteurs qui cherchent un endroit là, plus fiable, disons-le comme ça, pour s'approvisionner. Puis c'est ce qui explique qu'on s'en va avec cette phase 2 là, de cette usine à Kitimat. Là, il y a un appétit là, pour le gaz naturel canadien qui, dans le contexte géopolitique actuel, là, ne se dément pas. Parlons un peu, je viens d'expliquer tout à l'heure là, le fait qu'il y a certaines entreprises canadiennes qui vont perdre l'accès au marché américain, notamment dans le cas de l'alcool. Les motos canadiennes aussi ne seront plus permises, seront plus vendues aux États-Unis. Ça touche notamment BRP à Valcourt, en Estrie, qui produit des trois roues là-bas. Donc, c'est aujourd'hui là, qu'entre en vigueur cette fameuse interdiction de plusieurs produits canadiens aux États-Unis. Du côté d'Ottawa, est-ce qu'on veut répliquer? Comment on réagit là, avec l'entrée en vigueur de ces nouvelles interdictions?
0: Non, une riposte n'est pas dans les cartons. Le gouvernement Carney cherche à éviter une spirale. Donc, dans le fond, les mesures de cette nuit, annoncées cette nuit, donc mises en vigueur cette nuit, ça vient en réaction aux contre-tarifs canadiens, qui eux-mêmes étaient en réaction aux tarifs douaniers américains. Donc, techniquement, si on suit cette logique-là, Alec, ce serait au tour du Canada, effectivement, de donner la réplique. Mais on comprend que c'est pas l'intention du gouvernement Carney. On veut pas qu'il y ait une surenchère qui pourrait éventuellement causer encore plus de tort à l'économie canadienne. Et d'ailleurs, on s'est fait assez discret depuis la mise en vigueur de ces mesures-là. On a eu un simple communiqué du bureau du ministre Dominique Leblanc qui disait qu'on prenait note là, de l'entrée en vigueur de ces mesures américaines. On a quand même vu Donald Trump, le président américain, hier, prétendre que le Canada allait finir par s'excuser devant l'administration américaine. Selon lui, c'est une question de 3-4 semaines avant que le Canada vienne frapper à sa porte. Alors, on me dit bien sûr que non, le Canada n'a pas l'intention de s'excuser. Pas non plus question de prendre les négociations tarifaires pour l'instant, même si on sait que les communications, elles existent entre le gouvernement Carney et l'administration Trump. Mais quand même, j'ai l'impression que la sortie d'hier de Donald Trump, ça témoigne du fait qu'on est vraiment loin de la coupe aux lèvres et que le fossé qui sépare les positions canadiennes et les positions américaines est encore loin d'être comblé.
1: Oui, Mark Carney avait dit on va recommencer à négocier quand le voisin américain témoignera d'un peu plus de respect envers nous. On ne peut pas dire que la longue diatribe anti-Canada hier de Donald Trump dans le bureau ovale donnait envie de recommencer à négocier. On peut dire,
0: exactement.
1: On peut dire ça comme ça. Fanny Olivier, merci beaucoup. À demain.
0: À demain.
1: Marie-Hélène Tremblay, qui suit la campagne électorale, est avec moi. Bonjour Marie-Hélène.
2: Bonjour Alec.
1: Alors, l'engagement du Parti québécois d'abolir Santé Québec a de nouveau retenu l'attention aujourd'hui. Non seulement Paul Saint-Pierre Plamondon persiste et signe, mais il pense que l'abolition se ferait très rapidement.
2: Oui, il a accordé une entrevue éditoriale aux collègues du quotidien La Presse et Paul Saint-Pierre Plamondon a mentionné vouloir transformer Santé Québec en agence. Il a tenu un point de presse ce matin. L'agence, c'est pas tout à fait le bon mot. Là, il parle plutôt d'une division, donc, parce qu'il souhaite préserver certaines missions de Santé Québec, parce qu'il y a, oui, des économies à faire, mais il y a quand même des aspects de Santé Québec qui font une différence et qui ont permis d'enlever un peu de bureaucratie. Tout de même...
1: Mais là, une division de quoi? Du ministère de la Santé?
2: En fait, on veut comme rebaptiser, là. Est-ce que ce serait plus... En fait, c'est une société d'État dans les faits.
1: Actuellement, oui.
2: Actuellement.
1: Ouais.
2: Alors, quand on parle d'agence, on parle, évidemment, on pense aux agences de santé.
1: Oui, une autre structure différente.
2: Mais là, en point de presse, il parlait de division. Alors, bon, à voir.
1: C'est flou tout ça, oui.
2: Mais tout ça serait décidé en commission parlementaire. Donc, très rapidement, après l'arrivée du Parti québécois au pouvoir, il y aurait tenu d'une commission parlementaire pour entendre différentes vues, là, différentes opinions sur le sujet. Après quoi, le Parti québécois, donc, se ferait une tête et remettrait en place cette nouvelle structure. Parce que, veut, veut pas, on parle de structure. là, oui, oui, nécessairement, de bureaux.

0: démocratie.
1: Ça prend quelqu'un qui gère quelque part, là. Voilà.
0: D'ailleurs, il persiste à dire que depuis la mise en place de Santé Québec, il y a 900 personnes de plus qui travaillent donc au sein du réseau de la santé. Mais quand on vérifie les chiffres auprès de Santé Québec ou du ministère de la Santé, on parle plutôt de 500 employés de plus. Mais encore ce matin, il persiste à dire que ce sont 900 employés de plus depuis la mise en place de Santé Québec. Ceci dit, évidemment, Christine Fréchette dit qu'en ce moment, on a besoin de tout dans le réseau de la santé, sauf d'un brassage de structures. Il faut donner accès, évidemment, aux soins de santé aux Québécois. Charles Milliard va aussi dans le même sens. En fait, lui, il pense même que avec le peu d'économies, on parle d'entre 40 et 100 millions en bout de piste, advenant justement la disparition en partie ou au complet de Santé Québec. Il pense qu'il commence à regretter sa promesse et on va plutôt remplacer une agence par une autre. Alors, plutôt que d'appeler ça Santé Québec, lui, il pense que ça va devenir Québec Santé.
1: OK.
0: On verra bien. Mais il reste qu'il y a des questions, Alex, en réponse. Qu'est-ce que Geneviève Biron ferait? Est-ce qu'elle resterait à la tête de cette agence division? Est-ce qu'elle préférerait quitter? Et si elle quitte, évidemment, ça ne se fera pas à coup nul, tout ça. Il y aura nécessairement aussi une prime de départ qui s'ajouterait à ça. Voyons voir. Mais en tout cas, de ce côté-là, le Parti québécois persiste et signe.
1: C'est que ça ne passe pas très bien dans le milieu de la santé, cette promesse-là. Il y a le Collège des médecins qui était sorti en disant que ce serait irresponsable socialement d'abolir Santé Québec, la FIC, le grand syndicat des infirmières, qui a dit c'est pas une bonne idée de recommencer à jouer là-dedans. On ne peut pas dire que la FIC est particulièrement du même bord que la CAQ en général. Puis on dit.
0: Il y a unanimité, en fait, contre cette idée, visiblement, à ce moment-ci.
1: J'avais deux médecins en entrevue vendredi dernier, long panel sur le système de santé, l'accès à la première ligne, comment on peut améliorer tout ça. Puis ils disaient faut pas abolir Santé Québec. Là, on a bien d'autres priorités dans le système de santé. Donc, on sent qu'on veut ajuster le tir, mais pas tout à fait non plus du côté du PQ. On est là-dedans. OK, il nous reste quand même un petit peu de temps. Bon, le Parti québécois, on vient d'en parler. Il est plus attaqué, là. On le sent depuis deux jours, là. Depuis que les sondages l'ont mis en territoire peut-être majoritaire, les adversaires se sont juste le tir contre lui, là.
0: Effectivement, c'est le cas, évidemment, quand on mène dans les sondages d'être la cible des adversaires. Et ce matin, Alec, on a eu droit à un plaidoyer de la part de Christine Fréchette parce que, disons-le, depuis ces sondages, les mines sont assez basses à la coalition Avenir Québec. Christine Fréchette, qui était à Val-d'Or ce matin, elle dit oui, il reste 6 jours à la campagne. C'est quoi la stratégie maintenant, compte tenu des résultats, compte tenu que la CAQ risque d'être rayée de la carte? Elle dit la clé, c'est d'aller à la rencontre des citoyens, de convaincre aussi les électeurs qui sont encore indécis à ce moment-ci. Mais disons qu'à quelques jours du scrutin, il y en a de moins en moins. Et parenthèse, le vote par anticipation a encore une fois été très populaire. Il y a près du quart des électeurs qui ont déjà exercé leur droit de vote hier et lundi. Christine Fréchette, oui, elle en convient. Le Parti québécois attire beaucoup l'attention en ce moment. C'est vrai que les Québécois veulent du changement, mais elle se questionnait tout haut. Quel est le changement que les Québécois veulent? Parce que le Parti québécois veut nous amener vers un référendum. Elle remet en doute aussi les positions économiques du Parti québécois qui veut couper l'herbe sous le pied au PME ou qui veut encore couper 30 % des travailleurs étrangers temporaires des entreprises. Le chef libéral aussi a mis les électeurs en garde ce matin. Et ceux qui pensent voter pour le Parti québécois, ben, selon lui, devraient y penser à deux fois. Parce que le Parti québécois ne voudra pas gouverner, va plutôt vouloir gérer l'agenda en fonction du référendum qu'il compte tenir après le départ de Donald Trump. Et autre adversaire pour le Parti libéral, c'est Éric Duhaime, parce qu'Éric Duhaime, hier, a fait appel au vote stratégique. Et là-dessus, Charles Milliard aussi met les électeurs en garde. Ils n'ont qu'à regarder, dit-il, le cadre financier du PCQ, les coupes qu'il veut faire, 47 milliards, les 20 000 employés qu'il veut couper dans la fonction publique. Bref, sans toucher au service public, il dit ici, il s'agit de malhonnêteté intellectuelle. Alors, on verra bien. Mais intéressant, ce matin, il a été questionné sur sa circonscription de Harford. Il pense, malgré ce qu'il se dit, malgré les sondages, qu'il va gagner là-bas et que le déficit de notoriété dont il souffrait en campagne, au début de la campagne électorale, c'est maintenant chose du passé.
1: Marie-Hélène, merci. À demain.
0: À demain.
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1: Étienne, bonjour.
3: Bonjour, Alec.
1: Il reste moins d'une semaine avant les élections. En fait, on est, ça fait quoi, 33 jours et demi, là, ce midi que la joute électorale est commencée, puis les partis ont eu amplement le temps.

0: de présenter leurs différentes propositions, notamment en matière d'environnement. Un thème, on l'a déjà dit, assez absent de cette campagne. Donc, éclairez-nous, vous avez épluché là, les différentes plateformes électorales des partis politiques. Peut-être votre impression générale qui se dégage de votre lecture?
1: Bon, il y a deux partis, Alec, qui ont présenté des plateformes spécifiques sur l'environnement. Le Parti québécois qui le fait avant le déclenchement des élections et Québec solidaire là, qui le fait le 18 septembre dernier. Les trois autres partis, le Parti libéral, par exemple, a une liste de quelques engagements là, sur son site Internet. La CAQ n'a pas de plateforme environnementale. Quand on fait une recherche, on tombe sur la plateforme de 2022. Donc, il n'y a rien. Et le Parti conservateur du Québec non plus n'a pas de plateforme environnementale. Et ce que je remarque, c'est que dans la plupart des formations, on constate, on confirme des reculs par rapport aux propositions qu'ils ont faites en 2022, notamment sur les réductions de gaz à effet de serre, sur les cibles de réduction de gaz à effet de serre.
0: On est moins ambitieux maintenant qu'on l'était. OK, on va prendre les partis un par un. C'est peut-être la façon la plus simple de se faire une idée des propositions. Commençons par qui? Le Parti québécois, maintenant?
1: Parti québécois, donc je le disais, là, c'est le premier qui a publié sa plateforme. Une plateforme touffue avec des énoncés de grands principes intéressants. Par exemple, on y lit « Le Québec n'a pas à choisir entre la prospérité et l'environnement ». Donc, il y a beaucoup de grands principes comme ça. On ratisse très large. On touche à peu près à tous les sujets dont les spécialistes en climat pensent. Donc, c'est intéressant. Mais des grands principes, assez peu finalement de propositions très concrètes. Il y en a quand même, par exemple, sur la question du transport, le Parti québécois propose une passe mobilité à 95 $ par mois pour donc un titre universel. Accès limité à tous les transports collectifs dans la province. Ça inclut donc les autobus interurbains, par exemple. Donc, proposition assez originale. Sur les cibles de réduction, j'en parlais, le PQ propose une réduction de 42,5% d'ici 2034. Alors ça, j'avoue, c'est un peu confus parce que à l'ONU, dans l'accord de Paris,
0: 2034, personne n'utilise ça.
1: Personne n'utilise 2034. Donc j'avoue que ça vient un peu rendre les choses un peu confuses. Monsieur Saint-Pierre Plamondon a dit pas de troisième lien dans le premier mandat, ça que c'est quand même assez clair. Ce que je vais surveiller, on promet, le PQ promet un budget carbone aux 5 ans et une loi cadre pour le respect des engagements. Si jamais le PQ est élu, je vous assure, je vais vous en reparler de ça. Ça sera très intéressant. Et un financement stable et prévisible pour le transport en commun et la planification en continu du développement des réseaux de transport en commun. C'est-à-dire, on n'arrête jamais de développer, on ne ferme pas les bureaux puis on pense toujours au prochain projet. Voilà.
0: Ouais, comme on le fait souvent en Europe, on fait creuser une ligne de métro puis on commence à
1: planifier la prochaine, c'est ça.
0: Ensuite, que propose la CAQ et les libéraux?
1: Bon, la Coalition Avenir Québec, comme je le disais, il n'y a pas vraiment de nouvelle plateforme. Puis, vous savez, on a fait un débat sur l'environnement il y a quelques semaines à la radio. Il y avait Pascal Derry, la ministre de l'Environnement, qui était là. Puis, elle, à peu près dans toutes ses réponses, elle disait on garde le cap. Donc, je crois que c'est ça la politique de la CAQ, c'est-à-dire on va continuer ce qu'on a fait. On a repoussé la cible des réductions de gaz à effet de serre de 5 ans. Sur la question énergétique, on le sait, on en a parlé. On veut doubler la production énergétique au Québec, notamment par le moyen de l'éolien. Sur la question du gaz de schiste, on le sait, Mme Fréchette n'a pas fermé la porte. Elle s'est dit ouverte à revoir les positions de son parti parce qu'on sait qu'il y a une loi qui interdit la production d'hydrocarbures au Québec. C'est la CAQ qui avait fait adopter cette loi. On n'est pas fermé au projet de gaz naturel liquéfié de Marinvest Energy à Baie-Comeau. Et puis, on veut investir 340 millions de dollars pour inciter les propriétaires à mettre des thermopompes au bénéfice des locataires. Donc, que ce soit l'hiver ou l'été, ça peut effectivement être un moyen assez éco-énergétique pour chauffer ou refroidir une pièce. Sur la question du transport, on le sait, la Coalition Avenir Québec n'a pas fermé la porte au troisième lien. On dit un troisième lien à l'est. Et donc, voilà, grosso modo pour la Coalition Avenir Québec.
0: Et du côté pour des libéraux?
1: Les libéraux, donc, une plateforme qui est arrivée assez récemment, quelques lignes sur leur site Internet. On a proposé, entre autres, et ça, c'est assez récent, M. Milliard a promis un accès gratuit au parc de la CEPAC.
0: Oui, c'était en fin de semaine qu'il a proposé ça.
1: C'est ça. Donc ça, c'est une proposition qui peut frapper les esprits parce que les gens aiment bien au parc de la CEPAC, à savoir maintenant s'ils sont surutilisés, on verra bien, on peut limiter l'accès. Il y a ça. On a les mêmes cibles de réduction de gaz à effet de serre que la CAQ. Et comme la plupart des partis, je dirais, sur la question du fonds vert, à peu près tout le monde en a parlé, ce fameux fonds qui donc provient des revenus du marché du carbone au Québec, il veut revoir, M. Milliard, comment l'argent est redistribué distribuer parce qu'il y a eu des ratés, on le sait dans tout ça, notamment les agriculteurs qui payent une redevance.

0: redevance pour les émissions de gaz à effet de serre. Il veut que cet argent soit retourné aux agriculteurs pour les aider à s'adapter au changement climatique. Donc ça semble intéressant. Et pour décarboner le secteur industriel, M. Milliard veut favoriser les entreprises québécoises quand on va octroyer les mégawatts d'électricité. Donc il y a une priorité sur cette question-là. Et il ne veut pas ouvrir la porte du tout sur la question des gaz de schiste. On maintient la loi d'interdiction des hydrocarbures. Et il a promis de mettre des milliards de dollars pour moderniser et réparer le métro de Montréal.
1: Pour terminer, le Parti conservateur et Québec solidaire.
0: Alors, le Parti conservateur, il n'y a pas de plateforme sur l'environnement. Leur plateforme électorale est très étoffée au Parti conservateur. Hein. Vous allez voir la section sur le gaz naturel, par exemple. C'est plein de chiffres, de tableaux, de graphiques. Il y a eu beaucoup de travers derrière tout ça. Le Parti conservateur, dans le fond, ne propose pas une plateforme environnementale, mais plutôt des replis sur la question environnementale. On propose, par exemple, de se retirer du marché du carbone, que le Québec n'en fasse plus partie. Qui fournit des revenus pour le fonds vert qui vise donc à financer des projets qui réduisent les émissions. On veut abolir le fonds vert. C'est une des propositions. Et ça fera en sorte, dans le fond, que la pollution serait de nouveau gratuite au Québec. On veut relancer le gaz de schiste. Duhem l'a répété souvent. On veut abolir la taxe de 19 cents sur l'essence. Et le troisième lien routier, évidemment, on est pour sur l'île d'Orléans. Donc ça, c'est pour le Parti conservateur et pour Québec solidaire, pour terminer. Une autre plateforme quand même assez étoffée. On veut... Surtout, donc, sur la question du transport, c'est une question importante. Québec solidaire dit qu'il faut lier les questions de justice sociale aux questions climatiques fin du mois, fin du siècle. Donc, transport gratuit pour les moins de 25 ans et les 65 ans et plus. Et un crédit d'impôt de 20 % sur tous les titres de transport en commun. Et on veut... j'avais pas vu ça. J'avoue, c'est en fouillant. Québec solidaire veut nationaliser les entreprises d'autobus interurbains pour avoir une société québécoise d'autobus interurbains.
1: Ça, c'est les éolistes de ce monde.
0: Exactement. Et Québec solidaire veut avoir un BAP générique sur toute la filière éolienne, donc étudier tout la filière au complet pour tous les projets qui s'en viennent. Voilà. Il y a beaucoup de choses, plus de choses, vous pouvez aller voir sur leur site Internet, mais ça résume pas mal ce que les partis proposent.
1: Il y a toujours le comparateur de programme de Radio-Canada aussi qui est disponible en ligne. Étienne Leblanc, merci beaucoup, à bientôt.
0: Merci, Alec.
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1: Oui, Marjorie April qui est avec nous à Toronto. Bonjour Marjorie.
3: Bonjour Alec.
1: Alors, l'économie canadienne ralentit. On a de nouveaux chiffres ce matin, mais on tient le coup pour l'instant.
3: On tient le coup. L'économie qui a fait du surplace en juillet d'un mois à l'autre. Le PIB réel qui est resté inchangé en juillet après 3 mois de croissance. Mais tout n'est pas sombre pour autant. Effectivement, ça ne veut pas dire que l'économie est à l'arrêt pour autant. Parce qu'on voit quand même sur un an une croissance d'1,25%. Et pour où? L'estimation provisoire de Statistique Canada, c'est un rebond de 0,2% en août. Il y a déjà des analyses qui sont sorties. Bien sûr, les économistes de CIBC et de la Banque nationale, entre autres, qui disent maintenant que le troisième trimestre devrait avancer à un rythme d'environ 2 % annualisé. C'est un petit peu mieux que les prévisions précédentes. Ça, c'est pour le troisième trimestre, parce que là, avec le mois de juillet, vous comprenez qu'on a le premier mois de ce trimestre-là. On n'a pas tout le trimestre encore. Mais c'est un ralentissement quand même après le rebond qu'on avait connu au deuxième trimestre, hein, 3,3 %. Mais bon, à 2 % l'économie tient encore relativement bien. Le problème, selon CIBC, c'est que ces chiffres-là racontent surtout ce qui s'est passé avant les nouvelles mesures commerciales américaines, entre autres celles qui entrent en vigueur aujourd'hui. Donc, on parle d'un possible calme avant la tempête. Septembre pourrait être plus faible. La croissance pourrait tomber sous 1 % au quatrième trimestre. Donc, oui, c'est un ralentissement de l'économie auquel on assiste en ce moment. Bon, qu'est-ce que ça veut dire maintenant pour le taux directeur de la Banque du Canada? Les économistes de CIBC pensent que les prochaines données sur l'emploi, les prochaines données sur l'inflation, ce qui va sortir dans les prochaines semaines, l'enquête de la Banque du Canada aussi auprès des entreprises, que ça va probablement plus compter que le PIB de juillet pour la décision de taux qu'on va avoir le 28 octobre. Les données de ce matin, même si ça montre un ralentissement d'économie, ça n'exclut pas non plus la possibilité d'une hausse de taux de la Banque du Canada. Mais ça va se préciser, ça, dans les prochaines semaines.
1: Parlant des secteurs touchés par les tarifs, on le sait, du côté de l'acier, c'est très difficile, puis les tarifs ont été rehaussés récemment. Et là, on apprend que Stelco, donc, qui est à Hamilton, va mettre à pied jusqu'à 500 personnes.
3: 500 travailleurs.

0: Oui, avec bien sûr le secteur de l'acier qui est l'un des plus touchés, hein, qui est frappé par les tarifs de 50 % depuis l'an dernier. C'est pas tout à fait surprenant, cette annonce avec Stelco qui va mettre fin, qui va mettre à l'arrêt du moins une partie de ses activités à Hamilton. Les activités vont être réduites à partir du 9 octobre. L'entreprise dit qu'elle va donner des possibilités d'emploi aux travailleurs à son autre usine, celle de Nanticoke, qui est à peu près à une heure de Hamilton. Mais quand même, puis au même moment, Donald Trump a présenté un projet d'une nouvelle aciérie, 15 milliards de dollars américains, c'est en Iowa, 1750 emplois permanents prévus. Lui, il présente ça comme un projet qui est un exemple de sa stratégie pour ramener la production manufacturière aux États-Unis, production qui commencerait là-bas seulement en 2030.
1: Parlons un peu, en terminant, de Donald Trump et de l'intelligence artificielle, parce que lui veut à fond qu'on poursuive le développement de l'intelligence artificielle, malgré les craintes de certains géants du secteur. Il devrait les rencontrer là, dans les prochaines heures, ces grands joueurs du secteur technologique.
0: Dans une demi-heure, les grands patrons de Meta, Nvidia, Anthropic, entre autres. Donc, la question au cœur de la rencontre, c'est ça. Est-ce qu'on encadre ou comment on encadre davantage l'IA sans ralentir les entreprises américaines dans leur concurrence avec la Chine? Parce que oui, on l'a vu, Donald Trump ne veut pas les retenir, ne veut pas les ralentir, malgré les inquiétudes, malgré les risques que ces entreprises-là soulèvent elles-mêmes. D'ailleurs, Anthropic prépare son entrée en bourse, puis dans les documents aux investisseurs, l'entreprise prévient elle-même que ces systèmes peuvent présenter un risque existentiel pour l'humanité. C'est quand même assez spécial de voir ça dans des documents de premier appel public à l'épargne. J'ai pas vu ça encore. C'est effectivement très rare. Justement, parlant de ce qui se passe en bourse, il y a un autre gros contrepoids en bourse en ce moment aux investissements qui continuent à aller massivement vers l'IA, les taux obligataires. Ça continue à monter aujourd'hui. Les obligations de 30 ans du gouvernement américain viennent d'atteindre leur plus haut niveau depuis 2002, plus de 5,6 10 ans approche 5,3 entre autres à cause des craintes d'inflation, les risques que la Fed continue à monter ses taux. Et d'ailleurs, les indices ce midi sont à la baisse, en légère baisse, avec le S&P 500 qui baisse d'un quart pour cent. Le TSX à Toronto un peu plus, en baisse d'à peu près 0,4 %.
1: Marjorie April à Toronto, merci beaucoup.
0: À bientôt.
1: À bientôt. Nous, on se retrouve tout de suite après le Radio Journal.
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5: Ce midi au Radio-Journal, quel avenir pour Santé Québec?
6: Ce monstre bureaucratique embauche illimité.
5: Le chef péquiste Paul Saint-Pierre Plamondon précise son engagement de l'abolir, une position critiquée par ses rivaux.
7: Je pense que M. Plamondon commence à regretter sa promesse.
8: Les Québécois veulent avoir, c'est pas des débats de mots, là. Ce qu'ils veulent avoir, c'est des soins.
5: Et l'interdiction d'exporter leurs produits aux États-Unis pousse certaines entreprises d'ici à déplacer leurs activités en sol américain. Bonjour, ici Jean-Sébastien Bernatché. La gestion du système de santé retient de nouveau l'attention dans la campagne électorale au Québec. Le chef du Parti québécois doit encore une fois défendre sa promesse d'abolir Santé Québec, qui permettrait, selon lui, des économies allant jusqu'à 100 millions de dollars par année. On en discute avec Sébastien Desrosiers. Sébastien, le chef péquiste envisage la création d'une nouvelle équipe pour préserver certaines missions de cette société d'État?
9: Oui, en fait, ce que dit constater le chef du PQ, Jean-Sébastien, c'est que la création de Santé Québec en 2024 a mené à une hausse des dépenses importantes liées à la bureaucratie. Selon ses calculs, il y aurait 900 fonctionnaires de plus qui gèrent aujourd'hui le réseau de la santé. C'est ce qui fait que l'abolition de cette société d'État pourrait générer, selon lui, des économies annuelles de l'ordre de 40 à 100 millions de dollars qu'il promet de réinvestir dans les soins. Mais en même temps, Paul Saint-Pierre Plamondon, oui, veut maintenir certaines missions de Santé Québec qui seraient confiées à une nouvelle équipe. On l'écoute.
10: Santé Québec, c'est pas tout mauvais, mais on est devant un État dans l'État.

0: une construction bâclée qui repose sur du sable dans le cadre duquel ce monstre bureaucratique embauche illimité. Donc, l'agence, c'est probablement pas le bon mot. On parle probablement plus d'une division.
1: Et Sébastien, les adversaires de Paul Saint-Pierre Plamondon ont critiqué sa position ce matin?
2: Oui, ils mettent en doute les économies potentielles. Christine Fréchette, Ruba Gazal et Charles Milliard sont tous d'avis que ce n'est pas ce dont a besoin le système de santé.
3: L'engagement principal du Parti québécois, c'est un changement de structure. Là, j'entends qu'on a diminué un peu l'ampleur du changement de structure, mais ça reste que c'est un changement de structure.
4: Que les Québécois veulent avoir, c'est pas des débats de mots, là. Ce qu'ils veulent avoir, c'est des soins.
5: Moi, je pense que M. Plamondon commence à regretter sa promesse qui ne tient pas la route du tout, qui ne sert absolument à rien.
2: Parmi les autres, Jean-Sébastien, il n'y a que Éric Duhaime qui promet lui aussi d'abolir Santé Québec.
1: Merci, Sébastien.
2: Je vous en prie.
1: Des affirmations du chef conservateur dans le dossier de l'immigration font réagir ses adversaires. Éric Duhaime a déclaré à maintes reprises que le tiers des demandeurs d'asile présents au Québec sont frauduleux et il promet de réduire leur accès aux services publics. On en parle avec Marie-Isabelle Rochon. Marie-Isabelle, une vérification des faits menée par Radio-Canada a révélé plusieurs inexactitudes dans le discours du chef conservateur?
6: Oui, M. Duhaime qui affirme que ce sont 70 000 demandes qui sont rejetées chaque année et donc qui sont frauduleuses. Or, les demandes peuvent être rejetées pour plusieurs raisons et finalement, ce sont seulement 2,6 % des demandes qui sont jugées frauduleuses. M. Duhaime qui a aussi dénoncé le fait que les demandeurs d'asile ont accès à de nombreux services gratuitement, mais ce n'est pas exact. Un demandeur d'asile n'a pas accès à la RAMQ, c'est le fédéral qui prend en charge la couverture médicale et pour d'autres types de soins, comme les soins dentaires, ce sont 70 % des coûts qui sont pris en charge par le fédéral.
1: Quelles sont les réactions des autres chefs sur cette question?
6: On a demandé au chef quelle est la responsabilité lorsqu'on parle de ce type de sujet. Madame Fréchette qui parle qu'il faut user de précaution et Madame Gazal, par exemple, qui dit que les propos du chef sont irresponsables.
3: Très précautionneux quand on parle d'immigration. Maintenant, c'est vrai que c'est pas tous les demandeurs d'asile qui sont de vrais demandeurs d'asile, puis c'est le fédéral qui s'occupe de traiter ça. Ça leur prend vraiment trop de temps.
0: L'hypothèse, c'est de nous dire, c'est parce que si c'était Duhaime et non pas Legault, vous allez voir, ça va être complètement différent avec la même recette.
5: Moi, ça fait 10 ans que je dénote des inexactitudes dans les propos d'Éric Duhaime.
4: C'est irresponsable et en plus, c'est faux.
6: Et M. Duhaime, qui n'a pas encore réagi, il prévoit une annonce cet après-midi à Saint-Joseph-de-Beauce.
1: Merci, Marie-Isabelle.
6: Je vous en prie.
1: Parmi les engagements du jour maintenant, le Parti québécois dit vouloir favoriser une saine alimentation en instaurant notamment une nouvelle certification appelée Qualité Québec. La Coalition Avenir Québec promet la gratuité des permis de chasse et pêche et 5 millions de dollars pour l'entretien des pistes de véhicules hors route. Québec solidaire a réitéré son engagement de renforcer le filet social pour les jeunes générations par différentes mesures. Et le Parti québécois, le Parti libéral, a réitéré sa volonté de construire 100 000 logements par année. Le Parti conservateur présentera cet après-midi sa plateforme en matière de justice et de sécurité publique. Par ailleurs, près d'un électeur sur quatre a déjà exprimé son choix lors du vote par anticipation. La région de Québec est celle où la participation a été la plus forte. Dans la circonscription de Louis Hébert, entre autres, près de 40 % des électeurs ont déjà voté. Cela dit, les électeurs qui veulent s'exprimer avant le 5 octobre peuvent encore le faire aujourd'hui, demain et jeudi. Il faut se rendre dans un bureau de directeur de scrutin. Il y en a un dans chaque circonscription. Et il faut s'y rendre entre 9h30 et 20h. En Ontario, l'aciérie Stelco licenciera jusqu'à 500 employés en raison des tarifs douaniers américains. Dans une note interne obtenue par nos collègues de CBC, l'entreprise écrit qu'elle suspendra certaines de ses activités pour une durée indéterminée à son usine de Hamilton. Cette nouvelle tombe au moment où la guerre commerciale entre le Canada et les États-Unis entre dans un nouveau chapitre. Pour la première fois, des produits canadiens comme l'alcool, les dérivés de produits laitiers et les motocyclettes sont visés par une interdiction d'importation aux États-Unis. J'en discute avec David Savoie. David, comment réagissent les entreprises touchées par cette mesure?
7: Entre résignation et résilience, Jean-Sébastien, les tarifs de 50 % étaient déjà en vigueur pour beaucoup de ces produits, donc des entreprises avaient opté de délaisser graduellement le marché américain. L'entreprise lavalloise Gelosso, qui embouteille et produit des prêts à boire, fait 80 % de ses ventes aux États-Unis et la compagnie utilise cette interdiction pour en faire de la publicité, des panneaux. On peut voir des panneaux qui indiquent « fièrement banni aux États-Unis ». Cela dit, ça veut aussi dire des changements dans la production. Voici la vice-présidente de stratégie corporative de l'entreprise, Nathalie Paré.
8: Évidemment, il n'y a plus de production qui va se produire ici à Laval pour les produits américains. Cette production-là, malheureusement, va devoir être transférée à des sous-traitants américains qui nous offrent le service d'embouteillage et d'empaquetage.
7: L'année dernière, Jean-Sébastien, les exportations d'alcool vers les États-Unis ont

0: coûter environ 1,2 milliard de dollars. Mais selon les experts, l'impact économique global devrait être assez minime puisque les produits touchés étaient déjà assujettis à des droits de douane.
1: Est-ce qu'Ottawa compte riposter?
0: Jusqu'à présent, Ottawa n'a pas laissé entendre qu'il allait riposter. Le gouvernement Carney chercherait plutôt à éviter de mettre de l'huile sur le feu. L'administration Trump, de son côté, cherche à faire pression sur le Canada pour qu'il fasse des concessions dans la négociation commerciale. Et malgré les tensions vives, les communications ne sont pas rompues entre les deux pays. Cependant, il n'y a aucune date de retour à la table des négociations qui n'est connue pour l'instant.
1: Merci, David.
0: Au revoir.
1: L'expansion du terminal méthanier de GNL Canada à Kitimat, en Colombie-Britannique, ira de l'avant. Selon nos collègues de CBC, Mark Carney s'apprête à annoncer un investissement d'Ottawa dans ce projet de GNL Canada qui pourrait doubler la production de gaz naturel liquéfié, la faisant passer de 14 à 28 millions de tonnes annuellement, selon l'entreprise. Son président estime que le projet devrait créer des milliers d'emplois. On apprenait plutôt aujourd'hui que Shell, qui possède plus de 40 % des parts de l'entreprise, a confirmé que l'expansion allait aller de l'avant. Nous vous avons présenté le volet national et international du Radio-Journal.

Bonjour, ici Andrea Pozo Martinez pour un survol de vos nouvelles provinciales. L'Ontario et le gouvernement fédéral prolongent de 4 ans le programme national de services de garde d'enfants abordables dans la province, mais sans aucune promesse de réduction supplémentaire des frais payés par les parents. L'Ontario et l'Alberta sont les seules deux provinces à ne pas avoir conclu d'entente à plus long terme au-delà de 5 premières années du programme. Alors qu'environ la moitié des provinces proposent des frais moyens de 10 $, ceux de l'Ontario s'élèvent en moyenne à 19 $ par jour, avec un plafond fixé à 22 $. Dans son nouvel accord de 4 ans conclu avec le gouvernement fédéral, l'Ontario s'est engagé à maintenir les frais à ce niveau jusqu'au 30 juin 2027. Puis la GRC fait partie des plus d'une demi-douzaine de services de police qui enquêtent sur une menace adressée la semaine dernière à des écoles islamiques à travers le pays. Dans un communiqué adressé à CBC, la police a indiqué que les forces de l'ordre collaboraient avec les directions des établissements scolaires pour enquêter sur les menaces signalées. Les services de police d'Ottawa, de la région de Waterloo, de Peel, de London et de Montréal participent aux enquêtes. Vendredi dernier, la lettre avait été envoyée à plusieurs écoles du réseau de l'Association musulmane du Canada, principalement en Ontario. Et puis un policier de Toronto a plaidé coupable d'une accusation d'utilisation non autorisée d'un ordinateur. L'agent Elias Mouawad est inculpé dans le cadre de l'enquête Project South. Cette enquête sur la corruption policière qui a été lancée après la découverte d'un complot visant à assassiner un haut gradé d'une prison. Il est au nombre des 8 policiers qui ont été arrêtés au début d'année dans le cadre de cette enquête. Il est le deuxième policier à plaider coupable d'une accusation d'utilisation non autorisée d'un ordinateur dans cette affaire. Voilà, c'est ce qui complète vos informations.

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1: Bonjour. Dans quelques instants, Hélène Buzetti et Marie-Michèle Sioui vont être avec nous pour Le Grand Angle. Il y a de l'action au sein même du Parti québécois en ce qui a trait aux questions d'identité, d'immigration, à la position du parti de vouloir notamment couper la moitié des travailleurs étrangers temporaires n'est pas toujours très bien reçu dans les régions du Québec où les entreprises ont besoin de main-d'œuvre, ont besoin d'immigrants pour faire fonctionner leurs usines ou leurs manufactures. Et donc, les départs possibles de ces travailleurs étrangers temporaires-là ajoutent à l'incertitude économique ambiant avec ce qui se passe aux États-Unis. Donc, on va discuter de ça notamment avec Hélène et Marie-Michel. Et puis ensuite, l'éditeur adjoint à La Presse, François Cardinal, va être avec nous. Il sort ces jours-ci son livre « La vérité n'a pas de camp » sur l'information et le militantisme à l'heure des réseaux sociaux et de la désinformation en ligne. Beaucoup de réflexions sur le travail journalistique, mais aussi la manière dont on fabrique l'information de nos jours et comment on l'utilise aussi. Des belles réflexions qu'on va pouvoir partager avec vous dans, je dirais, une vingtaine de minutes environ. Mais pour tout de suite, parlons de ces nouvelles frappes économiques de l'administration Trump qui sont entrées en vigueur cette nuit. Donc, le président américain annonçait il y a 20 jours que de nombreux produits canadiens ne pourraient plus entrer aux États-Unis. C'est donc effectif depuis minuit. Donc, toutes sortes de produits alcoolisés sont touchés, là, selon les différentes estimations.

0: Il y a entre 2 et 3 milliards de dollars par année d'exportation d'alcool vers les États-Unis. J'en discute avec Nathalie Paré. Elle est vice-présidente stratégie corporative au sein du groupe Gelosso, qui est propriétaire des marques, entre autres Pepito Sangria, la bière Boris, Brasseur du Monde ou encore la boisson Poppers, pour ceux qui connaissent un peu ces marques-là. L'entreprise, elle est basée à Laval et elle est particulièrement affectée par l'interdiction américaine puisque 80 % de ses ventes étaient destinées au marché américain. Madame Paré, bonjour.
1: Bonjour.
0: Alors, premier jour de l'entrée en vigueur des interdictions, comment ça se passe pour vous? J'imagine que concrètement, ça change une vie que d'avoir un marché américain qui se ferme pour une entreprise comme la vôtre.
1: Oui, c'est très bien dit, ça change une vie. Donc, pour nous, c'est un ralentissement du jour au lendemain. C'est-à-dire que nos lignes de production qui étaient dédiées au marché américain pour deux de nos marques qui sont justement dans ce marché-là, soit le Club Tales et le Johnny Bootlegger, ces deux lignes-là, finalement, sont arrêtées.
0: Ouais.
1: Donc, de toute évidence, c'est un coût à notre entreprise. C'est pas sans dire qu'on s'est pris d'avance, par contre, pour évidemment se munir de fournisseurs américains qui vont dorénavant faire toute la préparation des liquides pour nous et l'empaquetage aux États-Unis.
0: Donc là, ce que vous avez fait, j'imagine, c'est d'abord envoyer le plus de caisses vers les États-Unis pour être sûr que ça passe la frontière avant minuit. Et ensuite, dans le fond, pour ne pas que vous soyez trop punis, vous allez sous-traiter aux États-Unis la fabrication du liquide, dans le fond.
1: Oui. D'ailleurs, je vous dirais là, que depuis le mois d'août, on est à vitesse grand V là, dans notre usine pour tout ce qui est des produits américains. Donc, on a mobilisé toutes nos équipes là, pour assurer des productions, que ce soit soir, jour et nuit, fin de semaine. Normalement, c'est à raison de 15 camions par jour qu'on livrait aux États-Unis. Ben, le dernier mois et demi, là, ça a été du 40 camions par jour.
0: Oui.
1: Donc, embouteillage complet, là, sur nos lieux en termes de ce que ça causait là, pour le trafic. Mais tout ça pour vous dire que oui, on a expédié le tout à tarif à 50 %.
0: Ah oui.
1: Donc, c'était strictement pour garder évidemment là, tous nos espaces tablettes aux États-Unis puis s'assurer d'être disponible le plus longtemps possible pour nos consommateurs. Le temps qu'évidemment, on retrouve des fournisseurs qui soient adéquats pour nos produits là-bas.
0: Bon, moi, je suis un peu un néophyte en la matière, mais est-ce que c'est facile de simplement envoyer une recette aux États-Unis et dire à vos sous-traitants, voici comment on fait le Club Tales ou le Johnny Bootlegger, reproduisez le tout. Est-ce que c'est facile comme ça?
1: Non, pas du tout. Mmh. Pas du tout parce qu'on se soucie énormément de notre qualité. On se soucie énormément aussi du goût qu'on amène dans nos breuvages. Donc, de trouver des usines, un, qui peuvent prendre notre volume parce qu'on ne se cachera pas qu'on a un volume qui est quand même important.
0: Mmh.
1: On parle de 10 millions et demi de caisses de 24 par année.
0: Quand même?
1: Oui. Oui. En même temps, alors, on a plusieurs saveurs et nos prêts à boire sont reconnus pour leurs saveurs. Ce sont des prêts à boire qui sont très goûteux. Donc, de trouver un fournisseur qui est capable de nous donner ce qu'on a de besoin puis qu'on soit satisfait, c'est un casse-tête en soi.
0: Est-ce que ça vous fait quand même un petit pincement au cœur d'envoyer votre production aux États-Unis? Parce que dans le fond, c'est ce que souhaite Donald Trump, que les entreprises canadiennes produisent aux États-Unis. Dans votre cas, c'est de l'alcool, mais c'est vrai pour l'acier, pour l'aluminium, pour les voitures. Là, vous vous dites, dans le fond, on se retrouve à y donner un peu raison.
1: Vous avez raison de dire ça. Et oui, on se retrouve qui gagne une partie de sa guerre commerciale. Et oui, ça nous fait un pincement au cœur parce que de toute évidence, on a travaillé très fort, nous, comme fiers Québécois, de bâtir une entreprise qui emploie aujourd'hui 538 personnes à Laval qui sont dédiées justement bon, à tous les marchés. Évidemment, vous avez mentionné nos marques de commerce qui sont au Québec.
0: Vous avez des marques locales.
1: On a des marques locales. Mais de toute évidence, c'est quelque chose qu'on a pris des années, beaucoup de capital à bâtir aux États-Unis. Donc, de perdre, on peut dire, ou presque, le contrôle de cette production-là, on produit plusieurs millions de caisses, mais ça reste toujours une fabrication qui est artisanale en soi.
0: Est-ce qu'il y a des mises à pied prévues? Comment vous allez gérer les contre-coûts?
1: Alors, pour l'instant, on regarde une évolution dans le temps. Parce que c'est bien évident que si nous, on transfère notre production aux États-Unis, on veut se positionner pour accueillir des clients qui, eux, veulent venir produire au Québec. Et vous m'avez peut-être entendu parler là, dans d'autres entrevues, c'est ce qu'on veut. On veut que l'embouteillage des produits étrangers soit fait au Québec. Alors, on aimerait, nous, attirer de la nouvelle clientèle pour justement renflouer nos lignes de production puis s'assurer, évidemment, de garder là, notre effectif tel qu'il est

0: aujourd'hui.
1: Oui, parce que vous donniez l'exemple des produits en vente actuellement dans les dépanneurs, les épiceries, les prêts à boire sont faits à base de malt. Mais là, on va ouvrir au Québec aux distilleurs ce marché-là. C'est-à-dire qu'on va pouvoir vendre des produits à base, par exemple, de vodka directement dans les épiceries, les dépanneurs. Ils ne seront plus obligés de vendre à travers la SAQ. Par exemple, les Smirnoff prêts à boire vont pouvoir être vendus en dépanneur. Ça vient concurrencer votre modèle d'affaires. Vous aviez ce marché-là des dépanneurs et des épiceries, puis là, ben, vous allez avoir des joueurs étrangers qui vont vouloir l'investir, là.
0: C'est exact. Donc, oui, le groupe Geloso et puis l'Association des brasseurs ont bâti les étalages avec les années en investissement énorme de capital, justement à travers le réseau de l'épicerie, le réseau du dépanneur, des produits à base de malt. Donc, à compter du 1er janvier, on va accueillir les produits à base de spiritueux. Qu'est-ce que ça fait? Ça donne place aux acteurs internationaux de venir prendre ces étalages-là. Et puis, c'est sans donner droit aux producteurs comme nous et aux embouteilleurs du Québec d'embouteiller ces produits-là. Vous savez, c'est de ne pas encourager ça, l'entrepreneuriat québécois. Parce que si on permet l'embouteillage à l'extérieur, c'est une importation. On a des gens comme nous. Puis on a des embouteilleurs qui sont plus gros que nous et il y en a d'autres qui sont plus petits qui sont disposés à offrir ces services-là d'empaquetage et de préparation.
1: Donc, vous auriez aimé qu'on force les joueurs étrangers à produire leur liquide ici. Et là, ils auraient fait comme vous faites aux États-Unis. Ils auraient sous-traité à une entreprise comme la vôtre la fabrication du produit.
0: Exactement. Donc, à ce moment-là, ce qu'on fait, c'est qu'on protège l'emploi québécois et on favorise notre économie.
1: Mais est-ce que vous avez des échos de Québec? Est-ce que c'est une solution qui pourrait être mise de l'avant?
0: On est en constante discussion là, avec les partis gouvernementaux présentement. Et puis,
1: dans
0: on verra
1: campagne
0: ce qui se passe. Exactement.
1: J'ai vu que vous lanciez une campagne publicitaire pour un peu faire du judo avec la situation américaine. Là, dans la région de Montréal, vous avez des panneaux qui commencent à apparaître où vous mettez le nom de votre produit, par exemple, la bière, la Bitatibi. Puis, de façon énorme, le gros panneau, on dit « fièrement banni aux États-Unis ». Pour vous, c'est une façon de dire c'est un produit canadien, étant donné qu'on est banni aux États-Unis. Vous allez essayer de trouver une manière de remplacer le marché américain par du marché local?
0: Oui, c'est ce qu'on veut faire. Mais fièrement banni, évidemment, c'est faut nous connaître. On est très créatif, on est résilient et on aime rire. Alors, fièrement banni, c'est ce qu'on voulait faire avec toute la population québécoise. C'est de leur dire, oui, on a été banni, mais savez-vous quoi? C'est une très bonne bière. Commencez à boire de la Bitatibi. Vous pouvez les voir à travers tous les grands articles. À travers le Québec, on a 75 panneaux là, qui sont en train de se faire installer.
1: Faut faire avec ce qu'on a. Hein?
0: Exactement.
1: Les temps sont difficiles. Nathalie Paré, vice-présidente de stratégie corporative au groupe Geloso. Merci d'être venue nous voir.
0: Merci à vous.
1: Merci beaucoup.
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1: Bonjour à vous deux.
3: Bonjour,
1: Alec. Bon, c'est un peu de la haute voltige technologique actuellement, ce qu'on fait, puisque Marie-Michel, vous êtes en route quelque part entre Sainte-Terre et Lebel sur Quévillon, je pense. Et il n'y a pas beaucoup de réseaux cellulaires là-bas. Donc, on va espérer que la ligne tienne le coup. Vous nous entendez bien, Marie-Michel? Tout va bien?
3: Oui, je lève mon chapeau à mon collègue Sylvain de Radio-Canada, grâce à qui je peux vous entendre, et à notre chauffeur de bus.
1: Oui, voilà, et qui doit s'arrêter sur le bord de la route pour que vous puissiez nous parler pendant quelques minutes. Et on remercie
3: au milieu de la forêt.
1: On remercie vos collègues de l'autobus aussi qui acceptent que vous arrêtiez nous parler pendant quelques minutes. Donc, parlons un peu de... Bon, il y a un appel au vote stratégique de plus en plus pressant dans la campagne électorale. Clairement, là, du côté des adversaires du Parti québécois, on veut bloquer la route au Parti québécois. Éric Duhem a lancé le bal hier, s'est présenté comme le seul à pouvoir empêcher une majorité péquiste. Charles Milliard a fait de même aujourd'hui. Bon, Hélène, si le Parti québécois est majoritaire, évidemment, il peut faire ce qu'il veut. Donc, il y a des projets qu'il a dans sa plateforme électorale qu'il va appliquer. On parlait de l'abolition de Santé Québec en début de campagne, en début de démission. Il y en a qui tiennent au projet de train à grande vitesse entre Québec et Toronto. Ben, si le gouvernement du Parti québécois est contre le projet, ça se fera difficilement. Bref, quand il est majoritaire, il y a les coups des franges. Mais là, s'il tombe minoritaire, là, il va avoir besoin d'alliés sur certains points, sur certains dossiers. Et là, je me demandais, est-ce que, par exemple, sur la question de l'immigration, de l'identitaire, me semble que c'est plus compliqué pour le Parti québécois d'aller chercher des alliés, Hélène.
4: Ben oui, c'est ça. Et puis d'ailleurs, en situation majoritaire, là, je fais juste vous rappeler le cas fédéral de 2011. On était tout, youpi, le NPD forme l'opposition officielle. Il y avait eu la vague orange, mais M. Harper était majoritaire. Il a fait ce qu'il voulait bien faire. Ouais. Alors, tu sais, l'opposition pèse pas lourd dans un contexte majoritaire.

0: En contexte minoritaire, si les sondages se matérialisent, on pourrait voir une majorité forte, selon ce qu'on comprend, et donc probablement que tous les autres partis formeraient la balance du pouvoir et pourraient être, selon l'enjeu, des alliés. Alors, sur la souveraineté, le PQ pourrait compter sur Québec solidaire, alors que sur le dégraissage de l'État, le PQ pourrait probablement compter sur tout le monde, sauf Québec solidaire. Mais effectivement, que sur l'identité, la laïcité, l'immigration, là, il y aurait une absence de partenaires de danse, surtout si les sondages se matérialisent et que la CAQ est éradiquée. La CAQ étant le seul parti qui voit les choses un peu de manière similaire avec le Parti québécois. Prenons la loi 21 à la fois QS voudrait voir disparaître ou le Parti libéral ne renouvellerait pas la clause dérogatoire. Le Parti conservateur de M. Duhaime, lui prône le statu quo. Alors ça resterait. Mais sur l'immigration, le Parti québécois, il est le seul à prôner une réduction très importante des seuils. À QS, on parle de 70 000, les libéraux de 45 à 70 000 et le Parti conservateur laisserait les régions décider. Paul Saint-Pierre Plamondon a aussi parlé de la non-mixité grandissante des écoles de Montréal. Il estime que c'est un problème. Il n'a cependant pas proposé de solution. Est-ce qu'il a en tête, par exemple, le busing qu'on avait vu aux États-Unis là, pour intégrer les communautés noires aux communautés blanches, par exemple? On l'ignore, mais quoi qu'il en soit, je ne vois pas d'allié là-dessus pour lui non plus. Alors, sur toute cette question identitaire qui est très, très forte au PQ, l'éradication de la CAQ en contexte minoritaire pourrait compliquer la vie au programme péquiste.
1: On a vu aussi les commentaires là, de Gabriel Palota, qui est le candidat péquiste dans Sherbrooke, là, qui avait critiqué lors d'un débat régional le discours de son propre parti sur l'immigration, disant qu'il y avait 30 à 40 candidats péquistes qui pensaient comme lui puis qui travaillaient à faire changer le national de position pour avoir un discours plus inclusif sur l'immigration. Finalement, on l'a pas mal forcé à se rétracter, là. C'est ce qu'on comprend, monsieur Palota. Il y a eu l'humoriste Christian Vanasse aussi, qui a beaucoup retenu l'attention sur les réseaux sociaux dans les dernières heures, qui a reproché à Paul Saint-Pierre Plamondon de parler d'immigration massive, comme si on allait être submergé, que les frontières allaient être ouvertes sans aucun contrôle. Puis lui, ce qu'il dit, c'est à force de mettre sur le dos des immigrants la crise du logement, le débordement des hôpitaux, le manque de place dans les écoles, dans les CPE, bien, il dit, on se coupe d'une clientèle souverainiste utile pour le référendum qu'il promet lui-même de tenir dans un premier mandat. Et donc, Christian Vanasse dit, peut-être qu'ils vont remporter les élections, mais ils vont perdre le référendum qu'ils souhaitent tenir. Puis là, il y a eu l'appui d'autres artistes, Luc de la Rochelière, Christian Bégin, la comédienne Anne-Marie Cadieux. On sent, Marie-Michel, que même au PQ, cette question-là de l'immigration, c'est la manière dont elle est abordée, en tout cas, là, cette question-là, fait pas l'unanimité, là.
2: Non, puis il y a beaucoup été question de cette affaire-là d'école, puis j'avais envie de revenir là-dessus, revenir sur les faits, là, surtout parce que il y a quelques jours ou semaines, là, j'ai perdu le fil. Paul Saint-Pierre Plamondon s'est présenté devant Roger Comtois à Loretteville, donc en banlieue de Québec, puis il a dit « Cette école déborde en raison d'un trop grand nombre de nouveaux élèves qui viennent de l'immigration. » Et là, il y en a encore été question, tout le monde en parle dimanche, là, pour appuyer son propos, le chef du PQ avait utilisé des chiffres qui viennent du ministère de l'Éducation. Et les chiffres disent « Dans tout le centre de services scolaires, le nombre d'élèves immigrants a augmenté de 2,5 fois depuis 10 ans. » Mais ça ne veut pas dire qu'ils remplissent l'école. Ce que ça veut dire en chiffres, là, c'est que sur 2441 élèves dans cette école-là en 2019, il y avait 83 immigrants, puis qu'en 2026, il y en a 293. Donc, ça augmente, mais ça reste une petite partie des élèves. Maintenant, ce que le PQ n'a pas fait dans ce point de presse-là, c'est préciser que les chiffres du ministère, ils incluent les immigrants de deuxième génération, donc des élèves qui sont nés au Québec d'au moins un parent né à l'étranger. Et quand on l'a dit au chef, M. Saint-Pierre Plamondon a répondu, bien, ça change absolument rien au fait que le manque d'espace, ça ne peut pas venir d'un baby boom. Est-ce que c'est le PQ qui inclut les enfants de deuxième génération dans ces chiffres? Non. C'est le ministère de l'Éducation qui le fait. Mais est-ce que le PQ a nommé cette nuance-là dans son point de presse? Non. Et ça, ce sont les faits. Et là, encore hier, il y avait un tweet d'Alex Boissonneau qui parle de désinformation. Il dit « Jamais notre chef n'a visé l'immigration de deuxième génération à sa conférence de presse ». Ben oui, il en a parlé. Mais est-ce que ça veut dire qu'il y a une mauvaise foi? Est-ce que ça veut dire qu'il incluait la deuxième? Quand il n'a pas parlé de la deuxième génération, est-ce parce qu'il a oublié? Est-ce parce qu'il n'avait pas remarqué? Tu sais, ça lui appartient. Puis juste une dernière petite chose.

0: le PQ se rabat souvent sur un texte de Radio-Canada dont le titre est « Les immigrants de première génération remplissent les écoles de Québec ». Là, ça dépend de votre définition de remplir. Si vous avez devant vous, Alec, un verre d'eau qui est aux trois quarts plein puis que j'ajoute un petit peu d'eau, est-ce que je le remplis? Parce que le texte, il ne porte même pas sur le centre de service scolaire dans lequel se trouve Roger Comtois. Il ne porte pas sur la même période de 10 ans. Il est sur 5 ans, puis on ne compare pas les mêmes choses. Et surtout, il présente des graphiques qui montrent qu'en 25-26, il y avait dans ce centre de service scolaire-là, qui, je rappelle, n'est pas celui de Roger Comtois, 4285 immigrants de première génération. Et combien d'élèves non issus de l'immigration? Deux fois plus. 8470. Donc, quand je vous donne l'exemple du verre d'eau, là, c'est ça.
1: Mais moi, j'aimerais quand même embarquer dans ce dossier, cet bien enjeu sûr, de deuxième génération. Puis, je pense que le problème, à la base, c'est que c'est un concept qui est très large et puis qui peut regrouper des réalités très, très variées. Oui, ça peut être un enfant né d'un parent né à l'étranger, mais arrivé ici depuis 10, 15 ans, marié lui-même à une souche, passez-moi l'expression. Et on est d'accord que cet enfant-là, il va lui aussi ressembler à une souche. Mais ça peut aussi être un enfant né de deux parents nés à l'étranger et arrivé ici récemment. Et à ce moment-là, je pense qu'on fait l'autruche d'essayer de nier qu'il y a des enjeux d'intégration à ce moment-là. Par exemple, sur la question de la francisation, il y a des chances que ces enfants-là, à ce moment-là, n'aient pas appris le français. Je regardais les statistiques du ministère qui nous dit que 10 % de tous les élèves dits de deuxième génération ont des besoins en francisation. Vous direz 10 % c'est pas si gros que ça, mais quand même, ça pèse dans la balance. L'enfant ne possédera peut-être pas certains codes culturels. L'alimentation à la cafétéria pourrait être peut-être nouvelle pour lui. Le cours de natation qu'il n'aura peut-être pas vécu pourrait rendre la sortie scolaire de juin à la piscine municipale un peu angoissante. Et donc, ça peut avoir aussi accroître le défi d'accompagnement de l'enfant. Dans tout le Québec, quand même, dans tout le système scolaire, oublions les commission scolaire dans tout le Québec, les élèves nés à l'étranger sont désormais 1 sur 7. On parle de 15 % et dans la région de Montréal et Laval, ça dépasse les 25 % et si vous ajoutez la deuxième génération, dans tout le Québec, on arrive à un combiné de 37 % et là, je comprends que il y a toutes sortes de deuxième génération, mais à Montréal et Laval, on est rendu aux deux tiers, à 67 % Alors, le Québec est une société d'accueil et doit demeurer une société d'accueil, mais il faut pour ça qu'il y ait un creuset d'accueil dans lequel venir se fondre et venir pimenter la sauce, si je peux dire. Mais si le creuset devient à ce point plus petit, voire même minoritaire dans la région de Laval-Montréal, c'est plus difficile.
2: Marie-Michelle, parce que juste, j'essaie de comprendre un peu, parce qu'on a un déclin... ce qu'Hélène appelle de souche. Là.
1: Donc, mais je ne sais pas comment le dire,
2: non,
1: Alec.
2: Je ne sais pas moi non plus. Là,
1: alors voilà, on utilise cette expression-là, mais à défaut d'une meilleure.
2: Ben, on a plus maintenant de décès que de naissance au Québec. Je vais le formuler comme ça. Là. On a donc besoin d'une certaine proportion d'immigration pour être capable de maintenir donc une croissance démographique, donc une croissance aussi de l'emploi, donc une croissance des revenus pour l'État, qui, elle, utilise cette croissance de revenus-là pour fournir des services à la population. Donc, c'est pas un débat qui est simple, mais est-ce qu'au Parti québécois, on a une volonté d'être différent des autres et c'est pour ça qu'on met de l'avant ces thèmes-là, Marie-Michelle, parce qu'on pense que ça peut être payant ou c'est simplement parce que, depuis quelques années, c'est ça le Parti québécois?
0: Ça, de demander-le à certains militants, là, dont ceux qui l'ont critiqué, c'est sûr que ça peut être intéressant, j'imagine, politiquement, parce qu'effectivement, il y a des gens qui voient les changements démographiques puis qui cherchent des explications ou qui cherchent des propositions par rapport à ça. D'ailleurs, on est en Abitibi. Si vous saviez le nombre de personnes venues d'autres pays qu'on a croisées depuis qu'on est ici, depuis 2-3 jours, on a fait la tournée Chambre de commerce, Hôtel de ville... Tout le monde a dit à Christine Préchette, là, on a besoin des immigrants, on n'a pas de main-d'œuvre en région. Donc, c'est très intéressant de voir le décalage entre le discours politique puis les demandes qui sont faites ici. Puis sur ce que vient de dire Hélène, ça, c'est un débat qui pourra être fait. Moi, je ne donnerai pas mon opinion là-dedans. Moi, je voulais juste revenir sur le cas précis de l'école parce que je trouve qu'il se dit beaucoup de choses qui ne sont pas tout à fait exactes. Puis je le souligne, les chiffres viennent du ministère de l'Éducation. Donc,

0: C'est aussi au ministère d'expliquer pourquoi lui inclut les immigrants de deuxième génération, puis au PQ de dire pourquoi lui n'a pas fait cette nuance-là au moment de sa conférence de presse. Pour moi, les questions, c'est juste ça, là.
1: Oh, mais absolument, absolument. Puis là-dessus, on a brouillé un peu la conversation. Oui. Moi, je suis d'accord avec Marie-Michèle là-dessus.
0: Comme mais ça arrive souvent avec ce genre de sujet. Ouais.
1: Mais je dis seulement que quand même, les chiffres, ils existent à la grandeur du Québec. Ils sont quand même pertinents. Et pour répondre peut-être à votre question, Alec, est-ce que vraiment c'est une stratégie péquiste? Peut-être, mais qui vise probablement à répondre à une préoccupation réelle qui existe dans certains segments de la population. Alors après ça, est-ce qu'il y a une stratégie ou c'est seulement le reflet de quelque chose qui se dit, difficile de trancher.
2: Intéressant, intéressant. Bon, la ligne a tenu, Marie-Michèle, c'est déjà très bon. Vous pourrez dire à votre chauffeur d'autobus, merci et on peut repartir. Là. Vous allez où, vers Lebel-sur-Quévillon, c'est ça? Vous êtes en route vers...
0: Oui, Lebel-sur-Quévillon aujourd'hui.
2: Longue route pour la coalition Avenir Québec.
0: C'est très beau, puis il fait très chaud en Abitibi. On est en t-shirt ici.
2: Ah oui, hein? Ben, c'est très bien ça. Ben, je disais tout à l'heure, on a un tellement beau mois de septembre. Alors, continuons d'en profiter. Marie-Michèle, Hélène, merci beaucoup. On se reparle demain.
0: Au plaisir. Au revoir.
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2: Avant de passer à mon prochain invité, je vous rappelle que dans une dizaine de minutes, on va discuter de la saison de la Ligue nationale de hockey qui commence ce soir. À quoi faut-il s'attendre des équipes canadiennes? Donc, Martin Leclerc et Marc-Antoine Godin vont être avec nous. Mais pour tout de suite, on va parler d'un livre qui vient de paraître, dans lequel mon prochain invité plaide pour l'objectivité journalistique. C'est un concept qui est souvent remis en question par les critiques du journalisme qui disent que l'objectivité, ça n'existe pas. Or, à travers trois actes, il décrit avec précision comment le journalisme factuel en est venu à remplacer la presse de combat dans les années 1920, que ça a duré un certain temps et que tranquillement, mais depuis la fin des années 80, on sent à nouveau un changement qui est en train de s'orchestrer. Ça nous plonge à nouveau, j'ai envie de dire, dans un paysage médiatique fragmenté où le combat est de nouveau perçu comme étant une qualité médiatique par certains. Alors son livre, publié hier, tombe à point. Nous pousse à réfléchir à notre rapport aux médias. François Cardinal est avec moi. Il est vice-président information et éditeur adjoint de La Presse et auteur du livre « La vérité n'a pas de camp ». François, bonjour.
4: Bonjour, Alec.
2: Je vais me permettre d'utiliser votre prénom parce qu'on se connaît un peu depuis le temps. Peut-être avant de parler de votre livre et du débat de fond, peut-être un petit mot sur Télicien Aurélien.
4: Oui.
2: On a dit beaucoup de choses, énormément de choses ont été dites sur Télicien Aurélien. C'est pas tant l'aspect littéraire qui m'intéresse comme le fait qu'il était collaborateur externe à La Presse depuis plusieurs années. Pensez-vous que ce type de controverse-là, plagiat d'un côté, peut-être intelligence artificielle de l'autre, va rendre les lecteurs plus méfiants de ce qu'ils lisent. Puis là, c'est La Presse parce que c'était Lucien Aurélien, mais ça aurait pu s'appliquer dans n'importe quel grand quotidien. Pensez-vous que là, il y a un risque de bris de confiance?
4: Je pense qu'on y est déjà. Bien franchement, s'il y a une seule bonne chose qui est sortie de la dernière semaine, c'est le fait qu'on ait réfléchi collectivement à une évolution qui se fait en temps réel. Le moins bon côté, c'est que la méfiance, elle est déjà là. Alec, dans les derniers jours, j'ai reçu des courriels de lecteurs me parlant d'un de nos chroniqueurs à La Presse en sortant des exemples de plagiat qui n'en sont pas, j'ai vérifié. Mais tout de suite, vous voyez, on a la méfiance là qui est à vif. Autre chose, une lettre au lecteur qu'on a publiée dimanche. Bien des lecteurs l'ont passée dans Pangram.
2: OK.
4: Cochait 100% dans Pangram intelligence artificielle. Et bien sûr, je veux dire, j'ai vu sur les réseaux sociaux des gens nous le reprocher. Mais regardez, je vais vous rentrer pendant quelques secondes dans mes fonctions. Ce texte-là, nous aussi, nous avait semé la puce à l'oreille. En le lisant, on s'était dit, peut-être qu'il y a de l'intelligence artificielle. On a appelé l'autrice du texte, qui nous a juré ne pas avoir utilisé l'intelligence artificielle, qui nous a raconté son histoire, qui concordait tout à fait avec le texte qu'elle nous a envoyé. Et on a raccroché en se demandant si on publiait ou pas. Mais dites-moi, sur quelle base est-ce qu'on aurait pu décider de ne pas publier ce texte? Pangram n'est pas devenu une preuve du jour au lendemain.
2: C'est pas un logiciel infaillible.
4: Il n'est pas infaillible, c'est un outil de prédiction,

ça nous donne des indices, mais vous voyez déjà, depuis quelques jours, on est embarqué un peu dans une chasse aux sorcières parce qu'il y a cette méfiance-là qui est déjà

0: dans les Philippines. Le plagiat en 2013 était plus difficile à détecter.
1: Oui.
0: Aujourd'hui, si on a le moindre soupçon, il faut vérifier. Mais en même temps, je ne veux pas que la relation de confiance cesse d'exister avec tous nos collaborateurs externes. Je ne veux pas être une police de l'IA ou une police du plagiat à chercher à chaque fois qu'on m'envoie un texte des traces d'un procédé douteux. Et donc, on se fie encore aujourd'hui, une semaine après l'affaire Aurélien, à la bonne foi des gens, en fouillant peut-être un peu plus,
1: oui,
0: quand on a un soupçon.
1: Revenons à votre livre maintenant. L'élément déclencheur de votre réflexion, ça se passe en novembre 2022. Vous êtes dans une conférence de la Fédération professionnelle des journalistes du Québec. Vous y étiez pour parler d'objectivité journalistique. Et là, vous y allez, après tout, parce que vous écrivez, l'objectivité a toujours fait partie du débat dans le métier. Les journalistes sont-ils objectifs? À quel point le sont-ils? Comment réussir à l'être? Bon, c'est une réflexion qui mérite qu'on y revienne régulièrement. Donc, vous acceptez d'y aller.
0: Exact.
1: Et là, vous êtes surpris à quel point la jeune génération de journalistes qui se présentent à l'atelier n'est pas d'accord avec votre vision sur le fait que l'objectivité journalistique existe. Et là, vous vous dites, OK, là, on est peut-être rendu ailleurs.
0: Exactement, parce que cette objectivité-là, définissons-la très brièvement et rapidement, c'est le devoir de réserve, c'est l'impartialité, c'est une méthode de travail, un peu comme celle qu'on exige des juges ou des scientifiques ou des policiers.
1: Il y a une formation pour ça.
0: Exactement, c'est une évaluation des faits, des preuves sans parti pris. Donc, je suis dans cet atelier, on en parle, j'explique aux participants qu'un journaliste à la presse, selon les normes et pratiques, ne peut pas manifester contre les changements climatiques le week-end, par exemple, ne peut pas faire partie d'un groupe militant, ne peut pas aller sur les réseaux sociaux pour dire à quel point c'est dangereux le réchauffement de la planète.
1: Donc, même pour des causes louables, il ne peut pas s'engager.
0: Il ne peut pas, voilà. Exactement. C'est interdit, comme ça l'est à Radio-Canada.
1: Absolument,
0: aussi.
1: Ouais.
0: Et donc, c'est ce qu'on appelle le devoir de réserve, l'objectivité, l'impartialité. On exige ça de nos journalistes. Et je fais face à une réaction très viscérale qui n'était pas dans les degrés d'objectivité à appliquer ou à faire respecter, mais dans le refus catégorique même de respecter cette objectivité-là. Bien des participants à cet atelier, pas tous là évidemment, mais bien des gens disaient, ben écoutez, si moi je veux manifester contre le climat ou en parler sur Facebook, je devrais avoir le droit. Puis d'autres qui disaient, ben écoutez, moi par exemple, minorité culturelle, je devrais pouvoir exprimer mon ressenti parce que j'ai une expérience différente, exemple du profilage racial. Autant de choses que je comprends tout à fait, puis il y a de la place pour un journalisme militant assumé, affiché dans des médias militants, mais pas, à mon sens, dans les grandes salles de nouvelles qui doivent encore aujourd'hui avoir cette quête de vérité incessante qui fait en sorte qu'on cherche le plus possible à avoir un témoignage qui est exempt de préjugés, qui est exempt d'a priori, qui est exempt d'opinion. Et je pense qu'aujourd'hui, plus que jamais avec l'intelligence artificielle, les journalistes des grandes salles de nouvelles sont des authentificateurs de vérité, sont dans cette quête de vérité incessante, d'où le titre de mon livre. Et donc, j'en fais dans ce livre l'apologie, parce que, vous le disiez d'entrée, à une autre époque, il y a une centaine d'années, le journalisme de combat était l'état naturel du journalisme. On est passé à autre chose depuis. Je trouverais ça regrettable qu'on y revienne.
1: On a l'impression qu'il y a un retour du balancier. Est-ce que c'est les réseaux sociaux qui fait que tout le monde a maintenant un canal pour exprimer son opinion personnelle, qui fait que il y a des journalistes qui disent pourquoi je pourrais pas être de la même manière que je le suis en privé lorsque je suis au travail?
0: Oui, tout à fait. En fait, ça fait partie de plusieurs dérives qu'on a pu constater dans les 30 dernières années. Parce que vous le disiez, fin des années 80, qu'est-ce qui s'est passé? C'est la naissance de Fox News. Fox News a eu un immense impact, non pas parce que soudainement on avait une chaîne idéologique ou de droite, on en a d'autres ailleurs, en France vous en avez. Fox News a été dommageable parce que c'était une chaîne qui se présentait comme du journalisme objectif, mais qui n'en était pas. Et donc, on faisait semblant de l'être, mais derrière, il y avait du mensonge, de la propagande, des opinions, etc. Et donc, ça a été un peu la première attaque à l'objectivité.

0: il y a une trentaine d'années. Mais depuis ce temps-là, oui, les réseaux sociaux s'y sont ajoutés. Des militants, par exemple, après l'élection de Trump, qui ont dit, ben écoutez, si un Fox News peut mentir en ondes, si M. Trump peut nous attaquer sur les réseaux sociaux, pourquoi est-ce que moi, je n'aurais pas le droit de répondre? Or, je trouve que ce biais qu'on voudrait amener avec plus de transparence est peut-être séduisant. Si quelqu'un dit, ben écoutez, moi, si je suis de droite puis je l'annonce, ben les gens vont savoir d'où je viens quand je fais mon reportage. Mais en même temps, c'est pas parce que, Alex, si vous m'annonciez que vous étiez anti-vaccin parce que vous n'y croyez pas et que vous fassiez un reportage sur les vaccins, un meilleur reportage parce que vous avez affiché votre biais. Ça en fait juste un reportage qui est vicié à la base. Et donc, cette question de transparence, je la regarde avec beaucoup de méfiance et je préfère encore la méthode de travail qui est l'objectivité, même si elle n'est pas toujours parfaite.
1: Réflexion très intéressante à lire dans La vérité n'a pas de camp, évidemment. François Cardinal, notre invité, vient tout juste de le publier, vice-président, information, éditeur adjoint à La Presse. Merci de venir nous voir.
0: Merci, Alec.
1: On va terminer l'émission en parlant de hockey, puisque la saison démarre ce soir pour les Canadiens de Montréal et les Maple Leafs de Toronto, dans ce qui est devenu une tradition du premier match. Les deux équipes s'affrontent à Toronto ou alors à Montréal. Et on va profiter de l'occasion pour faire l'état de la situation pour les équipes canadiennes en ce début de saison 2026-2027 dans la Ligue nationale de hockey. J'ai avec moi Martin Leclerc, chroniqueur sportif à Radio-Canada, et Marc-Antoine Godin, journaliste au service des sports de Radio-Canada. Deux participants au balado Tellement Hockey. Bonjour vous deux.
2: Bonjour Alec.
3: Bonjour Alec.
1: Merci d'être avec nous. Parlons évidemment du Canadien de Montréal. L'équipe a réussi un parcours formidable la saison dernière jusqu'en demi-finale de la Coupe Stanley avant de s'incliner devant les Hurricanes de la Caroline qui ont remporté ensuite la Coupe Stanley. Est-ce qu'on peut rééditer l'exploit ou c'est trop demandé?
2: je pense pas que c'est trop demandé, mais il faut pas s'attarder, je pense, aux résultats. Si on regarde... Oui, c'est beau, le Canadien s'est rendu dans le carré d'as la saison dernière, mais si on regarde comment il s'est rendu, ça aurait pu être une élimination au premier tour aussi. Souvenez-vous du septième match contre le Lightning de Tampa Bay.
1: C'était pas un grand match.
2: Neuf tirs, domination totale, ouais. 9 tirs seulement au filet pour le Canadien. C'était un record de l'histoire des séries éliminatoires. Donc, ça aurait pu se terminer rapidement. Puis on n'aurait pas la même conversation aujourd'hui. Mais c'est une équipe, on s'entend, le talent sort par les oreilles de cette équipe-là. Là, il y a des jeunes joueurs qui ont, pour lesquels il y a encore beaucoup de place à l'amélioration. Juraj Slafkovský va commencer ses années d'apogée. Ivan Demidov vient d'arriver sans jouer au sein avec des compagnons de trio performants la saison dernière, quand même été chercher beaucoup de points. Donc, il y a place à l'amélioration d'un point de vue offensif. Mais cette saison, la question, c'est... On sait qu'ils vont amasser des points. La question est de savoir comment ils vont les récolter. Le Canadien a eu un choc culturel contre les Hurricanes de la Caroline.
1: Ils en parlent souvent, d'ailleurs, oui. Les joueurs du Canadien, en disant les Hurricanes de la Caroline ont un souci du détail que nous n'avions pas.
2: Exactement.
1: Voilà.
2: Et donc, ils se sont rendus compte de la différence qui sépare une équipe championne d'une jeune équipe talentueuse. Et là, c'est une équipe qui va essayer de mieux jouer défensivement cette saison. Il y a un nouvel entraîneur associé qui est arrivé, Derek Lalonde, qui va aider Martin Saint-Louis dans le développement de cette phase de jeu-là, la progression de l'unité des avantages numériques. Alors, c'est ça, la question de savoir, est-ce qu'ils vont se mettre à jouer de la bonne façon pour pouvoir franchir les étapes qui leur ont échappé la saison dernière.
1: Parce que Marc-Antoine, Cole Caulfield, Nick Suzuki, Juraj Slafkovský, Lane Hudson, Jacob Dobesch, pour en nommer beaucoup, là, ont tous connu la meilleure saison de leur carrière en même temps. Bon, Demidov, il venait d'arriver, on peut pas savoir, mais il y a eu une très bonne saison aussi. Est-ce que tout ce monde-là peut de nouveau performer à ce niveau-là pour atteindre donc peut-être la demi-finale de la Coupe Stanley?
3: Ça serait utopique de penser qu'ils vont tous le faire. Cole Caulfield qui atteint le plateau des 50 buts, ça veut pas dire qu'à partir de maintenant, à chaque saison, il va marquer 50 buts. Je pense que les attentes des amateurs doivent être ajustées en conséquence. Par contre, quand tu as l'une des plus jeunes équipes de la Ligue nationale, le potentiel d'amélioration de chaque individu continue d'être emballant. Puis je comprends l'excitation des amateurs devant une équipe qui est aussi jeune, prometteuse, spectaculaire. Mais donc, je pense qu'il y a quand même des gains qui vont pouvoir être faits. Slavkovski, je crois, va continuer de s'améliorer.

0: Je pense que Ivan Deminov a une possibilité peut-être de devenir le meilleur attaquant de cette équipe-là un jour. Alors lui, c'est un immense facteur de développement au sein de l'équipe. Lane Hudson, même chose. Suzuki, Caulfield, on verra bien, mais le rendement qu'ils ont donné l'année dernière, si ça devait être leur apogée et qu'ils continuent de faire ça, ça serait déjà énorme pour le Canadien. Mais je rejoins Martin dans la mesure où, oui, cette équipe-là est capable de marquer des buts, mais elle doit également davantage s'appliquer à éviter de s'en faire marquer, d'avoir davantage le contrôle de la rondelle, parce que sont excités, sont pressés d'aller en attaque, sauf que ils doivent également s'assurer d'avoir que la rondelle passe moins de temps dans leur territoire.
1: On a hier annoncé une transaction entre les Maple Leafs de Toronto et les Blue Jackets de Columbus. Kirill Marchenko, un jeune ailier de puissance, est passé donc au Maple Leafs de Toronto. Je sais pas s'il va être en uniforme ce soir d'ailleurs, mais le Canadien convoitait ce joueur-là, c'était su. On a aussi du côté de la direction du Canadien tenté d'acquérir le fameux deuxième centre pour jouer avec Demidov depuis des mois. Dans les deux cas, autant pour Kirill Marchenko que le deuxième centre, ça ne s'est pas produit. Vous êtes dans l'entourage de l'équipe. Est-ce que ça pèse un peu sur le moral des dirigeants pas être capable de compléter le casse-tête comme on le souhaiterait?
0: Non, du moins pas encore. Peut-être qu'à terme, ce sera le cas. Sauf que l'enjeu pour le Canadien présentement, c'est que il a plein d'actifs intéressants pour faire une transaction. Sauf que ce qu'il a à offrir principalement, c'est des éléments qui sont intéressants pour le futur. Des choix de pêchage, des espoirs, de jeunes joueurs. Sauf qu'il y a très peu d'équipes qui sont prêtes à échanger de bons joueurs en retour d'actifs futurs. Tout le monde cherche à gagner maintenant. Je veux de l'aide immédiate, etc. Et tant que le marché sera comme ça, ça va être plus difficile pour les Canadiens de réussir la transaction qu'ils souhaitent avoir. Sauf que la vision de Kent Hughes et de Jeff Gorton, c'est de dire en cours de saison, il y a des équipes qui vont réajuster le tir, qui vont comprendre qu'elles ne sont pas dans le coup comme elles le pensent, et vont peut-être se dire, ben finalement, c'est important qu'on commence à regarder vers l'avenir. Alors, il y a des interlocuteurs qui peut-être aujourd'hui ne sont pas là, qui vont l'être dans 2 ou 3 mois.
2: Si on regarde la contrepartie que les Maple Leafs ont donné pour obtenir Marchenko, Matthew Knies, c'est un gars, un ailier de 6 pieds 3, 230 livres, qui produit offensivement aussi. Le Canadien n'aurait jamais voulu donner ce genre d'équivalent.
1: On
2: n'aurait
1: pas échangé Slavkovski contre Kirill Marchenko.
2: Mais non, c'est ça. On veut pas faire ça. On veut ajouter au noyau actuel. Puis les joueurs du noyau actuel chez le Canadien ont été mis sous contrat à rabais. Avec la promesse sous-jacente de dire, reste avec nous, tu vas gagner la Coupe Stanley avec nous. Alors, si on commence à rompre ce genre de promesse-là, ça pourrait peut-être créer des, c'est pas le plan de match canadien.
1: On est patient du Canadien. Parlons un peu des Maple Leafs de Toronto. On va se diriger comme ça, là, vers l'ouest du pays. Les Maple Leafs affrontent le Canadien ce soir. Toronto a changé, je pense, la moitié de son équipe cet été ou presque, incluant l'entraîneur-chef d'ailleurs.
2: Plus le directeur général.
1: Plus le directeur général. Donc, c'est plus que la moitié de l'équipe. Est-ce que ça va permettre à Toronto d'avoir une meilleure saison?
2: Ça a été très difficile la saison dernière. C'est difficile de trouver de la cohésion. On parlait du Canadien qui a à peu près la même formation que l'an dernier. Là, c'est 95%, 92%. Les Maple Leafs, en changeant la moitié de l'alignement, c'est compliqué de trouver une cohésion après un camp d'entraînement de 10 ou 11 jours, comme on vient de connaître. Ouais. Mais si on regarde individuellement, beaucoup de joueurs acquis par le nouveau directeur général, John Chayka, sont des joueurs très intéressants. Le Sergei Bobrovsky devant le filet, c'est un gardien étoile. Darren Radish, en défense, c'était un joueur important chez le Lightning de Tampa Bay la saison dernière. On vient de parler de Marchenko, premier choix au total au repêchage, Gavin McKenna qui arrive. Donc, beaucoup d'individus intéressants, mais avant que ça fasse un tout, ça va peut-être prendre quelques mois, et même plus que ça. Donc, ça reste un gros point d'interrogation. C'est une expérience très intéressante ce qui va se passer à Toronto.
1: Il faudra que le ciment prenne.
2: Exactement.
1: Et que Austin Matthews soit en santé, Marc-Antoine.
0: Oui, c'est vrai.
1: Ça n'a pas été le cas l'an passé.
0: Non, il a besoin de retrouver tout son élan qu'il avait autrefois. Puis en même temps, c'est une opération de séduction de la part des Maple Leafs, qui cherche à vouloir le convaincre de signer un autre contrat avec les Maple Leafs et lui faire miroiter la possibilité qu'il va gagner à Toronto. Alors, on a complètement remodelé cette équipe-là. Elle est déjà vieille. Alors, ça m'apparaît pas comme étant une équipe qui a énormément de

0: temps pour pouvoir devenir compétitive et gagner, mais à court terme, c'est clair que c'est une meilleure formation que l'année dernière, donc ça va être une équipe problématique de plus dans la section atlantique qui est déjà
1: très canadien. Oui, effectivement. Oui. Sénateur d'Ottawa maintenant, à quoi on s'attend du côté des sénateurs?
2: Ben, ils ont perdu leur capitaine, Brady Tkachuk. C'est quand même un gros morceau qui est parti.
1: Ils sont comme coincés entre deux eaux, on dirait, les sénateurs.
2: Ils sont comme dans le ventre mou. Ils vont se battre, je pense, assez tardivement pour une place en série. Mais en perdant un joueur du calibre de Tkachuk, ça semble... La mission s'annonce plus compliquée.
0: Ouais, mais en même temps, il y a eu beaucoup de dissensions, de grognes autour de Brady Tkachuk, leur capitaine. Et j'ai comme l'impression que son départ va faire en sorte que, même si sur papier l'équipe s'est pas améliorée, il va y avoir l'atmosphère s'est peut-être assainie un petit peu.
1: C'est tout un caractère, là, Brady Tkachuk. Là.
0: Oui, puis en fait, il a lancé un balado avec son frère et son père, puis finalement il a écorché son équipe par moment, ou du moins il est pas venu suffisamment à sa défense, et ça n'a pas plu à tout le monde. J'ai comme l'impression qu'au moins tout le monde va pousser dans la même direction à Ottawa. Alors même si c'est peut-être pas une meilleure équipe qu'autrefois, il y a peut-être une meilleure cohésion qui va faire en sorte que cette équipe-là va être davantage une équipe. Alors c'est cet aspect-là que je vais surveiller du côté des sénateurs.
1: Du côté des Jets de Winnipeg, il y a du drama en cette fin de camp d'entraînement. Leur gardien numéro 1, Connor Hellebuyck, a demandé d'être échangé. Il ne s'est pas présenté au camp, a été suspendu par l'équipe. Ça reste le meilleur ou un des meilleurs joueurs des Jets de Winnipeg. On s'en va où à Winnipeg, Martin?
2: Bonne question. Le marché, on a vu les Blue Jackets. On parlait de Marchenko tantôt. Ouais. Les Blue Jackets sont parvenus à échanger un joueur mécontent qui voulait quitter Columbus. Le marché des gardiens est plus complexe que ça. C'est beaucoup plus compliqué. Il y a moins d'acheteurs sur le marché qui ont une case pour aller chercher un gardien qui touche le genre de salaire que Connor
1: Hellebuyck. 8,5 millions par année.
2: C'est quand même pas mal d'argent. Et c'est probable. C'est un joueur étoile pour cette équipe-là. Là, la bonne nouvelle pour l'instant, c'est que chez les Jets, il n'y a pas de blessures. Tout le monde commence la saison pas mal en santé. Mais Connor Hellebuyck était une pierre d'assise, un ancrage important pour cette équipe-là.
1: Alors, quel retour, s'ils réussissent à l'échanger, qu'est-ce qu'ils ont en retour?
2: C'est ça. Et la question est délicate, c'est que pour leur directeur général, la contrepartie qu'on va obtenir pour Hellebuyck pourrait dicter la suite des choses. Est-ce que ça va, s'il va pas chercher suffisamment, est-ce que les autres joueurs vedettes de l'équipe vont dire, nous aussi, on veut quitter, on n'a aucun espoir de gagner ici. Donc, il joue beaucoup. Il y a l'avenir à moyen terme de la concession qui est en jeu.
1: Le temps file, mais tournons-nous du côté des Oilers d'Edmonton, Marc-Antoine, parce que ce qui a retenu l'attention, c'est leur nouvel entraîneur.
0: Oui, Mike Babcock.
1: Mike Babcock, qui a été chassé deux fois de Toronto, puis ensuite de Columbus pour des comportements déplacés envers les joueurs. Là, il est à la tête d'une équipe qui aspire à la Coupe Stanley avec les Connor McDavid, les Leon Draisaitl. Comment ça va se passer?
0: Ben, c'est un entraîneur qui aime la méthode forte, mais qui s'assure toujours d'avoir les meilleurs joueurs d'une équipe de son côté. C'est souvent les recrues ou les joueurs de soutien qui souffrent sous Mike Babcock. Alors, les joueurs vedettes comme Connor McDavid, Leon Draisaitl, ces joueurs-là étaient derrière, ont appuyé l'arrivée de Mike Babcock. Donc, il est là pour provoquer un électrochoc, puis s'assurer que cette équipe-là puisse retrouver l'élan qui les a amenés en finale de la Coupe Stanley deux années de suite. Je parlais tout à l'heure d'une opération de séduction à Toronto envers Austin Matthews. Les Oilers sont dans la même situation avec Connor McDavid. Ils doivent absolument lui prouver qu'il a des chances de gagner avec les Oilers. Et puis, c'est la méthode extrême que d'amener Babcock à Edmonton, mais c'est fait dans cet objectif.
1: On a l'impression que c'est une année cruciale pour Edmonton, Martin, là, justement parce qu'il faut convaincre McDavid de re-signer, parce que sinon, ben, c'est, l'avenir est complètement différent.
2: Ouais, en fait, c'est tellement crucial, tu sais, ça a amené un peu à une situation surréaliste où le directeur général Stan Bowman a demandé à Mike Babcock de rencontrer le noyau de leader de l'équipe avant de l'embaucher. Il voulait que le noyau choisisse l'entraîneur ou donne son accord. Ce qui est quand même assez particulier.
1: Oui, ça montre que c'est quand même une embauche controversée.
2: Oui, exactement. Et le fait que les joueurs aient accepté ça en disant on a besoin de quelqu'un qui va nous pousser, qui va brasser la cage, qui va qui fera pas de compromis, ça teinte un peu, ça donne une idée peut-être un peu du genre d'ambiance. On a peut-être cajolé un peu trop les vedettes des Oilers.

0: au cours des dernières années où il y a peut-être eu un laisser-aller. Alors, on y va par la méthode drastique. Et si ça fonctionne pas, Connor McDavid va jouer pour une autre équipe éventuellement.
1: Ouais. Petit mot rapide sur les Flames de Calgary et les Canucks de Vancouver, parce que c'est deux équipes qui, eux, sont clairement dans une phase de reconstruction. Donc, les attentes sont assez basses pour cette année. Là.
2: Assurément, mais ça devrait, étant donné que tout le monde regarde à gauche, si eux regardent à droite, ils prennent un chemin différent, peut-être que ça va leur donner des options différentes, mais c'est clair que les attentes sont basses. À Vancouver, on a changé d'entraîneur-chef, on a changé de directeur général, on a ramené les frères Sedin, qui sont des légendes de l'organisation, à la tête de la haute direction. Donc, ça va être une traversée du désert. On s'attend à Vancouver à ce que ça prenne 4-5 ans avant qu'on revoie une équipe qui va être compétitive. Et puis, du côté de Calgary, c'est un petit peu la même chose. Donc, on est en mode, allons chercher de jeunes joueurs, allons chercher des joueurs pêchage, puis on va essayer de se reconstruire. Mais dans ces deux marchés-là, ça risque d'être assez long.
1: Marc-Antoine Godin, Martin Leclerc, bonne saison de hockey. On va se reparler de temps en temps. C'est toujours un plaisir. Merci d'avoir été là.
0: Merci, au revoir.
1: Madame Blémoret, bonjour.
3: Bonjour, Alex.
1: Qu'est-ce qu'on écoute? Ça nous regarde ce soir.
3: Ce soir, on va se rendre dans le nord du Québec. En fait, depuis le début de la campagne, on explore les enjeux des différentes régions. Et je suis enchantée de ce segment-là parce qu'on découvre des particularités régionales. Donc, ce soir, circonscription d'Ungava, dont la superficie couvre la moitié de la province.
1: 900 000 km carrés, je pense. OK, on écoute ça ce soir. Merci beaucoup et on se retrouve demain. Merci à tous.
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8: Bonjour, ici Ernst. Je dis bienvenue à ce bulletin d'information. La décision de l'entreprise Telco de suspendre une partie de ses activités à Hamilton, touchant jusqu'à 500 emplois, fragilise l'écosystème canadien dans l'industrie de l'acier. C'est ce qu'a déclaré Yann Simon, professeur de stratégie à la Faculté des sciences de l'administration de l'Université Laval. Des résidents de la ville de Hamilton se montrent préoccupés à la suite de cette annonce qui va peser sur l'économie locale. Kathleen Kennedy croit qu'il sera un peu difficile pour les employés qui ont travaillé dans l'industrie de l'acier depuis très longtemps de se reconvertir.
9: J'espère que quelque chose arrive pour les travailleurs et aussi de la compagnie. Ça serait difficile pour les travailleurs parce que c'est une industrie spécialisée.
8: La mairesse de Hamilton, Andrea Orwaff, a affirmé qu'elle comptait se battre pour s'assurer que Stelco et la compagnie américaine Cleveland-Cliffs, qui a fait l'acquisition de l'aciérie en 2024, respectent les engagements pris par leurs dirigeants envers les travailleurs. Le Canada est visé par une nouvelle salve de sanctions commerciales américaines pour une première fois depuis le début de la guerre commerciale. Les États-Unis imposent désormais une interdiction d'importation sur certains produits canadiens. L'alcool, les dérivés de produits laitiers et les motocyclettes font partie des articles canadiens qui ne pourront plus traverser la frontière du voisin du Sud. L'entreprise lavalloise Gelozo, qui embouteille et produit des prêts à boire, fait 80% de ses ventes aux États-Unis. Voici la vice-présidente stratégie corporative de l'entreprise, Nathalie Paré.
10: Évidemment, il y a plus de production qui va se produire ici à Laval pour les produits américains. Cette production-là, malheureusement, va devoir être transférée à des sous-traitants américains qui nous offrent le service d'embouteillage et d'empaquetage.
8: L'année dernière, les exportations d'alcool vers les États-Unis ont atteint environ 1 milliard 200 millions de dollars. L'expansion du terminal méthanier de GNL Canada à Kitimat, en Colombie-Britannique, ira de l'avant. Selon nos collègues de CBC, Mark Carney s'apprête à annoncer un investissement d'Ottawa dans ce projet de GNL Canada qui pourrait doubler la production de gaz naturel liquéfié.

0: la faisant passer de 12 à 28 millions de tonnes annuellement selon l'entreprise. Son président estime que le projet devrait créer des milliers d'emplois. On apprenait plus tôt qu'aujourd'hui que Shell, qui possède plus de 40% des parts de l'entreprise, a confirmé que l'expansion allait aller de l'avant. Le conseil municipal de Toronto pourrait décider de changer les poubelles de la ville pour la première fois en près de deux décennies. Les élus municipaux auront l'occasion de poser ce geste marquant. C'est un changement attendu alors que les deux tiers des résidents de la ville reine jugent aujourd'hui que les bacs publics sont insalubres et mal entretenus. Jean-François Morissette revient sur cet enjeu électoral.
1: Poubelles débordantes et trottoirs jonchés de déchets, les bacs municipaux sont souvent critiqués par les Torontois. Dans un récent sondage, 63% des répondants estiment que les poubelles publiques ne sont pas propres. Leur concept compliqué et souvent défectueux est pointé du doigt. Mais tout pourrait changer dans les prochaines années. En 2007, une entente avec le groupe Astral lui donnait la gestion des poubelles de la municipalité. Cette entente arrive maintenant à échéance et le prochain conseil municipal, qui sera élu le 26 octobre, aura la chance de choisir le nouveau concept. Pour Simon Wong, directeur général de la zone d'amélioration commerciale de la rue Queen West, ce choix est important pour les Torontois. Nous devons revenir à la base, dit-il. La première impression est importante et nous voulons des rues propres et invitantes. Le chercheur à l'Université de Toronto, Rain Mayner, croit qu'il s'agit d'une occasion pour éduquer. Il faut se concentrer sur le design et s'assurer de bien indiquer ce que l'on peut mettre dans les poubelles au lieu de choisir une grosse boîte grise, croit-il. La ville de Toronto a récemment lancé un appel d'offres à cet effet. Le résultat devrait être connu en 2027. Ici Jean-François Morissette, Radio-Canada, Toronto.
0: Scène judiciaire à Toronto, la Cour d'appel de l'Ontario casse le verdict de culpabilité prononcé contre Jennifer Gaskin pour la mort de son poupon en 1999. Le plus haut tribunal de la province a donc acquitté la femme de 51 ans pour homicide involontaire, reste la base de nouvelles preuves. Jennifer Gaskin a été condamnée en 2002 à 2 ans de prison pour avoir secoué son bébé de 8 mois en lui causant des blessures à la tête. Dans sa décision, la Cour d'appel a discrédité la thèse du syndrome du bébé secoué qui était en vogue à l'époque pour expliquer la mort de l'enfant. Une commission d'enquête a permis de mettre à jour en 2008 12 autres cas de personnes condamnées à tort en Ontario pour la mort d'un bébé. Donald Trump a rendez-vous aujourd'hui à la Maison-Blanche avec les patrons des entreprises qui développent l'intelligence artificielle pour discuter de la supervision de l'IA, même s'il a officiellement rejeté toute idée de régulation. Le président de la Chambre des représentants, Mike Johnson, qui participera à la réunion, a reconnu hier que l'IA a besoin d'un peu d'encadrement de la part du Congrès. Une série d'incidents rapportés par OpenAI, Anthropic, Google ou Meta ces derniers mois a ramené à l'avant scène le débat sur la sécurité de l'IA au point d'en faire un sujet de campagne à l'approche des législatives du 3 novembre.
2: Pression là où il n'y en avait pas l'année dernière.
3: C'est toujours horrible, ça, les gens qui posent une question à un invité qui vient plus tard.
4: Ah oui, il y a souvent ça. Dans...
3: Ah oui. Hier, on avait cette personne-là.
4: Elle avait une question pour vous. Mais pertinente, ta question.
5: Bon, j'ai pas entendu.
6: Ouais. Vous écoutez La Journée est encore jeune, l'émission officielle de la saison du Canadien de Montréal à l'antenne d'ici première. C'est sûr que c'est embêtant parce qu'on n'y a plus du tout de hockey à la radio de Radio-Canada, non. À la télé de Radio-Canada et
3: oui,
6: à la télé
3: de
6: ici.
3: Non? Oui, il y en a du hockey. On
6: du Canadien, oui, excusez-moi, du Canadien de Montréal, je voulais dire.
3: C'est, parce c'est du hockey, ça, le hockey féminin.
6: Oui, oui, absolument.
3: Puis c'est un peu, ce que vous dites, là, est un peu problématique.
6: Puis si on repassait ce qu'on n'a pas pu enregistrer avant de votre conversation,
3: j'ai pas dit que
6: Mais c'est vrai, c'est terminé pour le hockey de la Ligue nationale à CBC Radio-Canada. C'est une première depuis la création, je pense.
4: Mais là, c'est très compliqué, là, parce qu'il va en avoir un peu RDS.
3: Sur Amazon.
4: Amazon. Moi, ça va coûter combien tous les abonnements pour suivre une saison?
6: J'ai le prix.
4: Ouais.
6: 6 milliards.
7: Alain Crête est venu ici nous dire qu'il prenait sa retraite, puis là, d'un coup, pouf, Amazon.
6: Ouais, il va commenter les matchs.
4: Alain Crête, c'est lui qui avait eu son direct de l'univers avant moi.
7: Ah oui?
4: Ça n'avait pas passé.
3: Hey, je peux mini anecdote. Ma blonde, il y a quelques jours me pose une question. Hey, ce groupe de musique là, tu l'aimes-tu vraiment? Je suis comme non, de quoi je parle? Je l'aime pas ce groupe de musique là. Puis toute la nuit, il fait de l'insomnie. Je dis peut-être m'être invité samedi à. Je vais me kidnapper, tabarnache.
6: Pas moi. Oui, votre en direct vous?
3: Jamais.
6: Ben non. Vous, Olivier?
7: Non.
6: Ben oui, il rit. Je veux dire, ils sont rendus.

0: 12e saison.
1: Ouais. On pourrait y aller ensemble, puis il mettrait les marmottes aplaties tout le long. Ouais.
2: On a les mêmes références.
0: Il pourrait au moins vous kidnapper à Noël, c'est comme un petit allé.
1: Ouais, ouais. Nickel.
0: Ça mettrait tellement... Ça vous fâcherait. Hein? Vous aviez un beau Noël de prévu, puis là, tout d'un coup, paf, Sandrine, faut qu'elle vous chante les Simon Fonfon, ça chante.
3: Elle chante bien, par exemple.
0: Oui, oui. Elle était une chorale longtemps. Oui.
1: Oh, non, c'est pas n'importe quoi. Est-ce que c'est là que vous êtes rencontrés?
3: Pas du tout.
0: Venez du vin, mais si, qu'elle chantait. Allez-y.
3: Oui, des nouvelles de la campagne, mais au-delà de la scène, d'abord, on a récemment eu droit à un débat en Beauce mettant en vedette messieurs Poulain, ainsi que Poulain. Hein?
4: Bienvenue à ce débat électoral dans la circonscription de Beauce-Sud. D'abord, je me présente, mon nom est Richard Poulain et je serai le modérateur dans le cadre de ce débat. Monsieur Jonathan Poulain du Parti conservateur du Québec. Bonjour. Et monsieur Samuel Poulain de l'équipe Christine Fréchette, Coalition Avenir Québec.
5: Bonjour monsieur Poulain, bonjour tout le monde.
4: Donc je cède maintenant la parole à monsieur Stéphane Poulain de Pour les femmes 103.5 pour la première question.
3: Oui, c'est plus un débat, c'est un party de famille cette affaire-là. Il y en avait quatre. Le Poulain du PCQ a dit dès le départ qu'il voulait proposer des solutions.
6: Méfiez-vous des gens qui passeront plus de temps à attaquer, voire même déformer les propositions des autres au lieu de vous exposer leurs solutions.
3: Bon, l'affaire, c'est que lui, il est lui-même pas pire troll sur les réseaux sociaux, en plus d'avoir produit une belle collection d'insultes envers ses adversaires dans ses chroniques à Radio X. Chroniques qui ont, bien sûr, été effacées du site de la station. C'est vrai qu'il y a des solutions. Lui, il efface ses problèmes. Samuel Poulain, le député actuel de la CAQ, a tenu à rappeler tout ça.
6: Pendant des années, le candidat du Parti conservateur, Jonathan Poulain, m'a méprisé sur sa page Facebook. Il m'a traité de plante verte. Il a mis des photos de moi, des photos de mes collègues, là, comme Isabelle Charest, comme la première ministre, où il a laissé des séries de commentaires dégradants sur les réseaux sociaux.
3: Ouais, c'est une plante verte, donc, mais c'était pas des commentaires biodégradants. Ils sont encore là, ces commentaires. Monsieur Poulain, du PCQ, s'est expliqué.
6: Quand je parle de plantes vertes, là, je dis pas que c'est parce que c'est des gens qui font rien, mais c'est des gens qui systématiquement, lorsque confrontés entre leurs lignes de parti parfois abrutissantes et les intérêts de leur comté, ont toujours penché du côté de la ligne de parti. Notre député a toujours choisi la ligne de parti avant les Beaucerons. C'est ce que j'appelle la plante vertisation de la politique.
0: Il y a un beau grimpeau, hein?
3: Oui, OK. Ben, ça, la plante vertisation de la politique. Ce qui est quand même comique, c'est que Jonathan Poulain avait écrit sur Facebook que la députée plante verte de Rimouski allait sûrement imposer un confinement après que des goélands aient attaqué des citoyens à Rimouski. Sauf que la députée plante verte en question, c'était Maïté Blanchette-Vézina, qui est rendue sa collègue dans son parti. Donc, c'est comme une mauvaise herbisation de la politique au PCQ. Éric Duhaime, lui, a été invité à faire un discours de motivation devant les box de Bellechasse. C'est l'équipe de hockey senior 3A de Saint-Anselme, qui appartient entre autres à l'animateur de radio Babu.
7: Pendant 5 ans, ça a été tough. On n'a pas eu de député à la dernière élection. On a fait un bon score, mais ça n'a pas donné des résultats. Mais on a persévéré, on a travaillé en équipe. Puis aujourd'hui, on est aux portes de gagner quelque chose d'important le 5 octobre. Puis je pense que c'est une source d'inspiration. Puis je vais vous regarder jouer à soir. Puis je vais penser à vous autres. Il faut que Bellechasse gagne, faut que vous gagniez, puis que nous autres, on gagne. Je pense qu'on a un point en commun. Fait que les gars, à soir, jouez pour Bellechasse. Yeah. Puis on va toute la gagner ensemble. Puis ça va être une source d'inspiration pour nous autres.
0: C'est galvanisant.
3: On est pas sûr que le petit Jimmy se serait levé de son fauteuil roulant après ce pitch-là. Et d'ailleurs, les gars étaient tellement crinqués qu'ils ont perdu 3-2. Dans un autre débat à Sherbrooke, cette fois-ci, on a eu droit à un candidat du Parti communiste, Léo Boivin, qui a mené un face-à-face avec Guillaume Rousseau de la CAQ. Le public avait l'air d'apprécier sa dénonciation.
0: Bon, Jean-Sébastien vient de renverser du Pepsi Diet. Juste vous le dire, là, aux gens qui sont responsables des studios.
1: Ça va être collant demain pour l'émission du matin.
8: Non, il est diète, il n'y a pas de sucre.
0: Ben, c'est collant pareil.
8: Non, c'est pas collant. Non.
1: Désolé, lui.
3: Oui, je reviens à mes communistes qui avaient l'air d'apprécier la dénonciation du grand capital.
9: Ben, je veux dire, c'est quand même assez évident. Ensuite, vous soyez un parti du capital, là, quand on voit ce genre de propositions-là. Vous n'avez pas simplement hérité votre politique des autres partis, vous les avez hérités aussi des augmentations. Et vous, la Coalition Avenir Québec, ça vous émoie pas que des personnes travaillent gratuitement ou travaillent à moitié salaire?
10: Émoie pas.
9: On pourrait commencer à imposer les grandes entreprises et cesser d'imposer
11: les
9: travailleurs.
11: C'est le Parti québécois qui propose de diminuer les impôts des entreprises. C'est pas nous, là. Vous vous trompez de cible là-dessus. Non, nous, on pense que ça prend une fiscalité qui est qui étouffe pas le contribuable.
9: Qui est acceptable pour le capital.
11: Pour le contribuable.
9: Pour le capital.
0: Dans ce capital.
1: C'est pas le fun.
3: C'est un drôle de débat, la CAQ contre les communistes. Mais les communistes sont rendus plus populaires que la CAQ. Les gens applaudissaient. Ou peut-être qu'ils avaient pacté la salle de camarades là, de Léo Boivin. Je sais pas qu'il y avait autant de communistes à Sherbrooke. Ça doit être des gens qui habitent à Lenninoxville.
0: Enfin,
3: je vous...
0: Lenninoxville.
1: Ah mon...
3: Je vous parle du candidat du parti Démocratie Directe dans Matane-Matépédia, Michel Lefrançois, qu'il s'appelle. Démocratie Directe, ça, c'est le parti appuyé par le gars des armoires 9999, oui. Kevin Big Grenier aussi. Si vous êtes plus sûr, c'est quoi la Démocratie Directe? Oui. Ben, monsieur Lefrançois le résume ici.
12: Le parti, lui, ce qu'il veut faire, c'est justement de pouvoir, représenter le monde, représenter la communauté. Et puis, il va avoir le plus de la communauté pour qu'ils sont comme pour lui, ceux qui proposent des choses ou ceux qui autorisent les choses parce qu'ils veulent qu'ils s'impliquent vraiment.
3: C'était professeur, lui. Je sais pas. Donc, ils veulent réinventer l'agora d'Athènes, mais avec l'éloquence de la salle d'attente d'un orthophoniste. Mais je sais pas, c'est lui qui a envoyé cette vidéo-là à ce média-là. Mais quand même préciser, ça impliquait quoi de voter pour lui?
12: C'est voter pour votre droit de parole, votre droit de vous exprimer, le droit de dire non, j'aime pas ça, ou oui, j'aime ça. Moi, je veux ça. Moi, je veux pas ça.
0: En français?
12: Par rapport à ce que maintenant, au niveau des gouvernements, c'est beaucoup de misère à rentrer en contact avec les
0: ouais.
12: Et puis, c'est ça que je veux. Je veux qu'il y ait un contact entre moi et les... Et le monde de la Matapédia.
3: Bon, bonne chance avec ça. Je pense que Pascal Bérubé est très inquiet de cet adversaire.
0: J'ai l'impression que le autre contact qu'il devrait avoir, c'est le 9-1-1, on dirait.
1: Oh, oui, oui.
13: La chronique de l'unité de présentation de la COVID-19 version 2026. Toux, fièvre, fatigue, essoufflement, symptômes gastriques. La COVID-19 version 2026. Pensais-tu que c'était fini?
0: On n'est pas sûr de celle-là. Louis!
1: Alors aujourd'hui, je vous raconte mon dernier épisode de Rabbit Hole ou de gouffre d'informations en français. Hein. C'est quand tu pars d'une idée qui t'emmène à une autre, tu te retrouves au fin fond d'Internet. Habituellement, j'essaie d'arrêter juste avant d'avoir besoin d'effacer mon historique de navigation. Je cherche à m'informer pour recevoir la visite de la GRC. Alors, tout ça a commencé par une simple question toute banale. Je me suis demandé, avec mon diagnostic, est-ce que je pourrais participer aux Paralympiques?
0: Diagnostic de quoi, donc?
1: D'autisme, mais voilà. Je sais qu'on se croirait à moteur de recherche présentement. La réponse est non, en fait. Je suis maladroit dans mes paroles, mais pas assez dans mes gestes. Je pourrais pas. Ce qui m'a amené à une autre question. Est-ce que je pourrais avoir droit au moins à une vignette de stationnement pour handicapés? Encore là, la réponse est non. Pas savoir quand arrêter parler, c'est suffisant pour créer des malaises dans les parties, mais pas assez pour se stationner directement devant le Canadian Tower. Et c'est à ce moment que je suis tombé sur mon sujet du jour. Et je me suis demandé, est-ce que les gens avec des diagnostics de santé mentale ou des conditions comme la mienne peuvent voter. Ils peuvent se présenter, si on le sait, grâce au bêtisier d'Olivier. mais la réponse pourrait vous surprendre. Oui, les gens avec des conditions de santé mentale peuvent, mais depuis 1988, avant ça, on ne pouvait pas. Et certains diront, il me semble que c'est là que ça a commencé à aller mal, justement. parce que ça, c'est vrai, en 1988, c'est la Cour fédérale du Canada qui a déclaré que ça allait à l'encontre de la Charte des droits et libertés d'empêcher les petits nonos comme moi de voter. Alors, heureux d'avoir trouvé ma réponse, j'aurais pu retourner vaquer à mes occupations, c'est-à-dire recréer à l'échelle 1.18 le dernier dinosaure de Jurassic Park avec des cure-pipes et de la colle chaude. Si jamais ça vous intéresse et vous voulez le voir, j'ai été invité à un souper prochainement pour en parler. Un gentil monsieur rencontré dans un train. Mais j'ai continué à creuser dans mon trou de lapin et je me suis mis à lire le guide du scrutateur, un document de 85 pages passionnant, un peu répétitif et robotique, là, mais quand même pas autant qu'un livre de Tillesson Aurélien. Et j'ai appris plein de choses dans ce guide, comme par exemple le mot « attitudineux ».
0: Comment?
1: Attitudino. Okay. En fait, attitudino, on dirait un dinosaure, ça me fascinait. Comme dans l'expression « obstacle attitudino ». Connaissez-vous ça?
3: C'est
0: non.
3: Les gens qui ont de l'attitude?
1: C'est ce que doivent éviter les scrutateurs, c'est-à-dire de créer des obstacles liés à une mauvaise attitude. Ah. Comme dans une fois par mois, ma blonde a beaucoup d'obstacles attitudinaux, mais c'est très contre-productif d'en parler. J'ai aussi appris qu'il y avait des mots dont l'usage était fortement déconseillé suite à justement la décision de 1988, comme l'usage du mot arriéré, fou, dément, déséquilibré, maniaque, névrosé et psychotique. On déconseille aux scrutateurs d'utiliser ces mots. Je ne sais pas dans quel contexte, en 10 secondes d'interaction avec le préposé et un électeur, ça pourrait être utilisé. Hein? On peut aller voter au bureau 35, monsieur le fou maniaque. Il y a aussi des sections sur les bonnes pratiques. Hein? On nous dit par exemple de ne jamais présumer qu'une personne a une déficience, mais attendre qu'elle vous le dise. Ah, ce que la psychiatre Marie-Ève Cotton a tendance à oublier avec les membres du PQ. Les guides apportent aussi le sujet des handicaps physiques et la façon dont les bureaux doivent être faits. Ouais. Les corridors de bureaux de vote, par exemple, doivent être d'une largeur minimale de 36 pouces pour pouvoir y laisser passer la tête de Jean-Philippe, je crois. Je parle ici de votre égo, hein, je ne vous traite pas d'hydrocéphale, pour que ce soit clair. J'ai pas envie d'être dans un hydrocéphale gate, là, avec des animateurs de radio concurrents qui se mettent à inviter des parents d'enfants hydrocéphales qui réagissent à mes propos. Là. Juste pour vous dire, ça me fait penser, quand je faisais mes recherches, à savoir, est-ce que c'est possible de trop boire d'eau? Alors, je me suis mis à lire à ce sujet parce que j'ai découvert que oui, on peut trop boire d'eau. Saviez-vous ça?
14: On
1: recommande 2 à 3 litres, mais à partir de 4 à 5 litres, ça peut être dangereux. Et ça m'est arrivé, et moi, ça m'occasionnait des maux de tête persistants parce qu'il y avait trop d'eau dans mon cerveau et ça créait de la pression sur mon crâne.
14: Pour vrai?
1: Pour de vrai. Et j'ai aussi appris que c'était dangereux dans mon cas parce que ça pouvait me déminéraliser. Saviez-vous qu'on peut se déminéraliser?
0: C'est comme là nouveau pour moi, ça.
1: C'est que j'élimine trop de minéraux à travers mon urine. Mon urine n'est pas seulement stérile, ce qui est normal, mais elle est distillée, semble-t-il.
14: Ah, mon Dieu, elle sent plus rien.
1: Pas de farce. Non, plus rien. Je pourrais vous faire un rein sinus ici même si vous le laissez. Et c'est à ce moment dans ma recherche que je me suis dit, je pense que j'ai passé assez de temps sur Internet pour aujourd'hui et j'ai effacé mon historique.
14: Merci beaucoup, Lutin.
3: Oui, les chansons de campagne. Je sais que vous êtes un mélomane, Jean-Philippe. J'ai 3 chansons pour vous.
0: Merci.
3: D'abord, celle de Jessica Ocho, la candidate du Parti canadien du Québec. C'est un parti qui veut... Oui, un parti canadien. Il y a des pancartes près de chez nous. Un parti qui veut défendre les droits des anglophones, en gros.

J'aurais jamais cru que B. Durfé-Senneville pouvait être aussi sonner aussi mélodique. Ensuite, on y va avec Kevin Big Grenier de Démocratie Directe. Ils ont fait un rassemblement devant l'Assemblée nationale et en fin de semaine et ils ont fait jouer cette toune.

0: pas de l'intelligence artificielle, ça.
1: Combien de litres d'eau que ça a pris pour faire ça?
0: Pas mal à la tête,
2: voilà.
0: Make
2: Great Again. Et enfin, Québec solidaire a publié la version complète de leur chanson. Dans ce cas-ci, c'est pas une chanson faite par l'IA, mais avec beaucoup d'autotune.

0: essayer de, qu'on comprenne les paroles aussi, c'est pas pire. Non?
1: Oui, ben c'est ça.
2: Il y a des gens qui ont, il y a des gens qui ont utilisé la communication, hein, pour
1: je sais pas à quoi ça sert, ces chansons.
2: Non, non, plus. Ben, on va demander à notre candidate, Roxane Milo.
3: Ah, c'est la madame des pancartes.
2: Ben oui, sur des pancartes, c'est une candidate, Jean-Sébastien, et candidate solidaire dans Sainte-Marie-Saint-Jean, qui succède d'ailleurs à Manon Massé. Roxane Milo, ben, premièrement, vous trouvez la chanson bonne, vous?
4: C'est un verre d'oreille incroyable. Moi, je me lève le matin et c'est taxé 4000 millionnaires. C'est possible.
2: Ouais, c'est possible. Ça a été vraiment la chanson qu'on a, qui nous est, je vais rester dans la tête, c'est peut-être exagéré, là, mais qu'on a été assailli par C'est possible de Québec solidaire. Olivier a passé quelques extraits de vos performances et la question se vaut, à quoi ça sert exactement, de chanter sur scène devant tout le monde comme ça?
4: En fait, l'histoire de cette chanson-là, c'est que c'est un de nos employés qui a décidé un soir d'avoir du plaisir en faisant une toune. Puis là, tout le monde au bureau l'a trouvé tellement bonne qu'on s'est dit, voilà, on a notre chanson de mi-campagne.
2: Mais deux bureaux! C'est pas obligé d'être en public. Vous voyez ce que je veux dire? Non, mais je comprends l'idée derrière tout ça. Le C'est possible aussi, vous savez, on a reçu Manon il y a quelques semaines. Et puis, on lui a rappelé qu'une de ses dernières déclarations en tant que députée, en fait, quand elle a annoncé qu'elle quittait, puis là, on recule quand même à juin l'année dernière, c'était quand on lui a demandé c'est quoi les derniers mots, c'était « c'est possible ». Je sais pas si elle savait même pas en fait que le slogan venait peut-être de là ou qu'elle avait même elle-même prononcé ça. Vous vous êtes inspiré de Manon pour le « c'est possible » de Québec solidaire?
4: Ben, en effet, moi, vu que je suis la présidente de Québec solidaire, j'ai eu un peu accès à ces discussions-là. C'était pas Manon qui nous avait inspiré, mais on pensait qu'il fallait vraiment travailler à déconstruire cette idée que les propositions de QS, c'est toujours du pelletage de nuages, que c'est irréalisable, puis que c'était important pour nous, dans le fond, de dire... Ben ouais, là, tous les trucs qu'on dit, là, comme le 5 milliards qui va revenir dans le budget si on taxe les multimillionnaires, si etc., c'est possible.
2: Non, mais je vous remercie beaucoup pour ça. En attendant, la semaine dernière, on a reçu... c'est la semaine dernière, on a reçu Paul et José. Et un des conseils que Paul et José avaient soulevé peut-être pour Québec solidaire, la stratégie d'Éric Duhem, c'est-à-dire... On se présente comme étant une alternative et peut-être une balance au pouvoir actuel qui va se jouer entre les deux, trois grands partis. Est-ce que cette stratégie-là se vaut pour Québec solidaire? Est-ce que vous y avez pensé?
4: Ben oui, il y a toutes sortes de stratégies sur lesquelles on travaille. Mais tu sais, dans le fond, comme Ruba l'a dit, tout le monde en parle dimanche, tu sais, je pense que qu'est-ce qui est important, c'est que peu importe le parti qui va prendre le pouvoir, si c'est pas Québec solidaire, c'est un parti qui va se rapprocher.
2: Ça se pourrait. En fait, on le sait que ce sera pas vous, mais on le sait depuis plusieurs élections. Donc, la balance de pouvoir est pas intéressante pour vous.
5: C'est intéressant pour engager les gens à voter, parfois même dans des comtés où ce que ça c'est pas nécessairement possible, mais dire cette voie-là, puis tous les partis un peu plus marginaux qui peuvent pas accéder au pouvoir devraient envoyer ce message-là. Si vous voulez entendre ce discours-là à l'Assemblée nationale, donnez-nous des moyens.
4: Tout à fait.
5: Mais j'ai l'impression qu'effectivement, cette critique-là, ou du moins ce constat-là de proposer des mesures quand on sera pas au pouvoir, je sais pas à quel point c'est valable.
4: Ben nous à Québec solidaire, on essaie de tirer le discours vers la gauche. Il est tellement tiré vers la droite actuellement qu'il y a des choses qui se disent au Québec maintenant qu'on n'a jamais pensé ou cru imaginer que ça se soit dit il y a 5-10 ans, tu sais.
2: Fait que nous dans le fond, par exemple, quels sujets qui sont traités en ce moment sont à ce point à droite qu'on redécouvre ce sujet-là qu'on croyait clos?
4: Ben, en fait, il y a comme l'arrivée des États-Unis de plein de sujets étranges, comme les toilettes mixtes que personne parlait au Québec, mais que tout d'un coup, c'était la priorité du PQ à l'Assemblée nationale. Il y a comme plein d'enjeux comme ça, les fréristes. Le gros comeback des fréristes, ça nous est arrivé encore une fois par le Parti québécois, mais à travers Mathieu Bock-Côté, à travers la France. Fait que tu sais, il y a comme plein d'affaires comme ça qu'on est comme, pourquoi ça arrive ici? Comme, à quoi ça sert? Ça sert pas le bien commun du Québec, selon nous. Fait que nous, on veut être le plus de solidaires possible à l'Assemblée nationale dès le 6 octobre, ben, quand ça resiègera. Mais justement, pour ramener un peu la fenêtre d'Overton de notre bord. Parce que là, ça l'a vraiment dérivé.
2: Donc, une fenêtre de discussion qui nous permet de ramener les extrêmes à un centre. On peut débattre du fait que, puis on peut peut-être souligner le fait qu'au Québec, la droite est pas dans l'extrême comme on peut le voir même au sud. suite, comme on peut le voir en Europe de plus en plus. Est-ce que vous avez peur de perdre justement ce ben en fait, tu vous le dites, cette tendance là qui tranquillement s'éloigne vers la droite? On a encore cette chance là au Québec, je pense que c'est une chance de rester dans un centre de discussion assez parlable. Avez-vous l'impression que ça s'en va, ça?
4: Oui, on est inquiet. On est vraiment inquiet, puis c'est pour ça justement qu'on fait la campagne avec le C'est possible, puis c'est pour ça qu'on fait la campagne justement en se disant il faut faire un barrage à ces cinq nuances de droite là, tu sais, parce qu'on est maintenant on est le seul parti à gauche au Québec.
5: Mais qu'est-ce que vous répondez aux gens qui critiquent, qui trouvent que la gauche en ce moment a un peu abandonné ce qui était plus traditionnellement ses combats, c'est-à-dire la pauvreté, les inéquités, pour se concentrer sur la guerre culturelle justement, sur les minorités ethniques, sur l'immigration, en oubliant un peu ça?
4: Ben, nous, à Québec solidaire, on veut tout en même temps, tu sais.
2: Ouais.
4: Fait que, tu sais, dans le fond, nous, qu'est-ce qu'on s'est dit, moi, en tant que présidente,

0: J'ai vraiment poussé pour que l'élection de 2026, on parle beaucoup de conditions matérielles des gens.
1: Ouais, ouais.
0: Dans le sens, oui, on n'est plus capable de se loger. Ouais. Moi, dans ma circo à Sainte-Marie-Saint-Jacques, les gens, ils hésitent entre payer le loyer puis manger. Ouais. Je veux dire, on propose de réduire la passe d'autobus. Tu sais, plein d'affaires qui viennent toucher directement au portefeuille des gens. Fait que je pense qu'on est capable, pendant cette campagne-là, moi, j'ai vu qu'on était capable de parler de conditions matérielles, notons pas une maternelle, ça serait autre chose. mais CPE, let's go. Ouais, mais tout ça pour dire que on serait justement capable de discuter de ces enjeux-là, tout en disant c'est pas vrai qu'on va juste plus respecter les droits et libertés des gens. Comme tu sais,
1: il y a une charte des droits et libertés. C'est un peu l'idée derrière ça aussi, de dire qu'on est capable d'avancer sans oublier rien pendant qu'on est en train de faire ce mouvement-là. Ou en tout cas, mais la réalité, par exemple, de la circonscription de Sainte-Marie-Saint-Jacques est bizarre parce que vous avez donc le quartier dans lequel on vit en ce moment, qui est un quartier pauvre, qui est un quartier qui a de grands enjeux, mais il y a aussi, si on descend plus loin, probablement une couple de joueurs du Canadien qui habitent là, dans les condos de luxe. Si on essaie de rassembler tout le monde dans cette même circonscription-là pour voter pour Québec solidaire,
2: je pense qu'eux, ils votent pas, fait que c'est correct.
1: Non, mais
2: le vote des joueurs du Canadien, ça...
1: tout le monde est important, Louis T. Ben, on les convainc comment, ces gens-là, que Québec solidaire peut rejoindre et ces gens qui sont privilégiés et ces gens qui ont besoin de se battre pour un seul privilège.
0: Ben, tu sais, dans le fond, nous, de notre côté, on parle justement à tout le monde avec ces conditions matérielles-là, puis on a de plus en plus de gens très aisés qui sont d'accord avec le fait d'être plus taxés, puis qui sont d'accord avec le fait qu'on ait des bons services publics au Québec, puis que eux autres, ils aimeraient bien ça envoyer leur enfants dans les écoles publiques c'était approprié. Fait que...
1: On continue la discussion dans deux secondes. 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
5: Ici Émilie Perrault, aujourd'hui à l'émission Le Globetrotter, de l'Alberta à la Suède, bientôt en Italie, mais on l'attrape aujourd'hui dans nos studios à Québec, Michel Jean. Quoi, Michel?
6: Quoi, Émilie?
5: Demain arrive en librairie ton livre Nishim, 6 ans après le grand succès de Cocoum. C'est un livre important, probablement très sensible pour toi, Michel. Donc, on va passer les 30 prochaines minutes ensemble pour en parler.
6: Très hâte.
5: Très contente que tu sois là. Et je prends aussi un moment pour dire que jeudi, on vous propose un Tinder littéraire événementiel. Jeannette Bertrand et Martin Matt seront avec nous pendant 1 heure pour parler de création. Et là, on vous invite à la discussion. Si vous pouviez être autour de la table jeudi, quelles questions est-ce que vous aimeriez leur poser? Vous pouvez nous écrire donc via la bulle de conversation. C'est sur Radio-Canada Audio. Michel Jean, tu as souvent eu l'occasion de croiser Jeannette Bertrand. Est-ce que tu aurais encore des questions pour Jeannette Bertrand?
6: Grand fan et un admirateur, et je demanderai à Jeannette, toi Jeannette, qui a tellement regardé, qui a tellement connu les hommes et qui les connaît encore, qu'est-ce qu'il a changé chez les hommes de ta jeunesse et les jeunes hommes que l'on voit aujourd'hui?
5: Alors, tu peux écrire ça dans la bulle de conversation, Michel.
6: On va aller faire ça.
5: Merci. On en reparle avec elle. Et d'ailleurs, la bulle de conversation, elle est aussi ouverte pour vos commentaires, vos questions pour Michel Jean. Qu'est-ce qui vous plaît dans son écriture? Comment ses livres ont changé votre regard sur l'histoire des premiers peuples? J'ai envie de vous lire. Donc, vous aussi, je vous attends dans la bulle de conversation. Et en deuxième heure, au Fan Club, on va se familiariser avec l'œuvre du poète Mahmoud Darwish, qui est le Gaston Miron de la Palestine. On va en parler donc avec Yara Elgadban et Mustapha Fahmy. On va parler de cet homme pour qui cultiver l'espoir était un devoir. Il y a Manal Drissi qui est de retour avec sa chronique sur le petit écran. Et on vous propose une rencontre avec le comédien Madani Tal, qui joue présentement dans Cyrano de Bergerac. Tous ces gens réunis pour prouver encore une fois qu'il restera toujours la culture.

0: c'est sur cette magnifique chanson du collectif Nigamou Mamoutin qui réunit des artistes autochtones et des allochtones que je reçois l'auteur Innu, Michel Jean, pour parler de son livre. Là, ça va avoir l'air cliché, là, mais le plus personnel, qui arrive en librairie demain. Et j'ai choisi cette musique-là parce que ce projet musical-là, je trouve qu'il est à l'image de ta carrière littéraire, Michel. On sent cette volonté de bâtir des ponts. Dans cette chanson-là, on dit « Je viens pas pour me contenir, je viens pour faire brûler mes barrières ». Et j'ai l'impression que tu as dû laisser tomber quelques barrières pour écrire Nishim, Michel Jean.
1: Oui, ben moi, dans mes romans, je sais pas de... Je pense qu'une des choses qui... D'abord, le Québec, c'est un des peuples les plus ouverts au monde, mais il y a beaucoup de choses qu'on sait pas de nous-mêmes.
0: Mm-hmm. Les Angles morts.
1: Exactement. Puis il y en a plein. Et je pense que quand les gens, on leur présente ces choses-là, ils sont capables de juger autrement, de voir les choses. Puis j'en ai eu la preuve souvent, moi, dans ma carrière. Et donc, j'écris jamais avec le doigt pointé vers la personne, toi, méchant blanc, a volé territoire à moi, indien. C'est pas ma manière de voir les choses. Et ce qui est difficile, par contre, c'est que des fois, dans ces sujets-là, ça nous touche de près. Puis Nishim, c'est vrai, quand tu dis, tu sais, sujet, le livre le plus personnel, moi aussi, j'aime pas dire ça, puis mais c'est vrai dans ce sens que c'est des gens. J'ai pas choisi de raconter à travers des gens que j'aime des histoires. Ça s'impose à moi. Mais une fois que t'es devant ton clavier, puis que t'as dit ça, c'est pas toujours facile non plus parce que faut s'approcher, puis en même temps il faut parler, et puis c'est pas contrairement à ce que j'en pense. Même si on écrit, on est devant notre clavier, tout se passe à l'intérieur de nous-mêmes. Ça remue quand même. Ouais. C'est un processus difficile.
0: Et Nishim, c'est pas la suite de Koukoum, mais c'est comme un nouveau chapitre dans ta mythologie familiale, en fait. C'est que là, on se rapproche de toi dans la chronologie. Dans Koukoum, on parlait de ton arrière-grand-mère, Almanda. Ouais. Là, langue de Nishim. D'abord, Nishim, ça veut dire cousine, en Inuémoun.
1: Voilà.
0: À quel moment t'as compris que le livre se passerait à travers ces deux cousines-là?
1: Ça fait longtemps, en fait, que je voulais écrire avec ces deux femmes-là, puis elles étaient vivantes. Elles sont décédées toutes les deux à quelques semaines de distance. D'ailleurs, le dernier message que j'ai eu de ma mère sur Messenger, c'est « Comment va ma cousine? » Parce que j'étais allé voir Jeannine. C'est le dernier message qu'elle était capable d'écrire. Et
0: donc, on parle de ta mère et de sa cousine. Donc, on est avec Claude et avec Jeannette.
1: Voilà. Puis Jeannette, c'est la cousine de ma mère, mais... C'est un peu ma grande sœur. J'ai parlé d'elle dans mon livre à Touk. C'est véritablement Jeannette qui m'a ramené, qui a réussi. Tu sais, je faisais longtemps que je retournais près de de Machtoyage puis de la culture. Et nous, c'est elle qui m'a ramené, qui m'a pris par le collet, puis qui m'a fait une place. Donc, tu sais, c'est une personne importante pour moi. Mais une fois que j'avais décidé que c'était ça, j'arrivais pas à le faire. Et ça m'a pris 2 ans et demi avant d'être capable d'écrire une ligne. J'ai écrit Kabassa, en fait, parce que j'ai besoin d'écrire, sinon je me sens pas bien. Fait que là, je vais écrire Kabassa que je voulais refaire en attendant, parce que là, je capote. Et ça m'a pris, ça a pris vraiment du temps. Puis à un moment donné, le déclic s'est fait. Puis là, ça s'est déversé. En 6 mois, moi qui écris lentement, de matin tôt à l'après-midi, tous les jours, 7 jours sur 7, j'écrivais. Puis je pourrais pas te dire exactement c'était comme mon état d'esprit, parce que j'étais comme fermé sur moi-même. Puis quand je suis sorti de ça, c'est comme si je sortais d'un tunnel, ou comme si tu traverses la piscine en retenant ton souffle.
0: Ouais.
1: T'arrives, tu respires, là, j'étais, oh boy. Là, quand j'ai eu fini, tu sais, j'étais là, puis les larmes coulaient, puis j'étais, OK. Tu sais, j'ai écrit sur Jeannette, puis ma mère. Puis demande-moi pas de t'expliquer comment j'étais quand je le faisais. Tu sais, c'est sorti comme c'est dans le livre.
0: Puis c'est peut-être un livre qui s'écrivait pendant ces 2 ans et demi où tu n'étais pas capable de l'écrire. Il était peut-être en train de s'écrire à l'intérieur de toi.
1: Ouais, je faisais de la recherche, je préparais des trucs. Je trouvais des choses qui allaient me servir dans le livre. Je prenais des notes dans un grand cahier que j'ai noirci, tout ça. Mais il fallait attendre d'être prêt.
0: Donc, Claude et Jeannette, ce qui est intéressant dans ces deux femmes-là, c'est que ce sont les emblèmes un peu de problématiques différentes, de vies différentes. Donc, ta mère, Claude, elle a grandi hors de la communauté. Donc, elle a grandi à Alma. Ce qu'elle a vécu, donc, elle, c'est le racisme, d'être dans un milieu blanc. Puis en même temps aussi, quand elle retournait dans sa communauté, elle se faisait juger aussi. Il y avait comme l'impression de jamais être à sa place, là.
1: C'est un angle mort, ça aussi. C'est-à-dire que les Autochtones de la ville, ceux qui grandissent à l'extérieur de la communauté, sont trop rouges pour les blancs, puis trop blancs pour les rouges, comme on dit souvent. Et donc, sont bien nulle part.

0: ont de la misère encore aujourd'hui à en parler. Et elles sont pas les seules. Je veux dire, il y a plein de gens qui ont
1: qui vont se reconnaître là-dedans. Ouais. Et donc, d'un côté, il y a cette réalité-là, celle de ta mère, puis il y a la réalité de Jeannette. Elle a grandi, une des dernières familles à vivre dans le territoire.
0: Ouais, vraiment, oui.
1: Donc, il a vraiment connu le mode de vie traditionnel. Mais ce qui fait que au moment des pensionnats, lors de la RAF, ben Jeannette fait partie des enfants qui ont été enlevés à la communauté.
0: C'est elle qui m'a parlé des pensionnats autochtones au Québec pour la première fois. J'avais écrit à Touk, puis elle a commencé à me raconter son expérience des pensionnats. Puis là, on est en 2011, et à ce moment-là, on parlait pas des pensionnats au Québec, c'est avant la Commission nationale et tout ça. Là, je dis, wow, OK, il y a des gens de ma famille. Je savais pas, on n'en parlait pas. C'était ceux qui sont allés aux pensionnats, parlaient pas, puis bon. Il y a même eu un pensionnat à Alma. Ma mère a dit, c'était une école, là, je pense. Ouais, c'était pas une école, c'était un pensionnat. Ouais. Exactement. Et donc, Jeannette a vécu le pensionnat. Elle est amenée le jeune, puis elle a détesté le pensionnat. Elle m'en a toujours parlé. Et en même temps, donc, elle a vécu ça. Puis en sortant du pensionnat, ils sont marqués, la communauté est blessée. Puis là, tu grandis dans une réserve, une communauté où il y a plein de gens poqués. Et c'est de plus en plus difficile. Puis Jeannette, elle a connu ça, là, je veux dire, alcool, drogue. Moi, j'ai jamais connu comme ça parce qu'elle a arrêté tout ça. Puis après ça, la rédemption à travers la culture Innu. Et j'ai beaucoup de respect pour elle parce qu'elle a fait ça d'elle-même, hein, avec l'aide de sa grand-mère, mon Almanda, de qui elle aussi était très près. Et donc, la culture a été pour elle quelque chose qui lui a permis d'arrêter ça, de sortir et d'être elle-même, après ça, un vecteur de transmission. Tu sais, mais c'est pas tout le monde qui s'en est sorti. Non. Comme Jeannette.
1: Puis, tu sais, un peu plus tard, je veux qu'on parle de la journée demain, là, t'es vérité, réconciliation, mais guérison. Très important, ouais. Hein, dans les trois termes. Puis je pense que Jeannette, c'est ce qu'elle incarne dans ce livre-là. C'est tout cet aspect-là de la résilience, de la guérison à travers le territoire. Tu nous le fais vivre. Ouais. Mais ce que ça explique aussi, c'est que ta mère a été protégée des pensionnats parce que justement, elle est sortie.
0: Oui, exactement. Et donc ça, c'est la chance qu'a eu ma mère et mes tantes, c'est qu'elles sont pas, contrairement à leurs cousines, allées au pensionnat. Tu sais, pour te dire, je me souviens d'un jour, il y a une des sœurs de Jeannette qui est morte au pensionnat, en fait. Ouais. Ils l'ont amenée à l'hôpital, on l'a jamais revue, elle est disparue, puis bon, je l'ai raconté cette histoire-là, mais je dirais, on pense qu'elle est enterrée au cimetière de Ganawagi. On n'a pas de papier qui nous le dit. Ils nous ont dit qu'elle était là, mais on n'a pas de preuves, mais bon. Puis on a fait un petit monument, puis Jeannette et ses sœurs étaient venues à ce moment-là. Puis après ça, j'avais fait un barbecue chez nous, ils étaient tous venus chez nous. Puis on était en dessous d'un grand érable, puis on jasait, puis les sœurs de Jeannette racontaient des... Tu sais, il y en a une qui nous a raconté comment est-ce qu'elle a été agressée tous les jours pendant 8 ans par une religieuse. Tu sais, je veux dire, puis là, sa fille était avec nous, puis elle avait jamais entendu cette histoire-là. Puis tout, il y a plein de choses qui ont sorti cet après-midi-là que moi j'avais jamais entendu, que ma mère avait jamais entendu. Puis les blessures s'ouvrent, puis les blessures apparaissent au grand jour encore aujourd'hui.
1: Ouais.
0: Fait que tu sais, on peut pas juste dire que c'est du vieux stock, c'est des vieilles histoires, on passe à autre chose. Guérir là, c'est pas facile. Parlez-en à quelqu'un qui a le cancer. Tu sais, on peut dire on arrête. Guérir, c'est un processus qui est long. Puis on n'y arrive pas toujours, mais on y arrive parfois. Et voilà, tu sais, donc c'est quelque chose qui est dur.
1: Oui, et on sent la façon dont t'en parles aussi dans le traitement. Je veux dire, tout ce qu'on vient d'énumérer, ça, chaque sujet là qu'on vient de dire aurait pu être un livre en soi.
0: Ouais.
1: Et c'est l'accumulation aussi qui fait qu'on finit par comprendre l'ampleur de ces questionnements-là. Et ton livre, je trouve, nous donne un accès au sentiment de colère. Mais c'est une colère qui souvent doit être refoulée parce que sinon on est accusé d'être un sauvage. Hein? J'aimerais que tu me parles de ton rapport à la colère, puis celui de ta mère aussi en particulier, parce qu'il y a beaucoup de colère dans Claude.
0: Oh oui, moi j'aime pas la colère, ok? D'abord, je l'ai vu beaucoup chez ma mère, qui ressurgissait à tout bout de champ, des fois pour un rien. Et moi, je pense que c'est beaucoup lié avec ce qu'elle a vécu. Ma mère aurait voulu être des choses qui étaient pas possibles pour elle, puis elle a grandi dans un environnement où les choses étaient pas... Tu sais, ils vivaient dans c'était le premier bloc appartement, puis après ça, ils ont une belle maison et tout. Mais quand même, il y avait toujours une part... Tu sais, je me souviens, là, il y a une histoire qu'elle m'avait racontée, que une journée, la famille de Mastoyage s'en allait au pèlerinage à Sainte-Anne-de-Beaupré, parce que la bonne Sainte-Anne, c'est un peu comme ça. Puis là, toute la famille arrive, se tente autour du bloc où ma mère habitait. Là, tous les gens autour à Alma venaient, il y a des Indiens, des sauvages, puis tu sais, ils les chaimaient, comme on dirait aujourd'hui. Puis ma mère,

0: C'est déchiré, hein? T'es content de voir ta cousine, tes tantes, puis les gens qui rient d'eux autres, fait que tu veux pas être comme eux autres. Fait que tu grandis avec... T'es qui, toi? Est-ce que t'es eux autres ou t'es comme les gens qui sont autour de toi, qui rient, des gens chez vous? Et ça laisse cette colère-là. Moi, je me méfie de la colère. Puis une fois, j'ai demandé à Joséphine Bacon, qui sourit tout le temps, qui est allée au pensionnat. J'ai dit, Joséphine, j'ai dit, comment tu fais pour pas être en colère? Ben, elle dit, toi, moi, Michel, elle dit, j'ai pas envie d'être en colère tout le temps. Puis là, elle me regardait avec son beau sourire. Et là, j'ai compris que c'était un choix qu'on devait faire. Dans mes romans, ça m'arrive d'être en colère. Quand j'écris Cocoum, le chapitre où il y a la drave, j'ai fini ce chapitre-là, j'étais obligé d'appeler une amie le soir autochtone parce que j'étais trop fâché. Mais je me méfie de ça parce que justement, c'est quelque chose qui fait juste te traîner par en bas. Ouais. Puis qui t'amène à rien. Donc, dans mes romans, j'essaie de pas montrer ça, mais dans Nishim, la colère de ma mère, elle parle d'elle-même aussi, puis elle raconte une histoire que j'arrivais pas à raconter autrement. Mais, tu sais, Émilie, ben, écrire, en parler, c'est pas facile. L'écrire, c'est... Tu sais, comment je... Elle me dit, ouais, comment je montre ça? Puis, si ma mère avait été vivante, je sais pas, tu sais, je pense pas que j'aurais été capable de le faire.
1: Mais j'avais cette question-là parce que d'ailleurs, tu nous préviens, là, quand on ouvre le livre, la première chose qu'on voit, c'est une citation de Jeannette, mais aussi de ta mère, Claude Gagnon-Siméon, et c'est écrit « Michel, j'aime pas que tu écrives sur ces sujets-là, ils me ramènent à des moments difficiles de ma vie ». T'aurais pas pu publier ça de son vivant.
0: Eh non, elle m'aurait arraché la tête pour être franc. Ça aurait pas marché. Ça aurait été grave. J'aurais été en première page du Journal de Montréal. Mais avec les yeux fermés. Ouais. Non, je rigole, mais je veux dire, non, j'aurais pas été capable de le faire. Mais pour moi, le livre est aussi une forme d'hommage. Ouais, parce que faut expliquer les sources de la colère. Et à ce moment-là, on arrive à comprendre, je pense. C'est ça que j'ai essayé de faire aussi. Mais la colère de ma mère, je l'ai vue dans d'autres personnes de la famille aussi. C'est pas la seule. Puis moi, j'adore ma famille, mes tantes. Je veux dire, c'est comme sûrement attaché à eux tous. Mais j'ai vu ça. Et c'est un héritage. Et en fait, c'est pas un héritage. C'est une blessure.
1: Ouais.
0: Qui est un de ces traumas qui s'exprime de cette façon-là dans les gens autour de moi. Et il faut... c'est une des conséquences, justement, de cette colonisation qu'on a tendance à banaliser en disant « Ah, ben tu sais, on les aidait. » Non, on les aidait, mais ça les a pas toujours aidés.
1: Oui, puis il faut trouver... cette colère-là doit avoir un endroit où aller aussi. Puis la création, c'est une façon de le sublimer.
0: Ouais.
1: Pour donner une idée du ton de ce nouveau roman, Nishim, on a demandé à la comédienne Dominique Pétain de nous en lire un extrait.
2: J'ai peut-être eu tort de lui parler de tout ça. Notre famille, Almanda, Thomas, mes grandes-tantes, Marie et Christine, la rivière Péribonka, les passes dangereuses. J'aurais peut-être dû faire comme la plupart de mes sœurs et garder ça mort. Ne pas en parler. Ça aurait été plus simple. Je n'aime pas revenir sur ce que moi j'ai vécu, sur ma jeunesse et les humiliations. Ça me brûle le cœur chaque fois. C'est viscéral. Mais les histoires de ma famille, je n'en ai pas honte, au contraire, j'en suis fière. Je l'ai emmené à Mashtuyash si souvent dans sa jeunesse pour qu'il voie de ses yeux, qu'il comprenne quelque part que ça lui appartient aussi. C'est son histoire. Elle fait partie de lui, malgré tout. La fierté que je lis dans son regard me fait plaisir. Mais quand il me ramène à mes propres histoires, mes propres blessures, c'est différent. Et je suis incapable de le lui expliquer. Les mots restent bloqués dans ma gorge. J'ai beau essayer, ça ne sort pas et ça fait mal. C'est comme ça depuis toujours. On dirait que deux sentiments en moi se disputent la place dans mon cœur. La fierté et la honte. La fierté de ma famille que j'aime, ma grand-mère, mes grandes-tantes, mon grand-père et tous les Siméons. La honte des humiliations, des insultes, de la brûlure des insultes. Et j'en veux aux gens qui ont fait que ces deux sentiments sont désormais indissociables.
1: Dominique Pétain, qui lit un extrait de Nishim.
0: Est bonne. Oui. J'ai un blanc encore, je me souviens même plus que j'avais écrit ça. Mais c'est vrai que ma mère, quand j'étais jeune, tu sais, elle m'amenait souvent, moi, j'ai connu grand-maman Siméon, comment on l'appelait. Et puis, elle me racontait toutes les histoires. Tu sais, je raconte l'histoire au début de elle, quand elle s'en va visiter ses tantes.
1: Puis il y a personne qui parle.
0: Personne qui parle, mais les autres, ils communiquent, puis elle comprend pas leur langage. En réalité, c'est un peu ça. Puis toutes ces histoires-là, tu sais, tous les chapitres, toutes les histoires qu'elle a dans le livre avec elle, c'est des choses dont qu'elle m'a raconté. C'est pas tous mes cousins et cousines qui ont eu la chance d'y aller autant que ça. Puis en même temps, tu sais, il y avait le côté, on n'en voulait pas. Et je me souviens une fois, fait que tu sais, c'est comme le chaud et le froid. Puis quand j'avais écrit à toi, tu sais, je parlais quand même de sa mère, tout ça. Puis je lui avais fait lire le manuscrit à un moment. Puis j'avais dit, bon. Puis à un moment donné, je faisais dire à ma grand-mère, tu sais, dans cette vie difficile, vie de misère qu'on a eue, hein. Puis ma mère, elle me regarde, elle me dit, ma mère a jamais dit qu'elle vivait dans la misère. C'était pas facile, mais c'est jamais été la misère. Puis elle aimait ça. Ah oui, mais t'as raison, c'est bon. Fait que là, je voyais que même si des fois, tu sais, elle me disait, j'aime pas ça qu'on en parle, sur le fond de la question, elle avait cet attachement-là.
1: Oui, puis c'est une bonne leçon d'écriture qu'elle t'a donnée là, parce que c'est vrai qu'on sent la dignité des personnages dans tes livres. On les sent. Oui, on sent qu'il y a des choses qui leur arrivent. Il y a de la colère, mais en même temps, il y a toute cette beauté-là du territoire. Il y a la résilience, il y a la façon dont Jeannette décide de marcher pour guérir. On reçoit plein de messages pour toi, Michel Jean. Je t'en lis quelques-uns. Joël Réon Majot de Laval qui nous écrit « Bonjour, Coué. J'aime l'écriture sensible et lucide de Michel Jean. Il m'a amené à découvrir des pans de l'histoire autochtones qui étaient dans mon angle mort et également certains enjeux tels que la vie ardue des jeunes autochtones qui débarquent à Montréal. J'ai l'impression qu'en vous lisant, c'est un peu comme faire une longue balade en forêt. Vous nous aidez à reconnecter avec la nature. »
0: Merci, ça me touche.
1: Michel Henkel de Sherbrooke, je suis en train de lire mon quatrième livre de Michel Jean. Je suis émue par chacun. J'y apprends à 55 ans tant de choses qui auraient dû nous être enseignées pendant ma jeunesse lorsqu'on était submergé de préjugés méchants et inutiles. Merci pour ça, Michel Jean.
0: Quand je disais que les Québécois, c'est un peuple extraordinaire, c'est ça que je veux dire. Mm-hmm. Ces réactions-là, je les ai souvent de gens qui se rendent compte qu'ils connaissaient pas leur histoire, toute l'histoire. Et là, ils voient les choses différemment. C'est pour ça qu'il faut pas avoir peur de la lumière. Au contraire, c'est pas toujours facile d'ouvrir la lumière, mais il faut le faire parce qu'après ça, quand on voit, on juge vraiment, puis on est capable de se faire une idée.
1: Demain, c'est la journée Vérité et Réconciliation. Il y a plein de gens qui se demandent, OK, c'est quoi ma place là-dedans? Qu'est-ce que je dois faire cette journée-là? Et oui, on peut porter le T-shirt, mais là, si je fais ça, est-ce que je suis en train de m'approprier?
0: Non.
1: Qu'est-ce qu'on dit aux gens? Qu'est-ce qu'on fait demain si on veut être un allié puis montrer notre soutien?
0: D'abord, je veux dire à toutes les personnes qui me demandent souvent, ouais, mais tu sais, est-ce que si je vais dans une réserve, les Autochtones aiment le monde, OK? Ils sont accueillants. Et la journée de Vérité et Réconciliation, montrez-le que vous êtes content, puis ça va faire plaisir aux gens. Ayez pas peur de dire quoi. Pensez pas que les gens vont... Au contraire, est-ce que quand un anglophone ou quelqu'un d'un autre pays vient au Québec puis essaie de parler la langue, on le juge négativement? Bien au contraire, on est content. C'est la même chose. Il y a des choses, quand on va dans des réserves ou on va dans des parois, il y a des choses que les gens font ou pas, renseignez-vous, ils vont vous le dire. Et surtout, cette journée de vérité, réconciliation, prenons le temps de la vivre comme ce que ça doit être, la réconciliation. Parce que si on veut arriver à la réconciliation, il faut s'entendre sur la vérité.
1: Ouais.
0: Puis ça, c'est une chose. Mais en même temps, il faut pas vivre ni dans la colère, ni dans la honte. Parce que ni un ni l'autre n'est porteur de quelque chose. Il faut la vivre dans l'ouverture et l'accueil. Et ça, c'est bon pour les Inuits, puis c'est bon pour les Québécois, puis c'est bon pour les Atikameks, puis c'est bon pour les anglophones aussi, c'est bon pour toutes les personnes qui vivent. Et demain, c'est une journée où, tu sais, je veux dire, à Mashtuyats, quand les archéologues sont allés, ils ont fait la démonstration d'une vie permanente sur le site de Mashtuyats depuis 5000 ans. Ça veut dire que, pas il y a 1000 ans, il y avait du monde, il y a 2000 ans. Les gens vivent au même endroit depuis 5000 ans. C'est plus vieux que les pyramides, sur 7 ans. Donc, il y a une longue présence, une longue histoire. Et cette histoire-là, elle n'est pas en opposition avec l'histoire du Québec telle qu'on la connaît. L'histoire du Québec en est la continuation. Puis faut prendre ça là, puis dire c'est aussi mon histoire. Et pour moi ça reste quelque chose de très important parce que les gens oublient tout le temps Quelqu'un qui m'a dit, mon ami Louis Carl, qui m'appelle. Salut Louis Carl. puis c'est ça. Alors, je pense que vraiment, il faut en profiter. C'est votre fête aussi. C'est pas juste la fête des Inuits.
1: Et d'être dans ce rapport-là, qui justement dans la curiosité, puis le geste d'empathie de lire un livre, de se plonger dans le roman, c'est ce que ça nous apporte. Tantôt, je citais ta mère qui est en exergue en tout début du livre, mais il y a aussi cette citation magnifique de Jeannette Siméon, donc qui est l'autre personnage principal du livre. Je suis pas une survivante des pensionnats. Je suis une vivante.
0: Elle disait ça, Jeannette, oui.

0: Ouais, puis quand je parlais des pensionnats, tu sais, c'est drôle parce que quand des journalistes cherchaient des gens, puis je les envoyais vers Jeannette, elle est capable de s'exprimer, puis il y a des choses à dire. Puis je l'ai lu la phrase aussi dans des articles de la presse, notamment. C'était sa ligne, Jeannette.
1: Et, mais c'est une bonne ligne.
0: Oui, autant ma mère était, elle aurait jamais parlé, autant Jeannette était un peu Kit Kadak quand même. Ouais. Puis c'était jamais ça, moi, chez elle. Mais ce qu'elle voulait dire par ça, c'est que je suis pas une victime.
1: Ouais.
0: Je suis quelqu'un qui se tient debout. Ouais. Et elle te regardait dans les yeux quand elle disait ça, parce que c'était une femme fière. Quand elle était malade, elle n'a pas accepté la maladie en restant dans son coin. Elle s'est battue, elle a guéri. Jeannette, c'est une femme très croyante. Là. Mm-hmm. Elle me disait toujours, moi, ma grand-mère, là, elle me disait, puis sa grand-mère, elle demandait, tu sais, quand t'as quelque chose, oui, prie. C'était sa manière. Elle faisait ça, puis après ça, elle posait des gestes aussi. Mmh. Et voilà, tu sais, donc c'est une personne fière de sa culture, de ses origines, mais aussi d'où elle était maintenant.
1: Ouais.
0: Et pour moi, c'est un modèle, ça aussi. Jeannette, elle savait les difficultés, mais en même temps, tu sais, elle donnait des cours de cuisine pour les jeunes dans les communautés, parce que, tu sais, manger un lièvre là en prenant un livre de Ricardo, c'est une chose. Mais quand tu ramasses le lièvre gelé l'hiver, entre ça puis l'avoir dans ton assiette, c'est pas la même chose. Donc, elle donnait des cours comment on apprête la viande sauvage dans le territoire pour montrer aux jeunes comment faire, à montrer à ses petits-fils aussi comment faire ces choses-là. Cette volonté qu'elle avait de transmettre le savoir-faire parce que elle en était fière.
1: Ouais.
0: C'est les personnes comme elle qui ont fait qu'on est encore là.
1: Puis elle t'a transmis la fierté. Parce que c'est ça que tu dis, c'est elle qui est allée te voir et qui a dit, moi, quand je te regarde, je vois un ninou, Michel.
0: Oui.
1: Quand je te vois à la télé comme journaliste et qui garde ton calme.
0: Oui, puis en me disant que dans le fond, c'est pas un... Moi, je pensais que j'étais faite comme ça, mais elle me disait, non, c'est un trait culturel, Michel. Et ça, je vais toujours être reconnaissante. Tu sais, demain, le lancement, ça se fait au Musée Inou, à Machetoyat, où Jeannette a travaillé. C'est là-bas, celui qui va animer, Pierre Gill, qui est un Inou, qui est un journaliste Inou, c'est un... Jeannette, c'était sa tante.
1: Mm.
0: Mais tu sais, puis fait qu'on va faire ça dans cet esprit-là. Et moi, je suis content d'avoir fait le livre parce que quelque part, c'est aussi un hommage à ces deux femmes-là qui représentent d'autres personnes.
1: Oui.
0: Aussi, c'est...
1: Puis qui vont rayonner au-delà du territoire, parce que là, ce livre-là, ça marque aussi un changement de maison d'édition, Michel Jean. Un livre qui paraît aux éditions du Seuil. Changer de maison d'édition, est-ce que c'est une décision qui est difficile à prendre?
0: Dans la collection Cadre Rouge, qui est là, avant j'étais déjà publié au Seuil en France, dans la collection Voix autochtone, le Cadre Rouge, c'est la collection la plus prestigieuse. Là. Et je pensais à ça l'autre jour, puis j'ai écouté une entrevue où ça parlait de Jean-Pierre Ferland, qui avait toujours composé ses chansons avec la même équipe.
1: Ouais.
0: Puis à un moment donné, quand il a voulu écrire Jaune, il a changé d'équipe. Puis c'était tous les gens avec qui il travaillait, c'était tous des gens qui aimaient, qui respectaient, qui avaient fait ce travail incroyable, mais il avait le goût de quelque chose d'autre. Il a travaillé avec d'autres mondes et ça a donné l'album Jaune. Okay? Je compare pas ce que je fais à Ferland, mais je comprenais ce qu'il voulait dire par la volonté à un moment donné de te lancer sur autre chose. Puis en même temps, c'était quand même des gens que je connaissais et que j'aimais.
1: Oui, parce que c'était donc la maison d'édition qui publiait déjà. Mais il y a quand même des précautions que tu as prises parce que on le sait en ce moment, quand on reçoit les livres de l'Europe, les prix sont assez... ça peut être important. Là, on est vraiment dans la même catégorie. Donc même si c'est un livre qui nous arrive de l'Europe...
0: Il coûte le même prix parce que... Mais il y a le prix, mais... Quand c'est parce que eux qui m'ont proposé, qui m'ont approché, c'est pas moi qui t'allais. Mais quand ils m'ont approché, j'ai dit oui, mais je veux quand même qu'il y ait une équipe au Québec.
1: Donc c'est ça.
0: C'est soit on fait ça au Québec, voilà, puis on travaille avec une équipe qui s'appelle la boîte de diffusion, qui sont des diffuseurs, qui sont des gens extraordinaires. Et donc il y a un attaché de presse au Québec, le livre est imprimé au Québec, il y a une équipe au Québec, c'est pas dirigé de la France vers ici. Puis en France, c'est le contraire, c'est l'équipe du Seuil là-bas qui le prend en charge. Donc le livre est édité par Laurence Boland puis Bénédicte Lombardo qui sont les éditrices. L'équipe au Québec avec qui je travaille, c'est des Québécois, il est imprimé ici au Québec. Puis en France, ça se fait avec des équipes. Pour moi, ça c'est important. Puis oui, c'est sûr que ça permet de garder le prix, mais c'est surtout que je voulais pas avoir à appeler en France pour parler de choses.
1: Oui.
0: Je suis pas capable de faire le livre, moi, ici. Puis après, tu sais, je change rien, moi, dans la langue, dans des choses comme ça, dans mes romans. Tout est resté. Et ils ont dit oui à tout. Puis la couverture, que moi, je trouve incroyablement belle, là. Puis, tu sais, honnêtement, quand j'étais chez Librex, c'est Marie de Paradis qui faisait mes couvertures.

0: couverture qui est incroyable. Et là, j'étais comme désespéré. Et j'ai dit aux gens chez Seuil, Andrea, qui est celui qui fait mes couvertures en Italie, est bon, vraiment. C'est peut-être qu'on pourrait lui demander. Puis ils ont écrit Andrea. Et c'est lui qui a fait la couverture, puis je la trouve juste parfaite.
1: Oui, et la couverture aussi quand même, quand on est avec le Seuil, la petite banderole rouge, effectivement.
0: Quand on aime les livres, c'est les livres, ça, on aime ça. Hein,
1: c'est quand même, oui, c'est ça, c'est un classique. Michel Jean, Nichim, ce livre, il arrive donc en librairie demain, c'est aux éditions du Seuil. Merci beaucoup pour la générosité de cet entretien. Chinesh Kumitin, Michel Jean.
0: Chinesh Kumitin à toi, mon ami.
1: Alors demain, on invite les gens aussi de la communauté de Mastoyache à assister à ce lancement. Et moi, je vous donne rendez-vous tout de suite après le bulletin de nouvelles.
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1: Bonjour, ici Andrea Pozzo-Martinez à Toronto. Il est 14h, voici vos informations. À Hamilton, les mises à pied annoncées par la série Stelco font beaucoup réagir. L'entreprise dit qu'elle pourrait supprimer jusqu'à 500 emplois dès la semaine prochaine en raison des tarifs douaniers américains. Les détails de Bienvenue Senga.
2: Terrible, désastreux, ce sont les mots qu'emploient les résidents de Hamilton en réaction aux mises à pied annoncées par l'acierie Stelco. L'entreprise soutient qu'en raison des tarifs douaniers américains sur les importations d'acier en provenance du Canada, elle devra suspendre une partie de ses activités à l'usine de Hamilton et mettre à pied jusqu'à 500 travailleurs pour une durée indéterminée. L'entreprise soutient que la mesure est regrettable, mais qu'elle s'impose pour assurer la survie de l'acierie. Pour le président du syndicat local, Ron Wells, l'annonce des mises à pied provoque une grande angoisse chez les travailleurs qui se demandent d'où proviendra leur prochain gagne-pain. Le gouvernement ontarien indique qu'il augmentera ses services d'aide à la recherche d'emploi pour les travailleurs touchés par les mises à pied. Dans une déclaration écrite, la ministre fédérale de l'Industrie, Mélanie Joly, qualifie les droits de douane d'injustifiés et rappelle que l'entreprise américaine Cleveland-Cliffs s'était engagée à maintenir la main-d'œuvre de Stelco lorsqu'elle a racheté l'acierie en 2024. « Nous mettrons tout en œuvre pour défendre l'industrie canadienne et protéger les emplois », écrit-elle. Cleveland-Cliffs souligne que certains travailleurs touchés par les mises à pied à Hamilton pourraient être réaffectés à une autre usine de l'entreprise tout près du lac Erie, mais ne précise toutefois pas quand ni combien de travailleurs seraient réaffectés. Ici, bienvenue Senga, Radio-Canada, Hamilton.
1: Puis un projet de méga-centrale nucléaire s'invite dans la campagne électorale municipale d'une petite communauté ontarienne, celle de Port Hope, à environ une heure de route à l'est de Toronto. Le gouvernement ontarien souhaite y construire ce qu'il décrit comme la plus grande centrale nucléaire au monde. Annie Poulain s'est rendue sur place.
3: Une rivière traverse la petite ville de Port Hope, une communauté de moins de 20 000 résidents au bord du lac Ontario. C'est tout près d'ici que le gouvernement provincial a annoncé en février un projet de méga centrale nucléaire capable de fournir 10 millions de foyers en électricité. Le sujet est au cœur de la campagne électorale municipale. Angela Grogan, candidate à la mairie. C'est en train de devenir une conversation polarisée chez les résidents, raconte-t-elle. Comme les trois autres candidats à la mairie, elle est ouverte au projet, mais affirme que Port Hope doit s'imposer pour s'assurer que la communauté en tire des avantages.
4: Ça va changer le caractère de Port Hope.
3: Michael Purley est militant du groupe Blue Dot Northumberland, opposé au projet.
4: Il n'y a pas un candidat pour la mairie de Port Hope, non seulement qui s'oppose au projet proposé, mais même qui demande des questions.
3: Il craint entre autres que la ville n'ait pas les infrastructures nécessaires pour accueillir les centaines de travailleurs que la centrale nucléaire pourrait amener. Mais pour l'instant, l'heure est encore aux études d'impact. Ontario Power Generation espère commencer la construction au début des années 2030. Ici Annie Poulain, Radio-Canada, Port Hope.
1: À Toronto maintenant, la Cour d'appel de l'Ontario casse

0: mars, le verdict de culpabilité prononcé contre Jennifer Gaskin pour la mort de son poupon en 1999. Le plus haut tribunal de la province a donc acquitté la femme de 51 ans pour homicide involontaire sur la base de nouvelles preuves. Jennifer Gaskin a été condamnée en 2002 à 2 ans de prison pour avoir secoué son bébé de 8 mois et en lui causant des blessures à la tête. Dans sa décision, la cour d'appel a discrédité la thèse du syndrome du bébé secoué qui était en vogue à l'époque pour expliquer la mort de l'enfant. Une commission d'enquête a permis de mettre à jour en 2008 12 autres cas de personnes condamnées à tort en Ontario pour la mort d'un bébé. Et puis en Espagne, une femme de 87 ans est devenue le symbole de la lutte contre la crise du logement. Le Premier ministre Pedro Sánchez a même signé un décret qui porte son nom pour suspendre les expulsions de logements jusqu'à 2030. Un élan de solidarité et des manifestations qui se sont suivies dans tout le pays. Les précisions d'Éric Plouffe.
1: La ministre espagnole du logement et du développement urbain, Isabelle Rodriguez, affirme en point de presse qu'on ne peut pas fermer les yeux sur l'expulsion de cette octogénaire de son logement où elle vivait depuis 70 ans et qui était confrontée à une augmentation de loyer de 275%. La ministre ajoute que le pays a une opportunité politique d'empêcher la répétition d'un tel cas. En plus d'interdire les expulsions de logements, le gouvernement espagnol veut aussi imposer le renouvellement automatique des beau à leur expiration. Mais les mesures sont insuffisantes pour cet étudiant et les centaines de manifestants qui continuent de camper sur la place Puerta del Sol, au cœur de la capitale Madrid, où de nombreuses tentes y ont été érigées depuis samedi soir. L'étudiant ajoute que c'est sur cette place que se cristallise un mécontentement social qui remonte à longtemps. La porte-parole du syndicat des locataires, Valeria Racou, est sensiblement du même avis en appelant à des mobilisations nationale dans toutes les villes du pays cette fin de semaine. La madrilène qui a été expulsée de son logement devrait bientôt pouvoir y retourner, selon son avocate, alors qu'une entente serait intervenue avec la société immobilière propriétaire des lieux. Éric Plouffe, Radio-Canada, Montréal.
0: Voilà, c'est ce qui complète vos informations. Pour plus de détails, vous pouvez télécharger l'application Radio-Canada Info et on vous souhaite une excellente journée à notre antenne.

0: Ici Émilie Perrault, il restera toujours La culture se poursuit. Je prends le temps de lire quelques messages. Pierre Deschênes de Montréal qui nous a écrit, il nous écoute en rediffusion la nuit. D'ailleurs, bonjour à tous les gens qui nous écoutent la nuit. Il dit en train de travailler sur une peinture. Et votre entrevue avec Jean Désy, l'entretien subséquent sur la solitude des profs. Et je me disais que votre émission atteint souvent l'état de grâce. Merci Pierre, on est content de vous accompagner la nuit comme ça. Dans la première demi-heure, on a passé un superbe moment avec Michel Jean. On parlait de ce nouveau roman Nishim. Vous êtes nombreux aussi à nous avoir écrit. Suzanne de Montréal qui dit merci à Michel Jean pour ce message positif. Koué de Tommy Gagnon de Trois-Rivières et dit je suis un des membres de la communauté de Mastoyach également. Et je tiens à dire que ce livre me donne la curiosité et le courage de comprendre ce que ma mère n'ose pas me dire avec des mots sur son héritage qu'elle a trop souvent perçu comme de la honte, comme du jugement. Donc ça aussi, c'est précieux, le travail de Michel Jean. Merci de prendre le temps de nous écrire. Ça nous fait vraiment plaisir de vous lire. Aujourd'hui, on est en mode fan club. Bon, vous le savez, on aime ça à l'émission, se familiariser avec des grands noms de la littérature. Des fois, c'est des classiques qu'on n'a pas eu la chance de rencontrer au bon moment. Mais nous, on croit qu'il n'est jamais trop tard. Et aujourd'hui, on a décidé de célébrer l'œuvre du poète Mahmoud Darwish. Et là, je vais apprendre à mieux le prononcer, là, je vous le promets, dans la prochaine heure. Entre autres, avec l'éditrice et autrice Yara Elgadban. Bonjour.
1: Bonjour.
0: Qui nous dit que c'est un peu le Gaston Miron de la Palestine. Est-ce qu'on peut reprendre cette expression?
1: Oui, avec plaisir.
0: Et le professeur émérite et auteur, Mustapha Fahmy. Bonjour, Mustapha.
2: Bonjour.
0: Grande révélation à nous faire aujourd'hui, parce qu'on connaît évidemment la dévotion pour Shakespeare. On l'entend souvent à ce micro. Mais bien avant Shakespeare, Mustapha, il y avait Mahmoud Darwish.
2: Absolument. C'est-à-dire, avant que je découvre Shakespeare, je voyais le monde avec les yeux de Mahmoud Darwish.
0: Et il vous a ouvert à la beauté, c'est ce qu'on va découvrir. Et il se peut, je vous précise, que Mustapha Fahmy se fâche dans la prochaine demi-heure si on évoque le cas du prix Nobel. On n'ira pas là. Et Manal Drissi qui est avec nous. Bonjour Manal.
3: Bonjour.
0: Est-ce que tu juges ma prononciation de Mahmoud?
3: Ah oui, tu peux, mais on va travailler là-dessus.
0: On est dans la bienveillance, j'espère. Toi aussi, tu vas avoir une grande révélation à nous faire au sujet de Ouattatata aujourd'hui.
3: Oui, exactement. Ça va être un secret choc.
0: Restez avec nous pour découvrir tout ça. La chronique de Manal Drissi sur les écrans. Merci beaucoup d'être avec nous, Manal.

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2: La voix qu'on entend présentement, c'est celle de l'un des grands poètes du 20e siècle, celle de Mahmoud Darwish. Il est ici accompagné du trio Joubran dans un album qui est paru un an après son décès en 2008. C'est un poète qui a grandement marqué la Palestine, la région du Levant, en fait le monde en général, avec des textes qui étaient parfois contestataires, philosophiques. Il a parlé de l'exil, de la beauté, de la nature. Il fallait qu'on lui consacre un de nos fan clubs. Et si on en parle, c'est grâce à Yara El-Gadban, qui nous a mis la puce à l'oreille avec l'événement Un dimanche avec Mahmoud Darwish, qui a eu lieu dans le cadre du Festival international de littérature de Montréal avant hier. Oui. Et d'ailleurs, est-ce que c'est possible de nous traduire ce qu'on vient d'entendre? Parce que c'est sa voix qu'on entend en ce moment.
3: Ah, il dit, il y a sur cette terre ceux qui méritent vie. Et donc, après ça, il fait toute une liste. Et puis l'une des choses qu'il raconte que j'adore le plus, il dit l'opinion des femmes sur les hommes. Voilà, c'est pourquoi qu'il faut vivre, pour entendre les femmes donner leurs opinions.
2: Et donc avec Yara, je le disais à un ami de l'émission que je suis toujours heureuse de retrouver, Mustapha Fahmy, pour qui donc ce poète représente la découverte de la beauté. Avant de se plonger donc dans le fan club, Yara, comment ça s'est passé dimanche?
3: Ah, c'était extraordinaire, c'était magnifique. On voulait faire quelque chose avec Michel Corbeil du Festival international de la littérature pour Mahmoud Darwish Poetry Day. Voilà, c'est le nom officiel. On comprend pas pourquoi ils l'ont mis en anglais, mais c'est comme ça. C'est pas eux. C'est pas le fil. On était toutes les deux en train de se poser la question. Et on voulait célébrer Mahmoud Darwish avec de la musique à la Cora et avec Carole David qui a lu avec nous et Nabil Mohammed qui est un poète syrien. Et nous voulions faire participer aussi l'audience. Donc après nos lectures accompagnées, on avait laissé des poèmes sur les chaises et les gens se sont levés et puis chacun lisait un poème. C'était extraordinaire. Et comme nous sommes, comme il aime la vie, Mahmoud Darwish, puis il aime la bonne nourriture. Après ça, au restaurant, c'était au restaurant Casamaza, on a mangé de la bonne nourriture ensemble. Donc, on s'y nourrit l'âme et les ventres.
2: Et nous, en tout cas, ça nous a inspirés. On n'a rien à manger, malheureusement. Là, je reçois un petit peu moins bien que le Festival international de littérature, mais ça nous a donné envie donc d'en parler aujourd'hui. Donc, pour les gens qui ne le connaissent pas, il est né en Galilée en 1941, donc palestinien. En 1948, chassé de son village. C'est le début d'un exil vers le Liban. Il y aura éventuellement des retours en terre palestinienne, mais il va passer par Moscou, le Caire, Paris. Il est mort à Houston, au Texas, à l'âge de 67 ans. Il est enterré à Ramallah. Son premier recueil, il l'a publié alors qu'il n'a que 19 ans. Mustapha Fahmy, avant même de parler de ce poète-là, je pense qu'il faut revenir aussi sur l'importance de la poésie dans le monde arabe.
4: Ah, c'est un excellent point parce que ce qu'il faut comprendre, c'est que toute la culture arabe, en général, elle est fondamentalement poétique. C'est-à-dire que la poésie est le fondement de la culture arabe. C'est-à-dire que les Arabes, même quand ils font la politique, ils font ça comme des poètes et non comme des politiciens. Surtout à l'époque où j'ai découvert Mahmoud Darwish. Pour vous donner un exemple de l'importance de la poésie dans la culture arabe, dans les années 80, Mahmoud Darwish et Nizar Qabbani, entre autres, c'est un autre grand poète syrien, ils lisaient leurs poèmes, c'est-à-dire leur lecture publique, ils faisaient ça dans des stades de soccer devant 20 000 personnes.
2: 20 000 personnes réunies pour écouter.
4: Pour écouter de la poésie. Un autre exemple. Il y a un pays arabe qui s'appelle la Mauritanie. C'est un pays sans histoire. On n'entend jamais parler de la Mauritanie. C'est un pays d'une population de maintenant c'est entre 4 millions et 5 millions. À l'époque, c'est-à-dire les années 70, les années 80, la population était de 4 millions seulement. Et sur 4 millions, il y a 1 million de poètes.

0: Wow.
1: D'ailleurs, on l'appelle ce pays, on l'appelle le pays de millions de poètes.
0: Alors, c'est présent partout et il incarne ça aussi. Alors, Mahmoud Darwish, qu'est-ce qu'il incarne pour toi, Yara?
2: Mais moi, c'est vraiment le poète de l'amour et de l'humanité. Je disais toujours que un peuple qui donne naissance, qui donne jour à un poète comme Mahmoud Darwish ne pourra jamais disparaître. Et il a un mot magnifique, Mahmoud Darwish, qui dit « Aucun peuple n'est plus petit que son poème ». Donc, quand on est la Mauritanie et on a le quart de la population qui fait de la poésie, c'est que c'est un grand, grand peuple.
0: Ouais.
2: C'est ça, en fait, la définition. Et moi, j'ai grandi avec lui. En fait, il n'y a pas une personne dans le monde arabe qui ne connaît pas au moins un poème de Mahmoud Darwish par cœur, parce qu'on a grandi avec ses poèmes mis en musique, on a grandi avec ses poèmes déclamés dans les rues. Et d'ailleurs, quand il est décédé, puis son corps a été rapatrié à Ramallah, moi, par un hasard incroyable, j'étais à Ramallah. Et donc, j'ai assisté aux funérailles de Mahmoud Darwish. Bon, je vais devenir un petit peu émotive. Mais vous savez, pendant 4 jours, dans toute la ville, on n'entendait dans les rues que la voix de Mahmoud Darwish récitant ses poèmes. Pendant 4 jours, la ville s'était arrêtée et on entendait la poésie toute la journée. C'était l'une des expériences les plus incroyables humainement que j'ai vécues. Donc ça, c'est Mahmoud Darwish.
0: Oui. Puis c'est parce que je pourrais jamais le dire aussi bien qu'Yara. C'est tellement beau quand il le dit. Mahmoud Darwish, il incarnait.
3: Ah, je tiens à souligner une amélioration.
0: Oui, une amélioration.
3: Bravo.
0: Oh, merci Manal. J'ai besoin de ça, ces encouragements. Mais toi d'ailleurs, Manal, est-ce que c'est un poète que t'as entendu dans ton enfance?
3: C'est pas un poète que j'ai entendu dans mon enfance. Je l'ai découvert plus tard, à l'âge adulte. Ouais. Mais je m'identifie beaucoup à cette relation-là très poétique à la langue arabe, ouais, et à la culture arabe en général. C'est vrai qu'il y a beaucoup de poésie même dans la politique, mais ça, je trouve que c'est justement un lien avec la culture québécoise. C'est-à-dire, il fut un temps, la Révolution tranquille, où la poésie était très politique, uh-huh, et où les poètes étaient en politique. Et je trouve que ça manque. Je trouve, uh-huh, que ça, c'est quelque chose qu'on retrouve plus dans les cultures arabes que j'ai hâte de retrouver ici. Les poètes,
0: parler
3: de politique. On veut vous entendre parler de politique.
0: On veut vous entendre. Ben, on disait tout à l'heure le Gaston Miron là, de la Palestine. Il y a ça. Mais pour Mustapha, je sais qu'il est aussi le poète de l'humanité. Je lisais cette magnifique phrase. Tu dis, il a donné à la douleur une chanson.
1: En fait, au début, quand il a commencé à écrire, il voulait donner une voix à son peuple, à la douleur du peuple palestinien. Mais finalement, il a fini par faire de cette douleur une chanson qu'il a chantée partout dans le monde. Et des millions ont chanté cette chanson avec lui. Et une des choses qui me frappe vraiment quand je regarde tout le parcours de Mahmoud Darwish, c'est un parcours plein de bruit et de fureur, pour reprendre les mots de Shakespeare. Mais à chaque fois que le bruit de son époque l'a envahi, il a réussi à le transformer en musique. C'est-à-dire, même les poèmes les plus qui parlent de sujets très douloureux, quand on lit ces poèmes, on a l'impression que les mots deviennent des feux qui illuminent la noirceur de son époque. C'est-à-dire, sa poésie a illuminé même la douleur, même les choses affreuses, les guerres. Et c'est ça que je trouve absolument magnifique chez j'allais dire Shakespeare, chez Mahmoud Darwish. Des formations professionnelles.
0: Ouais. On dirait que en ce moment, t'es à la croisée là, entre les deux amours de sa vie là, entre Shakespeare et Mahmoud. Yara, tu sais que ce poète-là, en fait, c'est un peu comme si c'était une pharmacie ou une boîte à outils. Quand t'es en train d'écrire, il y a un blocage, tu retournes à ses écrits.
2: Ah, oh, mais il est toujours avec moi, en fait. Dans tous mes livres, il est là. Il est littéralement là. Soit dans une citation en exergue, soit c'est un personnage, carrément un personnage. Je m'arrange toujours de glisser un poème de Mahmoud Darwish dans mes textes. C'est mon ami. C'est mon ami, c'est mon ange gardien. Quand je suis bloquée, je prends tout de suite un recueil de Mahmoud Darwish et je me mets à lire et tout de suite ça ouvre comme une fleur. Et puis là, je me dis, ah, regarde, oh, j'aurais pu penser à ça comme tu tombes sur un poème.

0: même, il décrit la fleur d'amandier, et puis tu dis, ah, mais je vais écrire une fleur d'amandier. Et c'est ça, en fait. Il nous accompagne tous, et c'est un accompagnateur bienveillant. Il n'a jamais écrasé, il n'écrase pas. Pourtant, c'est une figure incroyable. Mm-hmm. Mais on peut tous être un peu les héritiers de Mahmoud Darwish, tout en gardant une voix. Parce qu'il a vraiment enfanté beaucoup de poèmes, parce qu'il est beaucoup de poètes, je voulais dire, parce qu'il était lui-même très généreux dans sa poésie, et sa poésie ne renferme pas, sa poésie ouvre des univers. Et moi, c'est comme ça que je le sens.
1: Mais Mustapha, tu disais, quand je lis de la poésie arabe, inconsciemment, je lis comme lui.
2: Oui, tout à fait. Et parfois même, quand je récite Shakespeare, j'ajoute quelque chose de Mahmoud Darwish dans ma façon de lire.
1: Comment est-ce qu'on pourrait décrire ça?
2: Pardon?
1: Comment est-ce qu'on pourrait décrire? C'est l'intonation, c'est la musique qu'il avait?
2: C'est la musique, absolument. C'est cette musicalité. Et une des choses qui m'ont frappé lorsque j'ai découvert vraiment Mahmoud Darwish, je me souviens pas la première fois où j'ai entendu Mahmoud Darwish, parce que il était dans l'air, il était partout. Mais la première fois quand j'ai entendu Mahmoud Darwish lire sa poésie, j'étais très jeune, à la télévision dans une émission culturelle, j'ai pour la première fois découvert la beauté. Rien de moi, c'est-à-dire qu'avant, la seule beauté dont j'étais conscient, c'était la beauté des visages. Et là, avec Mahmoud Darwish, c'est la beauté de la nature, des arbres. Quand je sens le jasmin, c'est le jasmin de Mahmoud Darwish que je sens. J'ai chez moi, à Chicoutimi, un arbre, un lilas. Et quand je regarde le lilas, quand il y a du vent, pas fort, quand je vois le haut du lilas bouger, je pense à une phrase, un vers de Mahmoud Darwish dans le poème de la terre. Il dit « Mal al banafsaju qalilan liya'abura sawtul banat » Les lilas se sont inclinés un peu pour que passent les voix des jeunes filles.
1: C'est beau, non?
3: Oui, c'est magnifique. Et ça amène à la question de la traduction. Parce que là, les gens qui nous écoutent, évidemment, on n'a pas tous la chance de parler arabe, de comprendre. Donc là, ce à quoi on a accès, ce sont les traductions des poèmes. Est-ce qu'il est bien traduit?
0: On avait cette conversation tout à l'heure, Mustapha et moi. Moi, j'aime beaucoup le lire en français. En fait, moi, je le lis souvent dans des traductions bilingues. Et heureusement, il y en a quand même plusieurs. Et donc, j'aime beaucoup le lire en arabe et en français. J'ai quelques traductions en anglais. J'avoue que j'ai pas le même sentiment en anglais. C'est pas pour dire que la traduction n'est pas bonne, mais justement, par exemple, la plupart de ces traductions en français sont par Elias Sambar, qui est un grand historien aussi, écrivain palestinien, et qui connaissait vraiment personnellement, c'était un ami personnel de Mahmoud Darwish, et je sens cette intimité.
1: Ouais.
0: Quand je lis ça. Et puis, il y a quelque chose que Mahmoud Darwish disait lui-même, que j'aimais beaucoup. Il n'était pas tout à fait dans cette idée que la traduction est une trahison de la langue. Il dit, quand je me lis dans une autre langue, je redécouvre à nouveau mon poème. Je découvre un nouveau poème. Et pour lui, c'était comme si
1: c'est une addition.
0: C'est une addition. Ouais. C'est quelque chose, en fait, il découvre des choses dans ses propres mots que lui, il ne savait pas. Et j'aime beaucoup cette façon d'appréhender ses traductions.
1: Mais Mustapha Fahmy, je pense que tu serais curieux d'en voir une traduction québécoise.
2: Oui, parce que, bon, moi, j'ai eu une petite conversation avec Yara et elle m'a vraiment beaucoup encouragé parce qu'elle, elle aime les traductions en français. Ouais. Moi, je les aime pas beaucoup, vraiment. Surtout les poèmes écrits dans les années 80, ils sont très lyriques, très, très imagés, et ça sort pas bien en français. Pourquoi je souhaite que ce soit des poètes québécois qui le fassent, parce que la traduction québécoise appartient plus à la traduction anglo-saxonne.
1: Oui.
2: C'est-à-dire que le traducteur, il s'efface. On voit pas son style. Dans les traductions françaises de Mahmoud Darwish, on sent le style du traducteur qui vient entre nous et Mahmoud Darwish. Alors, c'est pour ça que je souhaite vraiment un jour voir des traductions québécoises de Mahmoud Darwish.
0: Moi aussi, c'est tellement intéressant.
1: Alors, on a une éditrice là autour de la table et on a un traducteur.
0: Je prends note.
1: Est-ce qu'on peut vous échanger mon numéro de téléphone? Là,
0: c'est déjà fait.
1: Il me semble qu'il y a un projet là, il y a quelque chose. Est-ce que c'est un projet qui pourrait intéresser
2: moi,
1: Mustapha?
2: Non, je suis un mauvais traducteur.
1: Pourquoi?
2: Parce que je sais pas. Mais j'ai pas la patience d'aller jusqu'au bout.
1: Il y aurait des débuts de poèmes.
2: C'est ça, oui. Je peux traduire un passage.

0: prof, mais vraiment traduire une œuvre, non.
1: Bon, j'en profite pendant qu'il est tout sourire, parce que Mahmoud Darwish n'a jamais reçu le prix Nobel de littérature. Et je sais que pour Mustapha, ça c'est une
0: aberration. C'est une aberration. Un scandale, absolument. Mm-hmm. Surtout que quand je vois le prix Nobel attribué à Bob Dylan, que j'aime beaucoup, beaucoup comme chanteur. Mais Bob Dylan est un poète parmi les chanteurs. Mm. Mais parmi les grands poètes, il n'est qu'un chanteur. Mm. Je n'ai rien contre l'idée qu'on attribue à Bob Dylan le prix Nobel, mais lui attribuer avant Mahmoud Darwish, je trouve ça vraiment scandaleux.
2: Mais c'est intéressant parce que dans le livre que j'ai écrit avec Rodney, les fascistes n'ont jamais compté les étoiles, il y a un passage où justement je me plains, je me dis, s'il y a une personne qui devait avoir le prix Nobel, c'était Mahmoud Darwish. Et combien j'étais découragée une fois qu'il est décédé, qu'il ne l'a jamais eu. Ouais. Donc, ça me rassure de savoir que je ne suis pas la seule frustrée ici.
1: En tout cas, si c'est ça le maximum de frustration que vous avez, c'est quand même assez tolérable. D'ailleurs, vous pouvez toujours nous écrire via la bulle de conversation si il y a des recueils, des poèmes que vous aimez particulièrement. On veut vous entendre, vous aussi. Qu'est-ce qu'il représente pour vous, ce poète-là? Yara, les gens qui veulent le découvrir, on les envoie où? On commence par quelle œuvre?
2: Mais il y a deux très belles anthologies bilingues, justement, français-arabe. Une qui est chez Gallimard, qui sont ses premiers poèmes, donc les grands classiques que tout le monde connaît, « À ma mère »,« Hérita le fusil » et tout ça. Pardon, ils sont tous là. Ça s'appelle « La terre nous est étroite ». Et l'autre anthologie, c'est chez Babel, qui sont ses derniers poèmes. Excusez-moi. Et moi, un peu comme Mustapha, j'adore les poèmes de la fin de sa vie, parce qu'il était vraiment à l'apogée de son art. Il arrive à quelque chose, mais j'aime beaucoup ce qu'il a dit, c'est vraiment tu es face à la beauté, à la beauté sublime. Et donc ces deux poèmes-là, je pense ces deux recueils sont vraiment, c'est un très très bon point de départ. Sinon moi, mes recueils préférés, c'est Mural et La trace du papillon. Donc voilà.
1: Voilà, c'est dit. Elle s'est dévoilée. Mustapha Fahimi, on envoie les gens lire quoi?
0: Les derniers. Parce qu'ils sont moins imagés, moins de métaphores, alors plus faciles à traduire. Mmh. Et elles sont parmi, à mon avis, les meilleurs poèmes de Mahmoud Darwish. Ils sont plus universels. Alors, il parle plus de lui-même, de la vie, de l'humanité. Alors, s'il faut commencer, moi, je crois qu'il faut commencer par les derniers poèmes.
1: Est-ce qu'on pourrait en entendre un?
2: Mais moi, j'ai sorti, hein, j'espérais. Alors, pour décrire les fleurs d'amandier, pour rester dans le thème des lilas. Pour décrire les fleurs d'amandier, l'encyclopédie des fleurs et le dictionnaire ne me sont d'aucune aide. Les mots m'emportent vers les ficelles de la rhétorique et la rhétorique blesse le sens, puis flatte sa blessure, comme le mâle dictant à la femelle ses sentiments. Comment les fleurs d'amandier resplendiraient-elles dans ma langue, moi l'écho, transparente comme un rire aquatique, à la perle de la pudeur de la rosée sur les branches, légère telle une phrase blanche, telle une phrase blanche mélodieuse, fragile, telle une pensée fugace. C'est beau, puis il continue.
1: Et c'est un extrait, le titre du recueil?
2: Donc là, c'est l'anthologie 92 à 2005 chez Babel, et puis le poème pour décrire les fleurs d'amandier.
1: Et ça m'amène à vous parler aussi de ce qu'on a reproché à ce poète, parce qu'on disait dans les premières années, c'était la voix donc de la cause palestinienne, il y avait des œuvres qui étaient plus contestataires. À la fin de sa vie, on était plus dans une œuvre humaniste. Ça lui a été reproché?
0: Enfin, on lui a toujours reproché quelque chose. toujours. Alors, au début, il a écrit ses poèmes qui sont devenus très très populaires, des poèmes pleins de colère, révolutionnaires. Alors, les grands poètes de l'époque, comme Bayati, Salah Absabour, lui ont reproché d'écrire une poésie pour soulever les foules, que c'est pas de la vraie poésie. Et il y a beaucoup de vérité là-dedans. Après ça, quand il a cessé d'écrire ça, on lui a reproché d'avoir cessé d'écrire des
2: d'avoir
0: poèmes.
2: D'avoir trahi le peuple.
0: Absolument. Ouais. On lui a toujours reproché quelque chose.
3: Mais ça allait justement être ma question, parce que dans ses poèmes pleins de lumière, on a parlé de cette capacité à allumer une flamme dans la noirceur, etc., ce qui est quand même extraordinaire quand on sait qu'il a non seulement été arraché à son village à un jeune âge, à un âge où ça te marque pour la vie, où il a vécu aussi toute cette histoire-là. Il a été emprisonné aussi.
0: Oui,
3: donc,
0: fois.
3: Comment est-ce que quelqu'un qui traverse autant de drames dans sa vie peut garder autant de lumière dans son art? Je dis ça en tant que, qu'autrice très cynique et très en colère
1: et intéressée à comprendre la
2: mais tu sais, Manal, c'est quelqu'un qui croyait beaucoup à l'amour. Et d'ailleurs, sa poésie est remplie d'amour. Et il a vécu de grandes histoires d'amour aussi. C'était un homme qui avait beaucoup de, disons, beaucoup d'histoires d'amour. Mais surtout, il était l'amoureux de Rita, donc, qui était une femme juive, pour laquelle il avait écrit quand même 2 ou 3 grands poèmes. Donc, je pense que c'est ça qui l'a toujours un peu animé. Et puis aussi, dans sa poésie, il y avait toujours l'autre. Il y avait toujours le regard vers l'autre. C'est une poésie très dialogique. C'est pourquoi, quand on le lit, on a l'impression qu'il est avec nous, parce qu'il nous adresse la parole. Mmh. Et puis, il parle aux soldats, et puis il parle aux colons, puis il parle à l'étranger. Il parle à l'étranger à l'intérieur de lui-même. Il a beaucoup, beaucoup écrit sur l'exil, mais l'exil intérieur également. Et donc, quand on est avec lui, c'est comme si on est dans un puits d'humanité très, très, très profond. Et je pense que c'est ça, en fait. C'est ça qui fait que il est devenu cette figure dans laquelle tout le monde se reconnaît, peu importe le drapeau. Et à la fin, lui-même, il est devenu très réactionnaire quand on essayait de le réduire, même à son identité palestinienne. Il refusait ça parce qu'il n'aimait pas justement brandir les drapeaux. Pour lui, le seul drapeau qui méritait d'être brandi, c'était celui de l'humanité. C'est ça qui comptait pour lui.
1: Est-ce que c'est ça qui amène à cette idée du devoir de cultiver l'espoir?
2: Oui, mais c'est l'une de mes phrases préférées. Vous avez fait vos recherches, ça.
1: Je salue Philippe Lavallée à la recherche.
2: Oui, en fait, il le dit, chacun a le devoir de participer à l'entreprise de l'espoir.
1: Qu'est-ce que ça veut dire, ça? Comment est-ce qu'on peut l'appliquer?
2: Mais je pense qu'on le fait déjà ici, en parlant de poésie, en rappelant la beauté, en rappelant, lui, il rappelait il rappelait qu'il y avait toujours en face à lui un autre être humain. Que ça soit l'enfant, que ça soit le soldat, que ça soit l'étranger, mais il y avait toujours en face de lui un autre être. Il a la femme aimée, il y en a beaucoup de femmes aimées dans sa poésie. Donc je pense que c'est comme ça, et nous, on doit le faire simplement en le lisant, en rappelant sa poésie. Je pense déjà ça pourra guérir beaucoup, beaucoup de mal.
1: Mais moi, ce qui me donne l'espoir, c'est juste d'imaginer des milliers de gens réunis dans un stade pour écouter de la poésie. Ça nourrit quand même de l'espoir. Parmi les citations célèbres, parce que là, je rappelle qu'on est dans un fan club là en ce moment, donc éventuellement, il y aurait des produits dérivés là, de la marchandise, des t-shirts, des tasses, un coussin. Qu'est-ce qu'on écrirait? Quelles sont les citations?
0: D'ailleurs, ça existe d'ailleurs. Il y a des phrases qu'on trouve partout dans des t-shirts, partout dans le monde arabe, mais aussi en Europe. C'est celle que vous avez citée au début. « Ala hadihi al-ardi ma yastahiqu al-hayat »« Sur cette terre, il y a ce qui mérite vie ». Alors ça, c'est une phrase très célèbre qu'on voit partout.
1: Que Xavier Dolan avait cité ce poème-là au Festival de Cannes.
0: Exactement. Et l'autre, c'est il y a une phrase aussi très très célèbre. Nous aussi, nous aimons la vie si nous pouvons le permettre.
1: Quand nous en avons les moyens. Oui. Ah, ça c'est faux, hein.
0: C'est un point très très puissant.
1: Ça c'est à méditer. Ouais. Nous aussi, nous aimons la vie quand nous en avons les moyens. C'est un grand t-shirt, mais ça vaut la peine de retenir cette citation-là. Sur cette idée-là du devoir d'espoir, Mustapha, j'aurais envie de t'entendre là-dessus.
0: Tout à l'heure, la question qui a été posée par Manal, pourquoi cette poésie sort toujours lumineuse? Pourquoi? C'est parce que son premier engagement, c'était un engagement envers la beauté et la poésie. Il n'a jamais accepté de faire des concessions. Et il y avait tellement, tellement de pression pour lui pour faire des choses de la part des politiciens. Il n'a jamais cédé. Il est toujours resté fidèle à la beauté et à la poésie. Et à la fin, c'est la poésie, c'est la beauté qui triomphe. Et c'est ça qu'on va garder de Mahmoud Darwish. Est-ce qu'on a encore eu du temps?
2: Oui.
0: Alors, il y a un poème d'amour. Il y a un poème d'amour qui n'est pas très populaire, mais parmi les plus beaux poèmes de Mahmoud Darwish, je vais lire en arabe rapidement juste les débuts et après en français. Alors il s'appelle Yatiru al-hamamu yahuttu al-hamamu a'iddi li al-ard kay astarih فإني أحبك حتى التعب صباحك فاكهة للأغاني وهذا المساء ذهب ونحن لنا لا لا je passe à la traduction.
1: C'est bon.
0: S'envolent les colombes, se posent les colombes. Apprête la terre pour que je me repose, car je t'aime jusqu'à la fatigue. Ton matin est fruit pour les chansons, et ce soir est ton or. Et nous sommes à nous, lorsque l'ombre pénètre son ombre dans le marbre, et je me ressemble lorsque je me suspends à un cou qui n'étreint que les nuages. Tu es l'air qui se dénude devant moi comme les larmes du raisin. Tu es le commencement de la famille des vagues lorsqu'elle s'agrippe à la terre, lorsqu'elle s'exile. Et je t'aime. Tu es le commencement de mon âme. Tu en es la fin. S'envolent les colombes, se posent les colombes.
1: C'est beau. Je pense qu'il y a trois femmes qui sont très charmées en ce moment. Ça va pas mieux.
4: Oh là là.
1: Oh, ça fait son effet du Mahmoud Darwish. Je pense que.
2: Est-ce que je peux dire qu'il l'a lu magnifiquement en arabe?
1: Oui.
2: Magnifiquement. Non, merci.
1: Mais merci.
2: Ça m'a donné la chair de poule.
1: C'était de la musique de vous entendre en parler. Votre enthousiasme, il est contagieux. Moustapha, on peut te lire en librairie. Le plus récent, c'est La beauté de Cléopâtre. C'est publié à la Peuplade. Yara, le nouveau livre qu'on évoquait, Les fascistes n'ont jamais compté les étoiles, écrit avec René Saint-Éloi, aussi disponible en librairie. Et je souligne cette discussion-là, c'est aussi grâce au Festival international de littérature qui nous a inspirés. Et je rappelle qu'il propose plein d'activités jusqu'au 3 octobre. Profitez-en, allez le vivre, ce festival-là. Dans un instant, c'est la chronique de Manal Drissi qui a accepté de regarder la télévision pour nous. Mais juste avant, on va aller écouter un choix de notre programmatrice musicale, Maud Landry.

0: à l'émission. Et bon, je rappelle que tu as le mandat d'écouter la télévision pour nous, là, rien de moins. C'est ton travail, tu dois le faire. Et là, tu t'es autorisé cette semaine une thématique qui est à la fois vintage et actuelle.
1: Quelque chose de vieux, quelque chose de nouveau. Okay. Je vous l'avais dit que je voulais pas regarder seulement des nouveautés. Que je voulais revisiter des joyaux du passé. Et là, je vais demander à tout le monde de rester calme pour cette confession choc. Émilie, je n'avais jamais regardé Ouattatata.
0: Que quoi?

0: Là, je sens que je sens le besoin de me justifier parce que j'approche la quarantaine et je n'ai pas regardé Ouattatata. Faut dire que j'étais plus de la génération Ramdam.
1: Okay.
0: Et aussi, bon, comme j'ai immigré à la fin des années 90, j'avais pas tout à fait l'âge pour Ouattatata et j'avais pas de cousins cousines plus vieux plus vieilles qui étaient ici.
1: Qui auraient pu t'expliquer qui est Michel Couillard.
0: Exactement. Mais que si j'aurais regardé ça avec eux après l'école, j'avais pas ça, donc j'avais pas cet attachement là. Et cette année, en fait, il y a quelques semaines, c'était le 35e anniversaire de la première diffusion du premier épisode de Ouattatata, le 17 septembre 91. Et c'était quand même un rendez-vous de sortie de classe. Là, je suis sûre, Émilie, que vous avez regardé Ouattatata, contrairement à moi.
2: On soupait devant Ouattatata à la maison. On mangeait tôt, mais on écoutait Ouattatata.
0: Mais c'est ça, c'était un rendez-vous qui amenait quand même 800 000 spectateurs, spectatrices en moyenne par épisode. Parce
2: et
0: que
2: presque autant de comédiens.
0: Oui, et presque autant, oui. Et près de 700 comédiens, je pense, qui sont passés par Ouattatata, l'UDA au complet. Il y a eu 14 saisons, ce qui n'est pas rien non plus,
2: oui,
0: 1220 épisodes d'une demi-heure au total. Et on suit donc trois familles d'un quartier ouvrier à Montréal. On suit aussi une maison de jeunes. La plupart de ces jeunes-là fréquentent la même école. Et l'objectif de l'émission Ouattatata, c'était de parler aux jeunes directement, qui était à ce moment-là un concept novateur, parce qu'on ne faisait pas de télévision qui s'adressait directement aux adolescents. Et l'équipe de l'émission allait même rencontrer, j'ai appris ça, allait rencontrer des centaines de jeunes du secondaire, de secondaire 3, 4, chaque année, pour avoir une idée des enjeux qui touchent les ados. Mmh. Donc là, tu sais, on sent vraiment la série à message. On a parlé de tous les enjeux qui étaient importants au début des années 90 et des années 2000. Le suicide, le sida, l'avortement, le divorce, l'adoption, la famille d'accueil, le coming out, les troubles alimentaires. Il y a beaucoup d'enjeux qui sont encore d'actualité d'ailleurs. Et je m'attendais quand même à être plus heurtée par certains propos.
1: Des choses qui auraient moins vieilli,
0: mais tu sais, qu'on accepte parce que ça a été fait il y a 35 ans. Et j'avoue que j'ai été quand même surprise. C'est vraiment moins pire que je pensais. Il n'y a pas beaucoup de choses que j'ai trouvées qui avaient vraiment mal vieilli. Donc, tu sais, ça montre à quel point c'était très progressiste pour l'époque. Et c'était même frontal à certains égards. Au début des années 2000, j'ai appris qu'il y a un producteur américain qui voulait peut-être reproduire Ouattatata pour le public américain. Puis finalement, après avoir regardé les premiers épisodes, il a changé d'idée. C'était peut-être un petit peu trop frontal pour un peu trop woke quand même au début des années 2000. Okay. Et ça veut dire que au début des années 2000, ils ont regardé les premiers épisodes qui dataient déjà d'il y a 10 ans.
2: C'est ça, de 91.
0: Et c'est ça, et c'était quand même pas adapté pour le public américain. Et je trouve que
2: tu rattrapes ça où, Manon?
0: Sur YouTube. La très grande majorité des épisodes sont disponibles sur YouTube. C'est là que j'ai regardé ça, et c'est ce que j'aimais, c'est que on sent cette authenticité là de culture québécoise, c'est-à-dire que c'est pas calqué sur le modèle de teen show américain, qui est peut-être venu aussi plus après, mais en ce sens-là, il y a beaucoup de choses que j'ai aimées. Je trouve qu'il faut mentionner absolument les coupes de cheveux et les styles vestimentaires.
2: Ah oui, absolument.
0: Donc beaucoup sont revenus. On a vraiment fait le tour. On est revenu à ce qui était cool.
2: J'ai des images en tête.
0: J'ai été surprise par les dialogues qui respirent. On a le temps d'avoir de longs dialogues et aussi l'absence de reprise, de take ou de montage quand quelqu'un se trompe dans sa réplique. Il fait juste reprendre sa phrase. J'ai trouvé ça merveilleux. Il faut pas se casser la tête.
2: Pourquoi?
0: Mais ça fait encore plus naturel.
2: Mais c'est ça.
0: J'aime ça. Les dialogues aussi qui sont clairement écrits par des adultes, ça c'est involontairement hilarant. Mais vraiment des mots qu'on ne mettrait pas dans la bouche de quelqu'un de 12 ans. Puis là, ça sonne comme un monsieur qui l'a écrit. Ça m'a quand même beaucoup amusé. Mais vraiment, la chose que j'ai le plus aimé, c'est la guitare électrique un petit peu trop heavy comme transition entre les scènes. On écoute. Ça sonne comme un générique. C'est entre les scènes. Oui. À chaque fois qu'on change de plan ou de quelque chose, il y a cette guitare-là qui vient.
2: Je te parle plus jamais, Stéphanie Couillard. Il y a la grosse guitare qui en bat.
0: Exactement. Je suis quand même restée avec certaines

0: Question, ma première question, c'est, ben, je sais toujours pas ça veut dire quoi, Ouattatata.
1: Hey, j'avoue que j'ai pas la réponse pourquoi Ouattatata.
0: Ben, j'ai cherché, ça veut rien dire, ça a été inventé par les créateurs.
1: OK.
0: Mais c'est quand même.
1: Ben, donc c'est une expression.
0: C'est devenu une expression oui. Parce qu'ils l'ont inventé. C'est vraiment.
1: Ville de conversation.
0: On sait pas ce que ça veut
1: dire. Qu'est-ce que ça veut dire pour vous, Ouattatata?
0: Et je trouve que les jeunes dans Ouattatata sont chigneux. Puis là, je me demande, est-ce que c'est une affaire d'époque ou est-ce que c'est une affaire de show? Est-ce que c'est le show qui les rendait chigneux? Ou est-ce qu'ils étaient plus chigneux là, ou est-ce que je ne remarque pas que les ados sont aussi chigneux aujourd'hui? Écrivez-nous pour me dire. Mais là, je fais un appel à mes compatriotes millénarios, parce que nous, on a grandi avec des émissions qui avaient 10 saisons, 25 ouais. épisodes par saison, et ça n'existe plus. Maintenant, tout dure 15 minutes et 6 épisodes maximum. Donc, Ouattatata, ou en ce sens-là, c'est vraiment du binge-watching de qualité, parce qu'on peut mettre ça en background de sa vie et écouter des dizaines et des dizaines et des dizaines et des dizaines d'épisodes.
1: Si vous tombez dans le vortex, là, vous serez accompagné pendant
0: oui,
1: un
0: puis
1: bon
0: moment. Oui,
1: il
0: manque jamais de sujet à adresser à Ouattatata, fait que lancez-vous. Et là, je vais utiliser la transition de guitare électrique pour passer à mon prochain sujet.
1: Mais juste avant, attends. Peux-tu garder ça pour toutes nos transitions? Mais juste à dire, il y a Sarah Marco qui nous a écrit équipe souper en écoutant Ouattatata avec mon frère et ma sœur. Juste à entendre le générique, je recule dans le temps, ça me fait sourire. Que de bons souvenirs. S'il vous plaît, pouvez-vous la faire jouer en entier?
0: Je pense que... je pense pas qu'elle parlait de la transition.
1: Ça va donner nos respirations. Merci beaucoup, Sarah, pour le message. Ce qui nous amène vers une proposition actuelle.
0: Une proposition beaucoup plus actuelle qui s'appelle Lou et Sophie. Et on reste dans le même registre, c'est-à-dire d'émissions pour adolescents, parce qu'on dit souvent que les ados ne regardent pas assez de contenu québécois. Mm-hmm. Ben moi, je me donne comme mission de vous proposer aux parents des choses que vous pouvez ensuite proposer à vos ados. Ça se regarde très bien en famille. Donc, Lou et Sophie, qui est diffusée sur Tout TV. Il y a déjà 2 saisons. Mm-hmm. Chaque saison a 6 épisodes de 43 minutes. Donc, on a vraiment le temps de savourer cette série. Lou, qui est jouée par Jacques Charbonneau, et Sophie par Zeynep Blanchet. Il s'agit de 2 meilleures amies de 17 ans qui viennent de finir leur secondaire et qui étouffent parce qu'elles habitent en banlieue. Donc, elles naviguent ce passage-là compliqué entre l'adolescence, l'âge adulte. Elles ont vraiment une amitié fusionnelle pour le meilleur et pour le pire. Elles ont une sororité à toute épreuve, mais elles ont aussi des relations familiales compliquées. Lou, qui vit dans une famille qui est nucléaire, mais une famille qui tient avec la broche. Donc, là, une relation explosive avec sa mère, et elle apprend un secret qui va envenimer leur dynamique familiale, alors que Sophie, elle vit dans beaucoup plus de privilèges socio-économiques, mais ça n'efface pas l'absence qu'elle ressent du fait que sa mère les a abandonnés, son frère et elle. Et on n'est vraiment pas dans le gros mélodrame, c'est drôle, c'est bien écrit, c'est fluide, c'est vraiment une très belle série qui, je le mentionne quand même, pour un public jeune mais mature. On parle de sexualité, on parle de consommation, etc. Et moi, je trouve que l'émission aurait dû s'appeler Lou, Sophie et Dolores, parce que Dolores est un grand personnage dans cette série-là. Et qui est Dolores? Ben, c'est une vieille Cadillac. C'est une vieille Cadillac qui est très peu fiable, mais qui est le symbole de liberté pour ces deux filles-là qui n'ont pas accès au métro de Montréal et qui rêvent d'émancipation
1: à travers donc cette voiture-là. Donc, Lou et Sophie, c'est sur Tout.tv. Il y a 2 saisons qui sont disponibles.
0: Il y a 2 saisons qui sont disponibles. Et moi, je regardais ça en tandem avec Ouattatata. Il y a Sophie Cadieu qui joue une ado rebelle dans Ouattatata et qui joue la mère d'une ado rebelle dans Lou et Sophie. Moi, j'ai trouvé ça touchant de vivre ça.
1: Une belle synchronicité. Donc, Lou et Sophie, je le rappelle, c'est sur Tout.tv. Ouattatata, vous pouvez trouver ça. La saison 12 qui est en ligne sur TV5+, mais après, sur YouTube, vous pouvez en retrouver. Et là, le beau hasard, c'est que dans un instant, on reçoit justement un comédien qui a joué aussi dans Lou et Sophie. C'est Madani Tal qui sera avec nous après cette chanson.

0: Mon prochain invité n'a pas 30 ans, mais il fait déjà carrière depuis plus de 18 ans, à la télé que sur scène, à Paris qu'à Montréal. On l'a découvert dans la série jeunesse Sam Chicotte. Bon jeu de mots. Il jouait le bon gars dans Fugueuse et ces temps-ci, il se tient surtout au théâtre alors qu'il enchaîne deux pièces de théâtre cet automne, le classique Cyrano de Bergerac et la nouvelle création de Michel Tremblay au Théâtre du Nouveau Monde, Madani Tal. Ça te ramène où, cette chanson-là?
1: My God! Ça m'amène... Ma mère, elle avait... Au moment d'obtenir son permis de conduite, elle a remporté avec technique une Mazda 5 pendant un an.
0: Mmh.
1: Et donc,
0: elle a gagné une voiture après son cours de conduite. Wow.
2: C'est à ce point-là qu'elle conduisait bien.
0: On vous la donne, la voiture.
1: Et puis, nous, ça a été un peu comme Dolores dans Louis et Sophie, ouais. C'est-à-dire, ça a été notre porte de sortie.
0: C'est la liberté, là, partir en voiture. Et là, vous écoutiez du Corneille en famille.
1: Mais la liberté. Elle venait me chercher à l'école primaire. Et puis, on allait souvent garder mon bon ami Ludovic, dans le coin de Côte-des-Neiges, à Queen Mary. Donc, on écoutait toujours
0: Corneille. Dans la voiture. Tes parents sont originaires du Mali. Quand on te demande de nous décrire comment la culture se vivait chez toi, enfant, Madani, c'est par les sens que tu nous réponds. C'est les odeurs, c'est les sons. Ça ressemble à quoi?
1: My God, c'est dès les 5 heures du matin, c'est la fumée, c'est l'odeur des sauces, l'odeur du manioc, l'odeur de l'arachide, l'odeur du gombo, l'odeur du poisson sec qui est partout dans la maison. C'est les vitres qui sont embuées. C'est une impression d'être dans une cuisine de restaurant puis de vouloir s'en échapper, mais t'es trop jeune pour pouvoir sortir tout seul, donc tu restes à la maison puis tu subis le tout.
0: Et cela dit, t'habites encore chez tes parents aujourd'hui?
1: Aujourd'hui, donc... oui. Alors je vis les mêmes situations.
0: Visiblement, t'es encore heureux d'être dans cet univers-là. Ça part d'où ton désir d'être comédien? Comment c'est arrivé dans ta vie?
1: Je pense que c'était un besoin de justement vouloir m'évader puis de sortir un peu de la culture de mes parents que je comprenais pas trop jeune. D'autant plus que j'étais complètement confronté à mes bons amis qui semblaient avoir d'autres sentiments d'appartenance, des codes culturels que moi je n'avais pas. Un besoin aussi de m'exprimer. Et de là naît des rencontres, des mains tendues, des mains perchées. Puis tu dis oui, tu te retrouves dans des situations où tu joues devant les gens. Tu parles devant les gens t'écoutent et tu crées des liens comme ça.
0: Et donc, un jour, tu te retrouves dans une série jeunesse,
1: ouais.
0: Sam Chicotte.
1: Ouais. À la suite d'une rencontre avec une agente quelques semaines plus tôt, qui était un grand hasard, une longue histoire aussi à raconter, mais une belle histoire quand même. Mais avant ça, je pense que ça part aussi du fait que ma mère, elle est bouddhiste. Et jeune, elle m'amenait souvent avec elle. Et pour moi, c'était le lieu où on pouvait dialoguer. Ils enseignaient énormément aux jeunes à dialoguer sur des sujets comme l'empathie, le partage, le bonheur et tout. Donc, très tôt, je m'exprimais sur ces choses-là. Et ouais.
0: Donc, ça donne une aisance de se présenter, de pas avoir peur de prendre la parole. Ouais. Et là, de fil en aiguille, je vais passer de Sam Chicotte à Cyrano de Bergerac, OK? Vous entendrez qu'il y a eu quelques étapes entre
2: ça
0: les deux.
2: Ça pris la transition de Watatata.
0: Un petit peu de guitare là-dedans. Tu fais partie donc de cette pièce de théâtre qui souligne l'arrivée de Benoît McGuinness au Théâtre du Rideau Vert. C'est la première pièce de sa direction artistique, le grand classique Cyrano de Bergerac. Qu'est-ce que ça représente pour toi, Madani?
1: Ben, c'est immense, à plein de niveaux. Notamment, c'est déjà une chance quand même de se retrouver plus de 3-4 sur scène.
0: Mmh. Oui, vous êtes 10, hein, c'est ça?
1: Ouais. D'une part, il y a ça. D'une autre part, c'est incroyable que ce soit aussi hétéroclite dans les groupes d'âge aussi, tu sais, parce qu'on bénéficie du savoir de Mireille Nagar, aussi de Alex Martin, de Victor aussi, et de Charlotte Aubin aussi. Donc, tu es avec des gens qui ont une expérience et qui te la transmettent dans la bienveillance, dans l'amour, et qui te considèrent aussi comme leur égal. C'est pas vertical, c'est très horizontal, toutes ces relations.
0: Et vous êtes, est-ce que j'ai compris que vous êtes sur scène pendant toute la pièce?
1: Tu as bien compris.
0: OK.
1: Oh oui.
0: Donc,
1: il y a vraiment un défi de saisir l'instant de ce qui se joue à chaque représentation.
0: Il faut être là. Il n'y a pas de moment où tu peux être sur ton téléphone en coulisses en train de passer le temps, là.
1: Non, du tout. Puis, d'autre part, c'est important aussi pour moi, je pense, parce que il y a plein de gens que j'ai rencontrés en amont à une autre époque, une époque avant théâtre, notamment par exemple Benoît, qui était professeur auparavant sur 30 vies.
0: Benoît McGuinness.
1: Oui. Et moi, je jouais dans 30 vies. Puis Benoît, une fois, il m'avait énormément aidé à apprendre mes textes à un moment où j'étais un peu comment faire, quoi faire, quoi faire, quoi faire. Donc tout d'un coup, de les revoir dans ces contextes-là, C'est magique.
0: Mais je comprends.
1: C'est un métier qui permet ça.
0: Et pour les gens qui veulent vivre ce moment-là, le Cyrano de Bergerac, il y a des supplémentaires déjà qui ont été annoncés. Donc, vous êtes en représentation jusqu'au 25 octobre. Il va aussi y avoir des dates l'été prochain. Mm-hmm. Mais là, moi, j'attire l'attention sur le fait que le 10 novembre, t'es au Théâtre du Nouveau Monde pour une création. Donc, c'est un nouveau texte de Michel Tremblay, Confession d'un enfant du siècle dernier. Mm-hmm. Donc, il n'y a pas énormément de temps entre les deux. Ça ressemble à quoi ton automne, Madani?
1: Bah, c'est regarder René Richard Cyr dans les yeux.
0: Parce que c'est ça, c'est le point commun, c'est lui qui est à la mise en scène des deux pièces dans lesquelles se joue cet automne.
1: Au téléphone, il m'a dit, on va marcher ensemble cet été, cet automne.
0: Et donc, tu te promènes avec René Richard Cyr en ce moment.
1: Ouais, on se rejoint ici, là, pop, pop, pop, pop, pop.
0: Cette nouvelle création-là de Michel Tremblay, c'est un monologue à cinq voix. Donc, on est un peu à la manière d'Albertine en cinq temps. Qu'est-ce que tu peux nous dire sur Confession d'un enfant du siècle dernier?
1: Que le travail avance bien, qu'on est très, très heureux. Je répète le jour sur Confession, le soir je joue Cyrano. C'est deux gangs différentes, c'est un langage complètement différent de Cyrano aussi.
0: C'est une autre langue, là, celle de Tremblay, oui.
1: Ouais. Et quoi vous dire, à part que ça nous stimule, puis de voir... Tu sais, on voit toujours Richard en train de dire « Création, création !» Puis là, il embarque sur une chire, puis là, on le suit, puis c'est formidable de voir un metteur en scène en train de monter deux spectacles de cette manière-là aussi. Après, sur le contenu, sur le propos, c'est la construction d'un individu. Je pense que c'est comme ça aussi que Richard le voit. C'est aussi des souvenirs qu'il remet de l'avant, son rapport avec l'écriture, son rapport avec son identité. C'est aussi un défi finalement de comment à cinq individus complètement différents se syntonisent pour pouvoir porter ce texte-là dans un rythme aussi.
0: La langue de Michel Tremblay.
1: My God.
0: Comment ça se passe en bouche pour toi?
1: Moi, c'est spécial. En ce moment, on place des pieds et des mains. Mm-hmm. Puis je pense que l'interprétation va suivre dans les prochains jours, les prochaines semaines. Ça sort. Et ça sort comme ça sort. Et puis j'imagine que si à recalibrer, on aura recalibré. Parce que moi, j'ai un langage, un espèce de franc-keb. Dans la bouche, tu sais. Donc des fois il y a des sonorités plus keb qui ressortent, des fois c'est des sonorités plus françaises aussi, plus pures, plus pointilleuses. Mais tu essaies de suivre l'écriture, puis tu glisses là-dedans.
0: Est-ce que tu pensais un jour jouer du Michel Tremblay?
1: Non, pourtant j'en ai lu quand même un peu, tu sais, Le Vrai Monde, quand j'étais à l'école de théâtre, ça m'a scié en deux, avec Patrice Dubois, puis avec Danny Boudreau aussi à l'école, c'est la première matière qu'ils nous ont faite. Découvrir le Tremblay, on avait fait un gros arbre généalogique.
0: Oui, c'est ça, parce qu'il faut comprendre qui est parent avec qui.
1: Oui. Mais en même temps, on bénéficie aussi du regard de Richard, qu'il connaît tellement bien, puis qui peut nous enseigner tout le contexte socioculturel de quand la pièce a été écrite, de qui était Michel aussi à cette époque-là.
2: Est-ce que c'est parce que le défi était pas assez grand que tu t'es dit « je vais faire Cyrano en même temps »
1: My God. Non.
0: Comment tout ça est arrivé dans le... Est-ce que les deux projets sont arrivés en même temps?
1: Presque, à quelques semaines d'intervalle. Oui, ça a été le même été. Mais ça a été Richard qui me demande pour un projet ici. Tu dis oui, puis après ça, il te propose l'autre. Puis tu dis, soyons fous. Mais oui, let's go, on fait les deux, tu sais. C'est deux gangs différentes. Oui. C'est juste riche d'apprentissage.
2: Puis t'arrives à compartimentaliser ce passage d'un registre à l'autre parce que c'est vraiment deux. C'est un classique, il y en a un qui est en joual, il y en a
0: un... Des fois, il y a un bruit de guitare.
2: Entre dans sa tête, pour passer de l'un à l'autre, c'est quand même... mon admiration.
1: C'est vrai que... Tu sais, d'habitude, je l'éprouve pas, ce truc-là, parce que j'ai l'impression que tout est bien compartimenté. Ouais. Mais c'est vrai que des fois, dans un moment de silence, avant d'embarquer sur Cyrano, tout d'un coup, j'ai des mots qui apparaissent. Je me dis, voyons, d'où sortent ces mots? Range-les dans ta tête, d'où sortent ces mots? Puis je suis comme, voyons, du joual dans mon oreille en ce moment. Voyons donc. Je suis comme, vroom, wrap up, Cyrano.
0: Reviens, Cyrano. Ça a été un plaisir de faire ta rencontre. Madani Tal, on invite les gens à aller te voir au Théâtre du Rideau Vert jusqu'au 25 octobre et ensuite au Théâtre du Nouveau Monde. Et il y aura aussi une tournée avec la pièce de Michel Tremblay. On entend le thème de Ouattatata. Nadia Roy de Longueuil qui nous dit que ça vient de l'interjection Ouattata qui vient elle-même de Ouah. Elle dit, j'ai 50 ans, alors je connais des expressions plus vieilles. Merci à nos aînés qui nous apprennent ce langage-là. Merci de prendre le temps de nous écrire. On se donne rendez-vous demain dès 13h30.
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2: Bonjour, ici Andrea Pozo-Martinez à Toronto. Il est 15h, voici vos informations. Hamilton, les mises à pied annoncées par l'acierie Stelco font beaucoup réagir. L'entreprise dit qu'elle pourrait supprimer jusqu'à 500 emplois dès la semaine prochaine en raison des tarifs douaniers américains. Lonane Charpentier a préparé ce qui suit.
3: C'est vraiment pas bon pour Hamilton et pour les travailleurs.
4: La décision de Stelco de suspendre une partie de ses activités à Hamilton inquiète les résidents de la ville de l'acier comme Kathleen Kennedy. Lorsque Cleveland Cliffs a acquis Stelco en 2024, l'entreprise s'est engagée à ne pas licencier d'employés. Elle doit maintenant être tenue responsable pour ne pas avoir respecté cet engagement, affirme le président de la section locale 1005 du syndicat des métallos, Ron Wells.
5: Yeah, they betrayed us.
4: Ils nous ont trahis, dit-il. Lundi, la ministre de l'Industrie du Canada, Mélanie Joly, a indiqué que son gouvernement avait clairement fait savoir à l'entreprise qu'il était prêt et disposé à lui offrir un soutien financier et qu'il était décevant que Stelco ait rejeté les propositions d'Ottawa. Selon le professeur de stratégie à l'Université Laval, Yann Simon, le gouvernement a certains leviers qu'il peut utiliser autour de financement, autour d'enjeux réglementaires et autour de la manière dont ce type d'investissement est balisé.
6: Il faudra que le gouvernement fasse preuve de beaucoup de créativité en matière de politique publique et devra aussi être très convaincant avec les joueurs du secteur de l'acier.
4: Selon lui, ces licenciements fragilisent l'écosystème canadien dans l'industrie de l'acier et montrent une fois de plus que le Canada n'a pas d'autre choix que de diversifier ses marché. Ici Lounane Charpentier, Radio-Canada, Toronto.
2: À l'économie, le produit intérieur brut a fait du surplace en juillet, plombé par un repli dans la fabrication comme dans le commerce. Un nouveau rapport prévient par ailleurs que la guerre commerciale risque de ralentir la croissance économique l'an prochain. Gregory Wilson raconte.
7: Le produit intérieur brut reste inchangé en juillet après 3 mois consécutifs de croissance. Selon Statistique Canada, les secteurs de la construction et des services publics, soit l'électricité et le gaz naturel, ont poursuivi leur progression. Au contraire, l'agence a enregistré un recul, surtout dans les secteurs de la fabrication, par exemple les produits du pétrole et du charbon, et dans les secteurs du commerce de gros et de détail. Ces données surviennent le jour de l'entrée en vigueur des interdictions de certaines importations canadiennes aux États-Unis, comme les motocyclettes, certaines boissons alcoolisées et des produits laitiers dérivés. Une intensification de la guerre commerciale qui continue d'avoir un impact sur l'économie canadienne. Dans son rapport des perspectives économiques du pays, la firme Deloitte avertit que la croissance du PIB continuera l'an prochain, mais de moindre mesure, et qu'une escalade des tensions pourrait empirer la situation en minant la confiance des entreprises et des consommateurs. Selon elle, la Banque du Canada compte garder les taux d'intérêt inchangés cette année, mais procédera à 4 hausses consécutives l'an prochain. Ici Gregory Wilson, Radio-Canada, Toronto.
2: Élection municipale maintenant à Port Hope. Un projet de méga centrale nucléaire du gouvernement provincial est au cœur des débats. Plusieurs résidents croient que la future centrale apporterait des emplois et contribuerait à la vitalité de la communauté, mais d'autres craignent qu'elle change le caractère de Port Hope. Michael Purley est militant du groupe Blue Dot Northumberland, opposé au projet. Il critique les candidats à la mairie.
8: Il n'y a pas un candidat pour la mairie de Port Hope, non seulement qui s'oppose au projet proposé, mais même qui demande des questions, qui demande des réponses sur ces problèmes-là, c'est-à-dire l'hébergement, les services, le besoin d'agrandir de beaucoup les services municipaux.
2: Des résidents redoutent aussi l'industrie nucléaire en raison de la contamination de la communauté par une usine de raffinage d'uranium et de radium il y a plusieurs décennies. Et puis à Toronto, la réunion internationale pour le retour des enfants ukrainiens enlevés par les autorités russes se poursuit pour une deuxième et dernière journée. Des délégations de 70 pays y participent. L'objectif est de localiser les enfants déplacés et de multiplier les efforts pour les ramener chez eux. Catherine Brulotte a assisté à la première journée du sommet.
0: Maëvé a grandi en territoire contrôlé par la Russie. L'Ukrainien de 19 ans, dont le témoignage est traduit pour les délégués réunis à Toronto, raconte que des soldats russes venaient parler devant sa classe.
9: Il disait, vous aussi, à 18 ans, vous partirez tuer des gens, surtout des Ukrainiens.
0: Les autorités ukrainiennes estiment que plus de 20 000 enfants ont été enlevés par la Russie. Depuis la création en 2024 d'une coalition de 70 pays qui vise à les rapatrier en Ukraine, 2500 ont pu retrouver leur communauté. La ministre des Affaires étrangères du Canada, Anita Annan, co-hôte du sommet, affirme que le travail à accomplir est immense.
10: Pas seulement le soutien pour les organisations sur le terrain, mais aussi pour les nouvelles technologies.
0: La commissaire européenne chargée de la Méditerranée, Dubravka Suica, est une des déléguées.
11: Once they return, how are we going to reintegrate them?
0: Elle affirme que des efforts doivent aussi être déployés pour aider les enfants à réintégrer leur communauté.
6: On parle de diplomatie assez compliquée.
0: Le titulaire de la chaire de recherche en études ukrainiennes de l'Université d'Ottawa, Dominique Arel, doute que des membres de la coalition puissent agir comme interlocuteurs avec le gouvernement russe.
6: Tous les pays européens de la coalition de l'OTAN sont présentés comme des pays hostiles dans la législation et le discours politique de la Russie.
0: En plus des rencontres des délégations des pays membres, des organismes comme la Croix-Rouge participent au sommet de deux jours. Ici Catherine Brulotte, Radio-Canada, Toronto.
2: Voilà, c'est ce qui complète vos informations. Excellente journée à notre antenne.

0: C'est un passé qui fut longtemps occulté, celui d'un continent qui servit de refuge pour les criminels de guerre du Troisième Reich, avec parfois la complicité des élites en place. Ici Maxime Coutier, à Aujourd'hui l'Histoire, les nazis en Amérique du Sud.
1: In São Paulo, auf dem Friedhof exhumierten Leiche.
2: Pour la première fois, la famille de Joseph Mengele a rompu le silence. C'est le propre fils du criminel nazi recherché par toutes les polices du monde qui a parlé. Je n'ai aucun doute que le cadavre exhumé à Embu, au Brésil, est celui de mon père, a-t-il déclaré dans un communiqué écrit. Mengele est bien mort. Même les chasseurs de nazis comme Simon Wiesenthal semblent même prêts à l'accepter maintenant.
0: La mort de Joseph Mengele au Brésil, le tristement célèbre médecin nazi du camp d'Auschwitz, celui qu'on avait surnommé l'ange de la mort, c'était au Téléjournal en 1985. Comme lui, des centaines d'autres ont échappé à la justice et ont trouvé refuge sur le continent sud-américain après la chute de l'Allemagne nazie. Profitant de réseaux clandestins, les dictatures locales ont aussi aidé et orchestré l'exil d'anciens criminels. Que ce soit en Argentine, au Brésil, en Bolivie ou au Paraguay, l'Amérique du Sud est devenu pour certains une terre d'accueil et un Eldorado pour les anciens bourreaux.
3: En 1945, avec la débâcle des armées allemandes aux mains des Alliés, c'est tout le système nazi qui s'écroule. Si on en croit Eichmann lui-même, il aurait essayé en Autriche, dans les montagnes, d'organiser une sorte de résistance nazie d'une guerre de guérilla. Mais il l'avoue lui-même sans aucun succès. Les Allemands, même hitlériens, même fanatisés, en avaient tous assez de la guerre. Le sauve qui peut avait commencé. Et Eichmann lui-même ne songe à ce moment-là qu'à sauver sa peau. Pendant quelques années, il se cache au nord de l'Allemagne, près d'une grande forêt, où il exerce le métier de bûcheron. Mais aussi longtemps qu'il était sur le continent européen, Eichmann ne se sentait pas en sécurité, on le comprend. C'est pourquoi, après la personnalité de bûcheron, Eichmann emprunta celle d'émigrants. Un réseau d'ex-nazis l'aida dans cette entreprise. Il fila vers l'Argentine, où sa famille devait le rejoindre quelque temps plus tard.
0: Le récit de Gérard Pelletier au sujet de Joseph Eichmann, le grand architecte de la solution finale, celui qui à l'époque avait imaginé et conçu les camps de la mort, lui aussi avait trouvé refuge en Argentine. Alors pour nous en parler aujourd'hui, mon invité, Victor Harmoni, il est professeur au département de sociologie de l'UQAM, argentin d'origine. Bonjour, merci d'être là.
4: Bonjour.
0: Alors l'Amérique du Sud, refuge des nazis, il y a peut-être une part de mythe amplifiée là-dedans, mais comment c'était perçu quand vous étiez plus jeune en Argentine, ça?
4: On avait bien sûr la notion assez claire que beaucoup de nazis s'étaient installés en Argentine. Parfois, des mythes dans le sens que même Hitler aurait trouvé refuge en Patagonie. Évidemment, ouais. Bon, là, il y a une exagération, légende, mais c'est certain que on le savait. Il y avait une communauté allemande très importante déjà avant la guerre. Et on savait bien qu'il y avait de l'activité nazie, pro-nazie en Argentine durant la guerre. Donc, c'est certain que cette communauté était un lieu qui pouvait accueillir justement ces anciens nazis après la guerre, et il y avait un régime, soit Perón d'abord ou les militaires ensuite, qui on peut imaginer était assez favorable à ce type de personnage.
0: Ouais, on va y revenir dans quelques minutes, mais parlons du contexte d'abord. Vous avez évoqué la Seconde Guerre mondiale. L'Amérique du Sud, elle est plutôt discrète. La plupart des pays sont longtemps restés neutres durant la Deuxième Guerre mondiale.
4: Ah oui, tout à fait. Évidemment, la pression des États-Unis était forte. Ouais. L'Argentine a résisté jusqu'à la dernière minute, parce que c'est quelques semaines avant la capitulation de l'Allemagne que l'Argentine a déclaré la guerre à l'Axe. Donc, c'est très fortement inscrit dans l'imaginaire national, cette idée comme quoi on était les seuls dans les Amériques à ne pas avoir voulu combattre, même de façon symbolique, le nazisme.
0: Oui, mais il faut dire, puis vous l'avez évoqué, qu'il y a des populations allemandes importantes dans certains pays. C'est le cas au Brésil, dans le sud, c'est le cas au Chili, c'est le cas en Argentine. Oui. Vous-même, vos grands-parents sont issus de l'ancien empire austro-hongrois.
4: Tout à fait, et là il faut distinguer, justement, il y avait de l'immigration de l'Europe de l'Est, de l'Europe centrale, de l'ancien empire austro-hongrois, mais là, justement, il y avait ou des Allemands eux-mêmes qui pouvaient être soit juifs ou non juifs.
0: Ah oui.
4: Et ça créait un clivage c'était deux communautés absolument isolées l'une de l'autre, et on savait bien justement que certaines écoles ou certains lieux, certaines associations étaient plutôt dans l'univers des communautés juives, même si ces personnes étaient en soi très assimilées à la culture allemande, mais du côté des Allemands, ben c'est là que ceux et celles de la communauté juive savaient qu'ils n'étaient pas les bienvenus.
0: Ouais. Et le cas de l'Argentine, il est intéressant parce que Perón, hein, Juan Perón, chef d'État qui règne sur l'Argentine pendant un bon nombre d'années, figure extrêmement importante, il est proche des idées fascistes de Mussolini. La question d'ailleurs lui sera posée plus tard. Avez-vous été fasciste? Et sans surprise, ben, il va s'en défendre, mais c'était en 1972 dans les archives de l'INA en France.
5: Je crois que le fascisme est un phénomène purement italien, de sorte qu'en Argentine, le fascisme, cela ne peut pas marcher. Le mouvement national-justicialiste commence en 1941, la guerre s'achève en 1945, et naturellement, traiter quelqu'un de fasciste, c'était une véritable insulte en 1945, c'est pour cela que beaucoup me dirent fasciste. Le temps passa et on me qualifia de communiste. Deux choses aussi contradictoires montrent bien ce qu'il faut penser de ces accusations.
0: Juan Perón, interrogé par les journalistes en 1972. Bon, la réalité, c'est que Perón, il admirait Mussolini, en tout cas son régime, non?
4: Oui, tout à fait. Il faut se rappeler aussi que le fascisme, évidemment, le sens de ce mot a évolué, mais c'est cette idée d'un corporatisme que Perón a adopté dans sa pensée et dans la mise en œuvre de son projet national. Donc c'est certain qu'il y avait des affinités, il y avait une culture de l'autoritarisme qui s'est déployée aussi avec le péronisme, il faut aussi le souligner. Mm-hmm. Il y a par des moments aussi une association avec un certain nationalisme catholique intégriste. Donc vous avez tout cela, mais il faut voir aussi Perón comme un pragmatique.
0: Oui.
4: Lui, il voyait aussi dans ces nazis disponibles maintenant après la guerre, justement, comme d'autres pays d'ailleurs, une ressource scientifique, technologique. Et le paradoxe, c'est que Perón a aussi admis en Argentine beaucoup de personnes juives.
0: Oui.
4: Donc
0: ah, oui.
4: Le pays était un peu le refuge autant de familles comme la nôtre, comme la mienne, comme mes grands-parents qui sont arrivés dans les années 20, fuyant entre autres l'antisémitisme, mais aussi des Allemands très proches de ce qui avait été le Troisième Reich, ou même, dans certains cas, ses dirigeants.
0: Oui. Mais qu'est-ce qui fait que les nazis, à la chute du Troisième Reich, choisissent l'Amérique du Sud? Est-ce qu'ils auraient pu cibler d'autres parties du monde? Alors, pourquoi précisément?
4: Oui. Je pense qu'il y a plusieurs facteurs, justement, ouais. les régimes politiques, des régimes autoritaires, dictatoriels, des communautés allemandes ou

0: germanophone déjà oui. établi. C'est un peu l'Argentine, le Chili d'ailleurs, un peu l'autre bout de la planète. C'est-à-dire il y a aussi une certaine notion de s'éloigner de tout, de l'Europe, mais en même temps l'Argentine, comme le Chili, comme l'Uruguay, comme le Paraguay, il y a aussi, surtout chez les élites, un regard vers l'Europe. Donc ce sont des pays, surtout encore une fois, les classes dirigeantes, les élites, qui sont à la fois très connectées à l'Europe, mais ouais. en même temps très éloignées géographiquement. Donc je pense qu'il y a plusieurs facteurs, et oublions pas non plus qu'en Argentine, il y avait déjà Mercedes-Benz, Siemens, donc des compagnies allemandes. Mmh, donc oui. c'était pas compliqué pour Eichmann et compagnie de se trouver une job.
1: Oui, oui, bah, qui étaient bien implantés là-bas. Donc des réseaux d'exfiltration vont s'organiser à partir de l'Europe, mais notamment à partir de Rome. Oui. Là encore, pourquoi Rome?
0: Oui, encore une fois, sans mettre tout le Vatican dans la complicité de la chose,
1: oui, c'est
0: certain qu'il y avait des acteurs très important tout de même, avec la Croix-Rouge aussi, qui ont organisé un certain système de filières par lesquelles, effectivement, des passeports, des faux passeports, de visas, parfois de vrais visas, mais issus par des gouvernements qui savaient bien ce qui était en train de se passer. Et bon, ça permettait effectivement que ces migrants se mêlent aux masses de véritables réfugiés de la catastrophe qu'avait été la Seconde de guerre mondiale, parfois avec des faux noms, et dans certains cas même, ces gens-là, on utilisait le vrai nom, à tel point il y avait une sorte de manque de contrôle, d'impunité.
1: Oui, bien sûr. Puis bon, on est aussi dans les années d'après-guerre, hein, mais se mettent en place ces fameux réseaux d'exfiltration, hein, ce qu'on appelle les rat lines en anglais. Oui. Donc il y a tout ça qui existe là, entre l'Europe et l'Amérique du Sud.
0: Tout à fait, et en plus de ça, il y a des événements qui ont frappé l'imaginaire, mais sur lesquels on se pose encore des questions. Des sous-marins allemands qui arrivent devant Buenos Aires juste après la guerre. Oui. On s'est dit, qu'est-ce qui amène?
1: Oui.
0: Alors, encore une fois, c'était les rat lines, ce sont les rats, littéralement, donc qui quittent le bateau qui coule, dans ce cas-ci le Troisième Reich, et qui s'en vont aux endroits les plus lointains dans le monde, où il y a évidemment des communautés, des élites, des dirigeants qui semblent les accueillir favorablement.
1: Oui, parce qu'il y a des dictateurs, puis ça aussi on en revient, il y a des régimes, disons, autoritaires ou dictatoriales en Amérique du Sud, qui vont bénéficier de l'expertise de ces anciens criminels nazis, et ce sera le cas de Klaus Barbie, hein, celui qu'on a surnommé le boucher de Lyon, qui va servir la dictature bolivienne. Il sera bien vu là-bas. On va utiliser ses services. Il connaît la torture, il connaît le monde militaire, il connaît tout ça.
0: Tout à fait. Il faut le dire. Ce sont des cerveaux dans le sens de ressources, comme vous dites, au niveau militaire, au niveau de ce type de pratique, mais aussi de la technologie, des fusées, de ce qui était aussi pour les Américains un trésor au niveau du développement de la carrière spatiale. Mais en Amérique latine, on cherchait aussi cela, et c'était des gens qui ont été parfois au cœur de la mise en place, par exemple en Argentine, de systèmes de renseignement, justement, oui. parce qu'ils étaient des maîtres de la propagande, directement aujourd'hui de la désinformation, par exemple.
1: Mmh, oui, bien sûr. Puis dans le cas de Klaus Barbie, ben, la France va réclamer son extradition pendant des années. Mais enfin, le régime va le protéger, et ce sera le cas pour bien d'autres. Les régimes refusent de collaborer, puis les protègent, ces anciens criminels.
0: Tout à fait. Vu d'aujourd'hui, on trouve ça absolument choquant que Eichmann, que des gens comme Barbier, etc., aient vécu Mengele, qui à un moment donné a repris son vrai nom, qui a obtenu la citoyenneté bolivienne. Et on se pose, vu d'aujourd'hui, on se pose la question, comment ça a pu se passer? Évidemment, encore une fois, il y a de la complicité à de très hauts niveau dans chacun de ces pays.
1: Mmh, oui, tout à fait. Et la France va finir par obtenir son extradition en février 83, après des années de demandes à la faveur d'un changement de régime en Bolivie. Il se savait traqué par Bi depuis des années. On va l'écouter ici en espagnol, dans les mois qui précèdent son arrestation.
2: Pero yo le pregunto exactamente a usted, ¿cuál es su nombre?
3: Et quel est votre nom exactement?
2: En Europa, en derecho era Klaus Barbie.
4: En Europe, je m'appelle Klaus Barbie.
2: Car yo no soy quien puede justificar sobre las cosas este por fin.
4: Quant à me justifier, ce n'est pas à moi de me justifier sur tout cela. Ce sera peut-être le rôle de l'histoire un jour, je l'ignore.
2: Napoléon también fue condenado
4: Napoléon aussi a été condamné par presque toute l'Europe de son vivant. Pourtant, 200 ans plus tard, il est considéré comme un héros.
3: Soit, mais vous savez très bien que les peuples d'Europe et les Français n'ont pas oublié.
4: Moi, j'ai oublié. Et s'ils n'ont pas oublié, c'est une autre affaire. Dans tous les cas, j'ai tout oublié, tout ce qui s'est passé après la guerre. Je n'ai pas agi par haine. J'ai fait mon devoir.
1: J'ai fait mon devoir, hein, mon simple devoir de soldat. Ben ça reviendra souvent chez les anciens criminels nazis. Bon, Barbie, c'est un cas célèbre, mais il y en aura d'autres. Hein, Mengele, Eichmann, Rauf. Les pays, on peut dire, bon, dans certains cas, peut-être complices. Dans le cas de la Bolivie, c'est clair et net. Mais dans d'autres cas, on peut dire qu'ils ont peut-être aussi fermé les yeux volontairement ou regardé ailleurs, là.
0: Oui, oui, c'est vrai que en même temps, il faut tout de même des gens qui ont agi pour leur donner justement accès au pays, mais en même temps, il y a sûrement beaucoup qui ont tourné le regard encore une fois, parfois l'intérêt, parfois le fait de pas soulever certains enjeux qui en soi pouvaient aussi référer au contexte politique local, c'est-à-dire à parler de certaines choses, bon, ça pouvait évoquer d'autres éléments de ce qui était en soi, il faut le rappeler encore une fois, Argentine, Paraguay, des contextes politiques instables, oui. Avec beaucoup de conflits, de la violence. Oui, donc à ce moment-là, effectivement, tout cela rentre dans ce mélange complexe et il est difficile de dire, il y a un régime qui a, de façon explicite, pris la décision de faire venir les nazis.
1: Ouais. En tout cas, Israël déplorait, hein, on pourrait dire, l'attitude de certains pays, si bien que Israël a déployé les grands moyens, en envoyant notamment des agents du Mossad, hein, les services secrets, arrêter des criminels nazis sur place. Ce fut le cas d'Adolf Eichmann, arrêté en pleine rue à Buenos Aires en 1960, ce qui posait bien sûr des questions de droit international. Est-ce qu'on peut violer la souveraineté d'un pays et aller cueillir sur place les anciens criminels nazis?
5: L'un des premiers éléments, je crois qu'il importe de connaître, pour comprendre un peu cette affaire qui passionne aujourd'hui tout le monde, qui fait les manchettes de la presse internationale, c'est le statut de Adolf Eichmann en Argentine. Est-ce que vous pourriez, monsieur le juge, nous éclairer là-dessus?
6: Bien, d'après ce qu'on a lu dans les journaux, il paraît qu'il était là sous un nom qui n'était pas le sien, un alias. Il se cachait. Et je ne dirais pas aucunement que ceci donnait droit à Israël d'aller le chercher. Mais toujours est-il qu'il n'était pas là illégalement. Et certainement...
5: Il n'était pas là légalement.
6: Légalement.
5: Oui.
6: Il n'était pas légalement. Et sans doute que le gouvernement de l'Argentine aurait pu l'expulser.
1: Voilà, Eichmann qui sera finalement jugé en Israël dans ce qu'on a appelé le procès de Jérusalem. Et il sera... exécuté pour crime contre l'humanité en janvier 1962. Les chasseurs de nazis, ils seront particulièrement actifs en Amérique du Sud et assez pugnaces. Ça, c'est un exemple clair.
0: Tout à fait. Et encore une fois, ça illustre comment ces contextes étaient compliqués.
1: Oui.
0: Parce que on peut imaginer que l'opération israélienne a aussi peut-être eu des appuis locaux, dans le sens que on se pose la question, bon, peut-être il y a eu aussi des secteurs du gouvernement qui étaient favorables, justement, que cela se passe de cette façon-là. Donc, la frontière, même dans ce type de situation, entre ce qui était légal, illégal, licite, illicite, voulu ou pas voulu par le gouvernement, encore une fois, il y avait beaucoup de zones grises. Je pense que c'est dans ce contexte-là que les nazis pouvaient s'insérer, parfois de façon même flagrante, en utilisant leur vrai nom ou en utilisant un alias, mais en trouvant un emploi, en achetant une maison, en faisant partie d'une communauté. Et on sait bien maintenant qu'ils n'étaient pas absolument inconnus de tout le monde, c'est-à-dire une petite communauté, un cercle d'amis, de fidèles de la cause nazie étaient bien au courant que ces personnes vivaient en Argentine ou en Bolivie ou au Brésil.
1: Ouais. Et dans le cas de l'Argentine, il faudra attendre 1992 avant que le secret d'État soit levé, hein, sous la présidence de Carlos Menem et sous la pression, bien sûr, des organisations juives.
7: Podamos seguir buscando en nuestros archivos todo lo que haga
3: Il était

0: essentiel que nous continuons à chercher dans ces documents tout ce qui concerne la présence en Argentine de ceux que l'on a qualifiés de criminels de guerre.
1: Criminales de guerra, que evidentemente causaron un daño irreparable.
0: Ils ont causé un préjudice irréparable, non seulement aux personnes, ce qui reste le plus important, en les éliminant, mais aussi à l'ordre juridique, politique, social et éthique de l'humanité.
2: À propos de Carlos Menem, ancien président de l'Argentine, on est ici en 1992. Pourquoi l'Argentine a attendu si longtemps pour lever ce secret d'État?
3: D'abord, évidemment, les dictatures militaires jusqu'à 83 n'avaient vraiment pas l'intérêt, justement, encore une fois, pas nécessairement parce qu'ils avaient de manière active la volonté de cacher, mais c'était parce que, bon, dans leur ADN n'était pas véritablement la notion de transparence, ouais. De faire. Évidemment, il faut faire une introspection, je dirais nationale, dire mais nous avons fait quelque chose, nous avons été à certains égards complices des pires crimes. Alors il faut en parler. Bon, les militaires voulaient pas faire ça. Pendant la transition démocratique, peut-être c'était pas le focus principal. Non plus, il fallait établir un état de droit. Menem l'a fait. Je me rappelle en 92, effectivement, une visite à Buenos Aires. J'ai vu de mes yeux le. Ils avaient trouvé et mis dans un musée pendant un certain temps le passeport que Eichmann avait utilisé, le vrai là, qui lui avait permis d'arriver en Argentine. Alors, le fait que ce passeport était dans une boîte, dans un sous-sol d'une institution argentine pendant 50 ans ou plus, et que ça ne prenait qu'un président et qui dise ben on va dévoiler tout ça, mais ça montre à la fois l'ampleur des preuves existantes, mais aussi le manque de volonté jusque-là de vouloir dévoiler cette partie de l'histoire argentine.
2: Oui. Et quel regard aujourd'hui on pose là-dessus, je dis en Argentine, mais ailleurs en Amérique du Sud, parce que Il y a des descendants de ces criminels nazis, on imagine.
3: Oui, c'est très rare qu'on entende parler de ça, qu'on trouve ça. Justement, il y a eu un événement cette année même, il y a quelques mois, un tableau volé par un nazi qui a trouvé refuge en Argentine, qui était au salon d'une famille descendante, donc la fille, je pense, ou la petite fille de ce nazi. Alors, ça a ramené, encore une fois, la conscience publique argentine, le fait que on vit encore les conséquences de cette histoire. Encore le président Milei a dit qu'il allait effectivement rendre public certains documents. On a trouvé encore des documents nazis il y a quelques années dans le bâtiment de la Cour suprême d'Argentine qui avait été oublié dans un sous-sol. Donc il y a beaucoup de choses encore à retrouver, mais je pense que plus important que ça, il y a encore un travail de mémoire à refaire en Argentine et ailleurs, au Chili, au Brésil, qu'on se doit, je pense, parce que ce passé est évidemment mêlé à des légendes, à des mythes, à des exagérations.
2: Oui, bien sûr.
3: Mais il y a une vérité là qu'il faut regarder dans les yeux. Si on veut effectivement faire la part de ce qui doit être dû, de ce qui doit être fait en vue de ce qui s'est passé dans ces pays-là.
2: Oui, bien sûr. Parce que bon, il y a les grands criminels, Mengele et compagnie, mais il y a aussi, puis on l'a vu avec ce qu'on a découvert, entre autres, des centaines, voire des milliers de nazis qui ont trouvé refuge comme ça en Amérique du Sud, et pas qu'en Argentine, bien sûr, dans ces autres pays également.
4: Tout à fait.
2: Bon, invité, je rappelle, le Victor Harmony, il est professeur au département de sociologie de l'UQAM, l'Université du Québec à Montréal, et lui-même, vous l'aurez compris, argentin d'origine. Toujours un plaisir de vous parler. Merci beaucoup d'avoir été là.
3: Merci.
2: Merci également à toute l'équipe d'Aujourd'hui l'Histoire, à la recherche Ariane Léonard et Marie-Claude Lamotte. Médiathécaire, c'est Sophie-Hélène Gibson. Au site web, Ronald George. Aujourd'hui l'Histoire est une émission de Marie Caillé. 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Et on en a fait quelques-unes d'ailleurs sur l'Argentine avec notre ami Victor Harmony, notamment les années de dictature, le coup d'État en Argentine et bien sûr le foot et les années Maradona. Ici Maxime Poutier, merci d'avoir été là. Bonne soirée, à une prochaine fois.

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Aujourd'hui, dans la bande passante, on parle de l'affaire Mélanie Etier. Cela fait 30 ans aujourd'hui que celle qui était alors une jeune fille à l'époque a disparu. Elle n'a pas été retrouvée jusqu'à aujourd'hui. Entre interrogation et à la fois désespoir et espoir, experts, membres des médias et familles viendront nous parler. Ce sera dans la dernière heure. On parlera aussi d'une nouvelle technologie qui est voulue et fortement demandée à l'hôpital Horizon Santé Nord. Une machine qui faciliterait les chirurgies. On en parle en deuxième partie d'émission.

0: Merci de nous retrouver. Vous êtes sur la bande passante. Vous nous écoutez depuis le nord de l'Ontario et depuis le sud-ouest de la province. Merci d'être avec nous. Nous parlons aussi de politique internationale avec François Brousseau et des enjeux autochtones. Pourquoi? Eh bien, c'est en prémisse à la Journée nationale de la vérité et de la réconciliation de demain. Je vous présente l'équipe qui va vous accompagner jusqu'à 18h aujourd'hui. On commence avec à la réalisation Suzanne Payne. Bonjour Suzanne.
1: Bonjour Désiré, bonjour tout le monde.
0: Vous avez travaillé très très fort sur le dossier Mélanie Hettier.
1: Et je suis pas toute seule là-dedans, c'est un travail d'équipe, mais oui, ça fait plusieurs semaines qu'on travaille là-dessus, entre autres avec notre collègue Nick Mongeon. Et on espère que les gens vont bien aimer ça parce que on a fait beaucoup de travail pour vous présenter un bon segment bien étoffé.
0: Nicolas Mongeau est également avec nous. Merci d'être là. Aux nouvelles, mais aussi avec une attention particulière sur Mélanie Hettier.
2: Ouais, je porte plusieurs chapeaux aujourd'hui. C'est un sujet qui met à cœur pour ceux qui déménagent ou qui ont grandi dans le nord de l'Ontario, quelque chose d'hyper pertinent. Mm-hmm. Et j'ai eu la chance de rencontrer la mère de Mélanie Hettier. Mm-hmm. Et vous allez voir, vous allez l'entendre un peu plus tard dans l'émission. C'est très émouvant. Donc, ouais. Soyez à l'écoute, s'il vous plaît.
0: Soyez à l'écoute. Magali Mallette est à la console. Bonjour Magali.
3: Bonjour.
0: J'espère que je vais pas trop te surprendre aujourd'hui. Il y aura pas de surprise.
3: Ok. Parfait.
0: D'accord. Nous aurons également plein de choses à venir à l'émission. Comme d'habitude, nous aurons de la météo, un calendrier sportif avec Frédéric Projean. Mais avant tout, parlons d'actualité avec vous, Nicolas Mongeon. Nicolas, dans le fond, l'Ontario renouvelle sa récompense de $50,000 pour retrouver la Mélanie Hettier. Elle a disparu. Cela fait déjà 30 ans.
2: Ouais, 30 ans aujourd'hui, donc le 29 septembre 1996. Et donc, la PPO a annoncé dans un communiqué publié ce matin, donc 30 ans après sa disparition à Temiskaming Shores, de celle qui avait 15 ans à l'époque, ils ont annoncé l'installation de nouveaux panneaux d'affichage le long de la route 11, montrant notamment les vêtements que Mélanie Hettier portait au moment de sa disparition en 1996. Les nouveaux panneaux publicitaires ont remplacé le précédent situé au sud de Latchford sur la route 11 et qu'un deuxième panneau publicitaire est installé sur la route 11 entre les routes Coatesville et Belle Vallée. Et donc, ça c'est on ajoute aussi ça à la récompense de $50,000 pour retrouver Mélanie Hettier. Je vous donne quelques détails du dossier. Le dimanche 29 septembre 1996, entre 1h30 et 2h du matin, elle a quitté le domicile d'une amie à New Liskeard pour rentrer chez elle à pied en empruntant la rue Pine Est en direction ouest. Sa maison se trouvait à moins d'un kilomètre de là. La jeune fille n'a donné aucun signe de vie depuis cette nuit-là. La police soupçonne qu'un acte criminel est à l'origine de sa disparition.
0: En tant que journaliste, ça fait toujours du bien de savoir que la relève est en train d'arriver. Eh bien, un jeune franco-ontarien de Kapuskasing a goûté à son rêve de devenir journaliste sportif.
2: Ouais, la nouvelle relève nord-ontarienne. On parle notamment de Sébastien Gravel, élève de 7e année. Il a été l'un des 7 participants retenus par le journal La Presse à Montréal pour participer à un stage d'un jour lors du match préparatoire de samedi entre le Canadien de Montréal et les Sénateurs d'Ottawa de la LNH. Après avoir regardé la partie sur la galerie de presse, le jeune homme a pu poser une question à l'entraîneur des Canadiens. On parle de Martin Saint-Louis lors de la conférence de presse d'après-match. Il lui a posé la question, qui était son joueur préféré à entraîner? Il a répondu, ses propres enfants, selon le jeune Capuchois. Et donc, Sébastien Gravel enverra cette semaine un texte à propos de son expérience qui sera publié dans le journal La Presse en fin de semaine.
0: Et pour terminer, un policier de London a été suspendu en lien avec des événements survenus à Toronto plus tôt cette année.
2: Oui, le service de police enquête sur la conduite de plusieurs agents à la suite des funérailles d'un policier le 24 juin. Le chef de la police de London, Tai Truong, dit qu'il est au courant d'une vidéo qui montre plusieurs agents en train de quitter un restaurant et d'entrer dans un véhicule de police banalisé avec des bouteilles d'alcool à l'intérieur. Il a ajouté que la vidéo montre aussi une arme de service conservée dans des circonstances qui soulèvent des inquiétudes. L'agent visé a été suspendu avec salaire. L'enquête se poursuit.
0: Merci Nicolas Mongeon. On se retrouve tout à l'heure.
2: À bientôt.

0: À Kenora, il fait 19 degrés. En ce moment, à Dryden, il fait 17 degrés. À Red Lake, il fait 17 degrés également. Et à Thunder Bay, on a un beau 18 degrés. Ce soir et cette nuit à Kenora, ce sera partiellement nuageux avec un minimum de 13 degrés. Demain, ça sera ensoleillé. On aura des températures qui vont varier là entre 6 et 19 degrés. À Red Lake, ce soir et cette nuit, ce sera partiellement nuageux. On aura un minimum de 12 degrés. Demain, on aura du soleil et un minimum de 6 degrés. À Dryden, on aura des nuages et un minimum de 13 degrés. Demain, ce sera généralement nuageux et on aura un maximum de 20 degrés. Donc, un tout petit peu beau à Dryden demain. À Thunder Bay, ce soir et cette nuit, on aura des averses. Un minimum de 12 degrés. Demain, on aura des nuages et des températures qui varient entre 9 et 22 degrés. Et sur le corridor de la 11 à Cochrane, il fait 23 degrés. À Hearst, il fait 21 degrés présentement. Ce soir et cette nuit à Cochrane, on aura un ennuagement un peu tôt là dans la soirée et un minimum de 13 degrés. Demain, on aura une alternance de soleil et de nuages avec des températures qui vont varier entre 16 et 21 degrés. À heure, ce sera généralement nuageux ce soir et cette nuit. On aura un minimum de 14 degrés. Demain, ce sera nuageux. Les températures vont varier entre 15 et 20 degrés. À Timmins, il fait présentement 23 degrés. C'est généralement nuageux. Ce soir et cette nuit, on aura un ennuagement un peu tôt le soir, un minimum de 13 degrés. Demain, on aura une alternance de soleil et de nuages et des températures qui varient entre 16 et 21 degrés. Dans le Témiscamingue, il fait présentement 22 degrés. C'est généralement nuageux. Ce soir et cette nuit, on aura des nuages, également un minimum de 13 degrés. Demain, ce sera généralement nuageux. On aura un minimum de 15 et un maximum de 21 degrés. Dans le Nipissing, il fait présentement 22 degrés. Là également, on a des nuages, beaucoup de nuages un peu sur l'ensemble du nord de l'Ontario aujourd'hui. Ce soir et cette nuit, ce sera nuageux. On aura un minimum de 13 degrés. Demain, on aura des nuages avec des températures qui vont varier entre 15 et 20 degrés. Et dans le Grand Sudbury, il fait 23 degrés. C'est partiellement nuageux. Ce soir et cette nuit, on aura des nuages à un minimum de 13 degrés. Demain, ce sera généralement nuageux. Et on aura là des températures qui varient entre 15 et 19 degrés. Et maintenant, la page des sports avec Frédéric Projon.
1: Bonne fin de journée, Désiré. Oui, c'est un grand soir dans la Ligue nationale de hockey. On va avoir droit au premier match de la saison régulière. Pour l'occasion, il y a le Canadien de Montréal et les Maple Leafs qui s'affrontent. Ça se passe à Toronto. J'ai fait ma petite recherche. Ce sera la 777e fois que les deux équipes vont s'affronter dans leur histoire en saison régulière. Le chiffre 7 qui est à la mode parce que c'est la 7e année de suite où les Canadiens et les Maple Leafs se disputent leur match d'ouverture ensemble. Toronto en a gagné 4, mais à chaque année, il semble y avoir une alternance chez les gagnants. Et si la tendance se maintient, ce sera au tour du tricolore de gagner. On aura le résultat vers 22h ce soir. C'est aussi le début des séries d'après-saison au baseball majeur. Je retiens pour vous deux matchs à voir en soirée. Un autre grand classique, celui entre les Red Sox de Boston et les Yankees de New York, c'est dans la Ligue américaine. Aaron Judge, vous le savez peut-être, est blessé. Il n'a pas joué depuis la mi-septembre. Il espérait être du match de ce soir, mais semble-t-il qu'il n'est pas encore prêt. Plus tard, en soirée, on aura droit à un match entre les Cubs de Chicago et les Padres à San Diego. C'est dans la Ligue nationale. Je termine avec un peu de Formule 1, si vous le voulez bien. Lance Stroll et son coéquipier Fernando Alonso d'Aston Martin ont connu toutes sortes d'ennuis au volant cette année à bord de leur véhicule. Par contre, ils ont décidé de prolonger d'au moins un an leur partenariat avec leur écurie. On était avec du Grand Prix de Bahreïn qui va s'y rouler en fin de semaine en Malaisie en raison de l'instabilité politique au Moyen-Orient. Pour l'instant, Aston Martin occupe la 10e place au championnat des constructeurs. Et en entrevue, Lance Stroll s'est dit très motivé. Le pilote canadien fait partie de l'aventure Aston Martin depuis les débuts. Ce qu'il a dit, c'est qu'il semble, il est convaincu d'être sur la bonne voie. Il est déterminé plus que jamais à contribuer à la réalisation des objectifs de l'équipe. Là-dessus, je vous souhaite une bonne soirée.
0: Merci Frédéric Projon.

0: Si vous nous rejoignez à l'instant, vous êtes sur la bande passante. Allez, on va parler parce que demain, là, c'est la journée nationale de la vérité et de la réconciliation. On va parler d'enjeux autochtones. Et pour cela, j'accueille Georgie Gagné. Elle est artiste et leader communautaire basée à Kingston. Bienvenue, Georgie.
1: Bonjour, merci de m'accueillir. C'est un plaisir d'être chroniqueuse avec la bande passante.
0: Oui, aujourd'hui, vous allez nous parler du 30 septembre, la journée nationale de la vérité et de la réconciliation. Pour ceux et celles qui ne savent pas exactement en quoi ça consiste, pouvez-vous nous en dire un peu plus?
1: Absolument. Mais le 30 septembre, c'est l'occasion de se soutenir des, de se souvenir des enfants autochtones qui ont été dans les pensionnats qu'on dit souvent indiens, qui se sont jamais retournés à la maison, les survivantes et les survivants qui ont vécu des expériences atroces dans ces pensionnats, puis souligner les effets intergénérationnels de ces pensionnats-là dans nos communautés. Tout ça a commencé en 2013 où on a fondé la Journée du chandail orange, qui le nom chandail orange vient d'une survivante qui s'appelle Phyllis Webstad, qui à son arrivée au pensionnat indien, elle portait un chandail orange qui lui avait été donné et qui était significatif pour elle, puis on lui a enlevé parce que tous les enfants devaient donner leurs vêtements puis se changer avec des vêtements qui étaient fournis par ces pensionnats-là. Et donc, ça a commencé avec sa journée du chandail orange. Puis en 2015, ben, c'est la fin de la Commission sur la vérité et de la réconciliation, un long processus où on a entendu des milliers de témoignages sur les expériences des survivantes et survivants des pensionnats. Et de ça, est sorti 94 appels à l'action. Et l'appel 80, c'était de créer un jour férié de commémoration. Et donc, c'est en 2021 que l'établissement officiel de la Journée de la vérité et de la réconciliation au Canada a eu lieu. Donc, c'est un peu ça, l'historique de cette journée.
0: On imagine une journée très significative, lourde de sens et d'émotion. Vous avez mentionné les institutions qu'on appelle les pensionnats indiens. Qu'est-ce que c'était ces pensionnats, exactement?
1: Mais ces pensionnats, c'était des institutions qui étaient fondées, financées par le gouvernement fédéral, puis dirigées par l'Église chrétienne pour assimiler les Autochtones. Donc, le but, c'était d'effacer l'existence des communautés autochtones ici au Canada, leur culture, leur langue autochtone, parce que ces cultures, ces langues-là étaient vues comme moins dignes. Et donc, pour ce faire, ben, on sépare les enfants de leur famille, on les emmène dans des pensionnats qui sont à des heures de leur communauté, puis on utilise la force, la violence physique, sexuelle, émotionnelle, puis on les empêche de parler leur langue, puis on les force à se correspondre aux attentes européennes dans la vie quotidienne, les connaissances, l'école, toutes les façons de vivre que les colons européens ont apportées avec eux ici sur l'île de la Tortue ou le Canada. Puis le principe, c'est que si les enfants connaissent pas leur culture, connaissent pas leur langue, ben ces cultures et ces langues-là ne peuvent pas être enseignées et gardées en vie non plus. Puis ces institutions-là, elles ont duré 150 ans ici.
0: Lorsque l'on se rend, par exemple, où vivent des personnes.

0: autochtones et que l'on va visiter. On peut voir là les effets de ces pensionnats pour personnes autochtones, même chez les générations qui ont suivi un peu après. Pour nous, auditeurs et auditrices, Georgie, selon vous, qu'est-ce qui fait de cette journée de la vérité et de la réconciliation, une journée si importante?
1: Et les pensionnats indiens, premièrement, ça fait partie de notre histoire, qu'on le veuille ou pas. Puis il faut garder cette histoire-là en vie pour qu'on se rappelle de ces atrocités-là, mais surtout qu'on honore les survivantes et les survivants, puis les enfants qui ont jamais sorti de ces pensionnats-là. Quand on parle d'histoire, réellement, ça fait pas très, très longtemps. Le dernier pensionnat, il a fermé en 1997 au Nunavut. Moi, ma grand-mère, Marie Alice Gull, a été au pensionnat Shingwa, qui est dans la région du Sault-Sainte-Marie. Ça, c'était à 12 heures de voiture de sa communauté, qui était d'Ouassouanipi. Les effets sont encore très dangereux. On le ressent dans notre culture, puis dans notre société canadienne, puis dans nos relations entre autochtones et allochtones. Allochtones, qui est un mot pour parler des personnes qui ne sont pas autochtones. Certains des effets, mais ça inclut la surreprésentation des personnes autochtones dans les prisons, la violence des polices, des différentes formes de forces policières et aussi de personnes civiles envers les femmes, les filles et les personnes de LGBTQIA+ autochtones disparues puis assassinées. Puis à travers ces 94 appels à l'action de la Commission de la vérité et de la réconciliation, mais il y en a seulement 14 qui ont été complétés à ce jour-là. Ça avance pas vite, malheureusement.
0: Et là, Georgie, lorsqu'on veut participer au changement, qu'est-ce qu'on peut faire demain en ce 30 septembre?
1: Il y a plusieurs choses qu'on peut faire. Si on commence par cet aspect de réconciliation-là, mais il faut tisser des liens. Donc, premièrement, mais j'encourage les auditeurs et auditrices à participer à des événements locaux. Souvent, les centres d'amitié, le 30 septembre, vont organiser soit des marches, des feux sacrés, des opportunités d'apprentissage, des témoignages. Donc, de participer à ces événements-là, puis d'être là en personne, de démontrer votre soutien, ça a un grand impact. Puis ensuite, quand on parle de vérité, mais il faut s'éduquer. Donc, premièrement, lire les 94 appels à l'action, identifier où vous ou votre milieu d'emploi, vous avez du pouvoir, peut-être consulter les archives numériques du Centre national de la vérité et de la réconciliation, ou encore, on peut regarder un documentaire, Les couleurs du passé. Il y a le documentaire aussi We Were Children, qui est disponible sur l'Office national du film du Canada. Mais l'important, c'est de démontrer notre soutien, démontrer notre compassion, notre sympathie envers ces événements-là qui font partie de toute notre histoire collective.
0: Demain, c'est donc la journée de la vérité et de la réconciliation, une journée qui sera commémorée un peu partout sur le territoire canadien. Nous en avons parlé avec Georgie Gagné. Je le rappelle, vous êtes artiste et leader communautaire basé à Kingston. Merci d'avoir été avec nous.
1: Nguyen, merci beaucoup.
0: Allez, au revoir.
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C'était tout pour cette deuxième partie d'émission, pour cette première partie d'émission. À venir, après la pause, on parlera, bien sûr, en dernière partie d'émission, de Mélanie Hettier, qui continue de marquer les esprits 30 ans après. La nuit du 29 septembre 1996, elle a disparu en revenant d'une soirée entre amis. Entre questionnement, désespoir et espoir, on vous expliquera tout ça. Ne manquez pas ce rendez-vous. Ce sera en dernière partie d'émission. Nicolas Mongeon, notre journaliste, viendra également en parler ici avec nous. Nous parlerons également de politique internationale, notamment de relations entre Donald Trump et le président chinois Xi Jinping. Ne manquez pas ça. Allez, à tout à l'heure.

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0: Bonjour, ici Andrea Pozzo-Martinez à Toronto. Il est 16h, voici vos informations. La police de Toronto indique que 3 personnes ont été arrêtées pour leur implication présumée dans un réseau de trafic d'armes à feu. Selon la police, l'enquête a débuté en février lorsque des agents infiltrés ont pris contact avec une personne vendant des armes à feu sur Internet. Elle affirme que les armes étaient vendues sans numéro de série et que certaines étaient équipées de chargeurs à grande capacité ou de dispositifs permettant de transformer des armes de poing en armes entièrement automatiques. En Ontario, l'aciérie Stelco licenciera jusqu'à 500 employés en raison des tarifs douaniers américains. Dans une note interne obtenue par nos collègues de CBC, l'entreprise écrit qu'elle suspendra certaines de ses activités pour une durée indéterminée à son usine de Hamilton. Cette nouvelle tombe au moment où la guerre commerciale entre le Canada et les États-Unis entre dans un nouveau chapitre. Pour la première fois, des produits canadiens comme l'alcool, les dérivés de produits laitiers et les motocyclettes sont visés par une interdiction d'importation aux États-Unis. Voici David Savoie.
1: Les entreprises sont partagées entre résignation et résilience. Des tarifs de 50% étaient déjà en vigueur pour beaucoup de ces produits, donc des entreprises ont déjà opté de délaisser graduellement le marché américain. L'entreprise lavalloise Gelosso, qui embouteille et produit des prêts à boire, fait 80% de ses ventes aux États-Unis. La compagnie utilise cette interdiction pour en faire de la publicité, des panneaux qui indiquent « fièrement banni aux États-Unis ». Cela dit, ça veut aussi dire des changements dans la production. Voici la vice-présidente stratégie corporative de l'entreprise, Nathalie Paré.
2: Évidemment, il n'y a plus de production qui va se produire ici à Laval pour les produits américains. Cette production-là, malheureusement, va devoir être transférée à des sous-traitants américains qui nous offrent le service d'embouteillage et d'empaquetage.
1: L'année dernière, les exportations d'alcool vers les États-Unis ont atteint environ 1,2 milliard de dollars, mais selon des experts, l'impact économique global devrait être minime puisque les produits touchés étaient déjà assujettis à des droits de douane. Comment le Canada compte-t-il répondre? Jusqu'à présent, Ottawa n'a pas laissé entendre qu'il allait riposter. Le gouvernement Carney chercherait plutôt à éviter de mettre de l'huile sur le feu. L'administration Trump cherche de son côté à faire pression sur le Canada pour qu'il fasse des concessions dans les négociations commerciales. Malgré les vives tensions, les communications ne sont pas rompues entre les deux pays. Aucune date de retour à la table des négociations n'est connue pour l'instant. Ici la Ville de Savoie, Radio-Canada, Montréal.
0: Puis un projet de méga-centrale nucléaire s'invite dans la campagne électorale municipale d'une petite communauté ontarienne, celle de Port Hope, environ une heure de route à l'est de Toronto. Le gouvernement ontarien souhaite y construire ce qu'il décrit comme la plus grande centrale nucléaire au monde. Annie Poulain s'est rendue sur place.
3: Une rivière traverse la petite ville de Port Hope, une communauté de moins de 20 000 résidents au bord du lac Ontario. C'est tout près d'ici que le gouvernement provincial a annoncé en février un projet de méga centrale nucléaire capable de fournir 10 millions de foyers en électricité. Le sujet est au cœur de la campagne électorale municipale. Angela Grogan, candidate à la mairie. C'est en train de devenir une conversation polarisée chez les résidents, raconte-t-elle. Comme les 3 autres candidats à la mairie, elle est ouverte au projet, mais affirme que Port Hope doit s'imposer pour s'assurer que la communauté en tire des avantages.
4: Ça va changer le caractère de Port Hope.
3: Michael Curley est militant du groupe Blue Dot Northumberland, opposé au projet.
4: Il n'y a pas un candidat pour la mairie de Port Hope, non seulement qui s'oppose au projet proposé, mais même qui demande des questions.
3: Il craint entre autres que la ville n'ait pas les infrastructures nécessaires pour accueillir les centaines de travailleurs que la centrale nucléaire pourrait amener. Mais pour l'instant, l'heure est encore aux études d'impact. Ontario Power Generation espère commencer la construction au début des années 2030. Ici Annie Poulain, Radio-Canada, Port Hope.
0: Et puis une mission scientifique menée au pôle Nord va servir à améliorer les prévisions météo au Canada. La station flottante Tara Polar navigue en ce moment dans l'océan Arctique avec 12 personnes à son bord. Tout au long du périple, des prélèvements seront effectués pour notamment comprendre l'impact du réchauffement climatique sur le Grand Nord. Sophie Bécherel a plus de détails.
5: En Arctique, l'hiver a commencé, mais l'équipage bénéficie encore de 8 heures de jour par 24 heures. Les 6 marins et 6 scientifiques en ont profité pour terminer l'installation des appareils de mesure scientifique, notamment ceux installés sur la banquise autour du bateau, explique Maxime Geoffroy, chef scientifique du premier hivernage.
6: On a eu la chance la semaine dernière d'avoir une météo favorable qui nous a permis de déployer des instruments pour mesurer les courants, mesurer la concentration de zooplancton, de poissons, mesurer les particules de carbone qui tombent, ce qu'on appelle la neige marine.
5: Au cœur du bateau,

0: Un trou dans la coque permet de déployer d'autres instruments pour étudier l'océan jusqu'à 2000 mètres. À raison de 8 heures de travail par jour, prélèvement le matin, traitement des échantillons l'après-midi, le rythme est pris, le thermomètre a baissé, moins 10 à moins 20 degrés désormais, tout le monde mange plus, selon la cuisinière. Aucun ours aperçu encore, mais des phénomènes propres au Grand Nord, notamment la parélie, raconte le capitaine Martin Herthaud.
1: C'est un effet optique avec le froid, l'altitude, qui fait que le soleil, en fait, on a un grand soleil au milieu, et de chaque côté, quand on regarde de face, il y a deux petits soleils. Ça ne dure pas très longtemps, mais déjà, quand on est dans un désert de glace, on sent qu'on est seul. Quand on se réveille un matin avec trois soleils dans le carré, donc c'est impressionnant. C'est un petit peu presque de la science-fiction, quoi.
0: Assez raccord avec cette drôle de soucoupe surmontée d'un igloo en aluminium, désormais isolée pour minimum un an dans l'immensité de l'Arctique.
2: Voilà, c'était Sophie Becherel. Excellente journée à notre antenne.

Il est 16h06, je suis Désiré Kafunda, vous êtes sur la bande passante. À venir à l'émission, nouvelles technologies réclamées et voulues à l'hôpital Horizon Centenor à Sudbury. L'hôpital a lancé la semaine dernière la campagne de financement évolution chirurgicale pour l'achat d'une nouvelle technologie pour les chirurgies et pour l'aménagement d'une salle d'imagerie fixe. Qu'est-ce que ça changera pour les patients et le personnel médical? On va démêler le tout pour vous vers 16h20.

de nous retrouver. On va saluer nos amis qui nous écoutent du côté de Timmins, dans le nord de l'Ontario. À venir aussi dans l'émission, on parlera de politique internationale avec François Brousseau. On vous parlera d'alcool et d'aide médicale, parce que, d'après certains médecins, les personnes aux prises avec des problèmes d'alcool ne bénéficient pas de traitements fondés sur des données scientifiques. On va démêler tout ça, et on vous livrera aussi un aperçu météo et bien sûr les sports avec Frédéric Projean. Mais avant, allons en musique, contre-cœur, Céleste Lévy.

0: Benjamin Théo à présent dans le sud-ouest de la province. Il fait présentement 24 degrés à Windsor. Ce soir et cette nuit, ce sera dégagé avec un minimum de 14 degrés. Demain, ce sera généralement nuageux, un maximum de 25 degrés et un minimum de 18 degrés. Dans le nord-ouest de la province, il fait présentement 19 degrés à Kenora, 17 degrés à Dryden, 18 degrés à Red Lake et 19 degrés à Thunder Bay. Ce soir et cette nuit, ce sera partiellement nuageux et on aura un minimum de 13 degrés à Kenora. Demain, ce sera ensoleillé et on aura des températures qui vont varier là entre 6 et 19 degrés. À Red Lake, ce soir et cette nuit, ce sera partiellement nuageux. On aura un minimum de 12 degrés et demain, on aura du soleil et un minimum de 6 degrés. À Dryden, on aura des nuages et un minimum de 13 degrés. Demain, ce sera généralement nuageux avec un maximum là de 20 degrés. À Thunder Bay, ce soir et cette nuit, on aura des averses, un minimum de 12 degrés. Demain, on aura des nuages et des températures qui vont varier entre 9 et 22 degrés sur le corridor de la 11. À Cochrane, il fait présentement 23 degrés. Il fait 21 degrés à Hurst. Ce soir et cette nuit, à Cochrane, on aura un ennuagement. Ce sera toutefois un peu tôt dans la soirée. On aura un minimum de 13 degrés. Demain, on aura une alternance de soleil et de nuages avec des températures qui vont varier entre 16 et 21 degrés. À Hurst, ce sera généralement nuageux ce soir et cette nuit. On aura un minimum de 14 degrés. Demain, ce sera nuageux et les températures vont varier entre 15 et 20 degrés. À Chapleau, il fait présentement 23 degrés. C'est généralement nuageux. Ce soir et cette nuit, on aura un ennuagement tôt le soir, un minimum de 13 degrés. Et dans le Témiscamingue, il fait présentement 22 degrés. C'est généralement nuageux. Ce soir et cette nuit, on aura des nuages et un minimum de 13 degrés. Demain, on aura encore des nuages et un minimum de 15 et un maximum de 21 degrés. Dans le Nipissing, il fait 22 degrés. On a également des nuages. Ce soir et cette nuit, ce sera nuageux avec un minimum de 13 degrés. Demain, on aura des nuages avec des températures qui vont varier entre 15 et 20 degrés. Dans le Grand Sudbury, il fait présentement 23 degrés. C'est partiellement nuageux. Ce soir et cette nuit, on aura des nuages avec un minimum de 13 degrés. Demain, ce sera généralement nuageux et on aura des températures qui vont varier là entre 15 et 19 degrés. Et maintenant, la page des sports avec Frédéric Projean.
1: Bonne fin de journée, Désiré. Oui, c'est un grand soir dans la Ligue nationale de hockey. On va avoir droit au premier match de la saison régulière. Pour l'occasion, il y a le Canadien de Montréal et les Maple Leafs qui s'affrontent. Ça se passe à Toronto. J'ai fait ma petite recherche. Ce sera la 777e fois que les deux équipes vont s'affronter dans leur histoire en saison régulière. Le chiffre 7 qui est à la mode parce que c'est la 7e année de suite où les Canadiens et les Maple Leafs se disputent leur match d'ouverture ensemble. Toronto en a gagné 4, mais à chaque année, il semble y avoir une alternance chez les gagnants. Et si la tendance se maintient, ce sera au tour du tricolore de gagner. On aura le résultat vers 22h ce soir. C'est aussi le début des séries d'après-saison au baseball majeur. Je retiens pour vous 2 matchs à voir en soirée. Un autre grand classique, celui entre les Red Sox de Boston et les Yankees de New York, c'est dans la Ligue américaine. Aaron Judge, vous le savez peut-être, est blessé. Il n'a pas joué depuis la mi-septembre. Il espérait être du match de ce soir, mais semble-t-il qu'il n'est pas encore prêt. Plus tard, en soirée, on aura droit à un match entre les Cubs de Chicago et les Padres à San Diego. C'est dans la Ligue nationale. Je termine avec un peu de Formule 1, si vous le voulez bien. Lance Stroll et son coéquipier Fernando Alonso d'Aston Martin ont connu toutes sortes d'ennuis au volant cette année à bord de leur véhicule. Par contre, ils ont décidé de prolonger d'au moins un

0: leur partenariat avec leur écurie. On était avec du Grand Prix de Bahreïn qui va s'y rouler en fin de semaine en Malaisie en raison de l'instabilité politique au Moyen-Orient. Pour l'instant, Aston Martin occupe la 10e place au championnat des constructeurs. Et en entrevue, Lance Stroll s'est dit très motivé. Le pilote canadien fait partie de l'aventure Aston Martin depuis les débuts. Ce qu'il a dit, c'est qu'il semble, il est convaincu d'être sur la bonne voie. Il est déterminé plus que jamais à contribuer à la réalisation des objectifs de l'équipe. Là-dessus, je vous souhaite une bonne soirée.
1: Merci Frédéric Projean. En chanson maintenant, Boule Noire, Aimé d'amour.

0: La technologie dans le monde médical évolue rapidement. L'hôpital Horizon Centenaire à Sudbury a lancé la semaine dernière la campagne de financement Évolution Chirurgicale. C'est en vue de l'achat d'une nouvelle technologie pour les chirurgies et l'aménagement d'une salle d'imagerie fixe. On va en discuter avec le directeur administratif du programme chirurgical à l'hôpital Horizon Centenaire à Sudbury, Rocco Baronette. Bonjour.
1: Bonjour.
0: Merci d'être avec nous. On a envie de vous demander là comme ça tout de suite, quelles sont ces deux nouvelles technologies et pourquoi est-ce que ce sont des outils là importants?
1: Bon, ben premièrement, chaque année, il y a plus de 150 patients de notre région qui doivent voir

0: voyager dans le sud de la province pour accéder à certaines chirurgies spécialisées. Cela les éloigne de leur famille durant un moment difficile. Avec la campagne Évolution chirurgicale, nous voulons offrir davantage de ces soins ici, à Horizon Santé Nord. La Fondation recueille des dons pour un programme de chirurgie avec robot et une salle d'opération avec imagerie fixe.
1: Oui. Comment est-ce que ça va fonctionner? Qu'est-ce que ça va apporter de plus, dans le fond, pour les patients, le personnel médical aussi présent?
0: Pour nos patients, c'est certain que avoir accès à des services spécialisés ici, dans le Nord-Est, auprès de leur communauté, c'est avantageux. Pour nos spécialistes, nos chirurgiens, avoir accès à les technologies les plus innovées, les plus récentes, leur permet de pratiquer ce qu'ils ont appris, soit en résidence ou pendant leur formation, mais aussi d'offrir des soins aux patients qui est le nouveau standard au niveau de qualité.
1: On parle ici de standards de qualité, ce qui améliore, on peut le penser, la prise en charge des patients. C'est donc un outil important, vous le dites, mais ça prend du temps. Pourquoi est-ce que ça prend tellement de temps pour pouvoir recevoir cette technologie-là?
0: Bon, ben, depuis le lancement de notre plan stratégique, à l'hôpital Horizon Santé Nord, on a identifié un besoin pour ces deux équipements. Par contre, le principal obstacle, c'est le financement. Pour la chirurgie robotique, Santé Ontario, à travers le volet Action Cancer Ontario, finance maintenant 6 types d'interventions assistées par robot. Cela nous donne maintenant une base financière plus stable pour créer un programme durable. Pour la salle d'imagerie fixe, les normes provinciales exigent maintenant cette technologie pour certaines des interventions vasculaires les plus complexes qu'on performe ici à l'hôpital. Les dons de la campagne Évolution chirurgicale vont nous aider avec les exigences financières et de nous procurer ces équipements dispendieux.
1: Vous parlez de normes provinciales. Est-ce que ça veut dire, par exemple, que si les technologies ne sont pas disponibles, eh bien, les patients, certaines opérations ne pourront pas être faites?
0: On pourrait se rendre à ce point-là. On n'est pas là maintenant. Lorsque les normes changent, il y a toujours un délai au niveau de conformité. Et puis, on est encore en dedans de nos délais avec la province et entre autres pour rencontrer les standards. Mais on sait que nos chirurgiens ont besoin d'accès à l'équipement à la plus haute pointe de la technologie pour continuer à offrir ici à Horizon Santé Nord des services de chirurgie spécialisée qui comparent à ce qui peut être offert dans le sud de la province, dans les plus grands centres.
1: Combien de temps, je vais un peu insister là-dessus, combien de temps est-ce que ça prend en matière de normes provinciales pour qu'elles soient vraiment appliquées du moment lorsqu'elles ont été émises jusqu'au moment où, dans le fond, on ne peut plus faire sans elles?
0: Ça peut varier. Spécifiquement, les normes qu'on parle présentement au niveau de chirurgie vasculaire ont été établies en 2025. Et donc, nous, on travaille avec les organismes pour discuter de notre plan et comment qu'on va conformer aux attentes et le délai dans lequel ça va nous prendre. Faut penser l'installation de notre système, notre salle d'opération à imagerie fixe, c'est une construction. C'est un projet immense avec une rénovation d'une salle d'opération existante. Alors, il y a toute la planification au niveau de les standards de construction, les normes, etc., qui doivent être approuvées par la province à chaque étape avant d'être capable de même faire l'installation du système.
1: Vous avez lancé la campagne, disons, ça fonctionne, vous avez les nouvelles technologies, vous avez des étudiants de l'école de médecine qui vont devoir apprendre à les utiliser. De quelle façon est-ce que ça va changer l'éducation de ces étudiants-là? Comment est-ce que vous allez vous adapter?
0: Premièrement, Horizon Santé Nord est le seul

0: hôpital universitaire de sa taille en Ontario sans programme de chirurgie assistée par robot. Nous travaillons aussi, comme j'ai mentionné, à créer cette salle d'opération avec imagerie fixe. Donc, nos étudiants pourront voir ces techniques pendant leur stage. Le robot que nous allons acheter aura aussi une console pour les apprenants. Celui-ci sera équipé avec un volet simulation et elle permettra aux résidents en chirurgie de s'exercer et d'apprendre des gestes sous la supervision d'un chirurgien.
1: La campagne de financement Évolution chirurgicale, on le disait tantôt, a été lancée. Donc, c'est pour pouvoir avoir ces deux nouvelles technologies. Comment est-ce que les gens peuvent aider?
0: C'est certain. Chaque don compte. Les dons à la campagne Évolution chirurgicale nous aident à mettre en place l'équipement. On veut soigner nos patients ici, dans notre région. Et puis, on peut trouver la campagne sur le site de la Fondation Horizonté Santé Nord.
1: C'était Roch Baronnet, directeur administratif du programme chirurgical à l'hôpital Horizon Santé Nord à Sudbury. Merci d'avoir été avec nous cet après-midi.
0: Merci beaucoup.

0: Les Lumières dans le ciel, les sœurs Boulay. C'était ici même et c'est ici même sur la bande passante. Les personnes dépendantes à l'alcool au Canada ont-elles accès à l'aide médicale appropriée? En tout cas, d'après certains médecins, les personnes aux prises avec des problèmes d'alcool ne bénéficient pas de traitements fondés sur des données scientifiques. Au Canada, l'alcool cause globalement plus de tort que toute autre substance étudiée au pays, devant notamment le tabac et les opioïdes, d'après une étude menée par des chercheurs du Centre de toxicomanie et de santé mentale. Le centre estime qu'au moins de 2% des patients admissibles reçoivent un traitement approprié. Pourquoi donc l'aide médicale demeure-t-elle si peu accessible aux personnes dépendantes à l'alcool et surtout, quels traitements sont réellement disponibles au Canada? Mon collègue Charles Levesque a discuté avec Jean-Sébastien Fallu. Il est professeur à l'Université de Montréal, expert en psychoéducation. Il est aussi spécialiste des dépendances et de la consommation de substances. Environ 9 personnes meurent chaque jour dans les hôpitaux canadiens des suites de problèmes liés à l'alcool. C'est selon l'Institut canadien d'information sur la santé. Est-ce que ça veut dire que la dépendance à l'alcool constitue un sérieux problème de santé au pays? On écoute la réponse de M. Fallu.
1: Ben, les décès sont pas nécessairement liés à des dépendances, mais oui, la dépendance à l'alcool est quand même répandue. Ces décès-là peuvent être dus aussi à des accidents. En fait, la plupart des accidents, des décès liés à l'alcool sont liés à des traumatismes. On banalise souvent l'alcool parce qu'on le voit comme une substance qui est à part, mais oui, c'est une substance psychoactive, une drogue comme plusieurs autres qu'on étonnamment banalise effectivement en termes de conséquences. Puis évidemment, bon, c'est toujours difficile d'évaluer de manière sûre et certaine les conséquences associées aux substances. Mais bon, quand on regarde en comparaison à d'autres, effectivement, l'alcool, contrairement à ce qu'on pourrait penser, est associé à davantage de problèmes que par exemple le cannabis.
2: Comment explique-t-on justement que l'alcool cause autant de dommages au Canada et la dépendance à l'alcool est parfois, je dirais, moins perçue qu'un problème de santé?
1: Ben parce que ça fait longtemps que l'alcool est banalisé, glorifié dans nos sociétés. C'est associé à toutes sortes de choses comme la fête, les récompenses. Et on a une histoire il y a un siècle, il y avait une prohibition aux États-Unis, des mouvements de tempérance, mais depuis il y a eu une grande banalisation, une introduction, une domestication, plus qu'une domestication dans la vie de tous les jours. C'est ce qui fait que on a tendance à ne même pas considérer l'alcool quand on parle de substance et même aussi à avoir, par exemple, au Québec, on a même un âge d'accès au cannabis qui est plus élevé que celui de l'alcool. Et pour la plupart des personnes, ça va de soi, mais c'est pas le cas. Puis on a donc une acceptabilité sociale, des représentations, somme toute très positives en général. Ça change un peu sur certains groupes d'âge, puis on en parle, mais voilà.
2: D'après le Centre de toxicomanie et de santé mentale, seuls moins de 2% des patients admissibles reçoivent des médicaments fondés sur des données probantes. Pourquoi un si faible taux?
1: Ben, parce qu'il y a beaucoup de gens qui hésitent à aller chercher un traitement, parce que quand on va chercher un traitement d'un problème qui est parce que l'alcool est banalisé, mais la dépendance comme telle ne l'est pas, même pour l'alcool et le trouble d'usage. Là, donc quand on va chercher de l'aide, ben c'est avoué, c'est apposé cette étiquette sur soi. Donc il y a des gens que ça peut freiner. Il y a aussi le fait que plusieurs personnes sont peut-être pas prêtes à changer, parce que entre le nombre de personnes qu'on pourrait dire qui ont un trouble et le nombre qui accèdent au traitement, mais encore faut-il que ces personnes-là aient envie de changer, de

0: comportement de d'avoir un traitement et envie d'y accéder. Puis ensuite, c'est quel type de traitement aussi, parce que les personnes peuvent avoir des besoins très très variés, puis la réception que ces personnes-là peuvent avoir dans les services peut-être les freiner. Il y a effectivement une stigmatisation structurelle parfois dans les services où les gens sont peut-être mal reçus ou ils font l'objet d'un paternalisme, d'un jugement et donc peut-être qu'ils savent pas non plus quel service existe, parce qu'il y a des services très très très variés en termes de traitement. Là, on parle de traitement médical fondé sur les connaissances. Bon, faut voir aussi là, quel traitement exactement, mais c'est plusieurs de ces raisons.
1: Quelle est, Monsieur Fallu, la meilleure aide médicale que peut recevoir une personne qui, justement, souhaite arrêter ou réduire sa consommation d'alcool?
0: Ben, déjà, je pense qu'il faut peut-être... Parfois, c'est peut-être dans une traduction de l'anglais, je ne sais trop, mais je pense qu'il faut penser que c'est pas seulement médical, ça peut être psychosocial, et c'est, comme je le disais, il y a des besoins très variés. Il y a des gens qui bénéficient de ce qu'on appelle les groupes comme Alcooliques Anonymes, mm-hmm. des choses comme ça. Certains autres pas du tout. Ça peut être la psychothérapie. Puis encore là, vous le disiez, ça peut être réduire la consommation. Il n'y a pas besoin d'avoir un trouble. Et ça c'est d'ailleurs, c'est une autre explication. C'est que les gens pensent parfois qu'il faut absolument avoir un diagnostic ou un trouble avéré pour avoir des services, mais parfois ça peut être juste discuter ou réfléchir à sa consommation pour mieux la maîtriser ou la réduire. Puis ça, ben il y a des services qui peuvent être qui sont pas nécessairement des services spécialisés ou médicaux justement, mais qui permettent de réfléchir et de maîtriser sa consommation.
1: Avons-nous suffisamment de cliniques, mais aussi de professionnels spécialisés dans le traitement de la dépendance à l'alcool au Canada?
0: Ben non, c'est une bonne question. Justement, je me disais, c'est un autre élément central. On parle parfois de, bon, réduction des méfaits, traitement, prévention dans ces matières, et tout ça est nécessaire. Faut pas tomber dans les faux dilemmes, mais malheureusement, on sait que les ressources publiques pour tout ça sont nettement insuffisantes, et ça fait en sorte qu'on a même des gens qui veulent avoir accès à des services et qu'ils doivent attendre et qu'ils n'ont pas accès. Et c'est pour ça que certains critiquent les idées là, de traitement obligatoire quand on n'a même pas vraiment accès au traitement volontaire.
2: C'était Jean-Sébastien Fallu, professeur à l'Université de Montréal, expert en psychoéducation. Il est aussi spécialiste des dépendances et de la consommation de substances. Il est au micro de mon collègue Charles Levesque à Matin sans frontières.
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2: Les nouvelles frappes économiques de l'administration Trump sont maintenant entrées en vigueur. Le président américain a annoncé il y a 20 jours que de nombreux produits canadiens ne pourraient plus entrer aux États-Unis, dont toutes sortes de produits alcoolisés. Selon des estimations, ça représenterait entre 2 et 3 milliards de dollars par an en exportation vers les États-Unis. Mon collègue Alec Castonguay en a discuté avec Nathalie Paré, la vice-présidente stratégique corporative au groupe Gelozo, propriétaire des marques Pepito, Sangria, la bière Boris, Brasseur du Monde ou encore la boisson Poppers, entre autres. L'entreprise est particulièrement affectée par l'interdiction américaine, car 80% de ses ventes se faisaient aux États-Unis. Madame Paré explique comment la fermeture du marché américain change complètement la donne pour son entreprise.
5: Ça change une vie. Donc, pour nous, c'est un ralentissement du jour au lendemain. C'est-à-dire que nos lignes de production qui étaient dédiées au marché américain pour deux de nos marques qui sont justement dans ce marché-là, soit le Club Tales et le Johnny Bootlegger, ces deux lignes-là, finalement, sont arrêtées. Donc, de toute évidence, c'est un coût.

0: là, ce que ça causait là pour le trafic. Mais tout ça pour vous dire que oui, on a expédié le tout à tarif à 50%.
1: Ah oui.
0: Donc c'était strictement pour garder évidemment là toutes nos espaces tablettes aux États-Unis puis s'assurer d'être disponible le plus longtemps possible pour nos consommateurs, le temps que évidemment on retrouve des fournisseurs qui soient adéquats pour nos produits là-bas.
2: Madame Paré admet que la décision de délocaliser une partie de sa production aux États-Unis donne en quelque sorte raison à Donald Trump, dont l'objectif est que les compagnies canadiennes produisent aux États-Unis.
0: Oui, on se retrouve qui gagne une partie de sa guerre commerciale. Et oui, ça nous fait un pincement au cœur parce que de toute évidence, on a travaillé très fort, nous, comme fiers Québécois, hein, de bâtir une entreprise qui emploie aujourd'hui 538 personnes. Donc, de perdre, on peut dire, ou presque, le contrôle de cette production-là. On produit plusieurs millions de caisses, mais ça reste toujours une fabrication qui est artisanale en soi.
2: Le groupe Geloso ne prévoit pas pour l'instant de mise à pied, ajoute sa vice-présidente Nathalie Paré.
0: Pour l'instant, on regarde une évolution dans le temps. Parce que c'est bien évident que si nous, on transfère notre production aux États-Unis, on veut se positionner pour accueillir des clients qui, eux, veulent venir produire au Québec. Et vous m'avez peut-être entendu parler là dans d'autres entrevues, c'est ce qu'on veut. On veut que l'embouteillage des produits étrangers soit fait au Québec. Alors, on aimerait, nous, attirer de la nouvelle clientèle pour justement renflouer nos lignes de production.
2: C'était Nathalie Paré, vice-présidente stratégie corporative au groupe Geloso, au micro de mon collègue Alec Castonguet. En musique, Lou Adrian Cassidy, dis-moi, dis-moi, dis-moi.

0: Vous êtes toujours sur la bande passante. À présent, parlons de politique internationale avec François Brousseau. Bonjour François.
1: Oui, bonjour Désiré.
0: Alors que les dirigeants du monde tout au long de la semaine dernière se trouvaient à New York pour l'Assemblée générale annuelle des Nations Unies, Donald Trump y est allé d'un spectacle à grand déploiement à Washington, s'étalant sur 3 jours, en déroulant le tapis rouge à son homologue chinois Xi Jinping. Trump a souligné la grande amitié entre les deux hommes. François, tout d'abord, on avait cru en 2025 que la Chine, superpuissance économique, représentait pour l'administration Trump l'adversaire principal, voire même l'ennemi. Que s'est-il passé pour que Donald Trump devienne si gentil avec l'autocrate chinois?
1: Oh, c'est peut-être que l'autre a montré ses muscles, puis ça l'a fait réfléchir, mais sérieusement, il est vrai que ça semble curieux après le déclenchement de la guerre commerciale printemps 2025, tous azimuts, mais avec la Chine en particulier dans sa ligne de mire, la Chine désignée alors comme le grand danger commercial pour les États-Unis, ce qu'elle est effectivement dans les faits, et que simultanément, rappelez-vous, Trump faisait ami-ami avec le président Poutine de la Russie, en humiliant par exemple le président ukrainien en février 2025. Certains avaient même posé l'hypothèse que Trump voulait en quelque sorte entraîner Poutine pour qu'il s'éloigne de Xi Jinping et pour faire une sorte d'alliance avec le dictateur russe pour faire pièce aux avancées chinoises. Mais c'était pas ça, c'était pas le cas. Ceux qui ont tenté de découvrir dans tous ces retournements une sorte de cohérence cachée dans Donald Trump en ont toujours été pour leurs frais. Je pense pas qu'il y ait de cohérence cachée. Il y a des objectifs de court terme, il y a des envies soudaines et s'il y a des constantes chez Trump, elles sont plutôt à chercher du côté de la psychologie de quelqu'un qui est immensément vaniteux, qui a une fascination pour les hommes forts et pour les autocrates, et quelqu'un dont les allégeances et les loyautés sont fugaces, changeantes, jamais durables et rarement authentiques.
0: Mais pourquoi inviter Xi Jinping à Washington et lui faire un tel traitement?
1: Bon, parce que lui-même avait été invité quelques mois plus tôt, et puis parce que Trump aime et qu'il envie les puissants, les autocrates, il se sent beaucoup plus proche, et il l'a déclaré avec des leaders comme Poutine, Xi Jinping, Kim Jong-un, qu'avec des alliés traditionnels européens, japonais, canadiens ou sud-coréens, qui eux sont tous des dirigeants élus démocratiquement. Alors l'accueil chaleureux de Donald Trump envers Xi Jinping s'explique par un choix délibéré de privilégier le grand spectacle diplomatique, la forme plus que le fond, et aussi accessoirement des choses comme le pragmatisme commercial et aussi une approche tactique de court terme face aux crises mondiales, approche qui est celle de Donald Trump. Autre caractéristique du bonhomme, face aux petits ou plus faibles que lui, il aime se montrer dominateur, il aime humilier l'autre, mais face aux vrais puissants, là on dirait qu'il devient moins courageux et il préfère éviter la confrontation directe. Trump admire et respecte les autocrates puissants. Tout ce spectacle d'une amitié bien mise en scène avec des poignées de main théâtrales, les deux camps, chacun avec ses raisons, ont choisi d'organiser leur rivalité pour éviter qu'elle ne devienne incontrôlable, sans pour autant régler les différends de fond.
0: François, d'où un sommet dans lequel, selon plusieurs observateurs, la mise en scène et le spectacle ont primé sur la substance et les questions de fond?
1: En effet, le sommet de Washington était un spectacle à grand déploiement au contenu minimal, même si, je dirais, l'un des deux camps, le côté chinois, était moins dupe que l'autre de cette vacuité. Xi Jinping a tenté malgré tout d'en tirer un maximum en exploitant la dimension symbolique et médiatique d'un face-à-face entre deux égaux qui consacre une sorte de G2 au sommet du monde, un duopole avec un qui monte et l'autre qui descend. À Washington, Xi voulait gagner du temps dans sa guerre commerciale, permettre le rattrapage de la Chine en matière de technologie numérique, d'intelligence artificielle et aussi, surtout, je le répète, se poser en égal à la face du monde, en égal des États-Unis. D'ailleurs, la couverture des médias chinois, elle est tout à fait dans ce sens-là. Deux titres, par exemple, du quotidien du peuple, « Nous ouvrons la voie juste pour que les grandes puissances puissent coexister ». Et un autre titre, « La route de la coexistence harmonieuse est à nos pieds ».
0: Et du point de vue de Donald Trump?
1: Ben Donald Trump a fait la semaine dernière ce qu'il aime et ce qu'il comprend le mieux de la politique, le faste pour le faste, pour sa propre gloire, l'organisation d'une visite d'État avec tapis rouge qui lui permet d'être au centre de l'attention. Et pour Donald Trump, le spectacle, la démonstration de force, la photo avec Xi Jinping, avec les maîtres des GAFA à ses côtés, c'est la substance même de la politique pour lui. Trump, et c'est très caractéristique, s'est aussi montré avec Xi Jinping d'une amabilité, d'une gentillesse presque obséquieuse. chose. On sent vraiment qu'il admire et qu'il envie son homologue et aussi qu'il recherche continuellement son approbation.
0: Alors, est-ce qu'on peut en conclure que Xi Jinping a eu le dessus sur Donald Trump lors de cette rencontre?
1: En tout cas, l'observation des deux personnages, et moi j'ai vraiment à regarder très attentivement toutes ces images, ça permettait de voir lequel étudie et comprend le mieux l'autre pour peut-être en tirer un avantage. Regardez Xi Jinping, son sourire narquois, impénétrable, très, je dirais, second degré. Ça en dit beaucoup sur sa compréhension de la situation, sur son approche face à l'animal étrange qui occupe la Maison-Blanche. Et au fil de leur rencontre personnelle, en passant, c'était quand même la 8e entre les deux hommes, Xi semble avoir bien jaugé le personnage devant lui, un être qui évolue continuellement, lui, dans le premier degré, l'enfant roi, tout content de montrer sa salle de bal encore inachevée, de déployer un luxe débridé, de faire défiler les riches et puissants à ses côtés, et surtout de se faire dire et redire « Oui, c'est beau chez toi, tu es fort, tu es puissant ».
0: Il y avait quand même des sujets de fond à cette réunion.
1: Oui, même si on n'aura pas grand détail, si on se fie aux communications publiques assez laconiques des deux côtés, Taïwan, évidemment, la question est là, la République indépendante de facto que certains craignent aujourd'hui de voir vendue, trahie par Trump comme monnaie d'échange, la guerre commerciale avec cette trêve prolongée de 2 mois qui a été annoncée à la fin de la réunion, et puis l'intelligence artificielle sur laquelle Xi Jinping a quand même fait une déclaration. Il a dit la Chine et les États-Unis ont les capacités, la responsabilité de développer l'intelligence artificielle en la maintenant sous un contrôle humain, en s'assurant qu'elle servira au bien-être des populations. Alors, des belles généralités qui n'engagent pas à grand-chose. De son côté, Trump, qui se fout des détails techniques et qui ne s'y connaît pas tellement, il a préféré s'étendre, mais ad nauseam, ça a duré longtemps, sur le choix du terme pour désigner la chose, qu'il nomme plutôt, lui, super-intelligence. Il a même tenu à faire savoir que Xi était d'accord sur ce choix. Toujours cette obsession de se faire dire oui. Il n'est donc rien sorti sur le fond de la rencontre sur la question d'un éventuel contrôle futur par les gouvernements de la bête de l'intelligence artificielle et de ses dangers. C'est donc pas de Pékin ou de Washington en ce moment qu'il faut attendre aujourd'hui des mesures pour brider cette chose qui de plus en plus sème l'inquiétude dans le monde.
0: Merci François Brousseau d'avoir été avec nous. C'était un aperçu de la politique internationale.
1: Allez, au revoir.
0: Au revoir.

Pierre Quinders, Kilimandjaro sur la bande passante. Si vous nous écoutez du côté de Sarnia, merci de rester avec nous. Voilà, c'était tout pour cette deuxième partie d'émission. À venir après la pause, l'affaire Mélanie Etier continue de marquer les esprits 30 ans après. La nuit du 29 septembre 1996, elle a disparu en revenant d'une soirée entre amis, entre questionnement, désespoir et espoir. On vous explique tout ça après un court bulletin d'information. Restez là, ne partez pas.

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6: Aujourd'hui au Radio-Journal, remplacer Santé Québec par une division au sein du gouvernement, une promesse du PQ qui attire des critiques à son chef.
7: C'est pas un brassage de structure, c'est enlever des couches de structure.
8: Et dans les faits, c'est quand même un changement de structure.
6: Le Canada va accroître ses livraisons de gaz naturel liquéfié vers d'autres marchés que les États-Unis.
9: Face à l'incertitude mondiale, les pays choisissent leurs partenaires en fonction de leur ressource la plus rare, la confiance.
6: Et la tradition se poursuit dans la Ligue nationale de hockey avec un affrontement canadien Maple Leafs pour commencer la saison. Bonjour, ici Jean-Sébastien.

0: Bernatché. L'avenir de Santé Québec a de nouveau été au cœur des discussions en ce 34e jour de la campagne électorale québécoise. Le chef péquiste a dû défendre son engagement d'abolir la société d'État créée par le gouvernement de la coalition Avenir Québec. Paul Saint-Pierre Plamondon précise qu'il veut la remplacer par une nouvelle division au sein du gouvernement. Sébastien Desrosiers.
1: Alors bonjour tout le monde.
2: Le chef du Parti québécois en a fait l'un de ses principaux engagements. Il veut abolir Santé Québec, dont la création en 2024 a mené, selon lui, à une explosion de la bureaucratie.
3: Mais on est devant un État dans l'État, une construction bâclée qui repose sur du sable, dans le cadre duquel ce monstre bureaucratique embauche illimité.
2: Une société d'État dont certaines missions méritent toutefois d'être conservées et qui serait confiée à une nouvelle équipe au sein de son gouvernement.
3: Agence, c'est probablement pas le bon mot. On parle probablement plus d'une division parce que l'engagement est de rattacher les activités utiles de Santé Québec, celles qu'on voudra conserver, au ministère.
4: Les Québécois, est-ce que c'est pas davantage l'accès aux soins qu'ils souhaitent?
2: Ses adversaires, dont Christine Fréchette, Charles Milliard et Ruba Gazal, sont d'avis que ce n'est pas ce dont le réseau de la santé a besoin.
5: Moi, je pense que M. Plamondon commence à regretter sa promesse qui ne tient pas la route du tout.
6: Moi, je trouve que c'est totalement déconnecté de ce que les Québécois veulent avoir comme système de santé.
2: Seul le chef conservateur est en faveur de la mesure. Éric Duhaime perçoit pourtant un recul.
7: Ça, j'ai jamais vu ça. Quelqu'un qui fait des promesses en campagne électorale puis qui renie sa parole.
2: C'est tout de même un changement important que propose Paul Saint-Pierre Plamondon, grâce auquel il estime pouvoir retrancher environ 900 postes de fonctionnaires. Ici Sébastien Desrosiers, Radio-Canada, Saint-Bruno.
0: Maintenant, les propos d'Éric Duhaime sur les demandeurs d'asile ont fait réagir ses adversaires aujourd'hui. Il a répété à maintes reprises que le tiers des demandes serait frauduleuse. Une vérification des faits menée par Radio-Canada a toutefois révélé que cette affirmation est inexacte. Le taux présenté par Éric Duhaime comptabilise les rejets, les désistements et les retraits. Et seuls 2,6 % des demandes sont jugées frauduleuses par la Commission de l'immigration et du statut de réfugié du Canada. Le chef conservateur estime toutefois qu'il s'agit d'un débat sémantique.
7: Mais c'est des faux réfugiés, là. C'est pas des gens qui étaient des réfugiés, là. De toute évidence, là, il y a juste 63 % qui se rendent au bout du processus. Donc, on peut jouer avec les mots, là, mais la réalité, c'est qu'il y en a plus que le tiers qui foutent le camp ou qui sont rejetés avant la fin du processus. Puis l'autre affaire, là, le processus, faut que les gens comprennent, là, c'est très long. Ça prend pratiquement 3 ans. Là. Donc, les raisons là, pourquoi ils s'en vont aussi, c'est parce qu'ils épuisent tous les recours. Puis à un moment donné, quand ils n'ont plus de recours légaux, ils s'en vont.
0: Les chefs des autres partis ont accusé Éric Duhaime de mentir aux électeurs au sujet des demandeurs d'asile. La plus grande usine de gaz liquéfié au Canada va doubler de taille. LNG Canada ira de l'avant avec l'expansion de son terminal d'exportation de GNL à Kitimat en Colombie-Britannique. Une décision saluée par le premier ministre Mark Carney qui en avait fait un projet d'intérêt national. On fait le point avec Estelle Côté-Sroka. Estelle, quel est l'objectif de cette expansion?
8: La phase 2 de LNG Canada à Kitimat doit permettre de doubler la capacité de production de gaz naturel liquéfié. Elle passera de 14 à 28 millions de tonnes par année. Ces exportations sont destinées aux marchés asiatiques et européens. Ce projet doit d'ailleurs générer la création de 2000 emplois. Pour le premier ministre Mark Carney, c'est une autre manière pour le Canada de s'affranchir des États-Unis et de renforcer ses liens économiques avec d'autres pays.
9: Face à l'incertitude mondiale, les pays choisissent leurs partenaires en fonction de la ressource la plus rare, la confiance. Notre GNL à faible émission de carbone traverse le Pacifique en seulement 8 à 10 jours, sans canal, sans détroit, sans problème.
8: Des groupes environnementaux s'inquiètent des répercussions de cette expansion. Le premier ministre, lui, n'a pas été en mesure de dire combien d'émissions de gaz à effet de serre ce projet allait générer. Mark Carney a par ailleurs annoncé aujourd'hui un investissement de 1,2 milliard de dollars pour protéger les eaux et la vie marine. Ce sont des mesures nécessaires, selon lui, dans un contexte où le Canada veut augmenter ses capacités portuaires, notamment sur la côte ouest, pour augmenter ses échanges commerciaux.
0: Merci Estelle, merci beaucoup.
8: Au revoir.
0: Et puis le Canada subit de nouveaux contre-coups de la guerre commerciale avec Washington. L'interdiction d'importer aux États-Unis certains produits canadiens tels que l'alcool est entrée en vigueur aujourd'hui. Et les droits de douane américains forcent l'aciérie Stelco à Hamilton en Ontario à réduire ses opérations, ce qui met en péril des centaines d'emplois. David Savoie a préparé ce qui suit.
1: C'est vraiment pas bon pour Hamilton et pour les travailleurs.
10: Comme d'autres résidents d'Hamilton, cette femme dit se préoccuper des conséquences de ces licenciements. L'acierie Stelco va renvoyer jusqu'à 500 employés en raison des tarifs douaniers américains et suspendre certaines de ses activités pour une durée indéterminée. Il y avait de l'inquiétude à l'annonce des tarifs et de l'escalade des réponses.

0: dit Kevin Stewart du syndicat des métallos. Maintenant, on en voit les impacts. Au même moment, des produits canadiens ne peuvent plus traverser la frontière vers les États-Unis, que ce soit de l'alcool, des motocyclettes ou de la protéine de petit lait. Des produits déjà soumis à des tarifs prohibitifs, mais cette interdiction force à nouveau les entreprises à des contorsions. L'entreprise lavalloise Gilosso, qui embouteille et produit des prêts à boire, fait 80% de ses ventes aux États-Unis. La nouvelle salve américaine force Gilosso à transférer une partie de ses activités là-bas. Aucun licenciement n'est en vue, d'après la vice-présidente stratégie corporative de l'entreprise, Nathalie Paré.
1: Pour l'instant, on regarde une évolution dans le temps. Parce que c'est bien évident que si nous, on transfère notre production aux États-Unis, on veut se positionner pour accueillir des clients qui, eux, veulent venir produire au Québec.
0: Plusieurs observateurs estiment que les impacts de ces contre-mesures américaines ne seront pas gigantesques, qu'elles visent surtout à ébranler le Canada. Malgré les tensions commerciales, les communications ne sont pas rompues entre Washington et Ottawa, mais pour l'heure, il n'y a aucun retour à la table des négociations qui est prévue. Ici David Savoie, Radio-Canada, Montréal.
2: Ailleurs dans le monde.
3: We're going to be renaming it superintelligence, officially renaming it.
4: Donald Trump souhaite rebaptiser officiellement l'intelligence artificielle en parlant désormais de super-intelligence. Il recevait aujourd'hui à la Maison-Blanche plusieurs grands patrons du secteur technologique. Le président américain a réitéré son opposition à toute régulation du secteur. Il affirme que les géants de l'IA ont signé un accord moralement contraignant pour s'auto-réguler. Les États-Unis affirment par ailleurs mener la course au développement de l'intelligence artificielle face à la Chine. Le gouvernement espagnol a annoncé aujourd'hui une série de mesures pour lutter contre la crise du logement dans le pays. Toute éviction sera notamment interdite jusqu'en 2030 et les baux de location seront automatiquement renouvelés à leur expiration. Le gouvernement de Pedro Sanchez en a fait l'annonce après 3 jours de manifestations au cœur de Madrid. Les manifestants protestaient contre l'expulsion la semaine dernière d'une femme de 87 ans, expulsion du logement qu'elle occupait depuis 70 ans et qui a été rachetée par une société immobilière. Les mesures annoncées aujourd'hui doivent maintenant être approuvées par le Parlement.
2: Sport.
4: C'est ce soir que la Ligue nationale de hockey amorce sa nouvelle saison. Pour l'occasion, 5 matchs sont au programme, dont un affrontement entre 2 éternels rivaux, le Canadien de Montréal et les Maple Leafs. Un match qui sera disputé à Toronto, où je joins Alexandre Gascon. Alexandre, les attentes sont élevées pour les deux formations, mais pas tout à fait pour les mêmes raisons.
5: Non, à Montréal, elles sont élevées en raison du parcours récent de l'équipe jusqu'en demi-finale et à Toronto parce qu'on veut rebondir après une année difficile. Ce sera une formation presque identique pour le Canadien à celle qui a conclu la campagne précédente. Le CH estime être sur la bonne voie et cette mouture 2026-2027 s'inscrit vraiment dans la continuité. Il n'y a qu'un seul nouveau visage, celui de Chris Kreider, un ailier de 35 ans qui apporte de l'expérience et de la rapidité au sein des 2 premiers trios de l'équipe. Pour le reste, on fait confiance au noyau de jeunes joueurs talentueux. Martin Saint-Louis a rappelé que peu importe les bons résultats de l'an dernier, il faut faire table rase.
6: Je pense qu'on groupe qu'on le sait, il faut recommencer. Une saison, tu recommences. Après un match, tu as gagné, tu as perdu, le lendemain, tu recommences. C'est ça qu'on fait. Je pense que notre mentalité, elle nous aide beaucoup à passer à travers une saison. La culture de la continuité, c'est 2 gros affaires qui t'aident à aller chercher du succès constamment.
5: Le CH fera face à des Maple Leafs complètement transformés. Il y a 10 nouveaux joueurs à Toronto, soit plus de la moitié de l'équipe. Hier, les Leafs ont mis la main sur le joueur vedette Kirill Marchenko, un joueur qui a convoité le Canadien tout l'été. Le CH s'est fait tirer le tapis sous les pieds par son éternel rival. Les jeunes Florian Jacquet et Adam Engstrom, qui se sont taillés une place au terme du camp d'entraînement, seront laissés de côté ce soir.
4: Merci Alexandre.
5: Plaisir, au revoir.
4: En terminant, la croix du Mont-Royal ne s'illuminera pas ce soir à Montréal. Les lumières de ce symbole de la métropole québécoise demeureront éteintes pour la prochaine année, le temps de mener d'importants travaux de réfection. Les travaux seront toutefois mis sur pause de février à août pour ne pas nuire à la nidification des oiseaux. La croix illumine le ciel de Montréal depuis plus de 100 ans. C'était le Radio-Journal. 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Bonne soirée de la part de toute l'équipe de la Salle des Nouvelles.

Si vous venez de vous joindre à nous, nous sommes ensemble jusqu'à 18h. À venir dans votre émission, nous vous livrons un compte rendu de l'actualité régionale avec Nicolas Mongeon. Nous parlerons aussi pour cette dernière heure de Mélanie Etier. Ça fait 30 ans que la jeune fille a disparu. Sa mère n'a jamais perdu espoir de la retrouver. La police non plus. On vous livre tous les détails dans quelques minutes.

0: Martin Thibault, constable de la police provinciale de l'Ontario, et Franck Crispino, professeur en sciences forensiques à l'Université du Québec à Trois-Rivières, viendront nous expliquer comment est-ce qu'une enquête évolue lorsqu'elle s'étend sur plusieurs décennies. Ce sera dans cette dernière partie d'émission entièrement consacrée, je le disais, à Mélanie Etier. Certains détails peuvent être lourds et chargés d'émotions. On aimerait vous prévenir à l'avance. Mais avant, je vous propose de nous informer avec Nicolas Mongeon. Bonjour Nicolas.
1: Bonjour Désiré.
0: L'Ontario renouvelle sa récompense de 50 000 $ pour retrouver Mélanie Etier. Elle a disparu depuis 1996.
1: Oui, la police provinciale a fait l'annonce dans un communiqué publié aujourd'hui, 30 ans après la disparition à Temiscaming Shores de celle qui avait 15 ans à l'époque. La PPO a aussi annoncé l'installation de nouveaux panneaux d'affichage le long de la route 11, montrant notamment les vêtements que Mélanie Etier portait au moment de sa disparition en 1996. La police indique qu'un nouveau panneau publicitaire a remplacé le précédent situé au sud de Latchford sur la route 11 et qu'un deuxième panneau publicitaire est installé sur la route 11 entre les routes de Coutsville et Belle Vallée.
0: Un jeune franco-ontarien de Kapuskasing a goûté à son rêve de devenir journaliste sportif.
1: On parle notamment de Sébastien Gravel, élève de 7e année qui a été l'un des 7 participants retenus par le journal La Presse à Montréal pour participer à un stage d'un jour lors du match préparatoire de samedi entre le Canadien de Montréal et les Sénateurs d'Ottawa de la LNH. Après avoir regardé la partie sur la galerie de presse, le jeune homme a pu poser une question à l'entraîneur des Canadiens, Martin Saint-Louis, lors de la conférence de presse d'après-match. Voici Sébastien Gravel.
2: J'ai posé c'était qui son joueur préféré à entraîner. C'était vraiment drôle. À côté, tout le monde a commencé à rire. Il pouvait pas le dire un joueur des Canadiens, il fallait qu'il soit égal. Qu'il a dit ses propres enfants, puis à la fin, j'ai vraiment aimé ça. À cause, on n'avait pas besoin de poser une question, mais je voulais m'en poser une. Je suis vraiment content de ma question que j'ai posée.
1: Sébastien Gravel enverra cette semaine un texte à propos de son expérience qui sera publié dans le journal La Presse en fin de semaine.
0: Et pour terminer, la GRC fait partie des plus d'une demi-douzaine de services de police qui enquêtent sur une menace adressée la semaine dernière à des écoles islamiques à travers le pays.
1: Dans un communiqué adressé à CBC News, la police a indiqué que les forces de l'ordre collaboraient avec les directions des établissements scolaires pour enquêter sur les menaces signalées. Les services de police d'Ottawa, de la région de Waterloo, de Peel, de London et de Montréal participaient aux enquêtes. Vendredi dernier, la lettre avait été envoyée à plusieurs écoles du réseau de l'Association musulmane du Canada, principalement en Ontario, mais aussi à Montréal et à Vancouver.
0: Merci Nicolas. On vous retrouve tout à l'heure. Vous avez parlé à Céline Etier, la mère de Mélanie. On en parlera dans quelques minutes.
1: À tantôt.
0: À tantôt.
3: J'essaie encore de penser que positif, que quelqu'un va la retrouver. Que ça soit l'état qu'elle soit dedans, que juste qu'elle s'aille la retrouver.
4: L'adolescente de New Lescude revenait de chez une amie lorsqu'elle a été vue pour la dernière fois. Depuis, malgré une enquête soutenue, la police est toujours dans le noir.
3: Les policiers continuent à faire leurs recherches. Ils n'ont pas arrêté, ils ont parlé à beaucoup, beaucoup de monde pour voir s'il y aurait quelqu'un qui a entendu quelque chose ou vu quelque chose.
4: La mère de Mélanie, Céline Etier, ne comprend pas ce qui est arrivé à sa fille qui revenait d'une soirée cinéma chez sa copine le 29 septembre au matin. Elle écarte du revers de la main la possibilité d'une fugue, même si depuis 3 semaines, elle a retourné 1 million de fois dans sa tête tous les scénarios imaginables.
3: La place où elle a été regarder les films, c'est quasiment juste 5 à 7 minutes de marche. Puis normalement, Mélanie, elle marche pas toute seule le soir, mais les circonstances ont fait qu'elle est partie de là toute seule. C'est juste le sentiment qu'il faut la retrouver. Puis je pense pas que le monde n'est pas prêt à arrêter de chercher. C'est ça qui me garde à aller aussi. Tant que le monde va chercher, je vais avoir espoir.
0: Il y a aujourd'hui 30 ans, la disparition de Mélanie Etier, âgée de 15 ans à l'époque, a marqué le village de New Lescard dans le nord-est de l'Ontario. Mélanie revenait d'une soirée entre amis. Elle devait traverser un pont pour entrer à la maison après avoir passé la soirée chez des amis. Donc, la nuit du 29 septembre 1996 est une nuit marquante. Elle n'a jamais été revue. Nicolas Mongeron, vous êtes allé sur les lieux pour en discuter avec la mère de Mélanie, Céline Etier.
1: Ouais, plus tôt ce mois-ci, j'ai eu la chance de rencontrer Céline Etier. J'en ai discuté avec elle devant le terrain de basketball qui porte le nom de Mélanie, le terrain de basketball qui se trouve le long de la rive du lac Témiscamingue. Et donc partout à New Liskeard, maintenant la municipalité s'appelle Témiscamingue Shores, mais à l'époque c'était New Liskeard. Les traces de Mélanie, on les voit un peu partout, soit dans des affiches, des grandes pancartes, son nom aussi sur le terrain de basketball. On voit aussi son nom sur une petite promenade le long de la rive du lac Témiscamingue. Et donc, j'ai eu la chance de rencontrer Céline. On a parlé beaucoup de la disparition de sa fille, des 30 ans qu'elle a vécu. Elle n'a jamais abandonné l'enquête pour la retrouver. Donc, je lui ai posé la question, quel était son état d'esprit après 3 décennies, après cette incertitude et toujours avec beaucoup, beaucoup d'efforts pour trouver sa fille. On peut écouter un extrait de l'entrevue que j'ai réalisé avec Céline. Donc, vous pouvez l'écouter en ce moment.

0: Je pourrais dire que c'est épuisant. Pour plusieurs années, comme j'ai emporté des affiches sur le bord de l'Ontario, puis du Québec, parce qu'on est quand même proche de Notre-Dame-du-Nord, Gigue, Ville-Marie, comme sur l'autre bord. Puis il y a des noms aussi qui ont été mentionnés, qui auraient été impliqués, qui viennent de Notre-Dame-du-Nord, du bord du Québec. Il y en a aussi du bord de l'Ontario. Ça, j'ai toujours essayé de faire sûr de mettre les affiches sur les deux côtés. J'ai essayé de faire de la publicité sur les deux côtés, parce que c'est quand même comme juste 20 minutes de route. C'était compliqué au début parce qu'il y avait quand même une ligne entre l'Ontario et le Québec. So, fallait que je fasse les démarches comme pour dire je veux de la publicité de l'autre côté aussi. So, mon père il m'a aidé à mettre des affiches sur les deux côtés.
1: C'est malgré, les temps ont changé un peu, il y a de la technologie, il y a des avancements. Vous avez participé à des balados, donc dans les dernières années, rendu en 2026, est-ce que vous continuez vos efforts? Est-ce que vous trouvez que les choses ont changé un peu?
0: Ben, à un moment donné, il y avait quelqu'un qui m'avait contacté qui voulait commencer un site pour Mélanie. Ça s'appelle Let's Work Together to Find Melanie Etier. So, avec ça, ça a été capable de rejoindre plusieurs gens. J'ai toujours essayé de, chaque fois que je recevais des indices, j'essayais de mettre quelque chose d'autre qui me apporterait d'autre. Puis j'ai toujours continué ça, puis je continue encore. C'est ça qui aide. Même si l'histoire de Mélanie n'est pas toute sortie, il y a quand même beaucoup de types qui ont rentré. Les policiers reçoivent beaucoup de types à cause de ce site-là aussi. Il y a aussi eu David Ridgen à un moment donné qui a fait un vraiment bon podcast. Que plusieurs informations ont sorti là. Par exemple, le fait que mon ami, elle et son garçon, ils ont vu les marques sur son conjoint. Le matin où ce que Mélanie était disparue, même ça, ils m'ont gardé ça un secret pour plusieurs années. Ils m'ont toujours fait semblant qu'il était parti à pêche. Anyway, c'est comme ça, a toujours aidé à emporter d'autres indices que, avec ça, ça l'aide à marquer un autre poste, puis avec l'autre poste, je reçois d'autres indices, puis les policiers aussi.
1: Mm-hmm. Donc, vous continuez vos efforts quand même.
0: Oui.
1: Qu'est-ce qui vous inspire, qu'est-ce qui vous motive de continuer à trouver plus de réponses sur sa disparition à Mélanie?
0: OK, sur le troisième jour, quand je me suis réveillée, je filais comme si Mélanie était morte. C'est vraiment weird à expliquer. Puis j'ai fait une promesse que j'étais pour trouver

0: au skater. Puis qu'est-ce qui l'a fait? Ma promesse, c'est surtout, comme c'est là ma promesse, c'est surtout de savoir où est-ce qu'elle est. Je vais trouver son corps. Je vais trouver son cadavre.
1: Puis est-ce que vous allez continuer cette promesse jusqu'à temps?
0: Je vais continuer jusqu'à temps que je trouve Mélanie.
1: OK.
0: J'étais pas mal déçue dernièrement. J'avais une recherche que j'étais censée faire. Puis à cause de la température, ça le fait que les chiens de cadavres, ils pouvaient pas venir. Parce qu'il faut quand même qu'il y ait une certaine condition quand ils faisaient une recherche. Ça a été remis. Puis ça, c'était vraiment décourageant parce que je t'assure qu'avec l'information que j'ai reçue, que je trouverais Mélanie. Qu'est-ce qui arrive aussi quand il y a des informations qui rentrent? Il y a de la frustration parce que les policiers peuvent pas prendre tout ce que je reçois puis aller faire une recherche. Mm-hmm. C'est plus compliqué que ça. Faut quasiment la preuve avant d'aller faire la recherche, mais il faut faire la recherche pour trouver la preuve. So, je sais pas si ça fait du sens, comment que je le dis, mais les frustrations que faut toujours que je continue, faut que je pousse. Au moins, par moi-même, il y a moins de règlements que les policiers ont à suivre. Je peux contacter la personne, je peux leur faire signer un papier pour demander que je vais faire la recherche. Faut que je vérifie avec Land Registry, faire sûr que ces autres l'appartiennent. Comme c'est compliqué, mais au moins, moi, je peux faire la démarche, tandis que les autres, il y a beaucoup du red tape qui en suivent. So, c'est pour ça que je pousse le plus que je peux, pour que ça l'avance.
1: Puis ces frustrations-là, est-ce que vous en voulez plus de la police ou est-ce que vous trouvez que c'est un...
0: J'en voudrais plus, c'est sûr, mais je sais qu'ils ont les mains attachées. Je sais qu'ils ont des règlements à suivre. Pareil comme... Tu sais, il y a bien des petites lois comme moi, je peux cogner à la porte de quelqu'un puis demander si je peux leur parler puis leur demander des questions. Les autres, faut qu'il y ait une grosse raison pour pouvoir aller cogner à la porte de quelqu'un. So, c'est ça, il y a moins de barrures en avant de moi, so, c'est pour ça que j'essaye toujours de pousser.
1: En 2026, tu sais, on espère quoi? Est-ce que les gens, tu sais, en parlent un peu plus?
0: C'est ça, si le monde en parle un peu plus, il y a plus de chances que ça rejoigne la personne qu'il faut qu'il me contacte. C'est ça, comme je fais vraiment tout ce que je peux pour essayer d'avoir l'information. Mais qu'est-ce qui arrive aussi, souvent le monde va donner de l'information, puis après ça, c'est comme... c'est tout déliré, puis c'est comme ça n'existe pas, là. Comme faudrait que quelqu'un ait les guts d'avoir du cœur pour s'avancer puis dire qu'est-ce qui s'est passé au complet, de pas juste dire... Je sais ça, puis après ça, OK, je l'enlève. Comme, faut que je fasse quelque chose avec l'information, faut que... Puis j'ai toujours été bien discrète, comme si quelqu'un me dit quelque chose, je mentionne jamais qui me dit quoi. Ça, je vais souvent demander, OK, j'ai de l'information que peut-être t'as de l'information qui pourrait m'aider à trouver ma fille. Puis c'est souvent comme ça que j'approche les gens, comme je fais sûr de... Je veux pas que personne se fait tuer en essayant de me dire qu'est-ce qui s'est passé. C'est pas ça le but, c'est juste que je veux trouver ma fille. Mm-hmm. C'est ça qui est important plus que d'autres choses.
1: Trouver ta fille, qu'est-ce que ça voudrait dire pour toi?
0: Trouver ma fille, ça voudrait dire qu'elle pourrait être mise au cimetière comme tout le monde. Elle pourrait avoir un funérail comme tout le monde. Je le sais que je cherche pas. Au début, pour 2 ans et demi, sans face, je pensais, j'avais envie de la trouver pour y parler, puis je me disais, ben voyons, c'est donc bien bizarre. Je file comme ce qui est mort. Ça, j'y parle déjà. Tu sais, quand quelqu'un est mort, tu peux quand même les communiquer. Mais je me disais, peut-être ça sonne bizarre, là, mais tu sais, comme je me dis, je le sais que je la trouverai pas en vie, que je vais pas être capable d'y parler. Mais c'est la dernière chose que je peux faire pour mon enfant, et pas de la poubelle, quand que quelqu'un se débarrasse ou qu'il enterre ou qui passe dans le wood chipper, comme que les histoires ont été dites qu'elle était mise dans un wood chipper. Je veux la trouver.
1: Mmh. Qu'est-ce savoir. Que ça voudrait dire pour toi? Après ça, si tu la trouves ou quand
0: après
1: tu vas
0: ça,
1: la
0: moi, je pourrais trouver de la paix, là. Je pourrais avancer, je pourrais. Comme j'ai besoin de la trouver.

0: qu'est-ce que vous dites aux gens au sujet de Mélanie? Qu'est-ce que les gens devraient savoir au sujet d'elle? Quelle sorte de personne qu'elle était?
1: Mélanie était très responsable. Elle travaillait à la garderie. C'est elle qui

0: Elle rouvrait la garderie qui est attachée après l'école ESSM. So, elle rouvrait la garderie le matin, elle s'occupait des petits-enfants jusqu'à temps que que ça rouvre pour les autres staffs. Puis là, elle allait à l'école, était au secondaire, était en 11e année. C'est elle qui fermait aussi la garderie. Ça, elle était très responsable. Je m'inquiétais jamais d'elle, comme elle était facile à élever. Il y avait pas de boisson, il y avait pas de drogue. Comme elle était très stable, comme elle était le fun à être avec. Elle prenait soin de sa petite sœur, Jessie, mon autre fille, avait 5 ans. Elle prenait soin d'elle comme ce qui était sa mère, parce que j'avais été opérée dans le dos. Puis il y a plusieurs choses que je pouvais pas faire, puis du patin roulette, aller glisser, n'importe quoi, comme elle la maquillait, elle jouait à catin avec. Elle a toujours été avec ses amis. Quand elle avait ses amis à la maison, Jessie était partie de la gang, comme elle était vraiment une bonne sœur. Comme c'est ça, je m'inquiétais pas d'elle. Elle marchait jamais toute seule le soir. Ça a pris une fois. J'aimerais dire aux teenagers qui ont 15 ans qu'il n'y a pas d'âge pour la sécurité, que c'est toujours mieux d'être deux, c'est sûr. Avant, on marchait tout seul après qu'on gardait à 12 ans, mais les choses ont changé encore pire que dans ce temps-là. C'était pas un temps qu'il y avait des cellulaires. Soit on pouvait pas se contacter comme à cette heure. Mais normalement, elle n'aurait pas marché toute seule. So, c'est une leçon à apprendre de le soir, marcher pas toute seule.
1: Mm-hmm. Y a-t-il autre chose que vous voulez dire qu'on n'a pas abordé encore? Y a-t-il quelque chose qu'on a manqué que vous aimeriez dire à la caméra, au public?
0: J'aimerais juste que le monde arrête d'avoir peur puis qu'il me contacte. Laissez-moi au moins savoir où se caler. Ou dites-moi les noms de ceux qui sont impliqués, je peux essayer de contacter. Puis c'est ça que j'ai toujours fait, si quelqu'un me donne un nom, je contacte. Je suis facile à parler avec. So, gardez la mémoire de Mélanie en vie jusqu'à temps qu'elle soit trouvée.

0: C'était Céline Etier, mère de Mélanie Etier, qui nous parlait de ses 30 ans où elle vivait dans l'incertitude, toujours à la recherche de Mélanie, qui à l'âge de 15 ans n'a jamais été revue la nuit du 29 septembre 1996. Et donc, si vous avez des renseignements additionnels sur la disparition de Mélanie, vous pouvez contacter la police provinciale de l'Ontario au 1-888-310-1122. Et donc, si vous souhaitez garder l'anonymat, vous pouvez aussi appeler Échec au crime, aussi connu sous le nom de Crime Stoppers en anglais, au 1-800-222 TIPS, donc T-I-P-S. Et donc, allez lire mon texte co-signé avec mon collègue Jimmy Chabot sur notre page web. Vous pouvez aussi voir une vidéo sur YouTube qui parle un peu de ses 30 ans. Et on aura un reportage diffusé sur au Téléjournal Ontario ce soir à 18h.
1: Merci Nicolas Mongeon. Merci d'avoir été avec nous. Vous êtes toujours sur la bande passante. Il est 17h29.

0: Cela fait 30 ans que Mélanie Etier a disparu dans le Témiscamingue. Malgré les années qui passent, le mystère entourant sa disparition demeure. L'enquête de la police provinciale de l'Ontario se poursuit alors que les progrès des sciences judiciaires ont considérablement changé la façon dont les enquêteurs peuvent analyser des traces, des indices et là d'anciennes preuves. Mais comment une enquête évolue-t-elle lorsqu'elle s'étend sur plusieurs décennies? On va en parler bien avec Martin Thibault du détachement de Témiscamingue de la police provinciale de l'Ontario et Franck Crispino, professeur en sciences forensiques à l'Université du Québec à Trois-Rivières. Bonjour à vous deux.
1: Bonjour, bonjour M. Martin. Bonjour M. Thibault.
0: Dans le fond, je vais commencer avec vous. La disparition de Mélanie Etier remonte au 29 septembre 1996. Qu'est-ce qui change concrètement dans le travail des enquêteurs lorsqu'un dossier

0: demeure non résolue aussi longtemps.
1: C'est certain qu'on ne perd jamais espoir en étant investigateur sur un cas dans un cas semblable. Les officiers qui travaillent sur le cas, c'est certain qu'ils vont continuer à essayer de trouver des nouvelles informations pour essayer de trouver des réponses à ce qui s'est passé cette soirée-là, le 29 septembre 1996.
0: Franck Crispino, les sciences judiciaires ont beaucoup évolué depuis 1996. Qu'est-ce qui a le plus changé dans la capacité des experts à analyser et même à interpréter les éléments de preuve?
2: Bien naturellement, on peut penser aux traces biologiques, plus particulièrement à l'ADN, où en 96, on était encore, non pas dans les balbutiements, mais en tout cas à l'initialisation au tout début de la base de données, entre autres des profils génétiques. Donc au niveau canadien, et puis les technologies en tout cas se sont à la fois optimisées pour qu'on travaille sur des limites de détection plus basses, donc quasiment d'ailleurs au niveau cellulaire, puisqu'en théorie une seule cellule pourrait permettre de récupérer l'ADN. Les modes aussi d'interprétation, c'est là surtout que se situe peut-être le débat, en tout cas sur les études qu'on a pu faire à l'Université du Québec à Trois-Rivières sur les cold cases. Donc on est en association, enfin on est en partenariat avec une association en France qui s'appelle AVAN, et on revient toujours sur la même chose d'ailleurs qui est corroborée par la littérature, que le problème généralement c'est l'interprétation elle-même, c'est la compréhension au premier instant et puis durant tout processus d'enquête de ce que peuvent apporter les traces, et pas simplement être corroborative d'hypothèses, enfin pas simplement être corroborative positive, c'est-à-dire simplement réactive à des hypothèses d'enquête.
0: Martin Thibault, le passage du temps a un impact sur les humains, notamment au cœur d'une enquête. Les souvenirs évoluent, certains témoins peuvent ne plus être disponibles. Comment est-ce que vous, en tant qu'enquêteur, vous composez avec cette réalité-là?
1: C'est certain que nos filières sont toutes à notre disponibilité. Alors, on se fie beaucoup sur les indices qu'on avait accumulés dans ces temps-là de originalement, là, quand l'investigation a commencé. Il y a beaucoup de choses qui ont changé depuis ces temps-là. C'est certain que la technologie est à notre avantage maintenant, mais il faut quand même retourner à 30 ans que on n'utilisait pas la même technologie pour prendre des déclarations, par exemple, ou prendre des indices ou peu importe. Alors, les choses ont beaucoup changé, mais on a quand même accès à beaucoup d'informations qui étaient à notre disposition. Puis, on continue à travailler, à essayer de trouver des indices pour trouver une résolution, puis trouver des réponses pour Mélanie puis pour sa famille.
0: On reste avec vous, Martin. Vous parlez de nouvelles technologies tantôt. Il y a également des nouvelles méthodes. Ça peut parfois amener les enquêteurs à regarder un dossier sous un autre angle. Qu'est-ce qui pourrait vous pousser à remettre sérieusement en question une ancienne hypothèse?
1: Je ne suis pas directement impliqué dans l'investigation, mais faut regarder la technologie qui peut être utilisée aussi là, comme Franck a mentionné, le DNA maintenant, il peut être, ça peut être retrouvé ou retracé de différentes façons. Puis la technologie avance tellement rapidement que on ne sait pas, peut-être que dans quelques années, on a peut-être l'information en ce moment qu'on peut utiliser, puis qui peut possiblement nous donner d'autres informations sur ce qui s'est passé en cette soirée.
0: Franck Crispino, on va dire comme ça, il y a peut-être une hypothèse qui avait été émise dans une enquête. La technologie vient la changer, cette hypothèse. Avec quelle rapidité est-ce qu'on se sépare d'une ancienne hypothèse, d'un ancien nom qui avait été pris? Est-ce qu'on dit que la technologie, définitivement, ça change les choses, on va aller avec la technologie? Expliquez-nous un peu tout ça.
2: Définitivement, non. Et votre question est particulièrement pertinente, puisque vous êtes en plein dans la recherche fondamentale, qui est essentiellement cognitive, justement. Elle peut éventuellement, c'est avec une grande ouverture d'esprit, remettre en cause, mais c'est dur de se remettre en cause. Ne me faites pas dire ce que j'ai pas dit. J'en sais pas plus sur cette enquête. Je critique absolument pas le travail des enquêteurs qui est nécessairement passionné et puis qui ont donné le meilleur d'eux-mêmes et qui continuent de donner le meilleur d'eux-mêmes. C'est pas ça le souci, d'accord. Mais le tout technologique a quand même des limites, d'accord.

0: Je vous écoutais, j'écoutais Monsieur Thibault, je trouve très bien ce qu'il dit, c'est que je rappelle tout d'abord que le temps qui passe et la vérité qui s'enfuit. C'est ce que disait Locard. La technologie, la trace, la première incertitude, c'est la trace elle-même. Ce qui est déposé sur une scène de crime, c'est pas des preuves. La preuve, c'est ce qui arrivera éventuellement au tribunal lorsqu'une décision sera prise. Les enquêteurs sont pas des décideurs, justement, de fait. Ils amènent des éléments au juge, entre autres. Mais on a sur les traces, c'est-à-dire des choses qui sont pas dans des conditions contrôlées. Vous comprenez très bien que c'est pas une empreinte. C'est une empreinte, c'est une reproduction parfaite. C'est pas ce qui se passe sur une scène de crime, que ce soit biologique, que ce soit digital, que ce soit tout ce que vous voulez, numérique, etc., etc. Et donc, à partir du moment où une trace n'est pas une reproduction parfaite, c'est qu'il y a de l'incertitude lorsque les associations sont faites. Et ce que l'on fait en science forensique, c'est trace cette science, justement, qui vient soutenir l'enquête, elle n'est que corroborative. Corroborative, vous le diriez, c'est pour ça que je trouve très bien votre question, elle est corroborative d'hypothèses. Encore faut-il avoir des hypothèses. Encore faut-il avoir des hypothèses que l'on va confronter. Éventuellement, donc la trace peut être aussi informative, mais après autant d'années, peut-elle l'être véritablement? Je ne sais pas. C'est-à-dire qu'elle peut éventuellement soulever de nouvelles hypothèses, mais lorsque depuis 30 ans on travaille sur les mêmes hypothèses, je ne vais pas dire sur une hypothèse, sur les mêmes hypothèses, vous imaginez la difficulté qu'il peut y avoir et les attentes éventuellement démesurées qu'il peut y avoir aussi vis-à-vis d'une nouvelle science, de la science qui pourrait apporter de nouvelles hypothèses. Donc c'est un sacré défi qui est le problème des cold cases en général, mais qui est un sacré défi sur une autre vision, une autre approche justement, une approche qu'on va dire traceologique, qui est inscrite d'ailleurs dans les recherches, ce qu'on appelle la déclaration de Sidney, l'approche traceologique de la scène de crime. D'ailleurs, investiguer, hein, ça vient du latin, investigium are, regarder dans les traces. Donc voilà, c'est ce qu'on est en train de développer, c'est une autre façon de penser, de fait.
1: Martin Thibault, lorsqu'une enquête a mis aussi long, je l'imagine, le monde extérieur dit la technologie a évolué. Ce n'est pas véritablement vers Franck qu'on va venir, mais c'est vers vous, les enquêteurs, qu'on va se tourner. Vous êtes un peu en première ligne. Comment est-ce que vous réagissez à ça? Comment est-ce que vous absorbez l'impact? Comment est-ce que vous réagissez au regard des familles, des personnes qui ont encore des questions auxquelles il n'y a pas de réponse dans le fond?
2: Oui, c'est certainement c'est important. C'est pour ça que les investigateurs ils continuent à travailler sur ce dossier. Faut des fois se reculer un petit peu puis penser que il y a quand même des vies qui sont affectées, même en ce moment. La famille, les amis, tout le monde cherche des réponses. C'est important de pas oublier cette partie-là de l'investigation aussi, où il y a des gens qui sont impliqués, puis que même si la réponse n'est pas nécessairement la réponse qu'on cherche, c'est vraiment des réponses aux questions qu'on aimerait avoir pour la famille puis les amis aussi, là, pour mettre une fin finalement à cette investigation. On n'arrêtera jamais jusqu'à temps qu'on a les réponses qu'on recherche.
1: Je vais aller avec la dernière question et à en appeler peut-être à votre opinion, mais également à vos expériences particulières. Martin Thibault et Franck Crispino, qu'est-ce qui pourrait encore permettre de faire là un véritable pas en avant dans le dossier de Mélanie Etty? On va commencer peut-être avec vous, Franck.
0: Écoutez, en toute honnêteté, c'est bien difficile de répondre. Hein, là, vous m'avez saisi pour discuter avec Monsieur Thibault, mais d'un plus très générique. Hein, j'allais dire, il me sauve un petit peu la mise en disant que lui-même ne travaille pas sur l'affaire. Et moi, j'en suis encore plus éloigné. J'en ai pris connaissance par Wikipédia pour être en toute honnêteté, pour savoir de quoi on parlait. On peut imaginer une relecture, par exemple, de l'ensemble des pièces, puisque, je vous rappelle, on dépend, quoi qu'il arrive, des éléments du passé, de ces actes d'enquête qui ont été effectués, des constatations qui ont été effectuées, des hypothèses qui ont été soulevées, et le temps qui passe, c'est la vérité qui s'enfuit, je répète Locard, mais aussi on est confronté à la symétrie du temps, à moins qu'on joue dans Back to the Future, mais on ne sait pas retourner en arrière, hein, on reconstruit un événement passé inobservé. Donc peut-être qu'une relecture du dossier, c'est ce qu'on fait entre autres avec des associations extérieures. Donc c'est éventuellement proposer ce genre de choses, même si le dossier doit être à mon avis d'une grande richesse. Mais une relecture du dossier par des yeux, j'allais dire innocents, par des yeux neufs, mais avec une vision traceologique. J'ai pas prétention à dire que d'abord, si je suis certain qu'on dira pas que le travail est mal fait, c'est impossible. Mais j'ai pas prétention à dire qu'on va trouver la solution, très loin de là. Mais soulever de nouvelles hypothèses, pointer sur un endroit qui a peut-être pas été assez fouillé parce que soit à l'époque on n'avait pas l'information, parce que soit à l'époque, je pense que ce travail a été effectué, c'est pour ça que je peux pas vous en dire plus, mais parce que la vision de la trace n'était pas celle-ci. Si on pose pas la bonne question à la trace, c'est sûr qu'on aura

0: sentait capable, puis très, très bon investigateur. Alors, c'est certainement un bon jugement des fois d'avoir des différents yeux à observer un cas. De même, ça porte une différente aspect. Alors, je pourrais dire peut-être que c'est possiblement quelque chose qu'on continue à faire. C'est certain que au-dessus des années, il y a eu plusieurs investigateurs qui ont revu toutes les documents puis toutes les indices pour essayer de voir s'il y avait d'autres choses qu'on a possiblement manqué ou qu'il y a quelqu'un qui aurait peut-être l'information qu'il faudrait rechercher encore un petit peu plus en détail. On pense, on espère encore qu'il y a encore quelqu'un dans notre communauté qui a l'information, qui a peut-être hésité de nous donner au-dessus des années, mais on espère encore que ces personnes-là reviennent puis nous donnent l'information si ils hésitaient de le partager dans le passé. S'il y a quelqu'un qui a de l'information qui nous rejoint, puis c'est certainement on va les écouter puis on va continuer à faire l'enquête pour être capable de trouver les réponses qu'on cherche.
1: On va se quitter là. L'espoir reste là, bien présent, que quelqu'un puisse réagir, qu'on puisse avoir des témoins. C'est ce qui est demandé un peu partout, que ce soit par la police ou encore les familles. Merci Martin Thibault et Franck Crispino d'avoir été avec nous.
0: Merci bien.
2: Bonne journée, au revoir.
0: Bonne journée.

0: Bienvenue au tout premier épisode du podcast Sur la piste du crime. Je me présente René et je suis accompagné de ma charmante épouse Mireille.
1: Et René, où est-ce que la piste nous amène aujourd'hui?
0: Aujourd'hui, la piste nous mène à New Liskeard en 1996. Ça implique une jeune fille qui s'appelait Mélanie Etier. Le 28 septembre 1996, un samedi, Mélanie a besoin de faire des commissions. Elle croise sa meilleure amie et son amie se joint à Mélanie pour aller magasiner. Le samedi soir, les deux filles se rendent au magasin de location de vidéo Mike Walton pour y rencontrer des amis et se louer un film, évidemment. Aux alentours de 10 heures, le groupe d'amis arrive chez Céline parce qu'ils veulent watcher le film. Là, sa mère lui rappelle que, comme toutes les adolescentes, ben, sa chambre, c'est un mess. Et le groupe décide qu'ils vont trouver un autre place pour watcher le film. Et ils se dirigent maintenant chez Ryan Chatwin, sur la rue Prime. Un peu avant 2 heures du matin, Mélanie décide qu'elle quitte pour se rendre chez elle. C'est malheureusement la dernière fois absolument confirmée que quelqu'un verra Mélanie. C'est un couple de témoins anonymes qui reviennent d'un mariage ce samedi soir-là. Mmh. Ils disent avoir vu une jeune fille qui traversait le pont de la rue Armstrong sur le côté est du pont aux alentours de 2 heures du matin. La madame, qui était dans le siège passager du véhicule, a dit avoir vu une jeune fille noire avec des cheveux longs noirs en dreadlock. Ces témoins-là, ils ont eu aucun sens que Mélanie était en détresse. Vraisemblablement, Mélanie elle s'est rendue au moins jusqu'au pont Armstrong.
2: Voilà, vous êtes toujours sur la bande passante. Ce que vous venez d'entendre est un extrait du tout premier épisode du balado Sur la piste du crime, présenté par le duo René Richard et Mireille D'Amour de Capus Kessing. Créer du contenu basé sur des enquêtes non résolues demande un équilibre extrêmement délicat afin de susciter l'intérêt de l'auditeur tout en respectant les faits, les dossiers judiciaires, la mémoire des victimes et leurs familles. Entre la recherche de la vérité et le respect des faits, comment résister à la tentation et bien d'incorporer des rumeurs juteuses et quelle place laisser à l'interprétation des zones d'ombre? René et Mireille sont avec nous pour nous expliquer comment ils ont abordé la disparition de Mélanie Etier à leur façon dans ce balado. René et Mireille, bonjour.
1: Bonjour.
3: Bonjour.
2: Merci d'être avec nous. Pour votre tout premier balado, vous avez choisi de parler de la disparition de Mélanie Etier. Pourquoi, parmi tous les sujets possibles, avez-vous arrêté votre choix sur celui-là en particulier?
3: Il y a une réponse assez simple à ça. C'est en revenant d'un voyage...

0: Ottawa. Moi et Mireille, on a décidé qu'on ferait un podcast. Et puis, on était tout près de Latchford à ce temps-là. Et en dedans de 5 minutes d'avoir décidé, oui, on va faire un podcast, on a passé direct à côté de l'immense affiche qu'il y a à Latchford qui demande aux gens d'appeler s'ils savent de quoi à propos de la disparition de Mélanie. Donc, en voyant la pancarte, on s'est dit, on a déjà entendu le nom de Mélanie des centaines de fois dans le dernier, là, 28 ans à peu près, là, parce que ça faisait 28 ans à l'époque. Mais on connaît pas l'histoire, on connaît pas les détails, on sait pas qu'est-ce qui est arrivé. Fait que, donc, on va s'informer en même temps pour ensuite pouvoir informer le public.
1: Mireille, est-ce que c'est la même histoire? Est-ce que c'est le même sentiment? Est-ce qu'il y avait quelque chose de plus qui vous a peut-être poussé à convaincre René de faire ce balado-là sur ce sujet?
2: Non, parce que c'était le choix de René. C'est lui qui avait commencé, c'est lui qui m'a raconté l'histoire de Mélanie. Mais c'est sûr que une fois qu'il a commencé à me raconter l'histoire, là, ça m'a touché terriblement.
1: René, on le voit, vous étiez donc le capitaine du bateau sur ce projet-là. Vous n'êtes pas le premier balado à présenter ce sujet. Comment vous y êtes-vous pris pour trouver un angle original à propos de cette histoire?
0: Comme tu as mentionné dans ton intro, on a beaucoup, beaucoup tenté d'éviter le sensationnalisme, d'éviter des rumeurs, des théories du complot, quoi que ce soit. On fait un point très, très, très important sur notre podcast de seulement mentionner des faits vérifiés qu'on peut trouver dans des journaux de sources réputables.
1: Oui, Internet est rempli de forums et de spéculations sur cette affaire, l'affaire Mélanie Hettier. Quels étaient vos critères pour valider l'information et ne pas tomber là dans le piège de la rumeur?
0: Ah ben, comme je viens de dire, c'est assez simple. Moi, je cherchais des sources journalistiques officielles seulement. J'ai même pas tenté d'aller faire des fouilles sur des sites web inconnus, non vérifiés, ou des fouilles sur Facebook. Je me disais, ça, c'est de l'information qui peut être fausse et je veux pas être dans la business de donner des informations fausses sur mon balado.
1: Mireille, est-ce que vous avez quelque chose à ajouter à ce niveau?
2: Non, c'est ben oui dans le fond parce que je sais que René avait parlé beaucoup, qu'il y avait eu beaucoup de rumeurs, tout ça, puis même pendant qu'il me racontait le cas de Mélanie, il l'a même dit à l'intérieur, je rentrerai même pas dans les rumeurs parce que les rumeurs n'ont pas de place dans notre balado et puis ils méritent pas d'être répétés.
1: Beaucoup de rumeurs, beaucoup d'histoires qui ont circulé, ça a quand même fait 30 ans. Est-ce que pendant la préparation du balado, vous avez dû abandonner un angle ou une piste parce que vous aviez de la difficulté là à valider l'information?
0: Non, je dirais que non. Je me suis quand même comme fortement basé sur le travail de David Ridgeon, qui est un journaliste de Radio-Canada aussi. Donc, j'ai essayé de surtout suivre le même narratif que David a utilisé dans son balado qui était The Next Call, si je me souviens bien. Puis l'autre chose qui est importante pour ça, c'est qu'on se dit toujours, il y a peut-être un membre de la famille qui va écouter, et puis on veut que ça soit fait dans le respect, et puis que les membres de la famille se sentent comme valorisés d'une certaine façon là, de ce qu'on dit. On veut pas leur causer plus de troubles émotionnels qu'ils ont déjà. C'est ça.
1: On l'imagine, de nombreux troubles émotionnels en 30 ans. Vous traitez de drames humains qui touchent de vraies victimes et leurs familles. Quels critères vous fixez-vous pour éviter, on va le dire comme ça, le voyeurisme?
2: On veut jamais faire de blâmer les victimes. On entend souvent le terme victim shaming. Ça, on veut pas ça. On se met souvent à la place de la famille. Surtout, tu sais, les parents, frères et sœurs. On veut tout faire dans le respect puis rester toujours au fait.
0: Ça a été vraiment facile de se mettre dans le rôle de la famille, dans ce cas-là de Mélanie en particulier, parce que Mélanie aurait exactement notre âge. Et puis, De plus, quand on a fait le CUNS, on avait une fille qui avait exactement l'âge.

0: à Mélanie aussi. Fait qu'on avait les deux aspects, là.
1: C'est un balado. Oui, vous avez respecté les principes journalistiques. Vous avez respecté la vérité, mais il y a aussi cet aspect sentiment, ça touche, ça émeut. J'aimerais que vous nous ameniez un peu dans la cuisine interne de ce balado, René et Mireille. Qu'est-ce que vous avez ressenti avant, pendant et après ce balado, pendant que vous étiez en train de le concevoir, pendant que vous étiez en train de le faire et pendant qu'on l'avait diffusé dans le fond?
2: C'est peut-être bizarre, mais à chaque fois qu'on fait un cas sur une disparition, surtout Mélanie, c'était le premier que René m'a raconté, et une fois qu'on a eu terminé, c'est quand même très émouvant. J'étais vraiment émotive. Et puis une fois qu'on est terminé, puis c'était mon tour à raconter un cas, je me suis sentie comme si on laissait aller Mélanie. J'ai encore émotive quand j'en parle parce que c'est pas vrai. On veut toucher tous les cas, mais en même temps, on dirait bon, on a terminé. Puis là, ben qu'est-ce qui en vient de Mélanie? On a déjà terminé avec Mélanie. C'est comme ça
0: que
2: je me suis sentie quand on a
0: passé
2: à un autre cas.
0: Parce que le but ultime de faire le balado, surtout quand c'est une disparition, c'est de rafraîchir la mémoire des gens, puis c'est à espérer que quelqu'un va se souvenir d'un détail, puis contacter la police, puis le cas va se faire résoudre. Comme ça, c'est le scénario idéal. Mais quand que ça se produit pas, puis qu'on passe au prochain, c'est un abandon. Puis avec le cas de Mélanie, c'est la première fois qu'on le vivait. C'est comme qu'on a mentionné tantôt, c'était notre tout premier épisode. Fait qu'on savait pas à quoi s'attendre. Puis ça a été, c'est comme on peut pas comparer avec d'autres sortes de drames, mais c'est quand même, c'est un genre d'abandon. Puis on se dit, ben non, comme pourquoi qu'on passe au prochain. Là, Mélanie est pas résolue, c'est pas terminé l'histoire pour Céline. Elle continue à vivre ça chaque jour.
1: C'était votre tout premier épisode du balado sur la piste du crime. On peut l'imaginer, il y a quand même des espoirs. Vous étiez en train de le dire, lorsqu'on fait un balado comme ça, on veut qu'il y ait des résolutions, on veut qu'il y ait des solutions. Ça fait 30 ans, oui, la police n'a pas perdu espoir, Céline n'a pas perdu espoir, mais il n'y a toujours pas de résultats. Comment est-ce que vous sentez? Est-ce qu'il y a un peu de déception? Est-ce que il y a de l'espoir de votre côté? Vous dites que vous avez fait votre part. Comment est-ce que vous réagissez à ce manque de résultats, dans le fond?
2: Faire notre part. Oui, on essaye. Quand on peut, on va partager si on voit quelque chose d'autre au sujet de Mélanie sur notre page Facebook. Dans le fond, tu sais, j'espère que ça va donner quelque chose, que tous les efforts de Céline vont aboutir à quelque chose aussi.
0: Oui, je suis content que tu aies mentionné Céline parce qu'il faut pas oublier quand même que, tu sais, nous, qu'est-ce qu'on a fait? On a recueilli l'information que les journalistes ont déjà produite. Mais Céline travaille, tu sais, à chaque jour, là, depuis 30 ans pour aller trouver des nouvelles pistes, pour aller faire des fouilles, comme qu'elle mentionnait tantôt, là, avec des chiens de cadavres. Comme vraiment, c'est elle qu'il faut féliciter là-dedans. Là. C'est elle qui fait le travail difficile.
1: Il y a un malaise éthique dont on parle de plus en plus, le fait de générer des revenus, que ce soit par la publicité, les abonnements ou la monétisation des plateformes sur le dos de drames réels et de souffrances humaines. Comment gérez-vous ce paradoxe au quotidien et quelle est votre réponse à ceux qui accusent les adeptes de true crime, de marchandiser la tragédie? René.
0: Effectivement, oui, il y a des pubs sur nos balados, mais on se sert des revenus essentiellement pour payer nos frais d'hébergement, pour payer notre équipement, pour payer des déplacements. On a fait des balados en Abitibi au printemps, et puis tu sais, ça coûte quelque chose quand même. Mais nous, même si on génère un profit minime, là, c'est impossible qu'on vive de ça, puis c'est pas notre intention non plus. Mais on le réinvestit tout dans le balado, juste pour l'améliorer.
1: Mireille.

0: Ouais, non, on fait pas, on fait vraiment pas beaucoup d'argent là-dessus. C'était vraiment plus pour notre équipement. Puis c'est quelque chose qui nous tient à cœur. Mais en même temps, non, c'est extrêmement minime l'argent qu'on fait dessus.
1: Mais est-ce que
0: C'est
1: vous
0: pas sur le dos des gens.
1: mais est-ce que vous mais est-ce que vous voyez souvent, bon, on parle pas de vous, mais un problème, il y a des problèmes éthiques souvent derrière les tragédies que certaines personnes en profitent. Est-ce que vous voyez cela? Est-ce que vous décrivez cela?
0: Absolument. Je ne veux pas nommer personne
1: Bien sûr, bien sûr.
0: spécifiquement, mais oui, on en a vu, on en connaît, on en a rencontré, mais c'est pas nous comme.
2: Ouais, moi j'ai plus un problème avec les gens qui
0: Sensationnaliste.
2: sensationnalisent l'histoire en la racontant, en mettant des blagues mal placées, en manquant de respect envers la famille. Je pense que c'est ça qui me dérange plus que le fait qu'un créateur qui prend de son temps, qui achète de l'équipement, génère un peu de profit pour couvrir ses frais.
1: C'était René Richard et Mireille Damour, créateurs du balado Sur la piste du crime. Merci d'avoir pris le temps de discuter avec nous aujourd'hui. Merci d'avoir été là.
2: C'est un plaisir, merci.

Voilà, c'était tout pour aujourd'hui. Toute une dernière heure d'émission consacrée à cette disparition. Ça fait 30 ans que la petite à l'époque, Mélanie Etier, a disparu. Elle n'a pas été retrouvée. Vous êtes sur la bande passante pour écouter une entrevue ou si vous avez raté un segment, retrouvez l'émission complète sur l'application audio sur la page de la bande passante. À demain.

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2: Ici Madeleine Blais-Morin. À ça nous regarde ce soir.
3: Chaque cargaison expédée depuis Katimac renforce la sécurité de nos alliés et rend le Canada plus indépendant, plus résilient et plus prospère.
2: Coup d'accélérateur pour l'exploitation des hydrocarbures au pays. Ottawa donne son feu vert à l'expansion du terminal de gaz naturel liquéfié en Colombie-Britannique et se prépare à désigner le pipeline vers la côte ouest, projet d'intérêt national. Aussi à l'émission, tempête politique en France, d'anciens messages à caractère antisémite attribués à Jordan Bardella, le président du Rassemblement national, font surface. Lui dénonce un coup monté. Et plus tard.
4: Je pense que notre mentalité nous aide beaucoup à passer à travers une saison. La culture de la continuité, c'est deux gros affaires qui t'aident à aller chercher du succès constamment.
2: Coup d'envoi dans une heure de la saison de la Ligue nationale de hockey. On se rendra à Toronto, où le Canadien de Montréal affronte les Maple Leafs. Bon mardi soir à tous. Je pense qu'on peut déjà déterminer que la production des hydrocarbures sera le thème de la semaine politique du gouvernement Carney. Ottawa devrait désigner le projet de pipeline de la côte ouest comme étant d'intérêt national jeudi. Dans un instant, on vous parlera d'ailleurs du boom là, qui se prépare à Fort McMurray, la capitale des sables bitumineux. Mais aujourd'hui, c'était de gaz dont il a été question.

0: question, LNG Canada a donné le feu vert à son projet d'expansion à Kitimat. Cette deuxième phase du projet doit permettre de doubler la production de gaz naturel. Mark Carney, qui était de passage à Vancouver, aux côtés de son homologue provincial, a dit qu'il s'agissait d'un investissement historique. On en parle avec ma collègue d'Ottawa, Estelle Côté-Sroka. Bonsoir Estelle.
1: Bonsoir Madeleine.
0: Donc, le premier ministre a aussi vanté la vitesse là, à laquelle le projet a reçu toutes les approbations.
1: Oui, la phase 2 de LNG Canada Kitimat dans le nord-ouest de la Colombie-Britannique faisait partie des 5 premiers projets d'intérêt national identifiés par le gouvernement de Mark Carney. C'était en septembre dernier. Il voulait en accélérer la réalisation. On est un an plus tard, un an après le dépôt de ces projets au bureau des grands projets, eh bien la construction de la phase 2 de Kitimat va débuter. C'est un projet qui doit permettre de doubler la capacité de production de gaz naturel liquéfié. Elle passera de 14 à 28 millions de tonnes par année à Kitimat. Et les exportations, elles sont destinées au marché asiatique et européen. À terme, le gouvernement estime que ce sera la deuxième plus grande installation de ce genre dans le monde. Et le premier ministre Mark Carney voit dans ce projet une autre manière pour le Canada de s'affranchir des États-Unis et de développer des liens économiques avec d'autres pays.
2: Les retombées vont dépasser nos frontières. Face à l'incertitude mondiale, les pays choisissent leurs partenaires en fonction de la ressource la plus rare, la confiance. Le Canada devient le fournisseur de choix sur lequel nos alliés peuvent compter.
0: Oui, s'affranchir des États-Unis. On peut rappeler là, que tout ça se déroule en pleine tension commerciale avec les États-Unis, là justement.
1: Oui, le président américain Donald Trump qui a laissé entendre hier que les États-Unis allaient gagner cette guerre commerciale, que le Canada allait plier. Mais pour l'instant, le Canada n'a pas l'intention de s'excuser ni de retourner à la table de négociation en personne à Washington. Et d'ailleurs, depuis minuit, il y a plusieurs produits canadiens qui sont interdits d'importation aux États-Unis. L'alcool, donc certaines bières, des vins, des spiritueux, la mélasse, certains modèles de motos. Et le gouvernement n'a pas l'intention de répliquer à ces mesures de représailles pour éviter que Washington en impose d'autres et qu'on s'enlise dans une espèce de spirale tarifaire. Ottawa veut en ce moment protéger et stimuler l'économie canadienne. Le ministre du Commerce Canada-États-Unis, Dominique Leblanc, va d'ailleurs rencontrer ses homologues provinciaux et territoriaux dans les prochains jours pour améliorer la libre circulation des biens au pays. Et ça, c'est une idée qui plaît au député conservateur Gérard Deltel, parce que le Canada est selon lui en position de faiblesse actuellement. On l'écoute.
3: Je pense que la meilleure contre-attaque que l'on devrait avoir, c'est nous comme contribuables, c'est nous comme consommateurs, de pouvoir acheter encore plus de produits canadiens, d'avoir moins de barrières tarifaires à travers les provinces.
0: Alors ça, c'est le contexte, là, Estelle, de tensions commerciales avec les États-Unis. Mais revenons à l'annonce du jour là sur l'expansion du terminal à Kitimat pour doubler la production de gaz naturel. Il y a des groupes environnementaux qui s'inquiètent là des émissions qui seront générées par LNG Canada.
1: Oui, parce que ce n'est pas clair combien d'émissions seront générées par ce projet. L'Institut climatique du Canada rapportait que les émissions de la phase 1 à elle seule généraient des émissions de 5,5 mégatonnes. Radio-Canada a demandé en point de presse à Mark Carney combien d'émissions allait générer la phase 2, donc la totalité de ce projet. Et le premier ministre a répondu que le gaz naturel liquéfié allait être utilisé pour réduire ou cesser l'utilisation du charbon ailleurs dans le monde. Mais ça, c'est un argument qui ne convainc pas l'analyste en politique climatique et énergétique chez Kiter, Charles-Édouard Tétu, puisque le gaz naturel liquéfié, bien, il vient des énergies fossiles. Écoutons M. Tétu.
4: Pour nous, il n'y a aucune façon de faire du développement responsable du gaz naturel. Donc, n'importe quel investissement ou n'importe quel développement d'une énergie fossile nous amène plus facilement ou plus rapidement dans le mur. Le gaz naturel émet énormément de gaz méthane. Et lui, c'est un des gaz qui accélère le plus rapidement les conséquences des changements climatiques, notamment au Canada, là où on a le pergélisol et où notre biodiversité est fragile.
1: Mark Carney a par ailleurs annoncé un investissement aujourd'hui $1,2 milliard pour protéger les eaux et la vie marine. Ce sont des mesures nécessaires, selon lui, dans un contexte où le Canada veut augmenter ses capacités portuaires, notamment sur la côte ouest, pour accélérer les échanges commerciaux.
0: Estelle Côté-Sroka, à Ottawa, merci beaucoup.
1: Au revoir.
0: Et cette annonce

0: annonce d'expansion du terminal d'exportation de gaz naturel liquéfié. Je le disais, ça survient au moment où Ottawa se prépare à désigner jeudi le pipeline vers la côte ouest comme étant d'intérêt national. À Fort McMurray, au cœur des sables bitumineux, il y a un boom qui se prépare déjà, mais les habitants espèrent qu'il sera différent de celui du passé.
1: Dans ce quartier résidentiel de Fort McMurray, des couvreurs travaillent sur trois toits différents. Ce fourmillement d'activité n'est pas la conséquence d'une tempête, juste un signe de l'ambiance dans cette ville du nord de l'Alberta.
2: Je te dirais depuis le début de l'été que c'est de plus en plus de demandes en plus de demandes. Là, on est rendu au point qu'on cherche des gars, on cherche à trouver plus d'argent parce qu'on a trop d'ouvrages.
1: William Gilbert, propriétaire de Gilbert Roofing, est établi ici depuis 10 ans. Toute la ville surfe, selon lui, sur une vague d'optimisme depuis quelques mois.
2: Ben, les gens parlent beaucoup de ramp-up là, pour la production du pétrole. Les investisseurs qui sont revenus à Fort McMurray, beaucoup plus d'investissements qui se passent. Fait qu'il y a plus d'argent, plus de demandes.
1: Aucune entreprise pétrolière n'a encore annoncé d'investissement majeur pour accroître sa production. Mais le vent souffle dans la bonne direction pour le secteur, constate la présidente de la Chambre de commerce de Fort McMurray, Diana Desouza.
3: So there was no investment, there was
1: Plus personne ne parlait d'investissement ni d'expansion, et ça a complètement changé, dit-elle. On attend encore les décisions finales d'investissement, mais l'excitation est bel et bien là.
3: You know, excitement and thoughts.
1: Welcome to the oil industry. La foire locale, la Oil Sands Expo, fait salle comble pour la première fois depuis des années. Et la majorité des exposants viennent d'autres régions du Canada.
4: Je pourrais dire que l'intérêt est bon.
1: L'entreprise québécoise 2SP Solution Providers y présente ses pompes et ses solutions de nettoyage de convoyeurs. Elle est là pour la première fois, portée par l'intérêt accru pour le pétrole des sables bitumineux et pour le commerce interprovincial. Jason Brazo est le directeur des ventes techniques.
4: Nous, on attaque ce marché-là. Maintenant, on en profite. On dit, on a vu la guerre commerciale qui se lance. Donc, pourquoi pas lancer notre chapeau dans le jeu?
1: À quelques mètres de lui, l'entreprise Alcor Facilities, qui s'occupe de camps de travail, de transport d'employés et de construction, a aussi repris un stand après avoir délaissé la foire pendant plusieurs années.
5: So my name is Christopher Yarish.
1: Le chef d'exploitation, Christopher Yarish, constate lui aussi qu'investisseurs et entreprises semblent enfin prêts à dépenser de l'argent.
5: 100%. It's a lot of its market confidence.
1: Le projet d'oléoduc, qui pourrait transporter jusqu'à 1 million de barils de pétrole vers la Colombie-Britannique, contribue largement à ce climat de confiance, pense-t-il. Mais après 20 ans dans l'entreprise, la reprise lui semble différente.
5: I don't think he'll ever be as crazy as the 2006 booms.
1: Il ne croit pas à un retour de la folie de 2006, par exemple, et ne le souhaite pas. La croissance était tellement forte que conduire 30 km vers les sites de sable bitumineux pouvait prendre 4 heures.
5: Everyone's stealing workforce.
1: Les entreprises se volaient des employés, la course au salaire semblait sans fin.
5: All of a sudden, the bust happened.
1: Et la chute n'en a été que plus rude, rappelle-t-il.
5: Smaller booms happen.
1: Il espère donc des booms, mais plus petits et plus durables. Conducteur de machinerie lourde pendant des années, Shane Gannon croit aussi que ce retour de bonne fortune ne ressemblera pas aux autres. Les années de vaches maigres ont forcé les pétrolières à réduire leurs coûts et à gagner en efficacité. Maintenant instructeur au collège Keiano de Fort McMurray, il s'inquiète toutefois d'un manque de main-d'œuvre spécialisée.
5: The colleges need more funding.
1: Il pense que les formations techniques ont besoin de plus de financement provincial et fédéral et de plus d'enseignants pour faire face aux demandes de l'industrie. Dans les rues de Fort McMurray, des engins de chantier s'activent. Certains renflouent les berges de la rivière contre de futures inondations. D'autres font sortir de terre des magasins de grande surface. Très peu de logements sont toutefois en construction.
6: We are running low on inventory.
1: Une situation qui inquiète l'agente immobilière, Paige Sear. Les ventes se sont accrues de 30% cette année, alors le stock de logements disponibles s'épuise vite. Et les gros promoteurs immobiliers ont déserté la ville.
6: So the big developers have all left town.
1: Le conseiller municipal, Calvin de Castellin, se veut toutefois rassurant.
7: We've put a lot of money.
1: Il explique que la municipalité a choisi d'investir de l'argent dans les infrastructures et la revitalisation du centre-ville pour se sortir des cycles de forte croissance et de récession et stabiliser son économie locale.
7: We're ready for growth.
1: Alors pour lui, Fort McMurray est prête pour un nouvel essor.
7: And the world and industry is seeing that.
1: Le monde et l'industrie, dit-il, peuvent le voir. Ici Tiffany Roquette, Radio-Canada, Fort McMurray.
0: Et je retrouve notre chroniqueur économique.

0: Philippe-Antoine Saunier. Bonsoir, Philippe-Antoine.
1: Bonsoir, Madeleine.
0: Puisque c'est le thème de la semaine, on a voulu savoir qu'est-ce que ça représente aujourd'hui l'industrie du pétrole et du gaz au Canada au moment où, on le disait, on prévoit construire un nouveau pipeline vers la côte ouest et que le terminal de gaz naturel liquéfié à Kitimat, en Colombie-Britannique, prend de l'expansion. Donc, c'est vraiment un poids lourd de l'économie canadienne.
1: Le pétrole et le gaz naturel, ça représente environ 20% des exportations canadiennes. C'est plus que tout autre secteur. C'est 3,5% du PIB canadien. Mais en Alberta, cette industrie-là représente entre 20 et 25% du PIB de la province et à peu près la même proportion des revenus du gouvernement provincial. Mais l'industrie n'est plus ce qu'elle était au début des années 2010. On se rappelle que le prix du baril de pétrole a chuté de 110 $ à peu près 40 $. Les investissements dans les nouveaux projets se sont arrêtés et le secteur énergétique en Alberta emploie aujourd'hui beaucoup moins de travailleurs, explique Charles Saint-Arnaud, qui est économiste en chef de Service Credit Union à Calgary.
2: Il y a tout près de 65 000 d'emplois en moins dans le secteur pétrolier en ce moment qu'au sommet en 2014. Mais ça inclut les gens qui travaillent directement dans le secteur de l'extraction, mais ça inclut aussi des emplois de gens qui sont en fait employés par le secteur de façon indirecte, que ce soit des, par exemple, des travailleurs de la construction spécialisés pour justement bâtir toutes les installations dans le nord de l'Alberta, les emplois manufacturiers qui étaient aussi liés à la fabrication des inputs qui étaient justement pour tout l'équipement. Encore une fois, dans le nord de l'Alberta, aussi tous les ingénieurs, géologues et autres qui étaient impliqués dans le design de ces projets-là.
1: Par contre, l'industrie produit toujours de plus en plus de pétrole et de gaz à partir des projets qui sont en place et qui ont coûté des milliards de dollars à construire.
0: Et est-ce que le conflit au Moyen-Orient incite l'industrie à se développer davantage?
1: Pour le moment, l'industrie pétrolière et gazière semble réticente. Il faut dire que le pétrole des sables bitumineux demande des investissements qui sont colossaux et on n'est pas certain de ce que l'avenir nous réserve, indique Charles Saint-Arnaud.
2: La grande question pour un producteur pétrolier qui doit, qui veut augmenter sa production, qui veut investir, c'est qu'est-ce qui va se passer si le détroit d'Ormuz rouvre demain matin, est-ce qu'on retourne à un prix du pétrole à 80, peut-être même 60 $ le baril? On est au début de l'année. Donc, lorsqu'on pense que ça va prendre des dizaines de milliards de dollars d'investissement et que c'est des installations qui doivent produire pendant 2-3 décennies, peut-être même plus, pour être rentable.
1: Vous voyez, il faudrait investir environ 100 milliards de dollars pour augmenter la production d'un million de barils par jour. Ça, c'est la capacité d'un nouveau pipeline vers la côte ouest.
0: Et quelle place a cette industrie dans les plans du gouvernement Carney?
1: Bon, la transformation de l'économie que propose le gouvernement Carney, on l'a vu dans les dernières semaines, ça vise la transformation de nos matières premières, donc la complexification de l'économie canadienne, et aussi la diversification des marchés d'exportation. Mais selon l'économiste Éric Pinault du département de sociologie à l'UQAM, l'industrie pétrolière et gazière ne se prête pas bien à cette stratégie-là.
3: Contrairement à d'autres secteurs, on peut faire beaucoup de valeur ajoutée. Ici, on est devant quelque chose qui est extraire une matière première sous la forme la plus brute possible, la transformer pour qu'elle soit acceptable dans les systèmes de transformation ailleurs, puis l'envoyer ailleurs. Donc, il y a peu de gains possibles en termes de complexification, de deuxième, troisième transformation. Deuxième problème, c'est la diversification des marchés, c'est difficile. La continentalisation du système de distribution, puis de la circulation du pétrole, puis de consommation du pétrole. C'est un leg pesant. Puis sortir de ce leg-là, essayer de se trouver des nouvelles voies d'exportation, on le voit, ça demande de l'investissement public considérable.
1: Et il s'interroge sur la place de cette industrie-là dans l'économie canadienne.
3: Pour moi, c'est pas un secteur qui sur lequel moi je pense qu'on devrait tabler pour opérer cette transformation que Carney envisage de l'économie, réduisant notre dépendance, augmentant la complexité de notre économie. Je vois pas ça comme des secteurs porteurs. Je vois ça plutôt comme des legs historiques. Puis il faut se poser la question, puis après ça, c'est tout l'autre enjeu climatique. Il faut se poser la question, ben c'est quoi le prix qu'on paye et qu'on va faire payer aux générations futures pour garder en ce secteur-là aussi important qu'il est actuellement dans l'économie canadienne, c'est-à-dire 20% des exportations, 3% des emplois, etc.
0: Oui, tout un questionnement environnemental. Mm-hmm. Par ailleurs, c'est une industrie

0: qui a des retombées un peu partout au pays.
1: Oui, via le système de péréquation, mais là, c'est très difficile à évaluer. On rappelle que ce n'est pas le gouvernement de l'Alberta qui paye la péréquation dont profite le Québec notamment, mais c'est évident que l'économie albertaine fournit une part considérable des revenus du gouvernement fédéral qui, lui, redistribue chaque année environ 25 milliards de dollars en péréquation aux provinces qui sont moins riches, et le Québec touche plus de la moitié de cette somme-là, soit plus de 13 milliards de dollars cette année.
0: Philippe-Antoine, merci.
1: Au revoir.
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0: On vous présente ce soir le dernier chapitre du voyage de notre correspondant Louis Blouin à travers les États-Unis. Il s'est rendu au Texas pour nous parler des impacts des politiques migratoires du président. Le coût humain de l'offensive de Donald Trump contre l'immigration clandestine continue d'être dénoncé. Climat de peur, famille déchirée, conditions de détention jugées inhumaines. L'impact se fait sentir même par des Américains qui sont au service de leur pays. Louis, bonsoir.
3: Bonsoir, Madeleine.
0: Les opérations anti-immigration de l'ICE ont eu lieu dans tout le pays. Pourquoi vous avez choisi le Texas en particulier pour ce reportage?
3: Parce que cet État-là est devenu l'épicentre, une sorte de laboratoire de la lutte contre l'immigration irrégulière aux États-Unis. L'État représente le quart de toutes les arrestations effectuées par l'ICE aux États-Unis. Le gouverneur républicain Greg Abbott travaille main dans la main avec Donald Trump pour mettre en œuvre sa politique migratoire. C'est un État où il y a bien sûr de la répression, mais où le système aussi se referme sur les sans-papiers. Le Texas a mis fin, par exemple, à un programme qui permettait aux étudiants sans statut d'avoir accès à des frais de scolarité plus avantageux. Alors, ce sont des portes qui se ferment pour les migrants et qui leur mettent des bâtons dans les roues, là, s'ils tentent de rester aux États-Unis, de se bâtir un avenir. Alors, ça s'ajoute, tout ça, bien sûr, aux arrestations qui se sont intensifiées. Les taux se resserrent. Un exemple, l'ICE a commencé à arrêter aléatoirement des demandeurs d'asile qui se présentent pour le rendez-vous de contrôle de routine. Imaginez, les gens se présentent le matin à ce rendez-vous obligatoire et ne savent pas s'ils vont ressortir. À l'extérieur, il y a une organisation communautaire qui les informe de leurs droits. On a vu ça, nous, à Dallas, qui prend leurs informations, les coordonnées de leur famille et même leur clé de voiture pour les remettre à leurs proches s'ils ne ressortent pas. Alors, c'était frappant, le contraste entre le visage crispé, apeuré des gens qui entrent et le soulagement quand ils sortent. Écoutons Sandra Avalos, organisatrice communautaire.
4: They have decided that these are the low-hanging fruit and this is an opportunity for folks to be detained. So, now...
3: Les autorités ont décidé qu'il s'agissait de cibles faciles, d'une occasion de placer ces personnes-là en détention, nous dit-elle. Elle pense que l'ICE fait ça pour exercer une pression dans l'espoir que les demandeurs d'asile abandonnent leur dossier et rentrent dans leur pays d'origine.
0: Et vous vous êtes rendu à El Paso pour parler à un père dont la famille a été déchirée, mais leur cas est très particulier. Expliquez-nous, Louis.
3: Oui, son nom est Edgar Leonel Turcio Suarez, dont l'épouse est entrée aux États-Unis de manière irrégulière en 2016, selon les autorités américaines, sans dossier criminel. Elle a fait l'objet d'un avis d'expulsion l'année suivante en raison d'une comparution manquée. En juillet dernier, elle a été arrêtée par l'ICE lors de courses en famille. Après 2 mois de détention, Christy a été déportée au Honduras, son pays d'origine, sans avertissement. Mais ce qui rend cette histoire encore plus étonnante, c'est que Edgar Leonel Turcio Suarez est un sergent dans l'armée américaine, qui a été déployée au Moyen-Orient. Son épouse a été détenue, Madeleine, sur la base militaire où il travaille tous les jours dans le camp East Montana. L'Associated Press a recensé plus de 50 cas de conjoints ou de parents de militaires américains actifs, détenus pour des motifs migratoires. Depuis son retour au pouvoir, Donald Trump a réduit les protections dont bénéficiaient les familles de militaires dans ce genre de situation-là. Malgré tout ça, le sergent à qui j'ai parlé m'a dit qu'il n'a pas l'intention de quitter l'armée. On l'écoute.
5: I love what I do. I want to keep serving in this country and that's not an option that I'm looking at right now, but
3: j'adore ce que je fais, je veux continuer à servir ce pays, mais là, il dit, mon problème le plus immédiat, c'est de subvenir aux besoins de ma famille, la réunir de nouveau, et en ce moment, c'est ça, sa mission.
0: Mon Dieu, dans quelle situation il est plongé. Mais incroyable. Parlez-nous de ce camp East Montana à El Paso, parce que les conditions de détention y ont été maintes fois dénoncées depuis son ouverture il y a un an maintenant.
3: C'est le plus grand centre de détention de migrants aux États-Unis. Il peut accueillir jusqu'à 5000 personnes. L'organisme Human Rights Watch a qualifié cet endroit-là de catastrophe des droits de la personne, mauvais traitement, conditions inhumaines, négligence médicale. Il y a même eu des décès dans ce complexe. Les organismes de défense des droits de la personne accusent l'ICE de rendre les conditions de détention

0: Détention tellement difficile que les détenus à l'usure finissent par signer leur propre expulsion. J'ai pu parler à Lucia, une femme dont on a choisi de protéger l'identité parce qu'elle est toujours en train de régulariser son statut. Elle nous a parlé de sa détention de 5 mois dans un autre établissement de l'Est au Texas et ça donne froid dans le dos. Elle nous a parlé d'eau noire là, qui sort des champlures, d'infections urinaires à force de se retenir parce qu'elle hésitait à faire ses besoins devant des dizaines de co-détenus, peu de suivis médicaux, angoisse. On l'écoute, elle dit que si elle parle aujourd'hui, c'est pour toutes ces co-détenues là qui n'ont pas réussi comme elle à être libérées.
1: Esas voces las escucho aquí en mi vida. Esas voces de
0: J'avais entendu, elle était très émue. Elle dit, j'entends ces voix à mon oreille, ces voix qui disent, fais quelque chose pour nous, car nous, on ne peut rien faire ici de l'intérieur. Je terminerai là-dessus, Madeleine. Moi, ce qui m'a le plus frappé dans mon passage au Texas, c'est que les personnes qui ont livré ces témoignages, et c'est ce qui est frappant, n'ont rien à voir avec les dangereux et violents criminels que l'administration Trump disait vouloir expulser.
2: Oui. Et des politiques migratoires peut-être plus serrées des Américains en voulaient. Mais est-ce qu'il voulait que ça aille jusque-là?
0: Aussi loin.
2: Ça va faire partie de ces élections demi-mandat. Louis Blouin, merci.
0: Je vous en prie.
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2: On va se rendre en France où les réactions s'enchaînent après la publication hier par le quotidien Mediapart d'anciens propos à connotation antisémite attribués à Jordan Bardella, le président du Rassemblement national. L'homme politique qui pourrait se retrouver premier ministre de la France si son parti remporte la présidentielle de l'an prochain dénonce un coup monté. Frédéric Arnould nous résume cette tempête médiatique et politique.
4: Des révélations de nos confrères de Mediapart à propos de Jordan Bardella et des
5: écrits. Hier, des écrits de Jordan Bardella, président du Rassemblement national, font la manchette en France. En cause, une enquête de Mediapart, un quotidien de presse en ligne fondé en 2007 par un groupe de journalistes. Dans une vidéo, Mediapart énonce les propos qui auraient été tenus par Bardella alors que le jeune politicien avait 17 ans.
6: Les banques sont toutes détenues par des juifs. Ce sont les sionistes qui sont à la tête des banques. C'est ce qu'ils veulent, un nouvel ordre mondial dominé par Israël, avec bien sûr Jérusalem comme capitale.
7: Ces messages à caractère antisémite ont été écrits par Jordan Bardella, aujourd'hui président du Rassemblement national et potentiel Premier ministre si Marine Le Pen accède au pouvoir en 2027.
5: Hier soir, Jordan Bardella a réfuté tous ces propos en bloc.
8: Ils ne sont pas les miens, pas plus qu'ils ne sont ceux d'un jeune adolescent de 17 ans que j'étais à l'époque, qui était adhérent du Front National à l'époque. Ça ressemble à une opération de barbouzerie.
5: Une barbouzerie, c'est une opération clandestine, illégale ou secrète, menée par des agents secrets, des mercenaires ou une police parallèle.
8: Il n'y a pas un Français, parce que maintenant les gens me connaissent depuis très longtemps, qui peut douter de ma probité, de mon honnêteté sur ce sujet. Donc encore une fois, je n'ai jamais tenu de tels propos. Pourquoi une opération de ce type sort maintenant? Je pense avoir ma petite idée, mais en tout cas, c'est une opération de manipulation d'envergure.
5: Manipulation d'envergure, en tout cas, le journaliste de Mediapart, Anton Rouget, dit avoir les preuves de ses propos accablants.
9: Il y a des documents donc écrits de la main de Jordan Bardella qui sont composés à la fois de mails, dans des boucles parfois larges, parfois restreintes, et de conversations, notamment sur des messageries que nous n'avons pas reçu, des captures de messagerie WhatsApp vendredi pour une publication lundi. C'est une enquête que nous avons débutée avec mon collègue Alexandre Berthaud avant les vacances d'été. L'authentification, elle passe par une authentification technique. Puis il y a des sources humaines dans cette enquête. Nous avons aussi le contexte dans lequel ces écrits ont été rédigés par Jordan Bardella et c'est pour ça que nous sommes absolument formels. Tous les propos que vous avez cités, absolument effroyables et ignobles, ont bien été rédigés par Jordan Bardella.
5: Hier, après la publication des propos rapportés, la candidate d'extrême droite à la présidentielle de 2027, Marine Le Pen, semble prise au dépourvu par la tornade médiatique.
10: Enfin, je ne sais même pas de quoi on parle en fait.
11: Vous ne ferez croire ça à personne. À personne. Pas une personne normalement constituée ne peut croire à cette dinguerie.
5: La polémique enfle et les opposants politiques y vont de leurs commentaires. Mathilde Panot, du parti d'extrême-gauche La France Insoumise, deuxième dans les sondages derrière le RN.
12: Nous ne sommes guère étonnés de tout cela. Une cravate ne lave pas de l'antisémitisme qui est l'héritage du Rassemblement National. Et derrière la façade qui s'est fait polir, eh bien, il y a toujours le même poison du racisme, d'où le fait qu'il nous faudra les battre en 2027.
5: À droite, l'ancien ministre et maire de Meaux, Jean-François Copé, se dit outré par les propos.
13: Il qu'ils reprennent tous les clichés de l'antisémitisme tels qu'ils ont été inventés par la pensée des

0: l'extrême droite depuis 120 ans et a imprégné malheureusement l'Europe et le monde.
1: Benjamin Haddad, ministre de l'Europe dans le gouvernement français, y est allé de son commentaire.
2: Mais qui peut être surpris ? L'extrême droite reste l'extrême droite. Le Rassemblement National est un mouvement d'extrême droite. Il n'est en aucun cas un bouclier pour la communauté juive.
1: Ce matin, semblant mieux préparé, Marine Le Pen et Jordan Bardella ont tiré à boulet rouge sur les révélations.
3: Nous avons, et lui et moi, enfilé nos costards en Kevlar, hein, parce que là, c'est du lourd là qui tombe. Et j'avoue que la manipulation est légère comme un congrès de charcuterie. Mais il y a quand même quelque chose qu'ils doivent savoir, c'est que on va pas se laisser faire.
1: Bardella y voit une tentative de Mediapart de tuer sa carrière politique.
4: Ce média est un journal d'extrême gauche, composé de fanatiques qui useront de tous les moyens, y compris les plus déloyaux, pour nous empêcher de gagner l'élection présidentielle. Ils sont dans une guerre qui est une guerre totale.
1: Face à cette tourmente, Philippe Meyer, vice-président du CRIF, le Conseil représentatif des institutions juives de France, déplore ce qui aurait été écrit par Jordan Bardella.
5: Écoutez, si ces propos de Jordan Bardella étaient avérés vrais, étaient confirmés, eh bien évidemment ce serait d'une gravité absolue, ce serait très choquant, ce serait juste terrible, parce que dans les propos qui sont pour l'instant rapportés, on a tous les poncifs d'un antisémitisme le plus abject. Il y a une stratégie de dédiabolisation qui est mise en place par le Rassemblement National et ses dirigeants depuis plusieurs années. Et c'est vrai que si ces propos-là de Jordan Bardella étaient avérés, étaient confirmés, cela mettrait très à mal cette stratégie de dédiabolisation.
1: Le journaliste Anton Rouget persiste et signe et remet les pendules à l'heure.
6: Nous avons sollicité un rendez-vous, que ce soit physique, visio ou téléphonique. Jordan Bardella a refusé tout dialogue et n'a même pas souhaité consulter les éléments dont nous disposions. C'est une stratégie du forcené aujourd'hui qu'il adopte.
1: À Mediapart, on dit qu'on publiera prochainement les documents incriminant le président du RN. En attendant, la tempête politique continue de souffler à contre-courant sur les aspirations du jeune politicien. Ici Frédéric Arnoult de Radio-Canada, à Paris.
7: Restez à l'écoute plus tard à l'émission. La population de baleines grises qui prenait du mieux serait de nouveau à risque alors que la fonte des glaces réduit leur bassin alimentaire. Mais d'abord, on va retrouver notre chroniqueur international François Brousseau pour nous parler du Brésil qui va aux urnes dimanche prochain, le 4 octobre. Le président de gauche, Luiz Inácio Lula da Silva, tente, à 80 ans, d'obtenir un quatrième mandat et un deuxième consécutif. Et il est talonné dans les sondages par le candidat de la droite radicale, Flavio Bolsonaro, fils de l'ancien président, Jair Bolsonaro, lui-même emprisonné pour sa tentative de coup d'État consécutive à sa défaite d'octobre 2022. Bonsoir François.
8: Bonsoir Madeleine.
7: Donc on parle encore une fois d'un pays qui est extrêmement polarisé, coupé en deux en fait.
8: Oui, oui, et aussi un pays où la politique est vue comme très corrompue. Et malgré tout ça, Lula da Silva, lui-même blanchi après avoir fait de la prison, apparemment sous de fausses accusations en 2018-2019, Lula reste le héros des classes populaires, le symbole historique de leur émancipation, avec des programmes célèbres comme la Bolsa Familia, et c'est vrai tout particulièrement dans le nord-est qui vote encore massivement pour lui. Même si le légendaire syndicat élu pour la première fois président 2002, est aujourd'hui, on pourrait dire, un héros fatigué. Il a gouverné depuis 4 ans avec une chambre de députés hostile, un parlement éclaté entre quelque chose comme 15 partis politiques, dans un pays qui, en général, vote plus à droite au niveau législatif qu'à la présidentielle, et au fait, les élections coïncident dimanche. Un pays qui, en outre, comme beaucoup d'autres, je l'ai dit, connaît une grave crise de confiance dans les institutions.
7: Parlons de son principal opposant. Donc, Flavio Bolsonaro, je le disais, il est du Parti libéral. C'est le nom de sa formation, là,
8: oui,
7: classé de droite radicale.
8: Droite radicale, oui.
7: Et manifestement, la condamnation de son père dans la tentative de coup d'État, là, en décembre 2022 et janvier 2023, ça n'a pas nui à sa popularité.
8: En effet, il est pas loin derrière Lula da Silva dans les sondages du premier tour. Celui que publie, par exemple, O Globo aujourd'hui donne 39 à 34 pour Lula, mais ça s'égalise dans les simulations de second tour après les reports de voix qui vont davantage à droite. Le phénomène Bolsonaro, vous savez, ça va au-delà du seul Flavio, hein, fils aîné, presque sosie de son père, qui est actuellement sénateur fédéral et qui présente, pour la présidence, un programme résolument néolibéral en économie, pro-trumpien en diplomatie, ultra-sécuritaire aussi. Il propose une politique d'incarcération de masse qui est inspirée directement de ce qu'a fait, comment il s'appelle, Nayib Bukele.

0: qu'elle est au Salvador. Son frère Carlos est conseiller municipal à Rio de Janeiro, comme son frère cadet dans une autre ville. La femme de Jair Bolsonaro, Michelle, sa troisième épouse, est présidente du parti, du fameux parti libéral. Elle a une rivalité d'ailleurs bien connue avec les fils plus âgés du patriarche, qui sont en fait ses beaux-fils, ce qui l'empêche pas, malgré les querelles passées, de soutenir aujourd'hui Flavio à la présidence. Dans la famille, il y a aussi un certain Eduardo Bolsonaro, qui vit aux États-Unis depuis plusieurs années, qui a été condamné au Brésil pour avoir fait du lobby auprès des cercles trumpien. Vous savez qu'il avait demandé, ce Eduardo, à la Maison-Blanche de punir son propre pays, notamment par des tarifs. Pourquoi? Pour faire libérer papa emprisonné. Eduardo est un proche de ces cercles à Washington, où il a fréquenté des gens comme Steve Bannon, Marco Rubio, etc.
1: Donc, il y a beaucoup de personnalités politiques au Brésil qui ont eu des démêlés avec la justice.
0: Oui, avec pour conséquence, comme je disais, une déconsidération générale pour la fonction politique, même si on continue par ailleurs de voter pour bien des politiciens compromis avec l'idée un peu cynique que tous le sont plus ou moins. Le scandale du moment, c'est celui de Banco Master qui a débuté en novembre de l'année dernière, lorsque cette banque privée avait fait faillite et que son dirigeant avait été arrêté. On a découvert que de nombreux politiciens, dont Flavio Bolsonaro lui-même, avaient fait affaire avec ce banquier, Daniel Vorcaro, c'est son nom. À gauche aussi, un sénateur très connu du Parti des Travailleurs a été accusé d'avoir reçu des cadeaux. Et tout récemment, on a même mis en cause une figure publique qui était considérée comme monsieur propre au Brésil, le juge de la Cour suprême, Alexandre de Moraes, celui qui avait mené l'enquête contre Jair Bolsonaro. Dans un pays, j'ouvre la parenthèse, où contrairement au Canada et aux États-Unis, la Cour suprême peut juger directement des affaires criminelles et faire emprisonner des politiciens.
1: Un juge qui est comme devenu la bête noire de la droite, là, qui parle d'une politisation de la justice.
0: Oui, tout à fait. Cette accusation n'est pas complètement fallacieuse, la politisation de la justice. Les enquêteurs ont retrouvé dans le téléphone du banquier Vorcaro des échanges de messages textuels avec le juge de Moraes qui suggérait une proximité suspecte, une intimité. De plus, le cabinet de son épouse au juge aurait perçu d'importants versements mensuels de la part de la banque avant sa liquidation. Alors, Alexandre de Moraes, c'était précisément, je l'ai dit, le juge qui, pour la première fois dans l'histoire du Brésil, en plus de faire condamner le Bolsonaro, le père, a fait emprisonner des généraux putschistes. Il est devenu une sorte de héros pour le camp progressiste, mais devenu en même temps l'ennemi public numéro un pour la droite radicale. Cette histoire-là, c'est du pain béni pour le clan Bolsonaro.
1: Et vous avez mentionné les liens d'un des fils Bolsonaro avec les réseaux de Donald Trump. Donc, il y a une dimension géopolitique en toile de fond de ces élections au Brésil.
0: Ah, c'est clair. Madeleine, la gauche brésilienne perçoit ce scrutin à travers un fort prisme international. Elle a peur de ces derniers développements. Lula dénonce les ingérences américaines qui sont réelles et qui ne se cachent pas. D'ailleurs, il redoute l'influence donc de Donald Trump qui soutient activement les mouvements les plus conservateurs en Amérique latine. On le sait, il a directement et explicitement Trump appelé à l'élection des politiciens les plus à droite depuis quelques années en Amérique latine. Par exemple, Antonio Kast au Chili, Keiko Fujimori au Pérou, Abelardo de la Espriella en Colombie, ils ont tous gagné. Et au Brésil, le clan Bolsonaro est un allié direct du trumpisme. Alors Lula, devant ça, parle carrément de danger pour la démocratie. Un de ses slogans, d'ailleurs, c'est « la démocratie ou le déni ». Il présente son gouvernement et la nécessité de sa propre réélection, de son point de vue, comme un symbole essentiel de résistance, de souveraineté pour le Sud global face aux intérêts dits impérialistes. Donc, Madeleine, les enjeux sont très élevés lors de ces élections d'octobre au Brésil.
1: Merci, François.
0: Au revoir, Madeleine.
1: Au revoir.
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1: Vous le savez, on parle jour après jour du développement de l'intelligence artificielle. Mais ce que vous ne savez peut-être pas, c'est que l'explosion mondiale de l'IA repose en grande partie sur l'île de Taïwan. C'est là où sont conçues, fabriquées presque toutes les puces informatiques les plus puissantes de la planète. Mais les avancées de l'intelligence artificielle entraînent des coûts environnementaux qui vont au-delà des demandes énergétiques des centres de données. Pour propulser ces usines technologiques, Taïwan a besoin d'importantes quantités d'eau et d'électricité. Notre correspondant en Asie, Philippe Leblanc, a plus de détails.
3: Dans les champs du sud de Taïwan, à Tainan, Chao Jui Kwang installe des caméras nocturnes pour scruter les hautes herbes de terrain vague. Il vient ici presque chaque semaine, à la tombée de la nuit, pour observer l'un des oiseaux les plus rares de l'île, l'effraie des prairies. Depuis janvier

0: dernier, je viens ici chaque fois que je le peux pour les observer, dit-il, parce que j'ai peur qu'une fois le parc scientifique construit, je ne puisse plus jamais voir des frais des prairies ici. Chao Jue Kwang et ses collègues du groupe environnemental local ont filmé de nombreuses fois les frais en train de planer au-dessus des terrains. Au moins 135 espèces d'oiseaux ont été recensées dans cette vaste plaine agricole, mais il resterait moins de 500 effraies des prairies à Taïwan. Le soir et la nuit, c'est pratiquement le seul endroit de Taïwan où l'on peut voir des effraies, ajoute Huang Huangchang, du groupe d'action environnementale du Collège communautaire de Tainan. Ce refuge pour les oiseaux doit accueillir la prochaine phase du parc scientifique du sud de Taïwan. Il s'agit d'un projet de près de 500 hectares où l'entreprise TSMC prévoit de construire une nouvelle usine. Le géant taïwanais produit les micropuces électroniques les plus avancées du monde et elles sont utilisées pour faire fonctionner les systèmes d'intelligence artificielle. La demande mondiale est telle que le chiffre d'affaires de l'industrie taïwanaise des semi-conducteurs devrait bondir de plus de 40 % cette année et dépasser les 300 milliards de dollars américains. Selon des groupes environnementaux, le futur parc de Tainan pourrait consommer annuellement autant d'électricité que le Grand Montréal. À Taïwan, cette électricité est encore produite essentiellement avec du gaz et du charbon importé. La fabrication des semi-conducteurs exige énormément d'énergie et d'eau. Une partie de ces ressources pourrait devoir être détournée de l'agriculture ou d'autres industries, explique Dai Chu Yen, chercheur à l'Institut Tsinghua pour la recherche économique. À près de 400 km de là, dans les montagnes de Yilan, l'eau de la rivière est dirigée dans un bassin pour passer dans une turbine à vortex. Cette mini-centrale hydroélectrique de l'entreprise Hydrotron produit 100 kW. C'est assez d'électricité pour l'équivalent de 170 maisons. Toute l'énergie produite ici est achetée par le géant des semi-conducteurs, TSMC.
1: And now what I'm doing, the power, the energy I'm providing is facilitating all the growth.
0: Je sens que je participe à cette transition de l'humanité. L'énergie que nous produisons contribue de façon modeste à la croissance de l'intelligence artificielle, affirme Zhou Feilu, fondateur d'Hydrotron. L'industrie taïwanaise parle depuis longtemps de 5 pénuries susceptibles de freiner sa croissance. L'eau, l'électricité, les terrains, la main-d'œuvre et les talents. Le PDG de TSMC a même affirmé récemment qu'il s'était demandé si l'entreprise ne devrait pas faire venir de l'eau par camion-citerne. Le président taïwanais lui a répondu que les réservoirs de l'île seraient davantage reliés entre eux. Car l'eau est aussi un enjeu sensible. Les pluies sont abondantes à Taïwan, mais elles tombent de façon inégale. L'île dépend de la saison des pluies et des typhons pour remplir ses réservoirs, qui connaissent de longues saisons de sécheresse chaque année. Certaines années, comme dernièrement, les précipitations sont insuffisantes et toute l'île doit subir des restrictions. Il faut se demander jusqu'où puiser dans les nappes souterraines, ajoute le chercheur Dai Chu Yen. Les usines de micropuces informatiques recyclent déjà leur eau à répétition et le gouvernement construit des conduites pour relier les réservoirs, en plus de prévoir aussi de nouvelles usines de désalinisation. À Tainan, dans le sud de Taïwan, les ornithologues amateurs ne demandent pas l'abandon du futur parc technologique pour autant. Ils souhaitent que TSMC évite les principaux habitats de l'effraie et que l'entreprise préserve assez de champs pour lui permettre de se nourrir et de se reproduire. Le développement technologique et la protection de l'effraie doivent se faire ensemble. Le gouvernement et l'entreprise ont la responsabilité de lui laisser un habitat, croit Huang Huangchang. Le géant TSMC doit prendre possession des terrains dans moins d'un an. Avant que les usines ne remplacent les champs, les ornithologues amateurs espèrent convaincre le fabricant de revoir ses plans. Ici Philippe Leblanc, Radio-Canada, Tainan.

chronique environnementale, j'aurais voulu vous raconter une belle histoire parce que c'était le cas. Jusqu'à il y a quelques années, avec les baleines grises, leur population augmentait, mais malheureusement, la population

0: de moitié et ça semble s'accélérer. Et là, pour mieux comprendre le lien entre ce fait-là et la réduction de la formation de glace dans l'océan Arctique, il faut savoir que les baleines grises, elles bougent beaucoup. Elles passent une partie de l'hiver au Mexique pour remonter vers le nord, pour passer l'été dans l'océan Arctique et là, elles vont s'y nourrir. Ce sont des baleines à fanons. Mm-hmm. Donc, elles mangent des organismes sur le plancher océanique comme des crustacés minuscules là au fond de la mer. Et cette migration-là, c'est un aller-retour d'environ 18 000 kilomètres en un an.
1: On est du côté pacifique, là.
0: Du côté pacifique, sur la côte ouest. Mmh. Donc, elles vont faire toute cette distance-là et c'est le mammifère qui parcourt la plus longue migration. Mmh. Donc, elles ont besoin d'énormément d'énergie.
1: Évidemment.
0: Et surtout, les baleines enceintes ou allaitantes, elles ont besoin de consommer de 8 à 9% de leur poids par jour. C'est l'équivalent du poids là, de deux petites voitures en petits crustacés. Elles mangent énormément. Et j'ai parlé de ça avec le professeur Andrew Trides, qui dirige l'unité de recherche sur les mammifères marins à l'Université de la Colombie-Britannique. Lui a étudié les besoins en alimentation, spécifiquement là, de la baleine grise. Et lui me disait que même si les baleines elles se déplacent beaucoup, elles vont seulement se nourrir à cet endroit-là, dans la mer de Bering, donc entre l'Alaska et la Russie. On peut l'écouter.
2: Ils n'ont pas beaucoup de temps pour manger. Il faut qu'ils se nourrissent pendant à peu près 150 jours. C'est tout ce qu'ils ont. Puis tout le reste de l'année, ils vont manger rien du tout.
0: C'est quand même incroyable. Et les crustacés dont la baleine grise se nourrit, ben eux, ils dépendent d'algues microscopiques qui vont croître sous la glace de mer dans l'océan Arctique. Et là, les algues ensuite retombent au fond de l'eau et nourrissent les crustacés pour nourrir les baleines.
1: Donc, on comprend que les baleines vivent sur leurs réserves, là, c'est
0: exactement.
1: Ça. Et s'il y a moins de glace, il y a moins de nourriture pour elles.
0: Tout à fait. Et dans les derniers mois, il y a plusieurs records de chaleur qui ont été battus dans les océans partout dans le monde. En tant que journaliste en environnement, là, on reçoit des alertes, là. On a atteint un certain niveau de saturation. Et l'Arctique est aussi touché. Les deux derniers hivers ont été les moins productifs en termes de formation de glace de mer. Et ça, c'est depuis près de 50 ans de relevés satellitaires, là. Donc, la science est vraiment claire. Les océans surchauffe à cause du réchauffement climatique. Et Andrew Trites me disait que selon lui, même si on ne les chasse plus, c'est encore l'activité humaine qui met les baleines grises en danger. On peut l'écouter encore.
2: Par exemple, au Canada, la plus grande menace pour nos baleines, c'est le fait qu'on vende l'huile. Chaque litre de pétrole qu'on brûle, ça ajoute au réchauffement du climat. Et en fait, ça touche le monde entier. Non seulement les baleines, mais aussi les humains.
0: Donc, l'huile ici étant le pétrole, l'utilisation
1: de baleines, là.
0: Exact, l'utilisation de combustibles fossiles étant la cause principale du réchauffement des océans.
1: Est-ce qu'on peut penser que l'espèce est en danger? Parce que je le disais, pendant un certain temps, on avait l'impression que ça s'améliorait, là.
0: Bon, l'espèce n'est pas en danger. Il reste encore assez d'individus, mais les scientifiques qui travaillent sur cette question-là se sont tout de même réunis au début du mois pour en discuter et il y a de l'inquiétude. La population connaît le plus bas taux de naissance en 30 ans et je vous disais que le phénomène semble s'accélérer. Il y a peut-être une petite lueur d'espoir à l'horizon. Les scientifiques espèrent que certains groupes apprennent à se nourrir ailleurs et changer un peu leur alimentation. Et ça s'est vu pour un petit groupe d'environ 250 individus qui a changé ses habitudes, qui s'est mis à manger un peu plus de poissons et à aller ailleurs. Et souvent, on commence à retrouver des individus ailleurs que dans leur zone de répartition normale. Vous vous souvenez peut-être, Madeleine, au mois de mai, il y a eu un accident impliquant une moto marine qui allait à toute vitesse dans le port de Vancouver et il a frappé une baleine grise, probablement qui était à la recherche de nourriture. Donc, peut-être qu'il y aura des changements de comportement et qu'elles réussiront à trouver d'autres endroits pour s'alimenter.
1: Comme quoi, bon, le moratoire sur la chasse, oui, ça avait aidé, mais maintenant, elles font face à ce réchauffement des océans. Marianne voilà. Desautels, merci beaucoup.
0: Merci à vous.
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1: Et on poursuit ce soir notre tournée des régions du Québec. Et ce soir, on se rend dans le nord du Québec, dans la circonscription d'Ongava. Félix Lebel est à Côte-Jouac pour nous en parler. Félix, bonsoir.
4: Bonsoir, Madeleine.
1: D'abord, j'aimerais que vous nous fassiez le portrait d'Ongava. C'est la plus grande circonscription au Québec.
4: Oui, une immense circonscription de 850 000 km², plus de la moitié de la superficie de la province. On parle d'environ 30 000 électeurs dans cette grande circonscription, qui est un territoire immense aux réalités très différentes, en fait, d'un endroit à l'autre. C'est ça qui est particulier avec Ungava. Au sud de la circonscription, on retrouve des villes comme Chibougamau, Lebel-sur-Quévillon, Matagami,

0: des communautés francophones hein, qui ont été portées surtout par l'industrie minière, l'industrie forestière. Mm-hmm. Quand on se déplace un petit peu plus au nord-ouest, ben là, on se retrouve dans la baie James. Les communautés Cree, il y en a 9 au total pour environ 21 000 personnes. Et il faut se déplacer encore plus au nord pour arriver dans les communautés inuites au Nunavik. On est au nord du 55e parallèle. Il y a 14 communautés inuites au Nunavik pour environ 14 000 personnes. Mmh. Et Madeleine, c'est davantage cette perspective-là que j'aimerais aborder avec vous ce soir parce qu'elle est très méconnue. Mmh. Hein? Toutes ces communautés-là inuites ne sont pas reliées par la route, et ça amplifie une foule d'enjeux qui ont été abordés pendant la campagne, des communautés qui sont toutes isolées du reste de la province.
1: Et on peut imaginer que parmi ces enjeux-là, il y a le coût de la vie. À quel point c'est un problème dans le Grand Nord?
0: Ouais, ça touche vraiment tout le monde ici dans le Grand Nord. D'abord, ben, il y a les denrées alimentaires périssables, faut le savoir, qui sont acheminées ici par avion. C'est le moyen de transport probablement le plus cher qui existe par rapport aux camions, comme on voit dans le reste de la province, ce qui fait que le panier d'épicerie coûte environ 33% plus cher que dans le sud de la province. Malgré plusieurs subventions là, qui viennent aider à réduire le coût des aliments, il y a des biens qui sont pas subventionnés qui coûtent jusqu'à 2 à 3 fois plus cher que dans le sud de la province. On comprend donc que ça pèse très lourd dans le portefeuille des familles. Ça contribue donc à un phénomène d'insécurité alimentaire. Ça touche plus de 80% des familles qui ne mangent pas toujours à leur faim. Pour ce qui est des biens un petit peu plus gros, hein, comme les meubles, les véhicules, les matériaux de construction, mais ça, c'est livré ici par navire durant l'été seulement. Donc, ça exerce une forte pression sur le prix des biens. Ça étouffe vraiment plusieurs familles. Et malheureusement, mais la situation risque de s'empirer dans les prochains mois en raison du conflit iranien. C'est que tout le carburant dans la région est acheté une fois par année. Il est livré par navire, stocké dans les communautés isolées durant l'été seulement. Donc, le prix du carburant reste fixe toute l'année. Et dans les derniers mois, malheureusement, mais le prix est demeuré très élevé sur les marchés internationaux. Donc, ça va affecter le prix du carburant pour les voitures au Nunavik qui risquent de dépasser le 3$ le litre dès le 1er octobre. Mais ça va aussi faire augmenter le prix du carburant pour les avions. Et là, il y a Air Inuit, qui est le seul transporteur aérien de la région, qui prévoit donc augmenter ses tarifs de 10%, autant pour le transport de personnes que le transport de matériel. Et donc, c'est une hausse qui va directement toucher le prix des denrées alimentaires, mais on ne sait pas de combien encore.
1: Mm-hmm. Et l'autre enjeu important dans la région, c'est le manque de logements. À quel point la situation est différente dans le Nord par rapport à ce qu'on constate ailleurs dans la province? Parce que le manque de logements, on en parle aussi dans le Sud, si on peut dire ça comme ça.
0: Oui, mais en fait, ce qui est particulier au Nunavik, c'est qu'on n'a pas de marché privé locatif. Il y a quelques propriétaires de maisons, mais il n'y a pas d'appartements à louer parce que le coût de construction est exorbitant dans le Nord. De sorte que, ben, il y a 98% des résidents qui habitent dans des logements sociaux qui sont subventionnés par l'État. Et le principal enjeu avec ça, c'est qu'on en manque. Mm-hmm. Pour une population d'à peine 14 000 personnes, il y a 600 personnes en attente d'un logement sur une liste d'attente de certains depuis plus de 10 ans, ouf, imaginez-vous. Donc, on construit un certain nombre d'unités par année, environ 60 à la hauteur de la région, mais ça suffit pas face à la croissance démographique au Nunavik. Et donc, le manque de logement fait en sorte que plus de la moitié des foyers sont considérés comme surpeuplés parce qu'on n'a tout simplement pas d'alternative. Ça inquiète la santé publique parce que c'est vraiment à la base d'une foule d'enjeux sociaux et même sanitaires. Ça favorise la transmission de la tuberculose, donc une maladie contagieuse, potentiellement mortelle, qui atteint des niveaux records cette année au Nunavik. Ça a aussi un effet négatif sur le bien-être des gens. Hein, on peut le comprendre. Si on n'a pas d'intimité, on n'a pas d'endroit pour bien s'épanouir, mm-hmm, ben, ça a un impact, très certainement. Et selon moi, une des conséquences les plus difficiles au niveau de cet enjeu-là, c'est qu'il y a des femmes qui vivent de la violence conjugale, qui n'ont pas d'autre endroit où aller. Ils n'ont pas le choix que de rester avec leur agresseur au péril de leur propre sécurité, au péril de la sécurité de leurs enfants, parce qu'il n'y a aucune autre option pour elles. Donc, c'est vraiment tragique. Donc, je vous dirais vraiment, les attentes sont très élevées au niveau de la question du logement et du coût de la vie au Nunavik.
1: Et Félix, je vous pose la question, sentez-vous la campagne électorale chez vous dans le Nord?
0: Non, pas du tout. C'est ça qui est particulier. En fait, la circonscription est tellement grande que les candidats n'ont pas les moyens de se déplacer dans les communautés inuites. Quand on se promène dans les villages, il y a, Il y a pratiquement aucune pancarte électorale. Les messages, les candidats n'arrivent pas à s'adresser directement aux électeurs. Puis malheureusement, ça a un effet sur la participation dans la circonscription d'Ungava, qui est historiquement environ 30%. Puis quand on discute avec les électeurs, bien, on se rend bien compte qu'ils ne se sentent pas nécessairement concernés par la campagne en cours.
1: Félix Lebel, à Koudjouak, merci pour ce portrait.
0: Je vous en prie.

0: S'il y a des adeptes de hockey au sein de nos auditeurs, vous le savez, c'est ce soir que la Ligue nationale de hockey amorce sa saison. Pour l'occasion, il y a 5 matchs qui sont au programme, dont un affrontement entre deux éternels rivaux, le Canadien de Montréal et les Maple Leafs de Toronto. Ce sera un match qui sera disputé à Toronto où je joins Alexandre Gascon. Alexandre, bonsoir.
1: Bonsoir, madame.
0: Donc, je ne veux pas révéler trop de secrets d'équipe, mais moi, j'ai une coéquipière en ce moment qui a son chandail depuis ce matin. Les attentes sont élevées, là, à Montréal cette saison.
1: Oui, tout à fait, parce que, bon, il y a eu cette campagne quand même inespérée, inattendue l'année dernière, et inespérée, le Canadien qui sortait tout juste d'une reconstruction amorcée en 2022. Normalement, ces choses-là prennent du temps. Et il a connu une ascension formidable jusqu'à atteindre la demi-finale l'an passé. S'est incliné contre les Hurricanes de la Caroline, mais ça avait été un très, très beau parcours. Les partisans s'en souviennent certainement, et c'était surtout un parcours plein de promesses parce que le CH demeure encore aujourd'hui une des équipes les plus jeunes de la Ligue nationale. Alors, généralement, c'est de bon augure, ça. C'est annonciateur de grandes choses pour la suite. L'année dernière, c'est 106 points dans la saison, un 7e rang au classement général. Alors, forcément, oui, il y a beaucoup d'attentes des partisans, des journalistes également. Peut-être jamais autant que la pression à l'interne, je dirais que ce soit des membres de la direction ou des joueurs eux-mêmes qui répètent ad nauseam à quel point là, il y a personne qui est capable d'égaler la pression qu'ils s'imposent à eux-mêmes. Ça va vraiment être de mettre de côté ce qui s'est passé l'année dernière. C'est une saison de 84 matchs, on recommence à zéro. Tout le monde est sur la ligne de départ, là. Il y a personne qui a une avance, donc il va vraiment falloir être capable de se concentrer sur chaque match. C'est un cliché, mais c'est vrai. C'est ce que nous disait le capitaine Nick Suzuki ce matin. On écoute l'entraîneur Martin Saint-Louis à ce propos.
2: Je pense qu'on le groupe qu'on le sait, il faut recommencer. Une saison, tu recommences. Après un match, t'as gagné, t'as perdu, le lendemain, tu recommences. C'est ça qu'on fait. Je pense que notre mentalité, elle nous aide beaucoup à passer à travers une saison. La culture, la continuité, c'est deux gros affaires qui t'aident à aller chercher du succès constamment.
0: Bon, la continuité, vous parliez, Alexandre, du fait que c'est une équipe jeune, donc il y a quand même un potentiel d'amélioration. Mais le fait que ça soit une équipe presque identique à celle de l'année dernière, j'imagine que ça peut aider à la cohésion, à la capacité de travailler en équipe?
1: Certainement, et puis c'est quand même assez rare qu'on voit ça, une équipe pratiquement identique d'une année à l'autre. Il y a un seul nouveau venu, en fait, c'est Chris Kreider, un ailier américain de 35 ans, encore très rapide, qui va apporter une dose d'expérience à ce groupe plutôt jeune. Jeune, mais qui a du vécu quand même, là, on le disait d'entrée de jeu. Alors oui, c'est assez rare qu'on voit ça. Il y en a un exemple probant de deux équipes qui en sont aux deux extrémités du spectre ce soir.
0: Avec
1: les Maple Leafs de Toronto.
0: Oui.
1: Eux essaient de se relancer un peu, mais il y a 10 nouveaux joueurs dans cette formation-là. Il n'y en a qu'un à Montréal. Alors oui, la continuité. Martin Saint-Louis prêche ça depuis qu'il est arrivé. Il y a de la stabilité, vraiment là, du 7e étage jusqu'au rez-de-chaussée. Le capitaine est en poste depuis longtemps. Le noyau de joueurs talentueux a grandi ensemble. Les meilleurs joueurs sont ensemble depuis très longtemps. Alors oui, c'est ce que un peu tout le monde nous répétait. Cette continuité-là va nous aider grandement à partir la saison du bon pied. Puis, bref, sinon, là, pour ce qui est du plus fin détail, on va surtout mettre l'accent sur le jeu défensif. Ça n'a pas été nécessairement la panacée du CH l'année dernière. Mais vraiment, on est très confiants. Fébrile, oui, dans le vestiaire, mais confiants qu'avec les bases qu'on a posées l'an passé, mais même, je dirais, dans les saisons précédentes, le Canadien est en très, très bonne posture là, pour essayer de rééditer ses exploits.
0: Ouais. Bon, parlons justement là, de l'équipe adverse Toronto, qui a changé plus de la moitié de son équipe. Donc, on parle là, des deux extrémités du spectre. Eux vont vouloir se racheter après une saison difficile l'année passée.
1: Vraiment, la première fois en une décennie, en fait, qu'ils étaient exclus du tournoi éliminatoire depuis que le prodige Austin Matthews s'est amené avec l'équipe en 2016. Et c'est honnêtement, c'est de mémoire d'homme, là, la mienne, donc relativement courte, mais quand même, on voit jamais ça. Une équipe qui change plus de la moitié de son effectif en un été, c'est assez formidable. Alors, c'est vraiment un grand point d'interrogation. Il y a beaucoup de talent dans cette équipe-là encore. Ils ont procédé à un échange majeur hier soir. Ils ont mis la main sur un attaquant russe de 26 ans, vedette, là, Kirill Marchenko, que convoitait le Canadien par ailleurs durant tout l'été, mais bon, ils n'ont pas été capables, eux, de lui mettre la main au collet. Alors, il y a énormément de talent, c'est pas ça le problème. C'est simplement, est-ce qu'on va être capable de la bonne vieille recette

0: est-ce que la sauce va prendre, est-ce qu'on va être capable de tout mettre ça ensemble. Il n'y a personne qui peut le savoir. En plus, on a changé d'entraîneur, c'est un nouveau système de jeu. Bref, quand je disais que toutes les équipes repartent à zéro, c'est particulièrement vrai dans le cas des Maple Leafs. Mais comme il y a beaucoup de talent et qu'on commence à s'impatienter à Toronto parce que ça fait près de 60 ans qu'on n'a pas gagné la Coupe Stanley, ben les attentes sont élevées.
1: Alexandre, il nous reste à peu près une quarantaine de secondes. Là. On ne pourra pas parler d'Ottawa, Winnipeg, Edmonton et Vancouver, les autres équipes canadiennes. On ne pourra pas parler de chacune d'entre elles. S'il y a une équipe que vous allez surveiller parmi toutes celles-là, ça va être laquelle?
0: Sans l'ombre d'un doute, les Oilers d'Edmonton. Évidemment, parce que le meilleur joueur de la planète, Connor McDavid, s'y trouve, qu'il a une entente valide pour les deux prochaines saisons. Ils ont embauché un nouvel entraîneur cet été, Mike Babcock, sulfureux, c'est le moins qu'on puisse dire, controversé, qui a été mis à la porte de d'autres organisations pour des comportements inappropriés par le passé, mais les Oilers sont allés le chercher en se disant, lui va nous faire franchir le dernier pas, et si jamais ça ne fonctionnait pas, ben McDavid pourrait aller voir ailleurs. On sent que ça passe sous sa case à Edmonton cette année.
1: Alexandre Gascon, je vais vous souhaiter une excellente saison.
0: Merci beaucoup, Madeleine.
1: Bonne soirée, bon premier match.
0: Bonne soirée,
1: au revoir. Et c'est comme ça que ça prend fin ce soir. Merci d'avoir été à l'écoute. Je vous dirais, écoutez demain aussi, parce qu'on va avoir une entrevue avec la soprano Inou, Elisabeth Saint-Gelais, dans le cadre de la Journée nationale de la vérité et de la réconciliation. J'ai hâte que vous entendiez ça. Ici Madeleine Blais-Morin. Bonne soirée à tous. À demain.

Bonsoir, ici Mathieu Dugal. Dans quelques minutes, un moteur de recherche après le bulletin de nouvelles. Est-ce que les appareils commerciaux qui stimulent le nerf vague fonctionnent vraiment? Pourrait-on traiter les chevreuils contre la maladie?

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1: Bonsoir, ici Louis de Belleval. Voici les informations. Campagne électorale au Québec, le chef péquiste Paul Saint-Pierre Plamondon a de nouveau dû s'expliquer sur son intention d'abolir Santé Québec. Il estime qu'un tel changement permettrait de faire des économies de 40 à 100 millions de dollars par année. Mais le chef péquiste entend tout de même conserver certains aspects de la société d'État créée par la coalition Avenir Québec qu'il juge positif. Voici les réactions du conservateur Éric Duhaime, de la caquiste Christine Fréchette, de la solidaire Huba Gazal et du libéral Charles Milliard.
2: On pensait qu'il était un allié puis qu'il voulait, comme nous, abolir Santé Québec puis prendre les ressources puis les amener dans les hôpitaux. Là, aujourd'hui, on se rend compte qu'il veut changer le nom. C'est décevant.
3: L'engagement principal du Parti québécois, c'est un changement de structure. Là, j'entends qu'on a diminué un peu l'ampleur du changement de structure, mais ça reste que c'est un changement de structure.
4: Que les Québécois veulent avoir, c'est pas des débats de mots, là. Ce qu'ils veulent avoir, c'est des soins.
5: Moi, je pense que M. Plamondon commence à regretter sa promesse qui ne tient pas la route du tout, qui ne sert absolument à rien.
1: Paul Saint-Pierre Plamondon s'est aussi engagé à déposer un projet de loi pour abolir les activités de la lieutenante-gouverneure. Et puis le Parti conservateur espère faire d'importants gains dans la grande région de Québec lors du scrutin du 5 octobre. Son chef Éric Duhaime a d'ailleurs passé plus de 30 jours dans les régions de la capitale nationale et de Chaudière-Appalaches depuis le début de la campagne électorale. Marie-Pierre Mercier s'est rendue dans un rassemblement conservateur à Québec.
6: À Québec, ça fonctionne.
7: Richard Savard votera PCQ pour la première fois.
6: J'étais séparatiste avant, mais plus maintenant.
7: Les idées conservatrices résonnent auprès du retraité. Réduction des subventions aux entreprises, exploitation de nos ressources naturelles et surtout, intégration du privé en santé.
6: J'étais rendu avec un déambulateur à la maison.
7: Devant une liste d'attente d'un an et demi au public, il s'est tourné vers le privé pour une opération à la hanche et au genou.
6: Ça m'a coûté 82 000 $.
7: Le parti qui a été propulsé pendant la pandémie a laissé les questions morales de côté. Il se présente maintenant comme une formation de droite économique. Philippe Dubois est professeur en communication et gouvernance.
8: Je pense que le parti a réussi à modifier son image de marque.
7: Mais élargir la base du Parti conservateur reste un défi, selon le politologue Éric Montigny.
9: Éric Duhaime, il joue un peu un rôle d'équilibriste.
7: Parce qu'il ne doit pas s'aliéner

0: son noyau dur qu'il a d'abord appuyé en 2022. Un électorat que l'expert qualifie d'antisystème.
1: Donc, on a un électorat qui est beaucoup plus sceptique par rapport aux institutions démocratiques.
2: Le problème qu'on a dans le Canada en entier, c'est les journalistes.
0: Gaston Jobin ne cache pas faire partie de cette base plus réfractaire.
2: C'est des incompétents qui nous dirigent.
0: Le parti mise donc sur plusieurs nuances de conservateurs pour obtenir le statut de groupe parlementaire officiel le 5 octobre. Ici Marie-Pierre Mercier, Radio-Canada, Lévis.
3: La plus grande usine de gaz naturel liquéfié au Canada va doubler de taille. LNG Canada ira de l'avant avec l'expansion de son terminal d'exportation à Kitimat, en Colombie-Britannique. Cette décision est saluée par le premier ministre Mark Carney, qui en avait fait un projet d'intérêt national. Le point avec Estelle Côté-Sroca.
4: La phase 2 de LNG Canada à Kitimat doit permettre de doubler la capacité de production de gaz naturel liquéfié. Elle passera de 14 à 28 millions de tonnes par année. Ces exportations sont destinées aux marchés asiatiques et européens. Pour le premier ministre Mark Carney, c'est une autre manière de s'affranchir des États-Unis.
5: Face à l'incertitude mondiale, les pays choisissent leurs partenaires en fonction de la ressource la plus rare. La confiance. Le Canada devient le fournisseur de choix sur lequel nos alliés peuvent compter.
4: Des groupes environnementaux s'inquiètent des répercussions de cette expansion, même si Mark Carney assure que le gaz naturel liquéfié sera utilisé pour réduire ou cesser l'utilisation du charbon ailleurs dans le monde. L'analyste en politique climatique et énergétique chez Équiterre, Charles-Édouard Tétu.
6: Il n'y a aucune façon de faire du développement responsable du gaz naturel. Donc, n'importe quel investissement ou n'importe quel développement d'une énergie fossile nous amène plus facilement ou plus rapidement dans le mur.
4: Mark Carney a par ailleurs annoncé un investissement $2,2 milliards pour protéger les eaux et la vie marine. Des mesures nécessaires, selon lui, dans un contexte où le Canada veut augmenter ses capacités portuaires pour accroître ses échanges commerciaux. Ici Estelle Côté-Sroca, Radio-Canada, Ottawa.
3: Le Parti conservateur du Canada va perdre un autre de ses députés. L'élu ontarien et ancien candidat à la chefferie, Scott Aitchison, compte démissionner en décembre pour poursuivre de nouvelles opportunités. Il s'agit du 8e député conservateur à quitter le caucus depuis la défaite électorale de 2025. 4 d'entre eux ont traversé la Chambre et siègent maintenant comme libéraux. Maintenant, aux États-Unis.
7: We're going to be renaming it superintelligence, officially renaming it.
3: Donald Trump souhaite rebaptiser l'intelligence artificielle en super-intelligence. Le président américain recevait plusieurs grands patrons du secteur technologique à la Maison-Blanche. Il a réitéré son opposition à toute régulation du secteur. Il affirme que les géants de l'IA ont signé un accord contraignant sur le plan moral pour s'auto-réguler. Les États-Unis affirment par ailleurs mener la course face à la Chine. Et puis enfin, au hockey, le Canadien de Montréal amorce sa saison régulière avec une visite à Toronto ce soir pour y affronter les Maple Leafs. C'est un match qui commence dans quelques instants. Voilà, c'était les informations à l'antenne de Radio-Canada.

Bonsoir tout le monde. On va commencer avec une petite capsule temporelle. Probablement que vous ne vous en rappelez pas, mais au mois de décembre dernier, je vous ai parlé d'une recherche quand même assez incroyable qui était menée à l'université McGill. Et ce type de recherche-là, on appelle ça le nécroprinting. Donc, faire des impressions avec des membres, des structures qui viennent d'insectes. Et donc, cette équipe-là avait réussi à faire une imprimante avec une trompe de moustique. Une imprimante qui fait 30 microns, c'est 3 centièmes de millimètre. Donc, cette buse-là sert à imprimer de toutes petites structures. Qu'est-ce qu'on fait avec ça? Ben, on pourrait éventuellement être en mesure de créer des micro-pinces dotées de pattes à commande pneumatique qui proviennent d'araignées mortes ou de robots marcheurs réalisés à partir de membres de coquerelles. Qu'est-ce que je vous dis là? Ça s'est fait, ça a été publié. Et ce pourquoi je vous en parle, c'est parce que je lisais le très bon magazine The Conversation, donc qui relate donc la recherche scientifique un peu partout. Eh bien, ce sont les chercheurs eux-mêmes, donc l'équipe de McGill, qui ont publié dans la conversation, parce que figurez-vous donc qu'ils ont gagné un Ig Nobel. Ils ont gagné. Donc, vous savez, cette recherche qui fait dans un premier temps rire, mais après réfléchir, eh bien, cette équipe de McGill qui fait du necroprinting, donc de l'impression, avec des membres d'insectes, bien vient de gagner ce Ig Nobel. Morale de cette histoire, écoutez les chiffres du jour. Vous entendrez peut-être parler des inventions lauréates de l'année qui vient. Vous écoutez Moteur de recherche.

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0: du monde entier, où que vous soyez, quoi que vous fassiez, considérez-vous salué dans cette nouvelle édition de Moteur de Recherche. Et d'ailleurs, je vous le dis tout de suite, si vous voulez les références pour toute cette recherche dont je vous parle, avec des très belles photos aussi de ces petites structures imaginées imprimées avec littéralement la trompe d'un moustique. Mais là, on prend la trompe parce que ça a l'air que c'est vraiment bon pour imprimer, parce que imaginez, c'est capable de rentrer dans de la peau. Ce qui sort de ça paraît que ça peut être vraiment très, très bien. Ça peut servir à créer de toutes petites structures. Et donc, on a réussi à créer ces petites structures-là. Donc, tout ça pour vous dire que ça s'en va dans l'infolettre samedi matin. Et donc, abonnez-vous à l'infolettre si vous voulez avoir les références là-dessus. On a Christian Mercier avec nous ce soir en studio. Bonsoir, Christian.
1: Bonsoir, Mathieu.
0: Le grand mystère qui tient entre une différence de 2%
1: on va parler
0: matière grasse dans le beurre français par rapport au beurre d'ici.
1: Tout à fait, tout à fait. On parle de beurre français aujourd'hui, Mathieu, juste pour clarifier.
0: Voilà.
1: Une simple différence fait quand même toute la différence pour certaines transformations.
0: C'est tout petit. Voilà, on a aussi, considérez-vous salué aussi. Même chose pour René Crémond. Bonsoir, Véronique.
2: Bonsoir, Mathieu.
0: Écrire au temps du web,
2: ouais.
0: C'est pas juste faire des phrases.
2: Non.
0: Faut comprendre le contexte, faut savoir s'exprimer d'une autre manière.
2: Oui, faut maîtriser d'autres
0: de manière
2: codes,
0: syntaxique.
2: Ouais. Il y a peut-être pas la même ligne de temps dans la manière d'écrire le texte.
0: Ouais.
2: Est-ce qu'on s'assoit avec un plan comme on le faisait du temps de mes études dans les années 90 à l'Université d'Ottawa?
0: On n'est plus là. On n'est plus là.
2: Voilà.
0: On va parler de stimulation d'un nerf qui est très important dans notre corps avec l'ami Dave Ellenberg. Bonsoir, Dave.
3: Bonsoir, Mathieu.
0: Il y a quelques temps, on a un de vos collègues, pas vraiment votre collègue, mais quelqu'un qui travaille dans un domaine connexe au vôtre, qui venait nous parler de la stimulation transcrânienne pour traiter certains cas de dépression.
3: Exact.
0: Dans certains cas, là, ça fait une différence monstre.
3: Tout à fait.
0: Là, on va parler d'un autre type de stimulation, nerf vague.
3: Ouais, un des nerfs les plus longs, et puis qui est peut-être une fenêtre, une porte d'entrée vers le cerveau et certains systèmes, certains circuits.
0: Et vous allez voir que ce que porte le nerf vague, c'est autant de l'information qui part du cerveau et qui descend, il y a aussi énormément d'informations qui part d'en bas et qui monte, et même il y en aurait plus.
3: C'est ça.
0: En proportion. Parce que c'est comme le corps qui informe le cerveau.
3: Mm-hmm.
0: Et ça passe par le tronc cérébral. On va le voir tout à l'heure. C'est la première visite de Cécile Anisenslin, qui est professeure au département de pathologie et microbiologie à la faculté de médecine vétérinaire de l'Université de Montréal en ce studio. Bonsoir.
4: Bonsoir.
0: Très content de vous accueillir ici. Surtout que là, on va parler d'une chose qui est dans l'actualité de plus en plus, la maladie de Lyme. Mais auparavant, on va parler de votre recherche qui s'intéresse à une manière très pratico-pratique d'en limiter, on pourrait dire, la pénétration dans les parcs. Il paraît qu'on pourrait pas en venir à bout, mais limiter grandement l'incidence de la transmission de cette maladie-là chez les humains avec une méthode que vous êtes en train de développer, c'est bien ça?
4: Mais grandement, on va l'espérer.
0: Entre autres, ouais, c'est
4: oui.
0: Ça, ouais.
4: C'est sûr qu'on n'en viendra pas à bout, qu'on va pas éradiquer mm-hmm. ce problème-là, ça c'est certain. Mais oui, on développe des interventions qui vont viser certaines espèces animales qui jouent un rôle important dans le cycle de cette maladie-là pour aller les traiter et espérer que ça va...

0: réduire finalement la présence de tiques infectées par l'agent qui cause la maladie de Lyme dans l'environnement.
1: Ça bouge beaucoup hein, sur le front de la maladie de Lyme, sur toutes sortes, dans toutes sortes de disciplines. Il y a celle, justement, le projet de recherche que vous menez, mais il y a aussi la question des vaccins, puis peut-être qu'on pourrait éventuellement aussi faire de la prophylaxie chez certaines espèces animales. D'ailleurs, c'est l'objet de la question pour laquelle on vous accueille ce soir. Donc, j'ai bien hâte de voir comment on va essayer d'en venir pas à bout, vous l'avez dit, mais en tout cas en limiter les effets, notamment chez les humains. Alors, on s'en parle dans quelques minutes. Bienvenue parmi nous.
0: Merci.
1: On va parler du nerf vague. Il est très important et sa localisation est vraiment très précise. D'ailleurs, c'est bizarre qu'on appelle ça nerf vague. C'est comme une dénomination un peu... Comment dire?
2: Tout à fait. Mais ce qui est intéressant, en effet, c'est sa position qui fait en sorte que c'est un nerf qui est relativement accessible, même de façon donc transcutanée. Pour ça qu'il y a un intérêt particulier ici, entre autres. Et parmi les 12 nerfs crâniens, mais c'est le plus long et qui fait un bon bout de chemin.
1: OK. On va répondre à la question, d'ailleurs, je vais le souligner en début de chronique des Wellenberg. Je rappelle, s'il faut le rappeler, que vous êtes un neuropsychologue, professeur à la Faculté de médecine de l'Université de Montréal, collaborateur de la première heure de moteur de recherche. Vous répondez à la question de Roy Hamoud. Est-ce que les appareils qui stimulent le nerf vague fonctionnent vraiment? Les appareils qu'on voit de plus en plus d'ailleurs sur le marché hein, et dont on dit que, en fait, à propos desquels on promet souvent mer et monde, est-ce que ça fonctionne vraiment? Alors, on va voir le tronc cérébral, qu'est-ce qui l'innerve et aussi qu'est-ce qu'il reçoit comme information du corps humain.
2: Donc, c'est ça. Ce qui est intéressant, c'est que premièrement, c'est un nerf qui traverse et qui se rend à plusieurs organes, qu'on parle de cœur, poumon, estomac, foie, intestin, entre autres. Et donc, les fibres qui vont innerver ces structures-là sont principalement parasympathiques. Donc ça permet de réguler, de calmer, donc ralentir le rythme cardiaque, influencer la respiration, la digestion. Mais comme vous avez dit, Mathieu, ce qui est vraiment intéressant, c'est qu'en fait, la majorité des fibres vont plutôt dans l'autre sens. 80% des fibres remontent vers le cerveau pour informer le cerveau sur l'état du tube digestif, les changements cardio-respiratoires, mais aussi des signaux chimiques inflammatoires. Donc ça veut dire que ces fibres qui arrivent en premier lieu au tronc cérébral, qui est comme un genre de centrale de réception des informations. Après ça, elle est relayée directement à d'autres structures ou d'autres régions du cerveau impliquées dans la faim, la température, mais aussi les émotions, l'attention et la modulation du stress. Donc, ça permet
1: aussi... C'est beaucoup, hein?
2: Oui, c'est beaucoup de choses, différentes choses, justement, qui nous rappellent le rôle que les organes internes peuvent et l'impact que ça peut avoir aussi, l'influence peut-être bidirectionnelle sur le cerveau.
1: J'aime beaucoup ce que vous dites. On a souvent l'impression que c'est l'information qui part d'en haut, qui descend, mais il y a aussi beaucoup de choses qui remontent et qui informent sur l'état du corps. C'est une des fonctions du nerf vague. Et Dave, c'est fascinant quand on s'intéresse à cette question-là de constater comment ça fait vraiment longtemps qu'on pose des questions à savoir est-ce qu'on pourrait pas comme avoir une influence extérieure sur ce nerf-là pour régler des problèmes qui se développent dans notre corps.
2: C'est ça qui est particulièrement fascinant parce qu'un des premiers là, à avoir eu l'intuition, c'est James Leonard Corning, qui est un neurologue américain, qui avait déjà tenté quelques petites expériences maison justement pour stimuler le nerf vague chez ses patients et pour tenter de réduire les crises d'épilepsie. Bon, ses premières tentatives n'ont pas été concluantes, mais par contre, l'idée a fait son chemin et on se rend quelques décennies, même quelques centaines d'années plus tard, au milieu des années 80, où on implante les premiers stimulateurs chez des humains qui ont une forme d'épilepsie qui est résistante alors au traitement pharmacologique. Et là, on place donc un générateur sous le thorax et puis le stimulateur au niveau du cou. Et donc, on voit une certaine amélioration, une diminution des crises d'épilepsie. Mais on remarque autre chose. On remarque que chez les patients qui étaient aux prises avec des symptômes de dépression, de troubles de l'humeur, on voit aussi une certaine amélioration. Évidemment, il en fallait pas moins pour stimuler la recherche là-dessus.
1: Absolument.
2: Et puis, en 2005, alors, on approuve également ces stimulateurs-là, ces implants, pour également comme traitement de la dépression. Mais la question qu'il faut se poser, est-ce que ça marche réellement?
1: Ouais.
2: Pour ce qui est de l'épilepsie, en fait, on voit que environ la moitié des personnes avec une l'épilepsie réfractaire vont ressentir les bienfaits. On va avoir une diminution d'à peu près 50 %.
1: Ce qui est quand même significatif.
2: C'est significatif pour des gens pour qui aucun autre traitement fonctionne.
1: Et dont l'impact sur la qualité de vie est énorme, là.
2: Mm-hmm. Énorme, énorme. Mais par contre, malheureusement, l'impact pour la dépression, elle est beaucoup plus modeste. Ici, on va parler à court terme, à peu près pas de changement. À long terme, une minorité de patients répondent. Mais par contre, les données sont pas très robustes. Dans la mesure où, comme c'est un implant, on n'a pas non plus de moyen de vérifier si c'est pas un effet placebo.
1: Mmh. Hein? Parce qu'on le sait si on l'a.
2: On sait qu'il est là, qu'on se dit, hey, je l'ai, peut-être ça va marcher. Ouais. Et puis, les résultats sont assez variables d'une étude à l'autre. Mais malgré cela, la technologie a fait en sorte que, au moins maintenant, on peut tester ce stimulateur-là, mais de façon plutôt transcutanée. C'est-à-dire soit qu'on dépose un électrode, un stimulateur sur l'oreille, ou sinon dans le cou. Et là, on peut voir si on peut avoir le même impact. Et ça a été initialement utilisé, encore là, chez des personnes qui étaient aux prises avec de l'épilepsie. Donc, c'est une façon d'avoir une stimulation sans chirurgie.
1: Oui, et c'est ça. Vu que c'est moins invasif, ben là, j'imagine que les dispositifs aussi sont plus petits. On peut les apporter chez soi. Et donc là, évidemment, ça soulève toutes sortes de, comment dire, d'espoir chez bien des gens qui voudraient avoir quelque chose de simple pour régler des problèmes qui leur pourrissent la vie, là.
2: C'est ça. Puis on peut aussi utiliser ça pour une plus grande population. Avant, c'est vraiment les épilepsies sévères, réfractaires. Là, on peut aussi tester chez des patients qu'on se dit, ben comme c'est non invasif, on peut aller plus loin.
1: Alors, et puis, qu'est-ce qu'on peut dire?
2: Et évidemment, bon, ça a été associé à d'autres conditions. Encore là, la dépression, mais aussi le stress, la performance sportive, même les commotions cérébrales. La première question qu'il faut se poser, c'est ben ça marche-tu? Mmh. Tu sais, si je mets un électrode pour stimuler le nerf vague à travers la peau, ça fonctionne-tu réellement? C'est intéressant. Les études en imagerie par résonance magnétique nous indiquent qu'en effet, oui. Quand j'ai un simulateur du nerf vague, je vois bien une activation donc au niveau du tronc cérébral, mais aussi les circuits qui montent vers le cerveau dans les différentes régions comme l'insula, le cortex singulaire, l'amygdale, le préfrontal. Donc oui, ça fonctionne. Et là, évidemment, il en fallait pas plus pour que
1: toute une industrie se dise, on va faire la pièce.
2: L'industrie très lucrative du bien-être se mettre là-dedans pour vendre cela sous différentes sauces. Et je pense même, bon, à certains appareils, on voit sur le site web, on peut acheter ça, on peut se le faire livrer à la maison, 35 % de réduction de l'anxiété. C'est une belle promesse, mais il faut faire attention à ces études-là. L'étude que certains sites présentent, ben, c'est une étude sur un petit nombre de participants, 20 participants aux prises avec la COVID longue, et il n'y avait pas de groupe placebo.
1: C'est-à-dire un groupe à qui on fait croire qu'on leur implante quelque chose qui fonctionne, mais il n'y a rien, là. C'est ça, un groupe placebo, là.
2: Et pour toutes les interventions, qu'on parle ici d'un stimulateur transcutané pour le nerf vague ou peu importe, l'étude à simple ou à double insu avec un groupe placebo, elle est essentielle. Alors, si on va voir l'état de la littérature scientifique sur ces stimulateurs donc transcutanés, donc pas l'implant, mais celui qu'on met soit sur le lobe de l'oreille ou dans le cou, on voit que les résultats sont pas si intéressants que ça. Si on regarde, donc, on fait un tri, parce qu'il y a beaucoup d'études, on prend les meilleures études, par exemple, publiées dans une méta-analyse récente sur la dépression auprès de 840 participants, on trouve un effet relativement modeste. Et si on fait un tri encore plus important, puis on prend juste les études avec un contrôle placebo, donc qui ont fait aussi un faux traitement, là, on n'a plus d'effet. Il n'y a plus de bienfait. Les gens, dans le fond, qui ont le faux traitement puis qui pensent qu'ils ont un stimulateur du nerf vague, mais qui n'en ont pas, eux aussi voient les mêmes bienfaits que ceux qui ont réellement le stimulateur du nerf vague. Et puis, on retrouve à peu près la même chose quand on pense à l'insomnie, légère amélioration, mais qui disparaît de façon pas mal encore là avec notre groupe placebo. Douleur chronique, on trouve des effets analgésiques de modéré, de léger à modéré, mais il y a beaucoup de variabilité entre les études. Certaines études démontrent rien, d'autres démontrent un effet léger, d'autres plus important. Mais la question la plus importante, qu'est-ce qui se passe avec le stress et l'anxiété? Est-ce que ça fonctionne? Ouais. Et là, vraiment, on n'est pas trop gâté au niveau scientifique. Il y a pas beaucoup d'études. Les études sont petites, petit nombre de participants, et les résultats sont très variables, et aussi les quelques études placebo, les placebos ont été très, très bien faits, mais de toute façon, ne démontrent pas non plus une amélioration significative par rapport à la stimulation.
1: Bon, si je comprends bien, quand on a des études qui ont été bien faites, on n'a pas grand-chose, puis il y a d'autres études où il y a, disons que d'un point de vue méthodologique, c'est

0: pas fort fort. Donc, les résultats qu'on en tire sont à prendre avec beaucoup de pincettes. Bref, si je résume, il n'y a pas grand-chose, là.
1: Pour le moment, on souhaite, bon, évidemment, ce qu'on souhaite, c'est que la science s'améliore. Encore là, tu sais, des recherches avec des technologies comme ça devraient toujours avoir des bons contrôles placebo fiables. Mais c'est un peu dommage que des gens se mettent à citer des études qui n'ont pas cela.
0: Voilà. Dave Ellenberg, toujours la voix de la sagesse. Merci beaucoup de nous expliquer comment aussi on peut en arriver à dire qu'un énoncé est plutôt vrai ou plutôt faux. Bref, c'est comme ça que ça avance. La science, je rappelle que vous êtes neuropsychologue, professeur à la faculté de médecine de l'Université de Montréal. Merci beaucoup d'avoir répondu à cette question de Roy Hamoud.
1: Toujours un plaisir, merci.
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0: Question d'une auditrice, Isabelle de Gatineau, qui dit « À chaque fois que je donne à ma chienne Simone son médicament la protégeant contre la maladie de Lyme, je me demande pourquoi il n'y a pas le même type de protection pour les humains. » Puis là, elle dit « On jasait avec notre amie, avec mon amie Nathalie, on a émis l'hypothèse que c'était peut-être parce qu'on n'a pas trouvé une version du médicament qu'un humain pourrait prendre sans danger pendant 80 et plus années de sa vie. Mais là, est-ce qu'on pourrait traiter les chevreuils ?» nous demande-t-elle, pour casser un peu cette longue chaîne de transmission, parce qu'elle l'est. On va en discuter avec Cécile Anisenslin, qui est professeure au département de pathologie et de microbiologie à la faculté de médecine vétérinaire de l'Université de Montréal, qui est en studio avec nous. Cécile Anisenslin, bonsoir.
3: Bonsoir.
0: Alors, on va commencer avec le fameux médicament. Qu'est-ce qu'on donne aux chiens pour les protéger contre la maladie de Lyme?
3: Oui, ben c'est ça, c'est super intéressant cette question-là parce qu'il y a vraiment plusieurs couches d'informations à décortiquer.
0: Oui, effectivement.
3: Donc, pour les animaux, les options qui sont disponibles actuellement, c'est soit un vaccin. Il y a un vaccin contre la maladie de Lyme qu'on peut donner aux animaux. C'est surtout conseillé pour les animaux qui vivent dans des régions vraiment à risque. Puis un relativement bon niveau d'efficacité. Donc ça, ça existe, un vaccin. Ça se fait par injectable. Après, il y a toute la catégorie des médicaments qu'on dit acaricides, qui va protéger l'animal contre les tiques, en fait. Donc, ces médicaments-là sont variés. Soit ils vont agir, par exemple, de façon topique. Soit la tique va toucher l'animal, elle va mourir, par exemple. Soit c'est un médicament qu'on donne par ingestion. Et j'ai l'impression que la question faisait référence à celui-là. L'animal va ingérer le médicament, il va se distribuer dans le corps de l'animal. Et puis, quand une tique va aller le piquer, bien, elle va mourir au lieu de finalement lui transmettre des maladies ou finalement tomber dans votre maison puis vous piquer.
0: Il n'y a pas une version pour les moustiques, pour les humains de ce médicament-là? Non?
3: Non, malheureusement, pas encore.
0: Je serais preneur, moi. OK, donc, ça, c'est ce qu'on va donner au chien. C'est pas, il y a soit un vaccin ou il y a soit cet acaricide-là.
3: C'est ça, des protections contre les piqûres de tiques. Donc, c'est pas vraiment qu'on va protéger le chien contre la maladie de Lyme avec ces médicaments-là. C'est plutôt qu'on va le protéger contre les tiques. Et donc, par conséquent, on le protège contre la maladie de Lyme.
0: Bon, notre auditrice fait référence donc aux chevreuils dont elle dit qu'ils sont porteurs, qui ont la maladie de Lyme. Et donc, si on allait les traiter eux, ben on pourrait casser cette chaîne-là. On va souligner que les chevreuils, comment dire, développent pas vraiment la maladie de Lyme. Ils vont être infectés, mais ils vont pas avoir de symptômes. Qu'est-ce qui explique ça?
3: Exactement. Donc, d'ailleurs, c'est une super bonne question que cette personne-là se pose parce qu'on se l'est posé aussi pour d'autres espèces animales. Mm-hmm. Pour ce qui est des chevreuils, par contre, les chevreuils ne sont pas infectés par la maladie de Lyme. Lorsqu'ils se font piquer, donc pour récapituler rapidement le cycle de transmission.
0: Oui, on va le rappeler parce qu'il est quand même assez,
3: il est compliqué.
0: Ouais.
3: Oui, c'est ça. Donc, la maladie de Lyme, c'est causée par une bactérie qu'on appelle Borrelia burgdorferi. Donc, cette bactérie-là, finalement, elle se retrouve dans des réservoirs animaux, qui sont différentes espèces d'animaux sauvages. Ce ne sont pas les chevreuils, ces réservoirs de cette bactérie-là. Ce sont principalement les petits rongeurs, comme les souris à pattes blanches, il peut y avoir des tamias et des écureuils aussi, qui sont des réservoirs compétents. C'est-à-dire que eux sont pas malades lorsqu'ils sont infectés par cette bactérie-là. Ils vont être des porteurs sains, on dit. Et puis, lorsqu'une tique va les piquer, ils peuvent transmettre la bactérie à la tique. Donc, ça crée des tiques infectées dans l'environnement, qui vont soit réinfecter un autre petit rongeur et ainsi de suite. C'est comme ça que ce cycle se maintient dans l'environnement au niveau rongeur et tique. Certaines espèces d'oiseaux peuvent aussi jouer ce rôle-là. Donc, on est en train de découvrir ça tranquillement, la recherche là-dessus. Dans une étude qu'on avait réalisée par notre collègue Ariane Dumas, elle avait montré qu'environ un cinquième des tiques s'étaient infectées sur des espèces d'oiseaux, finalement. Donc, c'est pas que les petits rongeurs sauvages.

0: après ça, la tique, elle a plusieurs stades de vie. Donc, elle passe d'un stade de larve à un stade de nymphe, à un stade d'adulte. Et puis, elle doit prendre un repas de sang à chaque fois qu'elle se transforme d'un stade à l'autre, finalement. C'est seulement le stade adulte qui va être le plus intéressé au chevreuil. On parle de la tique du chevreuil.
1: Parce qu'elle est plus grosse, elle peut monter sur des
0: Exactement.
1: Herbes plus hautes. Et donc, elle peut s'agripper donc à des animaux qui ne sont pas des petites souris qui sont littéralement au niveau du sol.
0: Exactement, c'est pour ça. Donc, elle va se mettre un petit peu plus haut sur les herbes hautes, puis elle peut aussi accrocher votre chien, par exemple,
1: ou ces fameux
0: chevreuils, ou nous-mêmes, quand on va passer par là. Lorsque la tique, qu'elle soit infectée ou non, pique un chevreuil, en fait, c'est là qu'on appelle le chevreuil l'autre producteur de la tique. Il est important dans le cycle de transmission de la maladie de Lyme parce que c'est sur le cerf, donc sur ces chevreuils-là, que la tique va rencontrer l'âme sœur. Donc, le mâle et la femelle vont se rencontrer, ils vont se reproduire.
1: C'est un peu le Tinder des tiques.
0: Exactement.
1: C'est ça.
0: Ils vont se reproduire sur le dos du cerf. Et la femelle va retomber après au sol, puis pondre ses 3000 œufs et ça fera les petites larves pour la suite.
1: D'où la logique que j'aime bien de notre auditrice qui se dit, coudonc, les cerfs sont partout, ils sont faciles à, je veux dire, tu sais, tu peux les nourrir quasiment à la main dans certains cas. Est-ce qu'on pourrait pas se servir de ça pour casser cette chaîne de transmission?
0: Mais c'est ça. Donc, pour finir, les cerfs, eux, lorsqu'ils sont piqués par une tique infectée, sont phénoménales parce qu'ils ne deviennent pas infectés par Borrelia burgdorferi. Leur système immunitaire a coévolué, finalement, avec la présence de ces agents pathogènes-là. Et puis, leur complément, donc, c'est une composante du système immunitaire qui est vraiment en première ligne, va tuer la bactérie directement en quelques minutes lorsque cette bactérie va entrer dans leur sang.
1: Moi, je suis pas un spécialiste, là, mais c'est la première fois que j'entends parler du fait que si une tique est assez longtemps sur un chevreuil, le système immunitaire du chevreuil peut, entre guillemets, nettoyer la tique la bactérie qu'elle contient.
0: Exactement.
1: Ah,
0: donc,
1: on veut garder ça,
0: les chevreuils ne sont pas infectés par la maladie de Lyme, mais ils jouent potentiellement un rôle aussi dans le maintien de tiques non infectées dans l'environnement. Par contre, ils sont aussi un des facteurs qu'on pense déterminants pour la quantité de tiques qu'on va retrouver pour les raisons que j'ai expliquées, parce que c'est l'autre producteur. Et donc, c'est vrai que dans la littérature, quand on regarde de façon générale, là, si on généralise, c'est plus complexe que ça, mais plus on va avoir de chevreuils dans un endroit, plus on va retrouver de tiques de cette espèce-là.
1: Donc, si on veut éventuellement casser cette transmission-là, est-ce qu'il faut mieux s'en prendre au chevreuil ou si on va aller s'en prendre aux souris à pattes blanches ou aux écureuils ou aux tamias ou aux oiseaux?
0: Voilà.
1: Il faut choisir, dans le fond, là où c'est le plus efficace.
0: Oui,
1: c'est ça?
0: Exactement. Ou il faut cibler différentes stratégies pour ces différentes espèces animales-là. Donc, nous, c'est ce qu'on fait dans notre équipe de recherche, puisque plusieurs équipes de recherche, surtout aux États-Unis aussi, ont fait dans le passé. Donc, pour casser le cycle de transmission de la bactérie à la tique, donc des réservoirs, qui sont les petits rongeurs jusqu'à la tique, on va viser plutôt les petits rongeurs sauvages, qui sont les réservoirs principaux. Donc, il y a des interventions qui se sont développées, puis nous, on en a testé plusieurs, qui utilisent les mêmes médicaments qu'on utilise pour protéger les chiens contre les tiques, donc du fluralanaire, de la famille des xazoline pour traiter les rongeurs dans leur habitat naturel. Donc, on utilise des petites boîtes à appât, on va mélanger du beurre de peanut avec ce médicament vétérinaire-là. Les souris vont rentrer dans l'appât, vont le consommer et elles sont protégées contre les tiques pour une durée d'environ 6 à 8 semaines.
1: Est-ce que ça marche?
0: Donc, ben, ça marche très bien pour la
1: souris.
0: On l'a testé avec notre équipe. Mon collègue Jérôme Pelletier, qui est maintenant chercheur postdoctoral à l'Université de Sherbrooke, a fait tout son doctorat là-dessus. Donc, lui, il a d'abord testé ça en laboratoire sur des souris de la même espèce. Ça fonctionne très bien. Toutes les tiques ou à peu près mouraient, puis la durée d'action allait jusqu'à 6 à 8 semaines. Et ensuite, il a testé ça dans leur environnement naturel, donc avec les fameuses boîtes à appât. Et on est même allé jusqu'à le tester à Beaumont, donc une municipalité où on sait que le risque pour la maladie de Lyme est très élevé. Donc, on a disposé ces appâts-là traités en bordure de sentier où on savait qu'il y avait des tiques infectées. Et est-ce que ça marche? La réponse est oui, ça fonctionne.
1: Ouais.
0: On arrive à diminuer le nombre de tiques présentes et la proportion de ces tiques-là qui sont infectées par la bactérie.
1: On peut ajouter à ça, d'ailleurs, c'est l'objet de la recherche que vous menez actuellement, des clôtures, empêcher que, en fond, les serres où là se déroule la sexualité de la tique se rapprochent des endroits où il y a des humains et surtout des petits rongeurs. Et donc, ça aussi, on rajoute, dans le fond, une couche de protection en faisant ça.
0: Mais en fait, c'est ça, c'est que le problème, si je peux dire, ou la limite du traitement des rongeurs, c'est que l'effet est relativement faible. La raison pour ça, c'est que je vous l'ai dit tout à l'heure, c'est pas seulement les souris à pattes blanches qui peuvent jouer ce rôle de réservoir, il y a d'autres espèces animales. Donc, on n'est pas capable de réduire beaucoup, finalement, le risque avec cette approche-là. Donc, on veut s'intéresser

0: aux chevreuils. Donc, comment, donc, on peut pas traiter les chevreuils contre la maladie de Lyme, ça sert à rien, ils sont déjà immunisés. Par contre, on peut limiter leur accès ou diminuer leur nombre dans des endroits très fréquentés par le public. Okay. Puis quand on combine ça, on maximise la diminution de la quantité de tiques présentes et la prévalence d'infection chez les tiques en traitant nos rongeurs.
1: On a déjà fait une chronique ici à l'émission sur le fait qu'on a déjà eu un vaccin contre la maladie de Lyme il y a plusieurs années, fin des années 90. Ça a été abandonné pour toutes sortes de raisons, notamment les groupes anti-vaccins qui identifiaient des problèmes qui n'avaient pas lieu. Mais là, ça a l'air qu'il y en a d'autres qui sont sur les blocs de départ. C'est pour quand, là, le prochain vaccin?
0: Oui, alors, le vaccin pour les humains est maintenant terminé la phase d'essai clinique phase 3, donc devrait être disponible. Ils sont en train de regarder les approbations pour le Canada et les États-Unis. Donc, devrait être disponible dans un horizon relativement rapproché, là, d'ici, je vous dirais, 2 ans, okay. 3 ans.
1: Donc, on va pouvoir donc, aller chaque printemps aller se faire vacciner?
0: On va pouvoir y aller. J'aimerais ça rappeler que c'est juste pour la maladie de Lyme et puis qu'on a d'autres agents pathogènes maintenant transmis par l'éthique. Donc, c'est vraiment... Le plus efficace, c'est de se protéger en adoptant des bonnes mesures de prévention individuelles, c'est-à-dire des vêtements protecteurs quand vous savez que vous allez dans un endroit où il y a du risque, l'utilisation d'insectifuges qui contiennent du DEET ou de l'icaridine, qu'on peut difficilement utiliser chez nos animaux de compagnie. Là, pour revenir à la question, cette personne-là se demande, c'est dommage que nous, on n'ait pas accès à tous ces produits-là vétérinaires. Ouais, mais nous, les humains, on a accès à tous ces insectifuges-là et d'autres
1: que les animaux ne peuvent tolérer.
0: Exactement. Et c'est beaucoup plus facile sur une peau de trouver une tique et de la retirer rapidement que sur un chien qui a une grosse, grosse fourrure.
1: C'est
0: donc, c'est quand même des mesures qui sont démontrées efficaces. La tique doit vous piquer plus de 24 heures pour vous transmettre un agent pathogène. Donc, de façon générale, vous allez où est-ce qu'il y a du risque, vous allez vous faire piquer. Si vous revenez à la maison, vous retirez la tique instantanément, votre risque devient très, très faible de contracter une maladie.
1: Voilà. Très intéressant, ça, de mieux comprendre, justement, cette chaîne de transmission. Puis là où ça devient payant, là, d'aller enrayer les nombreuses vies de la tique qui nous rendent malades. Cécile Anis-Enslin, vous êtes professeure au département de pathologie et microbiologie de la Faculté de médecine vétérinaire de l'Université de Montréal. Vous répondiez à l'excellente question de notre auditrice Isabelle Duguay de Gatineau. Merci beaucoup d'être passée en studio.
0: Merci beaucoup.
1: À bientôt.
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1: On va parler d'écrire au temps du web. Vous allez voir, c'est pas seulement des phrases qu'il faut maîtriser et 2% de différence entre le beurre français et le beurre d'ici, ça fait une grosse, grosse différence. Et là, ben, je pense que je vais vous impressionner avec mon gros nombre et surtout ce à quoi il fait référence parce que c'est toujours, comment dire, un imaginaire qui en jette. Je vais vous parler de 700 trésors vikings. Tout le monde écoute. Hein? Sur une île, c'est l'île de Gotland dont je vous parle, une île suédoise mythique, s'il en est une, en plein milieu de la mer Baltique. C'est une île habitée depuis des millénaires. C'est la plus grande île suédoise. Puis on connaît aussi très bien ces paysages-là. Vous savez pourquoi? Parce que juste à côté de Gotland, il y a une petite île qui s'appelle Faro. Là. C'est collé. Puis ça, c'était l'île de Ingmar Bergman, où il a tourné plusieurs de ses films. Alors, c'est des paysages qu'on connaît quand même bien quand on est cinéphile. Et l'île de Gotland a été aussi très importante pour une civilisation qui, encore aujourd'hui, hein, suscite beaucoup de fascination, beaucoup de curiosité, les Vikings. Et donc, il y a un livre qui vient de sortir aux éditions Multimonde qui s'intéresse à un aspect méconnu des Vikings. C'est les femmes vikings. Mm-hmm. On parle beaucoup des vikings, on voit les barbes et tout, hein, mais les femmes, je veux dire, il y en avait des femmes, mais qu'est-ce qu'il en reste? Et donc, on apprend plein de choses inédites sur ces femmes vikings et surtout sur la manière dont les vikings faisaient leur argent. Et ça implique des femmes, et pas toujours de la manière la plus, disons, noble qui soit. Mmh. Sur l'île de Gotland, on apprend notamment que l'accumulation de richesses entre le 9e siècle et le 12e siècle a été colossale. Puis on raconte que les nombreuses fouilles archéologiques qu'on a réalisées ont permis d'exhumer plus de 700 trésors contenant 180 000 pièces, dont une quantité impressionnante de monnaie qui provient de très loin de la mer Baltique, soit, imaginez là, île de Gotland, on trouve des dirhams.
3: Oh!
1: Ouais, okay. Dans le milieu de la mer Baltique, là, le 10e siècle. Et le dirham, évidemment, monnaie du Moyen-Orient. Et bien là, vous demandez, qu'est-ce que ça faisait là, des dirhams enfouis dans les trésors vikings? Mais il y a plusieurs hypothèses qui sont sur la table, mais la plus probable serait qu'il s'agit de l'argent de l'esclavage. À l'époque viking, et là je cite là, le livre, à l'époque viking, l'Empire byzantin et le califat de Bagdad représentaient les principaux demandeurs d'esclaves, même si d'une façon ou d'une autre, tous les grands acteurs du monde à l'époque y ont participé, y compris l'Occident chrétien. On apprend aussi que les grands ports marchands scandinaves ainsi que Dublin, hein, sur la mer d'Irlande, constituaient d'importants lieux de traite d'humains à l'époque viking. Et là, je cite toujours le livre, ces circulations forcées que l'on peine à chiffrer, mais qui étaient probablement très importantes, ont généré de grandes richesses et la forte demande de Bagdad explique les importants transferts monétaires entre le Moyen-Orient et la Scandinavie. Et donc, des femmes ont fait partie des esclaves échangés. On parle de travailleuses des champs, des fileuses, des tisseuses de laine, et oui, vous me voyez venir, des esclaves sexuels aussi, bien évidemment. Et on dit d'ailleurs dans ce livre que leur destin à ces femmes vikings a probablement varié aussi en fonction des circonstances, de leur savoir-faire, de leur âge, et très certainement aussi de leur beauté. Fin de la citation. C'est un livre qui nous ouvre sur un aspect absolument inconnu des Vikings. Ça s'appelle « Femmes Vikings à la rencontre des oubliés des terres du Nord ». Ça vient tout juste de paraître aux éditions Multimonde. C'est écrit par Thomas Sirotto, Lucie Malbos et Éric Pinka.
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1: Avec Véronique Raymond. Rebonsoir Véronique.
0: Rebonsoir Mathieu.
1: On va parler de la recherche d'Ève Gladue, qui est doctorante en éducation à l'UQAM, avec un titre fort intéressant qui va comme suit. Savoir écrire au temps du web, est-ce encore seulement une affaire de mots?
0: Oui, et on a déjà un peu donné la réponse en début de conversation en disant que bien sûr les choses ont changé. Mm-hmm. Il y a plus hein, quand on ouvre une page web, c'est pas juste des mots. Et si c'est juste des mots, on change de page web. Hein,
1: quoique Wikipédia encore son charme.
0: Wikipédia a sa petite photo dans le coin.
1: Un bon vieux Wikipédia.
0: Ah, plein d'hyperliens.
1: De mise en page.
0: Alors voilà.
1: Absolument.
0: Alors ce ne sont pas que des mots.
1: Vous avez raison.
0: Mais on va en reparler. Mais d'abord, laissez-moi vous présenter Ève Gladue parce que c'est très intéressant. Elle fait présentement sa 17e rentrée à l'UQAM, quand même. Et c'est la deuxième de sa famille à participer à Moteur de recherche,
1: ouais?
0: Car son neveu Léo, de 9 ans, est venu ici à Moteur en herbe. Voilà.
1: C'est une famille qui a du goût.
0: Exactement.
1: Ouais, on va le dire.
0: Mais elle est née dans une ferme maraîchère, une famille avec beaucoup, beaucoup d'enseignants. C'était clair pour elle qu'elle s'en allait vers ça. Donc, elle a fait, après ses études en théâtre, tout son cheminement en enseignement. Donc, baccalauréat en enseignement du français au secondaire. Et à la deuxième année, elle découvre la recherche avec Nathalie Lasselle, qui sera ensuite de son parcours tout le long. Et donc, elle n'enseigne qu'une année au secondaire. Elle revient faire une maîtrise en didactique des langues, passage accéléré au doctorat. Et la voici maintenant qui vient de faire le dépôt, il y a quelques jours à peine, de sa thèse. On va l'écouter nous présenter ce sur quoi ça porte.
3: Dans le cadre de mes recherches doctorales, je m'intéresse précisément à la compétence en écriture numérique multimodale des adolescents. C'est-à-dire que j'ai cherché à comprendre comment les adolescents et adolescentes combinent, mobilisent dans leur production du texte, oui, mais aussi de l'image, de la vidéo, des hyperliens. Comment ils sont capables de construire une production qui combine ces différentes ressources de sens-là, et puis comment ils créent du sens à partir de ces différents contenus-là, et pas seulement pour décorer, là.
0: On va le dire, le multimodal, c'est pas une affaire toute nouvelle. La bande dessinée, c'était déjà du multimodal. Ah oui. Hein?
4: Les encyclopédies. Les bons vieux encyclopédies qu'on utilisait quand on était petit, c'était plein de photos.
0: Tout à fait, exactement.
1: On pourrait peut-être remonter plus loin. On parlait du Moyen-Âge tout à l'heure. Les moines copistes qui faisaient des espèces d'enluminures absolument splendides. Ils étaient peut-être dans le multimodal, sans le savoir aussi.
0: Exactement. Mais le web a vraiment rendu ça omniprésent. Puis, dans les faits, savoir écrire à l'école, ça reste encore évalué ou enseigné autour de la notion de mots. Hein? C'est surtout une affaire de mots, savoir écrire à l'école. Donc, elle s'est intéressée à justement cette compétence-là à écrire. Est-ce qu'on devrait la faire évoluer? Est-ce qu'on devrait aller vers une compétence plus large? Et pour penser là, la compétence en didactique à écrire, il y a comme trois volets. Il y a
5: le processus d'écriture qui tombe dans les ressources cognitives, il y a les connaissances et habiletés.

0: intéressant. Et médiatique ici n'est pas au sens actualité, mais bien au sens des médias qu'ils utilisent quand ils écrivent. Et puis l'enquête portait sur deux activités, soit chercher de l'information en ligne et produire des contenus numériques multimodaux. 1912 répondants ont participé dans différents pays, mais ensuite, elle a retenu juste une petite portion et elle s'est concentrée sur la partie production de contenu. Mais n'empêche que les jeunes devaient faire de la recherche de contenu pour pouvoir produire des contenus parce que on leur demandait, entre autres, à 60 d'entre eux, de rédiger dans WordPress un article pour le journal étudiant qui tournait autour d'un pourquoi. Et donc, ils devaient aller chercher du matériel. Ils avaient des consignes très strictes. 250 mots, 3 images, une vidéo et 2 hyperliens. Ils devaient faire ça en 5 périodes de cours.
1: Qu'est-ce qu'elle a trouvé?
0: Alors, ben, avant, je vais vous dire qu'elle a analysé 49 de ces articles-là et qu'ensuite, elle en a choisi 11 où elle a remonté. Vous savez, dans WordPress, on peut voir les anciennes versions. Ouais. Donc, elle a fait tout ça puis elle s'est assise avec les jeunes pour savoir, mais pourquoi t'as mis cette image-là? Pourquoi t'as mis du caractère gras? Pourquoi ici, t'as... Donc, vraiment, elle a fait des
1: entretiens. On parlait d'archéologie tout à l'heure. C'est une forme d'archéologie numérique, là, qu'elle a fait.
0: Oui, elle a fait des fouilles archéologiques dans le texte. Donc, découle de ça 3 articles. Le premier sur le processus d'écriture qui est sorti. Chose intéressante qu'on apprend, tous les jeunes ne le faisaient pas de la même façon. On parle ici là des 49 textes qui ont été écrits. Tout le monde commençait de haut en bas. OK, donc à écrire, mettre les contenus, ajouter des choses. Mais ensuite, il y avait 2 manières de fonctionner. Il y en a qui faisaient un peu comme quand on monte un meuble IKEA en suivant la notice, c'est-à-dire qu'ils mettaient leur contenu puis ils retravaillaient pas. Mais il y en a d'autres qui mettaient des contenus puis qui revenaient sans arrêt. Ah là, un peu comme on se recule pour voir, c'est-tu beau l'effet d'ensemble, puis on replace des choses. Donc, diminue la photo, ajoute du caractère ici, mets une petite italique, mets de la couleur. Vous voyez? Et là, ce que ça nous amène, puis autre point, là, c'est qu'elle voyait que l'idéation se faisait au fil de leur recherche sur le web où ils allaient chercher des contenus et la planification ne se faisait pas en amont, mais elle se faisait au fur et à mesure de l'écriture. On prend une pause, on repense, on repart. Donc, ce qu'elle dit, c'est que dans notre manière d'enseigner, en ce moment, le schéma classique, c'est vraiment, tu sais, planifier, rédiger, réviser. Mais elle dit peut-être qu'il va falloir qu'on revoie ça. L'autre chose qui était intéressante, c'est que la reformulation de ce qu'ils trouvaient sur le web dominait, mais souvent, les jeunes ne mettaient pas la source. Et elle dit, c'est pas parce qu'ils voulaient faire
1: plus
0: du plagiat. Non, en fait, ce qui est très intéressant, c'est qu'on est en secondaire 3 ici, et ce n'est qu'à partir du secondaire 5 qu'on enseigne à bien mettre les sources.
1: Oh, oui, mais c'est une boutade, mais c'est pas simplement par rapport aux élèves, c'est de manière générale.
0: Ce qui se passe
1: de manière générale, on dirait que citer ses sources...
2: Je peux vous en parler par rapport au sujet.
0: Mais ça nous dit peut-être qu'il faudrait l'enseigner plus tôt. Alors, étant donné, donc, tu sais, tout ce rapport-là, écrire au temps du web, c'est aussi ça. C'est apprendre à reformuler et à bien le faire. Parce que, essentiellement, ils reformulaient surtout dans leur intro puis leur conclusion, mais il y avait beaucoup de copier-coller dans le milieu. L'autre chose, c'est une tâche difficile que de transformer. Par exemple, ils voyaient un tableau avec des données dans la presse, ils voulaient en parler, aller le transformer en graphique, par exemple, ou l'inverse, prendre un graphique et le transformer en tableau. C'était très limité le nombre de jeunes qui faisaient ça. Et malgré la consigne, il y a juste 5 étudiants qui ont créé un hyperlien. Il y en a beaucoup qui savaient pas comment faire. Donc, on voit que les compétences techniques sont aussi nécessaires dans cette compétence-là d'écriture numérique multimodale. Bon, le deuxième article, lui, nous confirme qu'ils font pas ça pour décorer, mettre une image. Ils veulent créer du sens, ils illustrent, ils complètent, ils font progresser. Des fois, c'est pour expliquer, utilisent moins la métaphore, mais pour faire des exemples, des comparaisons. Et ils reproduisent les codes de ce qu'ils voient sur Internet. Bon, moi, je faisais des phrases infinies parce que je lisais Zola. Je le fais encore. Ben, c'est ça, ils font pareil. Ensuite, le troisième article, lui, nous dit que quand on regarde leur confiance en leur capacité, c'est très drôle. Il y a 3 groupes. Il y a ceux qui se croient très bons, mais qui obtiennent des résultats moyens. Ceux qui doutent d'eux-mêmes, mais qui sont très bons. Et ceux qui se jugent faibles, puis qui le sont. Mais il y a personne qui se sent très bon, puis qui est très bon. Donc, il y a un travail à faire sur l'évaluation. De soi, pas de distinction au niveau du genre, et même dans un milieu favorisé parce que c'était dans des écoles privées, les résultats varient varie beaucoup d'un élève à l'autre. Alors, essentiellement, ce qu'elle nous dit, c'est bien, il faudrait élargir la compétence à écrire pour inclure ça, sans que ça se fasse au détriment de l'écriture papier. Et aussi, il faut voir quels sont les freins et ce qui favorise l'intégration dans nos classes. Et entre autres, bien, est-ce que les gens ont accès aux outils numériques nécessaires et est-ce que les professeurs ont les compétences pour pouvoir accompagner des jeunes dans l'apprentissage de cette

0: manière d'écrire-là qui n'inclut pas que les mots, mais qui doit inclure toutes ces autres choses que sont la vidéo, l'image et l'hyperlien.
1: Le contexte de communication.
0: Le contexte, en plus, le
1: média,
0: contexte social,
1: évidemment,
0: oui.
1: Le médium pour lequel, évidemment,
0: un mème, un gif, c'est une manière de créer du sens qu'il n'y avait pas il y a 25 ans.
1: Ouais. Ah ouais, le gif.
0: Oui.
1: Un mot, vous avez prononcé un mot magique. Savoir écrire au temps du web, est-ce encore une affaire de mots? La recherche d'Ève Gladu, doctorante en éducation à qui vous avez parlé. Elle est à l'UQAM. Merci encore une fois de nous avoir fait découvrir ce très beau travail de docteur. Merci.
0: Ça fait plaisir.
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1: Ou de futurs docteurs, devrait-on dire. Christian Mercier est enseignant en sciences de la transformation des aliments à l'Institut de technologie agroalimentaire du Québec. Ça, c'est l'ITAC à Saint-Hyacinthe. Il est en studio encore une fois avec nous. Rebonsoir,
3: Rebonsoir.
1: Christian. On a une question de Marie-Pierre de Gatineau. Gatineau est représentée en force ce soir.
3: Fait.
1: Oui, oui,
3: j'ai remarqué.
1: Pot de vin. Pourquoi y a-t-il plus d'eau dans le beurre canadien que dans le beurre français? Quel est l'effet de cet apport hydrique dans la confection des viennoiseries? C'est quand même niche.
3: Oh, oui.
1: Mais
3: pourtant, une excellente observation, parce que s'il y avait une différence, et on s'entend, Mathieu, il y en a une, c'est vraiment dans la confection des viennoiseries qu'on va l'observer là, de prime abord. Là. On parlait tout à l'heure du 2 %. Hein?
1: Ouais. Parlons-en. C'est vrai, là, donc il y a une différence.
3: Tout à fait.
1: Donc, dans la loi, en France, on permet ou on exige d'avoir 82 % de matière grasse
3: tout à fait.
1: Pour un beurre. Ici, c'est 80.
3: 80. Faut comprendre que tout...
1: Puis ça, ça fait une grosse différence.
3: Oh oui, tout à fait. Bon, premièrement, parlons de loi. La loi exige un minimum de 82 % de matière grasse issue du lait, on s'entend?
1: En France?
3: Oui. Et ici, ça serait 80 %. Toujours issue du lait, là. Pas d'huile d'olive dans notre beurre, là. On s'entend là-dessus. Mm-hmm. Et souvent, quand on s'intéresse aux grands industriels de ce monde... Fixer un minimum à 80 %, c'est un peu définir que ça va être à 80 %.
1: Ça va être le plancher qui vont où ils vont se tenir parce que quoi, ça coûte plus cher.
3: Oui, forcément, forcément. C'est de toute façon la confection des viennoiseries, l'ingrédient le plus dispendieux est toujours incontestablement le beurre. Alors qu'en France, effectivement, 82 %. Faut savoir aussi que la réglementation, tant au Canada qu'en France, permet un peu d'épicer un peu là, la nomenclature de notre beurre. Là. Au Canada, c'est quand même assez simple. Il y a le beurre salé, le beurre demi-sel, le beurre non salé, qui, dans le fond, est à une proportion de 2 % dans la masse en sel pour le beurre salé, 1 % le demi-sel, zéro. Et on pourrait aussi parler de beurre de culture, un peu. Alors qu'en France, c'est vraiment fascinant.
1: Ça ressemble à quoi?
3: Mon Dieu, on a du beurre cru. Forcément, vous me dites, bah oui, mais le beurre, c'est forcément cru, là, je le ferai pas cuire. Non, non, mais ce qu'on veut dire, c'est que la crème n'aurait été pas pasteurisée et ça développe un profil aromatique particulièrement intéressant. Mm-hmm. Je le dis sans trop, malheureusement, avoir pu...
0: pas de dégustation de beurre cru.
3: Ben non, la vente de beurre cru est carrément interdite. Ben, est-il légal ici au Canada? On peut parler aussi des beurres...
1: Ça veut dire qu'il y a eu des gros problèmes aux États-Unis aussi. Oui. Avec le lait cru ces derniers temps. Là,
3: oui, il faut savoir.
1: Faudrait que ça fasse l'objet d'une question en soi.
3: Ah, s'il vous plaît.
1: La question du cru, s'il vous plaît. Envoyez-nous une question là-dessus, ce serait intéressant.
3: Parlons aussi peut-être du beurre extra fin, le beurre de baratte et le beurre de tourage qui sert à faire des tours. On y reviendra avec les viennoiseries tout à l'heure, si le temps le permet. Oui. Et le beurre de tourage va avoir 84 % de matière grasse au minimum. Il y a aussi des appellations d'origine protégée. Il va avoir un cahier de charges sur l'alimentation que la vache devrait consommer dans certaines régions comme Charente-Poitou, Bresse, Isigny. Bon, bref, on comprend qu'en France, il y a beaucoup plus gros avantages.
1: Il y a une culture là, qui est probablement plus développée. Vous qui êtes spécialiste de ça, là, chimiste alimentaire.
3: Ben oui.
1: Revenons à la base, s'il vous plaît.
3: Le beurre.
1: On fait ça comment?
3: Ben oui. Mentionnons qu'il faut de la crème, hein. La crème, c'est pas un produit homogène, contrairement à ce qu'on pourrait le croire. Bien sûr, ça peut être homogénéisé, mais ce que je veux dire, c'est que la constitution des triglycérides à l'intérieur de la crème peut varier, notamment en hiver, notamment plus durant l'été. Les beurres qui vont être d'été vont avoir une proportion en triglycérides qui va pas nécessairement être solide à température du frigo, aux alentours de 4 à 10 degrés Celsius. Les beurres d'hiver, souvent, ça va être des triglycérides un peu plus longs, un peu plus saturés, qui vont avoir tendance à figer aux alentours de, bon, jusqu'à 20 degrés Celsius et plus. La crème, on la pasteurise, donc on la fait chauffer. Et nécessairement, tous ces triglycérides deviennent liquides avec le traitement thermique. Ce que ça va nécessiter, c'est une maturation au froid. On pourrait pas malheureusement

0: rigoureusement faire la pasteurisation et la création du beurre la même journée. Il faudrait quand même, il faut laisser maturer en cuve de 12 à 20 heures et ce repos sert à faire recristalliser les gras contenus à l'intérieur de la crème sous forme de globules de gras. Et bien sûr, ben, cette maturation va être plus longue durant l'été, un peu moins longue durant l'hiver. Mm-hmm. C'est de cette façon qu'un producteur de beurre industriel va pouvoir contrôler sa matière première, toujours en fournissant à la fin du processus un beurre qui est standardisé.
1: OK, maintenant, ça c'est pour le beurre. Mm-hmm. La mécanique du feuilletage, viennoiserie, souvent c'est très feuilleté cette affaire-là. Comment on explique ça chimiquement, ce qui se passe?
0: C'est intéressant parce que ça, j'aurais pu trouver une thèse de maîtrise de Sebastian Ramirez de l'Oregon State University. Ceux qui se souviennent de la chronique sur les cerisos marasquins, c'était encore la même université d'ailleurs, Mathieu. Faut se le dire. Il se passe quelque chose là-bas.
1: Les démoniaques, faudrait dire, les démoniaques cerisos marasquins. Si vous n'avez pas entendu ça, allez, c'est quelque chose.
0: Un beurre de tourage sert à faire des tours. Donc, on va pouvoir prendre la pâte, on va insérer une plaque de beurre et ensuite la replier exactement comme un livre, comme un manuscrit. Et par la suite, on va, avec un rouleau, presser le beurre à l'intérieur de la pâte. Si le beurre contient davantage d'eau, il y a donc forcément plus de chances de s'amalgamer avec la pâte, alors que si un beurre de tourage à 84% de matière grasse, lui, il va avoir tendance à vraiment se séparer et faire les fameuses couches feuilletées.
1: Et donc, entre 80 et 84%, ça fait vraiment une énorme différence. C'est ce que vous nous dites.
0: Oui, parce que souvent, dans le fond, je reviens avec Sébastien Ramirez et sa thèse, le point de fusion est plus élevé parce que le beurre va avoir une plus grande fraction de matière grasse. Ça va faire en sorte que la pâte peut se travailler beaucoup plus facilement. Parce que la pâte est plus riche en gras, elle va moins s'amalgamer avec la pâte, donc favoriser le feuilletage lorsqu'on va avoir la levée des croissants ou n'importe quelle autre pâte feuilletée.
2: J'ai faim.
0: Ah oui, je vais vous le dire.
2: C'est trop bon.
0: Et faut comprendre que si ça s'amalgame avec la pâte, on va parler davantage de croissants briochés, alors que ça va donner faim, Véronique.
1: Gargouillis, vient de Véronique.
0: Et un croissant brioché va avoir tendance à s'effondrer davantage, va pas avoir le même volume.
3: J'ai une question. Donc, tu parles d'un minimum de 82 ou 84, mais est-ce que ça peut excéder cela? Est-ce que certains producteurs en France excède et est-ce que ça a un impact sur
0: Excellente question, Dave. Forcément, quelque part, il va avoir un certain frein parce que lorsqu'on fait l'écrémage du lait, on peut malheureusement pas dépasser 35-40% de matière grasse parce que l'eau va suivre. J'aurais tendance à imaginer que ça serait le même principe à une certaine fraction.
1: Donc, il y a un plafond, qu'on peut pas vraiment dépasser non plus.
0: Non, faudrait faire autre chose. Faudrait faire chauffer le beurre, le séparer, comme le ghee, et ainsi de suite.
1: Bravo. Très belle question. Est-ce que vous voulez ma place, Dave? Franchement,
3: je suis aussi un obsédé des viennoiseries.
0: Mais vous n'êtes pas seul, parce qu'il faut savoir qu'il y a plusieurs producteurs de viennoiseries, c'est même au Québec, qui sont des obsédés du beurre. Et dans un contexte en ce moment de guerre commerciale et de protection, vous seriez surpris, il y a énormément de beurre français qui est importé ici au Québec par plusieurs petits producteurs, les fameux pâtissiers de quartier. Parce que, selon leur expertise, il n'y a rien qui remplace le bon vieux beurre français lorsqu'on veut faire les bonnes vieilles viennoiseries.
1: 84%. On veut des adresses. Oui. 84%. Voilà. Ben, merci beaucoup pour ce cours de chimie alimentaire. Encore une fois, Christian Mercier. On remercie notre auditrice, Marie-Pierre de Gatineau, de nous avoir permis de percer ses secrets qui nous font saliver. Christian Mercier, vous êtes enseignant en sciences de la transformation des aliments à l'Institut de technologie agroalimentaire du Québec, l'ITAC. Merci beaucoup.
0: Ça fait plaisir.
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1: Dave, vous nous parlez d'un guide pour mieux vivre les études. Dieu sait que c'est stressant, les études.
3: Oui, c'est quelque chose qui vient tout juste d'être publié par les presses de l'Université du Québec. C'est ta santé mentale au collégial et à l'université. Donc, ça a été développé par plusieurs organismes québécois qui travaillent directement donc auprès des étudiants en santé mentale. Donc, on parle de stress, d'équilibre entre les études, le travail et la vie personnelle. Mais ce que j'aime beaucoup, c'est qu'on donne des outils concrets, des ressources, des stratégies pour aider les étudiants parce que c'est un réel enjeu.
1: Ben oui, c'est clair. Tout ça, c'est sur la page de Moteur. Merci, Dave. Christian, vous nous parlez d'une chaîne YouTube Essential Craftsman. Donc ça, c'est pas les outils de Canadian Tire, c'est
0: non, un artiste.
1: artisans.
0: Avis à nos auditeurs manuels ici, l'automne est à nos portes. Ceux qui admirent et aiment beaucoup racler les feuilles. Essential Craftsman sur YouTube.

0: C'est un homme à la retraite du nom de Scott Wadsworth, artisan touche-à-tout, bûcheron charpentier, forgeron du dimanche. Il partage tous ses trucs du métier. Vraiment, ça vaut la peine.
1: L'amour du travail bien fait.
0: Tout à fait.
1: Voilà. Merci. Merci, Christian. On termine avec vous, Véronique.
2: Oui, un album pour enfants de Mélissa Molène-Dupuis et Élise Gravel, Nutchimit, un bain de forêt, une belle façon pour les enfants d'avoir un premier contact, peut-être, avec des fragments de culture autochtone et de célébrer notre nature magnifique.
1: Voilà, Nutchimit. Mythe, donc, Mélissa Molène-Dupuis et Élise Gravel. La vie bien faite, on est là demain, 19h. Soyez-y.
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8: Bonsoir, ici Louis de Belleval. Voici les informations. L'avenir de Santé Québec a de nouveau été au cœur des discussions au 34e jour de la campagne électorale. Le chef péquiste a dû défendre son engagement d'abolir la société d'État créée par le gouvernement de la CAQ. Paul Saint-Pierre Plamondon précise qu'il veut la remplacer parce qu'il a appelé une nouvelle division au sein du gouvernement. Le reportage de Sébastien Desrosiers.
9: Alors, bonjour tout le monde. Le chef du Parti québécois en a fait l'un de ses principaux engagements. Il veut abolir Santé Québec, dont la création en 2024 a mené, selon lui, à une explosion de la bureaucratie.
10: Mais on est devant un État dans l'État, une construction bâclée qui repose sur du sable dans le cadre duquel ce monstre bureaucratique embauche illimité.
9: Une société d'État dont certaines missions méritent toutefois d'être conservées et qui serait confiée à une nouvelle équipe au sein de son gouvernement.
10: Agence, c'est probablement pas le bon mot. On parle probablement plus d'une division parce que l'engagement est de rattacher les activités utiles de Santé Québec, celles qu'on voudra conserver au ministère.
11: Les Québécois, est-ce que c'est pas davantage l'accès aux soins qu'ils souhaitent?
9: Ses adversaires, dont Christine Fréchette, Charles Milliard et Ruba Gazal, sont d'avis que ce n'est pas ce dont le réseau de la santé a besoin.
12: Moi, je pense que M. Plamondon commence à regretter sa promesse qui ne tient pas la route du tout.
13: Moi, je trouve que c'est totalement déconnecté de ce que les Québécois veulent avoir comme système de santé.
9: Seul le chef conservateur est en faveur de la mesure. Éric Duhaime perçoit pourtant un recul.
14: Ça, j'ai jamais vu ça. Quelqu'un qui fait des promesses en campagne électorale puis qui renie sa parole.
9: C'est tout de même un changement important que propose Paul Saint-Pierre Plamondon, grâce auquel il estime pouvoir retrancher environ 900 postes de fonctionnaires. Ici Sébastien Desrosiers, Radio-Canada, Saint-Bruno.
8: Par ailleurs, les propos d'Éric Duhaime sur les demandeurs d'asile ont fait réagir ses adversaires. Il a répété à maintes reprises que le tiers des demandes serait frauduleuse. Une vérification des faits menée par Radio-Canada a toutefois révélé que cette information est inexacte. Le taux présenté par Éric Duhaime comptabilise les rejets, les désistements et les retraits et seuls 2,6% de ces demandes sont jugées frauduleuses par la Commission de l'immigration et du statut de réfugié du Canada. Le chef conservateur estime toutefois qu'il s'agit d'un débat sémantique.
14: Ben c'est des faux réfugiés là, c'est pas des gens qui étaient des réfugiés là. De toute évidence là, il y a juste 63% qui se rendent au bout du processus. Donc on peut jouer avec les mots là, mais la réalité c'est qu'il y en a plus que le tiers qui foutent le camp ou qui sont rejetés avant la fin du processus. Je le fasse pilote à faire là, le processus pour que les gens comprennent là, c'est très long, ça prend pratiquement 3 ans là. Donc les raisons là pourquoi ils s'en vont aussi c'est parce qu'ils épuisent tous les recours, puis à un moment donné quand ils ont plus de recours légaux, ils s'en vont.
8: Les autres chefs accusent Éric Duhaime de mentir aux électeurs sur les demandeurs d'asile. La guerre commerciale entre les États-Unis et le Canada se poursuit. Pendant que des produits canadiens comme de l'alcool et de la mélasse ne peuvent plus traverser la frontière du voisin du Sud, l'impact économique du conflit se fait sentir. David Savoie a plus de détails.
15: C'est vraiment pas bon pour Hamilton et pour les travailleurs.
16: Comme d'autres résidents d'Hamilton, cette femme dit se préoccuper des conséquences de ces licenciements. L'acierie Stelco va renvoyer jusqu'à 500 employés en raison des tarifs douaniers.